0: Le professeur de droit international économique à l'Université Laval, Richard Ouellet.
1: Cette industrie-là canadienne a besoin de l'accès au marché américain. Et donc, imposer des tarifs change les prix, change radicalement les prix, et donc change l'attrait du meuble canadien sur le marché américain.
0: Le marché européen ne semble pas une option pour la présidente de UP Meubles à Victoriaville, Julie Saint-Arnaud, en raison de la forte concurrence et des coûts de transport. Pas plus pour l'instant que de déplacer une partie de sa production aux États-Unis.
2: L'incertitude fait en sorte que comment on peut naviguer sans savoir si demain matin ça va être encore là. Ce sont d'immenses décisions à prendre. Pour peut-être 24 heures, 48 heures, un mois, deux mois, trois mois. On ne sait pas à quoi s'attendre.
0: Un récent sondage de la Fédération canadienne de l'entreprise indépendante montre qu'environ 2 PME sur 5 qui exportent des produits aux États-Unis seraient soumises aux nouveaux tarifs. Éric Plouffe, Radio-Canada, Montréal.
3: Le Parti québécois compte toujours tenir un référendum durant un premier mandat, mais s'engage à le faire seulement lorsque Donald Trump ne sera plus le résident de la Maison-Blanche. Le chef péquiste Paul Saint-Pierre Plamondon tente ainsi de désarmer ses adversaires, qui lui reprochent de vouloir faire l'indépendance au pire moment. Il faut recentrer le débat sur ses propositions de relance du Québec après 8 ans de gouvernance de la CAQ, dit-il. Le reportage de Marie-Josée Paquette-Comeau.
4: Qu'on est quand même devant un phénomène politique absolument imprévisible.
5: Paul Saint-Pierre Plamondon est conscient que Donald Trump inquiète les Québécois.
4: Le fait que ce qui s'est dit hier, le lendemain, c'est l'inverse. Je pense que les Québécoises et les Québécois méritent un climat serein et viable pour des discussions, des réflexions sur leur avenir.
5: C'est pourquoi le chef péquiste s'engage à tenir un référendum dans un premier mandat, mais après le départ de Donald Trump le 20 janvier 2029. À ses adversaires qui l'accusent de choisir le pire moment pour faire l'indépendance.
4: Là, cet argument-là est complètement écarté et on va pouvoir parler de propositions.
6: C'est irresponsable.
5: Dans le contexte de potentiels tarifs imminents, la première ministre Christine Fréchette s'étonne que le chef péquiste persiste et signe.
6: Au lieu d'avoir de l'instabilité pendant le début d'un mandat du PQ, on aura de l'instabilité pendant la totalité d'un mandat du PQ.
5: Le chef libéral Charles Milliard voit dans cette sortie un aveu de l'affaiblissement de l'option souverainiste.
7: Parce que ça montre qu'aussitôt que ça brasse un peu au niveau géopolitique, au niveau économique, bon, on est mieux de rester dans le Canada puis d'attendre que les choses se règlent.
5: Sur X, le chef conservateur Éric Duhem accuse PSPP d'être une girouette référendiste. Il estime, tout comme Rubin Gazal de Québec solidaire, que le Québec n'a pas à se faire dicter son agenda politique par les Américains.
6: Notre projet de faire du Québec un pays ne dépend pas des Trumps du monde. Et qui sait qui va remplacer Trump? Ça peut être J.D. Vance.
5: Ici Marie-Josée Paquette-Comeau, Radio-Canada, Québec.
3: Toujours au Québec.
6: C'est déconcertant. Déconcertant de voir à quel point ce phénomène perdure et même s'amplifie.
3: C'est ainsi que la première ministre Christine Fréchette a réagi aux 2 féminicides survenus en 3 jours à Montréal. Samedi, une femme de 44 ans a été retrouvée morte dans son appartement du quartier Saint-Michel. Elle aurait été poignardée et son conjoint est considéré comme suspect dans cette affaire. Et puis hier, toujours dans le même secteur, une femme dans la quarantaine a aussi été tuée, possiblement par son conjoint, qui est quant à lui toujours hospitalisé. Ces 2 féminicides sont les 12e et 13e au Québec depuis le début de l'année. Et puis enfin, Donald Trump affirme qu'aucune discussion n'a lieu ni n'est prévue avec l'Iran au lendemain de l'expiration du délai de 60 jours pour sceller une entente de paix. Le président américain prétend plutôt, insiste plutôt sur le fait que le détroit d'Ormuz reste ouvert à la navigation malgré un trafic limité. L'Iran indique pour sa part que le détroit restera fermé tant et aussi longtemps que les États-Unis n'auront pas satisfait ses exigences. C'était les informations.
8: C'est l'un des livres les plus connus au monde, un ouvrage érotique de référence longtemps interdit parce que jugé trop sulfureux. Ici Maxime Coutier, à Aujourd'hui l'Histoire, le Kama Sutra.
9: Ceux qui cherchent la libération l'atteignent par ce détachement qui ne peut venir qu'après l'attachement. Car l'esprit des êtres est, par sa nature, attiré vers les objets des sens. Kama Sutra.
8: Les
10: lecture de l'extrait du Kama Sutra. C'était à notre radio en 1975. C'est un vieux texte du 3e siècle, d'abord rédigé en sanskrit. Un ouvrage en 7 volumes, dont le titre Kama signifie plaisir et Sutra verset. Mais contrairement aux idées reçues, il ne parle pas que de sexualité. Au contraire, le Kama Sutra est un volume sur l'art de vivre avec l'autre. Il prodigue conseils aux jeunes époux et favorise la communion.

0: Kama signifie l'inclination, pavriti, du mental vers les plaisirs du toucher, de la vue, du goût, de l'odorat, dans la mesure où l'individu qui les pratique en retire une satisfaction. Concerné particulièrement par le toucher, étroitement lié à un plaisir égoïste, l'érotisme est une expérience qui trouve en elle-même sa finalité. C'est l'aspect le plus répandu de l'éros, Pradanya Kama. On apprend les comportements sexuels avec l'aide du Kama Sutra et les conseils des hommes de bien, experts dans l'art du plaisir. Il faut tenir compte du rapport de valeur des choses et de leur relative importance. L'argent est plus important que l'amour, la réussite sociale plus importante que les succès amoureux et la vertu plus importante que le succès et la fortune.
1: Un extrait du Kama Sutra, tiré de l'ouvrage qui sera traduit beaucoup plus tard, puisque longtemps mis à l'index. Alors pour nous en parler, mon invité aujourd'hui, Mathieu Boisvert, il est professeur au département de sciences et religions de l'UQAM, directeur du Centre d'études et de recherche sur l'Inde, l'Asie du Sud et sa diaspora. Il est avec nous en studio. Bonjour, merci d'être là.
2: Bonjour, Maxime.
1: Alors, il y a le mythe, il y a la réalité. Alors oui, c'est vrai, bon, l'ouvrage décrit une soixantaine de positions sexuelles, puis c'est ce qu'on connaît surtout du Kama Sutra, mais le Kama Sutra, c'est beaucoup plus que ça.
2: Oui, mais comme vous disiez, il y a 7 livres, 7 volumes qui constituent le Kama Sutra, et c'est seulement le deuxième qui parle explicitement de position ou de relations sexuelles. Les autres, c'est beaucoup plus varié. Il y a un troisième livre, le premier, c'est l'intro, comme je disais, le deuxième, c'est les positions sexuelles. Le troisième, c'est sur le choix d'une épouse, après le devoir de l'épouse. Il y en a un sur les courtisanes. Le dernier livre, c'est sur les soins corporels et les filtres amoureux, alors différentes potions. Ah oui. Alors, mais c'est important de situer le livre également dans son contexte.
1: Oui, ben parlons-en du contexte, parce que écrit par un religieux indien entre le 3e et le 5e siècle, ça ressemble à quoi, l'Inde, durant cette période-là?
2: Bon, premièrement, c'est l'Empire Gupta. Alors, c'est un énorme empire qui s'étend sur presque l'ensemble de l'Inde du Nord. Et on voit aussi l'apparition de grandes villes où il y a beaucoup de commerce. Alors, il y a des classes qui sont assez riches. Le Kama Sutra est un texte qui est rédigé en sanskrit. Et c'est seulement une partie de la population qui peut lire le sanskrit, qui peut parler le sanskrit, c'est-à-dire les brahmanes et les dirigeants. Alors, vraiment une élite intellectuelle, une élite religieuse. Et c'est surtout pour cette élite ou à cette élite que s'adresse ce texte-là.
1: Oui. Donc, une minorité privilégiée qui vit dans les villes.
2: Oui, ouais. Exactement. Dans des grandes villes qui sont également opulentes et cette minorité a accès à cette opulence, à cette richesse. On pense, le Kama Sutra, en fait, c'est surtout un traité pour les gens de la cour. Oui. Rattachés aux différents maharajas, aux différents royaumes.
1: Oui, ben, qui ont le temps et les moyens, on imagine bien de se consacrer à ça. Hein? L'auteur, lui, qu'est-ce qu'on sait de lui?
2: Bon, Vatsyayana était brahmane, c'est-à-dire qu'il était prêtre, il était éduqué, bien entendu, il maîtrisait le sanskrit. Et c'est pas lui qui a composé en tant que tel le Kama Sutra. Il existait au préalable des Kama Shastras, c'est-à-dire une tradition orale où on parlait du plaisir, tout comme une tradition orale aussi qui parle des autres buts de la vie qu'on retrouve dans l'hindouisme, la libération, mais également le devoir et la prospérité. Alors ça, ce sont 4 buts. Le Kama n'est qu'un seul de ces 4 buts qui doit être poursuivi à l'intérieur d'une existence humaine.
1: Ouais.
2: Et Vatsyayana va s'approprier jusqu'à un certain point, il ne s'en cache pas là, les aphorismes qui étaient présents dans les Kama Shastras, et ce sont de petits versets. Et il va compiler ceci à l'intérieur du Kama Sutra. Alors, le Kama Sutra, c'est un peu comme les Yoga Sutras de Patanjali. C'est des courts poèmes, des aphorismes très succincts, en 2 lignes, qui se prononcent sur quelque chose. Disons, dans le chapitre sur les positions sexuelles, on parle de fellation. Et là, il y a un couplet pour chacune des 8 étapes de la fellation, par exemple.
1: Ah oui, donc c'est décrit. À ce moment-là.
2: C'est décrit, mais de façon très sommaire, et c'est la raison pour laquelle la grande majorité des sutras, que ce soit le Kama Sutra ou les Yoga Sutras, nécessitent un commentaire. Comme le Kama Sutra, il y a un commentaire qui a été rédigé près de 10 siècles plus tard, au 13e, et en sanskrit également, mais qui vient donner beaucoup plus de détails sur le contexte de rédaction, sur la signification des mots, parce que les sutras étant des aphorismes ici, il y a plusieurs éléments qui ne sont pas énoncés et qui peuvent être interprétés.
3: Oui, parce qu'on le disait, bon, il y a 7 livres, hein, ça fait beaucoup, puis en même temps, il y a toujours cette idée que c'est un guide sexuel, c'est vrai pour un des ouvrages, mais c'est beaucoup aussi un ouvrage sur l'art de vivre avec l'autre. C'est une espèce de guide, on pourrait dire, pour les jeunes mariés qui vivent dans une société opulente.
2: Le chapitre 2 peut être une source d'inspiration pour certaines positions sexuelles, mais un guide pour jeunes mariés, je ne pense pas, tout au moins, de transposer ceci au 20e siècle. Je pense que les jeunes mariés auraient beaucoup de difficultés à s'adapter à notre société contemporaine. Ouais. Parce qu'on parle de courtisanes.
3: Oui. Des prostituées.
2: Oui. Ouais. Et on parle de la femme d'autrui aussi.
3: Oui.
2: Alors, selon le Kama Sutra, c'est correct d'avoir des relations extra-conjugales tant que c'est pas avec la femme de son ami, par exemple.
3: Oui.
2: On vient à établir certaines balises, mais les balises qui sont établies par rapport à une société qui existait au 3e siècle.
3: Oui, oui, non,
2: bien sûr. Vraiment,
3: on est ailleurs, certainement. Mais non, mais quand je dis un guide pour les jeunes mariés, ce que je veux dire par là, c'est un guide pour l'art de vivre, en fait. Hein, ouais. Parce que, par exemple, ici, puis là, j'ai un extrait devant moi, on décrit l'antichambre. Hein, on dit, bon, la chambre doit être vaste, agréable, avec au centre un large divan recouvert d'un drap blanc. Auprès de ce grand lit, il doit s'en trouver un autre similaire pour les jeux de l'amour. À la tête de ce lit, sur une table un peu plus élevée, sont déposés un bouquet d'herbes sacrées pour attirer la protection des dieux et des produits de beauté, des onguents, des colliers de fleurs, etc., etc., des bâtons d'encens. Donc, il y a de ça aussi, c'est-à-dire la vie quotidienne pour rendre la maison agréable, puis ça va aussi de l'hygiène corporelle, oui, où on dit, oui, bon, ben, le matin, il faut se raser, il faut se laver sur une fréquence hebdomadaire. Donc, on décrit tout ça.
2: Oui, mais juste avec l'exemple que vous avez lu, Maxime, on voit l'opulence aussi.
3: Là. Oui, ben c'est ça.
2: Il y a
3: deux
2: lits, il y a du gazon sacré, il y a de l'encens, tout est préparé là pour cette finalité que sont les jeux amoureux là, qu'on décrit dans le 2e chapitre.
3: Oui, bien sûr. Ouais. Puis quand on parlait d'une classe opulente, c'est ça. Mais c'est aussi un guide pour le choix d'une épouse.
2: Oui, exactement. Et ça, c'est particulier, là, parce qu'on est dans un contexte aussi brahmanique, c'est-à-dire ici, ce texte est écrit par une élite brahmanique de prêtres. Alors, on voit aussi c'est intéressant parce que ressortent ici les caractères importants par rapport au choix d'une épouse à l'époque.
3: Oui,
2: là-dedans, bien entendu, il y a la caste, la couleur de la peau, une peau qui est beaucoup plus claire, et ça, c'est encore extrêmement valorisé en Inde contemporaine, là.
3: Mmh, ouais. Puis, l'Inde du 3e siècle, c'est une société extrêmement patriarcale. L'adultère, par exemple, chez la femme est passible de la peine de mort. Or, il y a une lecture, je dirais, récente, qui dit que le Kama Sutra présente une vision très égalitaire des relations hommes-femmes. On en a fait une lecture très féministe. Or, vous dites que c'est pas tout à fait le cas, là.
2: Bon, si on lit le texte original, traduit ou non, là, on s'aperçoit que tout est centré alentour du plaisir de l'homme, là.
3: Ah ouais.
2: La plupart du temps, à quelques reprises, on dit que c'est important de satisfaire ou que la femme éprouve du plaisir, mais ça, c'est toujours dans le contexte où l'homme va bénéficier de ceci, c'est-à-dire qu'il va en récolter plus de plaisir. On retrouve ça non pas dans le chapitre sur l'épouse, mais dans le chapitre sur les courtisanes.
3: Ouais. Mais qu'est-ce qu'on en dit de ces fameuses courtisanes, justement?
2: Bon, elles sont éduquées, elles maîtrisent différents arts, la littérature, la poésie, la musique, l'art du toucher. Ce sont des femmes qui sont extrêmement instruites. Celles-ci vivent seules ou vivent avec d'autres femmes. Alors, ça laisse supposer aussi qu'il y a des femmes qui sont autonomes au 3e siècle de l'ère commune.
3: Oui,
2: mais il faut comprendre que celles-ci sont extrêmement minoritaires. Le Kama Sutra ne reflète pas la société de l'époque.
3: Alors, bien sûr, c'est pas l'ensemble de la société indienne, on insiste là-dessus. Puis la courtisane, elle a aussi des règles. On va écouter un extrait tiré d'un film qui a pour titre Kama Sutra, une histoire d'amour, réalisé par Miraner en 1996.
4: Je veux comprendre, Rasa Devi. Je veux apprendre tous les préceptes de l'amour et savoir le mettre en pratique. Et si je n'arrive pas à en user pour celui que j'aime, J'en userai au moins avec les autres. Apprends-moi. Je suis prête.
5: De tout temps et dans tous les pays, il y a toujours eu une certaine rivalité entre les partisans de la chasteté et les adeptes de la volupté. Mais si certaines femmes naissent courtisanes, il faut reconnaître que toute femme a un don inné pour cette profession qui lui est naturelle et met tout en œuvre pour plaire à l'autre sexe. L'un des grands talents de la courtisane doit être de savoir pratiquer l'union sexuelle sans amour. Mais tout en réglant sa conduite sur celle d'une femme réellement amoureuse, puisque nous savons bien que les hommes aiment aussi en apparence être aimés des femmes. Mais nous savons aussi que l'homme est capable de mépriser ce qu'il a trop facilement acquis. Aussi, même une courtisane ne doit-elle pas toujours céder trop vite. Vous pouvez apprendre ces règles. Mais n'oubliez jamais que lorsque la roue de l'amour se met en mouvement, il n'y a plus ni règles, ni ordre.
3: Donc, on l'entend ici, bon, oui, il y a un aspect sexuel, mais ce n'est pas que sexuel. Donc, qu'est-ce qu'il enseigne d'autre, le Kama Sutra?
2: Bon, mais si on regarde le devoir de l'épouse, l'épouse a l'obligation de s'occuper de son mari. Mm-hmm. Son mari qui est presque décrit comme un seigneur, comme l'incarnation de la divinité. Là.
3: Ah oui, hein?
2: Alors, on est presque dans un culte de dévotion de l'épouse vis-à-vis du mari.
3: Ouais, ouais.
2: Alors ça, généralement, on ne fait pas allusion à ceci quand on parle du Kama Sutra.
3: Ouais. Puis il y a une sorte de mode d'emploi pour le plaisir, hein, comme les livres de sexualité aujourd'hui, mais on pourrait dire écrit des siècles plus tôt. Hein, pour preuve, cet extrait sur l'art du baiser.
6: Il n'existe pas de moment particulier pour l'emploi des baisers, des griffures, des morsures, car ils sont d'un emploi constant dans les rapports sexuels et leurs préliminaires. Les coups et les gémissements font aussi partie de ces pratiques amoureuses. Nulle part, et à aucun moment, la passion ne connaît de règles, déclare Vatiyayana. Les baisers se font sur le front, les joues, la gorge, les yeux, la poitrine des garçons, les seins des femmes, la lèvre inférieure, l'intérieur de la bouche. Les gens du pays de Lata, Gujarat, lèche aussi les lèvres du vagin, Nabimula, l'entrecuisse, Urushandi, le dessous des bras et le pubis, Pédou. L'opinion de Vatiyayana est que dans l'ardeur de la passion et suivant la coutume locale, les gens lèchent ses parties et ses endroits. Cela ne veut pas dire que tout le monde doit le faire.
3: L'art du baiser, tel que décrit dans le Kama Sutra. Alors, le Kama Sutra, puis on le disait dès le départ, ce sont aussi les images. Hein, c'est ce qui a frappé l'imaginaire occidental, du moins les illustrations et les statues dans les temples. Alors, comment sont-elles apparues?
2: Bon, je pense que c'est apparu beaucoup plus tardivement parce qu'initialement, le Kama Sutra, suite à sa compilation par Vatiyayana était rédigée sur des feuilles de palmier. Là. Mm-hmm. Il n'y avait pas de peinture, de représentation qui l'accompagnait. Les premières représentations érotiques qu'on retrouve en Inde apparaissent vers le 9e, 10e, 11e siècle. À Khajuraho, par exemple, au Madhya Pradesh, au Cachemire. Et ça, je pense que c'est beaucoup plus une influence plus tardive du tantrisme. À Khajuraho, par exemple, où il y a des bas-reliefs sur des temples avec toutes sortes de positions érotique, on retrouve des scènes de bestialité, par exemple, ouais, ouais. ou de sodomie, dont on ne parle pas dans le Kama Sutra et qui sont condamnés également par le Kama Sutra.
3: Ah oui, donc peut-être inspiré davantage. Ben, vous parlez de ce fameux temple de Khajuraho, hein, lieu de culte millénaire, arrêt obligatoire pour le visiteur dans le sud de l'Inde, inspiré sans doute ouais, du Kama Sutra.
7: Ces sculptures datent du 9e, 10e siècle. Elles s'inspirent du Kama Sutra, le fameux traité érotique. À cette époque, l'art d'aimer s'apprend à l'école, comme la médecine ou l'économie. Les sculptures servent aussi de guide pratique. Certaines positions sont bonnes pour avoir des garçons, d'autres sont bonnes pour se détendre. L'amour est un des plaisirs de la vie, comme boire et manger. Pendant le règne des Chandelas, les hommes sont toujours en guerre. Alors, on fait l'amour comme on peut, parfois avec une jument. À cette époque, on croyait aussi que l'acte sexuel avec un animal pouvait guérir des maladies vénériennes.
6: Depuis près de 9 siècles, l'érotisme débridé de ces sculptures reste malgré tout un mystère. Sous l'influence anglaise, les Indiens sont devenus très puritains. Mais aujourd'hui, ils viennent ici respectueusement prendre des leçons d'amour sous l'œil indulgent des dieux.
3: L'extrait du journal de France 3 dans les archives de l'INA, c'était en 1993. On entendait, on dit que, bon, sous les Anglais, les Indiens sont devenus soudainement très puritains. Là encore, c'est peut-être une vision un peu récente, romantisée de l'affaire.
2: Exactement. Ouais. Et puis dans l'extrait, là, on disait que au IIIe siècle, dans le temps de la composition du Kama Sutra, on enseignait l'art d'aimer à l'école. Mm-hmm. Or, on est dans une vision romantique de l'Inde de l'époque. Ouais, là,
3: qui n'a pas existé.
2: Qui n'a pas existé. Ça, c'est un traité qui était très peu diffusé, j'ai l'impression, qui était entre les mains d'une toute petite élite. Mm-hmm. Et puis, je pense pas non plus que le temple de Khajuraho, comme on le disait dans l'extrait, a été inspiré directement du Kama Sutra. Là. Ouais. On est dans un autre contexte, et puis si on rentre dans les détails de l'explication du temple, on s'aperçoit qu'il y a comme 3 niveaux, avec le niveau divin, le niveau des hommes dans lesquels il y a une sexualité débridée, de laquelle on doit s'affranchir.
3: Ouais, ouais.
2: Alors que le Kama Sutra, c'est pas ça en tant que tel. Mmh. Ouais.
3: Parce que bon, les Anglais, ben, on parle de l'histoire de l'Inde, puis évidemment, à partir du 16e, du 17e siècle, les Anglais débarquent, s'installent en Inde. Comment ce texte-là, écrit d'abord en sanskrit, hein, on le disait au début, se rend jusqu'aux Anglais?
2: Ben, il y a un Britannique qui était en Arabie avant, Burton, qui avait traduit les Mille et une nuits et qui va traduire le Kama Sutra pour la première fois en anglais en 1893. Bien entendu, c'est pas lui qui le traduit. Il est aidé d'un brahman, sensiblement, qui lit bien le sanskrit. Mais Burton ne va se traduire que le livre 2. Oui. Et laisse de côté tous les autres livres. Alors, ça décontextualise un peu le Kama Sutra. La réception qu'on en a en Angleterre en est une qui... en fait, c'est pas le Kama Sutra qui est reçu. C'est oui, chapitre 2.
3: Mais c'est très mal reçu. C'est jugé pornographique ou blasphématoire à l'époque.
2: Pour certains, exactement, oui. À l'intérieur de l'Angleterre puritaine. Mais d'autre part, on est également, à la fin du 19e siècle en Angleterre, à un moment où on vient à... Il y a un romantisme très fertile vis-à-vis de l'Inde. Mmh, ouais. Une société où il y a des ascètes nus, où on vit... Il y a un bon sauvage qui vit en accord avec la nature. La sexualité n'est pas taboue. Regardez l'exemple du Kama Sutra. Mmh. On vient à construire à nouveau là, cette fabulation par rapport à l'Inde. Et je pense que ça, c'est une des raisons du succès de cette traduction de Burton.
3: Oui. Parce que c'est vrai que, bon, chez les Anglais, puis chez les Français et autres, chez les Occidentaux, il y a une espèce de fascination pour l'exotisme, hein, qu'il soit indien ou du Moyen-Orient ou de la Polynésie, à une certaine époque. Mais en même temps, le fait que, bon, le livre, il est mis à l'index, puis, on entend des échos, que c'est jugé pornographique, on peut imaginer que c'est rien de tel que l'interdit pour en faire la promotion. Ça contribue probablement à son succès, non?
2: Bon,
3: chez les Anglais?
2: Il y avait peut-être une connivence, là, entre...
3: Ouais. Mais bon, il paraît finalement en Angleterre. Bon, Burton le publie en 1893. Comment il devient, sur le coup, ça ne devient pas le best-seller qu'on connaît, mais au fil des décennies, comment ce livre-là devient à ce point connu?
2: Ben, c'est que par la suite, il est traduit en français, il est traduit en polonais.
3: Ouais.
2: Il est importé aux États-Unis, il est diffusé rapidement, il est traduit en hindi. Et là, c'est toujours la traduction de Burton là, qui est traduite.
3: Donc, c'est paradoxal. C'est la traduction anglaise qui se rend en Inde.
2: Ah, oui. Et puis, c'est intéressant parce que les Indiens eux-mêmes viennent à recevoir le Kama Sutra à travers cette traduction anglaise qui a peut-être été ultérieurement refaite en hindi. Et ça amène, je vous parlais de commentaires du Kama Sutra, il y en a eu un au 13e siècle, et il y a un autre commentaire contemporain qui se fait en hindi au début du 20e siècle, en Inde.
3: Oui.
2: Et ce commentaire-là, avec comme objectif de rétablir un peu les choses, de dire, écoutez, le Kama Sutra, c'est pas juste le chapitre 2, c'est pas juste l'adaptation, la traduction partielle qu'en a faite Burton, c'est beaucoup plus complexe. Alors, dans ce troisième commentaire en langue vernaculaire, en hindi, permet une diffusion peut-être un peu plus appropriée du Kama Sutra en contexte indien.
3: Ouais. Parce que diriez-vous que l'Occident a fait une sorte de caricature? En le décontextualisant.
2: Oui, mais,
3: comme ça.
2: Mais je ne pense pas que l'intention était d'en faire une caricature.
3: Oh non, sans doute pas. Ouais.
2: Mais tout à fait. C'est une vision très partielle du Kama Sutra.
3: Ouais. Aujourd'hui, quelle place il occupe, le Kama Sutra, en Inde?
2: Bon, il est très présent. C'est surtout des versions de Burton qui circulent indirectement.
3: Encore, hein? Indirectement. Ben
2: indirectement,
3: oui,
2: c'est-à-dire que c'est le chapitre 2 qui est traduit en hindi, qui est en tamoul. On trouve dans certaines librairies spécialisées le commentaire du 20e siècle traduit en hindi, mais généralement, tout comme en Occident, c'est surtout des éditions du Kama Sutra accompagnées d'images, de miniatures du 17e, 18e siècle. Alors, c'est beaucoup plus un livre sur les relations sexuelles, une mise en marché jusqu'à un certain point, ou un regard pseudo-nouvel âgeux, je dirais, sur la sexualité.
3: Oui. Puis ça, ben, on le sait, ça fait toujours vendre, hein.
2: Oui.
3: Et ça contribue, et ça a contribué, en tout cas, abondamment au succès du Kama Sutra, parce que je le disais, un ouvrage de référence, et connu partout dans le monde, puis qui a espéré, on l'a entendu, hein, avec les extraits, bon nombre de films. Mon invité, Mathieu Boisvert, il est professeur au département de sciences des religions de l'UQAM, directeur du Centre d'études et de recherche sur l'Inde, l'Asie du Sud et sa diaspora. Merci beaucoup d'être venu en studio aujourd'hui.
2: Merci.
3: Merci également à toute l'équipe d'Aujourd'hui l'Histoire, à la recherche aux archives, Ariane Léonard et Marie-Claude Lamotte, médiathécaire Sophélène Gibson, à la lecture des archives Julie Daou, site web Ronald George. Aujourd'hui l'Histoire est une émission de Marie Caillé. On aime vous lire, n'hésitez pas à nous écrire sur Facebook ou via les comptes de la bulle de conversation que vous trouverez sur l'application Radio-Canada Audio. Sinon, le courriel aussi, ça fonctionne toujours, histoire@radio-canada.ca. Ici Maxime Gauthier, merci d'avoir été là. Bonne soirée, à une prochaine, au revoir.

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9: Je sais pas.
10: C'est peut-être l'habitude de la fin de semaine, c'est plus lousse.
9: L'habitude de la fin de semaine, c'est effectivement plus lousse. Animer les fins de semaine. Oui.
11: C'est le concept, je pense.
9: Ben c'est ça. C'est 4 heures de week-end chaque jour. Fait 4 heures, puis c'est 4 heures.
10: Bon.
9: Excusez-moi. C'est 4 heures avec peu de... Ben, mon Dieu, quand je vais dire peu de contenu, ce que je veux dire, c'est que les tours de table sont longs. T'sais, alors là, on a un petit 10 minutes au début où est-ce qu'on fait un petit tour de table avec les gens c'est ça là. Puis à un moment donné, on fait sinon les sports, puis ils ont une brève, puis ils disent comme ben sachez que les Raptors ont, tu sais, je sais pas si ça existe là, mais bon. Puis après ça, une autre affaire là, la culture, ben sachez qu'il y a un bon musée là à quelque part. Et après ça, ça finit avec la revue de presse. Ah oh, mon Dieu, dans le journal de Montréal, il y a quelqu'un qui est fâché. Fait que puis là, bon, on a fait, c'est 12 minutes cette affaire là. Fait que ces 12 minutes-là, faut, tu sais, je veux dire, il faut
11: remplir.
9: Ben, c'est ça. Et puis, là, je me suis dit, mon Dieu, dans le temps de la journée est encore jeune, là, tu sais, quand je recule, là, 2 mois avant, on a 6 minutes à faire, nous, en prologue.
10: Vous voulez dire en ce moment, là?
9: Oui, c'est ça.
10: Oui, mais j'ai déjà plus rien à dire.
9: Ben, je sais. Fait que c'est pour vous dire comment. On peut pas travailler avec n'importe qui dans ces émissions-là. Mais je sais que Magali Saint-Vincent serait capable de nous remplir ça.
11: Hey, moi, j'ai plein d'affaires à dire.
9: Ben, je sais. Mais vous, là, ça arrête jamais, hein?
11: Ah, moi, un feu roulant.
9: Je sais.
11: Sincèrement.
9: Ben, c'est pour ça qu'on vous engage et qu'on vous aime.
11: Ben,
10: c'est bien. T'es allée à Bécomo cet été, elle.
11: Ouais, j'étais allée à Bécomo, moi, cet été.
9: Ben, là.
11: Voilà.
9: C'est beau. Ben, parlez-moi de ça. Mais dans quel contexte?
11: Dans un contexte de festival d'humour, des spectacles.
9: Mais il y a plein de festivals d'humour l'été aussi au Québec.
11: Ah, c'est sûr qu'il y en a quelques-uns.
9: Ouais.
11: C'est sûr.
9: Fait que Bécomo, c'est tout ou d'un fait donc?
11: Non, Bécomo, Les Justes pour Rire, Montréal-Québec.
9: Bon, c'est pas un film, ça?
11: Oui, c'est super bon d'ailleurs, je le recommande. Puis c'est ça, là, tu sais, des spectacles. Hein?
9: OK, cool. Ça avait l'air passionnant. Avant de passer sur votre été, vous avez d'autres choses à dire, j'imagine?
11: Oui, cool.
9: On a reçu un message hier de... J'ai beaucoup de difficultés de gestion de ma salive. Donnez-moi 30 secondes.
11: C'est le fun qu'il l'a fait à micro fermé.
9: Bon, ça c'est fait. On a un message de Mario. D'ailleurs, si vous voulez le rejoindre, Mario, son email, c'est mario@hotmail.com. Ça doit être le premier.
10: Ah ouais? Ah, wow.
11: Un pionnier.
10: Ou c'est un faux courriel, probablement.
9: Ah, okay.
10: Comme des fois, je reçois des courriels de genre mangedelamarde@gmail.com. Je sais que c'est pas vraiment son vrai adresse.
9: Mais imaginez que c'est vrai.
11: C'est pas son baptistère. Ben.
9: Puis mario@hotmail.com, là, c'est peut-être le premier.
10: C'est-tu une insulte qu'il nous a envoyée, Mario?
9: Non.
10: OK.
9: Je vous le lis. Bravo, Olivier.
10: Ah, oh, je l'adore, Mario.
9: Bravo, Olivier, pour toujours être propre, même en Europe. Quant à ceux qui n'utilisent pas de bidet de voyage ou une bouteille d'eau, comme j'imagine qu'il fait, quand la plomberie n'est pas adéquate et qui préfèrent se promener toute la journée les fesses beurrées, ben nous, les gens 100% bidet, on les juge. Content de retrouver toute la gang aussi.
10: Bon, c'est bon.
9: Mais le bidet portatif a fait débat hier. Parce que vous savez, Olivier a un bidet portatif.
11: Oui. Comme quand on accouche, là, les femmes, là, on a ça aussi des fois.
9: Vous avez accouché combien de fois?
11: Ben, zéro. Ah. Je suis juste une alliée.
9: OK. Ah ben oui, ben, absolument. mais les femmes, ils ont...
11: Ça existe. En tout cas, continuez, Jean-Philippe.
9: Poursuivez, parce que je crée...
11: Ça existe, une petite comme sorte de poire en forme de bidet pour la femme qui vient d'accoucher, qui ne peut pas nécessairement là, tout de suite se tapoter là, à cause des cicatrices potentielles.
9: OK.
11: J'imagine que c'est ce qu'il y a.
9: Peut-être, je ne sais pas, vous avez acheté quelle version, vous?
10: Non, là, j'ai acheté la version accordéon, là, masculine. Là, c'était très masculin. Là.
9: Dans quel sens?
10: Camouflage, là. guerre, là, vert.
9: Mais on est encore en débat là-dessus, évidemment, parce que le bidet portatif, je veux dire, ben, premièrement, qui est beurré au point où je veux dire, on a besoin.
10: Non, mais... Avez-vous lu Le cigare au bord des lèvres de Hakim Gagnon?
11: Lui, il en a fait un livre de son beurrage.
10: Il en faudrait un bidet portatif.
9: Oui, ben c'est ça. Le paraît-il qu'il y a beaucoup de cigares au bord des lèvres, son livre. Hein? Oui. Mais ça, c'est romancé.
10: Je sais pas.
9: Ben, on va
10: mais assez, je le recommande, c'est disponible sur audio. C'est Bernard Fortin qui lit. C'est très réussi.
9: Bernard Fortin, là, le gars des Simpsons. Mm-hmm. Ben oui, il y a d'autres choses aussi, là. Il a dû faire d'autres voice-overs. Maintenant, l'été, parce que c'est Flanders qu'on me dit dans l'oreille. Votre été, Magali. Parce que là, vous m'avez parlé de... Portneuf, vous êtes allé? Ah non, Portneuf.
11: Bécomo. Oui, c'est ça. Énormément de routes, pour être bien franche. Hein. C'est ça, le métier de
9: Maurice. C'est le fun,
11: ça? Moi, là, j'adore ça, mais je suis un petit peu... je m'en vais voir là, si je suis peut-être sur un certain spectre. Là, parce que moi, ma route...
9: Vous allez voir ça où? Là, au Canadian Tire?
11: Je vais demander les ressources nécessaires. SOS. Il doit avoir une liste, une ligne téléphonique de quelque chose. Là. Mais non, moi, c'est ça. Moi, je fais la route dans le silence quand je suis seule. Alors, c'est dans le sens que je mets pas de radio, pas de podcast, pas de musique.
9: Rien.
11: Moi, passer le parc des Laurentides dans le silence complet, là, c'est pour moi l'apothéose. Du plaisir.
9: Ah oui? Mais attendez, il n'y a pas de... c'est pas un appel à l'aide?
11: Ah non, c'est pas un appel à l'aide, justement. Tu sais, la gueule m'arrête jamais. Fait que je peux vraiment comme penser, réfléchir. J'ai des idées aussi. Je m'enregistre en mémo vocaux. Oui.
10: Les deux.
11: Toutes ces choses.
9: Mmh. Ah, mon Dieu, que c'est spécial. Il y a notre petite recherchiste qui dit ça aussi, là, vive le silence, qu'elle dit.
11: Ah oui, tellement, là. Vraiment.
9: Dieu, vous êtes craqué mental.
11: Non, ça me fait vraiment du bien, sincèrement. Après, c'est plate parce que quand je fais des lifts à des humoristes, je leur demande de se taire des fois. Puis, ça fait en sorte que j'ai moins d'amis.
9: Ça, c'est un fléau. Ça doit être le fléau.
11: Lifter des humoristes, c'est horrible, sincèrement. C'est la pire affaire qu'il
9: existe. Pour vrai, ça se peut pas. Je lifterai pas mon meilleur ami. Je veux voir personne dans mon char.
11: C'est vraiment des fois, j'ai envie de changer de métier. Juste pour ce moment-là.
9: Même mes enfants, c'est limite.
11: Je comprends.
10: Oui.
9: C'est trop long, chef Matin.
10: Ben non!
9: Ben oui, mais j'ai perdu un peu le réflexe, vous savez.
10: Là, vous êtes en retard, là, vous êtes en retard encore.
9: Ouais. Non, mais j'ai animé les week-ends et je vais vous dire une chose. Prendre le temps, Olivier.
10: Ouais.
9: Et Magali Saint-Vincent qui était nous aussi.
11: Bien sûr,
9: mais prendre le temps, c'est ce qui nous manque à la journée d'encore jeune. Sur ici première. Je ferai juste mon point.
10: C'est ça qui était écrit dans votre.
9: Ben non, c'était pas ça qui était écrit, mais qu'est-ce que je veux dire? J'ai été en retard, j'ai la difficulté à me mettre à jour. J'ai encore mes réflexes du week-end. La météo. Avec Olivier. J'ai adoré faire la météo.
11: C'est vrai?
9: Ben oui, parce que on a remarqué cet été que on annonce toujours quelque chose et il se passe jamais vraiment ça. Donc, puis c'était assez universel. Je faisais la météo quand on était diffusé au Québec seulement, là. Donc, c'était souvent généralement ensoleillé, puis c'était complètement faux. Fait que, c'était ça qui était écrit sur mon papier. On me faisait imprimer la météo. Pouvez-vous croire
10: qu'il y a des gens
9: qui
10: croient?
9: Oui.
10: Mais aujourd'hui, par contre, je vous confirme qu'il fait chaud parce que moi, je suis allé faire un tour de voiture et ma clim fonctionne plus.
11: Ben non.
9: Dans votre Volkswagen électrique.
10: Ouais, je me suis dit, je vais attendre de le faire réparer quand je vais changer mes pneus pour mettre mes pneus d'hiver. Mais je suis pas sûr.
9: Mais cette voiture-là est un Citron.
10: Non.
9: Ben, vous l'avez renvoyé combien de fois au garage?
10: Je suis fait rentrer dedans.
9: Ah ben c'est ça, c'est un Citron. C'est un vrai Citron. Alors on est en ondes, on est en direct, c'est le retour de la journée, est encore jeune. Deuxième journée, évidemment on est en train de retrouver nos repères. On a parlé de politique la première journée, on va encore parler de politique la deuxième parce que ça a été un été de politiciens. D'ailleurs on va recevoir Sol Zanetti un petit peu plus tard pour il jouait de la guitare hier dans notre émission.
11: Oui,
9: ouais, c'était
10: Richard Desjardins.
9: Ah, c'est du Richard Desjardins, mais il chante pas si mal, hein? Ben mieux que Bernard Drinville,
11: c'est
9: ça qui est important.
11: C'est pas dur à battre.
9: Oh oui, mais quand même.
10: Le décryptage du jour. Entendez-vous? Il y a de l'effet?
11: Oui,
10: c'est nouveau. Aujourd'hui, on commence dans le bonheur. Aujourd'hui, Jean-Philippe, vous connaissez l'émission Les Décrypteurs qui décrypte la désinformation, les masculinistes,
9: etc.
10: Des affaires comme ça, oui. C'est très bon. Moi, aujourd'hui, je vais essayer de décrypter pour vous une vidéo de Sophie Grégoire qui a des centaines de milliers de visionnements sur Instagram. Pas facile à suivre, mais essayez.
9: Okay.
10: Parce que pendant que son ex enduit Katy Perry de crème solaire, elle nous invite à reconnecter avec notre fort intérieur.
12: Allô, je suis dans un parc absolument magnifique avec des grands, grands arbres. Et je me souviens d'une citation qui dit « Lorsque j'oublie qui je suis, Je suis à ton service.
10: Lorsque j'oublie qui je suis à ton service.
9: Elle est dans un... On la voit, là?
10: Dans un parc, je sais pas où. Mais ça, c'est pas juste le dicton des employés du service à l'auto chez Tim Hortons. Cette citation, ça vient d'où? C'est hindou, Jean-Philippe. On continue.
12: Lorsqu'on laisse aller nos rôles, nos titres, qui on pense qu'on est, parce que notre pensée, c'est pas vraiment qui on est.
10: Oui, Descartes disait « je pense, donc je suis ». Elle, c'est « je pense, donc je ne suis pas ». Donc, si vous vous souvenez de qui vous êtes, ben oubliez ça.
12: Alors, quand on oublie qui on est, on est comme au service de ce qui est plus grand que nous. Mais quand on se souvient de qui on est, on devient l'autre.
9: Quand des fois, prendre le temps pour écrire avant.
11: Oui, c'est sûr. C'est du rodage, elle fait du rodage. C'est ça.
10: Donc, quand on se souvient de qui on est, on devient l'autre. Ça me rappelle quand je me suis fait voler mon identité par suraccéder. Donc...
9: Moi aussi, ça m'est arrivé.
10: Oui.
9: Ben oui, d'ailleurs, le paiement gratis là, de Equifax est fini, là.
10: Ah oui.
9: Ouais, ouais, fait que là, on peut se faire voler.
10: Je pense que c'est toujours gratuit.
9: Ah, moi, on m'a dit que c'était fini, là.
10: J'ai peur que si on parle trop longtemps d'Equifax, on va perdre le fil de Sophie Grégoire, puis on se souviendra plus ce qu'elle dit.
9: On va revenir immédiatement au sujet.
10: On résume.
9: Oui, oui. C'est protéiforme, hein, cette émission.
12: De notre vraie nature et de notre vraie valeur, on la voit chez l'autre. Alors, peu importe où vous êtes en ce moment sur votre chemin de vie, sachez qu'on s'appartient l'un à l'autre. Peu importe.
10: Alors voilà, peut-être que vous allez avoir besoin d'un GPS pour retrouver votre chemin de vie après avoir écouté ça. Mais moi, je trouve qu'une Sophie Grégoire dans un parc, ça vaut autant que des dizaines d'influenceurs sur un yacht.
12: Je t'aime. Je te remercie. Pardonne-moi. Je te pardonne aussi. Juste pensez-y.
10: Juste pensez-y, Jean-Philippe.
9: Merci beaucoup, Olivier. Je comprends pas ce qui s'est passé.
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11: Yes! Wow. Amqui, je suis tellement contente! Oh mon Dieu! On a été bombardés hein, d'influenceurs cet été. Ben, le... Sophie, le yacht.
9: Bon, Sophie, le yacht.
11: Etc. Voilà. J'ai adoré, évidemment, Médusa, mon préf. Ben, je veux dire, Julien Duguay, hein, de son vrai nom, qui a décidé de prendre la figure mythique de résilience féministe après des traumas, puis essayer de nous oublier qu'il se faisait appeler Julien Duguay. Je l'adore. Puis, tout le long que je regardais cette mésaventure de Streamfest à Miami, je me disais, voyons, mon Dieu, ça me fait penser à une histoire que j'ai déjà lue, mais où est-ce? Ouais. Puis je me suis dit, mais ma foi, Julien Duguay, c'est Néron dans Britannicus.
9: Exact.
11: Vous alliez là, vous aussi.
9: Ben,
11: hein?
9: En lisant votre chronique avant, oui.
11: Oui, exactement. Ouais. Et là, je me suis dit, mais ma foi, l'histoire se répète et peut-être que Médusa, Julien Duguay, il n'est pas au courant, tu sais. Mais moi, j'ai fait théâtre. Alors, je vais aujourd'hui vous lire des vers que Julien Duguay aurait pu dire à place de s'exprimer comme il l'a fait ainsi dans son twist.
9: Oui, juste pour Julien Duguay, vers, c'est aussi des phrases.
11: Oui, de préciser. Ben, tout d'abord, hein, Agrippine, la mère de Néron, aurait pu avertir Médusa avec ce fameux... Là, je vais faire des alexandrins. Juste dire, j'ai fait école de théâtre, mais ça fait vraiment longtemps. Puis mon français normatif est peut-être mollo. Là, c'est rare que je suis au Bordel Comedy Club en mode par applaudissement, il y a-tu du monde en couple ici ce soir?
9: Okay,
11: C'est vraiment gentil. Alors, Agrippine a déjà dit, l'impatient Néron cesse de se contraindre, là de se faire aimer, il veut se faire craindre. Ce qui pourrait être traduit par « aïe, aïe, aïe, je le vois déraper, pourquoi il se contente pas de ce qu'il y a déjà, puis il veut devenir quelqu'un d'autre? » Bref, elle était où la mère à Julien Duguay? Je sais pas. La phrase qu'a mis Médusa dans la chenoute en concernait le fait qu'avec le pouvoir et l'argent, ben, toutes les femmes devraient être à ses genoux, puis pas juste comme pour attacher ses souliers, si vous voyez ce que je veux dire.
9: Oui, oui.
11: Médusa a simplement « follow the grind » de Néron qui disait ceci.
9: « Follow the grind ».
11: Ouais.
9: Allez-y, excusez-moi. Okay.
11: Rome aussi bien que moi, Rome c'est le chat, OK? Rome aussi bien que moi vous donne son suffrage. Songez-y donc, madame, et pesez en vous-même ce choix digne des soins d'un prince qui vous aime, digne de vos beaux yeux trop longtemps captivés, digne de l'univers à qui vous vous devez. Fait qu'il forçait, dans le fond, là, c'est exactement ce qu'il a dit. Puis ce qu'il a dit, dans le fond, c'est yo, au prix qu'on paye, 180 000, ça devrait être tout nu, tabarnak, ça devrait coucher avec moi, ça devrait. devrais tu sais les toilettes. C'est ça qu'il a dit. Ah. Mais c'était une paraphrase de Néron, probablement.
9: À l'époque, si Néron avait vécu aujourd'hui, c'est ce qu'il aurait dit.
11: Ben exactement, voilà. Britannicus, hein, qui est le nom de la pièce, là, mais qui est aussi un dude que je considère l'ancêtre symbolique du streamer Lewis le Fou. C'est son équivalent contemporain. Ouais. Aurait répondu probablement avec ses vers. Pour moi, depuis un an, qu'un peu d'expérience m'a donné de mon sort la triste connaissance. Que vois-je autour de moi? Que des amis vendus, qui sont de tous mes pas les témoins assidus, qui choisis par Néron pour ce commerce infâme, trafique avec lui les secrets de mon âme. C'est exactement ce que Lewis a dit. Nous, on n'est pas comme toi, bro. On n'a pas d'entreprise, genre, big. Moi, c'est le monde qui me font vivre au final. Faut rester sharp, c'est tout, man.
9: Fin.
11: La voyez-vous, la comparaison?
9: Unseen.
11: Et voilà. Mais celle qui m'a plu, qui m'a le plus impressionnée sur ce bateau, hein, c'est la tête de proue, la streamer's cocotte, hein, qui a agi exactement de la même manière que Junie dans la pièce Britannicus qui a été volée par Néron pour la forcer à l'épouser et qui, à un moment donné, a mis son pied à terre de cette façon. Je ne connais Néron et la cour que d'un jour, mais si je l'ose dire, hélas, dans cette cour, combien tout ce qu'on dit est loin de ce que l'on pense, que la bouche et le cœur sont peu d'intelligence. Avec combien de joie on y trahit sa foi? Quel séjour étranger est pour vous et pour moi? Ce qui revient exactement à ce que Coco t'a dit. Je vous laisse juste vous dire, chat, tous les propos misogynes, les propos dégueulasses qui se fait dire durant la fin de semaine, je me dissocie complètement. Je me tiens avec des gens que eux, je sais qui sont chill. Moi, je reste avec les gens que je sais qui vont pas parler de ces problèmes-là.
9: Hey.
11: Je dis comme dirait Jean Racine, Slay Queen, tu l'as dead, ma chambre.
9: Slay Queen. Mais là, bravo, mais je suis pas un exégète de Shakespeare, mais...
11: C'est Racine, pardon.
9: Ouais. Quand vous dites chat, ben pour vous dire...
11: quand même, là.
9: Quand vous dites chat, là,
11: ouais,
9: c'est
11: chat.
9: Qui ça, chat?
11: Le chat, c'est sur Twitch, les gens qui regardaient le stream, donc la bande passante de
9: chat,
11: ces gens.
9: C'est comme s'adresser à tout le monde.
11: Oui, chat, c'est les gens qui peuvent communiquer avec nous dans le live du
10: ici,
11: stream Twitch.
10: Ici, on appelle ça le clavardage.
11: Ah, voilà, merci.
9: OK, c'est
11: voilà.
9: La bulle conversationnelle.
11: Ah, voilà.
9: Ou les auditeurs, en fait.
11: Ah,
10: c'est
11: voilà.
10: Ça.
9: OK, fait chat, c'est les auditeurs.
11: Exactement, mais sur Twitch, on réduit les gens à leurs mots.
9: Ah, okay,
11: je dirais lettres sur Twitch.
9: Ouais. Ben, merci beaucoup pour cet enseignement.
11: Un honneur.
9: Très utile.
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10: Aujourd'hui, je vous présente quelques-unes des nouvelles candidatures qui ont été annoncées par les différents partis au Québec cet été, des gens qu'on ne connaît pas toujours. Ouais. D'abord, deux faux départs du côté du PLQ. Michel Savard, tel que rapporté par Alain Laforêt de TVA.
15: Depuis six jours, là, il y a des propos qui refont surface, des écrits que M. Savard a fait sur les réseaux sociaux vendredi, là, entre autres. On parlait de publications où il traitait le Parti québécois de petit nazi sans envergure, de fasciste de trois petits points. Et aujourd'hui, ça va plus loin. Entre autres, il invitait les militants souverainistes à venir débattre avec lui, avec son bâton de baseball.
10: Ouais, bon, finalement, il a soigné dans le bar avec son bâton de baseball, retiré sur trois prises. Le lendemain, c'était QS qui perdait une candidate, Vanessa Durand, qui s'en était prise aux homosexuels et aux péquistes queers sur Facebook.
9: C'est mon juste là.
10: Des propos tout frais.
15: C'est pas des propos passés sur les réseaux sociaux, là. Elle a eu une prise de bec avec quelqu'un du

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3: On prend un risque. Je suis pas le meilleur dans les discours.
4: Non,
5: c'est ça. Je vends du bonheur et malgré tout, je m'en vais à la CAQ. Ça a le mérite d'être honnête. J'ai écouté une entrevue tantôt, il est quand même pas si pire que ça. Meilleur que le discours.
4: C'est super stressant.
5: Ben, mettez ça. Il y a Elsie Lefebvre qui a quitté LCN, elle, pour le PQ et la circonscription de Berthier, avec laquelle elle entretient un lien solide.
6: Ma grand-mère maternelle a occupé pour moi une place très importante et elle vient de la région ici. Donc, c'est sûr que j'avais un attachement de cœur.
5: Oui, un attachement de cœur, ce qu'on pourrait traduire par « j'ai cherché la circonscription dans Google Maps dans le char en m'en venant ». Les journalistes ont trouvé ça un petit peu mince.
7: Est-ce que le mot « parachuté » convient dans cette situation-là?
8: C'est-à-dire que d'une candidature à l'autre, on va avoir des facteurs de rattachement qui sont variables. Mais de mon point de vue, la question que je me pose au final, c'est est-ce qu'on a une candidature très forte à offrir aux gens de Berthier?
5: Ouais, les lois de la gravité s'appliquent moins aux candidatures vedettes, donc pas besoin de parachute. Plus la candidature est une vedette, plus loin tu peux aller dans l'arbre généalogique. Le PCQ, lui, a présenté justement un ancien péquiste, Marco Archambault, comme candidat dans Louis Hébert. Écrit Marco avec un S, je ne sais pas s'il faut dire Marcos.
4: Mais s'ils sont probablement plusieurs. Là.
5: Ah, peut-être. Il a expliqué pourquoi il n'était plus au PQ.
9: Le PQ, avec les années, a beaucoup changé. Et je vous dirais, le dernier chef péquiste à avoir rassemblé là, les forces souverainistes de partout sur l'échiquier politique, là, ça avait été Pierre-Carl Péladeau. Puis moi, j'ai été au PQ à ce moment-là.
5: Chaud prendre, comme on dit en français. Oui, donc on se souvient de tous de la belle époque là, où la gauche et la droite étaient rassemblées derrière PKP, peu comme un incendie uni, un voisinage autour d'un même réflexe appelé les pompiers. Bon, je vous parlais des candidats flochés là, au début. Wow. La plupart des partis qui découvrent le passé louche de leurs candidats, ben, ils s'en débarrassent. Mais au PCQ, it's not a bug, it's a feature, comme on dit. Ils sont allés chercher Dominique Dumas, mieux connu sous le nom de Doom, qui était animateur à Radio X jusqu'en juin dernier.
4: Doom, Dumas,
5: Doom,
4: présent.
5: Doom. Lui a décidé de vider son placard de tous ses squelettes en effaçant entièrement ses publications sur les réseaux sociaux, ses milliers de publications. Pouf! Disparu, le passé trouble. Quoique son ancien collègue à Radio X et lui-même estime qu'il n'y avait rien de compromettant.
10: C'est toujours des opinions qui étaient posées, qui étaient bien écrites. T'sais. Doom Dumas, t'es pas le genre à dire « On dirait un tas de merde dans les culottes d'un joueur de baseball. » Au niveau de son vocabulaire, il se mettait pas dans la merde. Tu t'es jamais vraiment mis dans le trou par rapport
11: c'est
10: à ça.
11: C'est ce que je me suis rendu compte en faisant une revue justement de tout ce que j'avais mis en ligne au cours des dernières années, des choses. T'sais, oui, polarisantes par les idées, mais par les mots, de la manière que c'était exprimé, il n'y a vraiment pas grand-chose qu'on peut me reprocher, sérieusement. Là.
5: Bon, moi, disons que j'ai quand même une pas pire collection de déclarations de Doom. Il n'y a effectivement jamais écrit que quelqu'un avait l'air d'un tas de merde dans des culottes de joueurs de baseball. Mais
4: c'est sûr que ça doit paraître. c'est ça que je me dis.
5: Il y a quand même déjà retweeté quelqu'un qui disait, en taguant Patrick Lagacé, qui disait que Patrick Lagacé est au journalisme ce qu'une couche pleine est à l'odorat. Donc, il a aussi ouvert le débat sur l'avortement. Je vais vous en parler plus tard pendant la semaine. Donc, à suivre de ce côté-là. Et enfin, un autre candidat du PCQ qui a fait jaser, Marcel Bouchard, ancien prof d'éduc, qui, lui, trouve qu'on a trop de restrictions.
12: On a mis des clôtures autour des piscines partout, là. Partout. Mais quand on met une clôture autour d'une piscine, on ne protège pas les enfants. On protège les propriétaires pour pas qu'ils se fassent poursuivre s'il y avait un enfant qui sautait par-dessus la clôture et qui se noyait. Mais si on montre à nager à nos enfants, là, on leur donne un cours de natation pour survivre, là, ben là, il va être protégé. Peu importe du côté de la clôture où il va être, c'est à lui qu'on travaille.
5: Voilà. Alors ça, c'était un extrait d'une entrevue à LCN. Donc oui, on enlève les clôtures et on espère que tout le monde deviendra Summer McIntosh. La pédagogie par la sélection naturelle. Audacieux quand même.
4: Merci Olivier. Je pensais qu'elle allait dire on protège pas les enfants, on protège la piscine. Ça m'a fait de rire en pensant. Mais c'est pas grave.
5: Tu protèges des poursuites.
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4: Il jouait de la guitare hier quand on a regardé ce qu'il a fait pendant son été. C'est notre ami Sol Zanetti de Québec solidaire qui est au bout du fil, porte-parole, co-porte-parole de Québec solidaire. Vous êtes député de Jean Lesage à l'Assemblée nationale. Depuis combien d'années, Sol Zanetti?
14: Ça fait 2 mandats, là, 8 ans.
4: Ah mon Dieu! Fait que là vous avez votre pension, ça c'est dans la poche. Maintenant, pour le troisième mandat, ce serait quoi l'objectif?
14: L'objectif, c'est toujours de faire l'indépendance du Québec, la transition écologique, puis, tu sais, c'est le coût de la vie.

0: ramener un peu de justice sociale. Donc, ce matin, d'ailleurs, on faisait un point de presse dans lequel on donnait des exemples de choses qu'on ferait dans les 100 jours d'un premier mandat solidaire. Fait que c'est ça, ouais.
1: J'ai lu. En fait, le chiffre 100 est important pour vous ce temps-ci parce que je voyais aussi que vous alliez faire votre 100e conférence sur l'indépendance. Donc, j'imagine qu'après ça, on est rendu un expert. Est-ce que vous avez compris quelque chose dans le projet d'indépendance que, par exemple, le Parti québécois n'aurait pas compris? Parce qu'il y a eu une autre annonce aujourd'hui là-dessus.
0: Ben oui, je sais. Je vais essayer de pas faire de chicane, mais oui, c'est ça. Mais dans ma centième conférence, ouais, c'est mardi prochain, le 25 août, 452 3e avenue à Limoilou, 19h.
1: Je t'en ai noté, là, excellent. Parfait.
0: Oui, merci. Puis moi, ce que j'ai appris en faisant ces 100 conférences-là, en fait, c'est que j'ai parcouru le Québec, j'ai rencontré plein de monde, puis j'ai entendu les questions que les gens avaient par rapport à ça, puis les aspirations aussi, les rêves des gens, puis ça m'a formé. Je pense que c'est vraiment important d'avoir un point de vue terrain sur la question. D'être capable de répondre aux inquiétudes des gens concrètement.
1: Ben, est-ce que vous pensez que, par exemple, la nouvelle déclaration d'aujourd'hui de Paul-Saint-Pierre Plamondon, on l'a prise ce matin assez tôt, il n'y aura pas de référendum tant que Donald Trump sera au pouvoir. Est-ce que, selon ce que vous avez reçu d'informations sur les gens sur le terrain, c'est quelque chose qui était important?
0: Ben, nous autres, on n'est pas d'accord avec ça. Nous autres, tu sais, on veut pas faire dépendre, mettre une condition à l'indépendance là qui dépend de c'est qui le président des États-Unis. On peut pas dire, on va attendre que le climat mondial se stabilise avant de se donner les moyens de, tu sais, défendre nos intérêts. Parce que le climat mondial, je veux dire, même après Trump, qu'est-ce qu'il y arrive si c'est J.D. Vance, qu'est-ce qui arrive si c'est je ne sais quoi. T'sais, on peut pas se fier sur le fait qu'un jour, ça va se stabiliser le climat mondial, puis rendu là, on pensera à voir à nos intérêts, faire un pays, sortir du Canada pétrolier, etc. Donc voilà, nous autres, on va faire un référendum dans un premier mandat sur une constitution du Québec indépendant qui aura été élaborée de façon très démocratique, en collaboration conjointement avec les Premières Nations et Inuits, et on va faire le référendum quand cette constitution-là va être prête.
1: Ben écoutez, on verra bien ce qui va se passer si le Parti québécois sera élu aux prochaines élections. En attendant, vous parliez de vos grands projets pour les 100 premiers jours. On va en parler, mais juste avant, il y a une question qui m'est venue en tête quand j'ai entendu Éric Duhaime parler de la balance du pouvoir. Il s'est dit, écoutez. On prendra pas le pouvoir, mais on pourrait devenir ce que le Bloc a longtemps été à Ottawa, la balance du pouvoir. Je me souviens pas d'avoir déjà entendu Québec solidaire proposer cette alternative-là, qui peut être une alternative assez intéressante. Est-ce que vous voyez comme une potentielle balance du pouvoir?
0: Ben, tu sais, nous autres, évidemment, c'est les Québécois Québécoises qui vont décider. Moi, je trouve ça important en campagne électorale de se présenter, un projet d'un gouvernement.
1: T'sais, oui, c'est absolument. Dire,
0: nous autres, on est la balance du pouvoir, on va faire telle affaire. Fait que c'est pour ça qu'on est là-dedans. Puis, tu sais, c'est quand même volatile, là, la politique québécoise, surtout avec le mode de scrutin qu'on a, puis le genre de répartition des électeurs.
1: Oui, absolument. Mais après ça, on peut quand même se dire avec lucidité qu'un gouvernement de Québec solidaire, c'est moins évident. Donc, l'idée d'être la balance du pouvoir, ça peut être intéressant.
0: Ben, tout est intéressant, mais...
1: Sauf la défense, j'imagine. Mais écoutez, je lance ça, peut-être en parler à votre court porte-parole. Je veux pas mettre j'ai l'impression qu'on est en train de partir plein de chicanes. On va aller dans quelque chose de plus simple. Là. Parlons des propositions pour les 100 premiers jours. Oui. J'en ai quelques-unes. Bon, lancement de l'Assemblée constituante, ça, vous voulez dire quoi par là exactement? Là? Parce que c'est juste ça la phrase, puis on dirait que ça manque de contexte.
0: Ben, une assemblée constituante, ça écrit une constitution, dans ce cas-ci, du Québec indépendant. Puis pour que le processus soit vraiment, tu sais, qu'il y a une légitimité démocratique, on veut bâtir ce processus-là avec les Premières Nations Inuits. Donc, on va bâtir le processus avec eux, déposer le projet de loi pour l'assemblée constituante, l'amener avec une large consultation démocratique. Puis là, cette constitution-là, dans le Québec indépendant, on va la soumettre à un référendum. Puis on a confiance que le processus de grande consultation qu'il va avoir eu va permettre de rassembler les consensus.
1: Donc, faire les choses en ordre.
0: Demander l'appui.
1: Donc, faire les choses en ordre. Ça, c'est la première affaire. Je vois qu'il y a plein d'autres choses. Il y a abolition du décret du retour au bureau de la CAQ. Ça, c'est dans vos 100 premiers jours. Peut-être j'aurais choisi autre chose, mais OK. Il y a aussi... Je trouvais ça spécial.
0: Dans la région de Québec, en tout cas. Dans la région de Québec, aime bien ça.
1: Je comprends, c'est intéressant. Vous visez les gens, parfait. Contrôler réellement les loyers, c'est intéressant. On a lu justement que le contrôle des loyers aurait peut-être lieu dans les prochaines années. On parle de 2028 parce que le taux d'inoccupation est en train d'augmenter. Est-ce que c'est dans le fond, c'est une promesse que vous savez qui va arriver de toute façon ou?
0: Le contrôle des loyers, c'est très différent. Il y a des spéculations sur comment va se comporter le marché dans quelques années. Ça, moi, je pense qu'on peut pas faire reposer là-dessus l'avenir de l'abordabilité de la vie au Québec. Donc, nous, ce qu'on dit, c'est dans les 100 premiers jours, dans le fond, on va geler les loyers à l'inflation pour la première année, le temps d'établir un mécanisme de contrôle des loyers qui va plafonner les hausses possibles pour les propriétaires. Évidemment, un propriétaire qui fait des grosses rénovations va pouvoir aller chercher comme une exception, mais fort qu'il démontre et qu'il se le fasse autoriser. Ce ne sera pas comme dans le système actuel dans lequel les suggestions de la régie du logement, c'est vraiment très une suggestion, puis beaucoup de monde la suivent pas. Donc, ça va, tu sais, ça existe ailleurs.
1: Dans 100 jours, c'est très ambitieux. C'est ça que je voulais dire comme mot. Tout est très ambitieux là-dedans. Mais ce que je vois pas, par exemple, Solzanetti, c'est une obligation à ce que les Québécois jouent du Richard Desjardins sur les traversiers. Et ça me surprend, ça.
0: Je pense que la liberté, c'est important. Le monde sait. Ils peuvent bien jouer les tunes qu'ils veulent sur les traversiers ou pas non jouer pour tout.
1: Merci beaucoup, Solzanetti. On va se reparler pendant la campagne, certainement. En attendant, je vous souhaite une bonne 100e conférence sur l'indépendance. Merci d'avoir pris le temps de nous parler aujourd'hui.
0: Merci. Bonne journée à vous.
1: Bonne journée. Merci beaucoup, Magali. Merci d'avoir appris Jean Racine. Hein?
2: Jean Racine, oui.
1: C'est un petit nouveau, ça.
2: Je peux vous prêter mon livre?
1: Ah, mon Dieu, non. Je n'ai pas le temps de dire. Merci. À demain.
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5: Bonsoir, ici Louis de Belleval. Voici les informations. La nervosité gagne de nombreuses industries au pays à quelques heures de l'entrée en vigueur des tarifs douaniers américains. L'inquiétude grandit aussi au sud de la frontière. Plus tôt aujourd'hui, la Chambre de commerce des États-Unis a demandé à la Maison-Blanche de s'entendre avec Ottawa pour éviter des pertes d'emplois en sol américain. Les secteurs agricoles se trouveraient notamment au cœur des négociations qui se poursuivent malgré tout à Washington. Alexandra Fortin fait le point.
6: Le système de gestion de l'offre qui protège le secteur laitier canadien a été cité par les États-Unis comme un point de friction majeur dans les négociations commerciales. L'Union des producteurs agricoles espère que la gestion de l'offre ne subira pas de changement, soutenant que ce modèle assure la souveraineté alimentaire de la province. D'ailleurs, 50 % des fermes laitières canadiennes se trouvent au Québec, selon Martin Caron, président de l'UPA. Le voici, suivi de Yves Lamy, président des producteurs de lait de la Mauricie.
7: On a eu deux cellules de crise. On a envoyé même une lettre à M. Carlin pour dire de protéger intégralement la gestion de l'offre.
8: J'ai des téléphones présentement de producteurs qui sont un peu inquiets et avec raison.
6: La Chambre de commerce de Trois-Rivières souhaite qu'il n'y ait pas de nouveaux tarifs et constate que l'incertitude actuelle a déjà des répercussions néfastes sur les entreprises de la région. Du côté d'un fabricant de meubles, l'entreprise Canadel, le souhait est le même. Annick Métivier, présidente du conseil d'administration de la Chambre de commerce et d'industrie Trois-Rivières, suivie d'André Giguère, PDG chez Canadel.
9: Les gens retardent certains projets, retardent certains investissements. C'est comme le spectre du tarif qui vient faire son effet avant le tarif lui-même.
10: On a des milliards de possibilités de configuration chez Canadel. Tous ces produits-là sont pas nécessairement tarifés de la même façon.
6: Les négociations pourraient arriver à une entente d'ici la fin de la journée. Ici Alexandra Fortin, Radio-Canada, Trois-Rivières.
5: Le Canada traverse une saison de feux de forêt en accéléré. Dans une mise au point, le gouvernement fédéral affirme que le mois de juillet a été très difficile, principalement en Colombie-Britannique et en Ontario, où des dizaines de milliers de personnes sont toujours sous un avis d'évacuation. Catherine Brulotte raconte.
2: La plupart des résidents de Summerland en Colombie-Britannique pourront rentrer chez eux, mais un état d'alerte qui nécessite d'être prêt à quitter les lieux à tout moment demeure en place.
11: While we're still in the middle of the emergency.
2: La situation est toujours critique dans la province, selon le premier ministre David Eby, qui affirme que les conversations avec le gouvernement fédéral portent pour l'instant sur les besoins urgents.
11: Our conversations with the federal government are about those emergency logistics right now.
12: We need a national fire strategy.
2: Son homologue ontarien, Doug Ford, demande pour sa part la mise en place d'une stratégie nationale et l'acquisition par Ottawa d'une soixantaine d'avions citernes.
12: We need to go out there and buy at least 60 fire bombers.
2: Des commandes qui nécessitent une plus grande planification, selon la ministre de la Gestion des urgences et de la résilience des communautés, Eleanor Olszewski.
13: It's a complicated question.
2: Environ 580 brasiers brûlent actuellement au pays. 4 millions d'hectares de forêt ont été détruits cette saison. Ici Catherine Brulotte, Radio-Canada, Toronto.
5: À l'approche du référendum de l'Alberta en octobre, des réseaux russes et des influenceurs américains tentent activement d'influencer le débat sur la séparation de la province. C'est ce que révèlent de nouvelles données récoltées par des chercheurs canadiens. Laurence Tachereau a les détails.
14: Les avertissements selon lesquels des acteurs étrangers tentent d'influencer les débats entourant la séparation de l'Alberta s'accumulent. Après un rapport publié en mai par Disinfowatch, une plateforme canadienne spécialisée dans la surveillance de la désinformation, et une enquête de l'équipe de Radio-Canada, les décrypteurs, c'est au tour de l'Université de Regina de mettre en garde contre les influences russes et américaines à l'approche du référendum. Pendant 4 semaines, des chercheurs ont intercepté près de 300 contenus étrangers visant à influencer la politique albertaine. La vaste majorité de ces tentatives, environ 80%, provient de la Russie.
15: One of the things that is often attacked.
14: Le co-directeur du centre, Brian McQuinn, observe que sur des sites de désinformation comme Pravda, des récits cherchent à délégitimer le référendum en suggérant des manipulations de vote par Ottawa.
15: So that people no longer believe anything that anyone says, whether it's...
14: Insérés dans les communautés en ligne, ces narratifs sont ensuite relayés par des citoyens canadiens.
15: 83% of disinformation.
14: En effet, 83% de la désinformation est rapportée par le Canadien moyen, dit Brian McQuinn. Ce phénomène de blanchiment de la désinformation complique la riposte, alors que plusieurs experts estiment que l'Alberta n'a actuellement pas les outils pour se protéger contre l'ingérence. Le gouvernement albertain soutient que lorsque des préoccupations crédibles seront soulevées, elles seront transmises au Service canadien du renseignement de sécurité. Ici Laurence Tachereau, Radio-Canada, Calgary.
5: Et puis enfin, Washington impose des sanctions contre la présidente de la Cour pénale internationale et un autre de ses hauts responsables. Les États-Unis prennent d'assaut cette institution à laquelle ils reprochent d'être politisé. De son côté, la Cour pénale internationale critique ces mesures et affirme qu'elles mettent en danger l'ordre juridique international. Washington a lancé le mois dernier une offensive diplomatique majeure contre la Cour et appelé ses partenaires à s'en retirer. Les États-Unis n'adhèrent pas au traité international qui a instauré cette institution. Voilà, c'est ce qui conclut ce bulletin d'information à l'antenne de Radio-Canada.

0: Cinéma en tête, épisode 2, le cinéma direct des années 50.
1: Et aujourd'hui, on participe à la vie des gens avec la caméra. Alors les gens vivent avec nous, quoi, avec la caméra.
2: On arrive ici avec un son fait en direct, un son reportage.
3: Les seuls éléments de scénario, c'était cette idée de pêche en soin qui me servait de train, mais je ne savais pas du tout ce qui était pour arriver.
4: C'est la femme indienne qui a été le plus oppressée et bafouée. Tous les films que je fais, c'est pour les changements de sociaux.
0: Bienvenue toutes et tous, c'est Stéphane Garneau qui vous parle. C'est le deuxième épisode de cette série qui se veut un panorama très subjectif de l'histoire du cinéma au pays. Aujourd'hui, on va passer beaucoup de temps dans les années 50, 60, peut-être un petit peu 70 aussi. J'ai avec moi autour de la table Denis Desjardins qui était avec nous dans le premier épisode. Denis qui, je le rappelle, est producteur, cinéaste, monteur.
5: Il est passionné de cinéma québécois.
0: On pourrait dire que vous êtes un genre historien sans le titre officiel, ouais. Sans le titre formel du cinéma. Denis, merci à vous à nouveau d'être avec nous pour la prochaine heure. Hélène Faradji est avec nous également, directrice de la programmation du Festival de cinéma de la Ville de Québec, chroniqueur, journaliste, critique cinéma. Bienvenue.
6: Merci.
0: Bienvenue. Et François Lemay est avec nous également dans plusieurs des épisodes. Mon collègue d'ici musique, François, bonjour.
7: On va continuer, Stéphane, nos conversations de corridor.
0: En fait, à chaque fois qu'on se rencontre avec un micro entre nous, c'est le prolongement d'une conversation qui a été amorcée dans un corridor. François est animateur à ICI Musique. Il est passionné de tellement d'affaires que dont le cinéma et dont la musique également. Et donc, il va nous parler de musiciens canadiens et de la musique associée aux différentes périodes qu'on va explorer à chaque épisode. Je demande en début d'émission autour de table à chacun des collaborateurs de parler de sa première expérience cinéma marquante. Hélène Faradji, ça va être vous aujourd'hui, parce que Denis et François l'ont fait dans le premier épisode. Qu'est-ce qui vous a marqué la première fois?
6: C'est vraiment relié à des genres de rituels qu'on avait avec ma mère le samedi après-midi. On avait 3 cassettes vidéo, puis on se les passait en boucle chaque samedi après-midi, fait qu'il y avait Cabaret de Bob Fosse.
0: Oh!
6: Ouais.
0: À quel âge?
6: J'étais trop jeune. J'étais trop jeune pour voir ça. Je comprenais pas grand-chose, mais je trouvais ça super. Ouais, J'adorais la musique. Sacré Graal des Monty Python. Qui me faisait rire de ma plus tendre enfance jusqu'à encore aujourd'hui. Et Singing in the Rain. Ouais. Donc, lié à la musique, les trois, lié à l'humour, puis vraiment ce côté rituel, familial, on se retrouve, on regarde un film ensemble.
0: Ben, Singing in the Rain, ça m'émeut un petit peu. C'était le film préféré de mon père, qui était un amateur de comédie musicale, d'ailleurs, qui m'a transmis le virus aussi. Alors, voilà.

0: Alors, Denis Desjardins, le cinéma direct, on parle à la bonne personne. Vous avez tous les titres que j'ai mentionnés tout à l'heure. Vous avez réalisé plusieurs films, dont celui-ci qui s'appelle Le Direct avant la lettre, prix du meilleur documentaire court et moyen métrage. Mm-hmm. C'était pas une boutade. Vous êtes un genre d'historien du cinéma québécois. On vous entendait dans le premier épisode parler de la première période, là, à partir de la fin du 19e jusqu'à Wimetoscope et les autres. Aujourd'hui, c'est un épisode qui s'intéresse au cinéma direct et je pense que pour bien se comprendre, il faut nommer les choses. Alors, quand on parle de cinéma direct ici chez nous, on parle de quoi?
1: Ben déjà, on est dans la période des années 50 à 65 où ça va être des bouleversements technologiques assez importants, surtout avec l'arrivée de la télévision qui va tout changer, surtout chez les cinéastes qui, eux, travaillaient avec des vieilles méthodes, si on veut, quasiment souvent en studio. Mais, même en fiction, on va parler du cinéma de papa. Ça, c'est François Truffaut, en 54, ouais. Il arrive avec ça. C'est comme un cinéma qui inspire plus les jeunes. Hein. C'est trop scénarisé, trop de scénarios, trop de techniques. Des mouvements, des grosses caméras en studio.
0: Oui, puis il parlait de la tradition de qualité aussi, puis mais dans sa bouche, mm-hmm. C'était quelque chose de croche.
2: Ah oui.
1: Oui, puis lui, on sait, il va évoluer vers la politique des auteurs, c'est-à-dire, c'est quasiment, il s'appelait Alexandre Astruc qui était la caméra stylo. C'est le rêve du iPhone avant la lettre, là. C'est de se retrouver avec une caméra et un micro. Tout ça intégré dans tes mains, dans ta poche. Là.
0: Oui. Donc, et ce qui caractérisait la politique des auteurs aussi, c'était on devait considérer le réalisateur comme le principal maître d'œuvre créatif de l'œuvre.
1: Tout à fait, oui. Ouais. Mais c'est aussi beaucoup des équipes. C'est ce qu'on découvre, là, c'est que tu fais pas le cinéma seul malgré tout. Mais sauf que d'une équipe de 14 ou à 40, on va tomber à une équipe de 2-3.
0: Oui. Ouais. Quand on parle de cinéma direct, je pense qu'il faut absolument parler de l'évolution de la technologie aussi, oui. ce qui a fait une différence majeure.
1: Ah, carrément. Ah oui, carrément. Puis le terme vient de Mario Ruspoli, là, ça date de 63, donc ça arrive à la toute fin. C'est québécois comme invention, mais c'est un Italien, Mario Ruspoli, avec qui d'ailleurs un de nos grands, Michel Brault, a travaillé à la caméra. Et Mario Ruspoli, en mars, je pense, 63, il a décidé d'appeler ça le cinéma direct, alors que ça s'appelait juste un peu avant cinéma vérité. Fait qu'il y a beaucoup de termes.
0: Ouais,
1: pour arriver au cinéma direct.
0: Ouais. On va jouer sur les mots un petit peu tout à l'heure. Donc, on a parlé de l'essor des techniques. Vous avez fait allusion à Michel Brault. On va focaliser sur trois individus super importants. Trois hommes, parce qu'on va parler du cinéma direct chez les femmes un peu plus tard avec Hélène. Mais Michel Brault, donc, Marcel Carrière et puis Pierre Perrault, évidemment. Est-ce que c'était un mouvement collectif? On vient de faire allusion à la Nouvelle Vague française. Les réalisateurs de la Nouvelle Vague se connaissaient parce qu'ils avaient tous été critiques de cinéma au cahier du cinéma, et donc, il y avait eu un effet de synergie, là. Ces gens-là se parlaient. Est-ce que c'est vrai chez nous aussi? Est-ce que
1: oui, partout. Partout. Hein? Même en Angleterre, le free cinéma, c'est tous des gens qui, tout à coup, se retrouvent avec une même passion, le même âge, avec le même désir. Et nous, je dirais que Pierre Perrault, c'est peut-être l'exception, parce que lui a commencé à Radio-Canada, à la radio, et les autres ont commencé soit à l'ONF, généralement, au début des années 50.
0: Alors, le cinéma direct, évidemment, quand il y a un mouvement, qu'il soit social, culturel ou autre, il y a quand même une période d'incubation. Là. Ces gens-là ont observé ce qui se passait ailleurs. Alors, quelle a été la principale influence de nos artisans à nous du cinéma direct?
1: Mais moi, j'en parle en connaissance de cause parce que je les ai rencontrés, ces gens-là. On parlait du film que j'ai réalisé, mais c'était avec eux. C'est-à-dire, j'ai dû les rencontrer. Et donc, c'est une histoire orale du cinéma québécois que j'ai appris grâce à eux. Des historiens pourraient dire, on les voit dans les livres, peut-être qu'on peut trouver des nouvelles dates. Mais eux, c'est assez précis, comme Michel Brault allait à New York régulièrement voir des films du néo-réalisme italien. Et ça, c'est vraiment fondateur pour comprendre c'est quoi ce désir-là de sortir des studios. Oui, il y a Truffaut, mais Truffaut, c'est après le néo-réalisme. Donc, sans le néo-réalisme, il n'y a pas de Truffaut, il n'y a pas de Godard, il n'y a pas de Michel Brault, il n'y a pas de Marcel Carrière. Le néo-réalisme, on le sait, c'est la période de la guerre, tout est détruit, et on sort les caméras à l'extérieur. Parce que, de toute façon, il n'y a plus de studio. Et c'est cette vie-là, vraiment dépouillée, où les gens sont eux-mêmes. Et là, on n'est pas dans un documentaire. Ça sonne, le documentaire, mais c'est le début, si on veut, du réalisme, au néo-réalisme.
0: Voilà. Et le résultat de ça, c'est une liberté de tournage, une liberté de production.
1: Sauf qu'on n'a pas le pouvoir qu'on aura avec le cinéma direct d'enregistrer le son puis l'image en même temps.
0: Ouais. Vous avez fait allusion à Michel Brault. Il y a trois personnages donc dont on veut parler plus avant. On va commencer par lui. Dites-nous pourquoi Michel Brault est si important.
1: Ben c'est l'incontournable. On sait qu'il va même, il va gagner à Cannes par lui-même. Je veux dire, c'est pas qu'un photographe ou directeur de la photographie, mais c'est celui qui a le plus émergé. D'ailleurs, il était à l'ONF. En 1950, il arrive à l'ONF, ils vont le mettre dehors après 3 mois parce qu'il regarde trop de films italiens, justement. Oui, non, mais puis les films russes, il est vraiment passionné. Puis moi, je me suis souvent retrouvé avec Michel Brault devant un appareil de montage où il monte les cadrages. C'est un redoutable homme d'éclairage, le noir et blanc, entre autres. Là. Mmh. Et sans lui, Pierre Perrault n'aurait pas fait ses classiques. Là. Et beaucoup de gens qui ont, au Québec, je pense qu'il y a 100 quelques films à son actif comme directeur photo, là, sans parler de réalisateur. Donc, c'est probablement le plus immense. Il va se retrouver même en France. Et c'est pour ça qu'il va rayonner plus que les autres au niveau international.
0: Dans le cadre du Festival international du film de Montréal, en juillet 1961, Michel Brault est interviewé par Jeanine Paquette et il parlait de sa collaboration avec Jean Rouch. Jean Rouch, en 12 mots, qui est-il?
1: Ben, c'est un ethnologue cinéaste français bien important qui va travailler, lui, c'est un pionnier, qui va travailler en Afrique beaucoup, avec lui-même, avec sa caméra. Donc, ils vont inspirer tous ces jeunes-là à faire son cinéma simplement, là.
0: Alors, dans l'extrait qu'on va entendre, il parle de sa collaboration avec Jean Rouch, leur approche commune, mais surtout du type de caméra utilisée. Essentiellement, ce qu'il décrit sans le nommer, ce sont les bases du cinéma direct. Donc, il parle de vérité, mais pas tout à fait.
2: Ben, au tournage, on tourne beaucoup parce qu'on regarde les gens vivre, c'est-à-dire qu'on vit avec eux. Parce que la caméra que nous employons, qui est un peu nouvelle, une caméra très portative qui se rapproche beaucoup plus de l'apparence d'un homme que les anciennes caméras qui étaient montées sur trépied ou sur chariot. Et aujourd'hui, on participe à la vie des gens avec la caméra. Alors les gens vivent avec nous, quoi, avec la caméra, de façon qui se rapproche beaucoup plus de la normale. Et c'est pour ça que ce film, qui a un certain caractère d'actualité, est plus vrai, si vous voulez. Enfin, se rapproche plus de ce qu'on appelle la vérité. Parce que quand même, la vérité, c'est pas ça.
3: Mais on appelle ça le cinéma vérité. Qu'est-ce que vous en pensez?
2: Ben, c'est une appellation que le producteur a aimé lancer comme ça sur les affiches parce que, pour des raisons commerciales. Parce qu'en fait, la vérité, on s'en rapproche pas plus avec ce genre de cinéma qu'avec un autre genre de cinéma qui est celui de René ou celui de Jean Vigo. Ou même celui de Buñuel, qui, à travers le rêve, se rapproche tout autant de la vérité.
0: Denis, ce que oui. Michel Brault nous dit essentiellement, c'est que l'appellation cinéma-vérité, c'est un argument publicitaire.
1: Oui, ben c'est Edgar Morin à l'époque. Et puis, on ne s'attendait pas à ce que ça soit aussi, ça prenne autant d'importance dans la mise en marché. Ça, c'est pour Chronique d'un été, où Michel Brault s'est retrouvé en France, là.
0: Ouais. Mais alors, est-ce que sous tous ces termes-là, là, si on joue sur les mots, là, on pourrait parler de Candid Eye aussi,
1: oui.
0: Qui était très utilisé.
1: Ça, c'est au Canada, oui.
0: Free cinéma, cinéma vérité, cinéma direct, cinéma vécu. Oui. Est-ce qu'il faut nuancer chacun des termes?
1: Oui, parce que techniquement, on sait, on va y arriver, c'est le cinéma direct. Mais là, il faut le comprendre, c'est une révolution technique. C'est-à-dire, c'était important à l'époque, si on sortait des studios, d'être capable d'enregistrer le son et l'image en synchro. C'est-à-dire, aujourd'hui, ça semble complètement ridicule de penser ça. N'importe qui a un téléphone, il se pose pas la question, est-ce que le son est en synchro? Mm-hmm. Alors, c'est une révolution dans la mesure où, techniquement, il y avait pas les appareils. Et il y avait, moi, je te dirais, c'est important aussi la mobilité là-dedans. Oui, c'est parce que si tu veux être libre, il faut que tu puisses partir avec ta caméra sans fil. Il faut pas oublier qu'à cette époque-là, il y a une question de batterie. Hein? Tu filmes pas des heures sans batterie. Donc, il faut que tu sois branché quelque part. Et donc, un film comme Pour la suite du monde qui est tourné dans la mer, tu peux pas y aller. Et ça, c'est Marcel Carrière et Michel Brault. Qui forme une équipe formidable pour ça.
0: Vous l'avez mentionné, on va enchaîner sur Marcel Carrière, ingénieur du son, mais quand vous m'avez parlé de lui, vous m'avez surtout dit patenteux de grand génie.
1: Ben oui.
0: Et alors, Marcel Carrière, qui est-il?
1: Ah, ben, il va aussi devenir réalisateur, mais c'est un des plus grands concepteurs ou patenteux qu'on pourrait dire. Il va aller jusqu'à patenter des micro-radios, des micro-cravates là, qu'on connaît maintenant, pour être capable de donner plus de liberté, parce que dans un sens aussi, on veut suivre les gens dans l'action. C'est ça qui va changer, c'est-à-dire qu'avant, on était dans studio, les gens sont un peu cloîtrés dans leur studio. Là, ils sont dans la mer, il faut les suivre, c'est des pêcheurs. Et ça, c'est une vieille... c'est depuis les années 20, même John Grierson, dont on a parlé, c'est des gens qui cherchent à suivre des gens dans l'action.
0: On va parler de la débrouillardise de Marcel Carrière. C'était à l'émission Les coulisses de l'écran en mars 98. Il était interrogé par le regretté Francine Laurendeau, je le dis comme ça, elle est morte en 2025. Ouais. J'ai travaillé avec elle à mes débuts, je l'aimais beaucoup. Et donc, dans cet extrait-là, il racontait une anecdote sur un tournage en Chine en 74, pour lequel l'ONF avait reçu une permission de dernière minute. On parlait à l'époque de la diplomatie du ping-pong. Il était possible d'obtenir un visa si notre projet tournait autour de ce sport.
4: Et on a eu un OK le lundi, et on partait le mercredi. Alors là, en 3 jours, j'ai formé une équipe. On avait 3 visas. Alors, je suis parti avec Alain Dosti et Serge Beauchemin. Et connaissant ce qu'on connaissait de la Chine, c'est-à-dire assez peu, on avait lu, bien sûr, on avait vu quelques films, mais on s'en allait vraiment dans l'inconnu. On ne savait pas du tout. On s'en allait pour un mois, c'est tout ce qu'on savait. Et la compagnie allemande Ariflex venait de sortir presque un prototype d'une première caméra portative 35 mm. Et l'ONF avait servi de cobaye. Il était venu avec les prototypes. On avait donné des suggestions. Et là, on a acheté la numéro 3. On l'a eu le lundi. On l'a vérifié. On est parti avec le mercredi. Une caméra neuve avec 40 bobines de pellicule. Et on est allé en Chine. Alors, j'étais le réalisateur, le régisseur, l'assistant caméraman, parce qu'il n'y en avait pas. Et Serge Beauchemin était malade. À un moment donné, j'étais aussi l'ingénieur du son.
0: Ça décrit quand même assez bien le travail qu'effectuaient ces gens-là dans le cadre du cinéma direct. En fait, on faisait un peu de tout. Il fallait être patenté.
1: Oui, mais là, ce qui leur a manqué, lui, Marcel Carrière m'en a parlé, c'est qu'arrivé en Chine, tu tournes pas ce que tu veux. Mm. Et là, c'est plus du direct dans ce cas-là. Parce non. que le cinéma direct, c'est aussi de suivre les personnages au moment où ils vivent quelque chose et que toi-même, tu sais pas scénariser. C'est pour ça qu'on va parler de Pierre Perrault, qui, lui, il vient plus de la dramaturgie. C'est un dramaturge qui écrivait des pièces de théâtre. Ouais. Puis même à la radio de Radio-Canada, dans les années 50, on scénarisait beaucoup.
0: Donc, davantage interventionniste, peut-être?
1: Ah, beaucoup. Ben oui. Ben oui. Comme on reprend pas une pêche à marsouin comme ça. Là. Je sais pas si vous avez l'occasion d'aller voir le film. Hey, c'est beaucoup de travail. Là.
0: Oui, effectivement. On va l'écouter à l'émission Partage du jour. C'est en avril 1963. Il était question de la présentation de Pour la suite du monde de Michel Brault et de Pierre Perrault à Cannes, tourné à l'île aux Coudres. Hein. Le film montre la vie quotidienne des habitants de l'île aux Coudres, de ces pêcheurs, de la pêche au marsouin. Perrault, dans l'extrait, traite du contexte de création du film, du lieu de tournage, du sujet du film et des participants.
2: Il n'y a pas eu de scénario à aucun moment. Le film est basé sur une idée qui est la suivante. Je connaissais passablement les gens de l'île aux Coudres. J'avais déjà fait un film à travers les hivers à l'île aux Coudres, plusieurs émissions de radio. Et je savais que la pêche à marsouin, pour eux, la pêche au marsouin qui est abandonnée depuis une quarantaine d'années, avait énormément d'importance dans, j'irais jusqu'à dire, dans leur mythologie. Quand ils en parlaient, ils s'enflammaient, ils devenaient différents, ils devenaient meilleurs, en quelque sorte. Alors, je me suis dit que s'ils avaient l'occasion de renouveler, de relever, comme ils disent, la pêche, les anciennes pêches, qu'ils agiraient de façon plus exemplaire et que, par ailleurs, pour en faire un film, j'aurais une trame. Alors, le seul élément de scénario, c'était cette idée de pêche à marsouin qui me servait de trame, mais je ne savais pas du tout ce qui était pour arriver.
0: Voilà, on a là son approche. Denis Desjardins, il serait juste de dire que vous êtes imbibé de Pierre Perrault. Vous avez fait des films sur lui, vous continuez d'en faire.
1: Oui, totalement, puis je suis allé au coude encore en ce moment pour ce projet-là, parce que faut dire que Pierre Perrault ne serait pas le Pierre Perrault qu'on connaît sans sa femme, qui habitait en face à Baie-Saint-Paul. Ça lui a permis de découvrir l'accent des gens de Charlevoix. Et c'est ça que Pierre Perrault voulait enregistrer en direct. Et grâce à Michel Brault, puis Marcel Carrière qui faisait le son, et Michel Brault la caméra, une équipe formidable, et lui, il n'avait qu'à suivre
0: presque
1: son instinct.
0: L'un l'autre.
1: Puis lui, il avait juste à stimuler les gens de l'île au coude, pour qu'ils se mettent à parler du bon vieux temps, là, de la pêche.
0: Il nous reste une petite minute. Je trouve important de dire qu'il y a aussi plusieurs metteurs en scène, réalisateurs importants au Canada anglais. Don Owen, Wolf Koenig, je vais peut-être charcuter son nom, Roman Kreuter.
1: Oui, lui, Kreuter. C'est vraiment un pionnier. Lui, c'est aussi les IMAX, là. C'est un des grands, ça. Lui, c'est un des premiers en 53, il est à Winnipeg. Puis, oui, c'est en anglais, mais il découvre que, le cinéma direct, mais à la caméra, dehors. Et là, il lui manque le son synchro, c'est-à-dire d'être capable de faire parler les gens en direct, qu'on voit les gens parler.
0: Mais je trouve important de dire que ces gens-là ne travaillaient pas en silo, chacun de leur bord. Hein. Ils étaient à l'intérieur de l'ONF et ils se parlaient, ils se rencontraient.
1: Puis même plus que ça, il y avait même des réalisateurs canadiens qui allaient aux États-Unis pour travailler pour Time Life. Dans le cas de John F. Kennedy, un film vraiment majeur en 60, Primary, qui va révolutionner les techniques même du cinéma direct. Mais il appelait ça cinéma vérité. C'est que finalement, nous, on est détenteurs de la vérité à travers le cinéma direct.
0: Bon, mais dans cette émission-là, on parle beaucoup de panorama. Alors, c'était évidemment un panorama non exhaustif. Il y a plein de noms qu'on aurait pu mentionner. Mais bon, si ça peut pousser les gens à fouiller davantage, je le dis à chaque fois que j'ai l'occasion d'en parler, la plateforme de l'ONF, onf.ca, est un instrument formidable et sur le plan technique, elle fonctionne vraiment bien. Alors, vous allez retrouver la plupart des films dont on a parlé et la plupart des auteurs sur le site onf.ca.

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1: Angèle Arsenault, alors si on fait tourner cette chanson-là, Je veux vivre au soleil, c'est parce que Angèle Arsenault est dans le film Le temps de l'Avent, réalisé par Anne-Claire Poirier, Avant mourir à tue-tête, et dans le film, elle interprète deux chansons dans un salon, ça fait plaisir aux enfants du personnage, et il y a Je veux être amoureuse et Je veux vivre au soleil, donc que vous venez d'entendre. Quand j'ai téléphoné à Hélène Faradji pour lui proposer de collaborer à certains des épisodes de la série, j'ai dit cinéma direct, ce serait bien. Et c'est vous qui, spontanément, m'avez dit ben, « J'aimerais bien parler des femmes du cinéma direct. Ben, » J'ai dit « Bien sûr. Parce que c'est extrêmement pertinent, d'une part, mais aussi parce qu'avant ça, l'histoire du cinéma s'est longtemps écrite sans les femmes.
2: Oui, vraiment. Puis de façon mondiale, d'ailleurs, quand on pense à Alice Guy, qui est une des premières cinéastes de fiction du monde, il a fallu attendre les années 90 pour qu'on commence à en parler. Et c'est pareil au Québec, j'ai envie de dire, malheureusement. Oui, quand on parle du cinéma direct, souvent, les noms de Pierre Perrault, de Michel Brault, de Gilles Groulx, etc., surgissent immédiatement. Mais les noms des femmes qui ont participé à toute cette effervescence culturelle, ben, on a eu peut-être un petit peu plus de mal à leur faire une place.
1: Ben, c'est comme ça dans le cinéma,
2: dans la vie en général.
1: Parce qu'elles étaient là dès le départ.
2: Ah oui, il y a des femmes qui organisaient des projections avec les tout premiers appareils lumière. Il y a des religieuses qui ont tourné des premiers films.
1: Ouais, j'allais dire dans les sous-sols d'église, dans les salles paroissiales.
2: Exactement. Mais c'est sûr que bon, elles avaient une présence plus minoritaire, disons, jusqu'à Anne-Claire Poirier.
1: Voilà, donc les années 60.
2: Voilà. Anne-Claire Poirier, en fait, elle entre à l'ONF en 1960. Avant ça, elle est animatrice, elle est script à Radio-Canada notamment. Puis elle devient très rapidement assistante monteuse, assistante réalisatrice. Et c'est éventuellement elle qui va devenir la première femme francophone réalisatrice à l'ONF. Elle va très vite faire 3 courts-métrages. Et puis c'est vraiment en 67 qu'elle change la donne. Parce qu'en 67, eh bien, elle réalise le premier long-métrage fait par une femme au Québec, de mère en fille, qui est tournée pendant une vraie grossesse et qui est basée sur le journal qu'elle-même a tenu pendant sa propre grossesse à elle.
1: Donc c'est un documentaire ou un film de fiction ou une espèce d'hybride?
2: C'est un hybride.
1: Comme Anne-Claire
2: voilà,
1: Poirier
2: exactement.
1: Sait le faire.
2: Ouais.
1: À l'émission Femmes d'aujourd'hui, Hélène, c'était en 1968, en septembre, pour la sortie de Mère en fille. Minou Petrovski, la regrettée également Minou Petrovski, demandait à Anne-Claire Poirier ce qui était le plus difficile, faire un enfant ou faire un film? Et Anne-Claire Poirier est un peu surprise par la question.
3: Oh, de bien faire un enfant. Et de bien mener cette aventure pleinement. C'est sûrement aussi difficile que de faire un film.
4: Parce que tout de même, un enfant se détache très vite de vous.
3: Oui, mais justement, ça fait partie, je crois, de la maternité. Ce don du détachement quand il le faut. Briser le cordon au moment où il le faut et rester à la fois très présente. Les préoccupations d'une femme par rapport à ses enfants. Moi, par exemple, qui a un métier que j'aime beaucoup et qui a une grande importance dans ma vie, ne me soustrait pas à certains sentiments de culpabilité devant l'obligation de laisser mes enfants, parfois pour aller au travail. On ne se sépare pas de ça facilement, et ce n'est pas parce que je couvre mes enfants d'une façon exagérée. D'autre part, je pense que je suis très maternelle, j'aime beaucoup mes enfants, je m'entends très bien avec eux, mais savoir trouver et chercher régulièrement la juste mesure, comment être avec eux suivant les différents âges, ou c'est sûrement encore plus grand que de faire un film.
1: Toutes sortes de préoccupations.
2: Vraiment, et qui sont follement d'actualité encore
1: follement
2: aujourd'hui.
1: Follement d'actualité. Et aujourd'hui peut-être, mais comme à cette époque-là, les hommes n'avaient pas les mêmes préoccupations. Laisser les enfants à la maison pour aller travailler, c'était quelque chose de normal.
2: Exactement.
1: Alors que pour Anne-Claire Poirier, ben, c'était quand même un choix qui pinçait.
2: Absolument, et c'est ça qui est intéressant aussi avec son cas de cinéaste, c'est que non seulement elle est la première, mais en plus, elle le fait sur des sujets frontalement féminins. J'ai envie de dire, elle s'intéresse à 100% à des préoccupations qui sont celles des femmes de l'époque, mais encore d'aujourd'hui. Et forcément, ça fait qu'elle n'a pas la reconnaissance, disons, que peut avoir un Pierre Perrault ou un Michel Brault, parce que justement, elle s'intéresse à des choses de femmes, avec tous les guillemets qu'on peut mettre. Et c'est ce qui va faire que même après De mère en fille, bah, ça va être un petit peu plus difficile pour elle de continuer à faire des longs métrages. Mais elle a une bonne idée. Mmh. Elle va s'associer à d'autres femmes. Mmh. Dès 1969, en fait, avec d'autres réalisatrices, dont Jeanne Morazin, elle va créer une série qui s'appelle « En tant que femme ». Donc l'idée, c'est de faire plusieurs petits films qui sont faits, alors vraiment le tagline de la série, c'était des films faits par des femmes, avec des femmes, pour les femmes. Et c'est drôle, on parlait du côté anglophone de l'ONF tout à l'heure. Mmh. Et ben, il se passe exactement la même chose à l'ONF anglophone à ce moment-là, dans le studio D. Donc il va y avoir cette même réunion de cinéastes féminines qui vont là aussi créer ensemble.
1: Mais je lance la question autour de la table, Denis Desjardins, est-ce que, comme je disais qu'il y avait un dialogue entre les hommes, entre guillemets, francophones et les anglophones de l'ONF, est-ce qu'il y avait un dialogue entre les hommes de l'ONF et les femmes de l'ONF?
0: Ben, via Anne-Claire Poirier, parce que justement, elle montait les films des hommes, mais rapidement, elle est allée voir les hommes qui étaient producteurs pour dire « Moi, je sais c'est quoi faire un film. Ouais. » Fait que c'est par le fait qu'elle avait le potentiel de faire un film, parce qu'elle montait déjà des films.
2: Si les femmes allaient travailler avec les hommes venaient beaucoup plus rarement travailler avec les femmes.
5: Ah, oui, puis on oublie, on a l'impression que c'est un terreau fertile de créativité, l'ONF, à cette époque-là, mais il y a un côté très conservateur sur comment faire des films, parce qu'on oublie que ça coûte cher, puis on donne pas ça à n'importe qui dans un projet de film.
2: Exactement.
0: Non, on disait que les femmes n'étaient pas assez fortes
2: oui,
0: pour transporter
2: elles sont pas...
0: même des bobines de films.
2: C'est
0: ou une caméra.
2: Physiquement pas assez fortes.
0: C'est pas pour les femmes.
2: Ouais, ouais.
0: Mais donc, c'est vrai que Jeanne Morazin, il faut le dire, parce que c'est même tout un travail.
2: Absolument.
0: Puis il y avait l'année de la femme qui s'en venait aussi.
2: Ouais. Et entre 73 et 75, cette série va porter ses fruits. Donc 6 films qui vont être réalisés, 2 d'Anne-Claire Poirier, un film d'Hélène Girard, un film d'Aimé Denis, et bien sûr, Je me marie pas, de Mireille Dansereau.
1: Et Mireille Dansereau qui avait aussi fait donc le premier long-métrage de fiction.
2: Exactement, c'est pour ça que je disais bien sûr, parce qu'elle fait aussi complètement partie de ces pionnières qui ont peut-être pas été reconnues à leur juste valeur. En fait, avant de rejoindre l'équipe de En tant que femme à l'ONF, Mireille Dansereau, elle a déjà fait des courts-métrages, elle est partie à Londres. En revenant à Montréal, elle co-fonde l'Association coopérative des productions audiovisuelles. Et c'est là qu'elle va réaliser le premier long-métrage de fiction, cette fois, réalisé par une femme, c'est « La vie rêvée » en 1972.
1: En 1972, et elle a fait une tournée de promotion, elle a parlé aux journalistes, elle a été invitée aux différentes émissions de radio et de télévision, et on va l'écouter, c'était à l'édition nationale de Présent en juillet 1972. Elle expliquait l'idée de départ de « La vie rêvée ».
6: J'ai voulu faire vivre des personnages féminins. Jusqu'ici, je pense que surtout dans le cinéma québécois, il n'y avait à peu près pas de personnages féminins qui étaient vivants, c'est-à-dire qui n'étaient pas des objets, des jolies femmes qui se pavanaient devant l'écran, des choses comme ça.
7: Ils sont quand même fort jolies.
6: Ils sont pas des types de la beauté parfaite. Disons, c'est pas des personnages qu'on peut voir dans les magazines où elle s'habille quand même un peu n'importe comment. C'est pas depuis les deux traits, disons, qui sont assez photogéniques, sont vivantes surtout, mais je pense pas qu'ils correspondent aux critères parfaits de la mode ou de la beauté.
1: Voilà, donc pas une référence au canon de la beauté de l'époque, mais on est à l'époque quand même, mais ce qui fait que l'animateur a senti le besoin de rajouter « Elles sont quand même fort jolies ». On est, on se garde une petite gêne aujourd'hui.
2: Exactement.
1: Sur,
2: faut pas oublier, c'est une bonne chose.
0: C'est la sexploitation aussi, il faut oublier.
2: Oui,
0: il y a 70, il y a 2 femmes en or, puis les femmes sont plus exploitées à l'écran
2: absolument
0: qu'on pense.
2: Oui,
1: puis vous me donnez l'occasion de plugger l'épisode 3 dans lequel on va parler du cinéma populaire des années 70. Alors, on a parlé de 2 femmes surtout jusqu'à maintenant, Mireille Dansereau, on a parlé, pas exhaustivement, on fait allusion, mais Anne-Claire Poirier, Mireille Dansereau, il y a une troisième femme importante.
2: Essentielle.
1: Alanis Obom Sawin, c'est plus de 50 films.
2: C'est fou. C'est une carrière vraiment, vraiment impressionnante. Plus de 50 films. Puis effectivement, elle est d'abord autrice, compositrice, elle est chanteuse. Puis elle arrive à l'ONF en 1967 comme conseillère. Donc pour un film sur les autochtones. Mais dès 71, elle va réaliser son premier film, un court-métrage qui s'appelle Christmas at Moose Factory, qui est sur les enfants dans les pensionnats autochtones en Ontario. Donc dès le début, elle va s'intéresser à des sujets sociaux, elle va dénoncer assez clairement, et puis évidemment tout ça va mener à son film qui est peut-être le plus connu, qui est Canasse et Taquet, 270 ans de résistance sur la crise d'Oka. Elle est peut-être à ses débuts, en tout cas peut-être encore plus ignorée que les deux autres, probablement parce qu'elle est autochtone.
1: Ouais. On va l'écouter. Elle répondait à la question suivante. Comment perçoit-elle son rôle en tant que femme autochtone et cinéaste? C'était à l'émission Boréal Hebdo en mars 92.
6: Tout ce que je peux vous dire, c'est que je passe ma vie à travailler pour rendre la vie de nos peuples plus remplie, plus possible, que ce soit au niveau de l'éducation ou au niveau de tous ces problèmes sociaux. Alors, la femme, c'est sûr que dans le pays, quand on pense à tous les êtres humains qui sont ici, c'est la femme indienne qui a été le plus oppressée et bafouée. Tous les films que je fais, c'est pour les changements de sociaux, pour faire voir aux dirigeants ce qui est la vraie histoire et les pousser à changer un tas de choses, que ce soit au niveau de l'éducation, que ce soit au niveau de ce problème-là qui a rapport aux problèmes sociaux.
1: On parle de femmes importantes et il y en a eu d'autres et on va en mentionner quelques-unes, mais c'est pas parce qu'on met de l'avant ces noms-là que ça a été facile et qu'il y en a eu beaucoup dans les années 70.
2: Ah non, vraiment pas. Effectivement, ces trois-là vont continuer, donc Anne-Claire Poirier, Mireille Dansereau et Obom Sawin vont continuer à faire des films, mais il y a très peu de noms qui s'ajoutent à ce trio de tête, si on veut, durant les années 70. On peut penser à Paul Baillargeon, par exemple, avec Anastasie Omachéri, Francina Allaire, Sylvie Legroux, mais ça reste des essais plus ponctuels. Ce qui va un peu sauver les femmes dans les années 70, c'est là encore une innovation technologique. Parce que se développe la caméra vidéo. Donc beaucoup moins chère, beaucoup plus maniable, beaucoup plus facile et d'utilisation et en accessibilité. Et les femmes, comme elles comprennent assez rapidement qu'elles n'auront pas ou qu'elles n'ont pas accès aux moyens plus institutionnels pour faire du cinéma, elles vont s'emparer de ce nouvel outil, la caméra vidéo, pour créer des groupes qui vont créer autour de la vidéo. Donc, à Québec, dans la ville de Québec, c'est Hélène Doyle, Nicole Giguère et Hélène Roy qui vont fonder Vidéo Femmes. À Montréal, c'est le groupe d'intervention vidéo. D'ailleurs, les deux groupes vont travailler ensemble pour faire certains films. Ça reste minoritaire, mais c'est tout de même une des avenues qui va permettre aux femmes de continuer à réaliser dans les années 70.
1: Et si on déborde maintenant dans les années 80, il y a d'autres noms importants qui émergent à ce moment-là. Micheline Langteau, Léa Paul.
2: Évidemment, Louise Carré, Tahani Rached. Dans les années 80, les femmes arrivent un petit peu plus. Reste qu'elles sont souvent cantonnées au plus petit budget. On va souvent les retrouver dans le documentaire ou on va souvent les retrouver dans des sujets qu'on dit typiquement féminins, c'est-à-dire la maternité, le domestique, etc. Et il va vraiment falloir attendre très, très longtemps pour que les choses s'équilibrent un peu. 2007, c'est la création de l'organisme réalisatrice équitable qui justement travaille à ce qui est une représentation plus paritaire des femmes derrière la caméra, pas juste dans des rôles de comédienne. Il va falloir attendre 2009 pour qu'une femme remporte l'Iris de la meilleure réalisation, Céline Charlebois avec Borderline. Et puis, il va falloir attendre 2016 pour que des mesures de parité soient mises en place par les organismes qui subventionnent la création des films, donc la SODEC et Téléfilm. C'est sûr que c'est une histoire qui s'est écrite par la volonté des femmes d'abord et avant tout, et qu'éventuellement des organismes sont arrivés pour assister cette émergence, mais il en a fallu du courage et de la détermination à ces femmes pour s'imposer dans ce début du cinéma québécois.
1: Et ce qui est malheureux, c'est qu'elles étaient nombreuses, présentes,
2: absolument,
1: talentueuses. Il y avait des comédiennes formidables, il y avait des metteurs en scène formidables. J'ai mentionné l'ONF tout à l'heure, l'ONF.ca, parce qu'on donne beaucoup de noms, puis on donne des titres de films et tout ça, mais il y a Tout TV.
2: Ah oui, oui.
1: Il y a une offre sur Crave, sur Netflix. Elle est moins importante, mais il y a aussi des plateformes gratuites soutenues par la publicité. Il faut fouiller, il faut être prospecteur.
5: Il y a Éléphant aussi.
1: Il y a Éléphant, bien sûr, oui, qui va vous diriger vers les films. Donc, il y, y a moyen d'en trouver pas mal.
2: D'en trouver pas mal, absolument. En tout cas, les grands titres qui ont jalonné notre histoire de cinéma, on les retrouve assez facilement sur les plateformes.

0: Alors, vous avez très certainement reconnu Beau Dommage. C'est une chanson de 1977 qui ne se retrouve pas sur un album de Beau Dommage, mais bien sur la musique du film Le soleil se lève en retard d'André Brassard, donc de la bande originale du film. Voilà, un film qui porte sur la réalité d'un personnage féminin. Et vous admirez le lien.
1: Bien sûr, quand même, bravo.
0: Non, mais on réfléchit, on fait des réunions ici, on travaille fort. Alors, la musique du cinéma direct, j'ai demandé à mon collègue François Lemay de s'intéresser à ça, parce que la musique, François, la musique du cinéma direct, ben techniquement, il faut qu'elle soit en direct.
2: Elle va bénéficier. On tourne autour du son depuis le début de l'émission. Et pourtant, la musique, c'est ce qui va bénéficier presque le plus du cinéma direct parce que la technologie fait en sorte qu'on peut faire une prise de son réelle. On n'est pas obligé de mettre des micros partout puis d'enregistrer avec un camion de 45 pieds caché dans une grange derrière. Et un des premiers films dans lequel on va le faire, pour lequel ça va bénéficier, c'est un documentaire sur Félix Leclerc en 1958. C'est Claude Jutras qui fait ce film-là avec Michel Brault à la caméra. Puis je le nomme Michel Belaïef au son. Ça s'appelle Félix Leclerc Troubadour. 1958, on est chez lui, Stéphane, dans sa maison de Vaudreuil. C'était avant l'île d'Orléans.
3: Il ridiculise les équipements de l'ONF.
2: Oui, là-dedans. En plus, c'est drôle. Oui. Et il y a Monique Lérac là, qui le rencontre puis discute avec Félix Leclerc, qui nous amène dans son bureau, là où il écrit ses chansons. Et là, il nous fait entendre sur une enregistreuse, pas à cassette, mais c'est un magnétophone à ruban, une démo d'une chanson qu'il a écrite, puis il dit après ça, elle n'est pas tout à fait comme ça, c'est pas comme ça que je l'interprète, puis je vais vous la faire. Et là, il s'installe derrière son bureau avec sa guitare, et le cinéma direct va nous permettre, en tout cas les nouvelles technologies vont nous permettre de capter ce moment-là, qui est quand même pas banal, Félix Leclerc, à son bureau, qui pour la première fois, fait cette chanson.
4: Tous ces écrits, tous ces essais, pour arriver à une chanson. Si vous voulez, je vais vous la chanter, la chanson. Fini. Avec un temps... Plus bas, je crois. Je suis pas tout à fait dans le même temps. On va regarder ça tout à l'heure, mais c'est pas tout à fait pareil. Cette chanson-là, qui est pas la meilleure, qui est pas très, très, très bas, mais s'appelle Si tu crois. 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
2: Ça révolutionne littéralement le cinéma. Donc imaginez, lorsqu'on ajoute de la musique, je vous disais, on en parlait tout à l'heure, les dirigeants de l'ONF, les producteurs délégués, tout ça, sont... Je trouve que c'est dangereux de mettre de la musique comme ça en direct dans des documentaires parce que, bon, il y a ce qu'on appelle musique intra-extra-diégétique. Là, on tombe dans tous les détails de la construction d'un film. Mais si on résume, Stéphane, la musique intra-diégétique...
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2: En fait, les personnages entendent-ils la musique ou pas? C'est
4: exactement.
2: Un peu ça le principe. Donc, voilà. La musique intra-diégétique, pensez à un film comme Inside Llewyn Davis, par exemple. Toute musique qui est jouée dans le film, elle est faite par les personnages ou c'est une radio. Tout le monde l'entend. Extra-diégétique, c'est celle qu'on entend, nous, comme spectateurs, parce à des grands films hollywoodiens, mais que les spectateurs n'entendent pas. Or, lorsque la musique est dans l'action, ça vient ajouter une couche d'émotion à ce qui est présenté. Donc, évidemment, puis là, le réalisateur, réalisatrice, contrôle pas nécessairement la musique qui est jouée. Donc, on n'est pas sûr qu'on aime ça. C'est un outil d'expression. Bref, cette ambiguïté-là va révéler toute l'importance du son là, dans la construction du sens cinématographique. C'est là qu'on va s'en rendre compte que ça change la dynamique d'un film, d'avoir de la musique ou pas, de la musique en prise directe ou pas.
3: Alors, François, une fois qu'on a accepté là, que la musique vient se mettre dans les pattes du réel, comment est-ce qu'on s'en sert?
2: C'est drôle parce que c'est intimement lié, comme je le disais, au développement du cinéma direct. Donc, on va capter des événements au début. Et là, c'est drôle parce que lorsqu'on recule dans le temps, on va voir plein de films de l'ONF de cette époque-là. Qu'est-ce qu'on capte? Des parades. Littéralement, toujours des parades. C'est des majorettes, la Saint-Jean. Parce que ça coûte encore cher quand même faire du cinéma, même si on a des petites caméras qui nous permettent de nous promener, on est capable de faire de la prise de son direct, mais il faut aller là où il y a du monde, où il se passe quelque chose, puis on est friand de parades de majorettes au Québec à cette époque-là. Et bien sûr aussi, les fêtes de Noël, c'est extrêmement important, donc il y a quelque chose qui se prépare. Et on a parlé un petit peu du pendant anglophone, donc du NFB, National Film Board, va aussi s'intéresser à ça. Et on va faire un film extraordinaire qui se passe à Montréal à cette époque-là, qui s'appelle The Days Before Christmas. Ouais, puis on a suivi des gens dans la préparation. Un peu un Léopold Z, mais en version documentaire.
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2: et ça... Et dans ce documentaire-là de Terence McCartney et Phil Gate, on va assister, entre autres, à une répétition. C'est totalement de l'ethnologie là, musicale qu'on fait, parce qu'on assiste à la répétition d'une chorale de Noël et on voit comment ça se passe.
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0: Alors ça, c'était donc The Days Before Christmas qui est disponible. Je l'ai vu sur le site de l'ONF. Allez voir ça. Ça dure je ne sais plus combien de temps, là, mais c'est un moyen métrage.
1: Ouais,
0: je pense, à peu près
1: une demi-heure.
0: Autre film important, Les Racketeurs, Gilles Groulx, Michel Brault, 1958.
1: Considéré comme le premier, entre guillemets, film de cinéma direct, mais ça n'en est pas un. D'ailleurs, dans votre documentaire, Denis, on en parle de ce film-là. Puis il y a, je pense que c'est Denis Arcand qui dit que c'est pas un vrai film de cinéma direct parce qu'on a utilisé une entourloupette. On a enregistré du son en direct, mais il n'y avait pas moyen de le synchroniser avec la caméra. Puis on va trouver en montage un moment où il y a un son extrêmement fort. Je pense que c'est le maire qui parle,
2: le discours du maire.
1: On est capable.
2: Il remet la clé, c'est à Sherbrooke.
1: Ouais,
2: c'est le premier plan. Puis ça dure 20 secondes, hein, la synchro.
1: Oui, c'est à peu près. Puis après ça, mais quand même, on assiste encore une fois, comme je le disais, à ces défilés, ces parades. Donc, les racketeurs, on va les entendre comme ça se promener en ville. Et ça sera un moment extrêmement important dans l'histoire du cinéma que ce petit bout-là.

0: Voilà, un petit bout des racketeurs.
1: Un petit bout des racketeurs, donc un film extrêmement important.
0: Donc, on est beaucoup, à travers tous ces films-là, on est allé pêcher dans le patrimoine musical. C'est un peu normal aussi.
1: C'est important de le faire, de documenter ce qu'on fait déjà.

0: parce qu'on sait que c'est en train de disparaître. Et là, Pierre Perrault va le faire. On y revient toujours à Pierre Perrault. Mais avant de faire ses films sur l'île aux coudres, il y a cette série extraordinaire au pays de Neuve-France qui va lui permettre d'aller à l'ONF par la suite. Donc, on est conscient déjà à l'époque, c'est la Révolution tranquille. On doit documenter les changements. C'est des documentaires qu'on fait. Mais aussi, ce qui est venu avant, puis ce qui est en train de disparaître, et dans cette série-là de films qu'il co-réalise avec René Bonnière, entre autres Pierre Perrault, c'est une série de films sur les gens du fleuve, leur métier, leur tradition, leur mode de vie. C'est une série qui se représentait à la télévision de Radio-Canada en 1960. Bon, moi, j'ai grandi à Baie-Saint-Paul, donc je suis pas loin de cet univers-là de Pierre Perrault et tout ça. Puis il y a un film très, très intéressant qui s'appelle En revenant de Saint-Hilarion, qui est un petit village à peu près une quinzaine de minutes de Baie-Saint-Paul. Dans ce film, il y a la musique extra-diégétique, intra-diégétique, donc de la musique qu'on a ajoutée que les personnages n'entendent pas, mais il y a aussi de la musique que les personnages entendent. Et là, on va assister à une vraie, de vraie veillée de la mi-carême. On est dans une petite maison de rang. Alors, qu'est-ce qu'on fait à l'époque, en plein milieu du carême? C'est encore l'hiver, il fait froid, on est à bout. On a été à bout de l'hiver, nous aussi. Eh bien, on se retrouve ensemble, puis on chante, puis on fait de la musique.
1: Et

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1: Ok, et là, ça nous amène donc à un des beaux films d'histoire du cinéma direct, toujours de Michel Brault.
2: Ben oui, pour la suite du monde de 1962, cet immense documentaire autour duquel on tourne depuis le début de l'épisode.
1: Pierre Perrault et son film ont comme une aura quand on parle de toute cette période-là c'est et de sûr. L'histoire du cinéma.
3: Ben, il se retrouvait à Cannes aussi. C'était le premier film canadien-français. Là.
2: Mm-hmm. Oui, puis je lisais la biographie de George Lucas qui cite lui-même les films de cette époque-là, dont ce film-là de Pierre Perrault, puis il dit « Ça m'a influencé quand j'étais étudiant. J'ai compris qu'on pouvait faire du cinéma plus léger autrement. » Et La guerre des étoiles, c'est drôle, mais il y a un lien entre Pierre Perrault et La guerre des étoiles qui sont ces films-là. Alors, on connaît, c'est La pêche au marsouin. C'est une tradition qui se perd, puis on peut la tourner. Et là, avec le cinéma direct, on peut le faire parce que on peut suivre les gens qui descendent dans l'eau et tout ça. Ça se passe aussi beaucoup autour de ce personnage-là, d'Alexis Tremblay, qui est le gardien de la tradition. Puis là, on le retrouve dans une scène, et ça, c'est vraiment très, très drôle, parce qu'il est en train de regarder le hockey à la télé avec René Lecavalier, donc puis Jean Béliveau et tout ça. Puis qu'est-ce qu'il fait? Il chiale contre les arbitres. Déjà, à l'époque, on chiale contre les arbitres. Ils sont contre le Canadien. Puis là, encore une fois, c'est l'ami Carême, et là, on va débarquer comme ça chez Alexis Tremblay.
4: Chez Grand Louis.
2: Chez Grand Louis, c'est ça, pour faire la fête avec les masques et tout ça. Donc, c'est un témoignage d'un événement auquel on participe plus. Ça n'existe plus, la tradition de la mi-carême, ou en tout cas, si peu. Et là, on voit à quoi les masques ressemblaient, ce qu'on chantait. Et c'est un témoignage extrêmement important des manières qu'on avait de fêter à l'époque que cette fête qu'on fait comme ça pour la suite du monde.

0: Voilà. Alors, là aussi, on l'entend. On l'entend toujours, oui. Le son pris en direct. Puis, on dit pas ça du son feutré des grandes productions hollywoodiennes. Pourtant, le son feutré, on l'entend aussi. On entend que c'est lisse, que c'est parfait, que c'est rond, que la technologie est très présente. Donc, vous, par exemple, Denis Desjardins, qui est un cinéaste et puis qui avait fréquenté en personne ou à travers leur œuvre tous ces gens-là, le son direct, c'est un bon son.
1: Mais oui, mais le grand défi, c'était de ne pas entendre la caméra, parce que, mettons, à Radio-Canada, ça allait. Parce que, mais quand tu ajoutais la caméra, là, Marcel Carrière, qui faisait le son, il détestait Michel Brault, là, parce que souvent, s'il était trop collé sur sa caméra, on entendait plus la caméra que les gens parler. Fait que c'était ça, le grand défi, hein, c'est que la caméra soit silencieuse. Et d'ailleurs, la femme de Marcel Carrière a fabriqué une chape de plomb qu'on mettait sur la caméra. Pour... Oui.
0: Les patenteux.
1: Oui, les patenteux.
0: Et patenteuses.
2: Ben, voilà.
0: Dans ce cas-ci.
1: Les patenteuses.
0: François Lemay, Hélène Faradji, Denis Desjardins, je vous remercie infiniment tous les trois d'avoir communiqué votre passion pour le cinéma et la musique au cours de l'heure qui se termine. Merci beaucoup d'avoir été là. On collaborait à l'émission aux archives de Radio-Canada, collaboration précieuse, je le dis à chaque fois, Sophie-Hélène Gibson. C'est Pierre Lévesque qui était à la technique avec nous aujourd'hui, réalisation Marc Coiteux, conception, recherche et animation Stéphane Garneau. Merci à vous tous de nous avoir écoutés, je vous dis à très bientôt.
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7: Bonsoir, ici Louis de Belleval. Voici les informations. Beaucoup d'industries, de travailleurs surveillent de près les négociations entre le Canada et les États-Unis à quelques heures de l'entrée en vigueur de tarifs douaniers américains de 50%. Ces droits de douane toucheraient une vaste panoplie de produits canadiens, ce qui pourrait avoir des répercussions catastrophiques pour de nombreuses entreprises, selon le directeur québécois du syndicat Unifor, Daniel Cloutier.
8: Le moral est à l'inquiétude, c'est tangible. On est en contact avec un grand nombre d'employeurs. On sait l'impact que ça va avoir. Pour nous, la question à ce moment-ci, c'est pas est-ce qu'il va y avoir des fermetures, est-ce qu'il va y avoir des mises à pied. La question, c'est quand est-ce que ça commence. Est-ce que ça commence demain, dans 3 jours, dans 5 jours? Mais on le sait qu'il va en avoir.
7: Le premier ministre Mark Carney s'est entretenu avec Donald Trump plus tôt aujourd'hui. L'échange aurait été tendu, selon les informations de Radio-Canada. Malgré tout, les négociations se poursuivent entre les deux pays. Le ministre fédéral responsable du commerce Canada-États-Unis, Dominique Leblanc, est toujours à Washington. Et par ailleurs, incertitude, c'est le mot qui résonne dans les différents secteurs qui pourraient être touchés en Colombie-Britannique. Amelia McCower.
9: The word is uncertainty.
10: Les yeux de plusieurs entrepreneurs britanno-colombiens sont rivés sur Washington et Ottawa. C'est que la nouvelle vague de tarifs douaniers américains toucherait des produits normalement protégés par l'accord Canada-États-Unis-Mexique, comme l'explique Ryan Mallow, le vice-président de la Fédération canadienne de l'entreprise indépendante.
9: They've been protected.
10: Plusieurs entreprises n'ont pas encore diversifié leur marché car elles étaient protégées par cette entente commerciale qui remonte dans sa première version à 1994. C'est le cas de Blaine Marignoc, le copropriétaire d'une entreprise de papier peint à Abbotsford. C'est accablant, ces tarifs grugeront mes marges de profit, dit-il. La situation en est au point où l'entrepreneur pense à délocaliser une partie de sa production aux États-Unis. Le secteur laitier en Colombie-Britannique est aussi préoccupé. Le Canada exporte surtout des produits dérivés comme des concentrés de protéines laitières. Casey Imperium est un producteur laitier dans la vallée du Fraser. L'industrie craint surtout, précise-t-il, que le Canada cède encore une plus grande part de son marché aux producteurs laitiers américains. Et un autre secteur clé de l'économie britanno-colombienne, c'est l'industrie forestière, déjà malmenée par des droits de douane de 45 %. L'industrie a déjà perdu de nombreuses scieries et usines de pâte à papier. Kelly Marcini, la présidente du conseil d'administration de BC Wood, s'attend à d'importantes fermetures si les nouveaux tarifs sont appliqués. Ici Amélie Macao, Radio-Canada, Victoria.
7: Feu de forêt en Colombie-Britannique au moment où la majorité des évacués de Summerland dans la vallée de l'Okanagan ont pu rentrer à la maison ce matin. Les autorités provinciales et fédérales ont fait le point sur les risques d'incendie encore présents. La saison, préviennent-ils, des feux de forêt est loin d'être terminée. Les détails avec Benoît Ferradini.
2: My heart is with everyone who has lost their home and with everyone who is still waiting outside of their community to return.
11: Mon cœur est avec ceux qui ont perdu leur maison et ceux qui attendent de revenir, dit la ministre Kelly Green. 2200 personnes sont encore évacuées en Colombie-Britannique. 25 000 font l'objet d'une alerte d'évacuation. La ministre de la gestion des urgences et de la préparation au changement climatique a salué les communautés et les bénévoles qui ont accueilli les 12 000 évacués de Summerland, certains pendant près de 10 jours.
2: This is the story in the Okanagan.
11: Cette solidarité, c'est ce qui se passe dans l'Okanagan en ce moment, dit Kelly Green. Mais le ministre des Forêts, Ravi Parmar, met en garde. Même ceux qui ont pu revenir à la maison restent en état d'alerte et doivent avoir un sac d'évacuation.
12: My ask of you is to be on alert.
11: Soyez préparés, dit le ministre, cela va encore durer plusieurs semaines. La saison des incendies n'est pas terminée et la majorité de la province vit dans des conditions de sécheresse intense. Le fédéral a également confirmé mardi matin que la Colombie-Britannique reste un sujet de préoccupation majeur au pays qui vit la quatrième saison d'incendie la pire de son histoire. Malgré un apaisement prévu dans la province grâce à des chutes de pluie à la fin du mois, les températures de septembre resteront encore plus élevées que la normale en Colombie-Britannique. Ici Benoît Ferradini, Radio-Canada, Vancouver.
7: Meta, la maison mère de Facebook et Instagram, est accusée d'avoir appâté des enfants sur ses plateformes dans le cadre d'un procès qui l'oppose à une coalition de 29 États américains. Les procureurs allèguent que les deux applications phares auraient été conçues pour créer une dépendance chez les mineurs, alors que l'entreprise connaissait les risques associés à leur utilisation intensive. Voici là-dessus la directrice générale du Centre pour l'intelligence émotionnelle en ligne, Emmanuelle Parent.
13: C'est quand même fort une corrélation, c'est qu'on tisse un lien entre, disons, un mauvais sommeil, une moins bonne humeur, des problématiques de santé mentale et une utilisation qui est plus grande des réseaux sociaux.
7: La coalition de 29 États américains réclame près de 200 milliards de dollars de pénalités, ainsi qu'une refonte de Facebook et d'Instagram. Et puis en terminant, 6 personnes, dont un enfant, ont été tuées lors d'une frappe israélienne sur le port de la ville de Gaza, selon les autorités sanitaires gazaouis. L'armée israélienne affirme de son côté avoir frappé une cible dans le but de neutraliser des commandants du Hamas. Voilà, c'est ce qui conclut ce bulletin d'information. À l'antenne de Radio-Canada.

0: et bienvenue à cette émission du mardi. Toute l'équipe est là. Je m'appelle Penelope McQuaid. Ça me fait plaisir de vous retrouver ce matin. Je vous présente le menu de l'émission. Est-ce que... Le sentez-vous? Ben oui, vous le sentez. Ça sent de plus en plus, là, en plus. Ça sent la campagne électorale au Québec. Elle sera déclenchée très bientôt, cette campagne. Et c'est pourquoi on inaugure aujourd'hui un nouveau segment qu'on aura de façon régulière à l'émission. On l'inaugure, et le segment s'appelle « On a classé pour vous ». On l'inaugure aujourd'hui à la fin de l'émission avec Michel Séauger. Il a classé pour nous les meilleurs slogans de campagne électorale de notre histoire, de l'histoire québécoise. Mais au fil de la saison, on va classer plein d'affaires pour vous. Des fois, ça nous aide à faire le ménage dans 12 films de telle personne, 15 livres sur telle personne, les meilleures citations de telle personnalité. On va faire ça au fil de la saison. Aujourd'hui, on retrouve plusieurs de nos collaborateurs, collaboratrices habituelles, notre duo d'actualité internationale dans une vingtaine de minutes, une demi-heure même. Laura-Julie Perrault et Raymond Saint-Pierre, il sera question de la pression que met la Chine sur Taïwan et c'est d'ailleurs de là qu'on va joindre, qu'on va parler à Laura-Julie. On va aussi jeter un éclairage sur la Corée du Nord. On va retrouver un de nos trios santé en deuxième heure pour une heure entière consacrée à votre santé. Denis Fortier, la docteure Michèle Houde, qui est médecin spécialiste en santé publique, que vous suivez peut-être comme créatrice de contenu sous le nom la MD Colorée. Et également le neuropsychologue Dave Ellenberg sera avec nous. Mais d'abord, il y a des sensations, des émotions, des situations qu'on ne vit que l'été. Par exemple, pourquoi est-ce qu'on a l'impression que c'est la fin de l'été, le 30 juillet? Souvent, oh, l'été fini, hey, on se calme, ça fait 6 semaines que l'été a commencé. Ou on est très attiré par le soleil, un peu comme Icare, mais en même temps, on le craint puis on en a peur, mais on peut pas s'empêcher de profiter des rayons. Ou on voit l'été là, comme un buffet à volonté d'activité et on a le goût de tout faire. Il y a des raisons. Puis il y a le syndrome du FOMO, qu'on appelle aussi anxiété de ratage. Si on rate quelque chose, mon Dieu, on est donc malheureux. Il y a des raisons derrière ces comportements-là et on va vous expliquer ça. Grâce à Simon Grondin. Bonjour, Monsieur Grondin.
1: Bonjour.
0: Professeur à l'École de psychologie de l'Université Laval. On vous joint d'ailleurs dans le coin de Québec. Alors qu'on joint dans notre studio à Ottawa la docteure Suzanne Filion. Bonjour, docteure Filion.
2: Bonjour.
0: Psychologue, consultante et conférencière, autrice du livre « Les secrets de la luminothérapie » et Jean-Philippe Barry-Guerrard. Salut Jean-Philippe.
3: Jean-Philippe Barry-Guerrard, estivant. Ce sera mon titre aujourd'hui.
0: Estivant. Est-ce que tu souffres d'estivalite? Est-ce que tu te reconnais dans ces trois affirmations-là?
3: Non, moi je souffre pas. Moi je suis très heureux l'été. Moi, le buffet à volonté d'activité, c'est ça mon été. Puis moi, c'est que de la joie. Moi, j'ai le FOMO, mais j'ai le FOMO heureux. Le FOMO, c'est une pression de faire, de prendre tout ce qui passe puis d'en profiter. Sûrement, une mort, je ne suis pas sûr que je vais me rappeler de la sieste que j'ai faite. Je vais me rappeler de l'activité où je me suis dit, ah, j'étais un petit peu fatigué, mais je vais y aller.
0: OK, d'accord. La 13e épluchette de blé d'Inde, là, c'est celle-là là, qui va. OK, d'accord. Vous, M. Grondin, est-ce que vous souffrez d'une de ces trois choses-là?
1: En souffrir, je dirais pas. Là, je suis un peu comme Jean-Philippe. Je suis plutôt content quand c'est l'été. Mais il m'arrive de finir l'été avec l'impression de ne pas avoir vu autant de gens que j'aurais aimé voir.
0: Ouais.
1: Ça, c'est peut-être une déception que je peux traîner après l'été. Mais il y a l'automne, on peut continuer à voir du monde l'automne.
0: C'est ça, mais c'est ce que Dr. Filion, on a l'impression que la fin de l'été, des fois, c'est la fin du monde, c'est la fin de la vie.
2: Moi, je souffre certainement de ça. Bien que je sois psychologue, je vois l'ami où arriver, puis je me dis, ah, déjà, non! Ai-je bien profité de l'été? Est-ce que j'ai fait tout ce que je voulais faire? Puis ensuite, j'admets que vers la fin du mois d'août, jusqu'à la mi-septembre, je commence à un peu ressentir un manque d'énergie, je m'ennuie de la lumière, ça me manque, et je ressens un peu mon humeur en prendre le coup. Donc, je dirais même que je souffre un peu des blues.
0: Ah oui, c'est ça. Écrivez-nous sur la bulle de conversation de Radio-Canada si vous souffrez. Évidemment, j'utilise le terme souffrir, mais vous comprendrez que c'est un peu un second degré. Là. C'est beaucoup du second degré même. Mais écrivez-nous si vous vous reconnaissez dans des affirmations que j'ai lancées en début de segment. Vous dites, M. Grondin, que l'été, il y a comme une préciosité qui rend tout ce qu'on vient de dire plus possible peut-être que pendant d'autres saisons.
1: Oui, ben c'est sûr que quand c'est, on l'entrevoit comme un bien précieux, on va avoir un peu peur que ça nous glisse entre les doigts. Mais pour expliquer pourquoi, on a cette impression-là que l'été passe rapidement ou qu'on est à la fin juillet et on a l'impression que l'été est fini.
2: Ben oui.
1: D'abord, la bonne nouvelle pour vos auditeurs, c'est que on a encore plus que le tiers de l'été devant nous, d'une certaine manière.
2: Oui, c'est ça, exact.
1: En fait, ça dépend donc comment on définit l'été. C'est sûr que si on a 2 ou 3 semaines de vacances et puis que ces vacances-là sont en juillet puis qu'elles sont passées, ça peut donner l'impression que l'été est terminé. Donc, c'est un peu une question de définir l'été. Peut-être que l'été, pour d'autres personnes, ça va être « Ah, ben j'ai un mariage au mois d'août, puis tant que le mariage n'est pas passé, on est encore en plein été. » Puis de l'autre côté, c'est comme ça.
2: C'est
1: ou
2: drôle,
1: encore,
2: ça.
1: Ce sera les internationaux de tennis dire « Ah, ben tant que ça c'est pas passé, on est encore en plein été. »
2: Alors que quand ça arrive début août, c'est ça, mais quand ça arrive début août, par exemple les internationaux tennis, il reste encore plein d'été, mais on a l'impression parce qu'on s'est mis ce baromètre, cette échéance-là.
1: Oui, un repère dans le temps. Là. Alors si on dépasse ce repère-là, ça donne un peu l'impression que c'est terminé. Mais il y a plusieurs autres facteurs qui vont contribuer à avoir cette impression-là. Il y a toute l'organisation sociale qui nous amène à regarder plus loin. Donc, c'est qui force le regard dans le temps. L'organisation sociale, ça veut dire la rentrée scolaire pour certaines personnes, ça veut dire aller acheter des vêtements. Puis si on va acheter des vêtements, qu'est-ce qu'elle a l'organisation sociale? Mais on va voir que les vêtements d'automne-hiver sont là, mais les vêtements d'été sont pas présents. Puis dans l'organisation sociale, ben c'est son animatrice préférée qui revient de ses vacances. C'est la programmation régulière qui revient à la télé, à la radio. On fait des annonces des séries. Les gens doivent acheter leur billet de théâtre pour la saison 26-27.
2: Ou les fournitures scolaires ou ce genre de choses-là.
1: Ou le pool de hockey, les gens sont déjà en train de se projeter dans l'avenir. En fait, c'est ça, c'est qu'on n'a pas tous la même perspective sur le temps. Il y a des gens qui vont être un peu plus facilement pris dans le présent, d'autres, ou par anxiété, ou par qualité, par organisation, vont regarder vers le futur davantage.
2: OK. On va revenir au facteur temps, parce que c'est vraiment un peu le cœur de pourquoi on a l'impression que l'été nous fuit entre les doigts, même quand on est en plein cœur de l'été. Jean-Philippe, qu'est-ce que ça dit, tout ça? C'est quoi ton rapport au temps? Est-ce qu'il est différent l'été des autres saisons?
3: Ben moi, j'ai l'impression que le temps ralentit pour moi, mais c'est peut-être parce que j'ai tendance à pacter mon horaire de beaucoup, beaucoup, beaucoup de choses. C'est plus facile aussi. Moi, je suis pigiste, donc je peux organiser mon temps un peu plus comme je le veux. Puis naturellement, moi, je remarque que les ping-pong de courriels puis les réponses de, je sais pas, un producteur à qui j'ai envoyé mon scénario, la réponse va venir un petit peu plus lentement l'été. Mm-hmm. Ce qui fait que nécessairement, je me sens moins coupable de peut-être travailler 6 heures, 4 heures au lieu de 8, 10, 12.
2: Okay.
3: Puis je remarque, pour vrai que le temps ralentit, parce que si je me fais 3 chiffres dans ma journée, là, si je vais faire une ride de vélo le matin, que je travaille un petit peu l'après-midi, que j'ai une sortie, je vais voir un spectacle avec des amis le soir, j'ai l'impression d'en avoir fait plus dans ma journée. Suis-je normal, docteur?
2: Oui, c'est ça. Est-il normal, docteur? Nous avons 2 docteurs. Docteur Fillion?
4: Bien, moi, je dirais que c'est peut-être ce que je connais surtout dans mon environnement, ce sont ceux qui disent que ça passe vite. J'ai pas fait tout ce que j'ai voulu faire. L'été, c'est court, c'est tant attendu, puis c'est chargé de possibilités. Puis souvent, quand on voit le beau soleil à l'extérieur, mais on est un peu fatigué, on se sent coupable de ne pas être dehors. On voit le beau soleil, puis on se dit, OK, j'aimerais me reposer un peu, mais non, je me sens comme si je dois prendre davantage du soleil.
2: Ça, c'est une vraie affaire, la culpabilité solaire.
4: Absolument, absolument. Je sens, il y a une pression culturelle, une pression sociale. Puis si, disons, qu'on s'écoutait soi-même, puis on prenait un peu de temps de repos, bien quoi, on a une amie en soirée qui va nous appeler et dire, mais quoi, t'as rien fait? Mais il faisait tellement beau dehors. Pour ajouter à la culpabilité. Oui, c'est certain.
3: Est-ce qu'une question purement économique à ça, le fait qu'il y ait cette rareté de soleil quand on habite au Québec? Parce que j'en parlais récemment avec quelqu'un qui habite à LA, donc où il fait beaucoup soleil. Puis, il me disait que t'as pas ça. Quand t'habites à Los Angeles,
2: non,
3: tu peux rester en dedans de journée qui fait soleil, tu vas pas te sentir
2: coupable. Oui, mais tu sais qu'il va en avoir en décembre, puis en janvier, puis en février, puis en mars, puis en avril. Ah oui, c'est
4: exactement,
2: fascinant.
4: Exactement.
2: Mais je pense qu'on peut déjouer le tout si on avait aussi hâte à l'hiver. Si on pouvait, quand on se parle à soi-même, puis on se dit, c'est pas tout noir, tout blanc. Donc, l'hiver, c'est tout noir, l'été, c'est tout blanc, c'est beau, puis l'hiver, bouffe. Donc, si on pouvait tenter, essayer de se trouver de quoi qu'on aime. Moi, j'aime bien le ski, j'aime le patin et tout ça, mais je suis tellement frileuse, j'ai de la difficulté avec le froid. Donc, mais si on peut s'organiser, donc je pense que le langage interne joue un rôle très important.
5: Puis on a déjà fait ces sujets-là, c'était tellement intéressant quand on l'a fait l'an dernier, sur embrasser la nordicité, mais c'est difficile si effectivement on a froid et l'hiver pour nous est synonyme. Deux fois, si on fait pas de sport, par exemple, c'est plus difficile. Mais il y a des gens qui nous écoutent, là, et je suis convaincue qu'on va recevoir un message d'une minute à l'autre en nous disant « Hey, moi, j'ai tellement hâte au temps frais puis à l'automne. Moi, l'hiver, je trouve ça long parce que... L'été, je trouve ça long parce que j'ai tellement chaud. » Mais c'est vrai que de façon générale, c'est rare l'été chez nous, donc on veut en profiter. OK, justement, parlant de cette rareté qui rend ça si précieux. Puis quand quelque chose est précieux, on ne veut pas le perdre. Il y a un influenceur montréalais qui s'appelle Brendan Meekan et voici ce qu'il a publié.
6: Ça a l'air qu'aujourd'hui, officiellement, c'est le début de l'automne solaire. L'automne solaire, c'est quoi ça? C'est le début de la fin de l'été. Si, l'été est déjà fini, mais elle n'a même pas commencé! Comment qu'on peut finir quelque chose qui n'a même pas commencé? Ça fait aucun sens! On a eu quoi? 3-4 belles journées cet été? Ah, c'est déjà l'automne. What do you mean?
5: Oh. What do you mean? OK, Simon Grondin, vous avez fortement réagi à cet extrait. Qu'est-ce que ça vous dit? La panique.
1: Je n'ai pas vu venir. pourquoi? Mon Dieu, ben là, je suis un peu... désorganisé, un peu décontenancé par la charge.
5: Mais il y a une panique et on a Maryse aussi qui nous écrit. Aujourd'hui, je constate que les journées ont raccourci, mais surtout, un arbre sauvage qui pousse à l'arrière de mon terrain parsème le sol de feuilles d'un jaune insolent. J'adore. Les anémones sont... Oui?
1: Oui, ça, c'est très intéressant. Là. Ça, c'est de mettre le doigt sur... les éléments vont contribuer par... Tout à l'heure, je parlais de l'organisation sociale, mais de la même façon, le fait que les journées raccourcissent, ça raccourcit le matin, puis ça raccourcit surtout le soir, puis les journées non seulement raccourcissent, mais rafraîchissent. Ce qui fait que souper à l'extérieur, ça peut devenir un peu plus difficile rendu à la fin août ou au début septembre que ça l'est l'été. Évidemment, moi, je vous parle de Québec tout au nord. Là.
5: Oui, c'est
1: peut-être
5: ça.
1: Peut-être que vous allez être tranquille avec les feuilles d'une certaine couleur, mais il va y avoir dès la fin août un changement dans les couleurs des feuilles des arbres.
5: Mais on le voit.
1: Et ça aussi, ça va contribuer.
5: C'est ça, au facteur temps et au fait que ça nous échappe. Mais oui. Le petit vert tendre de mai ou de juin, déjà rendu à la fin du mois de juillet, c'est un vert plus profond, un vert un peu plus olive. Et là, j'écoute, je lis ici Isabelle qui nous a écrit, il y a beaucoup de points d'exclamation et d'emoji de panique dans son message. Elle dit, la lumière qui baisse, le soleil qui se couche plutôt panique. Moi, j'ai eu un moment de panique, je dois l'avouer, lorsque j'ai vu sur mon écran de téléphone, en ouvrant mon application météo préférée, arrivée de l'automne, le coup d'envoi sur le point d'être lancé. En bref, période de 90 jours où les heures d'ensoleillement et la durée du jour sont en chute libre. Le mot « chute libre », moi, m'a créé une boule au ventre. Après ça, les couchers de soleil se font de plus en plus tôt. Après ça, l'angle d'élévation du soleil et l'indice UV sont à la baisse. Et après ça, les épisodes de grande chaleur sont en déclin. Moi, c'est la mort, là. Ces quatre phrases-là, côte à côte, c'est la mort. Docteur Suzanne Filion, est-ce qu'on peut parler... Vous êtes une spécialiste de luminothérapie, vous êtes psychologue, je le rappelle, tout comme Simon Grondin qui est chercheur en psychologie. Est-ce qu'on peut être dépendant au soleil?
2: Bien, Non pas au sens d'une dépendance comme un diagnostic clinique formel, comme être dépendant soit à l'alcool ou à certaines drogues, mais c'est certain qu'on peut avoir une attirance ou une grande préférence à être sous le soleil. D'ailleurs, notre cerveau réagit et a été programmé pour répondre à la lumière. Une des composantes, parce que le soleil, on a la chaleur, la lumière, les rayons UV, la socialisation est au plein air, mais la lumière, cette composante du soleil, notre cerveau ne voit pas seulement la lumière, mais il répond biologiquement et il agit, la lumière agit comme synchronisateur principal pour au-delà de 105 différents rythmes circadiens. Donc, nous avons tous une grande horloge très significative au centre de notre cerveau, grande dans le sens, elle est très importante. Mm-hmm. Et cette horloge-là nous aide à réguler au-delà de 105 différents rythmes circadiens. Et quand je dis rythme circadien, je veux dire humeur, cycle, éveil, sommeil, appétit, libido, nos niveaux hormonaux, la température corporelle, la pression sanguine, et j'en passe. Donc, si ces rythmes circadiens-là ne sont pas bien alignés, grâce à la lumière qui passe par nos yeux, la rétine, les nerfs optiques et se rendent au centre de notre cerveau, s'ils ne sont pas bien alignés, c'est certain qu'on se sent moins bien. Et 25 % parmi nous sommes plus vulnérables. Tel moi, je suis plus vulnérable aux journées qui raccourcissent, à la réduction de luminosité, au changement de saison. Je ne suis pas déprimée, mais je souffre des blues. Je sens cette baisse d'énergie. Donc, je sais que je dois compenser par l'administration, disons, d'une lumière artificielle. Et ça fait tout un changement dans ma vie. Honnêtement, ça a été révélateur pour moi. D'où mon intérêt à écrire ce livre-là et à pouvoir partager les fondements scientifiques derrière ce phénomène.
5: Les jours de pluie pour toi l'été, Jean-Philippe? Comment tu vis ça?
3: C'est une occasion de travailler. Beaucoup plus facile pour moi de m'installer derrière un laptop s'il pleut. Mais moi, j'ai des activités pour tout. J'ai un plan. J'ai toujours des plans de contingence. J'ai mon activité de jour ensoleillé. J'ai mon activité de jour pluvieux. On avait un bel été de cinéma. Fait que c'est parfait. Ah, là. Oui, moi, je suis allé voir mon Spider-Man un jour de pluie. Je suis allé voir mon The Drama un jour de pluie. Je pense que faut juste. Puis c'est vrai pour l'année au complet. Je pense qu'une façon pour moi de très bien vivre avec la température, la lumière qui change, c'est d'avoir des plans pour tout. Du plus 40 à moins 20, du pas de neige à de la neige, du de la pluie à pas de pluie. Fait que moi, quand il pleut, ben, je sais que je peux aller courir. Vélo, c'est un petit peu moins le fun. Mm. Je peux aller faire du paddleboard quand il pleut quand même, s'il n'y a pas d'orage. J'essaie juste de m'adapter. Il n'y a pas de mauvaise température. Il y a juste du mauvais habillement ou du mauvais équipement. Puis je pense que d'avoir ces options-là préparées plutôt qu'un seul plan qui dépend absolument des conditions parfaites, ça fait que je suis beaucoup plus heureux puis beaucoup plus spontané aussi dans mes activités.
5: Qu'est-ce qui arrive à la fin de l'été, dans un mois et demi, quand tu regarderas ton été et tu diras « Ah, j'ai pas fait ça, j'ai pas fait ça, j'ai pas fait ça, puis j'ai pas fait ça. »
3: C'est sûr que je vais regretter, mais j'essaie de régler ça le plus possible en y pensant au début de l'été. Je me dis, bon, j'ai un 8 week-ends peut-être dans mon été, comment est-ce que je veux profiter de ce temps-là? Qu'est-ce que je veux faire? Puis ça implique d'abord de dire oui à tout. Puis moi, je suis quelqu'un qui dit tout le temps oui, surtout quand quelque chose me semble être un mauvais plan. Je me dis, je l'aurais essayé une fois, puis au pire, ça fera une bonne histoire, même si j'ai pas eu de fun. Fait que moi, ça a été, je dirais que je le prévois d'avance parce que je le sais, je connais cette tristesse-là, je veux l'éviter. Puis à la fin de l'année, tu vois, l'an dernier, j'étais avec des amis au jour de l'an, puis on faisait notre bilan de l'année, puis on était comme, ah, c'est quoi vos plus beaux moments de l'année?
5: Oui.
3: Trois de mes moments, c'était des week-ends dans des festivals de musique avec des amis, parce que j'en fais beaucoup, j'en fais une grosse tournée quand même tous les étés. Puis, fait que je savais cette année au début, là, je fais, bon, ben ça, c'était les moments qui m'ont rendu le plus heureux dans l'année. Je vais me prévoir en conséquence, y aller. Puis ça veut pas dire qu'il y a pas de moment où je peux rien faire, mais je sais que moi, ça me rend heureux, fait que je pivote plus vers ça.
5: On est avec Jean-Philippe Barry-Guerrard, vous venez de l'entendre. On est avec Simon Grondin, professeur à l'École de psychologie de l'Université Laval. On est avec la docteure Suzanne Filion, qui est psychologue, consultante, conférencière, autrice du livre « Les secrets de la luminothérapie ». C'est intéressant, M. Grondin. Je ne sais pas si vous allez vouloir réagir à ça ou passer la balle à votre collègue, mais Jean-Philippe voit ça comme l'été comme un monde de possibilités, alors qu'il y en a qui voient ça comme un monde d'obligations. Il y a des gens pour qui l'été est une source de stress parce qu'il faut, je pense peut-être plus si on a des enfants, parce qu'on veut se reposer, voir la famille, faire des choses qu'on n'a jamais fait. Qu'est-ce qu'on peut dire là-dessus?
1: C'est une erreur qu'on fait assez souvent de surcharger l'horaire. Mm. Puis d'ailleurs, c'est une mise en garde qu'on fait aux étudiants de pas surcharger leur horaire au début des sessions. C'est un peu la base c'est la gestion de son temps. C'est ça qui est important. Mais je reviendrai sur une autre chose aussi. Là, c'est comme on est en train de discuter de la fin abrupte de l'été dès la fin juillet. Puis là, c'est parce qu'on craint peut-être. Il y a une question de crainte. On craint l'hiver et l'automne. Peut-être qu'il y a de ça. Mais en même temps, il y a le pendant. Je sais pas quel poète disait que c'est l'attente qui est magnifique. Oui, alors, regardez ça. L'attitude qu'on a aussi quand on est au printemps. Au printemps, si on n'a pas eu des problèmes de dépression à cause d'un manque de lumière. Madame Fillon pourra y revenir. Mais sinon, le printemps, c'est « Ah, dès qu'il fait un peu beau, on voit venir l'été. » Puis on est déjà dans un état d'esprit d'été. Les gens vont courir les terrasses dès que ça va ouvrir. On va pas hésiter à laisser les bottes de côté puis à aller en souliers à l'extérieur. Alors, il y a ce pendant-là où finalement, l'été commence pas le 21 juin.
5: Ça commence en
1: avril avec l'anticipation que ce sera l'été.
5: OK, et donc c'est comme si l'automne commençait à fin juillet finalement pour la même raison. C'est vraiment intéressant.
1: Mais c'est ça.
5: Ouais, c'est
1: ça. Ça dépend des personnalités aussi. Là. Il y a des gens qui sont capables de vivre correctement le moment, être davantage dans le présent. Mais il y a toujours une part d'anticipation, une part d'attente aussi.
5: Ouais.
1: Écoutez, je vais vous annoncer là que le lendemain de l'Halloween, il va y avoir des décorations de Noël. Alors, socialement, on va tout le temps aller un petit peu vers l'avant.
5: Quelqu'un m'a envoyé, je me demande si on n'était pas fin juillet ou on était début août, là, peut-être il y a une dizaine de jours, des décorations d'Halloween à sa pharmacie dans le coin de Québec. Là, j'étais comme, pardon. Pardon. Là, on a sauté la rentrée, là, les livres scolaires, puis tout ça, puis on est passé directement à Halloween. Ça va pas du tout. Docteur Fillon, je me tourne vers vous parce que il a surchargé l'été, et là, on en parle tous, là, c'est déception de pas avoir vu tout le monde qu'on voulait voir, de pas avoir fait tout ce qu'on voulait faire. Donc, il y a un risque, là, de surcharger les prochaines fins de semaine. Et si les prochaines fins de semaine, il pleut, et là, qu'on avait prévu de faire des choses pendant les prochaines fins de semaine qu'on n'a pas fait l'été et qu'il pleut, là, on va se retrouver devant beaucoup d'insatisfaction, possiblement. Comment on peut se parler pour pas que ça arrive, ça?
4: Bien, excellente question. D'abord, je pense que si on peut tout simplement s'arrêter une fois de temps en temps, et c'est quelque chose que j'ai tenté de faire cet été, si je me disais, comme par exemple aujourd'hui, de sortir de la bulle de notre entrevue pendant que je vous entends vous jaser, puis dire... Bien, aujourd'hui, c'est le 18. Regarde ce qui se passe autour de toi, Suzanne, et comprends le temps de vivre exactement ce qui se passe maintenant. Parfois, on veut tellement vivre ce qu'on devrait vivre qu'on ne vit pas le moment présent. Donc, de vraiment s'arrêter, de respirer, de sortir mes épaules de dans mes oreilles, puis de tout simplement dire, ah, apprécions ce qui se passe aujourd'hui. J'aime bien le fait là, qu'on puisse déborder d'activités et tout ça, mais parfois, ça devient une obligation, un devoir, versus vraiment une préférence. Mmh.
5: Est-ce que Jean-Philippe Bergerat a l'impression, en vieillissant, que le temps passe plus vite? T'es-tu de ces gens-là?
3: Pas tant. Je sais que j'ai beaucoup entendu ça. Moi, je l'ai pas, cette impression-là, mais encore là, je reviens à ça. Je pense que le fait d'être
4: jugé... Mais t'es pas très vieux, là.
3: Ben, on est à 37 ans quand même, j'ai une certaine perspective. Mais j'ai vraiment l'impression que comme je ne suis pas dans... Et je ne serai jamais dans une routine faire la même job pendant 10 ans, faire le même trajet pour se rendre au travail, je le sens pas, moi, cette affaire-là. Je découvre beaucoup. À chaque année, je fais des nouvelles choses.
5: Mais c'est vrai que j'ai 20 ans de... plus que toi. Et ça fait une différence, Monsieur Grondin, ce 20 ans-là de plus que j'ai de Jean-Philippe dans ma perspective. C'est pas juste... Est-ce que c'est une illusion, pas d'optique, là, mais une illusion de notre cerveau, le fait qu'en vieillissant, on a l'impression que ça passe plus vite ou c'est un phénomène réel?
1: Oui, ben c'est difficile à démontrer. Il y a des questionnaires, puis les gens sont interrogés pour où on leur demande s'ils ont l'impression que ça passe plus vite, puis est-ce que ça dépend des groupes d'âge. Ce qui est intéressant, c'est que tout à l'heure, Jean-Philippe mentionnait le fait qu'il fait plein de choses. Alors, le fait d'avoir plusieurs choses différentes puis d'avoir des moments mémorables, ça, comme quand on est jeune, ça donne l'impression qu'il y a qu'on n'a pas l'impression que le temps est court. Mm-hmm. Puis par contre, si on a une vie plus routinière, puis Jean-Philippe le mentionnait encore tout à l'heure, si on a une vie plus routinière, à ce moment-là, ça va donner une impression que le temps est plus court. Ça, c'est une chose qui est assez documentée. Or, quand on est jeune, il y a beaucoup de choses nouvelles, il y a beaucoup de choses mémorables, puis il y en a de moins en moins en vieillissant. Mais il y a une autre chose qui est aussi importante, puis ça semble pas affecter Jean-Philippe, c'est la pression temporelle qu'on va avoir. C'est-à-dire que si on arrive souvent à la fin de la semaine avec l'impression qu'on n'a pas fait autant de choses qu'on avait prévu faire, si on pensait faire telle affaire, puis que finalement on en fait très peu, puis qu'on a une sommation de ce genre d'impression-là, ça va donner l'impression que le temps passe rapidement. Alors, pour les durées d'une semaine ou d'un mois, c'est peut-être davantage chez les gens dans la trentaine ces gens-là vont avoir davantage l'impression que le temps passe rapidement, plus rapidement que quand ils étaient plus jeunes. À cause de la quantité de choses à faire, à cause qu'ils sont en train de s'installer dans leur carrière, à cause qu'ils sont peut-être en train de s'occuper des enfants ou d'avoir une famille, et ainsi de suite. Par contre, si le temps qu'on est en train d'estimer, c'est les 5 dernières années, la dernière année, les 10 dernières années, alors là, le fait que vous, Pénélope, ayez 20 ans de plus que Jean-Philippe, ça va faire une différence. Parce que l'impression que ça a passé rapidement les 20 dernières années, ben, on n'en a pas beaucoup quand on a 22 ans. Arrive à la fin du primaire puis qu'on se dit que le deuxième cycle a passé plus rapidement que le premier cycle. On ne dit pas des choses comme ça.
5: Il y a le ralentissement.
1: Oui, allez-y. Oui, j'allais juste dire qu'on a aussi l'impression. Pour expliquer cette impression-là, quand on est vraiment plus vieux, c'est par exemple le 11 septembre, ça va faire 10 ans, non 15 ans, 2026 moins 11 fait que le 11 septembre, ça va faire 25 ans. Ça fait 25 ans. Ouais. On se fait parfois surprendre de voir à quel point c'était il y a longtemps. Puis moi, il y a une couple d'années, je me disais c'est pas des farces, les Jeux Olympiques, ça va faire 40 ans. Puis l'Expo de 67, ça va faire 50 ans. Non, c'est les Olympiques, ça fait 50 ans. Oh là là, l'Expo 67, ça fait 60 ans. Puis ça, quand on a encore une fois une sommation d'impressions que ça fait tellement longtemps, ça donne la conclusion comme logique du cerveau, ça va être de dire mais c'est que ça passe tellement vite. Puis les gens, même assez rapidement, ils vont dire ça fait déjà 10 ans que j'ai fini le secondaire, ou ça fait déjà 15 ans que je suis avec mon conjoint ou peu importe.
5: C'est fascinant. Étienne de Québec nous écrit, est-ce qu'on n'est pas aussi déprimé de voir l'été partir parce qu'on réentrevoit l'ombre des longs horaires, travail à temps plein, vu qu'on associe tellement l'été à une forme de libération aux vacances, culturellement parlant, puis on en a parlé en début d'entretien. Benoît, c'est vrai que c'est une question de perspective. Moi, l'été commence en avril et se termine en octobre. On parlait de ça tout à l'heure avec Monsieur Grondin. À la suite de la phrase, on dirait que la fin de l'été représente la fin de la vie. J'ai dit ça. Je dis tout le temps, j'aimerais que ce soit l'été toute ma vie. Mais Jean-Philippe, là, coup de théâtre en terminant, tu nous laisses sur tout un punch.
3: Ben, je réponds à ce que Suzanne a dit plus tôt. Une affaire qui m'aide à aimer l'été, c'est d'aimer l'hiver. Si je suis pas déprimé de voir arriver à la fin de l'été parce qu'il y a d'autres activités extraordinaires que je pourrais faire l'hiver, ça m'aide beaucoup à mieux vivre toute cette transition-là. Après, je sais que c'est pas pour tout le monde. Il y en a qui réussiront jamais à aimer ça, puis je le comprends. Mais moi, d'avoir des moments auxquels avoir hâte dans chaque saison, là, ça va être le fun. On va arriver à l'automne, le marché va être super, la bouffe va être extraordinaire. Après ça sera Noël. Après ça, ce sera le ski, puis le snowboard. Ça, je suis très excité. Puis après ça, je ressors tirer mon vélo de route pour le printemps, puis on se rendra un autre été.
5: Exactement. Je pense que c'était fort utile, cette discussion-là, pour les gens qui se reconnaissent à travers tout ça, puis il y en a qui souffrent. Il y a une personne ici là, qui travaille à l'urgence et elle peut prendre seulement 2 semaines de congé, très intense pour elle l'été, remplacer les collègues qui se reposent. Avec son enfant, 1 semaine sur 2, elle a une grande nostalgie de ses étés d'enfance avec ses parents en vacances, où là, c'était comme un peu un été éternel. En terminant, il y a un petit truc ici pour notre famille, nous écrit Karine. On fait notre dernière semaine de vacances à partir de ce vendredi en camping. Donc, Simon Grondin, c'est comme tantôt. Si on planifie nos vacances vraiment à la fin, c'est comme l'été pourra jamais finir avant qu'on prenne ces vacances-là. en gros?
1: Ben, on se donne peut-être une petite chance, là, ou sinon, il faudrait changer le nombre de jours dans les mois. Peut-être se rendre au 34 juillet ou
5: ça, j'adore ça. Tous les mois de l'été, on leur rajoute 5 jours. J'adore tout ça. Simon Grondin, professeur à l'École de psychologie de l'Université Laval, auteur du livre Le temps psychologique en question. On a abordé certaines de ces questions-là qui est toujours disponible aux presses de l'Université Laval. Docteur Suzanne Filion, psychologue consultante et conférencière, autrice du livre Les secrets de la luminothérapie. On comprend bien pourquoi certains d'entre nous sont extrêmement attirés par le soleil, même si on connaît les dangers pour notre peau et notre santé. C'est comme irrésistible parfois. Jean-Philippe Barry-Guerrard, qui est en écriture du scénario de l'adaptation du livre Rue Duplessis au cinéma, entre autres, et surveillé de belles annonces concernant de l'écriture.
3: Ben oui, des beaux projets.
5: Merci beaucoup à vous trois.
3: Merci.
5: Bonne suite d'été.
2: Merci.

0: de Claudia Bouvette qui a été lancé hier, intitulé Amour écran. Demain, à cette heure-ci, en tout cas en première heure, nous aurons une entrevue avec Tamara Thibault, qui est devenue, il y a quelques jours à peine, championne du monde de boxe chez les moins de 75 kilos, après seulement 5 combats comme professionnelle. Son parcours est inspirant et elle a, l'an dernier, entre deux combats, terminé sa maîtrise à l'Université de Sheffield en Angleterre pour devenir urbaniste. Donc, on va avoir cet entretien demain avec Tamara Thibault, qui, je crois, est à l'extérieur du pays. Je pense qu'elle est à Londres présentement. C'est ça. Alors, on lui parlera demain. On retrouve Raymond Saint-Pierre. Bonjour, Raymond.
1: Bonjour.
0: Et Laura-Julie Perrault. Bonjour, Laura-Julie.
2: Allô.
0: Chroniqueuse aux affaires internationales à la presse. Donc, merci d'avoir accepté pour une autre saison de nous aider à y voir plus clair dans toutes ces actualités internationales. Mais avant de plonger dans Taïwan, dans la Corée du Nord, allons-y avec un premier sujet, Laura-Julie, inspiré par ce que vous avez vécu cet été, c'est-à-dire, vous faites une espèce de tour, ben, c'est un International World Tour, on va se le dire, avec votre fils, que vous amenez, Laura-Julie, sur les traces de pays que vous avez déjà couverts comme journaliste. Intéressant, ça?
2: Ben, en tout cas, c'est ça. J'ai pris des longues vacances. Ça m'était jamais arrivé de ma vie. Donc, 8 semaines. Et j'ai essayé de partir avec le petit, mon garçon qui a 7 ans. Et on finit demain. On rentre à Montréal demain soir. Et oui, en effet, on fait plusieurs pays que j'ai couverts dans le passé où j'ai vécu aussi comme journaliste. Mais ce qui est complètement différent. Donc, on c'est ça. J'ose pas appeler ça un tour du monde parce que on fait le tour de la planète, mais c'est 6 pays, c'est pas, on n'est pas en train de faire de tous les continents et tout le reste. Mais ce qui est extraordinaire, c'est que quand on y va comme journaliste, on est toujours là pour couvrir un moment chaud. Donc, il y a toujours des élections, il y a des conflits, il y a des catastrophes, il y a une crise économique, il y a quelque chose. Là, on est vraiment là pour vivre dans le quotidien des gens et vivre aussi les mêmes pays à travers les yeux d'un enfant de 7 ans. C'est quand même assez différent. Et donc, j'ai comme l'impression de me plonger dans la manière dont les gens vivent l'été dans plein d'endroits différents. Parce que vous en parliez là, juste l'entrevue d'avant, tu sais, l'été, c'est magnifique pour nous, mais c'est magnifique ailleurs aussi, même ceux qui n'ont pas un hiver qui dure 6 mois. Et j'ai vraiment l'impression d'être là-dedans en ce moment. Et c'est en fait, moi, ça me donne beaucoup espoir en l'humanité parce qu'on parle toujours de rupture du monde en ce moment, de l'ordre mondial qui est complètement déboussolé. Mais en faisant ce tour-là cet été, j'ai aussi vu des beaux développements, des pays qui vont mieux.
0: Comme par exemple en Ouzbékistan, où vous avez amené votre fils alors que ça faisait 25 ans que vous n'étiez pas allé.
2: Exactement. Puis quand j'étais allée, c'était un pays pauvre, avec une dictature. Les gens marchaient droit, ils avaient pas. Alors que là, maintenant, c'est un pays qui s'ouvre au monde, où il y a de plus en plus de touristes. Franchement, ça a été vraiment un bouffée d'air frais de voir l'Ouzbékistan à nouveau.
0: Et un coup de cœur partagé, c'est-à-dire contagieux même pour Taïwan, où vous êtes présentement. Votre fils semble partager la passion que vous avez pour ce pays.
2: Et quand j'étais venue en reportage il y a 3 ans, justement, je lui parlais tous les jours et il était particulièrement fasciné parce que je lui parlais de mon hôtel qui avait comme plein de bonbons et de snacks qui étaient comme disponibles 24 heures sur 24. Et là, il m'a dit, il faut qu'on aille à cet hôtel-là un jour, que non, on l'a fait. Puis c'est vraiment, pour lui aussi, c'est un coup de cœur absolument Taïwan.
0: C'est tellement une autre perspective d'amener un enfant qui veut des snacks à Taïwan alors qu'en tant que journaliste, on couvre tellement d'autres choses. Raymond, un petit mot aussi parce que vous avez parcouru la planète aussi. Est-ce que vous êtes déjà retourné dans des endroits pour que les proches en bénéficient?
1: Non, pas vraiment. C'est pas arrivé. C'est peut-être dans des pays où c'est plus facile, comme les endroits où j'étais, Washington, Londres, Paris. Là, c'est facile d'avoir des gens avec vous, des gens qui vous visitent, des gens de la famille. Mais quand on parle de Pékin, quand on parle de Moscou, ça devient pas mal plus compliqué.
0: Ouais. Puis effectivement, Laura-Julie en parlait, quand vous allez couvrir aussi ces pays-là, ils sont en crise. Donc forcément, amener des proches, ça pourrait les mettre en danger ou en tout cas, pas avoir la disponibilité pour être avec eux
1: c'est ça,
0: sur le moment.
1: On n'est pas des guides, on est tout constamment disponible pour le travail. Donc c'est un peu plus compliqué.
2: Ouais. Mais moi, ça m'arrive souvent, je ne sais pas vraiment pour toi, mais moi, ça m'est arrivé souvent de voir un pays. À un moment donné, j'avais été couvrir le Kenya en pleine famine. C'était terrible comme situation, mais j'étais retournée 3 semaines plus tard en vacances. Et j'avais passé des vacances extraordinaires, puis là, j'avais vu une toute autre partie du pays. Ça m'arrive souvent de vouloir retourner dans les pays que j'ai couverts pour voir autre chose.
1: Moi, c'était l'inverse. À un moment donné, l'ex-Yougoslavie, j'étais allé en vacances. Puis un an et demi plus tard, je me retrouvais là en pleine guerre civile. Okay. C'est complètement différent, mais en même temps, je connaissais le coin, puis je connaissais les beaux coins, les bons coins aussi.
0: C'est intéressant de vous entendre là-dessus. Allons-y sur ce qui a retenu votre attention. Raymond, allons en Corée du Nord.
1: Ben, je voulais parler de la Corée du Nord parce que, ben, on n'en parle pas souvent. Kim Jong-un, les gens l'ont vu après la COVID en larmes à la télévision, s'excusant auprès de sa population de l'avoir abandonné, isolé du reste du monde et tout. Ça s'est très, très mal passé en Corée du Nord. Et maintenant, il est vraiment à l'avant-scène avec la Russie. Poutine a eu besoin de lui et parce qu'il avait besoin d'armes dans sa guerre contre l'Ukraine, il y avait un gros problème. Et là, vraiment, Kim Jong-un a répondu présent. Il a fourni des millions d'obus à la Russie, des roquettes, des missiles, et a envoyé des soldats,
0: c'est
1: 14
0: ça,
1: 000
0: des militaires
1: à ce moment-là.
0: Aussi,
1: on déploie même des missiles balistiques nord-coréens maintenant en Russie. Tout ça, ça vient d'un accord qu'il y a eu entre les deux, un accord de protection mutuelle, de défense mutuelle, en 2024. Et donc, des troupes nord-coréennes se retrouvent au combat contre l'Ukraine. Et M. Zelensky a dit qu'il y en avait encore 50 000 qui s'en venaient de Corée du Nord. Puis en plus, la Corée du Nord envoie des travailleurs en Russie parce que les jeunes, il y en a beaucoup qui sont partis soit à l'étranger parce qu'ils veulent pas faire la guerre.
0: Des jeunes russes qui sont partis,
1: des
0: donc on a besoin de remplacer
1: qui sont
0: par...
1: au front en Ukraine. Okay. Alors, on envoie des travailleurs nord-coréens. Donc, ça fait que cette collaboration-là est très intense. Ça inquiète un peu la Chine, parce que c'est la Chine qui, depuis des décennies, tient la Corée du Nord à bout de bras, parce que c'est une économie en ruine et tout. Un pouvoir, vraiment, qui contrôle pas grand-chose, à part de son petit monde à soi. Donc, Xi Jinping est allé au mois de mai rappeler à Kim Jong-un que, bon, attention, là, c'est nous la grande relation que vous devez conserver.
0: Et non pas la Russie.
1: Okay. Et puis, bien, je voulais évidemment parler de la Corée du Nord parce qu'on parlait beaucoup de Trump ces jours-ci. On voulait éviter d'en parler. Et voilà-t-il pas qu'en fin de semaine, Trump se mêle de ce qui se passe, des exercices militaires qui se passent en Corée, avec l'armée américaine et l'armée sud-coréenne. C'est des exercices réguliers pour se prévenir une guerre contre la Corée du Nord. La Corée du Nord qui menace à tout bout de champ d'attaquer la Corée du Sud, même d'utiliser l'arme nucléaire, parce que la Corée du Nord a l'arme nucléaire. Et M. Trump a écrit, lui, sur son site, que bon, il trouvait que M. Kim Jong-un, c'est un ami, que ces exercices-là, ça risque de le provoquer, que M. Kim Jong-un n'est pas belliqueux. Alors qu'on voit ce qui se passe vraiment, ces menaces permanentes contre la Corée du Sud. Alors, les Coréens du Nord, maintenant, ont une expérience de combat en Ukraine. Ils deviennent encore plus une menace dans leur région. Les militaires américains se questionnent donc, qu'est-ce qui se passe? Pourquoi M. Trump a fait ça? Pourquoi il a décidé cette intervention, dénonçant et promettant de limiter les exercices militaires face à la Corée du Nord? Alors, c'est un imbroglio absolument incroyable.
0: Et surtout que la Corée du Sud semble être un allié des États-Unis. En tout cas, il y avait quand même une bonne relation là. Puis à l'intérieur des États-Unis, on se demande qu'est-ce que Trump est en train de faire avec cette
1: alliance-là. Exactement, des deux côtés, d'ailleurs.

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2: Et je pense que c'est ce qu'on voit un peu aussi, c'est la reconnaissance, en fait, de cette puissance-là. Mais là, ce qui semble apparaître, et c'est drôle parce que l'article vient de sortir là, sur le New York Times, je trouve ça intéressant, juste avant de vous parler, il y en a qui voient, en fait, dans le tweet de Trump, la reprise des négociations du gouvernement américain avec Kim Jong-un, pour essayer un peu de détourner l'attention de ce qui se passe en Iran, où là, les États-Unis ont énormément de misère aussi à faire reculer l'Iran sur leur peut-être programme nucléaire. Et donc, une espèce de tentative de dire, bon, ben on va négocier un autre dossier, même si clairement, rendu où il est là, je vois pas du tout comment Kim Jong-un pourrait vraiment faire aller de l'arrière. Donc, il est dans la partie de l'apaisement Donald Trump, selon les experts, là, pour amener la Corée du Nord peut-être de retour à table. Mais disons que je trouve que c'est un drôle de scénario.
3: Est-ce que ça peut aussi être une façon pour Trump de se rapprocher de la Russie? Si la Russie et la Corée se rapprochent, est-ce que d'être dans ce trio-là avec la Russie peut avoir quelque chose d'intéressant pour Trump ou on n'est pas là?
4: Mais Trump va avoir une affection particulière pour les dictateurs ou les pouvoirs durs, oui.
3: OK. Donc, faudra voir avec tout ça. OK.
2: Mais ce qu'on voit aussi, c'est surtout qu'on voit un désengagement de l'administration américaine aussi, parce que l'autre affaire derrière ça, c'est vraiment le désengagement de l'administration américaine face à ses alliés en Asie. Donc, on parle du Japon, on parle de la Corée du Sud et on parle de Taïwan. Et c'est là que c'est ce qui semble se profiler, alors qu'on s'attendait au contraire que les Américains augmentent leur présence militaire en Asie. C'est ce que voulait l'administration Trump depuis le début, retirer des billes ailleurs pour se concentrer là. Mais là, on commence à voir que même là, les Américains veulent reculer.
3: OK. Laura Julie, vous êtes à Taïwan en vacances, mais forcément, Taïwan, quand on y est ces temps-ci, il se passe toujours quelque chose. Et là, ce matin, le gouvernement taïwanais va proposer des dépenses de défense record pour l'an prochain. Ça vient d'être annoncé par le président. Et donc, vous dites, ça sent vraiment la soupe chaude, là.
2: Oui, c'est ça. Donc, en ce moment, je suis arrivée à Taïwan le jour de la fin des exercices militaires. Donc, il y en a en Corée, mais il y en a ici à Taïwan et c'est les plus grands qui ont jamais été organisés. Donc, on fait un scénario si jamais la Chine attaquait Taïwan. On sait que le président Xi Jinping, depuis plusieurs années, dit qu'un jour, Taïwan fera à nouveau partie de la Chine, que c'est son droit d'avoir Taïwan dans son territoire. Les Taïwanais, en grande partie, ne veulent pas qu'ils soient pro-Chine ou indépendantistes. Ils veulent quand même garder leur indépendance. Donc, c'est quand même quelque chose qui soulève beaucoup de questions ici. Mais donc, cette grande simulation d'un conflit ne fait pas que mobiliser l'armée, ça mobilise aussi la population. Donc, on a simulé l'exfiltration du président Lai du bureau présidentiel. On a simulé aussi la rupture des communications cellulaires qui pourrait vraiment causer pour voir comment la population civile allait répondre à ça. Donc, et là, on annonce en effet aujourd'hui donc une augmentation du budget à un niveau historique. On s'entend que c'est 3% du PIB, ce qui est annoncé. C'est pas non plus, vous savez, l'OTAN maintenant annonce qu'ils vont dépenser 5% du PIB. Donc, on s'entend que ça reste quand même dans une mesure respectable, mais qui n'est pas non plus là un bon là pour aller à du 17 ou du 8%. Mais c'est quand même important. Et ce que ça dit, c'est qu'on sent vraiment que les choses sont tendues. On voit que la Chine est de plus en plus présente à l'est de Taïwan de manière militaire, essaie de normaliser sa présence. Donc, et tout ça sous fond de guerre économique, hein, parce que le nerf de la guerre autour de Taïwan, puis Raymond va en parler, là, mais ça reste l'économie, c'est une économie excessivement importante aussi dans toute l'industrie de l'intelligence artificielle.
3: Puis on va en parler justement, Raymond, là.
4: Ben c'est ça, les Américains voudraient oublier que 97% des semi-conducteurs ou les microprocesseurs, ça c'est très important, ils en ont absolument besoin. Quand on parle d'intelligence artificielle, quand on parle de téléphone mobile comme on a et tout ça, tout le domaine de l'électronique, de l'informatique, eh bien en ce moment, si la Chine réussissait à effectuer un blocus de l'île, ce

0: qui répètent souvent ce qu'ils essaient avec des navires encore ces jours-ci à l'est de l'île, à l'est de Taïwan. Ce serait gigantesque comme problème. Ça paralyserait l'économie de l'Occident en général. Et ben, les Américains essaient de compenser ça en fabriquant de ces microprocesseurs, des semi-conducteurs. Là.
1: Mais il y a une
0: usine qui se construit, mais ça se fait pas du jour au lendemain, ça. Alors, ce serait vraiment tragique pour l'Occident là, si la Chine décidait un jour, Xi Jinping décidait, c'en est assez, on fait un blocus. On isole l'île.
1: Et Laura, si jamais la Chine décidait d'aller de l'avant et d'attaquer et de revendiquer son territoire, qu'est-ce qui se passerait?
2: Ben, en fait, l'approche de Taïwan, on ne sait pas ce qui se passerait, mais l'approche de Taïwan, c'est vraiment celle du porc-épic. Hein, parce que là, on parle vraiment... Ça, on peut penser déjà entre la Russie et l'Ukraine. On se dit, oh mon Dieu, la Russie qui attaque l'Ukraine, c'est tellement gros, mais c'est à peu près du 4 pour 1. Ici, on est plus dans du 1 % la population taïwanaise, qui est de 23 millions là, pour 1,2 milliard là, de Chinois, la deuxième plus grande armée au monde. C'est vraiment, en fait, l'écart est gigantesque. Et donc, l'approche de l'île, c'est celle du porc-épic, c'est de dire, on va tout faire pour durer le plus longtemps et pour rendre ça vraiment difficile à la Chine. Donc, c'est vraiment ce qu'ils sont en train de préparer. Mais qu'est-ce que ça donnerait? C'est surtout qu'en fait, on se rend compte, est-ce que la Chine a vraiment intérêt à faire ça? Est-ce que la Chine de Xi Jinping a intérêt à faire ça alors qu'ils sont en train de rétablir des liens avec beaucoup de pays? On a vu ce qui s'est passé avec le Canada, ce qui s'est passé avec l'Europe. Le fait que Donald Trump est en train d'aliéner la plupart de ses alliés fait que beaucoup de gens se rapprochent de la Chine. Donc, la question de Taïwan devient beaucoup moins intéressante en ce moment pour la Chine qu'elle l'a déjà été.
1: Mais cela dit, ça fait longtemps, Raymond, qu'on s'entraîne du côté de la Chine pour prendre Taïwan.
0: Mais exactement. D'ailleurs, en Mongolie intérieure, ça c'est le territoire chinois, en ce moment, il y a une réplique du palais présidentiel de Taipei, puis les troupes chinoises pratiquent donc une opération éventuelle pour envahir le palais présidentiel. C'est pas demain la veille, comme le disait un peu Laura Julie, mais enfin, c'est là quand même, il y a cette tension-là qui
1: reste. C'est ça, puis le monde pourrait, parce que c'est vraiment quelque chose qui joue là du monde démocratique, ou en tout cas du monde démocratique, oui, contre une puissance communiste, et ça, le monde entier pourrait pas rester les bras croisés devant ça, parce que ça a été de la Première et de la Deuxième Guerre mondiale une des grandes questions là,
0: oui,
1: qui referait sur
0: moi. C'est un grand irritant aussi. Xi Jinping n'arrête pas de le dire. Ils vont se voir, Xi Jinping et Trump, en septembre, probablement à New York, là, à l'occasion de la réunion de l'ONU. Ça reste l'irritant, tout le temps, qui est évoqué.
1: OK. Allons-y avec vos coups de cœur, Laura Julie.
2: Mais je suis beaucoup les dissidents russes à l'étranger parce qu'en fait, c'est tout ce qui reste là, de forces démocratiques russes. Et dans les derniers mois, il y a eu beaucoup de bisbilles et on se demandait ce qui se passait. Puis là, il y a un article du Guardian qui nous explique un peu, comme un roman de John le Carré, l'histoire du dissident Igor Rogov, qui était près donc du dissident Navalny, qui a été tué là, par l'État russe, et qui, on a découvert, était un informateur. Mais ce papier-là, donc, qui a été publié tout récemment, le 13 août, qui fait partie des longues lectures du Guardian de l'été, nous amène vraiment dans ce milieu-là et dans tout en fait, comment la Russie manipule les dissidents, les fait chanter et finit par les récupérer, mais aussi comment l'Ukraine s'en mêle. Et donc, on est vraiment dans des doubles informateurs, les doubles agents. C'est absolument fascinant, mais c'est quelque chose qu'on est en train de vivre en ce moment. Donc, je recommande fortement cet article-là qui s'appelle « A Bungle Bomb Plot in Poland Expose a Spy ».
1: Le 13 août, si vous cherchez dans The Guardian, c'est l'édition du 13 août. Raymond, je trouve ça fascinant que vous n'aviez jamais entendu parler de ce livre-là, qui est un des meilleurs vendeurs depuis 2 ans. Mais je suis surtout surprise que vous l'ayez découvert dans un journal britannique.
0: Ben, c'est ça. J'ai lu là-dessus parce que ça a été traduit. Là, il y a un titre en anglais maintenant, ce livre-là. Et j'étais étonné. Mon Dieu, un auteur québécois qui fait que son livre est diffusé maintenant en Corée du Sud, justement.
1: Ah,
0: on en parlait au Japon. Pont, un peu partout.
1: Le
0: traduit.
1: Livre de Simon Paris-Poupard, donc Ordure, journal d'un étranger.
0: En anglais, ça s'appelle Trash, mais c'est ça. Mais je me suis demandé pourquoi c'était si populaire. En fait, ça décrit un monde qu'on connaît peu, sur lequel on ferme les yeux ou on se bouche le nez. C'est le monde des éboueurs, ou comme on dit ici, des vidangeurs. C'est un monde de gens indépendants, des aventuriers d'une certaine façon de notre époque, des gens qui laissent peu de place à ce genre de choix de vie ici à notre époque, des gens qui choisissent de vivre. C'est des gens qui font le choix, puis il en parle avec amour de ce travail-là, Simon Paré-Poupard. C'est absolument étonnant, je l'ai acheté. Mais c'est ça, vous avez raison, je devais vivre sur une autre planète, ça m'avait complètement échappé
1: cette histoire-là. Mais c'est ça, le miracle des livres, ils finissent toujours par trouver le chemin qu'ils doivent trouver pour arriver à un lecteur ou une lectrice. Alors Raymond...
0: Je l'ai lu.
1: Absolument. Raymond Saint-Pierre, Laura Julie Perrault, merci infiniment, on a hâte de vous retrouver tous les deux à ce micro encore dans deux semaines. Au revoir.
0: Merci.
2: Bye.
1: Bye. Trio Santé, après les infos, est-ce que les ados sont programmés pour pas être capables de se lever le matin? On répond à ça.
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6: Ici Louis de Belleval, voici les informations. À moins de 2 heures de l'échéance prévue, le président américain Donald Trump a finalement repoussé l'entrée en vigueur de nouveaux tarifs de 3 jours pour tenter de conclure les négociations commerciales entre le Canada et les États-Unis. En principe, des droits de douane de 50% devaient s'appliquer sur toute une panoplie de produits, allant du ciment au bâton de hockey en passant par les meubles et les vêtements, à compter de minuit. Le premier ministre Mark Carney s'était entretenu avec Donald Trump à 2 reprises ces 2 derniers jours pour tenter d'éviter le pire, mais sans succès jusqu'ici. Les échanges auraient été tendus, selon les informations de Radio-Canada. Le professeur titulaire à la Faculté de droit commercial de l'Université Laval, Richard Ouellet, voit une lueur d'espoir dans ce revirement.
7: C'est peut-être rapproché d'un accord. Ce qui semble diviser les parties, c'est la baisse des tarifs douaniers que les États-Unis concèdent. D'abord, pour les tarifs 338, là, ceux qu'ils menacent d'appliquer, est-ce qu'on les a ramenés à zéro? Pour les tarifs qui s'appliquaient déjà, les tarifs qu'on dit 232, à l'acier, à l'aluminium, aux pièces automobiles et en partie au bois, est-ce qu'on a accepté de les descendre suffisamment au goût là, de l'administration canadienne? Peut-être que là, on avait une perspective d'entente et on s'est dit, on va donner du temps au temps.
6: Pour justifier sa volte-face, Donald Trump a notamment évoqué la possible résurrection du projet de pipeline Keystone XL entre l'Alberta et les États-Unis, qui avait été mis au rancard par l'administration de son prédécesseur, Joe Biden. Par ailleurs, beaucoup d'industries de travailleurs surveillent de près les négociations entre le Canada et les États-Unis. Et ces tarifs américains représenteraient tout un casse-tête pour des exportateurs d'ici qui voient mal comment ils pourraient poursuivre leurs activités sans en subir les contre-coups. C'est notamment le cas de l'industrie du meuble, comme l'explique Éric Plouffe.
8: C'est catastrophique pour notre industrie.
9: Pour Gilles Pelletier, PDG de l'Association des fabricants de meubles du Québec, l'imposition de nouveaux droits de douane visant son industrie est injuste.
8: Le Canada à 50 %, c'est un taux de tarif plus élevé que des pays comme la Chine et le Vietnam. Le Vietnam, qui est le plus gros importateur de meubles aux États-Unis, ont 25 %. Donc, la logique, il n'y en a plus. C'est une situation totalement incompréhensible.
9: Le professeur de droit international économique à l'Université Laval, Richard Ouellet.
10: Cette industrie-là canadienne a besoin de l'accès au marché américain. Et donc, imposer des tarifs change les prix, change radicalement les prix, et donc change l'attrait du meuble canadien sur le marché américain.
9: Le marché européen ne semble pas une option pour la présidente de UP Meubles à Victoriaville, Julie Saint-Arnaud, en raison de la forte concurrence et des coûts de transport. Pas plus pour l'instant que de déplacer une partie de sa production aux États-Unis.
11: L'incertitude fait en sorte que comment on peut naviguer sans savoir si demain matin ça va être encore là. Ce sont d'immenses décisions à prendre. Pour peut-être 24 heures, 48 heures, 1 mois, 2 mois, 3 mois. On ne sait pas à quoi s'attendre.
9: Un récent sondage de la Fédération canadienne de l'entreprise indépendante montre qu'environ 2 PME sur 5 qui exportent des produits aux États-Unis seraient soumises aux nouveaux tarifs. Éric Plouffe, Radio-Canada, Montréal.
6: Le Parti québécois compte toujours tenir un référendum durant un premier mandat, mais s'engage à le faire seulement lorsque Donald Trump ne sera plus le résident de la Maison-Blanche. Le chef péquiste Paul Saint-Pierre Plamondon tente ainsi de désarmer ses adversaires, qui lui reprochent de vouloir faire l'indépendance au pire moment. Il veut recentrer le débat sur ses propositions de relance du Québec après 8 ans de gouvernance de la CAQ. Le reportage de Marie-Josée Paquette-Comeau.
12: Qu'on est quand même devant un phénomène politique absolument imprévisible.
13: Paul Saint-Pierre Plamondon est conscient que Donald Trump inquiète les Québécois.
12: Le fait que ce qui s'est dit hier, le lendemain, c'est l'inverse. Je pense que les Québécoises et les Québécois méritent un climat serein et viable pour des discussions ou des réflexions sur leur avenir.
13: C'est pourquoi le chef péquiste s'engage à tenir un référendum dans un premier mandat, mais après le départ de Donald Trump le 20 janvier 2029. À ses adversaires qui l'accusent de choisir le pire moment pour faire l'indépendance.
12: Là, cet argument-là est complètement écarté. Et on va pouvoir parler de propositions.
14: C'est irresponsable.
13: Dans le contexte de potentiels tarifs imminents, la première ministre Christine Fréchette s'étonne que le chef péquiste persiste et signe.
14: Au lieu d'avoir de l'instabilité pendant le début d'un mandat du PQ, on aura de l'instabilité pendant la totalité d'un mandat du PQ.
13: Le chef libéral Charles Millière voit dans cette sortie un aveu de l'affaiblissement de l'option souverainiste.
15: Parce que ça montre qu'aussitôt que ça brasse un peu au niveau géopolitique, au niveau économique, bon, on est mieux de rester dans le Canada puis d'attendre que les choses se règlent.
13: Sur X, le chef conservateur Éric Duhaime accuse PSPP d'être une girouette référendiste. Il estime, tout comme Rubin Gazal de Québec solidaire, que le Québec n'a pas à se faire dicter son agenda politique par les Américains.
14: Notre projet de faire du Québec un pays ne dépend pas des Trumps du monde. Et qui sait qui va remplacer Trump? Ça peut être J.D. Vance.
13: Ici Marie-Josée Paquette-Comeau, Radio-Canada, Québec.
6: Toujours au Québec, la présidente de l'Assemblée nationale et députée de Montarville, Nathalie Roy, sera à nouveau candidate pour la CAQ. Elle tentera de remporter un 5e mandat. Nathalie Roy siège au Parlement depuis 2012. Et puis aux États-Unis, les plaidoiries ont commencé dans le procès intenté par une coalition de 29 États contre Meta. La maison mère de Facebook et Instagram est accusée d'avoir délibérément rendu dépendants les enfants à ces plateformes et d'avoir caché au public les effets sur leur santé mentale. Les plaignants réclament plus de 200 milliards de dollars en pénalités. Voilà, c'était les informations à l'antenne de Radio-Canada.

0: Merci de vous joindre à nous, d'être resté avec nous. Si c'est ce que vous avez choisi de faire, Penelope McQuaid et toute l'équipe ici pour 90 autres minutes à passer ensemble ce matin. Et nous allons, un peu tous les jours, en tout cas au moins toutes les semaines, inaugurer un nouveau segment. On a pensé à des nouvelles idées pour vous, en plus de garder tous vos chouchous, ne vous inquiétez pas. Et aujourd'hui, donc, dans une heure, nouveau segment qui s'appelle « On a classé pour vous ». Alors, les listes, des fois dans les journaux, dans les magazines, c'est des rubriques vers lesquelles on va en premier quand ça nous intéresse. On a classé pour vous, les meilleurs disques de David Bowie, les meilleurs livres de Michel Tremblay, les meilleures citations de vos personnalités. Et là, parce que la campagne électorale au Québec, ça s'en vient, ça devrait être déclenché la semaine prochaine, avec Michel Séauger, il a classé pour vous les meilleurs slogans de campagne électorale de notre histoire. Alors, on va faire ça avec Michel dans une heure. Quand on lui a écrit pour lui suggérer ça, il a fait « Je suis votre homme » pour faire ça. Alors, Michel Séauger, dans une heure. Et parmi les chouchous, donc, ces segments auxquels on n'a pas touché parce que vous les adorez, il y a le trio santé. Bonjour, Denis Fortier.
1: Bonjour, Pénélope.
0: Physiothérapeute, merci de passer une autre saison avec nous.
1: Bien, ça me fait plaisir d'être de retour.
0: C'est-tu la huitième?
1: C'est pas mal la huitième.
0: C'est ça, hein?
1: Pas mal à ça.
0: Ah, ouais. Oui, depuis le début, là.
1: Oui. OK, d'accord. Qui l'eût cru, quand même?
0: Ben moi, j'ai cru.
1: De parler de 8 ans pendant de santé pendant une heure, c'est vraiment un immense privilège que vous nous donnez, vraiment.
0: Mais c'est parce que c'est un immense privilège pour les gens à l'écoute, puis je m'inclus là-dedans, d'avoir accès à de l'information sur notre santé, alors que c'est pas si évident que ça. Donc, OK, c'est des privilèges partagés. se joindront à nous de façon plus régulière cette saison nos deux autres membres de ce trio santé. Docteur Michel Aude, bonjour.
2: Bonjour, Pénélope.
0: Je rappelle que vous êtes médecin spécialiste en santé publique et en médecine préventive. Les gens vous suivent en tant que créatrice de contenu aussi avec le nom La MD Colorée. C'est pas votre première participation. Merci d'avoir accepté de revenir régulièrement.
2: Avec grand plaisir. Moi aussi, c'est un privilège de pouvoir parler de santé pendant une heure. C'est vraiment très agréable.
0: Dave Lemberg, bonjour.
3: Allô.
0: Neuropsychologue et professeur titulaire à la Faculté de médecine de l'Université de Montréal et qu'on aura, on l'espère, la chance de retrouver à ce micro quelquefois
3: absolument,
0: dans la prochaine année.
3: Absolument, toujours un plaisir.
0: Alors, allons-y. Denis, commence. OK, vos sujets tout à l'heure, Dave, ce sera quoi?
3: On va parler des croyances. Comment les idées qu'on se fait, ça peut affecter le fonctionnement de notre cerveau, puis il peut même faire en sorte qu'on réussisse un peu moins bien, par exemple, dans un entretien d'embauche.
0: Ah, OK, d'accord. Intéressant. Michel?
2: Moi, je vais parler de la fine balance entre la stigmatisation et la banalisation des infections transmises sexuellement. Comment bien communiquer en lien avec la santé sexuelle?
0: OK, d'accord. Denis, commençons avec nos ados puis le sommeil.
1: Ben oui, parce que là, l'école va recommencer et ça va être le combat pour lever nos ados, probablement.
0: Les coucher et l'élever aussi.
1: C'est vrai, les deux, c'est des deux côtés, ça. Et Dave, vous allez parler de croyances. Il y a beaucoup de croyances aussi liées au sommeil, aux gens qui se lèvent tôt. On dit que l'avenir appartient aux personnes qui se lèvent tôt. C'est pas super fin pour les personnes qui se lèvent pas tôt. Et j'avais envie de parler de ça. Et le sommeil en physiothérapie, c'est vrai en médecine, c'est vrai, Dave, avec le cerveau, c'est fondamental dans tellement de choses, par rapport aux performances sportives, par exemple, par rapport à la douleur. Donc, c'est un élément qui est vraiment important pour le physiothérapeute que je suis, mais aussi pour les enseignants qui nous écoutent aussi. S'ils sont devant des enfants ou des adolescents qui ont mal dormi, c'est peut-être pas une bonne idée. Et on a beaucoup parlé des écrans à juste titre. Et si on reste dans la perspective des ados, l'utilisation des écrans avant d'aller au lit, ce que ça peut faire sur le sommeil. On a beaucoup aussi parlé des boissons énergisantes, de la caféine qu'on prend pas uniquement pour se réveiller dans un contexte d'adolescence, mais ça peut être ça aussi. Et on parle pas si souvent que ça du sommeil. Comment ça fonctionne, le sommeil? Vous le savez, je suis physiothérapeute, je ne suis pas un expert du sommeil, mais nos patients ont très souvent des troubles du sommeil pour des raisons évidentes. Et donc, j'avais envie de parler de tout ça, mais sous l'angle des ados, parce que c'est la rentrée qui va arriver, le réveil va finir par sonner. Et ça va être probablement un combat pour plusieurs parents de lever et, comme vous le disiez, Pénélope, de coucher nos ados. Et nos ados vivent, pour plusieurs d'entre eux, c'est vraiment un décalage horaire. Si vous allez,
0: c'est
1: pareil. C'est le même phénomène qui se passe. C'est un décalage horaire. On va parler aussi de décalage horaire social, sans avion, évidemment, sans fuseau et tous les enjeux qui sont majeur pour l'apprentissage, pour la santé. Et on pourra faire aussi tout plein de parallèles avec les adultes parce que il y a des similitudes quand même avec le sommeil ou les perturbations du sommeil chez les adultes. Donc, comment c'est réglé le sommeil? En fait, c'est pas si compliqué que ça. On comprend pas tout du sommeil. J'aime ça vous apporter des objets, Pénélope. Vous
0: les avez... On commence pas la saison avec un objet.
1: On commence avec deux objets et vous les avez pas vus.
0: Si vous avez eu ma réaction, Michel et Dave, oui. Si jamais vous avez des objets, là, grande fan, c'est des objets.
1: Et on se dit, à la radio, personne ne les voit, mais en fait, je pense que ça aide à visualiser. Donc, premier élément qui régule le sommeil, je vous ai apporté une petite lampe portative, donc la lumière. Donc, le soleil, j'aurais pu apporter aussi une tasse d'obscurité, mais je n'ai pas trouvé.
0: C'est plus difficile.
1: C'est plus difficile. Donc, on a à la fois la lumière ou l'obscurité, et notre corps possède tous une horloge biologique centrale qui répond à cette lumière-là. Le corps va sécréter de la mélatonine, et c'est lié avec les cycles du sommeil, mais aussi l'appétit et aussi la digestion. Donc, si on revient aux adolescents, ben ça règle pas juste non plus le sommeil, cette horloge biologique interne qui est à l'intérieur du cerveau, mais faut jamais oublier aussi qu'on a d'autres horloges biologiques, notamment dans nos muscles. Et on savait pas ça il y a une vingtaine d'années. Okay. Ça a été découvert, si ma mémoire est bonne, en 2017, et il y a un prix Nobel de la médecine pour ça. Donc, on a d'autres plus petites horloges, et toutes ces horloges-là sont synchronisées entre elles, mais l'horloge maîtresse est à l'intérieur du cerveau. Et est-ce que c'est un cycle de 24 heures? On parle en ce moment là, de rythme circadien. Mm-hmm. C'est ça la thématique de cette lumière qui va réguler, qui va nous aider à réguler notre horloge biologique. Donc, est-ce que c'est un cycle de 24 heures? Non. C'est pour ça que ça s'appelle circadien. Quand on parle d'un point de vue historique, le circa 1840, ça veut dire que j'ai une maison qui a été construite autour de 1840. Donc, les rythmes circadiens, ça veut dire environ 24 heures. Donc, c'est plate, c'est pas exactement 24 heures, mais nos journées, années ont 24 heures pile. Ça veut dire que si on nous lâchait lousse
0: on aurait des rythmes d'alimentation, de sommeil, de libido, de plein d'affaires, parce que on avait une spécialiste de luminothérapie qui était avec nous ce matin pour une grande discussion, une table ronde sur pourquoi on a l'impression que l'été nous fuit, puis pourquoi on est-on attiré par le soleil comme Icare, même si c'est pas bon pour notre santé. Puis elle expliquait ces espèces de 150 rythmes circadiens qui sont comme régulés par la lumière, puis il y avait la libido là-dedans, puis il y avait tellement de choses. Donc, c'est vrai qu'on vit au rythme du 9 à 5 qu'on a choisi de nous imposer, ou du 8 à 4 pour l'école, mais c'est pas naturel.
1: Non, c'est pas naturel, et donc comme c'est pas 24 heures pile, ça a besoin d'être réglé chaque jour. Et ce qui régule cette horloge-là, c'est pas uniquement ça, mais c'est entre autres l'exposition à la lumière.
0: Faut la fermer parce que honnêtement, je vais être comme un enfant dans un roche de sucre là, dans 5 minutes. Okay. Là.
1: Fait, vous voyez comment la lumière...
0: Je le sens déjà, là.
1: Fait, vous voyez comment la lumière a un effet sur nous et l'absence de lumière aussi. Oui. Et quand on va à l'école, quand les journées raccourcissent, parce qu'on s'en rend compte, les journées raccourcissent, faut pas négliger ça non plus dans le retour à l'école. Il y a aussi la lumière, l'exposition à la lumière qui va changer parce qu'on est à l'intérieur, mais aussi parce que les journées sont plus courtes.
3: Et donc, ça se fait rapidement. Et tout au long de l'année aussi pour les étudiants. Déjà maintenant, on voit là, que le soleil se couche beaucoup plus tôt. On a perdu une heure.
0: Oui.
1: C'est vraiment majeur. Et durant la puberté, et ça c'est important de s'en souvenir, c'est que cette horloge se décale aussi vers le soir. C'est une caractéristique de l'être humain adolescent. L'horloge, nos rythmes circadiens sont décalés un peu plus vers le soir.
2: Okay. Mais moi, j'ai lu une théorie, vous allez me corriger si c'est pas vrai, mais qui disait que c'était un mécanisme évolutif qui permettait aux tribus, entre autres, de rester protégées à plusieurs heures de la journée, c'est-à-dire des personnes plus âgées, par exemple, se levaient plus tôt, des personnes plus jeunes allaient se coucher tard, se lever plus tard, ce qui faisait qu'il y avait toujours quelqu'un pour veiller sur la tribu.
1: C'est super intéressant. Je sors de ma zone de compétences et on parle de tribu, mais on pourrait...
2: C'est une bonne hypothèse.
1: Et on pourrait renforcer cette hypothèse-là, Michel, en n'oubliant jamais, et c'est vrai chez les ados, que tout le monde n'est pas pareil. Il y a des ados qui se lèvent tôt.
0: Exact.
1: Pénélope, ado, est-ce que vous leviez tôt ou tard?
0: Est-ce que vous parlez du fait que je suis encore ado maintenant? Parce que je me lève encore trop tard. Je me lève encore. Quand je suis bien reposée, là, au début des vacances, là, c'était comme 6-7 heures le matin. Puis à la fin, c'était 11 heures.
1: Et on est tous différents. Moi, c'est l'inverse. Vous le savez, je me lève tôt. Adolescent, je ne me levais pas à 4 heures du matin, mais maintenant, je me lève à 4 heures du matin. Donc, j'étais décalé, mais je me levais à 6 heures. Donc, c'était pas si tard. Fait que je ne sais pas, Dave, comment.
3: Non, ben parce que mes fils se réveillent encore ce matin à 5 heures du matin.
0: Ils sont jeunes?
3: 7 et 10 ans. Okay. J'ai donc hâte qu'ils soient ados.
0: Qui donc jusqu'à midi?
1: On est tous différents. Donc oui, Michel, c'est probablement pour protéger la tribu. Mais quand on est ado, on se lève plus tard que notre heure, ce qui sera notre heure habituelle adulte, si je simplifie un peu. On l'observe aussi chez d'autres, chez des animaux aussi. Donc, les espèces qui sont plus juvéniles, dans leur stade plus juvénile, vont aussi se lever plus tard et se coucher plus tard. Et ça, c'est important de le retenir. Hein. J'avais donné comme titre à ma chronique, est-ce que nos ados sont biologiquement incapables de se lever tôt? Certains, on pourrait répondre tout de suite oui. Ça, la lumière que j'ai fermée pour pas vous donner un petit coup de trop d'énergie, il y en a un deuxième processus, d'où le deuxième objet. Alors, je vous ai apporté un sablier. Donc là, on est dans un autre paradigme complètement. Donc, le sablier que j'ai apporté, que j'ai inversé, donc le petit sable qui est à l'intérieur va s'accumuler dans le faisceau du bas. Et cette accumulation-là décrit la pression qu'on a, pression entre guillemets, du sommeil. Donc, quand on se lève, je simplifie, notre sablier du bas, notre récipient du bas est vide. Et durant la journée,
0: il va se remplir.
1: Il va se remplir. Et on ne peut pas rester réveillé indéfiniment. Comment on explique physiologiquement cette accumulation-là, cette pression du sommeil? Il y a plusieurs théories. On ne comprend pas tout de ça, mais il y a des mécanismes physiologiques qui augmentent la pression, notamment liés au processus qui se passe à l'intérieur du cerveau, mais aussi de nos cellules. Je n'entrerai pas dans ces détails-là, mais c'est important de se souvenir ça. De ça, on ne peut pas rester éveillé tout le temps parce qu'on aura cette pression-là. Et ça, c'est indépendamment de nos rythmes circadiens.
0: Mais pourquoi les adolescents se coucheraient donc plus tard? Bien, évidemment, ça se remplit plus... le problème, c'est qu'il faut qu'ils se lèvent quand même le matin.
1: Parce que là, manque un élément d'information que je ne vous ai pas donné.
0: Ouais.
1: Chez les adolescents, ils se remplissent moins vite. Ça a été démontré.
0: Oui. Donc il n'est pas plein à même heure qu'un adulte.
1: Tout à fait.
0: OK, donc il continue à se remplir plus tard. Donc, il y a besoin de se vider plus tard.
1: Tout à fait. Wow. Donc, ces deux incitatifs-là font en sorte que nos adolescents, le soir, pour la majorité d'entre eux, probablement, et je n'ai pas trouvé d'études qui nous donnent des proportions exactes, là, mais on peut dire que la majorité des adolescents n'auront pas envie d'aller au lit pour ces deux raisons-là. On a l'horloge, le rythme circadien qui est décalé, puis on a aussi ce sablier-là qui se remplit moins vite, donc la pression pour aller se coucher, la fatigue apparaît plus tard. Et là, il faut absolument parler aussi des week-ends. Parce que moi, je trouve ça intéressant quand je traite un ado d'avoir ça en tête, mais ça change quoi pour l'ado? Les ados qui se couchent très tard, donc qui vont se lever très tôt, commencer l'école le matin, c'est une torture.
0: Mais c'est ça. C'est pas de la mauvaise volonté, pas de la paresse.
1: Faut vraiment.
0: C'est souffrant, là.
1: Faut vraiment s'enlever ça de la tête. Ouais. C'est vraiment souffrant. C'est comme s'ils sont en décalage. Ouais. C'est pas une question de motivation, d'intelligence ou de quoi que ce soit.
0: Discipline.
1: Oui, c'est tellement mal fait qu'en Californie, il y a une loi qui interdit qu'on commence l'école c'est-à-dire avant 8h ou avant 8h30 selon l'âge des enfants.
2: C'est super, ça.
1: Et quand on y pense, c'est tout à fait logique. C'est vraiment se faire violence. C'est vraiment comme si vous preniez un vol Montréal-Paris et vous aviez un décalage horaire et vous auriez, en arrivant à Paris... l'éclairage...
0: Un cours de maths en arrivant à Paris sur l'éclairage. Après ça, essayez de retenir l'information.
1: Il y a de ça. Et là, vous allez à Paris tous les week-ends.
0: Okay.
1: Et le lundi, on vous propose un autre cours de mathématiques. Mm-hmm. On rit, mais c'est ça qui se passe. Et là, on n'oublie pas le sablier aussi. Quand vous arrivez à Paris, vous n'avez peut-être pas si bien dormi que ça dans l'avion. Vous avez cette pression-là du sommeil qui est de plus en plus forte parce que vous n'avez pas récupéré, mais il fait super soleil en arrivant. Donc, il y a un contraste, il y a une contradiction forte entre vos deux mécanismes de régulation du sommeil.
0: Tu vois, Denis, ça veut dire qu'un ado qui se lève le matin puis que son corps est encore endormi pour vrai, il n'a pas faim le matin. s'il est encore à moitié en dehors.
1: Fait tout à fait.
0: C'est en décalage sur presque tous les plans. Là.
1: Oui. Alors, qu'est-ce qu'on peut faire pour tenter de modérer ça pour les enfants, surtout les ados qui se couchent très tard? C'est encore plus difficile. Si je me prends comme exemple, pour moi, c'est vraiment pas difficile de commencer l'école tôt. Ça allait avec mon rythme circadien à moi, qui est un très, très tôt. Mais pour la majorité des étudiants, des ados, c'est pas si simple que ça. Et il y a des études là, qui ont été publiées en 2026, qui se sont penchées, par exemple, sur des tests, qui ont fait des tests. Si on a comparé pendant environ 6 mois des élèves qui commençaient leur cours soit à 8 heures ou soit à 9 heures. Et on a remarqué, bien évidemment, qu'il y avait une grande proportion de ces enfants-là qui dormaient jusqu'à une demi-heure de plus. C'est énorme, une demi-heure de plus de sommeil à toutes les nuits. Pour l'apprentissage, on leur a fait passer des tests cognitifs, que j'entrerai pas là non plus dans les détails, mais les ados étaient meilleurs aussi dans leurs tests cognitifs. Et qui ça désavantage? Ben, ça désavantage les ados qui ont un peu plus de difficultés à l'école. Ça désavantage les ados qui ont tendance à se lever plus tard. Et donc, il y a d'autres études qui ont été faites cette année, une autre en Espagne, qui arrive à des conclusions semblables en ce sens qu'il y a vraiment un effet positif de commencer l'école plus tard. Et on peut aussi avoir une réflexion sur qu'est-ce qu'on fait le week-end. Parce que là, le sablier, Pénélope, il se remplit jamais au complet. Donc, l'ado a le réflexe de vouloir dormir plus la fin de semaine pour remplir le sablier. Je comprends que c'est une image, là, ça simplifie, mais on comprend l'idée. Donc, l'ado va vouloir plus dormir. Et là, qu'est-ce qui va arriver avec cet ado-là quand il va se lever à midi? Il va être en décalage sur son rythme circadien parce que ça va faire déjà plusieurs heures que le soleil s'est déjà pointé. Mm-hmm. Donc, ce qu'on recommande, c'est d'essayer de ne pas dépasser, si possible, 2 heures de différence de lever semaine et le week-end pour ne pas provoquer... L'idée, c'est pas de dramatiser, mais c'est pour pas provoquer un autre décalage lié à l'ensoleillement.
3: Parce qu'un autre décalage avec la transition pour passer au lundi. Là.
1: Tout à fait. C'est on ça. Recommence après ça. Donc, c'est comme si au lieu d'aller à Paris, on arrêtait en plein milieu de l'océan, puis on faisait un demi-vol, disons.
2: Oui, moi, je tenais à rappeler aussi que les adolescents, en général, ont besoin de beaucoup de sommeil, de plus de sommeil que les adultes, entre autres, parce qu'ils sont en puberté, ils sont en croissance, et tout ça, ça demande beaucoup d'énergie. Donc, moi, j'ai toujours... ça me scie dans les oreilles quand j'entends que les adolescents sont paresseux parce qu'ils se lèvent tard ou parce qu'ils dorment beaucoup. Gardons en tête que les adolescents ont besoin de beaucoup de sommeil, peut-être avoir cette conversation-là avec les ados pour qu'ils se couchent aussi, qu'ils essayent de se coucher pour avoir assez d'heures de sommeil parce qu'ils en ont vraiment besoin pour leur croissance.
0: On ajoute les écrans là-dedans. Là,
1: un truc simple pour tout le monde, pour les ados. Quand on dit minuit, c'est le milieu de la nuit. C'est à quelle heure votre minuit à vous? Quelle est l'heure où vous avez dormi la moitié de votre nuit? Ça va vous donner une idée de votre chronotype. Donc, si je me couche à 9 heures et je me réveille à 4h30, pour ce qui est de moi-même, je peux trouver mon minuit à moi. Le minuit porte plus son nom maintenant. Fait qu'il faut trouver son minuit puis son midi aussi. Et ça nous aide un peu à se réapproprier notre chronotype. Et vous avez tout à fait raison, Michel. C'est pas une question de discipline ou de quoi que ce soit. Faut écouter ça. C'est bon pour notre santé. J'y reviendrai durant la saison. Ça a été démontré. Ça augmente notamment le risque de maladies cardiovasculaires chez les adultes. Donc, c'est important de prendre soin de son sommeil.
0: Et il y en avait pour tout le monde là-dedans, pas juste pour les ados.
1: Pour
0: là,
1: tout
0: on
1: le monde.
0: Retient avec, on ressort avec plein d'informations. Merci beaucoup, Denis
1: Grand
0: Fortier.
1: Plaisir.
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0: Parmi notre équipe de professionnels de la santé, cette année, Dr Michel Houd, médecin spécialiste en santé publique et médecine préventive et créatrice de contenu sous le nom la MD Colorée. Michel, c'est un questionnement aujourd'hui qui est à la base de votre sujet. Quel est ce questionnement?
2: Oui, un questionnement parce que moi, je suis médecin en santé publique, mais aussi clinicienne en santé sexuelle et... je me pose souvent la question, comment trouver la balance entre la déstigmatisation des infections transmises sexuellement et par le sang, que je vais appeler ITSS pendant la chronique, et la protection de la santé de la population. Il y a une balance qui est assez fine parce qu'on veut protéger la santé de la population, on veut que les gens comprennent l'importance de l'enjeu des ITSS, mais on veut aussi le bien-être des patients. Et je remarque vraiment une dualité. Il y a certaines personnes qui vont stigmatiser les ITSS et la sexualité et d'autres personnes qui vont banaliser les ITSS et la sexualité. Il y a vraiment toute une panoplie d'expériences, une panoplie de croyances aussi. Mais en santé publique, on doit toujours balancer le risque réel avec la perception du risque de la population.
0: OK, le donc, vrai risque et la perception du risque. Intéressant.
2: Oui, on se fait souvent des échelles, des graphiques pour orienter notre communication. Donc, lorsque la perception du risque est basse, mais le risque réel est élevé, on doit alerter un peu les gens. Lorsque les gens perçoivent un risque qui est plus grand que le risque réel, on doit plutôt calmer finalement les inquiétudes. Pour ce qui est des ITSS, pour ce qui est de la santé sexuelle, c'est complexe parce que on est vraiment, ça dépend des gens finalement. Donc, quand on communique à la population, comment on fait pour ne pas alerter les gens, ne pas stigmatiser, mais aussi faire comprendre l'importance finalement des ITSS. Donc, ça dépend, bref, les croyances en lien avec la santé sexuelle, ça dépend énormément de l'éducation qu'on a reçue, du milieu familial, de la culture, etc. Ça varie grandement d'une personne à l'autre. Je sais pas vous, c'était comment dans vos familles? Est-ce que la santé sexuelle, on en parlait ouvertement? Est-ce que c'était plutôt tabou? Est-ce
0: non,
2: qu'on était plutôt gênés?
0: C'était quand même assez ouvert.
1: Moi, Denis, on n'en parlait pas vraiment.
3: Pas dans les années 80.
2: Oui, ça dépend des générations aussi, c'est, hein, c'est certain.
0: Ouais, ouais, et des milieux, effectivement, ouais, de l'expérience même des parents avec leur propre sexualité.
1: En fait, il y avait beaucoup les croyances qui s'appuyaient sur la religion, mais bon, la religion prend moins de place dans notre société maintenant, mais souvent, on a des reliquats de ces croyances-là qui ont été transmises, bien que les religions peut-être moins
3: mais
1: emprises maintenant.
3: À mon époque, c'était présent quand même, ces croyances-là, absolument.
0: Encore.
2: Oui, assurément. Et donc, il faut savoir, en termes de risque, que tout le monde qui est actif sexuellement a un risque d'ITSS. C'est-à-dire que n'importe qui a des relations sexuelles, que non protégées, là, que ce soit juste des relations orales, des contacts avec les organes génitaux, est à risque. Alors, c'est quelque chose de très répandu. Il ne faut pas le stigmatiser. La majorité des ITSS se traitent aussi. Okay. Lorsqu'elles sont diagnostiquées. Mais par contre, il faut garder en tête que les ITSS sont en hausse.
0: Quand même, avec toute cette éducation des dernières décennies, c'est vraiment que c'est toujours à refaire.
2: En effet, et certaines personnes peuvent vivre des complications, donc on ne veut pas non plus banaliser. Bon, bref, le risque de stigmatisation, moi, c'est le risque, je dirais, qui m'inquiète le plus, surtout comme clinicienne, parce que je vois que beaucoup de mes patients peuvent être stigmatisés quand ils ont des ITSS ou se sentent coupables, se sentent humiliés même quand ils ont des ITSS, alors que, moi, je vais vous dire, j'appelle la chlamydia le rhume génital. Alors, moi, souvent, quand j'ai des patients ou des patientes, c'est beaucoup des jeunes femmes qui ont la chlamydia qui se sentent mal, je leur dis, c'est comme avoir un rhume, là, ça arrive à plusieurs personnes et ça se traite bien.
0: Pourquoi plus de jeunes femmes ou vous voyez plus de jeunes femmes ou la chlamydia est
2: en
0: plus...
2: En termes de nombre de cas, ce sont les jeunes femmes qui sont surreprésentées pour la chlamydia. Ce sont les jeunes en général, mais encore plus les femmes que les hommes.
0: Okay. Mais elles se sont quand même fait donner la chlamydia.
2: Oui, en effet. Et comme... ça, c'est un questionnement que j'essaie d'approfondir. Ça pourrait être lié aux muqueuses, à quel point la personne va contracter l'infection si elle est exposée, etc.
0: OK.
2: Faut savoir aussi que les femmes vont souvent ne pas avoir de symptômes. Alors, de là, l'importance du dépistage, alors que les hommes vont souvent ressentir les symptômes.
0: OK.
2: Bref, le risque de la stigmatisation, c'est d'entretenir les préjugés qui peut mener à l'isolement et la discrimination envers certaines personnes, notamment des personnes vivant avec le VIH ou d'autres maladies chroniques d'acquisition sexuelle ou par le sang, notamment les personnes travailleuses du sexe aussi et certaines communautés de la diversité sexuelle et de genre.
1: Il y a un élément intéressant que vous soulevez parce que vous donnez l'exemple de la chlamydia, vous parlez de stigmatisation, donc je comprends que c'est la personne elle-même qui s'auto-stigmate. Et si on pense aux personnes qui ont contracté le virus du sida, il y a une stigmatisation, il peut y en avoir une collective. Fait que c'est des enjeux, j'imagine, pour votre travail qui sont complètement différents.
2: Définitivement. Il y a des enjeux de stigmatisation dans la société. Il y a des personnes qui vivent la stigmatisation de leur partenaire, par exemple. Mais il y a beaucoup d'auto-jugement, d'auto-préjugés quand quelqu'un va contracter une infection. Et ça, comme clinicienne, j'en fais mon cheval de bataille auprès de mes patients pour déconstruire ça. Assurément. Ensuite, dans les risques de la stigmatisation, on a la diminution de l'accès aux services et c'est là où la stigmatisation devient un enjeu de santé publique. Une personne stigmatisée va avoir moins tendance à aller chercher des soins. Une personne qui a peur d'attraper une ITSS va peut-être pas aller demander un dépistage par peur du résultat. Également, il y a certaines personnes qui peuvent ressentir de la discrimination dans les milieux de soins, ce qui fait que l'accès aux soins est un peu plus difficile.
0: Okay.
2: Ce qui fait, ça peut diminuer les soins qu'on peut amener à ces personnes-là, ça peut diminuer l'offre de dépistage, le diagnostic et le traitement. Okay. Donc.
1: J'ai une autre question, Michel, excusez-moi, mais est-ce que vous observez souvent un renoncement aux soins? C'est-à-dire que les gens vont attendre à l'extrême limite avant de consulter? Ou c'est quelque chose qu'on voit plus, ça, cet aspect-là?
5: On est-tu comme on est dans déni jusqu'à temps que vraiment ce soit physiquement plus possible de nier ce qu'on a?
2: Pour certaines personnes, oui. Ça m'arrive d'entendre « Ah non, j'ai pas consulté parce que j'avais pas de symptômes, par exemple. » Là, ça passe, entre autres, peut-être par le déni, mais aussi par l'éducation. Et c'est là où la stigmatisation peut jouer sur l'éducation. Parce que quand on entend, on s'éduque, on entend parler des informations, on sait qu'on a besoin de se faire dépister, même si on n'a pas de symptômes. Se faire dépister pour les infections transmises sexuellement, si on a des relations sexuelles non protégées. Donc oui, ça arrive. J'aurais l'impression que ça arrive de moins en moins, par contre, mais ça arrive certainement.
5: Parce que ça vient aussi avec l'idée qu'il va falloir appeler les gens avec qui on a eu des relations sexuelles pour peut-être idéalement retracer la personne qui nous l'a donné et ou retracer les gens qu'on a peut-être contaminés. Puis là, cette charge-là émotionnelle, elle peut devenir vraiment intense puis elle peut probablement, je présume, faire en sorte qu'on a juste pas envie d'être diagnostiqué.
2: Ouais, il faut savoir par contre qu'on peut avoir l'aide de la santé publique pour ça, c'est-à-dire que la santé publique peut aviser les partenaires de manière anonyme.
5: Même pour un rhume?
2: Même pour un rhume génital, oui. Okay. Donc,
5: je pensais que c'était pour les maladies à plus grande conséquence. Là.
2: Non, pour toutes les infections transmises sexuellement, ou en tout cas en grande majorité, la santé publique ou les professionnels de la santé peuvent aider. Ça devient plus complexe pour les personnes qui ont par exemple un seul partenaire ou alors ça va être facile de retracer de qui ça vient. Mais en même temps, quand on a une ITSS, il faut penser à soi, mais il faut aussi penser aux autres. Mm-hmm. Surtout, comme je vous l'avais dit, c'est souvent asymptomatique, c'est-à-dire que la personne à qui on aurait pu transmettre l'infection pourrait ne pas le savoir pendant très longtemps jusqu'à temps qu'elle développe des complications, par exemple. Ensuite, on a parlé du risque de stigmatisation. Il y a aussi un risque à la banalisation. La banalisation des ITSS en se disant, ça se traite, la grande majorité, si on parle de chlamydia, de gonorrhée, de syphilis, même l'hépatite C aujourd'hui se traite, avant elle ne se traitait pas. On a des médicaments. Donc, on se dit, bon, ça peut se traiter, alors je prendrai des antibiotiques. Il faut savoir que la banalisation peut augmenter les comportements à risque, peut diminuer l'usage du condom et là, actuellement, on voit vraiment une baisse de l'utilisation du condom chez tout le monde, notamment chez les jeunes. On se questionne un peu pourquoi. En santé publique, on essaye de l'adresser. Ça peut être une banalisation des conséquences des ITSS parce que la majorité se traite. Ça pourrait être aussi un manque d'éducation. On voit ça beaucoup chez les jeunes. Même chez les adultes, je me sens pas concernée. Les ITSS, ça me touche pas moi.
5: Okay.
2: Moi, j'ai un partenaire
5: qui est safe.
2: C'est
5: entre
2: ça,
5: guillemets.
2: Par-ci, par-là.
3: On en parle quand même moins, il me semble. Dans les années 90, avec la hausse du VIH et tout cela, il me semble que dans les dernières, la dernière décennie, on parle quand même moins de cela. On sensibilise
2: en effet,
3: moins.
2: Ça, c'est une des hypothèses qu'on a. C'est que le fait que le contrôle du VIH est se soit grandement amélioré, ce qui est une excellente chose, ça peut diminuer la peur qu'on a de la sexualité. Ça, par contre, en grande majorité, je pense que c'est très positif. C'est-à-dire que les personnes qui ont le VIH aujourd'hui vivent très bien. Ils ont une excellente espérance de vie. Au Canada, la même espérance de vie que les personnes qui n'ont pas le VIH. Ils sont plus contagieux quand ils sont traités. On appelle ça I égale I. Indétectable égale intransmissible, ça veut dire que quelqu'un qui a un traitement, souvent on sera plus capable de détecter le virus dans son sang, même si la personne est encore infectée, et la personne sera plus contagieuse. Bref, tout ça va mener au fait que les personnes vivent en meilleure santé, on a moins peur, on se dit pas, ben peut-être une relation sexuelle va mener à notre décès. C'est vraiment tragique ce qui a été vécu dans les années 80-90. Mais en effet, peut-être que ça explique le retour du balancier vers une moins grande précaution en lien avec les activités sexuelles, je dirais ça.
5: On a un courriel ici d'une auditrice qui nous dit l'herpès génital est l'ITSS dont on parle le moins, qui n'est pas testé systématiquement, mais qui a un impact majeur sur sur la vie sexuelle des gens atteints, car elle ne se guérit pas. Et même si elle se contrôle par la prise de médicaments en mode suppression, la stigmatisation est bien réelle.
2: En effet, je pourrais en faire une chronique complète. Ouais, merci. Hein? Je ne comprends pas la stigmatisation de l'herpès. L'herpès génital, c'est comme les feux sauvages, mais au niveau des organes génitaux. Personne n'est à l'abri. On n'a pas de manière de 100% se protéger contre l'herpès génital. Et si jamais on l'attrape, ben c'est la même gestion un peu que les feux sauvages. Donc,
5: il y a vraiment beaucoup de gens, apparemment, qui sont atteints d'herpès génital.
2: Oui, c'est très
5: commun.
2: Si je ne me trompe pas, environ un tiers de la population.
5: Un tiers,
2: ou un peu
5: énorme.
2: Moins. Oui, okay. C'est énorme, mais sachez que c'est une infection qui se gère très bien, qui ne devrait pas être stigmatisée. Pardon. Alors, bref, la banalisation, on craint que ça contribue à la diminution de l'usage du condom, la diminution du dépistage, mais autant la banalisation que la stigmatisation peut mener à ces comportements. Alors, pourrait expliquer finalement l'augmentation des ITSS. Pour ce qui est du VIH, par contre, je dirais que je ne vois pas de banalisation de cette infection en général. On en parlait tantôt. Mes patients qui sont atteints de VIH rapportent largement vivre de la stigmatisation de leur entourage. Et une majorité de mes patients qui n'ont pas le VIH, que je vois en clinique pour la prévention, prennent le VIH au sérieux.
5: Là, on parle de moins de stigmatisation. Non, on parle pas de moins de stigmatisation.
2: Non, malheureusement.
5: Okay. Parce que je pense aux populations immigrantes pour qui c'est extrêmement stigmatisé encore. Là.
2: Oui, en effet. Mais même pour des personnes qui sont nées au Québec, par exemple, il reste encore beaucoup de stigmatisation dont la majorité n'est pas fondée. Je voulais en faire une petite parenthèse. Là, considérant que les personnes qui ont le VIH, la grande majorité seront plus contagieuses et que le VIH, et là je veux le rappeler, ne se transmet pas par des accolades, une poignée de main, un baiser. C'est-à-dire côtoyer...
5: Faut vraiment le rappeler, ça, Michel?
2: Ah oui. Mais je le sais parce que mes patients doivent le rappeler à leur entourage. Wow. Et des fois, leur entourage ne les croit pas. Alors, on a besoin d'en parler parce que, bon, cette stigmatisation-là, elle contribue au mal-être un peu de certaines personnes qui vivent avec le VIH. Toutefois, le VIH, c'est une maladie chronique qu'il faut prendre au sérieux, qui va demander un effort aux patients pour toute leur vie. Alors bref, la balance, comme vous comprenez, elle est très fine entre la déstigmatisation tout en ne souhaitant pas banaliser. Mais par contre, je pense que c'est possible d'y arriver. Hein. Par exemple, le VIH n'est pas une raison d'avoir peur d'une personne et le VIH nécessite un traitement à vie. La chlamydia se traite très bien, elle est très fréquente, faut pas en avoir honte et elle peut avoir des conséquences importantes si elle n'est pas diagnostiquée.
5: Ben, je pense que c'est ça et qu'il faut peut-être marteler.
2: Oui, et y aller dans le positif. Il faut prendre certaines précautions pour éviter la transmission des ITSS, mais avoir une ITSS ne dit rien sur la valeur ou la moralité d'une personne.
5: Michel Houde, c'était fort intéressant que cette chronique sur la stigmatisation et la banalisation et comment sortir de l'un et l'autre concernant les ITSS.
2: Un petit rappel à tous d'aller vous faire dépister si jamais vous avez eu une relation sexuelle non protégée, sauf si vous êtes dans un couple fermé où les deux partenaires ont été dépistés. Ça touche tout le monde. Il faut que tout le monde aille se faire dépister.
5: Merci beaucoup, Dr. Houde. Merci.
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5: Alors, nous sommes avec le Dr. Hélène Berg qui vient donc compléter ce trio santé aujourd'hui. Neuropsychologue, professeur titulaire à la Faculté de médecine de l'Université Montréal. Et Dr. Hélène Berg, le sujet aujourd'hui, j'ai dit docteur, mais docteur en neuro...
3: En neuropsychologie. Ou Dave.
5: Ou Dave, OK, parfait. Dave, comment est-ce que nos croyances influencent nos capacités, nos influencent notre vie finalement et notre santé?
3: Partout, dans plein de contextes différents. Et puis surtout qu'on peut, comme un individu, on appartient souvent à plusieurs groupes, donc on peut avoir plusieurs croyances. Donc si on parle là, des idées qu'on se fait, des idées qu'on entretient, donc des croyances qu'on peut avoir sur l'âge. Ah, je suis plus vieux, donc je suis un peu moins bon, tu sais, pour gérer les nouvelles technologies. Par exemple, ma classe socio-économique est moins favorisée, donc j'apprends moins bien. Mais tout cela, là, on traîne cela et à peu près tout le monde entretient des croyances en lien avec les groupes auxquels ils appartiennent. Et puis, c'est des idées auxquelles on est confronté constamment, on nous le rappelle. Il ne faut pas oublier qu'aujourd'hui, dans certains contextes, les femmes gagnent encore moins que les hommes pour le même travail. Ça, hein, on nous le met en pleine face. Là. L'autre chose, les travailleurs plus âgés sont encore souvent moins recrutés, moins promus dans des secteurs associés aux nouvelles technologies. Des personnes issues de certains groupes ethnoculturels, mais encore aujourd'hui, sont sous-représentées dans des postes de direction. Donc, le problème, c'est qu'à force de voir ces écarts-là un peu partout, mais on commence à y croire. On se dit, mais finalement, il y a peut-être réellement une différence et peut-être que ça reflète, dans le fond, vraiment mes capacités. Je suis peut-être moins bon et ça affecte aussi le regard que je peux poser sur les autres. Ça, bien, ça joue des tours à notre cerveau. Un, je perds confiance en mes capacités, mais on sait que ça influence mes capacités cognitives qu'on réalise. Je traite moins bien l'information, je porte moins attention, ma mémoire est moins efficace parce que je suis un peu surchargé, donc je réussis moins bien. Puis là, ben, il y a un cercle vicieux qui s'installe. Hein? Si je réussis moins bien à cause de ces croyances-là, ben, je crois que c'est vrai. Puis à la longue, ben, le problème, c'est que ça vient nourrir les préjugés, puis ça contribue aussi à creuser des inégalités. Puis je vous donne comme premier exemple la classe sociale. Et c'est pas banal. Il y a une étude importante menée en France où les chercheurs ont recruté des personnes, des jeunes étudiants issus de deux milieux différents. Donc, issus d'un milieu socio-économique élevé, des parents qui sont cadres, qui sont professionnels, et d'autres jeunes, même âge, mais issus de familles dont le statut socio-économique est plus faible. Donc, soit des parents sans emploi ou ouvriers. Là, on leur donne une tâche à faire. C'est un exercice, en fait, de logique verbale. Dans une première condition, on leur dit, « Ah, on veut tester vos capacités d'analyse visuelle pour comprendre comment que les mouvements oculaires fonctionnent. » Mais tout le monde performe pareil. Même niveau de performance, même niveau de réussite. Mais dans un notre groupe, là, on vient activer la menace du stéréotype. On vient activer un préjugé. On dit, hey, ce test-là, en fait, c'est un test d'intelligence qui évalue vos capacités d'apprentissage. Mais devinez quoi? Les étudiants qui avaient pourtant bien réussi, là, tout à coup,
5: on a juste planté sa petite graine là, de croyance erronée. Là.
3: Exactement. Wow. On a activé un préjugé. Et donc, même capacité, échec. Puis pour moi, comme prof à l'université, je me dis, hey, c'est une étude qui nous impose une grande responsabilité. À partir du moment où on est conscient du phénomène, là, on peut plus faire comme si on ne savait pas. Puis nos institutions, que ce soit le cégep, l'université, même avant ça, et la société en général, pour moi, elle a une responsabilité fondamentale de créer des conditions où chacun peut démontrer ses réelles compétences. Mais surtout, ce qui interpelle, ça touche pas juste la classe sociale, hein? Juste le simple fait de savoir qu'on est un homme ou une femme, dans certaines situations, on l'a mentionné, ça l'affecte aussi nos performances à des tests. Puis pas à cause du genre, mais à cause des croyances. Si on pense, par exemple, au fameux stéréotype en mathématiques, ah, les gars sont bien plus forts en maths que les filles, bien, il y a une étude pionnière qui est quand même, qui date de 25 ans. Donc, ça fait longtemps qu'on sait ça. Les chercheurs ont regroupé ensemble des hommes, des femmes, leur ont fait passer un test en mathématiques qui était assez difficile. Dans une première condition, on neutralise le stéréotype. On dit aux gens, voici un test de maths. Généralement, les gars, les filles performent à peu près pareil. Il n'y a pas de différence. Dans une deuxième condition, hop, on active le stéréotype. On dit, voici un test de maths, généralement, qui met de l'avant une différence entre les genres. On ne dit pas laquelle, par contre. Mais on fait juste comme planter l'idée. Mais dans la condition neutre, les gars et les filles performent de façon identique. Aussitôt qu'on active le stéréotype, le résultat des filles chute. Wow. Mais surtout, ce qui est fou, c'est même la subtilité là-dedans. On n'est même pas obligé de le dire. Si, par exemple, une femme réalise un test de mathématiques et elle est entourée d'hommes dans la même salle, elle va moins bien réussir que si elle est entourée de femmes.
5: Hey, c'est quelque chose, hein?
3: Et donc, juste la composition du groupe peut se faire. Puis évidemment, mais ça va bien au-delà des maths, il faut le penser. On, dans plein de situations, on est évalué, que ce soit un examen d'admission, que ce soit un test de sélection ou un entretien d'embauche. Puis les croyances même peuvent être implantées subtilement. Hein, quand on nous demande d'écrire notre genre, là, on est un gars ou une fille en haut de la feuille, ou si les exemples qu'on lit sont plutôt associés aux hommes, un entretien d'embauche, puis je réalise que mais à cet endroit-là, c'est majoritairement des hommes qui obtiennent des postes de pouvoir, ça a un impact.
1: Et c'est compliqué aussi, parfois, les croyances, parce que parfois, ça repose sur des faits aussi. Si vous parliez de l'avancée en âge ou des gens qui ont de la difficulté à trouver un emploi parce qu'ils sont plus vieux, mais il y a, je sais pas, 50 ans, l'espérance de vie était pas la même. On n'avait pas la même santé à tel âge. On n'était pas dans la même situation physique de santé à 80 ans que maintenant, qu'en 1950. Et parfois, j'ai l'impression, par rapport à ces croyances-là liées à l'âge, on est resté avec nos croyances qui s'appuyaient sur des faits en 1950, mais on les transpose parfois à des gens qui ont 80. Je vois plein de patients à domicile qui ont 80, qui ont une vie tout à fait normale, mais c'est pas si simple que ça, parfois.
3: Ça traîne. C'est des idées qui, à un certain moment, pour d'autres facteurs. Donc là, on a un peu transposé. Juste rapidement aussi, ça touche également les hommes. La fameuse idée que les hommes sont un petit peu moins empathiques que les femmes. Uh-huh. Des chercheurs ont évalué les capacités à reconnaître les émotions, les interactions sociales chez des hommes et chez des femmes. Quand on présente ça comme un test de logique, tout le monde réussit de façon pareille. Mais si on présente ça comme un test d'empathie, là, les hommes performent moins bien.
5: Oh, wow.
3: Ça veut dire des fois, ces croyances-là, mais peuvent finir par influencer notre parcours de vie également.
2: Et moi, il faut que je vous raconte une anecdote personnelle. Je sais que mes parents, quand j'étais jeune, faisaient beaucoup de renforcement positif. Et j'étais consciente des fois de l'impact que ça avait sur moi en disant... t'es une fille très empathique, par exemple, ou t'es une fille très débrouillarde ou manuelle, par exemple, ben, de me faire dire que j'étais quelque chose, ça m'aidait à le devenir. Donc, bon, l'inverse est aussi vrai, hein, c'est-à-dire que il peut avoir des préjugés positifs ou alors un simple mot, une simple parole de la part d'un prof ou de la part de parents ou de l'entourage d'enfants, ça peut les aider à briser finalement ces stéréotypes-là.
3: Bon, on va en parler justement à la fin pour voir qu'est-ce qu'on fait pour les brisé. Mais aussi, quand tu sais, c'est intéressant, Denis, tu parlais des stéréotypes liés à l'âge, mais c'est pas juste associé avec les personnes plus âgées. Mm-hmm. Tu sais, la fameuse idée que les jeunes conducteurs là, sont imprudents, impulsifs, moins sécuritaires, ça traîne. Une étude intéressante où on a évalué des jeunes et leur capacité de détecter des dangers sur la route. Quand on présente la tâche, par exemple, comme là, on veut évaluer le simulateur, on veut voir si notre système fonctionne bien, tout le monde réussit bien, on fait pas trop d'erreurs, la conduite est sécuritaire. Mais si on présente la tâche comme une qui évalue pourquoi les jeunes font plus d'accidents, et c'est fou. À ce moment-là, les jeunes commencent à faire plus d'erreurs. Et aussi, ils vont freiner plus tardivement. Ils vont faire plus d'excès de vitesse. Donc, c'est quelque chose qui a un impact incroyable et aussi en vieillissant. On sait que, par exemple, si on prend des personnes qui ont 50 ans et plus, on leur présente une nouvelle technologie puis on dit « Ah, c'est une simple mise à jour ». Ils vont apprendre rapidement, aussi vite que les jeunes. Mais si on présente ça et on insiste sur le fait que c'est une nouvelle technologie, là, tout à coup, bien, leur performance chute et ça leur prend plus de temps à apprendre. Et c'est pas banal. Parce que ça veut dire que les gens, à la longue, peuvent hésiter avant d'essayer. Ils peuvent perdre certaines occasions. Et peuvent peut-être s'empêcher d'aller aussi loin dans leur projet, dans leur vie, dans leurs ambitions qu'ils pourraient.
2: Et pourquoi on voit une différence aussi grande? Est-ce que c'est à cause de la confiance en soi qui vient vraiment jouer sur nos capacités au niveau de notre cerveau?
5: Oui, c'est ça.
3: C'est fascinant. C'est en lien, en fait, c'est au-delà de la confiance en soi. C'est pas en lien avec, par exemple, les idées que je me fais proprement. C'est vraiment des mécanismes neurobiologiques qui sont liés à la surcharge mentale. Quand j'arrive à un endroit puis que je me
5: comme un examen de maths, une femme, c'est juste des hommes dans la pièce.
3: Donc là, je suis préoccupé par cela. Ça vient gruger de l'espace dans ma tête. Ça occupe ma mémoire de travail, mon attention. Cette surcharge-là fait en sorte que je performe moins bien. Par exemple, ce coup-là vient...

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2: On sait qu'un certain préjugé qui est associé à notre groupe, mais on va craindre d'être jugé. Puis il y a des chercheurs américains qui ont recruté 162 femmes, dont 94 étaient noires, 68 étaient blanches, pour étudier cela. Ici, les femmes étaient reparties en deux groupes. Un groupe où que l'environnement était neutre. Mais le deuxième groupe où on venait activer des éléments en lien avec l'appartenance ethnique. Donc, par exemple, les femmes devaient écrire leur appartenance ethnique dans le questionnaire. Donc, on l'active. Deuxièmement, dans la salle d'attente, il y avait des affiches qui reprenaient certains stéréotypes associés plutôt aux femmes noires. Donc oui, on pouvait voir, par exemple, des affiches de grossesse non planifiée qui montrent une jeune femme noire enceinte, mais d'autres affiches aussi associées avec la contraction du VIH qui montrent aussi des femmes noires. Mais les chercheurs ont trouvé que les femmes noires qui étaient exposées à ces deux stéréotypes-là vivaient plus d'anxiété. Et ultimement, les recherches démontrent aussi que quand ça vient le temps de parler avec le médecin, mais là, ils sont surchargés. Là, ils ont été intimidés, le préjugé arrive. Elles communiquent moins bien leurs besoins. C'est plus difficile d'expliquer ce qu'elles vivent. Et également, quand c'est le temps de leur donner de l'information, c'est la même réalité en physiothérapie, en neuropsychologie.
3: C'est moins bien compris.
2: C'est moins bien compris.
3: Parce que l'esprit est occupé à faire d'autres choses qu'à comprendre. Puis là, on n'est pas dans les médecins qui, effectivement, eux-mêmes ont des préjugés. Fait que là, quand on ajoute cette couche-là, on comprend comment ça a un effet sur la santé des gens. Là, c'est sûr.
4: On le voit chez des patients en physiothérapie, en rééducation à la marche. On voit chez les athlètes, il y a moins de barrières. Cette surcharge cognitive-là, elle est pas là. Chez des patients qui ont un rapport plus difficile à l'activité physique, ils vont se sentir moins à l'aise. Mais on parle de marche, tout le monde marche, qu'on soit athlète ou pas. Alors, on voit ces croyances-là qui ont
3: c'est
4: un impact
3: majeur.
4: C'est
3: ça, on leur demande de faire quelque chose de simple, qui, en principe, tout le monde fait. Devrait faire de la même façon. Mais, c'est intéressant.
2: Puis comment qu'on fait pour s'en sortir? Ouais. Quand ces préjugés-là nous font perdre nos moyens, bien, notre premier réflexe, généralement, c'est comme dans tout, ça n'existe pas, c'est pas vrai, je chasse la pensée, je me force à peu être stressé. En fait, essayer de pas y penser, on vient de rajouter une couche à la charge mentale. Parce que là, je pense à ça en plus, au lieu d'être concentré sur ce qui se passe. Donc, vaut mieux reconnaître ce qui se passe et changer notre façon de l'interpréter. Donc, notamment, par comprendre ce qui se passe, c'est de dire, bien, quand j'ai un doute par rapport à cela, à ce qu'on me dit, mais de comprendre que ça ne reflète pas nécessairement mes capacités, puis mettre de l'avant qui je suis. Me rappeler que, hey, je suis préparé, je suis compétent, j'ai de l'expérience, je connais mon sujet. De me rappeler aussi là, qu'une seule performance, bien, ça ne définit pas ma valeur. Et puis, changer notre lecture du stress. Le stress, des fois, là, c'est un signe que mon corps, il s'engage à relever un défi. Il y a le bon stress et qui n'est pas toujours présent parce que ça va pas bien. Donc, l'objectif, c'est pas de faire disparaître la croyance, mais de l'empêcher de venir prendre toute la place.
5: Comme entourage, on peut faire attention aussi, garder ça en tête et essayer de venir valoriser la personne.
3: Oui, absolument. Et d'ailleurs, nous aurons une nouvelle clinique relationnelle. Donc, ce jeudi, ça va faire partie de nos ajouts de cette saison avec Laurie Zéphir, psychologue, et Marc-Simon Drouin, psychologue également. Et ça va être sur quand on a des niveaux de stress différents entre conjoints, entre collègues de travail, dans une même famille. Il y en a qui sont très réactifs au stress, d'autres moins. Donc, comment on compose avec ça? Ce sera ce jeudi. Dave Ellenberg, merci infiniment.
2: Merci.
3: Est-ce que les huîtres ont mal quand on met du citron dessus?
4: Ça a attiré mon attention. Il y avait le mot douleur dans le titre. Donc, je me suis dit, c'est pour moi. Oui, c'est une question qui était soulevée notamment dans l'article de Slate.fr. Est-ce que les huîtres peuvent ressentir de la douleur quand on met des petites gouttes de citron? Parce que l'huître se contracte quand même. Alors, on peut dire que oui, c'est un stimuli nocif.
3: Non,
4: recevoir de la douleur, c'est pas nécessairement avoir mal, c'est différent. Et cette réaction, donc, ne signifie pas nécessairement qu'elle ressente de la douleur. Ça prend un cerveau. Dave, vous pourriez en parler très longtemps. Comment on peut ressentir de la douleur, analyser une douleur, ça prend des récepteurs. Donc, est-ce qu'on peut dire avec certitude que l'huître ne souffre pas? Non.
3: Oh non?
4: Mais il y a toutes les raisons de croire qu'elle ne peut pas interpréter cette douleur-là parce qu'elle n'a pas un système nerveux.

0: qui est suffisamment élaboré pour le faire. Alors, faites cuire vos huîtres avant de mettre du citron.
1: C'est conseil du physio. Oh là là, OK. Docteur Hood, mise à jour sur l'épidémie de cyclosporose aux États-Unis.
2: Le sujet de l'huître m'a fait très rire, mais là, on parle d'un sujet plus sérieux. Ceci dit, ça va mieux. Alors, il faut savoir qu'au Québec, on n'a pas eu nécessairement d'éclosion de cyclosporose.
1: Des cas, mais pas d'éclosion, c'est
2: ça? Oui, on a eu une augmentation des cas, mais qui serait liée à des voyages, particulièrement au Mexique. Et on a aussi des bonnes nouvelles aux États-Unis, parce que, bon, l'éclosion a été causée notamment par de la laitue iceberg importée du Mexique, mais les dates d'expiration de ces laitues-là contaminées sont passées. C'est-à-dire qu'on ne devrait plus avoir de personnes qui mangent cette laitue-là
1: parce qu'elle est épuisée ou on s'en est débarrassé. Là. Okay.
2: Elle ne se retrouve plus dans les épiceries ou dans les restaurants. Par contre, on a eu quand même beaucoup de cas causé par la laitue. On compte 9481 cas en date du 13 août.
1: Aux États-Unis ou?
2: Aux États-Unis, oui. Ça, c'est une approximation avec 400 hospitalisations environ. Et il y a encore d'autres causes qui sont investiguées plus que la laitue iceberg parce qu'on compte vraiment beaucoup, beaucoup, plusieurs milliers de cas finalement de cyclosporose aux États-Unis actuellement.
1: Et qui pourrait être dû donc à autre chose que cette laitue-là.
2: Exactement. Parce mais sachez qu'au Québec, pour l'instant, ça va bien.
1: OK. Et au Canada, est-ce qu'on sait?
2: Même chose.
1: Même chose. OK, parfait. Et Dave, on va terminer avec, encore ce matin, on a vu dans le journal une candidate aux élections qui se promenait sur une trottinette avec son fils sans casque. C'est arrivé aussi dans le cas d'une trottinette électrique. Ouais. Ben, le fils de Justin Trudeau s'est promené en trottinette électrique sans casque. Faut rappeler que ça prend un casque.
3: C'est grave, il y a des choses qui se passent. Et puis, faut écouter aussi, on a l'équipe des soins de santé du centre de trauma de l'hôpital de Montréal pour enfants qui ont publié une lettre ouverte dans la presse où justement qui sonne l'alarme sur les blessures liées aux trottinettes électriques. Et déjà, au début du mois d'août cette année, le nombre de jeunes blessés dépassait 80, ce qui était plus que toute l'année précédente. Puis surtout, faut s'inquiéter parce que c'est pas des blessures banales, là. On va parler de traumatismes crâniens, on va parler de fractures au visage, fractures multiples, des lésions aux organes internes. Et actuellement, au Québec, bien, on peut conduire une trottinette électrique à partir de l'âge de 14 ans. On peut rouler jusqu'à 25 km/h. Puis c'est pas juste pour les pistes cyclables. Les trottinettes peuvent circuler donc sur toutes les routes dont la limite de vitesse ne dépasse pas 50 km/h. Donc, pour l'hôpital, là, c'est clair que l'encadrement et pas suffisant. Il souligne déjà, en fait, qu'à plusieurs endroits, l'âge minimal est de 16 ans et la vitesse est à 20 km/h. Donc, évidemment, ils interpellent le gouvernement d'agir.
1: Il faut faire attention aussi aux bixi électriques qui peuvent rouler jusqu'à 32 km/h alors qu'ailleurs, c'est 25 km/h. Et un bixi, ça ne vient pas avec un emprunt de casque. On peut louer le bixi, mais on ne peut pas louer le casque qui vient avec et c'est hyper important. Je veux juste préciser que dans le cas de cette candidate du Parti conservateur du Québec, ce n'était pas une trottinette électrique, mais on a quand même dû retirer ces images-là et puis il y a eu des excuses de fait. Dave Ellenberg, neuropsychologue, clinicien, professeur titulaire à la Faculté de médecine de l'Université de Montréal. Denis Fortier, physiothérapeute. Docteur Michel Hood, médecin spécialiste en santé publique et médecine préventive. On vous retrouve tous les trois sur les réseaux sociaux. On avait vraiment une tablée d'influenceurs, influenceuses, super experts en santé. Merci beaucoup pour votre présence. Et Michel, on vous retrouve avec Annie Desrochers à partir du 22 août.
2: À partir de ce dimanche.
1: Alors, à très bientôt, vous trois. Bonjour Alec.
4: Bonjour Pénélope.
1: Est-ce que la nuit a été correcte?
4: Ben courte un peu, mais correcte, oui. Oh, oui.
1: Okay. Est-ce qu'il y avait du gin tonic? Parce que Patrick Masbourian a regretté son gin tonic hier.
4: Lui, moi, j'étais à l'eau. Ah oui, c'est sachant ça. Que j'allais me lever tôt pour la télé, j'étais à l'eau hier soir.
1: C'était une belle, belle soirée. Oui. Alors, qu'est-ce qu'il y aura au menu aujourd'hui, Alec?
4: On reçoit Paul Saint-Pierre Plamondon, chef du Parti québécois, qui a précisé sa position sur la tenue d'un référendum ce matin via les réseaux sociaux. Donc, pas de référendum au Québec tant que Donald Trump serait au pouvoir. Donc, on va le questionner à savoir pourquoi il précise sa position maintenant et qu'est-ce que ça veut dire pour la suite des choses. Et on reçoit Claudine Bouchard, la présidente directrice générale d'Hydro-Québec. Elle était à Terre-Neuve et Labrador hier, à Saint-Jean, pour cette entente historique entre le Québec et Terre-Neuve et Labrador. Elle va nous expliquer les dessous de cette entente pour la production d'hydroélectricité. Donc, entre autres sujets, c'est ce qui va nous occuper à Midi Info.
1: On sera à l'écoute dans une demi-heure. Alec, bonne émission.
4: Merci beaucoup.
1: Michel C.O.G. inaugure un nouveau segment chez nous. Ça s'appelle « On a classé pour vous ». Et qu'est-ce qu'il a classé à la veille des élections, du déclenchement des élections? Les meilleurs slogans d'élections québécoises. Alors, on fait ça après les intros.
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9: Ici Louis de Belval, voici les informations. À moins de 2 heures de l'échéance prévue, le président américain Donald Trump a finalement repoussé de 3 jours l'entrée en vigueur de nouveaux tarifs pour tenter de conclure une entente commerciale avec le Canada. Des droits de douane de 50% devaient s'appliquer à compter de minuit sur toute une panoplie de produits allant du ciment au bâton de hockey en passant par les meubles et les vêtements. Le premier ministre Mark Carney s'est entretenu avec Donald Trump à 2 reprises ces 2 derniers jours pour tenter d'éviter le pire. Les échanges ont été étendue selon les informations de Radio-Canada. Le professeur titulaire à la Faculté de droit international de l'Université Laval, Richard Ouellet, voit dans ce sursis une lueur d'espoir.
10: On s'est peut-être rapproché d'un accord. Ce qui semble diviser les parties, c'est la baisse des tarifs douaniers que les États-Unis concèdent. D'abord, pour les tarifs 338, là, ceux qu'ils menacent d'appliquer, est-ce qu'on les a ramenés à zéro? Pour les tarifs qui s'appliquaient déjà, les tarifs qu'on dit 232, à l'acier, à l'aluminium, aux pièces automobiles et en partie au bois, est-ce qu'on a accepté de les descendre suffisamment au goût là, de l'administration canadienne? Peut-être que là, on avait une perspective d'entente et on s'est dit, on va donner du temps au temps.
9: Le premier ministre Mark Carney a déclaré que des progrès substantiels ont été réalisés, bien qu'il reste encore du travail important à accomplir et que le Canada demeure déterminé à bâtir une économie plus forte, plus indépendante et plus compétitive. Et beaucoup d'industries et de travailleurs surveillent de près les négociations entre le Canada et les États-Unis. Des tarifs américains représenteraient tout un casse-tête pour des exportateurs d'ici qui voient mal comment ils pourraient poursuivre leurs activités sans en subir les contre-coups. C'est notamment le cas dans l'industrie du meuble, comme l'explique Éric Plouffe.
11: C'est catastrophique pour notre industrie.
12: Pour Gilles Pelletier, PDG de l'Association des fabricants de meubles du Québec, l'imposition de nouveaux droits de douane visant son industrie est injuste.
11: Le Canada, à 50 %, c'est un taux de tarif plus élevé que des pays comme la Chine et le Vietnam. Le Vietnam, qui est le plus gros importateur de meubles aux États-Unis, ont 25 %. Donc, la logique, il n'y en a plus. C'est une situation totalement incompréhensible.
12: Le professeur de droit international économique à l'Université Laval, Richard Ouellet.
13: Cette industrie-là canadienne a besoin de l'accès au marché américain. Et donc, imposer des tarifs change les prix, change radicalement les prix, et donc change l'attrait du meuble canadien sur le marché américain.
12: Le marché européen ne semble pas une option pour la présidente de UP Meubles à Victoriaville, Julie Saint-Arnaud, en raison de la forte concurrence et des coûts de transport. Pas plus pour l'instant que de déplacer une partie de sa production aux États-Unis.
14: L'incertitude fait en sorte que comment on peut naviguer sans savoir si demain matin ça va encore là. Ce sont d'immenses décisions à prendre pour peut-être 24 heures, 48 heures, 1 mois, 2 mois, 3 mois. On ne sait pas à quoi s'attendre.
12: Un récent sondage de la Fédération canadienne de l'entreprise indépendante montre qu'environ 2 PME sur 5 qui exportent des produits aux États-Unis seraient soumises aux nouveaux tarifs. Éric Plouffe, Radio-Canada, Montréal.
9: Le Parti québécois compte toujours tenir un référendum durant un premier mandat, mais s'engage à le faire seulement lorsque Donald Trump ne sera plus à la Maison-Blanche. Le chef péquiste Paul Saint-Pierre Plamondon tente ainsi de désarmer ses adversaires, qui lui reprochent de vouloir faire l'indépendance au pire moment. Il veut recentrer le débat sur ses propositions de relance du Québec après 8 ans de gouvernance de la CAQ. Voici là-dessus le reportage de Marie-Josée Paquette-Comeau.
15: Qu'on est quand même devant un phénomène politique absolument imprévisible.
16: Paul Saint-Pierre Plamondon est conscient que Donald Trump inquiète les Québécois.
15: Le fait que ce qui s'est dit hier, le lendemain, c'est l'inverse. Je pense que les Québécoises et les Québécois méritent un climat serein et viable pour des discussions ou des réflexions sur leur avenir.
16: C'est pourquoi le chef péquiste s'engage à tenir un référendum dans un premier mandat, mais après le départ de Donald Trump le 20 janvier 2029. À ses adversaires qui l'accusent de choisir le pire moment pour faire l'indépendance.
15: Là, cet argument-là est complètement écarté et on va pouvoir parler de propositions.
17: C'est irresponsable.
16: Dans le contexte de potentiels tarifs imminents, la première ministre Christine Fréchette s'étonne que le chef péquiste persiste et signe.
17: Au lieu d'avoir de l'instabilité pendant le début d'un mandat du PQ, on aura de l'instabilité pendant la totalité d'un mandat du PQ.
16: Le chef libéral Charles Millière voit dans cette sortie un aveu de l'affaiblissement de l'option souverainiste.
18: Parce que ça montre qu'aussitôt que ça brasse un peu au niveau géopolitique, au niveau économique, bon, on est mieux de rester dans le Canada puis d'attendre que les choses se règlent.
16: Sur X, le chef conservateur Éric Duhaime accuse PSPP d'être une girouette référendiste. Il estime, tout comme Ruben Gazal de Québec solidaire, que le Québec n'a pas à se faire dicter son agenda politique par les Américains.
17: Notre projet de faire du Québec un pays ne dépend pas des Trumps du monde. Et qui sait qui va remplacer Trump? Ça peut être J.D. Vance.
16: Ici Marie-Josée Paquette-Comeau, Radio-Canada, Québec.
9: Toujours au Québec, la présidente de l'Assemblée nationale et députée de Montarville, Nathalie Roy, sera à nouveau candidate pour la CAQ. Elle tentera de remporter un cinquième mandat. Nathalie Roy siège au Parlement depuis 2012. Et puis enfin, aux États-Unis, les plaidoiries ont commencé dans le procès intenté par une coalition de 29 États contre Meta. La maison-mère de Facebook et Instagram est accusée d'avoir délibérément rendu dépendants les enfants à ces plateformes et d'avoir caché au public les effets sur leur santé mentale. Les plaignants réclament plus de 200 milliards de dollars en pénalités. Voilà, c'était les informations à l'antenne de Radio-Canada.

0: Je m'adresse maintenant à nos habitués du mercredi. Oui, je vous parle déjà de demain. Vous serez ravis, j'en suis convaincue, de retrouver Eugénie Lépine-Blondeau et Steve Dumas avec leurs suggestions musicales. Vous serez ravis de retrouver aussi demain notre duo de journalistes scientifiques. Il y aura Joël Leblanc, il y aura Marianne des Hôtels Marissal, mais on a changé l'horaire. Donc, Eugénie et Dumas s'en vont dans la première heure de l'émission et on va terminer les mercredis avec la chronique scientifique demain. Et puis, nous allons aussi retrouver nos illuminés dans cette case-là. Alain Crevier, Fabrice Ville, Joanne Liu, Olivier Hernandez. Alors, voilà ce qu'on fera dans les prochaines semaines. Ce matin, nouveau segment. Ça s'appelle « On a classé pour vous ». On va classer toutes sortes d'affaires pour vous pendant la saison avec nos invités. Et là, ce matin, comme on est à l'aube, vraiment à l'aube du déclenchement des élections au Québec, notre invité, chroniqueur politique, qu'on peut lire dans la presse et suivre à Radio-Canada, notamment à l'excellente émission « Les coulisses du pouvoir » le dimanche. Alors, on s'est dit qu'on pouvait se lancer dans le classement. On a classé, il a classé pour vous les meilleurs slogans électoraux québécois. Salut Michel Séauger.
1: Bonjour Pedro.
0: On vous a envoyé cette invitation-là, puis vous avez dit « Ah, moi je suis votre homme pour ça, ça tombe dans mes cordes. »
1: Ben oui.
0: C'est ça qu'on s'est dit. Qu'est-ce qu'on peut dire avant d'entrer dans le classement comme tel sur les slogans?
1: J'ai jamais vu un slogan qui a fait gagner quelqu'un, puis j'ai jamais vu un slogan qui a fait perdre quelqu'un.
0: OK.
1: Ça accompagne la campagne, ça fait pas la campagne, puis ça fait pas d'un candidat un meilleur candidat.
0: OK, d'accord.
1: Alors, mais...
0: Ça peut y revenir d'en face, par exemple, au candidat-candidate?
1: On va en parler, mais de façon générale, c'est fait pour accompagner. C'est fait pour les militants, pour qu'ils se sentent bien, qu'ils disent « c'est ça notre thème cette année, puis on y va. » Mais
0: c'est comme une valeur cardinale aussi à travers ces mots choisis, non? C'est comme une ligne de parti?
1: C'est une ligne de parti, mais c'est surtout ce qu'on veut que les électeurs pensent du parti.
0: Okay.
1: c'est du marketing, soyons clairs, là. C'est du marketing électoral, ça se fait, il y a des professionnels de ça, puis c'est ceux qui choisissent les...
0: OK, ouais. On les attend quand même, ces slogans-là, même si ça ne fait pas ou ne défait pas un parti. Puis quand il y a de l'humour, on aime ça. Puis quand ça fait référence à quelque chose, une pique à un autre parti, on aime ça aussi. Bref, allons-y avec 6 slogans qui ont été donc classés, Michel Séauger, en 6e position.
1: Écoutez, c'est pas le gagnant du concours du... C'est le gagnant du concours, le slogan le plus plate, mais le plus efficace. C'était, à la dernière campagne électorale, la CAQ, le slogan, c'était tout simplement « Continuons ». Mais c'était... Quand on gagne avec 90 sièges... Moi, je faisais la soirée électorale, j'ai jamais vu le call de l'élection avant 8h30. T'sais, c'était tellement clair qu'elle a gagné...
0: Oui, oui, c'est
1: que,
0: ça.
1: Alors... C'était ça que les gens voyaient, voulaient. C'était le sentiment général à ce moment-là, c'est qu'on continue avec le parti au pouvoir. Alors, ils ont juste pris « Continuons ». C'est plate un
0: qui
1: peu,
0: vous me
1: direz.
0: Qui pourrait pas être utilisé en ce moment pour la CAQ, on est d'accord.
1: Ah, oh, par personne.
0: Ah, hein. Oh, par personne, OK, on va se dire. OK, en 5e position, on est en 1998.
1: « J'ai confiance ». C'est l'arrivée de Lucien Bouchard et tous les sondages. Tous les focus groups disent « les gens lui font confiance
0: ».
1: Le PQ vient de perdre de justesse le référendum à 95, M. Parizeau est parti, mais les gens font confiance à Lucien Bouchard. Il faut quand même le dire, là, le PQ a gagné 76 sièges, un gouvernement majoritaire, mais en termes de voix, c'était les libéraux qui en avaient eu plus que le PQ cette année-là. Alors, la personnalité de Bouchard a été déterminante, puis on a utilisé la personnalité de M. Bouchard pour essayer de gagner l'élection.
0: Mais c'est intéressant de voir, je ne sais pas si vous connaissez l'envers de comment se montrent ces slogans-là ou on fait des comment on fait des sons. Ben en fait, on sait comment on sonde le pouls de la population sur quelqu'un qui n'est pas encore candidat ou comment on arrive au mot confiance, par exemple.
1: Ben, dans le cas de M. Bouchard, il était déjà sur la scène
0: politique. Ouais, c'est ça.
1: On savait c'était qui. En plus, il était, vous savez tout ce qui s'était passé juste avant la campagne référendaire, sa maladie, il est revenu. Les gens voulaient le toucher quasiment pendant la campagne référendaire. Moi, je me souviens de ça. Là.
0: Oui, c'est ça, exact. Là. Il était comme miraculé.
1: Miraculé, littéralement.
0: Miraculé pour ce qui lui était arrivé et possiblement miraculeux dans ce qu'il allait faire advenir.
1: Peut-être,
0: c'était un peu ça aussi qu'on voyait peut-être chez lui. Parce qu'acculer le mot confiance, pense à un politicien, alors que dans le sondage des emplois et des postes à qui on fait le plus confiance dans la société, il y a les journalistes et les policiers. Là. Fait que c'est quand même audacieux, puis il faut être sûr de sa shot. Il ne faut pas qu'il y ait de la corruption, il ne faut pas qu'il y ait toutes ces affaires-là. Là.
1: Mais c'était clair que, vous savez, ils l'ont testé. Là,
0: c'est sûr. Oui, c'est ça.
1: Et ils avaient le candidat parfait pour utiliser ce slogan, soyons clairs.
0: Exact.
1: À ce moment-là. Là.
0: Michel C. Auger a classé pour vous les meilleurs slogans politiques des élections québécoises alors qu'on est à la veille du déclenchement. En quatrième position, on est avec le Parti libéral du Québec en 2003.
1: Nous sommes prêts. Et vous allez me dire, c'est quoi ce slogan-là? À première vue, c'était un slogan plutôt moche. Comment ça? Ils pouvaient nous dire qu'ils sont prêts. C'est quoi ce slogan-là? Non, mais c'était une ruse. Parce que le PQ, à ce moment-là, est en fin de course. Il va avoir une campagne difficile. Mais le politicien qui monte au Québec, c'est Mario Dumont. Souvenez-vous, l'Action démocratique. Et on entend souvent dans le public, puis je suis certain que ça s'est retrouvé dans un focus group que le Parti libéral a fait, Mario, on l'aime bien, là, mais il n'est pas prêt. Il n'est pas prêt. Alors, là, je déteste l'expression, ils ont fait du judo, là, mais c'est exactement ce qu'ils ont fait. Alors, il dit, les libéraux considèrent que, pas leur principal adversaire, mais le principal danger pour eux, c'est Mario Dumont. Alors, il n'est pas prêt.
0: Ah! Non, mais nous, on est prêts.
1: Nous, on est prêts.
0: Ah!
1: C'était ça l'idée. Mais quand vous voyez ça sur les autobus, c'est vraiment moche comme slogan, mais ça a marché.
0: Et ça a mis Mario Dumont dans l'opposition officielle.
1: Oui, aussi.
0: Dans le but de le préparer pour. OK, mais il y a des slogans. Moi, c'est le premier slogan depuis c'est le troisième que vous mentionnez, Michel Sauger, mais celui-là, nous sommes prêts. Moi, je l'entends. On est prêts. J'entends.
1: Nous sommes prêts.
0: Oui, la voix de Charest. On l'entend.
1: Oui, la voix de Charest.
0: Ça, c'est un bon signe. C'est comme un verre d'oreille. Quelque part,
1: oui,
0: c'est devenu un verre d'oreille.
1: Okay. C'est ça.
0: En troisième position, on est en 1973. Et il est question de Robert Bourassa. Et qu'est-ce qu'on veut faire dire de Robert Bourassa?
1: Le slogan, c'est « Bourassa construit ». Vous me direz que c'est pas vraiment un slogan majeur, mais ça permettait d'envoyer un message qu'on n'a pas le droit de dire. Le PQ veut détruire. C'était ça le message. Et en plus, c'était plus dans l'air du temps ça, qu'aujourd'hui, la réputation, mais quand même. Et M. Bourassa aussi, c'était l'époque de la construction de la baie James, souvenez-vous. À ce moment-là, le plus grand projet de développement hydroélectrique au Québec. Alors, on ne peut pas non plus se battre contre quelque chose qui a marché. Ils ont gagné 102 sièges sur 110 à l'Assemblée nationale, la plus grande majorité de l'histoire. Alors, quelque part, le slogan a dû marcher. Hein?
0: Absolument. C'est drôle parce que plus on avance, plus je vais vous poser des questions, Michel, sur des mots qui pourraient être utilisés dans les slogans la semaine prochaine. OK, 1973, donc on était avec le Parti libéral du Québec, Bourassa construit. C'est intéressant parce que ça fait deux slogans que vous nous montrez qui sont en opposition avec autre chose. Là. Bourassa construit, le PQ détruit. Nous sommes prêts pour Jean Charest. Ça implique que Mario Dumont ne l'est pas. C'est intéressant, ça, cette opposition-là. Ah, ça aussi, c'est intéressant. En quatrième position, on est en 2004 et le Bloc québécois décide d'affirmer haut et fort quoi?
1: Un parti propre au Québec. C'est vraiment à double sens.
0: Ouais.
1: On est en plein scandale des commandites, souvenez-vous, là. D'où le mot « propre ». Mais c'est aussi de faire d'une faiblesse potentielle du Bloc, qui ne peut pas prendre le pouvoir au gouvernement fédéral, évidemment, une sorte de force. C'est le Parti du Québec, c'est le nôtre, c'est à nous autres, ça. Alors, c'était un parti, donc, propre au sens de l'éthique, et puis, Gilles Duceppe, qui était chef du Bloc, m'avait dit à ce moment-là, il dit, c'est un petit peu baveux, mais c'est bien correct.
0: Oui, c'est ça, on aime c'est un peu baveux.
1: Un peu baveux, on aime ça. Et, encore une fois, on ne peut pas se battre contre la réussite. Deuxième meilleur résultat du Bloc, 54 sièges sur 75, avec ce slogan-là. Il a dû sonner quelque part.
0: Mais au début, vous avez dit, un slogan ne fait pas un parti ou ne défait pas un parti ou ne fait pas gagner ou perdre. Mais dans ce cas-là, il y a quelque... C'est efficace en maudit.
1: C'est un très bon slogan. Mais, à mon avis, il y avait aussi toute la campagne électorale qui est venue. Tu sais, pas fait un sans faute dans celle-là. Là. Il y a tout ça. Ça appuie une victoire, mais ça ne la fait pas venir.
0: OK. Le slogan, Michel C. Auger, que vous avez classé en première position comme étant le meilleur slogan des campagnes électorales au Québec de son histoire, c'est quoi?
1: Maître chez nous, ouais. 62, la nationalisation de l'électricité. Écoutez, c'est encore dans le vocabulaire politique aujourd'hui. Ça date de 1962. Alors, c'est vraiment pas rien. Et le slogan, il faut le dire, c'est une anecdote, mais le slogan était plus long que ça. On a retenu que...
0: Maître
1: chez nous. Mais c'était maintenant ou jamais maître chez nous. Et René Lévesque
0: maintenant
1: avait...
0: Maintenant ou jamais maître chez nous.
1: Et c'était René Lévesque qui avait, nous avait rappelé ça en disant « Maintenant ou jamais, c'est dommage qu'il ait déjà été, pris. Moi, je l'aurais pris pour le référendum. »
0: Ah oui, ah oui.
1: Mais lui, il se souvenait que de la nationalisation. Il s'en souvenait pas mal de la nationalisation de l'électricité.
0: Mais c'est intéressant parce que s'il avait utilisé « C'est maintenant ou jamais », c'est faux. Parce qu'on est 70 ans plus tard,
1: non, mais
0: quasiment.
1: Pour le référendum. C'est
0: ouais.
1: le temps ou jamais.
0: Oui, ouais, c'est ça, exact. Maître chez nous, donc, selon Michel Séauger, le meilleur slogan d'une campagne électorale québécoise qui a existé. OK, juste pour le fun, là, on va se laisser avec une pointe. Les gens, tantôt, je parlais de verre d'oreille, de phrase. Oui. Là, je suis prêt, nous sommes prêts, on l'entend. Conseils musicaux autour des jingles pour les stratèges politiques là, qui sont en train de plancher sur tout ça en ce moment. Mmh. Parce que je ne sais pas à quel point... La dernière semaine pourrait faire changer un slogan ou faire. Tu sais, je sais pas.
1: Des fois, le slogan change en pleine campagne.
0: Ah oui,
1: quand on sent qu'il y a quelque chose, quelqu'un a fait une gaffe, si quelqu'un a dit que. Ou qu'on a découvert quelque chose qui plaisait aux électeurs, on va le mettre de l'avant, ça arrive.
0: OK, donc la bourde à ne pas répéter.
1: Ça, c'est arrivé au Nouveau Parti démocratique, au NPD, en 1984. Il y avait le slogan « Now more than ever », plus que jamais.
0: Hein? Maintenant, plus que jamais.
1: Maintenant, plus que jamais. Sauf que c'était le slogan de Peter Lougheed, premier ministre conservateur, l'année précédente. Puis ça avait été...
0: Les élections précédentes.
1: Et quelques années plus tôt, ça avait été le slogan de Richard Nixon.
0: Mais
1: quand on est un parti de gauche...
0: Oui.
1: Quand on est un parti de gauche, c'est pas tellement chic. Alors, on n'a pas revu beaucoup le slogan.
0: Parce que, tu sais, entre 84, quand le NPD l'a utilisé, et 79, dans Je vois vos notes, oui. là, quand le slogan du conservateur en Alberta l'a utilisé, il y a juste 5 ans. Puis c'est bien maudit, mais... Le pays, effectivement, a plusieurs campagnes dans plusieurs provinces. Oui. Puis même municipales. Il ne faudrait pas non plus réutiliser un campagne.
1: J'aurais pu vous parler de Valérie Plante qui avait fait la campagne « L'homme de la situation ». Ça l'avait mis sur la map et je ne dis pas que ça l'a fait gagner, mais ça l'a fait connaître. Ça, c'est clair.
0: L'homme de la situation. On ne verrait pas, par exemple, reprendre le « Yes, we can ».
1: Non, là, ça appartient
0: mais
1: à quelqu'un.
0: C'est ça, Barack Obama, là, on pourrait pas prendre ça, voler ça. Là. OK. Un slogan, parfois, peut tenir, je sais pas si c'est toujours heureux, dans une chanson de campagne.
1: Oui.
0: Est-ce qu'on l'écoute puis on en parle après?
1: C'est ça.
0: OK, on fait ça.

0: C'est un peu monarchique.
1: Oh, mais ça avait très bien marché. Oui? Comme, c'était une chanson de Stéphane Venn. Et la petite histoire dit que Venn avait essayé de le vendre au Mouvement des Jardins pour une campagne de pub, puis qu'il ne l'avait pas voulu parce que, justement, on était en période électorale aussi. Okay. Puis, écoutez, le disque s'est vendu après.
0: Oh, vrai?
1: Oui, j'en ai encore un dans une boîte quelque part dans ma cave. Mais ça avait très bien marché. Le Centre Paul Sauvé le soir du 15 novembre 1916, on n'entendait que ça.
0: OK, je vais la réécouter.

0: Exactement. Là, puis les gens vont penser que de façon subliminale, j'essaie d'influencer quoi que ce soit. Pantoute, je voulais juste réécouter la chanson parce que j'essayais de voir qui sont ces voix, la voix de la femme. Mais on ne le sait pas, c'est l'histoire d'aujourd'hui.
1: 76, là, il faudrait avoir une bonne mémoire.
0: Oui, c'est ça. OK, une qui a moins bien fonctionné.
1: Elle gagne l'Oscar, deux Oscars. La pire chanson de campagne ever et la pire traduction.

0: OK. Ça s'appelle Une main haute.
1: Ouais. C'est celle de la campagne de Justin Trudeau en 2015.
0: Par les Strombellas.
1: En anglais, ça marchait un petit peu mieux, mais en français, c'est la première fois, moi, c'est la seule fois que je me souviens qu'on a pris un jingle de campagne qu'on l'a jeté aux poubelles.
0: Ah ouais, c'est ça.
1: Et c'était... Puis quand vous l'écoutez longtemps, là, c'est encore pire. Ça devient un mauvais verre d'oreille, tu sais.
0: Ça m'étonne qu'on n'ait pas retrouvé celle de Maxime Bernier. Mais je pense que les gens sont très heureux qu'on l'ait oublié. C'est un verre d'oreille, mais c'est pas nécessairement ce qu'on voudrait.
1: On est-tu obligé de faire ça à la radio à matin?
0: OK, est-ce que... Mais là c'était pas prévu, puis peut-être que vous voulez pas vous commettre là-dessus. Des mots qu'on pourrait dégager pour la campagne, pas nécessairement associés à un parti ou à un autre, là, mais les mots qu'on devrait retrouver dans la campagne électorale en ce moment, parce que ça peut pas être continuité pour la CAQ. Fait que renouveau, nouvel élan, nouvelle énergie, tout ça, oui. On pourrait utiliser ça. Nouvelle énergie, ce serait bon, parce qu'on vient de signer un gros deal d'énergie.
1: Exactement, mais en même temps, ils ont même changé le nom du parti.
0: Ouais.
1: Alors, ça ça fait un peu élection municipale, là. Équipe un tel, là.
0: Ouais.
1: Moi, je suis pas sûr que c'était un bon... Oui, il y a quand même un groupe d'électeurs, il y a une base électorale pour la CAQ. Enlever leur pas la CAQ.
0: Il va peut-être avoir quelque chose autour du vrai monde, de la vraie affaire, de la réalité du plancher des vaches avec Éric Duhaime.
1: Il y en a toujours
0: de ça. Le Parti conservateur, oui. Le vrai bon sens, ce genre d'affaires-là, peut-être.
1: Le gros bon sens, peut-être. Mais il veut vraiment cibler Duhaime, on le sait déjà, sur le coût de la vie,
0: ouais,
1: sur les choses sur l'aide directe aux citoyens. Mais ils sont tous un peu là-dessus, parce que le coût de la vie, c'est un problème. Demandez à Donald Trump. C'est un problème,
0: je pense qu'il n'y aura rien qui fera référence à l'environnement des quatre plateformes, là, des cinq parties. On pourrait avoir peut-être osé quelque chose du côté de oser son avenir, peut-être du côté du Parti québécois avec l'idée du référendum ou... Est-ce qu'il récupérerait mettre chez nous?
1: D'abord, il faudrait que le PQ décide s'il veut qu'on parle du référendum ou s'ils ne veulent pas qu'on en parle. Moi, je comprends qu'ils ne veulent pas qu'on en parle avec ce qu'ils ont fait ce matin.
0: Mm-hmm.
1: Alors donc, je ne sais... Monsieur Saint-Pierre Plamondon essaie de dissocier le plus possible l'idée du référendum de sa campagne électorale. Alors ça, c'est clair. Alors, ils ne vont pas... ils vont dire, oui, on va en faire un, mais après le...
0: Oui, c'est ça. Après que Trump ne soit plus là,
1: qu'est-ce qu'on va faire? C'est J.D. Vance, mais en tout cas, ça, c'est un autre
0: début 2029, donc possiblement. Puis dans le cas de Charmillard, ça va être intéressant, et du Parti libéral du Québec, parce qu'on a parlé d'une campagne, on a parlé jusqu'à maintenant d'une présence plutôt discrète, un peu beige, certains l'ont mentionné, pas de coup d'éclat. Ça pourrait créer la surprise si le slogan est très fort. Ça pourrait donner une espèce de « Ah, OK, c'est là qu'il loge. »
1: C'est lui qui a le plus à gagner de la campagne électorale parce qu'il est totalement inconnu. Alors, vous savez, il fait un bon débat, il surprend tout le monde au débat, puis whoop, les gens vont dire « Hey,
0: ouais,
1: regarde! » Alors, c'est possible. Souvenez-vous quand Françoise David avait littéralement gagné le débat à l'année où elle était là, elle avait littéralement planté Jean Charest. On a vu les voix monter tout de suite. Alors, c'est des événements très importants dans une campagne et un débat. Milliard a beaucoup d'inconvénients, mais il a l'avantage de ne pas être connu lui-même comme personne. S'il se présente bien au débat, s'il a l'air d'être compétent, s'il a l'air de vouloir faire des choses intéressantes, c'est lui qui a le plus à gagner. Il a le plus à perdre aussi, remarquez, mais il a le plus à gagner.
0: OK, intéressant. Est-ce que j'oublie quelqu'un? On a fait le Parti québécois, on a fait le Parti conservateur, libéral, CAQ? Pas mal ça. OK. Michel Séauger, Québec solidaire. Ah, qu'est-ce qu'on pourrait faire avec Québec solidaire?
1: Madame Gazal aussi n'est pas très connue.
0: Alors,
1: elle aussi, elle peut surprendre dans un débat. Elle est assez, on l'a vu à l'Assemblée nationale, c'est une bonne débatteur. Alors, elle et Milliard sont les jokers dans cette élection-ci. On va voir comment ça se passe.
0: Hâte de voir aussi quel serait leur campagne, leur slogan de campagne ou sur quels mots ils vont miser alors qu'ils ont perdu un peu de plume. Puis aussi toute la répartition. C'est pas évident, tout ça. Bref, ce sera intéressant à suivre.
1: Oui.
0: Est-ce que vous savez où vous allez suivre ça pour nous, cette campagne-là? À l'antenne, un peu partout?
1: Un peu partout, mais aux coulisses du pouvoir. Surtout ça, c'est
0: Michel, vous dire à quel
1: grand,
0: point...
1: C'est mon grand plaisir
0: vous dire
1: de
0: à
1: la
0: quel
1: semaine.
0: Point je trouve cette émission absolument excellente. Et à chaque fois que je l'écoute, j'apprends quelque chose, ben, ça va plus loin.
1: Un petit coup de chapeau à notre collègue Daniel Thibault qui l'a
0: animé. Absolument, et aux collaborateurs. Laurence Martin fait un travail fabuleux. Tout le monde fait un travail fabuleux. C'est le dimanche, donc 11h sur Ici Télé. Michel Séaugé, merci beaucoup d'avoir lancé pour nous donc cette nouvelle série. On a classé pour vous.
1: Oui.
0: Bonne saison, Michel.
1: Merci.

0: Alors voilà comment cette émission du mardi se termine pour vous. Vous avez été tellement nombreux à participer à la première discussion de ce matin. Puis Michel, pendant que vous êtes encore là, la discussion ce matin, c'était sur les choses qu'on ressent l'été. Est-ce que vous êtes du genre, parce que là, c'est le retour des collègues. Mm-hmm. Quand vous croisez les collègues dans les corridors, est-ce que vous leur dites, Michel, est-ce que tu as passé un bon été ou est-ce que tu passes un bon été? Est-ce que vous parlez de l'été au passé déjà?
1: Ah ben, la rentrée est faite, on parle d'été au passé.
0: Non.
1: Ben oui.
0: Il reste plus qu'un mois.
1: Non, l'été. Je comprends. Il reste du beau temps, mais l'été, c'est le temps des vacances.
0: Il reste le tiers de l'été. Ah, c'est ça.
1: L'été, c'est le temps des vacances.
0: On avait
1: quand
0: deux.
1: Je suis revenu de vacances, je peux commencer à travailler. Alors,
0: il y a des gens qui n'ont pas encore pris leurs vacances, vous savez.
1: Il y a des gens qui prennent des longues vacances.
0: Mais c'est ça. OK. Ça faisait partie de nos sujets ce matin avec deux psychologues. C'était super intéressant. On a fait pourquoi est-ce qu'on se dit genre à fin juillet, l'été est fini. Pourquoi est-ce qu'on est attiré par le soleil, presque d'une façon irrésistible, alors qu'on sait que c'est pas bon pour notre peau, mais qu'on est quand même là à se faire bronzer. Il y a des raisons vraiment biologiques derrière ça. Et puis ce qu'on appelle le FOMO, le syndrome FOMO, Fear of Missing Out, que Radio-Canada traduit aussi par anxiété de rupture, de ratage. Anxiété de ratage. Quand on veut tout faire l'été et qu'on n'arrive pas à tout faire, c'est à cause de l'anxiété. Cette discussion était fort intéressante. Et vous nous écrivez, enseignante retraitée ici, Marilyn, dès les soirées plus fraîches, doux, rien à faire, une euphorie m'habite. OK, vous aimez ça quand l'été se termine. Une excitation, c'est le renouveau, une promesse de rencontre. Prof un jour, prof toujours. Ici, Marie-Ève, ma prof de statistique parlait disait que l'impression du passage du temps n'est qu'une question de statistiques. Un été sur 5 ans de vie donne un chiffre beaucoup plus gros qu'un été sur 55 ans de vie. Donc, le temps se précipite ou a l'air de passer plus vite au fur et à mesure qu'on vieillit. Ah, oh, Andréanne, j'ai tellement hâte à l'automne, vous nous écrivez. Ah, oh, moi, je disais, en gros, là, mon état d'esprit, c'est la fin de l'été, c'est la fin de la vie. Mais là, vous me donnez beaucoup d'espoir pour cette saison qui s'en vient. Et je suis immensément heureuse de vous retrouver. Ça fait mon bonheur de fin d'été. Merci d'avoir été des nôtres aujourd'hui. On se retrouve demain, je l'espère bien. Excellente journée à l'antenne d'ici première. Bye bye.
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4: Ici Émilie Perrault. Aujourd'hui à l'émission, j'accueille une des autrices les plus populaires de la journée du 12 août. J'achète un livre québécois, Geneviève Janel. Bonjour.
5: Bonjour Émilie.
4: Alors Geneviève, ton roman Explosé tout bas est en troisième position pour cette journée-là sur le palmarès des libraires.ca. Une petite réaction à cette bonne nouvelle?
5: Honnêtement, je suis tombée en bas de ma chaise. Il était sorti seulement une semaine avant, je pense. Fait que j'avais pas l'impression qu'il allait avoir le temps d'être assez connu ou annoncé pour que les gens, le 12 août, se jettent dessus. Je l'espérais, parce que la date de lancement avait été un peu pensée en espérant maximiser
4: quand
5: le
4: même.
5: 12 août.
4: On est avec une fille de pub.
5: Oui.
4: On dirait, moi, j'ai l'impression que ton roman, Explosé tout bas, la rentrée, là, c'est comme le moment parfait pour ce roman-là, parce que la thématique de la performance, elle est centrale.
5: Là. 100%. Ouais. C'est la notion d'être un peu avalé par la maternité. Ouais. Puis c'est sûr que dans la rentrée, ça revient au galop, tout ça.
4: Oui, hein?
5: On s'est reposé un peu l'été, mais à la rentrée, les lunchs recommencent, la routine recommence, tout ça nous revient vitesse grand V.
4: Ben, je peux dire qu'on est plusieurs à se reconnaître dans ce roman-là. Donc, on a toute la demi-heure pour en parler. Et en deuxième heure, pour la première fois à l'émission, j'accueille Véronique Ducaire, fière franco-ontarienne, avec elle, on va parler de sa soif de liberté, entre autres. Et on aura un fan club autour de Jack Kerouac avec Chloé Sainte-Marie et Maxime Catelier. Tous ces gens réunis pour prouver, encore une fois, qu'il restera toujours la culture.

0: Ma première invitée travaille dans le domaine de la publicité en plus d'être romancière. Depuis 2011, elle a publié 5 romans dont le succès populaire « Prendre son souffle » paru en 2022. Enfant, elle lisait de façon boulimique au point d'épuiser tout ce que la littérature jeunesse des années 90 avait à lui offrir. Aujourd'hui, elle se retrouve dans l'écriture de Mona Awad et Julia Kerninon. On aurait pu l'accueillir au son de La Quête de Jacques Brel, souvenir lié à une page du Reader's Digest dont elle ne se départira jamais. Mais on a plutôt opté pour cette chanson de Céline Dion qu'elle choisirait pour ses funérailles. Geneviève Janelle, ça pourrait aussi être la trame sonore de ton nouveau roman Exploser tout bas.
1: Oui, je vois vraiment un parallèle, mais je pense que je suis la seule au monde dont c'est la chanson préférée de Céline Dion. Tout le monde doit l'avoir oubliée, cette chanson. Mais je trouve qu'elle est vraiment dans une quête de vivre pleinement, mm-hmm. cette chanson-là. C'est pour ça que j'y pensais pour mes funérailles. Mais il y a ça dans le livre aussi, ce désir de
0: l'autre
1: d'exister,
0: monde.
1: D'avoir tout, de vivre fort. Et que oui, j'adore cette chanson.
0: Donc, dans ce roman, le personnage principal, elle s'appelle Claude. C'est une femme qui se retrouve en banlieue de sa propre vie. Ça, c'est ton expression et je trouve ça magnifique. Donc, une femme avec 3 enfants, un emploi d'avocate qui correspond pas nécessairement à ses ambitions, mais qui accommode sa vie de famille. Et un jour, elle va se retrouver transportée dans un univers parallèle, dans un autre monde, où elle n'a jamais eu d'enfant, mais surtout où elle a un poste d'associée dans un grand cabinet d'avocat. Je me demandais, le plaisir d'écrire ça, là, cet autre monde-là, comment ça t'a habité dans les dernières années?
1: C'est un grand plaisir parce que là, ça devient « qu'est-ce qui serait arrivé si? Mm-hmm. » Puis ça, c'est un thème qui m'intéresse depuis toujours. C'est Y dans nos vies, où on peut aller dans une direction, dans l'autre, puis le résultat va être complètement différent en fonction de chaque choix. On peut en spotter dans nos vies des moments comme ça pour tout le monde. Il y en a partout dans la littérature, la bibliothèque de minuit, à la télé, il y a plan B. C'est un thème très exploité, mais je trouve que ça nous ramène à assumer nos décisions. Alors, c'est vraiment intéressant de se questionner sur où on serait. Donc, le plaisir d'imaginer où on serait si on avait fait un autre choix, il est grand.
0: Les contradictions, là, j'ai l'impression que c'est un bon moteur de création pour toi, Geneviève.
1: Ah, les contradictions, ben, je ne sais pas si c'est les contradictions ou il y a quelque chose qui m'habite. C'est, mon amoureux dit que ma chanson thème, c'est « Je veux tout » d'Ariane Moffat. Je pense que j'ai beaucoup mis ça dans le personnage de Claude. Elle veut tout. Elle veut renoncer à rien. Fait que est-ce que c'est des contradictions ou
0: Ou tout ça peut cohabiter, en fait.
1: Ou essayer de faire tout cohabiter ensemble, même si c'est un peu opposé et que ça ne cadre pas toujours ensemble.
0: Mais ça vient donc créer des conflits et ça, dans la création, c'est payant.
1: Oui, le conflit, c'est le moteur de l'histoire tout le temps. Il faut une tension. Sinon, il n'y a pas d'histoire.
0: Je veux revenir sur un truc que j'ai nommé tout à l'heure. Je disais qu'on aurait pu t'accueillir sur La Quête de Jacques Brel. Donc, ça t'a pris du temps, toi, avant de réaliser que c'était une chanson. Donc, toi, t'as d'abord découvert ces paroles-là comme un poème dans le Reader's Digest.
1: Complètement. Raconte-moi ça. Ben, c'est une drôle d'histoire. J'espérais un jour en parler quelque part parce que je trouve ça beau.
0: Enfin!
1: Je suis contente d'en parler aujourd'hui. Quand j'étais petite, puis là, mon amie va l'apprendre aujourd'hui si elle entend l'entrevue.
0: Oh, révélation.
1: Oui, révélation. Je pense que j'avais 8 ans, puis je suis allée jouer chez une copine, puis je suis allée aux toilettes. Et il y avait, comme dans toute bonne salle de bain des années 80-90, une pile de Reader's Digest. Et la couverture arrière, il y avait les paroles de La Quête. C'était écrit La Quête, puis toutes les paroles était là. Puis je l'ai lu et ça m'a renversée. Les mots, la beauté de cette poésie-là. Puis moi, j'étais pas une voleuse quand j'étais petite. Là, je volais pas de la gomme au dépanneur. J'ai arraché la couverture en me sentant extrêmement coupable. Je l'ai toute pliée en 8 morceaux. Je l'ai mis dans ma petite poche. Et ça s'est resté avec moi. C'est encore dans ma boîte à bijoux des décennies plus tard. Et je n'ai compris qu'à l'âge adulte, à un moment donné, je pense que c'est à Star Academy qui ont chanté la quête au début des années 2000. Puis j'ai fait, c'est une chanson, ça. Moi, je pensais que c'était un poète, c'était comme Émile Nelligan. Puis la beauté des mots m'avait transporté.
0: Et ça nous ramène un peu à cette idée-là de « je veux tout », tu sais. C'est ça, suivre l'étoile.
1: Rêver un impossible rêve.
0: Donc, on retrouve de ça encore dans ce roman-là, « Exploser tout bas ». Qu'est-ce que ça veut dire pour toi, « exploser tout bas »
1: C'est être sur le bord d'exploser. Avoir de la difficulté à pas exploser, mais à devoir le contenir. C'est une explosion dans un sas qui la contient. J'ai l'image militaire où ils font exploser des trucs, mettons une valise à l'aéroport, là, dans un truc contenu, c'est ça, exploser tout bas pour moi. Si on n'a pas le temps d'exploser, on peut pas se le permettre, mais on explose un petit peu en dedans puis on continue.
0: Est-ce que tu avais le titre en tête quand tu écrivais ce roman-là?
1: Ah non, ça s'est longtemps appelé « Je veux tout ».
0: Ah!
1: Ça a changé à un moment donné dans l'écriture.
0: Qu'est-ce qui est devenu clair pour toi? C'est quand tu as écrit cette image-là?
1: Je pense le premier chapitre, ouais. Ça vient du premier chapitre, Exploser tout bas, le prologue en fait. Puis c'est toujours le bout que je retravaille le plus parce que quand je recommence à travailler, je relis du début souvent. Fait que le premier chapitre est celui qui a été le plus relu. Puis à un moment donné, ça s'imposait. À chaque fois que j'arrivais là, je trouvais que c'était ça, la bonne image pour le sentiment du personnage. Fait que c'est devenu le titre. Puis Je veux tout, c'est déjà le titre de la chanson d'Ariane Moffat. C'était moins original quand même.
0: Donc, je le disais, le livre a très bien performé lors de la journée du 12 août. Faut dire aussi que ton livre précédent, Prendre son souffle, qui est paru en 2022, a connu un très bon succès. C'est probablement ton livre le plus populaire. Est-ce que ça venait avec une espèce de pression pour toi d'être le livre après ce succès-là?
1: Oui, bien, ça m'a traversé l'esprit. J'ai rapidement réglé ce conflit intérieur, mais c'est sûr qu'il y a eu un moment où je me suis dit, je pense pas que je suis en train d'écrire ce que toutes ces femmes qui ont trippé sur Prendre son souffle attendent du prochain. Puis j'ai décidé que ça n'allait pas m'arrêter parce que je suis pas une écrivaine à temps plein. J'ai un métier, j'ai un salaire. Quand j'écris, c'est vraiment par l'impulsion d'écrire. J'ai besoin d'écrire. Si je me mets à tenter de me demander ce que les lecteurs ont envie de lire puis de répondre, je serai plus dans l'authenticité. Je serai plus dans ce qui m'habite puis ce que j'ai envie d'exprimer. Fait que j'ai mis ça de côté, mais je savais que toutes celles qui avaient pleuré pleureraient pas de la... À date, les commentaires que je reçois, les femmes sont touchées, mais c'est peut-être pas exactement les mêmes femmes, pas pour les mêmes raisons. Ça touche différemment, disons. Mais c'est pas la même chose.
0: Ben, qu'est-ce qu'on t'a dit jusqu'à présent? Bon, le livre est en librairie depuis le début du mois d'août, donc tu dois commencer à avoir quand même quelques retours parce que je sais pas si les gens qui t'ont lu l'ont lu comme moi, mais je l'ai dévoré en une journée, là.
1: C'est un commentaire que j'ai beaucoup.
0: C'est ça. Je me suis plongée là-dedans. J'avais plus envie de refermer le livre. Donc, qu'est-ce qu'on t'en dit? Qu'est-ce que tu reçois?
1: Ben, le plus beau commentaire que j'ai reçu, je me suis sentie vue comme mère. Puis ça, c'est quelque chose que j'espérais, parce qu'on est tout un peu seul avec nos réalités de mère. Puis il y a un peu cette pression d'avoir l'air de réussir à gérer tout ça, puis de montrer un visage souriant, puis que ça aille bien, tout ça. Puis les mères, sont souvent dépassées. Il y a cette espèce de de mauvais côté, disons, du féminisme où on a voulu se donner le choix, mais en se donnant le choix, on a juste tout accumulé. Maintenant, il faut tout faire. C'est plus vraiment un choix. C'est juste, on travaille, on gère les enfants, on essaie de tout cumuler. Fait que beaucoup de gens se sentent épuisés. Fait que se sentir vu, se sentir moins seul là-dedans, c'est le plus beau compliment qu'on pouvait me faire.
0: Ton personnage dans ce livre-là, Claude, elle parle d'une rage qui l'habite. En anglais, on utilise souvent l'expression « mom rage », donc la rage maternelle. Ça désigne comme l'explosion soudaine, intense, que les parents aussi peuvent ressentir. C'est pas que les mères, les pères aussi. Comment est-ce qu'on fait pour pas devenir une mère frustrée, Geneviève Janelle?
1: Mais il faut se ménager des espaces à soi, mais c'est difficile. C'est difficile comme mère. C'est ça l'impulsion du roman. C'est le sentiment de plus avoir de place pour soi dans sa propre vie, finalement. Fait que la rage, je pense que la rage, elle arrive quand on sent que tout le monde nous demande plus que ce qu'on est capable de donner. Puis on essaie de répondre aux attentes, répondre aux demandes, répondre à ce qu'il faut faire pour le travail. Puis souvent, c'est pas au travail qu'on va se fâcher, parce qu'au travail, on sourit, puis on fait ce qu'on a à faire. Puis c'est à la maison, souvent, qu'on arrive. Puis là, c'est la goutte de trop. On nous demande encore, encore, encore. Puis là, la colère monte parfois, puis on se sent mal comme mère, parce que c'est pas eux qui doivent recevoir ça. Puis c'est surtout pas à eux qu'on veut envoyer cette colère-là qui leur appartient pas. Fait que tout ça, ça fait des sentiments complexes pour les femmes aujourd'hui, je trouve.
0: Une autrice qui a beaucoup exploré cette thématique-là, c'est Julia Kerninon.
1: Une de mes autrices préférées, d'ailleurs.
0: On l'a reçue à quelques reprises ici à l'émission. Qu'est-ce qu'elle t'inspire, Julia Kerninon?
1: Quand je la lis, j'ai l'impression qu'on a des intérêts et des thèmes similaires. J'ai de la difficulté à mettre le doigt exactement sur qu'est-ce qu'on a en commun. Mais chaque fois, quand je lis quelqu'un, je cherche une expérience de résonance. Mm-hmm. Dans la lecture, c'est ça que je cherche. Je cherche à ce que le livre que je suis en train de lire parle à des réflexions qui m'habitent, à des questionnements que j'ai, puis, ou les confronte. C'est pas obligé d'aller dans le sens de ce que je pense, mais je cherche à ce que ça participe de ma réflexion sur plein de sujets. Puis Julia Kerninon me fait ça, en particulier Toucher la terre ferme, où c'est très autobiographique, où elle parle de son expérience comme nouvelle maman. Je trouvais qu'il y avait des petites perles dans le texte qui me créaient cette expérience de résonance comme mère.
0: Un peu à l'image de ton livre où il y a un univers parallèle, essaie donc d'imaginer un univers parallèle où Julia Kerninon lit un extrait d'Exploser tout bas.
2: Plus tard dans la nuit, en écoutant l'homme ronfler paisiblement à mes côtés, je me suis mise à retourner mon absence de désir sous toutes ses coutures, à la tenir à bout de bras pour la voir avec netteté. Était-ce simplement le lot des couples de longue date? Des couples avec enfants? Peut-être, mais peut-être pas. Le désir ne peut naître que dans la disponibilité, à la fois mentale et physique. Disponibilité et attente. Je ne puis rien désirer si tout s'impose au devant de mon désir, si tous le devancent de leurs exigences. Je ne sais plus entendre la voix de mon désir, parce qu'il y a trop de bruit. Et parce que quand tous et toutes en ont fini avec moi, avec ce qu'ils espèrent tirer de moi, il n'y a plus de place pour désirer quoi que ce soit. Il ne reste que du vide et une immense fatigue. Je ne désire alors qu'une chose, qu'on me crisse la paix.
1: Entendre Julia Kernino sacrée, c'est magnifique. Oh, mais quel cadeau! C'est donc, je suis renversée. Je suis renversée parce que j'allais répondre à la question puis dire, ah, oh, c'est un fantasme qu'un jour elle me lise. Jamais elle va me lire, Julia Kernino. Et là, elle me lit. Je suis, merci pour ça.
0: Elle a été emballée par la proposition qu'on lui a faite. Donc, Julia Kernino qui lisait un extrait d'Exploser tout bas. Donc, je trouve un extrait qui résume bien justement la quête de ce personnage-là, qui résume bien aussi ce que plusieurs femmes vivent. Je sais que tu as ça à cœur, Geneviève Janelle, qu'on en finisse avec le mythe de cette femme-là, super pouvoir. Parce que souvent, c'est une remarque que les gens te font. Donc, tu es toi-même mère de 3 enfants, tu mènes une carrière en publicité, tu écris des romans. Donc, on te renvoie beaucoup cette image-là de, ben oui, on sait bien, toi, tu es une superwoman.
1: Oui, les gens me lançaient ça, puis c'était gentil, c'était même un compliment. Ils étaient comme, t'arrives à tout faire. T'sais, mais à chaque fois, ça me laissait un peu ma réponse. C'était toujours, oui, mais je suis un peu fatiguée. Puis, je trouvais que de dire superwoman, c'était comme de mettre, il y a un super pouvoir là-dedans, il y a une supériorité aux autres ou je sais pas quoi.
0: Là, moi, quelque chose j'ai trouvé.
1: Là, j'ai trouvé comment faire quelque chose que les autres y arrivent pas. Puis c'est pas vrai, il y a pas de super pouvoir. Il y a 24 heures dans une journée, tout le monde fait des choix. Évidemment, il y en a qui ont plus de liberté dans leurs 24 heures avec des enfants, ça engobe beaucoup. Mais moi, j'ai pas vu toutes les séries télé que tout le monde a vues. J'ai jamais vu Game of Thrones, aucun épisode, zéro. J'ai pas vu Succession non plus. J'ai rien vu.
0: Il y a des sacrifices.
1: C'est ça, il y a des sacrifices. Fait qu'il y a pas de super pouvoir, il y a juste des choix.
0: Quand on parle de cet univers parallèle-là dans lequel tu t'es vraiment amusée, parce que là, t'avais un espace pour rêver, cette vie-là de Claude. Donc, elle débarque, elle est tout à coup associée dans un grand cabinet. Elle a un amant plus jeune qu'elle. Elle a une vie sexuelle beaucoup plus épanouie que...
1: Débridée.
0: Plus débridée, disons, que ce qu'elle connaît. Et puis tu le dis, ce côté-là de réalisme magique, c'est une avenue qui a quand même été souvent exploitée. On pense évidemment à la série Plan B. Et je lisais la critique d'Exploser tout bas dans Le Devoir. Et il y a une phrase qui m'a marquée. Marie Fradette écrit « L'écriture à la fois intimiste et directe, précise et cinématographique de l'autrice a pour effet de happer et de maintenir le lecteur dans cette histoire aux abords plutôt banals, mais au fondement existentiel senti. » Comment est-ce que tu as reçu cette phrase-là? Parce que ça peut être blessant de se faire dire « Mon Dieu, mon livre a l'air banal », mais les fondements existentiels, c'est vrai.
1: C'est banal, c'est banal parce qu'on est nombreuses à avoir ce sentiment-là, mais ça reste, pour chaque personne, crucial. Ça reste un questionnement existentiel. Puis j'aimais le mot « cinématographique » dans cette phrase-là parce que, pour la petite histoire, ça fait 2 ans, même plus de 2 ans, que je travaille sur le film « De prendre son souffle », qui verra ou pas le jour, on verra. Les droits ont été achetés par KO24 et on a écrit le film. Et l'écriture de « Exploser tout bas » a côtoyer l'écriture du scénario de Prendre son souffle. Et je pense que ça s'est interpolué un peu. Là. Comme je travaillais avec... J'ai eu à découvrir la structure d'un film, l'acte 1, 2, 3, ce qui doit se passer, les revirements. Et cette structure beaucoup très codifiée, qui est beaucoup moins dans le roman, a, je pense, influencer la structure du roman sans que je le fasse si consciemment que ça. Alors, c'est peut-être de là le petit côté cinématographique.
0: Qu'on ressent quand on lit ce livre-là. La thématique de la performance, je le dis, on est en pleine rentrée, ou en tout cas, on s'en approche. Pour les gens qui sont en vacances, je m'excuse, restez dans vos vacances, soyez bien, mais ça s'en vient, la rentrée. Il y a un passage, moi, qui m'a vraiment marqué. Claude dit « Autour de moi, tout le monde semble avoir besoin de cachet pour endurer sa vie réussie. Les gens ne vont pas bien. Ils sont au mieux essoufflés, au pire effondrés. »
1: Mais c'est tellement vrai. Je me souviens d'un moment précis où je suis dans une agence de pub à un 5 à 7, puis on est 4-5 personnes. Et là, tout le monde plaisante sur ses pilules. Tout le monde se dit « Moi, je prends ça, puis 2 ça, puis 3 ça par ça. » Puis là, je suis comme... Oh mon Dieu, mais tout le monde est médicamenté pour passer à travers la vie. Tu sais, ça dit quelque chose comme société quand est tellement pas adaptée à rendre l'humain heureux, notre société, de la façon dont on l'a construite, que tout le monde doit se médicamenter pour réussir à passer au travers. On a des questionnements, je pense, à se faire comme société là-dessus.
0: Oui, puis il y a aussi toute la question de est-ce qu'on a même le droit de dire qu'on est fatigué? Parce qu'au milieu de tout ça, il y a énormément de privilèges. J'ai envie de lancer la question à nos auditeurs, nos auditrices. Vous pouvez toujours réagir, vous le savez, via la bulle de conversation. Vous allez sur Radio-Canada Audio, le petit onglet là, de bulle. Vous pouvez nous écrire si vous voulez, si ce que Geneviève Janel dit, vous fait réagir, écrivez-nous, ça nous fait toujours plaisir de vous lire. Mais il y a ce moment-là aussi où le personnage de Claude se dit, mais est-ce que j'ai même le droit de me plaindre? Parce qu'autour de moi, évidemment, il y a les gens qui ont des handicaps, il y a la violence, il y a la précarité. Quel droit a ma lassitude d'exister?
1: Oui, oui, parce que... Mais deux choses. D'abord... On est entouré aussi, ben moi en tout cas, je suis entourée de gens qui ont de la difficulté à concevoir. C'est une réalité vraiment très répandue maintenant.
0: Puis
1: je
0: trouve que avoir des enfants, donc
1: oui. Oui, à avoir des enfants, puis de dire qu'on est fatigué quand on a la chance d'avoir trois beaux enfants en santé à côté de quelqu'un qui a de la difficulté à en avoir, c'est insensible. De dire qu'on est fatigué avec nos enfants quand quelqu'un a un enfant à problème, un enfant handicapé qui a un diagnostic, on se plaint le ventre plein. Mais je trouve que le privilège d'avoir des enfants fait qu'on blague sur le fait d'être fatigué. Tout le monde, c'est comme, ah, je taboute, je suis tellement dans le jus, je taboute. C'est comme la phrase que tout le monde se lance, mais avec un petit peu un sourire. Mais parler vraiment de sa fatigue puis de son épuisement, je pense pas qu'il y a beaucoup de place pour le faire.
0: Hier, il y a Émilie Bibeau qui était assise exactement là, dans la chaise où tu es, et qui citait Serena Williams, qui, elle, semble-t-il, citait Billie Jean King. Mais bref, la phrase est « Pressure is privilege ». La pression est un privilège. Est-ce que
1: oui.
0: Ça t'inspire, ça?
1: Ben oui. Oui, la pression, c'est un privilège. Parce que s'il y a de la pression, c'est qu'il y a de la vie, il y a de l'action. Puis à la fois, tout en étant essoufflé, je veux rien lâcher dans ma vie. Puis c'est ce que j'ai mis dans Claude un peu. Il y a tout ça de... C'est comme on veut pas retourner au temps de nos mères où on était obligé d'être à la maison tout le temps. On veut

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3: Soirée d'écriture. Ça, c'est l'espace que j'ai en ce moment.
4: Et ça fonctionne?
3: Ça fonctionne très bien parce que maintenant, c'est dans l'horaire, ouais. C'est établi. Je trouve que la discipline dans l'écriture est super importante. Il faut qu'il y ait une récurrence parce que si on écrit plusieurs jours, puis ensuite on laisse le texte pendant deux mois. Quand on y revient, il faut se remettre dans ce qui nous habitait quand on a fait ce texte-là. Il faut se remettre, il faut le relire au complet. Oui. On ne sait plus où on était. Fait que d'avoir une routine comme ça hebdomadaire, ça permet d'avancer réellement dans des projets en le perdant pas de vue. Mm-hmm. Puis durant la semaine, je prends plein de notes.
4: Parce que ta maternité ne fait pas que t'épuiser, elle t'inspire.
3: Elle
4: aussi.
3: M'inspire aussi.
4: Moi, il y a un moment aussi, une phrase qui m'a marquée au tout début du livre. Tu écris depuis la maternité, tout me transforme. Mais il y a ça aussi, il y a une espèce de sensibilité accrue où les choses viennent te toucher encore plus profondément.
3: C'est dur et beau, mais je pleure devant Révolution maintenant.
4: Je comprends tellement.
3: Il y a un petit geste de la main là, un peu senti, puis là j'ai une larme, puis j'ai la motte. Là. C'est ridicule, puis c'était pas moi ça du tout avant. Même mon chum me plaisantait que je manquais d'empathie avant d'avoir des enfants, puis maintenant c'est très très très facile de m'émouvoir.
4: Donc cette sensibilité-là, elle sert ton écriture?
3: Oui, puis ça a été le virage justement qui a amené à prendre son souffle.
4: Il y a eu un long moment entre le troisième et le quatrième roman.
3: Oui, il y a eu 8 ans. Okay. 8 ans à faire des enfants. J'ai sorti mes 3 premiers romans très rapprochés, un par année sur 3 ans. Puis ensuite, j'ai été absente 8 ans. Puis c'est 8 ans où j'ai écrit, j'ai participé à des collectifs pendant ces années-là, mais j'ai pas eu de roman à moi ou de livre que j'ai signé à 100%. Puis quand je suis revenue, puis que j'ai envoyé prendre son souffle à mon éditeur, quand
4: Stéphane m'a appelé, Dompierre, Stéphane Dompierre,
3: il était sur le Zoom pour me donner les commentaires parce qu'on était encore un peu post-pandémique, si je ne m'abuse. Début de pandémie, 2021, quelque chose comme ça. Et puis, il parlait pas. Puis là, il disait, comment je te dirais bien ça? Puis là, je me disais, mon Dieu, il a détesté ce livre. Puis, il dit, oh mon Dieu, que t'es pas allé où je t'attendais. Ton écriture a changé. C'est encore toi, mais c'est tellement plus touchant, plus d'émotion. Il trouvait que j'avais passé d'une froideur esthétique un peu chirurgicale à tout un bagage d'émotions. Puis pour moi, c'est la maternité qui a amené ça.
4: Stéphane Dompierre, parlons-en donc de ton éditeur, qui lui a un discours très ouvert là-dessus. Je l'ai reçu cet été à l'émission Tourne la page. Et lui, il le dit qu'il lit beaucoup de femmes parce qu'en ce moment, il a l'impression que les femmes parle plus d'enjeux contemporains que les hommes. Mais toi, dans ton questionnaire culturel, tu nous dis aussi que tu lis beaucoup de femmes, mais en même temps, tu dis, imaginons la phrase contraire.
3: Je ne savais pas si je pouvais dire ça.
4: Allons-y.
3: Ben oui, c'est parce qu'un homme dirait ça à la radio, dirait, moi, je ne lis que des hommes. On se dirait, mais voyons, c'est donc bien sexiste. Ouais. Évidemment, la vraie littérature, c'est des hommes. Ça ne se dirait pas de la part d'un homme, mais la vérité, c'est que je privilégie maintenant les œuvres des femmes parce que, dans les dernières années, c'est là que j'ai vécu le plus d'expériences de résonance, justement, où les thèmes m'ont le plus touchée, où j'ai avancé dans mes réflexions. Les œuvres des femmes me touchent davantage, sont plus proches de moi. Pas que j'aime pas plein d'auteurs masculins aussi, mais dans ce que je cherche dans la lecture en ce moment, je vais assez naturellement vers des œuvres féminines.
4: Et donc, tu dis finalement, c'est même pas un choix, c'est un constat, en fait.
3: Bien, c'était pas un choix initialement, je lisais de tout, mais c'était un constat, ultimement, que c'est toujours là où je trouvais le plus de satisfaction dans ma lecture.
4: Moi, quand j'ai lu ça, et tantôt je le disais, bon, je parlais de rage maternelle, mais je pense qu'il y a plein de pères qui peuvent se retrouver aussi là-dedans. Est-ce que tu as espoir qu'il y ait des gars qui lisent exploser tout bas?
3: Mais j'espère. On dirait que dès qu'il y a de l'amour, les hommes ont l'impression que c'est pas pour eux, un peu, dès qu'il y a une histoire d'amour. Puis je me rends compte que même si je suis pas une grande romantique dans la vie, contre moi-même, je finis toujours par écrire des histoires d'amour. Ça finit toujours par être le fond.
4: Comment t'expliques ça?
3: Ben, je pense que l'amour, c'est le sentiment le plus vrai et profond que l'humain peut ressentir. Tu sais, je vois pas qu'est-ce qui peut accoter l'amour parce que tout est motivé par l'amour. Après, quand on vit un deuil, c'est parce qu'on a aimé. L'amour, c'est la base de tout ce qui nous motive comme être humain. Alors, c'est comme si, je sais pas, je vais toujours là. J'ai l'impression que pour moi, si on plonge dans ce qui m'a, les désirs font beaucoup partie de mon écriture, puis le désir vient avec ça aussi. C'est difficile à analyser parce qu'à chaque fois, je me surprends moi-même de dire, mais j'ai encore écrit une histoire d'amour alors que je lis pas tant que ça des histoires d'amour. Mais c'est pas des histoires d'amour mièvres, je ne pense pas. C'est toujours assez, pas tordu. Avant, c'était plutôt tordu. Là, c'est moins tordu maintenant.

0: Moi, j'imagine, par exemple, un couple qui décide de lire ça en même temps. Il y a cette idée-là aussi, parce que j'ai l'impression que les gars qui lisent ça vont apprendre des choses sur leur blonde, particulièrement sur le côté un peu plus coquin. Il y a quand même dans la sexualité, dans le monde parallèle, on sent que tu t'es fait plaisir dans cette écriture-là.
1: Ben oui, oui, oui. Assurément, il y a eu le plaisir de plonger dans cette vie libre qui était un peu... pas ce qui me manquait, parce que là, j'ai l'air de dire que c'est la sexualité qui me manquait, ce qui n'est pas le cas, mais... Ce qui me manquait, c'était la liberté, la spontanéité. Ouais. Alors, j'ai investi cette deuxième vie-là de tellement de liberté. Pour moi, c'était juste de pouvoir décider de, sur un coup de tête, partir et faire ça. Pas avoir à appeler personne, à dire, à faire
0: manger
1: garder.
0: Manger de la crème glacée à 9h le soir.
1: À 9h le soir. Puis ça, c'est carrément quelque chose que je vivais parce que quand je rentre du boulot, je longe des crèmeries en vélo. Puis à chaque fois, je voyais ces terrasses pleines de monde. J'étais comme, ils sont libres, ces gens. Puis je me trouvais tellement ridicule de trouver que la liberté ultime, c'était de manger une crème glacée tout seul ou en amoureux à 9h le soir parce que personne ne prend une gardienne pour aller manger une crème glacée.
0: Oui, on le garde pour les rendez-vous peut-être plus importants. Il y a quelqu'un qui nous écrit en lien avec le sujet du livre. Ça lui rappelle la chanson de Vincent Vallière. Elle n'entend plus battre son cœur. Elle dit ça décrit tellement bien ça. Elle qui rêvait de changer le monde, de vivre libre, une vie utile. Voilà qu'elle étouffe et le ciel gronde dans un bureau du centre-ville. C'est vrai que ça pourrait aussi être la transcendance.
1: Dans ce cas-ci, ça semble être le travail qui l'étouffe. Mais oui, puis entendre battre son cœur, mais puis entendre... Moi, je pense que c'était... Elle n'entend plus la voix de ses désirs.
0: Oui,
1: que...
0: comme dans l'extrait qu'on a entendu avec Julia Carnino.
1: Oui, entendre ses propres envies, parce qu'on est tellement habitué au quotidien à les mettre de côté, à faire passer les autres avant, que c'est plus vraiment ce que toi, t'as envie. Si j'avais du temps, si j'avais toute la liberté du monde, qu'est-ce que j'en ferais? Je sais pas, parce que j'ai pas le temps de me poser cette question-là. Il y a jamais cette place-là. Et que c'est intéressant de réapprendre à s'écouter un petit peu.
0: Il y a eu, donc, 4 ans entre prendre son souffle et exploser tout bas. Est-ce que t'as l'impression que ça va prendre la même période de temps avant un prochain roman de Geneviève Janel?
1: J'ai plein de projets. Le truc, c'est que je travaille en pub. Je suis une conceptrice à la base. Fait que les idées, c'est jamais ce qui manque. Non. Après ça, c'est le temps de les faire naître. J'ai un prochain projet qui est déjà entre les mains de mon éditeur, mais qui n'est pas un roman, qui est un recueil de nouvelles, qui est très différent aussi. Mm-hmm. Encore plus différent qu'entre prendre son souffle et exploser tout bas. Je me suis intéressée aux relations triangulaires. J'aime comment, dès qu'on écrit une histoire, s'il y a deux pôles, c'est assez calme. Puis le troisième pôle apporte de l'attention, du chaos. C'est là que l'attention arrive, en fait, pour créer une histoire. Alors, ça s'appelle Triangle, avec un S. Ça va peut-être changer de nom. Pour l'instant, ça s'appelle Triangle. Stéphane ne m'a pas encore dit s'il aimait ça comme titre. Stéphane a des opinions sur les titres.
0: Mais oui. C'est pour ça que c'est le travail d'un éditeur, avoir des opinions. Puis après, ça reste que c'est toi qui as le dernier mot, j'imagine.
1: Oui, mais Stéphane est bon, est très bon pour penser à la réception. Puis le titre, c'est quelque chose de difficile. Je trouve c'est le titre, la couverture, la C4, c'est des objets de marketing en soi. Mm-hmm. C'est au-delà de l'œuvre elle-même.
0: Alors, celui-ci s'appelle Exploser tout bas. Il est publié chez Québec Amérique. Ce nouveau roman donc, de Geneviève Janel qui est déjà en librairie. Mais il a failli s'appeler Je veux tout. Puis on s'est dit qu'on se ferait plaisir en écoutant la version d'Ariane Moffat. Merci beaucoup, Geneviève Janel. Moi, je vous invite à rester avec nous parce qu'après le bulletin de nouvelles, on vous propose une rencontre avec Véronique Dicker et tout ce qu'on doit savoir sur Jack Kerouac avec Chloé Sainte-Marie et Maxime Catelier. Avant

0: Ici Alec Castonguay. Les relations commerciales sont tendues entre le Canada et les États-Unis. On fait le point sur les négociations. À tantôt.
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4: Ici Louis de Belleval, voici les informations. À moins de 2 heures de l'échéance prévue, le président américain Donald Trump a finalement repoussé de 3 jours l'entrée en vigueur de nouveaux tarifs pour tenter de conclure une entente commerciale avec le Canada. Des droits de douane de 50% devaient s'appliquer à compter de minuit sur toute une panoplie de produits allant du ciment au bâton de hockey en passant par les meubles et les vêtements. Le premier ministre Mark Carney s'est entretenu avec Donald Trump à 2 reprises ces 2 derniers jours pour tenter d'éviter le pire. Les échanges ont été tendus, selon les informations de Radio-Canada. Le professeur titulaire à la Faculté de droit international de l'Université Laval, Richard Ouellet, voit dans ce sursis une lueur d'espoir.
5: C'est peut-être rapproché d'un accord. Ce qui semble diviser les parties, c'est la baisse des tarifs douaniers que les États-Unis concèdent. D'abord, pour les tarifs 338, là, ceux qu'ils menacent d'appliquer, est-ce qu'on les a ramenés à zéro? Pour les tarifs qui s'appliquaient déjà, les tarifs qu'on dit 232, à l'acier, à l'aluminium, aux pièces automobiles et en partie au bois, est-ce qu'on a accepté de les descendre suffisamment au goût là, de l'administration canadienne? Peut-être que là, on avait une perspective d'entente et on s'est dit, on va donner du temps au temps.
4: Le premier ministre Mark Carney a déclaré que des progrès substantiels ont été réalisés, bien qu'il reste encore du travail important à accomplir et que le Canada demeure déterminé à bâtir une économie plus forte, plus indépendante et plus compétitive. Et beaucoup d'industries et de travailleurs surveillent de près les négociations entre le Canada et les États-Unis. Des tarifs américains représenteraient tout un casse-tête pour des exportateurs d'ici qui voient mal comment ils pourraient poursuivre leurs activités sans en subir les contre-coups. C'est notamment le cas dans l'industrie du meuble, comme l'explique Éric Plouffe.
6: C'est catastrophique pour notre industrie.
7: Pour Gilles Pelletier, PDG de l'Association des fabricants de meubles du Québec, l'imposition de nouveaux droits de douane visant son industrie est injuste.
6: Le Canada à 50 %, c'est un taux de tarif plus élevé que des pays comme la Chine et le Vietnam. Le Vietnam, qui est le plus gros importateur de meubles aux États-Unis, ont 25 %. Donc, la logique, il n'y en a plus. C'est une situation totalement incompréhensible.
7: Le professeur de droit international économique à l'Université Laval, Richard Ouellet.
8: Cette industrie-là canadienne a besoin de l'accès au marché américain. Et donc, imposer des tarifs change les prix, change radicalement les prix, et donc change l'attrait du meuble canadien sur le marché américain.
7: Le marché européen ne semble pas une option pour la présidente de UP Meubles à Victoriaville, Julie Saint-Arnaud, en raison de la forte concurrence et des coûts de transport. Pas plus pour l'instant que de déplacer une partie de sa production aux États-Unis.
9: L'incertitude fait en sorte que comment on peut naviguer sans savoir si demain matin ça va être encore là. Ce sont d'immenses décisions à prendre. Pour peut-être 24 heures, 48 heures, 1 mois, 2 mois, 3 mois. On ne sait pas à quoi s'attendre.
7: Un récent sondage de la Fédération canadienne de l'entreprise indépendante montre qu'environ 2 PME sur 5 qui exportent des produits aux États-Unis seraient soumises aux nouveaux tarifs. Éric Plouffe, Radio-Canada, Montréal.
4: Le Parti québécois compte toujours tenir un référendum durant un premier mandat, mais s'engage à le faire seulement lorsque Donald Trump ne sera plus à la Maison-Blanche. Le chef péquiste Paul Saint-Pierre Plamondon tente ainsi de désarmer ses adversaires, qui lui reprochent de vouloir faire l'indépendance au pire moment. Il veut recentrer le débat sur ses propositions de relance du Québec après 8 ans de gouvernance de la CAQ. Voici là-dessus le reportage de Marie-Josée Paquette-Comeau.
10: Qu'on est quand même devant un phénomène politique absolument imprévisible.
11: Paul Saint-Pierre Plamondon est conscient que Donald Trump inquiète les Québécois.
10: Le fait que ce qui s'est dit hier, le lendemain, c'est l'inverse. Je pense que les Québécoises et les Québécois méritent un climat serein et viable pour des discussions ou des réflexions sur leur avenir.
11: C'est pourquoi le chef péquiste s'engage à tenir un référendum dans un premier mandat, mais après le départ de Donald Trump le 20 janvier 2029. À ses adversaires qui l'accusent de choisir le pire moment pour faire l'indépendance.
10: Là, cet argument-là est complètement écarté. Et on va pouvoir parler de propositions.
12: C'est irresponsable.
11: Dans le contexte de potentiels tarifs imminents, la première ministre Christine Fréchette s'étonne que le chef péquiste persiste et signe.
12: Au lieu d'avoir de l'instabilité pendant le début d'un mandat du PQ, on aura de l'instabilité pendant la totalité d'un mandat du PQ.
11: Le chef libéral Charles Millière voit dans cette sortie un aveu de l'affaiblissement de l'option souverainiste.
13: Parce que ça montre qu'aussitôt que ça brasse un peu au niveau géopolitique, au niveau économique, bon, on est mieux de rester dans le Canada puis d'attendre que les choses se règlent.
11: Sur X, le chef conservateur Éric Duhaime accuse PSPP d'être une girouette référendiste. Il estime, tout comme Ruben Gazal de Québec solidaire, que le Québec n'a pas à se faire dicter son agenda politique par les Américains.
12: Notre projet de faire du Québec un pays ne dépend pas des Trumps du monde. Et qui sait qui va remplacer Trump? Ça peut être J.D. Vance.
11: Ici Marie-Josée Paquette-Comeau, Radio-Canada, Québec.
4: Toujours au Québec, la présidente de l'Assemblée nationale et députée de Montarville, Nathalie Roy, sera à nouveau candidate pour la CAQ. Elle tentera de remporter un cinquième mandat. Nathalie Roy siège au Parlement depuis 2012. Et puis enfin, aux États-Unis, les plaidoiries ont commencé dans le procès intenté par une coalition de 29 États contre Meta. La maison-mère de Facebook et Instagram est accusée d'avoir délibérément rendu dépendants les enfants à ces plateformes et d'avoir caché au public les effets sur leur santé mentale. Les plaignants réclament plus de 200 milliards de dollars en pénalités. Voilà, c'était les informations à l'antenne de Radio-Canada.

0: Ici Émilie Perrault, de retour à Il restera toujours la culture. Vous êtes nombreux à nous écrire au sujet de Geneviève Janel, avec qui on vient de passer une demi-heure. Si vous avez manqué ce moment, vous pouvez aller le rattraper, vous le savez, sur Radio-Canada Audio. On parlait de son roman Explosé tout bas. Il y a Philippe Simard de Montréal qui dit qu'il est un gars et qu'il vient de commander le livre de Geneviève Janel. Donc, elle qui se demandait si les gars allaient la lire. Ben, en tout cas, Philippe Simard de Montréal va le faire. Il y a également Julie de Gatineau qui nous a écrit pour dire qu'elle avait hâte de lire ce livre-là. Elle trouve que les jeunes femmes sont épuisées parce qu'elles subissent trop de pression. On dirait qu'elles n'en font jamais assez, qu'elles ne sont jamais assez. Elle dit « J'ai 52 ans, je suis mère d'une ado de 14 ans et j'ai le privilège de pouvoir prendre une retraite anticipée. Je ne suis plus à l'étape de la charge mentale et elle souhaiterait que toutes les femmes puissent se défaire de ces pressions-là. » Donc, je pense que le livre de Geneviève Janel devrait résonner avec tout ça. L'émission se poursuit donc avec, pour la toute première fois, l'émission Véronique Dicker. Bonjour.
1: Bonjour, Émilie.
0: Très contente de t'accueillir,
1: c'est
0: Véronique.
1: C'est réciproque.
0: Donc, au début de cette cinquième saison, enfin, t'as été tellement généreuse dans ton questionnaire culturel. Des sujets, on n'en manquera pas, Véronique.
1: Mais j'avais comme... J'ai toujours un peu l'angoisse et l'anxiété de performance, même dans les questionnaires que je fournis aux émissions, parce que je veux toujours que ça soit impeccable et puis je veux donner le plus d'informations possible.
0: Ben, je peux dire que tu réponds aux attentes et même plus. Également, autour de la table, je salue Chloé Sainte-Marie et Maxime Catelier. Bonjour.
2: Salut.
3: Salut.
0: Alors, avec vous, on va parler de Jack Kerouac. Donc, on a un fan club autour de cet écrivain-là. Et c'est une journée importante parce que en librairie arrive ce nouveau livre de Jack Kerouac, Vision de Gérard, dans une traduction en langue québécoise par Maxime Catelier, qui n'a encore jamais vu son livre.
1: Je tiens entre les mains.
0: Incroyable. Alors, Véronique Dicker va te remettre une copie de ton livre.
1: Est-ce que je peux sentir le nœud? Oh, j'aime ça.
3: Oh, wow.
0: Alors, comment ça se fait qu'un traducteur, quand même, c'est ta traduction, mais je t'ai travaillé si fort comme ça, tu n'avais pas encore vu ton livre, Maxime Catelier?
3: Ah, bien, c'est parce que j'ai passé une semaine au Bic à faire de la musique avec des amis, là, au Moulin. Après ça, j'étais à Saint-Venant-de-Paquette pour la Grande Nuit de la Poésie. Donc, quand ils ont reçu le livre, ben moi, je ne pouvais pas leur donner une adresse errante. Là.
0: Oui. Quelque part au Bic, là.
3: J'ai attendu au lancement. Je suis allé le chercher.
0: Ben voilà, alors finalement, ça sera le studio 41 de Radio-Canada. Hier, je parlais de l'importance de l'imprévu dans nos vies et j'ai l'impression que dans la prochaine heure, il y a tellement de liens. Le rapport à la langue française aussi, Chloé Sainte-Marie, la liberté. Je pense qu'avec Véronique Dicker, ça va être une belle rencontre. Ouais. Merci beaucoup d'être là.
2: Merci.

0: Depuis plus de 30 ans, elle chante, elle danse, elle imite à la perfection les plus grandes voix de la chanson, en plus d'avoir foulé les plus grandes scènes du monde. Mais au-delà du glamour, ce qui la touche profondément, c'est le documentaire Fermière d'Annie Saint-Pierre. Qui porte sur la solidarité entre femmes. Là, habituellement, on accueille nos invités sur une chanson qui est tirée de leur questionnaire pour les mettre dans de bonnes dispositions. Mais là, j'avoue qu'aujourd'hui, c'est l'équipe qui se fait plaisir. Oui, mais... parce qu'on a choisi ce verre d'oreille de Véronique Ducard. Mmh. C'est quoi, toi, ton rapport à cette chanson-là?
1: Un très, très beau rapport. Ouais. Parce que c'était mon premier album que je faisais avec Guy Tourville. Donc,
0: On le ramène.
1: J'avais fait tout. Puis ça faisait longtemps que j'attendais ce premier album-là. De mon petit embrun natal de franco-ontarien que je me disais, ah, quand est-ce que je vais faire mon premier album, puis quand est-ce que je vais le faire, puis quand est-ce que ça va arriver. J'ai un très, très beau souvenir. Je me rappelle très bien quand je l'ai entendu pour la première fois dans la voiture, on s'est arrêté, puis j'ai pleuré, puis je me dis, oh mon Dieu, c'est pas possible. C'était comme une... C'était pour moi une étape, une étoile dans mon carnet de, ah, oh, yes, tu sais, il y a quelque chose qui se passe.
0: Est-ce que c'est une chanson qui te suit encore en spectacle?
1: Oui. Je la ramène avec moi pour mon spectacle que je présente là, présentement, le nouveau show.
0: Qui s'appelle Une soirée avec V.
1: Exactement, qui est une soirée... c'est un spectacle vraiment où je reconnecte un petit peu avec qui je suis. On parle évidemment de mes débuts, qui sont partis à embrun, tu sais, je dis embrun. Puis que j'ai commencé là-bas, puis oui.
0: Donc ça s'imposait de la ramener, donc cette chanson-là.
1: Oui, forcément.
0: Et donc cette tournée-là, tu la reprends. Le titre de ce spectacle, c'est Une soirée avec V. Mm-hmm. Tu vas la reprendre bientôt au Capitole de Québec. Ça va se promener jusqu'en novembre. Oui. Tu vas aussi le faire en Europe, ce spectacle-là. À quoi tu rêvais quand tu l'as imaginé avec José Fortier? C'était quoi votre ligne directrice?
1: C'est toujours très difficile et compliqué de trouver le fil rouge d'un spectacle pour V. Puis surtout, quand... Bon, là, moi, je suis dans l'imitation, dans la performance. Ce spectacle que j'avais offert précédemment, il était très, très performance avec des danseurs, de la musique. On avait de la grosse scénographie et tout. Je l'ai roulé pas mal, beaucoup de fois, genre... presque 300 fois, là. Et donc, c'est un spectacle qui était très généreux. Mmh. Alors, quand on s'est déposé, José Fortier et moi, pour créer le nouveau spectacle, c'est toujours, bon, le défi de ne pas offrir, évidemment, du réchauffé, parce que moi, je ne veux pas... Alors, si j'ai à imiter, par exemple, une nouvelle voix, j'essaie toujours d'y rattacher une nouvelle chanson. Mmh. Donc, Céline Dion, par exemple, ne chantera pas le Titanic. Je suis désolée, là, pour ceux qui ont des attentes.
0: Super, bonjour, mais merci, bonsoir. C'est ça. Pardon?
1: Non. Mais c'est comme... donc, je me force de pas aller là.
0: Mais souvent, j'ai l'impression que l'œuvre qu'on crée est un peu en réponse à la précédente, dans le sens que là, tu t'es éclaté, donc tout à coup d'aller vers quelque chose de plus intimiste, c'était peut-être la réponse.
1: Ben c'est ça, puis quand on a regardé vraiment notre tableau, puis quand j'ai regardé bon ce que je voulais faire, tout ça, puis José a dit, ben c'est une rétrospective, Véronique, pourquoi qu'on commencerait pas par le début, de dire que j'étais une chanteuse amateur, que je chantais dans des soupes spaghetti, des optimistes en brun dans salle par... Tu sais, je veux dire, puis que j'ai été chanteuse à un moment donné, très populaire de noces, chantais à tous les mariages, j'ai tout vu passer. Et donc, donc, c'est mon parcours, c'est ma route. Et puis après, de raconter évidemment des anecdotes qui se sont passées en France, puis à Las Vegas, puis en tournée avec Céline aussi. Donc, tu sais, parce que il y a tout ça qui s'est passé dans ma vie, mais je me suis jamais posée pour en parler, puis dire voici une anecdote de ce qui s'est passé avec cette aventure-là.
0: Donc, ça t'amène à faire une forme de bilan, j'imagine?
1: Absolument, un très, très beau bilan. Puis que je dis aussi que c'est une année charnière pour moi parce que je vais avoir 50 ans en décembre. Et donc, je vais avoir 50 ans en décembre, mais juste en décembre. Et je suis dans le déni total. Et donc, c'est comme, ça allait de soi que je me raconte un petit peu plus pour ce spectacle-là.
0: À travers tout ça, moi, je me demande, bon, tu sais, c'est ça, 35 ans que tu chantes, t'as fait autant toutes les noces dans ton coin que d'aller en première partie de Céline. C'est quoi le coût, le prix physique, mental à payer pour maintenir cette carrière-là, ton instrument aussi, pendant aussi longtemps, c'est ta voix?
1: Oui, c'est très difficile. Parce que tu chantes pas dans ta voix, tu dois toujours physiquement transformer ton instrument pour rendre une voix comme Morane ou comme une voix qui est complètement différente comme Vanessa Paradis. sont pas comparables, ces voix-là, mais il y a autant de travail à imiter une Vanessa Paradis qu'une Céline Dion ou une Whitney Houston, par exemple. Et donc, ça demande beaucoup, beaucoup d'efforts physiquement. Puis en plus, nous, quand on part en Europe, ben on part avec des familles, c'est-à-dire avec des gens qui ont des familles, qui ont des enfants. Donc, on veut rentabiliser le temps de toutes ces personnes-là parce que j'amène une équipe québécoise avec moi. Le noyau serré, j'essaie toujours de garder des gens de chez nous. Ça va bien plus facile de régler nos comptes en langage de chez nous.
2: Ah, on dirait qu'il y a des anecdotes derrière ça.
1: Non, mais c'est parce que c'est tellement plus facile.
2: Oui, de se comprendre.
1: Il y a une barrière, veut, veut pas. On parle la même langue en France, mais on n'a pas du tout le même vocabulaire, je trouve. Surtout pour certaines choses. Bref, et donc, d'avoir son noyau, c'est beaucoup plus facile pour régler les problèmes et tout. Puis surtout aussi de partir ensemble et de vivre ça ensemble. Ouais. Donc, on part en tournée. Puis là, je m'en allais où avec
2: mais c'est
1: ça,
2: le
1: là?
2: Prix
1: je
2: à payer.
1: Allais...
2: C'est
1: le prix à payer. Donc, on était... Donc, on part toujours avec 5 semaines de tournée. Et donc, il faut rentabiliser. Ça veut dire 4 à 5 spectacles par semaine. Donc, c'est beaucoup, beaucoup. C'est beaucoup. Mais en même temps, j'ai pas de vie, puis je l'accepte, là. Tu sais, je veux dire, je l'accepte. Puis, à un moment donné, j'ai 2 jours de congé. Fait que là, je me dis, oh, allez, yes, je vais aller prendre un bon souper, puis un petit verre,
2: tu sais, de vin. C'est que, hors contexte, cette citation-là, j'ai pas de vie.
1: dans le monde de stars,
2: oui,
1: ça va être ça.
2: Véronique
1: n'a pas de vie.
2: Mais ce que tu veux dire, en fait, c'est que tu es consciente des choix professionnels que ça t'amène à faire.
1: Oui, puis ça vaut tellement la peine de faire ces mini petits sacrifices-là parce que quand tu es en pleine disposition de tes moyens pour offrir ton spectacle à ton public, ben c'est tellement plus agréable. Tu flottes. Mais c'est rare.
2: Véronique Dicker, moi, j'aime pas ramener les interprètes à la question de l'écriture parce que j'ai l'impression qu'on est toujours en train de demander aux interprètes est-ce que vous auriez aimé ça, écrire vos propres paroles? Mais là, c'est toi qui ouvres la porte dans ton questionnaire culturel. Fait que je vais mettre un petit pied là. Mais tu dis que les autrices-compositrices te fascinent.
1: Ah, oui.
2: À l'époque où toi, tu as commencé à chanter, on était plus dans une époque d'interprètes. Donc, est-ce que tu aurais aimé développer ce côté-là?
1: Ah oui, j'aurais aimé ça. Parce que quand je vois une Marie-Pierre Arthur que j'admire énormément, puis que je trouve que musicalement, il y a quelque chose d'incroyable, puis tu sais, elle prend des textes de... Bon, Ariane Moffat aussi, que je trouve vraiment extraordinaire, Ariane. Puis vraiment, puis en plus, j'étais en même temps que Ariane. Oui. On commençait notre carrière en même temps. Puis je la voyais, puis je me disais, mais quelle chance de pouvoir exprimer ses sentiments. Puis moi, ben, je me suis toujours dit, les gens heureux n'ont pas d'histoire. Je devrais pas dire ça, mais c'est plus. On dirait que il y a quelque chose de plus difficile. Tu sais, je me disais à l'époque, bon, ben là, je vais-tu parler de mon chat mort? Tu sais, je dis, qu'est-ce que je vais dire? Qu'est-ce que je vais vivre avec le public? Comment je peux? Maintenant, je sais mieux. Puis maintenant, recommencer ma carrière, probablement que je développerais ça, l'écriture.
2: Tu dis que tu es admiratrice des gens qui ont l'air libres dans leur créativité, qui font ce qu'ils veulent, comme une Charlotte Gainsbourg, par exemple, probablement une Chloé Sainte-Marie.
1: Une Chloé Sainte-Marie, ça sent la liberté, je veux dire. Il y a comme un beau foulard de liberté qui traîne en arrière de Chloé.
2: On le sent dans son aura. Mais qu'est-ce que ça veut dire, donc, pour toi, être libre dans la créativité?
1: Libre de penser, libre de création, libre de dire ce que tu veux, libre d'écrire et de ne pas avoir peur ou de ne pas... avoir peur d'être dans un fameux créneau, que je le dis en gros, avec des gros guillemets, mais cette liberté de se livrer sans même avoir des contraintes qui viennent de soi ou des autres. Moi, je suis très admirative de ça. Chloé, elle m'a toujours touchée. Parce que je trouve que c'est une personne... oh mon Dieu, qui a un parcours extraordinaire. Puis Chloé a fait ce qu'elle veut. Puis,
3: j'ai une tête de cochon.
2: Comment on fait pour être libre, Chloé Sainte-Marie?
3: Ben, j'ai hérité le plus bel héritage de mon père, c'est sa tête de cochon.
2: C'est ce que ça prend?
3: Ben, je pense qu'on a des modèles. Kerouac, c'en est un.
2: Oui, absolument, oui.
3: Et ton pays, franco-ontarien, votre plus grand poète, un des plus grands poètes de la francophonie, c'est Patrice Desbiens.
4: Fait que, c'est toute une tête de cochon.
3: Eh bien, oui. Ah oui, oui, oui.
1: Ben, peut-être qu'il faut ça, dans le fond, pour sortir de son patelin aussi, puis sortir de sa... Parce que moi aussi, j'ai une tête de cochon.
3: Ben,
1: peut-être pas assez. Peut-être que j'aurais dû en avoir une plus
3: Mais là, tu ne m'as pas imité encore. T'imites Céline Dion.
1: C'est vrai que...
3: Comment je dois le prendre?
2: Est-ce que ça t'arrive de te le faire demander? Pourquoi tu ne m'as pas encore imité?
1: Non, mais ça m'arrive souvent de parler avec d'autres interprètes puis de dire comment tu m'imiterais, comment tu ferais ma voix. Puis là, je ne peux pas le faire tout de suite, mais je suis dans l'analyse vocale beaucoup. Oui. C'est-à-dire que je vais regarder la posture, je vais voir la bouche, comment est-ce qu'elle elle se positionne, les dents, je regarde les dents. Il y a plein de choses qui me viennent en tête.
3: Tu deviens l'autre, en fait.
1: J'essaie le plus possible, oui.
3: D'un court moment.
1: Ben oui, j'essaie le plus possible.
2: Oui, parce que c'est très physique comme travail. Là. C'est, ben oui. C'est c'est comment tu vas aller placer ton appareil respiratoire, là, à la limite. Là.
1: Absolument. Puis c'est les cordes vocales qu'on place différemment, puis c'est le son. Puis quand j'étais coach à Star Academy, ça m'a énormément aidée. Puis je l'ai regardée puis je me disais, ah oui, elle chante des sinus, mettons. Là. Alors, c'est très technique, mais je savais exactement comment dire à cette personne-là, ben peut-être que tu devrais faire ça. Donc, ça m'aide beaucoup, en fait. Mon métier par la bande m'aide.
2: Mais ça m'intéresse, ça, ce passage-là donc, que tu as fait à Star Academy. Tu étais coach vocal. Est-ce que ça t'aide même à retrouver la voix de Véronique Dicker? Parce que ça, c'est toujours l'enjeu.
1: Ben, les imitations m'ont beaucoup aidé à me retrouver, ironiquement parlant, parce que avec les imitations, il y a eu cette voix qui a pris son envol puis qui est allée dans tous les créneaux. C'est-à-dire que autant dans les hautes que les basses, dans la gorge, dans le masque et tout, puis de me retrouver moi, puis moi, me retrouver ma voix, c'est souvent en passant la balayeuse ou en faisant des enfants niaiseux chez nous. Et de chanter librement comme ça chez moi. Puis c'est là que j'ai vu, ah oui, OK, je comprends. Tout le travail que j'ai fait pour mes imitations, c'est tellement bénéfique pour ma voix. Puis en plus, je trouve qu'à notre âge, les femmes, on a tellement de plus belles voix que dans notre vingtaine. C'est tellement beau, là.
3: C'est tout plus raffiné.
1: Ah, il y a une profondeur aussi. Il y a cette liberté-là. Tu sais, on en parlait. Puis je trouve qu'il y a quelque chose de vécu. Vraiment.
2: Est-ce que tu te sens plus libre aujourd'hui?
1: Aujourd'hui, de plus en plus, oui. Même si je fais encore des imitations dans mon spectacle, mais j'ai cette liberté du choix, de choisir qui je veux imiter dans mon spectacle. Mais oui, de plus en plus, libre de mes choix aussi, parce qu'avant, tu sais, je me serais jamais... j'aurais jamais pensé jouer, par exemple, au théâtre ou au cinéma, par exemple, parce que...
2: c'était pas dans le plan de match.
1: Ben, c'était pas dans le plan de match. Puis souvent, à l'époque, là, je dis, à une certaine époque, tu sais, on était chanteuse, puis il y en avait peu qui traversaient les frontières.
3: Sauf les têtes de cochon.
1: Sauf les têtes de cochon, exactement. Et donc, moi, je pensais pas que c'était possible jusqu'à ce que j'auditionne, puis que je vois que, oh, et ça, cette liberté-là de jouer, parce que justement, j'ai trouvé ça tellement libérateur de jouer Pierrette, justement, dans nos belles-sœurs.
2: Dans les belles-sœurs, dans le musical, le film.
1: Exact,
2: là.
1: Que je me dis, oh, j'ai pas pensé à mon instrument. Je peux crier, je peux pleurer, je peux vraiment faire tout ce que je veux, puis aller chercher les émotions. C'était tellement libérateur pour moi.
2: Quelle belle performance.
1: Merci.
2: C'était magnifique, cette version-là de Pierrette. Tu as joué aussi dans Niagara, le film de Guillaume Lambert. Complètement autre chose, mais
1: complètement
2: aussi,
1: autre chose.
2: Je trouve que tu as vraiment bien tiré ton épingle du jeu.
1: Merci.
2: Est-ce que tu as cet appel-là, donc, d'être souvent au cinéma? Est-ce qu'on lance le message à tous les réalisateurs?
1: Ah oui, on peut lancer le message, oui, effectivement. Mais
2: Véronique Dicker veut jouer.
1: Mais j'ai aimé ça. J'aime me transformer, puis j'aime me lancer dans le filet, là. De faire comme, OK, je suis sur le bord, là, puis je sais que le filet est là. Je ne sais pas à quelle hauteur, mais je me lance les bras ouverts dans ce vide qui est tellement plaisant. Puis pourtant, moi, je suis pas une fille de risque. Tu sais, je suis très dans les cadres. Je suis la limite dans la voiture. Ben pas toujours, mais bon. On me dit quoi faire, je le fais.
2: Ben, il y a ça,
1: là, de me lancer.
2: Mais c'est qu'au cinéma, t'es pas complètement dans le vide parce que t'as un Guillaume Lambert qui te dirige. T'as un René Richard.
1: Donc c'est ça. Oui, t'es au service de quelque chose aussi. Je trouve que ça a été très agréable d'être au service de quelqu'un, de se dire,
2: vision.
1: OK, comment tu la veux, cette femme-là, Guillaume, comment tu la veux, cette Pierrette-là, René Richard, puis, et de bâtir. Et évidemment, c'est deux personnes tellement bien attentionnées, tellement bonnes pour nous diriger, ces deux personnes-là, que moi, je me suis lancée là, à bras ouverts, puis j'ai beaucoup, beaucoup, beaucoup appris.
2: Tout à l'heure, Chloé Sainte-Marie évoquait le fait que tu es franco-ontarienne.
1: Oui!
2: Fière franco-ontarienne, Véronique Dicker.
1: Qu'on salue!
2: Ben oui, on les salue tous. Oui. Là, je veux revenir, là, un peu comme dans ton spectacle, Une soirée avec V, tu dis, tu fais le bilan. Si on revient, là, premier mentor culturel pour toi, tu dis la radio de Radio-Canada, particulièrement Daniel Grenier.
1: Oui, parce que moi, j'écoutais Radio-Canada, j'étais probablement une des seules adolescentes de ma classe. Genre, ben là, il faut dire en neuvième année pour l'Ontario, ça veut dire en secondaire 2, peut-être, je sais pas. Bref, et donc, oui, j'écoutais la radio de Radio-Canada, puis j'aimais donc l'entendre parler. Parce qu'elle ouvrait, puis elle faisait Madame, Monsieur, bonjour. Elle disait Madame, Monsieur, puis je la trouvais tellement bonne, là. Puis je sais pas, je la trouvais inspirante. Puis j'aimais aussi de voir la culture de ce qui se passait chez nous aussi à Ottawa. Puis de, ah non, vraiment, moi je trouve que, oui, la radio, il n'y a rien de mieux, hein, je trouve, pour se connecter avec notre culture.
2: C'est un médium direct.
1: Ben là,
2: vraiment.
1: Écoute.
2: Mais t'as fait donc de la radio quand t'étais adolescente, c'est ça, de la radio communautaire?
1: Il y avait comme un projet pilote d'instaurer une radio communautaire dans notre région, donc okay. Embrun, Castlemaine et tout ça, puis dans Prescott et Russell. Et puis, il m'avait demandé de piloter une... C'était comme, je pense que c'était comme le même créneau que toi, par exemple, après le dîner. Hey, là, moi puis une amie, là, on s'était mis à tout prendre nos recherches et tout, puis on avait des obligations quand même de gens qui venaient de parler de la Caisse populaire. Donc, il fallait qu'on soit intéressés sur la Caisse populaire, tu comprends-tu? Fait que là, je me disais, mon Dieu! Mais moi, ben, exactement, puis je pense que j'ai même imité Daniel. J'ai dit Madame, Monsieur.
2: Ah! Donc, il y avait déjà l'imitatrice un peu,
1: oui, il y avait déjà tellement... Oui. Mais je pense que c'était plus une inspiration qu'une imitation.
2: Récemment, vous avez annoncé un partenariat avec la Fondation Véronique Dicker, avec le Conseil scolaire de District catholique de l'Est ontarien. Tu veux soutenir les concentrations artistiques dans les 7 écoles secondaires. Pourquoi ça te tient à cœur, ça?
1: Parce qu'il y a un moment donné, j'ai appris qu'il y avait une de ces écoles secondaires-là qui faisait leur spectacle d'école secondaire qu'aux 2 ans. Et là, ça voulait dire que certaines personnes... Ça veut dire qu'il y a des finissants qui n'ont pas leur spectacle. Et moi, ça m'a déchiré le cœur. Je me suis dit, oh non, comment je peux, moi, d'abord supporter ces élèves-là, mais aussi appuyer les professeurs pour leur dire... Parce que c'est tout... ces professeurs-là ne sont pas payés nécessairement.
2: Non, ils tiennent l'école à bout de bras, les passions des jeunes.
1: Absolument. Puis ils s'investissent au bout. Et là, je me suis dit, mais comment moi, je peux arriver? Et avec la Fondation, je veux entourer d'abord ces enseignants-là. Comment rentabiliser un spectacle aussi? Comment charger, tu sais, pour un spectacle, puis d'éduquer aussi, et de prendre ces budgets-là. Bon, ça, c'est pas ma partie, ça va être plus la partie de Raymond, mon conjoint et mon agent. Mais moi, à mon tour, j'aimerais arriver avec une équipe, par exemple, de metteurs en scène, de musiciens, et d'arriver de leur dire, OK, c'est quoi votre spectacle? C'est quoi votre affaire? Puis arriver à des répétitions, puis les coacher, parce que je trouve que c'est par la musique, sournoisement, qu'on peut faire vivre notre culture et surtout notre langue.
2: Pourquoi tu dis sournoisement?
1: Ben parce que les autres, c'est plus cool de chanter en français.
2: C'est comme un petit cheval de Troie.
1: Alors moi, je vais rentrer avec mon petit cheval, exactement, et de rendre ça cool. Parce que moi, à mon époque, quand je faisais des spectacles amateurs, il n'était pas question de chanter en anglais. Je veux dire, on chantait toutes, parce qu'on était la plupart des chanteuses, en français, on a tout chanté parce que c'était important pour nous. Puis c'était même pas dans notre idée de chanter en anglais.
2: Donc, c'est ça que tu as envie de partager avec eux.
1: Absolument.
2: Ben, d'ailleurs, tu vas participer au grand concert de la francophonie, de la super francophonie, la semaine prochaine. J'ai envie de t'entendre justement sur cet attachement-là au français. Ça part donc de ton identité de franco-ontarienne?
1: Au français, tu veux dire? Ben oui, puis je pense que ça part aussi d'un rêve, du fait que moi, la France, ça a été... J'ai été initiée par, justement, les films d'été. Là. Tu sais, les films d'été qui passaient à la télé là, en matinée. Là. Puis moi, j'aimais toujours m'installer puis de regarder les films français. Puis je pense que j'ai toujours eu cet engouement-là vers la France. Puis quand j'ai sorti mon album, on est arrivé dans un magasin de disques et j'ai vu la panoplie de chanteuses francophones. J'ai dit, oh là là là là, OK, là, il faut travailler fort si on veut aller dans ce marché-là. Et Ben, la vie fait les choses bizarrement, mais en même temps, c'est super parce que je me retrouve dans ce marché-là, mais en tant qu'imitatrice chanteuse, et à faire des spectacles et à faire ce que j'ai toujours voulu faire, c'est-à-dire de faire des spectacles là-bas, autant en Suisse, en Belgique qu'en France. Et y a, c'est tellement spécial d'aller faire des spectacles là-bas. Il y a une fidélité, il y a une ouverture. Les gens, ils consomment beaucoup, beaucoup la culture. Malgré tout, c'est un public qui est très, très consommateur de Moi, je suis allée en Champagne, à Épernay, tu sais, je me suis dit, mais c'est comme des champs de vignes de Champagne, mais c'est des agriculteurs, c'est des viniculteurs, je ne sais pas comment on dit ça, mais des gens qui...
5: Viticulteurs.
1: Merci beaucoup. Merci beaucoup de venir à mon aide.
5: Le traducteur en québécois.
1: Des viticulteurs. Et donc, je me suis dit, mais il n'y a pas un chat qui va venir à mon spectacle. Finalement, ils sont tous venus. Puis tu sais, c'était des messieurs, là. Puis tu vois qu'ils travaillent fort la terre. Puis je me suis dit, mais mon Dieu, ils se déplacent pour venir voir mon spectacle. Je me suis donnée ce soir-là.
2: Mais ça donne du sens à ce que tu fais.
1: Absolument. Mais... absolument. Ça fait du sens. Oui, ça donne un sens parce que moi, chanter, c'est de faire du bien aux gens. C'est pas tant cet amour que j'ai tant besoin. Oui,
2: je sais pas que t'as besoin d'en recevoir.
1: Je pense pas. Moi, je suis plus je suis beaucoup plus dans le don de soi et de faire attention puis de faire du bien aux gens. Parce que ça prend beaucoup d'efforts se déplacer pour venir voir un spectacle. Donc, je m'assure qu'il soit bien.
2: On te sent très attachée à la figure du vigneron, de l'agriculteur.
1: Oui.
2: Dans notre questionnaire culturel, quand on te demande une œuvre qui te fait pleurer ou une œuvre qui te fait rire, tu réponds un documentaire. C'est
1: oui.
2: Fermière d'Annie Saint-Pierre. Je pense que c'est une des premières fois que quelqu'un nous répond
1: t'as
2: un documentaire. Mais oui, j'ai vu le film, mais non, ça va. Mais c'est plus que ce soit dans la catégorie ça te fait rire aussi. C'est rare qu'un documentaire
1: Moi,
2: nous
1: là, écoute, j'aime les documentaires, La Bête lumineuse, que j'ai vu aussi, puis j'ai fait, c'est ça que mon père vivait dans des camps de chasse, j'ai capoté. Les fermières, écoute, fermières, c'est un documentaire sur le cercle des fermières, puis c'est comme quoi, bon, évidemment, pour survivre, il faut qu'on fasse connaître ça, puis et de voir ces femmes au quotidien se battre, puis même d'évaluer des desserts, tu sais, s'évaluent des desserts entre elles, puis mais là, ces noix sont rancies, j'aime pas ces noix, pas plus, là, ces noix sont rancies, puis ben oui, goûte donc ça, tu sais, puis ils goûtent, puis ils jugent le dessert de la madame, puis avec les noix rancies, puis qu'à un moment donné, il y a une dame, ça m'a touchée beaucoup, qui montre son métier pour faire,
2: métier à tisser, là.
1: Merci beaucoup. Puis qu'elle dit que la dernière personne au village à savoir comment filer son métier. Ça, j'ai fait, oh wow, OK. Là, on est en train de perdre des affaires, là. Puis ça m'a beaucoup touchée, moi, documentaire-là.
2: On va te faire plaisir. On va aller écouter un extrait du documentaire.
1: Pas les noix.
2: Pas les noix, mais ça va te faire plaisir. C'est une scène de danse.
1: Oui, puis ils sont probablement dans le congrès, là.
2: Oui,
1: puis ils s'habillent tout en vert, puis oh non, ils sont magnifiques.
2: Pour les gens qui n'ont pas encore vu Fermière d'Annie Saint-Pierre, il est disponible en location sur YouTube. Donc, vous pouvez aller louer le documentaire. Je pense qu'il y a beaucoup de gens qui vont faire ça grâce à toi, Véronique Ducaire. On est dans une émission où on va parler de lecture. Dans un instant, on va parler de Jack Kerouac avec Chloé Sainte-Marie, avec Maxime Catelier. Ton rapport à la lecture, Véronique Ducaire, tu dis que parfois, pour toi, être dans une librairie, c'est comme surstimulant.
1: Ah, oh mon Dieu, c'est parce que là, je vous vois avec des livres, puis je me dis, faut que je lise le livre.
2: Là, ça vient comme une pression.
1: Ah, là, c'est comme, là, c'est oui, oui, c'est surstimulant, mais j'aime tellement. Je vais à chaque fois que je suis dans une région et que je marche, par exemple, avant un spectacle, si je vois une librairie, je rentre, c'est automatique. C'est automatique.
2: Tout à l'heure, juste quand on a offert le livre de Maxime Catelier à Maxime Catelier, l'a découvert pour la première fois, t'en as pris... Une petite respiration.
1: Sniff.
2: Donc,
1: parce que je trouve que ça sent bon, les bibliothèques, puis les livres neufs, les livres vieux aussi.
2: Il y a la théorie de Maxime Catelier sur les vieux livres.
4: Oui, mais c'est parce que ça développe des arômes. À un moment donné, ça sent un peu la vanille. Il y a quelque chose qui se passe dans le papier qui vieillit. Ouais.
1: Ah, moi, j'aime ça.
2: Moi, ce que j'aime aussi, c'est quand les pages sur le côté deviennent tellement douces. Elles ont été tellement lues là, dans les bibliothèques. C'est très sensoriel, finalement.
1: Oui, c'est très. oui. Puis des fois, dans les bibliothèques aussi ou dans des livres usagés, j'aime voir aussi les gens qui ont surligné ou qui ont fait des commentaires. Ça, j'aime ça.
4: Moi, j'aime beaucoup quand il y a des petites découpures de journaux ou des petits signets ou des trucs qui ont été glissés dans le livre. Puis là, tu l'achètes usagé, puis il reste encore des artefacts de l'ancien propriétaire.
2: Ouais. Il y a de la vie, là. Il y a de la vie là-dedans. Il y a aussi une découverte dans ta vie, c'est le livre audio. T'es tombée, entre autres, sur « Là où je me taire
1: »
2: de Caroline Dassin, qui est réalisée par Jocelyn Lebeau. C'est une expérience, là, ce livre-là.
1: Je jouais au théâtre, puis je faisais beaucoup, beaucoup de routes à Drummondville. Et puis, évidemment, je t'avais entendu beaucoup lui rendre hommage et tout ça. Puis, j'ai lu le livre et... mon Dieu, je ne sais pas pourquoi je deviens émotive, mais c'est comme l'exil, l'acceptation et tout ça. Et en plus, Caroline venait de partir et je ne l'ai même pas connue, moi, là, cette femme-là. Là. Et de lire et les interprètes qui... C'était la première fois que je lisais un livre audio puis je me dis, mais quelle œuvre, quelle réussite de nous faire plonger dans cette espèce d'incertitude. On ne sait pas où est-ce qu'on s'en va demain. On est dans une maison ou hôtel, mais c'est pas ça. Et surtout aussi quand elle se rend compte que sa mère fait le ménage chez la personne, puis là, les biens. Ah, Seigneur! Ça m'a énormément touchée, ce livre-là, puis je le propose en audio aussi.
2: Oui, c'est ça.
1: C'est disponible vraiment bon.
2: Sur Radio-Canada Audio, c'est Jocelyn Lebeau qui en a fait la réalisation et qui a fait un travail incroyable autour de ça. Il y a un livre aussi sur Jack Kerouac qui arrive en livre audio ces jours-ci, sur le chemin et d'autres écrits en français. Tu y participes, toi, Chloé? Tu lis un texte?
3: Un texte.
2: Donc, tu pourras aussi ajouter ça dans ta
1: Absolument.
2: Liste.
1: Absolument.
2: Parce que moi, j'aime bien le rappeler, là, quand on lit un livre audio, on lit quand même. Il y a des gens qui ont l'impression que c'est comme tricher, mais non, c'est la même... C'est complètement valide comme expérience.
1: Ah ben
2: vous vivez les mêmes émotions. Si j'ai pu te valider, Véronique, ça aura servi à ça. Je rappelle donc que tu repars en tournée bientôt avec ton spectacle Une soirée avec V.
1: Oui.
2: Tu seras en tournée jusqu'en novembre un peu partout au Québec. Et il va y avoir des supplémentaires ce printemps, l'automne prochain. Et le grand concert de la francophonie, le 25 août, c'est à l'Agora du Vieux-Port de Québec. Bon, Véronique, tu nous as dit que tu aimes les gens qui sont libres dans leur créativité. Le prochain artiste qui a été choisi par notre programmatrice Jenny Salgado, il devrait te plaire. On écoute Alphonse Bisaillon. Oh.

0: ici, on connaît principalement Jack Kerouac pour ses écrits en anglais, dont le très célèbre On the Road. Cet auteur emblématique et fondateur de la Beat Generation, né Jean-Louis, alias Tijan Kerouac à Lowell, dans le Massachusetts, de parents canadiens-français, a aussi écrit dans sa langue maternelle. Et c'est cet héritage francophone qu'on a eu envie de célébrer dans le tout premier fan club de la saison, surtout qu'aujourd'hui même paraît la traduction québécoise de Vision de Gérard de Maxime Catelier, que j'accueille aujourd'hui en compagnie de Chloé Sainte-Marie, qu'on entend en ce moment interpréter. Si tu veux parler à propos de Neil de Jack Kerouac pour son projet Maudit Silence. Et là, je le rappelle, le but du fan club, c'est d'offrir une porte d'entrée sur des figures géantes de la littérature sans se sentir coupable de ne pas les connaître en profondeur. C'est justement l'occasion de se familiariser et il n'y a rien de mieux que des gens passionnés pour nous transmettre le goût de lire. Chloé Sainte-Marie, lors de ton passage l'an passé, tu nous avais confié que toi, t'es fascinée par Jack Kerouac. Il représente pour toi l'académie du vécu.
1: Oui, la parole vraie, la créolité, donc la parole solaire, libre. Pour moi, c'est un des grands libérateurs de ce monde, au même titre que Louis Riel.
0: Oui, le parallèle est important pour toi entre ces deux-là.
1: Oui, je trouve qu'ils ont... Mais il y a une belle... L'écrivain martiniquais Édouard Glissant, il y avait un moment donné, en 1992, il était à Montréal, puis il a dit une chose qui m'a transformé ma vision des Québécois. Il dit, le jour où les Québécois savoureront qu'ils sont tout comme nous, gens de la Caraïbe, de purs produits métissés de l'Amérique créole, leurs problèmes d'identité seront résolus.
2: C'est bon.
1: Alors, on pourrait dire ça, là, c'est les élections qui s'en viennent.
0: Maxime Catelier, comment est-ce qu'on peut résumer Jack Kerouac à quelqu'un qui ne connaît pas cet auteur-là?
2: Ah, c'est difficile, mais en même temps, c'est très facile, je pense, parce qu'en fait, Jack Kerouac, c'est vraiment ce petit Canadien français qui vit dans les villes manufacturières de la Nouvelle-Angleterre, tu sais, qui naît en 1922, et qui va devenir plus ou moins l'espèce d'écrivain américain du siècle, là. C'est-à-dire que son roman On the Road va vraiment avoir une empreinte sur la culture américaine hallucinante. Donc, tout le monde va se réclamer de lui, les hippies, Bob Dylan, le nombre de gens qui se réclament de lui, alors que lui, derrière, c'est encore le petit Jean-Louis. Son succès va complètement l'anéantir, c'est-à-dire qu'il va jamais vraiment réussir à vivre avec ce succès-là. 10 ans plus tard, ou presque, tu sais, il va mourir de son alcoolisme, en fait. Donc, c'est vraiment un destin assez tragique, puis c'est quelqu'un aussi qui a une quête d'écriture qui est vraiment fondamentalement authentique. C'est-à-dire qu'on on retrouve là-dedans, c'est sûr qu'il veut devenir un grand écrivain,
0: Il y a cette ambition-là.
2: Il y a cette ambition-là, mais on dirait que son ambition est surtout dans trouver la langue pour dire exactement ce qu'il a vécu. Tu sais, cette espèce de quête d'authenticité totale, c'est ça qui est vraiment beau.
0: Et le fait que sa langue maternelle donc n'était pas l'anglais, est-ce que tu sens qu'on l'entend ça dans son écriture? C'est que peut-être, probablement qu'à l'intérieur de lui-même, il traduisait parfois des choses qu'il avait envie de dire d'abord en français, qu'il disait ensuite en anglais?
2: Il a dit à la critique Yvonne Lemaître exactement ça, en fait. Là, il a dit... Tout mon savoir vient de mon identité franco-canadienne. Et en fait, ce que je fais, c'est que je prends le langage, la langue anglaise, puis je la refaçonne pour la faire fitter dans des images françaises.
1: Ouais,
2: donc
1: c'est exactement
2: ça, c'était son travail d'écriture. Donc c'est absolument. C'est sa langue natale, maternelle, va avoir une influence là, considérable sur tout ce qu'il va faire en littérature, même si c'est en anglais.
0: Tout à l'heure, on parlait de désir de liberté avec Véronique Dicard, Jack Kerouac. Que c'est vraiment ça qu'il incarne, sa façon d'écrire sur le vif. Maxime Catelier, je pense que c'est toi qui disais, c'est comme un solo de saxophone, on revient pas en arrière. Là, finalement, je voulais...
2: Moi, j'ai écrit un recueil de poésie en 2023 en essayant de faire ça, et c'est un exercice extrêmement périlleux, c'est-à-dire tu ne reviens pas en arrière. Donc, s'il y a une performance d'écriture, c'est aussi la critique que lui faisait Truman Capote là, en disant que c'était pas de l'écriture, c'était pas de la littérature, c'était de la dactylographie. C'est une insulte assez bien lancée. Mais moi, je suis vraiment pas d'accord. C'est-à-dire, c'est mal comprendre son projet, je pense, que de qualifier ça de dactylographie. C'est que pour lui, pourquoi le saxophoniste Charlie Parker, par exemple, a fait son solo puis ne peut pas revenir en arrière. Et l'écrivain, lui, il pourrait revenir comme ça, sans arrêt, sur ses propres mots. Donc, il y a un lien avec le jazz qui était très, très fort.
1: Ouais.
0: Chloé Sainte-Marie, à la question, comment l'œuvre de Jack Kerouac t'a transformé? Tu dis qu'il t'a enlevé toute peur.
1: Toute peur d'écrire, de vivre, de lire aussi, apprendre à lire de la façon qu'on veut, librement. Ouais. On n'est pas obligé de lire ce que l'auteur a écrit. On peut le transformer. Alors, c'est une force, c'est une liberté qui permet aussi de penser. Puis ça m'a donné la liberté de l'interpréter aussi.
0: Oui. Comment ça se passe? Là, on entendait un extrait tout à l'heure de ton projet Maudit silence. Comment les gens réagissent à cette pièce-là? Elle dure combien de temps?
1: Robert, ça dure 12 minutes. Okay. C'est une pièce fleuve là, qui est, à mon sens, un poème qui parle de nous, qui est moi, au fond, Robert. Et comment dire, je l'ai pris en l'interprétant. Ben, d'abord, c'est la musique de Yves Desrosiers, oui. C'est les réalisations de François Richard. Puis, je ne savais pas comment l'interpréter. Je ne comprenais pas tous les mots. Candracé, moronique du diable, marde pour les chailles. Mais j'avais Jean Morisset à côté de moi qui me donnait des pistes. Mais j'aimais ça, marde pour les chailles, les chialeux. Hein, c'est ça.
0: Marde pour les chailles. Habituellement, dans le fan club, on demande toujours si on devait écrire quelque chose sur un T-shirt là, pour rendre hommage dans le fan club de Jack Kerouac. Et c'est la réponse de Chloé Sainte-Marie. Marde pour les chailles.
1: Ben,
0: qu'est-ce que ça veut dire, marde pour les chailles?
1: Ben, marde pour les maudits chialeux.
0: C'est un mantra de vie, moi, je trouve. Personnellement, je le veux, ce T-shirt-là.
1: puis au fond, on peut lui donner le sens qu'on veut,
0: oui.
1: mais j'aime son langage inventé, puis ça, qui nous permet de faire des fautes,
0: oui.
1: Avec une telle fierté. Et moi, c'est ça qui m'a transpercé, c'est la liberté de faire des fautes et la fierté d'en faire. Puis lui, il en fait, puis il est ratoureux. On sent qu'il rit, puis qu'il s'amuse et qu'il change. Des fois, il écrit un mot d'une façon, après, il l'écrit d'une autre façon.
0: T'es d'accord,
1: et...
0: Maxime?
2: Ah, il joue avec ça, Jack? C'est clair. J'en ai parlé à Jean-Christophe Cloutier, qui a préparé l'édition de ses écrits en français.
1: Ben oui.
2: Puis c'est clair qu'il joue avec ça, puis il fait vraiment de manière très consciente le fait d'écrire au son, c'est-à-dire qu'il veut pas respecter la grammaire française. Donc c'est là qu'il va chercher toute une espèce de jeu entre comment tu prononces les choses, comment tu les entends, comment tu les traduis, comment tu essaies de les traduire quand t'es écrit. Tu sais, souvent on va l'associer à la machine à écrire parce qu'il a tapé on the road sur une espèce de rouleau de papier ça de gros, et là il a tapé ça de manière frénétique pendant une vingtaine de jours. Mais ce qu'il tapait à la machine, ça résonnait dans sa tête comme la langue de mes mères.
1: Ouais, oui,
2: et comment c'est mon oncle qui se chamaillait pendant les parties de Noël. Puis donc, lui, il essayait d'avoir ce rythme-là à l'écrit, mais de mots qu'il entendait.
1: C'est très musical. La musique est déjà dans ses écrits.
0: Donc, est-ce qu'il faut le lire à voix haute, des fois, pour le comprendre?
2: Ben là, pour ses écrits en français, je vous dirais, le livre audio qui sort là, va être vraiment utile, parce que quand tu lis ça sur la page, c'est vraiment quelque chose.
1: Ouais, okay.
2: C'est très difficile à lire. Moi, je l'ai lu en le lisant à voix haute tout seul dans mon bureau là, pour essayer de comprendre des affaires, parce que des fois, quand tu entends comment ça sonne, tu dis « Ah ouais, OK ». Mais là, avec le livre audio, je pense que ça va être vraiment plus clair, puis c'est des textes qui sont tellement magnifiques. T'sais, c'est vraiment touchant.
1: Mais tout ça, c'est dans La vie est dommage.
0: Oui.
1: Qui est sorte Jean-Christophe Cloutier a...
0: Quand on a eu accès aux archives de Jack Kerouac, c'est là où on s'est rendu compte qu'il y avait tous ces écrits-là.
2: Ouais.
0: Je rappelle le titre du livre audio que Maxime Catelier vous recommande, c'est « Sur le chemin et autres écrits en français » de Jack Kerouac. Donc, c'est disponible dès maintenant sur des plateformes comme Nara, les libraires. Dans les bibliothèques également, on peut aller emprunter le livre audio. Tout à l'heure, j'ai offert une copie de « Vision de Gérard » à Maxime Catelier, parce que c'est une traduction inédite en langue québécoise.
1: Une.
0: Et justement, j'en offre une maintenant, Chloé. L'autre copie. Je veux qu'on parle de ce livre-là, Maxime Catelier.
2: Ouais.
0: Donc, qu'est-ce que ça représente dans l'œuvre de Jack Kerouac? Ça arrive en librairie aujourd'hui. Il aurait écrit ça en 1956, en 10 jours.
2: En 10 jours.
0: Il raconte donc la courte vie de son frère qui est décédé. Mm-hmm. Il y avait quoi, 9 ans, Gérard?
2: Gérard avait 9 ans, mais là, j'ai lu des fois qu'il l'a peut-être

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2: Raconter.
3: C'est le drame.
2: C'est le drame fondamental, ouais. L'espèce de scène primitive, là, comme, ouais. comme dit Freud. Là, mais il y a vraiment quelque chose dans ce roman-là qui est complètement bouleversant. Il y a pas de référence littéraire, un peu de référence peut-être au bouddhisme des fois, parce qu'il était dans son trip bouddhiste là, dans ce temps-là. Mais en même temps, c'est un mélange de bouddhisme puis de catholicisme canadien-français. C'est bien ben bizarre. Donc, il raconte la dernière année de la vie de son frère, mais en même temps, il raconte les Canadiens français dans le Massachusetts. C'est peut-être le meilleur document qu'on a, comme le disait Victor Lévy-Beaulieu, sur la vie de ces gens-là dans les années 20 avant la crise économique.
3: C'est le meilleur témoignage possible.
2: C'est un témoignage extraordinaire. Tu as la description de l'école Saint-Louis de France où il allait, des sœurs qui s'en occupaient, toute la paroisse canadienne-française implantée en Nouvelle-Angleterre. C'est absolument extraordinaire. Comme il va le faire d'ailleurs aussi dans Dr. Sachs, là, qui est un autre livre où il va dépeindre ce milieu-là.
3: Toi, t'as tout lu, Kerouac?
2: Non, parce que c'est assez vaste. C'est assez vaste. J'en ai lu beaucoup. Vision Gérard, c'est vraiment lui que j'ai lu en anglais. Puis j'ai fait, mon Dieu, c'est un des meilleurs livres que j'ai jamais lu de ma vie. Puis après ça, j'ai été voir la traduction. Puis j'ai fait comme, wow!
3: Ça fait ça des fois.
2: ça marche pas. Là. Ça marche vraiment
3: Donc,
2: pas.
3: Donc, c'est pour ça que c'est traduction québécoise.
2: J'ai essayé, en fait, de la petite musique qu'on entend dans son texte, qui est une musique vraiment française. Puis il met plein de morceaux de joie là, un peu partout dans son texte. Puis je voulais la rendre, cette musique-là, comment je l'entendais dans ma tête. Donc j'ai commencé à le faire. Puis à un certain moment, il y a eu un événement sur Kerouac à Espace Libre qui s'appelait Kerouac s'entend sur la go.
3: Oui.
2: Et là, la comédienne Marie Michaud, je lui ai donné 10 pages de ma traduction, puis elle les a lues en public. Et là, c'était incroyable
3: de
2: l'entendre. Puis après ça, Jean-Marc Dalpé est venu me voir en disant « C'est très bon, tu devrais finir ça. » J'ai fait comme « Ouais, OK. »
3: Je vais le faire. Je vais le faire. Et ça arrive donc en librairie aujourd'hui. C'est Boréal qui publie ce livre-là, Vision de Gérard. Chloé Sainte-Marie, en répondant aux différentes questions qu'on avait sur Jack Kerouac, tu nous as mis sur la piste de cette entrevue mythique. Moi, je ne l'avais jamais entendue, mais je pense qu'elle est quand même assez connue au sel de la semaine. Donc, on est en 1967. Il est en entrevue avec Fernand Séguin. Avant qu'on en écoute un extrait, pourquoi cette entrevue-là, pour toi, elle est importante? Elle dit quelque chose de Jack Kerouac?
4: Bien, d'abord, on le voit. On peut le toucher. On le sent. On voit son regard sur Fernand Séguin aussi. Et Fernand Séguin, c'est amusant. Son accent radio-canadien, c'est très officiel. Et lui qui parle... Il parle la vraie langue, la langue de Kerouac, ma langue aussi.
3: Il s'excuse pas de la parler comme
4: ça. Non, il s'excuse pas de la parler, puis il s'excuse.
2: Oui, puis t'entends rire le public en même temps, parce qu'il parle en joual, puis il raconte qu'il a perdu son frère, puis
3: ça, ce moment-là,
2: et là, tout le monde se met à rire.
4: Mais le public, il rit jaune, là. Il y a comme un petit micelle coincé entre les cuisses.
3: On n'est pas allé là, parce que moi, je suis très sensible au malaise, puis pour vrai, je peux pas croire que les gens rient alors qu'il raconte que son frère est mort. On a choisi un autre extrait, mais on entend quand même les gens.
5: Et si vous aviez 20 ans aujourd'hui, est-ce que vous feriez la même chose que vous avez fait?
6: Ben, je l'ai déjà fait, je suis tanné.
5: Et dernière question en 30 secondes. Qu'est-ce que Jack Kerouac pense de Jean Kerouac?
6: Qu'est-ce que ça veut dire, ça?
5: What do you think of yourself?
6: Oh, qu'est-ce que tu penses? Que moi, je pense de moi-même?
5: Oui.
6: Je suis tanné de moi-même. Ben, je sais que c'est un bon écrivain, un grand écrivain. Je suis pas un homme de courage. Mais une chose que je sais faire, c'est écrire des histoires. C'est tout.
3: Hey, qu'est-ce que ça veut dire, ça?
2: J'adore sa réponse. Mais en plus, parce que qu'est-ce que Jack Kerouac pense de Jean Kerouac? Tu vois que Fernand Séguin avait peut-être l'idée, justement, de le faire parler à propos de son identité franco-américaine. Finalement, il la contourne un peu.
3: Cette entrevue-là, donc, elle est encore disponible sur Radio-Canada. Ça vaut la peine, je pense, d'être écoutée au complet. Ouais. Pour les gens qui nous écoutent et qui disent, OK, moi, je veux en lire. On commence par où, Chloé Sainte-Marie? Où est-ce que tu envoies les gens?
4: Ben, moi, je pense qu'il faut lire La vie est dommage. Parce que, quelqu'un qui lit l'anglais, c'est correct, mais moi, je l'ai pas lu son œuvre. J'ai commencé par La vie est dommage, par Robert. J'ai

0: J'ai envie de l'interpréter, de me l'approprier, mais là, je vais lire Vision de Gérard. Mais je veux pas lire une traduction par un Français.
1: Oui, c'est ça. Moi, c'est pour ça que je l'ai faite.
0: Le cordon ombilical avec la France, je l'ai coupé, ça fait longtemps.
2: Alors, la vie est dommage. C'est comme ça aussi que tu as eu, toi, la piqûre de son écriture. Mais Maxime, ça, évidemment, on n'est pas dans l'autopromotion, mais c'est la raison pour laquelle tu en as fait une traduction. C'est que tu crois que cette œuvre-là doit être lue de Jack Kerouac pour le comprendre.
1: Oui, absolument. Tout le monde qui est capable de lire dans le texte, surtout que le texte anglais de Kerouac est des fois un peu difficile, mm-hmm. parce que c'est assez expérimental, mm-hmm. dans certains livres comme Visions of Cody ou des affaires comme ça. Mm-hmm. Donc, moi, je veux vraiment lui donner une voix québécoise. Je pense qu'il la mérite. Mais je vais pas tout faire parce que j'ai une vie, là.
2: Oui. Aidez Maxime Catelier.
1: Aidez-moi, s'il vous plaît. Je vais peut-être faire Dr. Sachs ensuite. C'est ça serait peut-être mon petit défi. Ouais.
2: D'ailleurs, j'en appelle aux auditeurs, aux auditrices, si vous avez des livres à nous recommander de Jack Kerouac, on n'a pas tout lu, on veut le savoir. Mm-hmm. Écrivez-nous, dites-nous ce qui vous allume dans l'œuvre de Jack Kerouac. Vous pouvez le faire via la bulle de conversation. Maxime, qui sont les héritiers?
1: J'ai eu de la misère à vous répondre. Ouais, les héritiers de Jack Kerouac, les plus évidents me semblent Bob Dylan, parce que dans Bob Dylan, on trouve nombre de références à Kerouac dans Desolation Row. Mm. Clairement, il va reprendre Les anges de la désolation de son livre du même nom. On le voit se recueillir sur sa tombe. Mm. Bon, Patrice Desbiens aussi.
0: Ça. Moi, je dirais tous les écrivains qui s'aventurent dans les langues bâtardes, parler des Amériques. Pas besoin d'être un écrivain, mais ceux qui défient le mot du silence, qui s'autorise la poésie, la métaphysique, puis l'invention des langues bricolées, là, qui sont fières, puis qui permettent une littérature qui s'écrit à l'horizontale.
1: Je citerais aussi sa fille, hein, parce que Jeanne Kerouac, elle est très peu connue. Elle a écrit deux romans, Train Songs puis Baby Driver, et c'est une très belle héritière de son père, de son désir de mouvement, de sa vie un peu dissolue et tout ça. C'est vraiment un personnage à découvrir.
2: On ne peut pas être plus héritière de Jack Kerouac.
1: Oui, sa fille.
2: Mais ça vaut la peine d'aller l'aller. Mais Patrice Desbiens, hein, tantôt tu évoquais Patrice Desbiens avec Véronique Dicker.
0: Absolument.
2: Et aussi, dans cette lignée-là.
0: Ben oui.
2: Donc, sur le T-shirt du fan club de Jack Kerouac, on écrit pour Chloé Sainte-Marie, « Marde pour les chailles », je le rappelle, qui est devenu mon mantra. Maxime, qu'est-ce que tu proposerais? Toi, c'est quoi ta citation préférée de Jack Kerouac?
1: Il y en a plusieurs, mais je ne citerai pas exactement la réponse que je vous ai faite, mais c'est l'exact du recueil de poésie d'une de mes amies, regrettée amie Myriam Clich, poète qui avait publié en 2000 un recueil qui s'appelle Les peintures de forêt, qui se terminait par Those birds sitting out there on the fence, they're all going to die. Donc, moi, quand j'ai lu ce haïku-là de Kerouac, je me suis dit, waouh, OK, il faut que je retourne là. Faut que je retourne dans son œuvre parce que je l'avais délaissé depuis un certain temps.
2: Et c'est ce qui t'a donné envie de retourner là grâce à l'œuvre de Myriam Clich.
1: Oui, absolument. Et ces oiseaux-là qui sont assis sur la clôture, ils vont tous mourir. Ça me ferait
2: Mais et tout Jack Kerouac est là aussi, dans cette désillusion, mais en même temps, on sent quand même l'humour.
1: Ouais.
2: Merci beaucoup, Maxime Catelier. On invite les gens à lire Vision de Gérard. Chloé Sainte-Marie va le faire parce qu'elle a sa copie.
0: Ouais.
2: Chloé, on peut te voir Maudit Silence à Masquinongé le 1er octobre et au Théâtre Beauzeau à Montréal le 10 octobre. C'est le dernier spectacle de la tournée. Ouais. On t'attrape à ce moment-là. Merci beaucoup, Chloé Sainte-Marie.
0: Merci.
2: Moi, je vous donne rendez-vous demain dès 13h30, entre autres avec la comédienne Marie-Ève Perron et le philosophe Pierre Bertrand.
0: Merci.
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7: Ici Louis de Belleval, voici les informations. À moins de 2 heures de l'échéance prévue, le président américain Donald Trump a finalement repoussé de 3 jours l'entrée en vigueur de nouveaux tarifs pour tenter de conclure une entente commerciale avec le Canada. Des droits de douane de 50% devaient s'appliquer à compter de minuit sur toute une panoplie de produits allant du ciment au bâton de hockey en passant par les meubles et les vêtements. Le premier ministre Mark Carney s'est entretenu avec Donald Trump à 2 reprises ces 2 derniers jours pour tenter d'éviter le pire. Les échanges ont été tendus, selon les informations de Radio-Canada. Le professeur titulaire à la Faculté de droit international de l'Université Laval, Richard Ouellet, voit dans ce sursis une lueur d'espoir.
8: C'est peut-être rapproché d'un accord. Mm-hmm. Ce qui semble diviser les parties, c'est la baisse des tarifs douaniers que les États-Unis concèdent. D'abord, pour les tarifs 338, là, ceux qu'ils menacent d'appliquer, est-ce qu'on les a ramenés à zéro? Pour les tarifs qui s'appliquaient déjà, les tarifs qu'on dit 232, à l'acier, à l'aluminium, aux pièces automobiles et en partie au bois, est-ce qu'on a accepté de les descendre suffisamment au goût là, de l'administration canadienne? Peut-être que là, on avait une perspective dans entente et on s'est dit, on va donner du temps au temps.
7: Le premier ministre Mark Carney a déclaré que des progrès substantiels ont été réalisés, bien qu'il reste encore du travail important à accomplir et que le Canada demeure déterminé à bâtir une économie plus forte, plus indépendante et plus compétitive. Et beaucoup d'industries et de travailleurs surveillent de près les négociations entre le Canada et les États-Unis. Des tarifs américains représenteraient tout un casse-tête pour des exportateurs d'ici qui voient mal comment ils pourraient poursuivre leurs activités sans en subir les contre-coups. C'est notamment le cas dans l'industrie du meuble, comme l'explique Éric Plouffe.
9: C'est catastrophique pour notre industrie.
10: Pour Gilles Pelletier, PDG de l'Association des fabricants de meubles du Québec, l'imposition de nouveaux droits de douane visant son industrie est injuste.
9: Le Canada à 50 %, c'est un taux de tarif plus élevé que des pays comme la Chine et le Vietnam. Le Vietnam, qui est le plus gros importateur de meubles aux États-Unis, ont 25 %. Donc, la logique, il n'y en a plus. C'est une situation totalement incompréhensible.
10: Le professeur de droit international économique à l'Université Laval, Richard Ouellet.
11: Cette industrie-là canadienne a besoin de l'accès au marché américain. Et donc, imposer des tarifs change les prix, change radicalement les prix, et donc change l'attrait du meuble canadien sur le marché américain.
10: Le marché européen ne semble pas une option pour la présidente de UP Meubles à Victoriaville, Julie Saint-Arnaud, en raison de la forte concurrence et des coûts de transport. Pas plus pour l'instant que de déplacer une partie de sa production aux États-Unis.
12: L'incertitude fait en sorte que comment on peut naviguer sans savoir si demain matin ça va être encore là. Ce sont d'immenses décisions à prendre. Pour peut-être 24 heures, 48 heures, 1 mois, 2 mois, 3 mois. On ne sait pas à quoi s'attendre.
10: Un récent sondage de la Fédération canadienne de l'entreprise indépendante montre qu'environ 2 PME sur 5 qui exportent des produits aux États-Unis seraient soumises aux nouveaux tarifs. Éric Plouffe, Radio-Canada, Montréal.
7: Le Parti québécois compte toujours tenir un référendum durant un premier mandat, mais s'engage à le faire seulement lorsque Donald Trump ne sera plus à la Maison-Blanche. Le chef péquiste Paul Saint-Pierre Plamondon tente ainsi de désarmer ses adversaires, qui lui reprochent de vouloir faire l'indépendance au pire moment. Il veut recentrer le débat sur ses propositions de relance du Québec après 8 ans de gouvernance de la CAQ. Voici là-dessus le reportage de Marie-Josée Paquette-Comeau.
13: Qu'on est quand même devant un phénomène politique absolument imprévisible.
14: Paul Saint-Pierre Plamondon est conscient que Donald Trump inquiète les Québécois.
13: Le fait que ce qui s'est dit hier, le lendemain, c'est l'inverse. Je pense que les Québécoises et les Québécois méritent un climat serein et viable pour des discussions, des réflexions sur leur avenir.
14: C'est pourquoi le chef péquiste s'engage à tenir un référendum dans un premier mandat, mais après le départ de Donald Trump le 20 janvier 2029. À ses adversaires qui l'accusent de choisir le pire moment pour faire l'indépendance.
13: Là, cet argument-là est complètement écarté et on va pouvoir parler de propositions.
15: C'est irresponsable.
14: Dans le contexte de potentiels tarifs imminents, la première ministre Christine Fréchette s'étonne que le chef péquiste persiste et signe.
15: Au lieu d'avoir de l'instabilité pendant le début d'un mandat du PQ, on aura de l'instabilité pendant la totalité d'un mandat du PQ.
14: Le chef libéral Charles Millière voit dans cette sortie un aveu de l'affaiblissement de l'option souverainiste.
16: Parce que ça montre qu'aussitôt que ça brasse un peu au niveau géopolitique, au niveau économique, bon, on est mieux de rester dans le Canada puis d'attendre que les choses se règlent.
14: Sur X, le chef conservateur Éric Duhaime accuse PSPP d'être une girouette référendiste. Il estime tout comme Ruba Gazal de Québec solidaire, que le Québec n'a pas à se faire dicter son agenda politique par les Américains.
15: Notre projet de faire du Québec un pays ne dépend pas des Trumps du monde. Et qui sait qui va remplacer Trump? Ça peut être J.D. Vance.
14: Ici Marie-Josée Paquette-Comeau, Radio-Canada, Québec.
7: Toujours au Québec, la présidente de l'Assemblée nationale et députée de Montarville, Nathalie Roy, sera à nouveau candidate pour la CAQ. Elle tentera de remporter un cinquième mandat. Nathalie Roy siège au Parlement depuis 2012. Et puis enfin, aux États-Unis, les plaidoiries ont commencé dans le procès intenté par une coalition de 29 États contre Meta. La maison-mère de Facebook et Instagram est accusée d'avoir délibérément rendu dépendants les enfants à ces plateformes et d'avoir caché au public les effets sur leur santé mentale. Les plaignants réclament plus de 200 milliards de dollars en pénalités. Voilà, c'était les informations à l'antenne de Radio-Canada.
17: Alors, bonsoir tout le monde. Vous écoutez Moteur de recherche. C'est le numéro 2 de la saison 9. Alors, on est très heureux encore d'être là ce soir. Et on a une invitée, ils sont toujours un peu bien spéciaux, ces invités. Mais ça arrive quand même rarement qu'on entend quelqu'un qui travaille dans le monde... On va aller dans le détail, là, mais c'est une personne qui travaille dans le monde de la drogue et qui, et qui va parler de drogue dans des événements festifs, ce qui, dans un contexte universitaire, on va le dire, est plutôt rare. Et vous écoutez Moteur de recherche.

Oui, on répond à vos questions en sciences, santé, technologie, environnement, consommation. Il sera question, oui, de drogue. Comment les drogues psychédéliques peuvent-elles nous aider? Là, vous allez voir, c'est un peu contre-intuitif à traiter les addictions. À part nous brûler la langue, quelle est l'utilité de la capsaïcine? Le micro-ondes détruit-il vraiment les vitamines et les minéraux? On va aller voir quelqu'un qui a fait ses tests et qui va venir avec un verdict assez sans équivoque. Et finalement, comment la transmission de la religion se fait d'une génération à l'autre?

0: Je vais vous raconter ce qui s'est passé juste avant d'entrer en onde. Je sais pas, c'est parce que je suis trop à l'aise dans cette 9e saison. Je pense que ça fait trop longtemps que je fais cette émission-là. Je me suis relâché un petit peu. Je dois dire, c'est la première fois en 9 ans où je me rends compte qu'on... Là, on jase en studio, on parle pas le jaseur, tout le monde. Et là, je me rends compte qu'il reste 2 secondes avant d'entrer en onde. Puis là, je me demandais si le décompte fonctionnait. Puis là, je regarde là, il était bien... il était la 6e minute de l'heure. Bref, c'est passé très proche, qu'il y a un petit blanc en ce début d'émission. Je vous jure que c'est ça. Je vais apprendre ma leçon. Puis voilà, on s'est reposé sur nos pattes.
1: C'est repris en main de maître. En tout cas, je dois l'admettre.
0: Mais dans ce temps-là, les réflexes embarquent.
1: On voit l'expérience.
0: Ouais, c'est ça. C'est que, ouf. Je m'étais préparé quelque chose aussi, heureusement, pour commencer cette émission. Voilà. Alors... c'est ça. C'est le début de la 9e saison. Je sais pas qu'est-ce que ça veut dire. C'est peut-être que ça se fait trop beau dehors. Puis, je sais pas, j'ai encore l'été dans la tête. Donc, vous avez entendu notre ami Christian Mercier, avec qui on a parlé cet été. On est très content de le retrouver pour une nouvelle saison. Christian Mercier, avec qui on va parler de bouffe encore. Comment se fait la bouffe?
1: Toujours. Comment se fait la bouffe? Comment on cuit la nourriture?
0: Absolument.
1: Tout ce genre de choses.
0: Chimie des aliments.
1: Oui, donc, me fait vraiment plaisir d'être encore ici parmi vous.
0: On est vraiment très heureux. D'ailleurs, c'est votre combien tiers, Christian?
1: Écoute, justement, cette semaine, il a fallu que je demande un peu pour faire mes comptes là, avec la direction des études où est-ce que je travaille. Mm-hmm. C'est ma 10e aujourd'hui.
0: C'est votre 10e chronique?
1: 10-0 pile.
0: Donc, à l'Institut
1: de technologie agroalimentaire du Québec, campus de Saint-Hyacinthe.
0: Voilà. On est très content de vous accueillir pour une nouvelle saison, mon cher. Vous avez fait partie des recrues qui sont là depuis peu.
1: Moi, on
0: attire encore des gens.
1: Tout à fait.
0: C'est le fun. C'est très, très le fun. Quelqu'un qui est là depuis très longtemps. D'ailleurs, je suis très heureux qu'elle me tolère depuis toutes ces années.
2: Ben,
0: c'est Véronique Raymond. Bonsoir,
2: c'est
0: Véronique. Non, mais Véronique, quand même, mine de rien, ça fait une décennie qu'on fait, plus. Et plus qu'on fait de la radio ensemble.
2: Oui, effectivement. 13 ans, je crois.
0: On ne se tanne pas.
2: On ne se tanne pas, pas en tout. Moi, j'aime ça. J'avais hâte. Retour de vacancière. Puis aujourd'hui, je suis prête.
0: Ça a l'air que vous étiez dans le bois.
2: Totalement, dans la réserve faunique du Saint-Maurice. C'est donc bien beau chez nous.
0: Il paraît que c'est magnifique. J'y suis jamais allée.
2: Très sablonneux, 245 lacs, il y a de la truite. Allez faire un tour.
0: Il n'y a pas eu trop d'eau.
2: Voilà, c'était ma pub.
0: Il n'y a pas eu trop d'eau.
2: Oh non, vraiment
0: parce
2: pas.
0: Parce qu'il n'y a plus beaucoup. On a vu des inondations d'ailleurs en aval là, du Saint-Maurice.
2: Oui, il y a plus. Il y a un petit peu plus de bébites que d'habitude, les poissons sont là.
0: Parfait, voilà. On a un prof de cégep, mais on n'en a pas qu'un. On en a deux, parce que notre amie Audrey-Anne Leblanc, bonsoir Audrey-Anne.
3: Allô.
0: Pratique ce magnifique métier.
3: Ben oui.
0: Depuis...
3: un an.
0: Ben là, c'est votre début de votre deuxième saison.
3: Voilà, exactement. Je suis un bébé prof.
0: Bébé prof.
3: Oui.
0: Ah ouais. Vous aimez ça?
3: Oui, j'aime ça. Mais j'ai encore besoin d'adultes profs avec moi. Pour mieux faire ma job.
0: Donc, vous avez comme quelqu'un avec vous? C'est quoi, sur le garde du corps?
3: Oui, ou, c'est ça. Ouais. Exactement. Non, ils me prêtent leur PowerPoint des fois.
0: Mon Dieu. Ça, c'est... Oui, on aime ça. Oui,
3: c'est ça.
0: Alors, on les salue d'ailleurs.
3: Oui,
0: tous ces professeurs, qui nous écoutent, on sait que c'est la rentrée. Il y en a beaucoup qui écoutent Moteur de recherche, puis on en profite pour vous saluer. On est très heureux que vous soyez encore à l'écoute, puis on sait qu'il y a beaucoup de vos étudiants également qui le sont, donc n'hésitez pas à les impliquer dans les réflexions sur la science dont on parle ici à l'émission. On est très, très heureux de se savoir écouter par tous ces corps enseignants, et on a comme invité de cette deuxième émission de la 9e saison, elle s'appelle Inès Zouaoui. C'est la deuxième fois qu'on la reçoit ici à l'émission. Elle est doctorante en sciences psychiatriques et addictologie à la Faculté de médecine de l'Université de Montréal. Rebonsoir. Ben oui, ça fait déjà deux fois que vous venez. Inès Zouaoui, c'est un grand plaisir de vous accueillir.
4: Mm-hmm, de même. Rebonsoir.
0: Est-ce que vous continuez à aller dans des environnements festifs pour porter la bonne nouvelle disons, la bonne science sur les substances stupéfiantes?
4: Oui, le projet continue encore cette année. Donc, c'est ça. Si les auditeurs ou auditrices veulent aller voir le projet, c'est neurostupéfiant. On parle des substances, on parle des effets sur la santé mentale et ça se passe en milieu festif. Donc c'est ça, je vais en soirée avant que les gens soient trop alcoolisés.
0: Ok,
4: et
0: vous avez
4: puis
0: au
4: je
0: début.
4: Les interroge. Là.
0: Ok, c'est ok, ça. Parfait.
4: Je vais pas à la fin.
0: Ça peut être intéressant quand même.
4: Ça devrait le faire.
0: Ça sent un autre genre de projet de recherche. Oui, effectivement. Effectivement. Ben voilà, donc vous avez le programme de ce soir. Puis je vous le dis tout de suite, mon chiffre du jour aujourd'hui va porter sur un animal très, très rare. Et d'ailleurs, je veux pas que vous allez voir sur votre ordinateur, parce que je sais que c'est une grande spécialiste, Audrey-Anne, mais j'ai bien hâte de voir si vous connaissez l'existence de cet animal qui se reproduit de manière très, très,
5: très bizarre. Je vous le dis tout de suite, c'est très, très, très bizarre.
6: Quel suspense!
5: Quel suspense! On coupe ça au couteau et on commence tout de suite.
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5: Avec Inès Zouaoui, doctorante, rappelons-le, en sciences psychiatriques et addictologie à la Faculté de médecine de l'Université de Montréal, on va répondre à la question de Stéphanie Bande qui va comme suit. Elle était venue parler de la dépendance au fromage il y a quelque temps. Et lors de cette entrevue, j'avais mentionné ces psychédéliques qui étaient utilisés dans le traitement des addictions. Et elle voulait en apprendre davantage là-dessus. Elle nous dit ça, elle dit, quels sont les effets sur les connexions cérébrales de ces substances qui sont utilisées pour traiter l'addiction à d'autres substances? Est-ce plus accessible autant pour les patients que pour les scientifiques? Alors, on va en discuter avec elle. Ça la connaît, ce domaine-là. Alors, rebonsoir, Inès Zouaoui.
4: Rebonsoir.
5: C'est un peu contre-intuitif, non, de se dire qu'on va traiter des addictions à des substances avec d'autres substances. C'est donc dire, en tout cas, a priori, qu'elles agissent pas sur le cerveau de la même manière.
4: Exactement. Alors, ça paraît contre-intuitif, mais il faut considérer que les psychédéliques ont un potentiel addictif quasi nul par rapport aux autres substances, quand on parle de la cocaïne, de la nicotine ou de l'alcool, tout simplement.
5: Les psychédéliques étant de quel type de substances on parle?
4: Oui, alors moi je considère juste les psychédéliques classiques, c'est-à-dire le LSD, les champignons magiques, la mescaline. Si on parle de la kétamine, il y a un petit peu plus de potentiel d'abus. Mm-hmm. On l'a vu dans les médias dernièrement, ouais, il y a absolument des grandes affaires. Mais les psychédéliques classiques, ils ont un potentiel addictif quasi nul. Pour ce qui est de la kétamine, c'est pour ça qu'on doit beaucoup, beaucoup l'encadrer quand on fait de la thérapie avec, donc on le donne comme médicament.
5: Bon, ok. Parlons de ces manières dont ces substances vont agir sur le cerveau. Si on prend par exemple la cocaïne et on la compare à ce qu'on va aller chercher par exemple dans le champignon magique, quels sont ces réseaux-là qui sont mis en branle quand on consomme ces deux substances?
4: Alors, la cocaïne, elle a un potentiel addictif car elle va stimuler le circuit de la récompense dont on parlait avec le fromage, ouais. Tandis que les psychédéliques, eux, vont stimuler des récepteurs sérotoninergiques qui influencent la flexibilité cognitive, les pensées intérieures et très peu, voire pas, le circuit de la récompense. Donc là, on voit que c'est deux systèmes différents. Ensuite, ce qu'il faut considérer, c'est que les psychédéliques, ça agit pas comme un médicament de substitution, comme on pourrait l'avoir pour les opioïdes ou pour l'alcool, par exemple. Ouais. En fait, ça va traiter quelque chose de sous-jacent et de global de pourquoi la personne reste dans l'addiction. Mmh. Donc, ça va traiter la rigidité cognitive, le fait qu'elle ait des pensées en boucle autour de la substance, l'évitement des expériences négatives qui causent la prise de la substance et même la souffrance sous-jacente. C'est pour ça qu'on connaît les psychédéliques, notamment dans le traitement des dépressions ou de l'anxiété, eh bien, en fait, on sait que les personnes peuvent avoir un cocktail entre de la dépendance et de la dépression, de l'anxiété. Donc, en fait, ça va traiter un petit peu de manière transdiagnostique la personne quand on parle de psychédélique.
5: Est-ce que c'est vrai, vous avez mentionné notamment les récepteurs de la récompense qui seront surstimulés notamment par la cocaïne. Quand on parle de substances comme le LSD, le cerveau va s'habituer très rapidement donc à cette substance-là. Qu'est-ce qui se passe dans les récepteurs pour qu'à un moment donné, il y a presque plus d'effet, là. C'est bien ça qui se passe notamment avec ces substances-là.
4: Oui, ouais. Une fois qu'on a pris du LSD, tout de suite, le neurone à sa surface, il va internaliser ses récepteurs. C'est-à-dire que c'est comme si on avait notre téléphone, on recevait un message et directement on se met en mode avion. Donc il n'y a plus aucun message qui passe, même si
5: métaphore.
4: On les reçoit.
5: Ouais.
4: Oui, c'est ça. Donc on ne peut pas prendre plusieurs jours de suite du LSD et avoir les mêmes effets. Donc, c'est pour ça qu'il y a un potentiel addictif quasi nul. Et c'est pareil pour les champignons, ça agit exactement sur les mêmes récepteurs.
5: Ouais.
4: Et ensuite, si on veut aller un petit peu plus en profondeur sur ce que ça fait et pourquoi on parle de plasticité neuronale avec les psychédéliques, comme le disait l'auditrice, en fait, on a ça agit sur les réseaux de la pensée intérieure. C'est en fait nos réseaux, donc nos zones interconnectées, qui s'activent quand on fait rien de précis. Donc c'est 50%.
5: Le cerveau par défaut, dont on parle de plus en plus d'ailleurs.
4: Oui, exactement. Ouais. Donc 50% de notre temps éveillé, on pense. En fait, on a nos pensées, c'est notre dialogue intérieur. On rumine. On pense à des choses, c'est comme quand on est dans le métro, comme quand on a du mal à s'endormir. Et ces pensées-là, dans l'addiction, elles sont souvent en boucle et rigides autour de la substance. On pense qu'on n'arrive pas à s'en sortir sur la substance, mm-hmm. on réfléchit à la prochaine prise, on a l'impression d'être bloqué dans un réseau. Et les psychédéliques vont venir ouvrir ces réseaux-là et permettre de nouvelles perspectives pour avoir justement ce rapport à soi, ce rapport au monde, ce rapport à sa vision de soi-même qui va pouvoir évoluer.
5: Ouais. Cela dit, entre le fait qu'on connaît la manière dont ces substances-là vont agir sur le cerveau, le fait de franchir le pas entre ça et la thérapie, il y a quand même un certain seuil, là. Comment on réussit à créer des thérapies autour des effets, on va le dire entre guillemets, bénéfiques, mais peut-être pas même entre guillemets, c'est bénéfique pour le cerveau, en tout cas dans le cas des dépendances. Comment on réussit à traduire ça en des thérapies qui vont fonctionner?
4: Alors, je dois faire attention, on en est encore au stade des essais cliniques pour les addictions. Donc, à ce jour, il n'y a aucun psychédélique qui peut être prescrit dans le cas des dépendances. Donc là, ce que je vous raconte, c'est des effets potentiels.
5: Ouais. Qui servent, par exemple, dans d'autres cas. Là, on parle notamment des troubles obsessionnels, pas des troubles obsessionnels compulsifs, les PTSD.
4: Oui,
5: là,
4: exactement.
5: Donc,
4: on parle des troubles de stress post-traumatique.
5: Syndrome
4: on parle
5: du stress aussi... post-traumatique, oui, c'est ça.
4: C'est dur à dire.
5: Ouais, ouais.
4: On parle aussi des dépressions. Il y a déjà des indications pour lesquelles on utilise des psychédéliques aujourd'hui, mais c'est très contrôlé. Il y a soit sous forme de médicaments, soit sous forme de thérapie. Mais par contre, pour l'addiction, en fait, la littérature est vraiment à ces stades de balbutiement. Mm-hmm. Donc, on n'a pas encore les données robustes de à qui ça pourrait profiter, dans quel cas, et de manière sécuritaire, comment le faire. Parce qu'effectivement, c'est des personnes qui consomment déjà des substances. Donc là, faut faire attention à ce qu'elle n'ait pas de potentiel addictif pour ces nouvelles substances-là, notamment la kétamine.
5: OK, parce que la kétamine, elle est un peu différente, notamment des champignons ou du LSD. Pourquoi, notamment, il faudrait faire davantage attention avec la kétamine, par exemple?
4: La kétamine, elle agit pas sur la sérotonine, elle agit sur, elle bloque les récepteurs du glutamate, c'est-à-dire les récepteurs excitateurs. Donc, au lieu de provoquer des distorsions visuelles, ça provoque surtout une dissolution de soi et pas mal de dissociation. On a l'impression de flotter hors de son corps. Il y a des risques au niveau de la consommation chronique pour la vessie, mais il y a aussi plus de risques addictifs parce qu'elle va stimuler le circuit de la récompense, contrairement aux psychédéliques classiques.
5: Mais là, vous dites qu'on est encore dans les essais cliniques, mais quand on est rendu à l'étape des essais cliniques, ça veut dire qu'on sent qu'il y a assez quelque chose pour aller plus loin. Malgré tout, on est dans des sociétés où on va vraiment dévaloriser, stigmatiser la prise de drogues qui ne sont pas acceptées, là, parce que quand c'est pas l'alcool, quand c'est pas la cigarette ou encore aujourd'hui, peut-être dans une moindre mesure, le cannabis... il y a une stigmatisation. Est-ce que ça se traduit dans la manière dont c'est peut-être difficile d'avoir accès à ces substances, de mettre en place des essais, d'éventuellement en faire une thérapie reconnue? Est-ce que ça bloque l'aspect culturel?
4: Je pense qu'il y a 5 ans, j'aurais dit oui totalement, mais là, on fait face à des grands changements de société par rapport à la façon dont on voit les psychédéliques, et notamment Donald Trump, qui a fait un décret en avril 2026, qui a injecté 50 millions de dollars dans la recherche sur les psychédéliques, notamment sur le LSD, les champignons, et aussi sur l'ibogaïne, pour traiter les troubles de stress post-traumatique, mais aussi les dépendances. Donc, on voit qu'on est vraiment très loin de la contre-culture des années 60-70, où on considérait les psychédéliques avec les hippies et de manière ensuite à les criminaliser ces substances-là et à couper les recherches pendant 40 ans. Là, on voit qu'il y a vraiment un regain d'énergie, de temps, de chercheurs, mais surtout de budget. Donc, on s'attend à ce que dans les prochaines années, on ait des études qui soient assez solides pour implémenter ces traitements-là. Sachant qu'il faut quand même considérer aussi les coûts pour la société. Par exemple, pour l'instant, il n'y a rien qui est remboursé au niveau de la RAMQ pour ce qui est des médicaments comme le spray nasal en esquétamine. Qui est avant la kétamine en spray nasal pour la dépression résistante au traitement. Donc là aussi, la RAMQ refuse pour l'instant de les rembourser. Mais par contre, on peut avoir accès à des thérapies, notamment dans des contextes académiques ou à des essais cliniques en cours à Montréal.
5: Ouais. Christian, vous vouliez rajouter quelque chose?
1: J'avais une question qui me trotte la tête depuis quelques temps. Quand on parle de science psychiatrique, souvent, il y a la médication, mais il y a aussi tout le traitement qui va être avec la consultation.
5: Le suivi,
1: exact. Mm-hmm. Où est-ce qu'on se trouve avec justement les psychédéliques? On les prend en combinaison ou comment...
4: Justement, c'est une super question. Ah, il y a un pan de la recherche qui considère que les psychédéliques peuvent être pris comme un médicament classique. C'est-à-dire que les personnes... Bon, c'est un peu pas classique, parce qu'on a quand même un suivi, vu que c'est une drogue.
5: Donc, on va le chercher, entre guillemets, chez le pharmacien. On le prend chez soi.
4: Non, alors, on va en clinique, on le prend et on reste 1 à 2 heures dans la clinique pendant qu'on prend l'esquétamine en spray nasal. Et ensuite, on rentre chez soi, parce qu'on a besoin de regarder la pression artérielle, le rythme cardiaque, vu que c'est des substances à risque. Par contre, pour les thérapies, là, c'est ça demande vraiment plein de séances de thérapie.
5: Et ça peut coûter cher
4: aussi. Ça peut coûter cher, ouais. Surtout que pendant les sessions, maintenant, on préconise 2 thérapeutes en permanence. Mm-hmm. Donc imaginez 2 thérapeutes. Pour les champignons, on parle à peu près de 6 à 8 heures de session. Pour la kétamine, 1 à 2 heures. Mais, je tiens à dire quand même que c'est des thérapies qui peuvent aider des personnes qui n'aient pas d'autres solutions. Donc on les réserve pour l'instant aux cas les plus mm-hmm. sévères. Et puis aussi, un petit bémol, c'est que même chez ces personnes-là, on a encore un 30% qui ne répondent pas du tout ni aux psychédéliques comme médicaments, ni aux psychédéliques comme thérapie assistée par les psychédéliques. Donc, ça ne reste pas un traitement miracle. On en parle de plus en plus. C'est un grand espoir dans la recherche, mais c'est à suivre.
5: Mais on connaît déjà, et ça, je pense qu'on peut répondre d'ores et déjà à la question de notre auditrice, on connaît déjà la manière dont ces substances-là vont jouer sur notre cerveau, qui nous permet de penser que c'est une voie thérapeutique vraiment extrêmement prometteuse, si vous le disiez. Il y a déjà beaucoup d'essais cliniques qui, disons, sont en cours pour éventuellement aller plus loin avec ces traitements-là. Toujours un plaisir de vous accueillir ici, Inès Zouaoui. Merci beaucoup d'être revenue ici en ce studio. Je rappelle que vous êtes doctorante en sciences psychiatriques et addictologie à la Faculté de médecine de l'Université de Montréal. Puis j'invite d'ailleurs tout le monde à nous envoyer des questions si vous avez d'autres interrogations sur le sujet. Vous allez revenir?
4: Oui, avec plaisir.
5: Ça va être un très grand plaisir. Je vous jure que je vais être plus à mon affaire pour le début de l'émission la prochaine fois. Merci beaucoup,
4: merci.
5: Inès.
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5: On va maintenant parler peut-être de la thérapie par la capsaïcine. Qu'est-ce que ça pourrait faire, thérapie par la capsaïcine? Bon, là, je vais peut-être un petit peu loin, mais c'est parce que Samuel Côté nous a demandé si la capsaïcine peut désinfecter une plaie ou une surface. Donc, bon, c'est peut-être pas une thérapie, mais ça pourrait servir à d'autres choses que ce pourquoi on l'utilise actuellement. Puis il souligne si elle a une autre utilité que de nous brûler la langue, cette capsaïcine. Je rappelle Audrey Leblanc que vous êtes une spécialiste en microbiologie judiciaire, une maîtrise dans le domaine, enseignante en biologie au Cégep. Alors voilà, qu'est-ce qu'on peut dire là-dedans? Comment ça fonctionne, la capsaïcine? Pourquoi ça nous brûle la langue, d'ailleurs?
3: C'est ça. Donc la capsaïcine, c'est la petite molécule qui est dans les piments fort, là, pour ceux qui ne le sauraient pas. Et en fait, ce qui arrive, c'est que la capsaïcine se lie au récepteur TRPV1, qui est un nocicepteur, donc un récepteur de la douleur à la chaleur. Donc, quand il y a une chaleur excessive, c'est habituellement, ces petits récepteurs-là s'activent et vont dire au cerveau « Ouh, il fait chaud! » Puis là, le cerveau fait « Ah, il fait chaud! » Et là, il va répondre avec un sentiment de chaleur. Mais là, la capsaïcine va se lier à ces récepteurs-là, les activer sans qu'il y ait de réelle chaleur, mais le cerveau va quand même comprendre qu'il y a de la chaleur. Et donc, on va avoir la bouche qui brûle comme notre auditeur a dit habituellement.
5: Et d'ailleurs, il y a une particularité de la transmission de cette information-là. Ça, c'est quand même... En tout cas, moi, je trouve ça un peu drôle.
3: C'est un petit peu nerdy.
5: Parce que, en fait, il paraît que ça se transmet moins vite que d'autres influx nerveux.
3: C'est ça, parce que les récepteurs... C'est ça, je deviens nerd, là, moi aussi,
5: en parlant de ça. Je vous le dis, je suis dans la bonne émission pour ça.
3: Ouais. Parce que les récepteurs, les fibres nerveuses de ces récepteurs-là, c'est des fibres nerveuses de type C. Et ce qui est le fun, ou pas, du moins, avec les fibres nerveuses de type C, c'est qu'il n'y a pas de gaine de myéline autour des axones. Donc, la gaine de myéline, ça sert à, justement, accélérer l'influx nerveux pour que ça aille plus vite. Comme il n'y a pas de gaine de myéline, l'influx nerveux reste quand même lentement. Fait que c'est pour ça que quand on mange un piment, on n'a pas chaud tout de suite. Ça prend un petit délai avant que la chaleur se mette dans notre bouche.
5: Moi, ce genre de détail-là, en sciences, j'aime toujours ça.
3: C'est ça.
5: C'est ça, c'est la petite histoire qui est toujours bien intéressante.
3: Oui. Et le fun fact aussi.
5: Oui, bon,
3: parce que la capsaïcine a son, son némésis, là, si on veut. Le menthol.
5: Son ennemi.
3: Son ennemi, oui. Ouais, ou du moins son contraire. Son contraire. Ouais. Le menthol fait exactement la même chose, mais sur les récepteurs du froid. Mmh. Fait que c'est pour ça qu'on a l'impression d'avoir la bouche froide quand on prend de la menthe, d'ailleurs.
5: Ça sert à quoi, la capsaïcine?
3: Ben là, c'est ça. Ça sert à quoi, ouais, la capsaïcine?
5: Disons-le.
3: Disons-le. Mais on a quand même des choses qui servent à quelque chose pour vrai, là, quand même. Il y a une crème analgésique qui existe vraiment, là, homologuée, le Zostrix, qui sert, dans le fond, à soulager les douleurs névralgiques dues aux zona. Donc, ça, c'est en vente. Et ce que ça fait, dans le fond, c'est que ça va activer, justement, nos récepteurs.
5: Ah, ça fait de la chaleur.
3: Ça fait de la chaleur. Mmh. Mais là, à force d'appliquer la crème, ce qui va arriver, c'est que nos fibres nerveuses vont juste se vider un peu de leurs neurotransmetteurs, donc les petits récepteurs chimiques qui font en sorte qu'on peut parler au cerveau. Et comme on n'a plus de neurotransmetteurs, ben là, à ce moment-là, il n'y aura plus de signaux de douleur qui va arriver au cerveau. Le cerveau sera plus au courant qu'il y a quoi que ce soit.
5: Parce qu'il a épuisé son stock.
3: On a épuisé son stock, exactement, de messager, ouais, si on veut. Et donc, ça l'arrête, la douleur, à ce moment-là.
5: Très intéressant.
3: Et aussi, un autre fun fact.
5: Allez-y.
3: L'antiflogistine, ben oui. Si jamais, tu sais, des fois, on a des petites douleurs au dos, oui, la crème qui chauffe, ben, c'était à base de capsaïcine qui faisait que ça chauffait. C'était la capsaïcine. Maintenant, on a plus vraiment ce principe-là, mais sur les timbres qui font chaud-froid, non, froid-chaud, là, sur les fameux timbres, ben, le froid, c'est du menthol qu'il y a dedans et le chaud, c'est de la capsaïcine. Et comme la capsaïcine, ça devient chaud plus lentement, c'est pour ça qu'on sent le chaud après, d'ailleurs.
5: Ça m'est déjà arrivé d'avoir du gaz lacrymogène pas loin de moi. J'habitais au cœur, oui, non, mais...
1: Le sommet des Amériques.
5: Le sommet des Amériques,
2: exact.
5: Québec 2001, j'étais sur le bord de la barrière. Alors, mon salon était copieusement enfumé par l'anti-émeute.
3: Oui.
5: J'ai senti.
3: Oui, ça peut être terrible.
5: Ouais, ben, ouais. Oui, effectivement. Ouais. Est-ce que je sentais de la capsaïcine?
3: Eh oui, plein la bouche, probablement, et les yeux. Fait que oui, les poivre de Cayenne, le fameux poivre de Cayenne, c'est fait avec de la capsaïcine, d'ailleurs. C'est interdit, on ne peut pas avoir de poivre de Cayenne là, si on est monsieur, madame, tout le monde, là, parce que c'est justement tellement très fort et irritant. Mm-hmm. C'est d'ailleurs une des raisons pourquoi, quand on mange des piments forts, il ne faut pas se mettre les doigts dans les yeux, parce que ça peut chauffer les yeux.
2: J'ai déjà fait ça pour mettre mes verres de
3: En plus petite dose, le répulsif à ours aussi, c'est de la capsaïcine, soit dit en passant, pour les campeurs, les randonneurs, si jamais ça intéresse quelqu'un.
5: Il paraît aussi que ce serait utilisé, je ne sais pas s'il y a des gens qui se rongent les ongles ici autour de la table. Oui, Christian?
1: Moi, oui, tout à fait.
5: Avez-vous déjà essayé le vernis à ongles à base de capsaïcine?
1: Pas parce
5: que cette chose existe.
1: Non, je n'ai pas essayé cette saveur.
3: Ben, vernis à ongles, oui, pour empêcher de se ronger les ongles. Petit aérosol pour empêcher les animaux de mordiller des trucs qu'on voudrait pas. Il y a même des trucs pour empêcher les enfants de sucer leurs pouces, mais c'est pas vraiment recommandé.
5: Oh,
3: tout ça est pas
5: quel
3: vraiment
5: parent,
3: recommandé,
5: quel
3: c'est ça,
5: fait
3: exactement.
5: Ça?
3: Parce que là, qui sait, il pourrait se mettre le pouce dans l'œil aussi, puis là, se faire une belle ulcère de cornée.
5: Ben
3: fait que tout ce qui est ronger les ongles, empêcher les animaux de mordiller ou sucer le pouce, on préfère les aérosols amers que la capsaïcine. Mais c'est que ça existe, là, c'est pas super recommandé. Ce qui est quand même chouette, par contre, que je ne savais pas qu'il existait, c'est qu'il existe des graines d'oiseaux saupoudrées de capsaïcine.
2: Contre les ninjas écureuils.
3: Exactement, parce que les oiseaux n'ont pas ces récepteurs TRPV1, donc ça n'a fait aucun effet sur eux, mais les écureuils, par contre, eux le goûtent.
5: J'ai déjà mis du poivre de Cayenne dans mes jardinières, ici sur le plateau. Ça fonctionne un temps, mais il ne faut pas qu'il pleuve.
2: C'est ça.
5: Parce qu'à un moment donné, ça descend dans... Ouais, ça coûte cher, à un moment donné. Hein. Ça prend quand même des bonnes quantités, effectivement. Est-ce qu'effectivement, on parlait tout à l'heure d'ailleurs de traitement avec Inès, ça pourrait servir, je ne sais pas moi, des traitements antibiotiques, antibactériens. Est-ce que ça a ces effets-là?
3: Oui, bien, là, on est dans le plus moins solide, disons, en termes de recherche, mais il y a quand même des recherches qui se font sur les effets antibactériens de la capsaïcine, qui ont quand même un potentiel bénéfique quelconque. Pas complètement antibiotiques, mais qui pourraient servir en fait de support aux antibiotiques potentiellement dans notre fameuse lutte à la résistance aux antibiotiques.
5: Ah, donc, ça pourrait être une voie de recherche contre la résistance aux antibiotiques.
3: C'est ça, exactement. Soit dit en passant, ne mettez pas ça sur vos plaies, parce qu'on a des récepteurs TRPV1 sur la plaie, fait que là, ça va grandement chauffer si on le fait, puis ça risque d'irriter les tissus aussi. Donc, en termes de désinfection de plaies, c'est pas recommandé. Par contre, trompe en ce qui est de désinfection de surface. Mm-hmm. Ça aussi, il y a des recherches qui regardent un peu. Le truc, c'est que c'est difficile de trouver une concentration qui est universelle pour toutes les sortes de bactéries.
5: Ouais, puis à un moment donné aussi, c'est parce que là, sur une surface, ça veut dire que tu vas lui toucher.
3: Exact.
5: À un moment donné, je veux dire, tu veux pas non plus toi aussi,
3: dans ta bouche,
5: éventuellement. Ben,
3: c'est ça. Puis c'est pas très hydrosoluble aussi, fait que c'est difficile de faire un produit qui est intéressant aussi quand même. Donc, je pense pas que dans un futur proche ni loin. En fait, on va voir des désinfectants à la capsaïcine. Mais il existe des insecticides, par contre, à la capsaïcine.
5: Ah, ouais.
3: C'est soit répulsif à insectes ou même, des fois, ça peut aller jusqu'à altérer le système nerveux. Santé Canada vient d'homologuer un bio-insecticide justement à base de capsaïcide en 2026. Et là, j'ai ma petite liste de mouches parce que là, ça, je connais les mouches de cadavres, mais pas les mouches d'agricole.
5: Le pire, c'est que c'est vrai. Hein? C'est même pas l'image. C'est vraiment ça. Là.
3: C'est ça. Ouais. Donc, si elle a un effet sur les trips, les tétraniques à deux points, les mouches blanches et les drosophiles.
5: Les trips.
3: Ouais, c'est ça.
5: Quand t'as un trips qui rentre dans tes plantes, c'est l'horreur.
3: À ce qui paraît, c'est ça. Mais il n'y en a pas d'un cadavre, fait que je ne les connaissais pas.
5: Alors voilà, ben, ça sert à ça, la capsaïcine. Voilà. Potentiellement aussi, éventuellement, des médicaments anti-cancer, mais on n'est pas là.
3: Anti-cancer, anti-poids, perte de poids aussi. Allez pas manger des piments forts pour perdre du poids. Là, c'est vraiment, on est très, très loin d'avoir quelque chose de solide, scientifiquement parlant, disons. Là, tout est en pétri encore. Là.
5: Voilà. Ouais. In vivo, hein. C'est pas la même chose que in vitro.
3: C'est ça, exactement.
5: Faut-il le rappeler.
3: Ouais.
5: Audrey-Anne Leblanc, merci beaucoup pour ce petit tour d'horizon de cette capsaïcine. D'ailleurs, pour revenir sur ce sommet de Québec, j'avais un ami qui avait ramassé une grenade utilisée et qui voulait la laver dans sa cuisine.
1: Bien sûr.
5: Très mauvaise idée. On était là avec lui. Non, mais
2: pourquoi?
5: Je vais vous donner ses coordonnées après l'émission.
3: C'est un homme, probablement.
5: Oui, c'est ça. Ah oui, c'est un ami. Alors voilà, merci beaucoup, Audrey-Anne Leblanc, d'avoir répondu à cette question de Samuel Côté.
3: Merci.
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5: Auparavant, je vous rappelle que Véronique va nous parler d'un chercheur qui s'intéresse à la transmission de la religion dans la famille. Mm-hmm. Et vous allez voir qu'il y a beaucoup de choses à aller chercher de ce côté-là. Et on va finalement régler la question du micro-ondes. Est-ce que le micro-ondes détruit la valeur nutritive de nos aliments? Christian Mercier a des chiffres assez solides pour nous. Auparavant, je vous reviens avec cet animal mystère dont je vous parlais en début d'émission, qui vit 30 ans et c'est assez long. Je vous dis, espérance de vie comme espérance de vie pour un rongeur. Quand on le compare, par exemple, à une souris, c'est 3-4 ans à peu près. Et si j'ajoute à ça le fait que ce rongeur emprunte une partie de sa méthode de reproduction aux insectes, et c'est pas des blagues, je vous le jure, ça existe. Connaissez-vous le rat taupe nu? Le rat taupe nu, c'est quelque chose, le rat taupe nu. Pourquoi vous le connaissez pas? Probablement parce que c'est pas une star des réseaux sociaux comme les bébés loutres et les oiseaux migrateurs. Parce que je vous le dis tout de suite, c'est pas très beau. Un rat taupe nu, c'est un animal originaire d'Afrique de l'Est, complètement nu, comme son nom l'indique. C'est pas une dégaine très mignonne. Il a des yeux très minuscules. C'est pas des grands yeux implorants. C'est pas ça du tout. Peau blanchâtre, plissée. Deux longues incisives qui sortent d'une bouche qui est pas particulièrement proportionnée. Vous irez voir. C'est pas joli tout de suite, mais c'est un animal extraordinaire. Il fascine la communauté scientifique, ne serait-ce que par sa grande résistance au cancer. Et ça, c'est pas des blagues. Le cancer ne touche pas le rat taupe nu, ou encore, ou presque, ou sa reproduction complètement hors norme. En fait, on savait déjà plusieurs choses à propos de ce rongeur, notamment qu'il vit en colonie. Okay? Et dans ces dernières, la reproduction est assurée par une seule femelle, comme chez les abeilles. Et il existe donc cette chose qu'on appelle une reine rat taupe nu. Cette chose existe.
4: Faut en faire un film.
5: Ah mais non, mais c'est incroyable. D'ailleurs,
4: j'ai la vision là.
5: C'est la star d'un magazine scientifique d'ailleurs ces jours-ci. Autre particularité, la reine rat taupe nu peut mettre bas toute sa vie et contrairement aux autres mammifères comme les humains qui naissent déjà avec tous les ovaires qui vont produire les embryons et qui sont en nombre fini, rappelons-le, on s'est rendu compte que non seulement les reines pouvaient en produire toute leur vie, mais que si on sortait une ouvrière du contexte de la colonie, qu'on la plaçait loin d'une reine avec un mâle, elle pouvait aussi devenir très fertile. Mais que se passe-t-il? La semaine dernière, c'est le magazine Nature qui a mis le rat taupe nu en une avec ce titre « Son Altesse Royale ». Je vous jure, c'est le titre. On y apprend d'ailleurs qu'on comprend encore très mal hein, toute la manière dont s'effectue l'ensemble de la reproduction. Et un élément très important de cette dernière, ben, c'est un composé, et là on commence à percer ce mystère-là, c'est un composé chimique qui s'appelle le myristate d'isopropyl qui donnerait, semble-t-il, une odeur particulière à la reine rat-taupe. Je peux pas vous le confirmer, je n'ai jamais senti une reine rat-taupe nue. Les autres femelles et les mâles n'en sécréteraient pratiquement pas. On apprend dans l'article que le myristate d'isopropyl atteindrait son pic de concentration dans les sécrétions vaginales durant la période de disponibilité reproductive et il serait détecté par l'odorat des autres femelles. Conséquence, il va modifier le taux de prolactine et de progestérone chez les autres femelles, il va empêcher la reproduction et, avantage non négligeable quand on vit en gang, il va aider à maintenir la stabilité dans la colonie. On a même tenté, écoutez ça, lors d'une expérience, de carrément remplacer la reine d'une colonie par des effluves de myristate d'isopropyl et on a constaté aucune tentative par une autre femelle de s'approprier le trône vacant. D'ailleurs, il est possible de se commander, je vais vous le dire, j'allais voir. On peut se commander du myristate d'isopropyl en ligne, non pas pour jeter des contre-filtres d'amour, pour éteindre les désirs de royauté féminine dans votre entourage, mais bien pour créer votre parfum. En effet, le myristate d'isopropyl est un composé utilisé principalement en cosmétique, comme agent émollient ou encore en parfumerie pour stabiliser les fragrances. Une chose est sûre, c'est qu'il stabilise aussi les colonies.

0: Bonjour les jeunes chercheuses et chercheurs. Ça, c'est pour vous, ça. Tout le monde ici, là. N'ayant pas trouvé la réponse dans votre banque de revues de littérature, dans vos émissions formidables, je vous demande de vous pencher sur cette question. Le micro-ondes détruit-il les vitamines et les minéraux des aliments? Je m'en soucie car mon petit-fils, Laurent, déguste de bons repas préparés par son père et ceux-ci sont cuits ou réchauffés au micro-ondes depuis sa naissance. Il a 3 ans, 7 mois. Ça, c'est Suzanne Doré qui nous envoie ça. Et autre question. Bonjour, quelle est la différence pour la qualité des aliments entre décongelés au micro-ondes et décongelés au réfrigérateur? Ma mère ne juge que par la fonction turbo avec inverter, qui est, on dirait, un bouton sur lequel appuie le coyote dans les dessins animés. Et Annie et Jocelyne disent, moi, je trouve ça louche. Alors, Christian Mercier est enseignant en sciences de la transformation des aliments à l'Institut de technologie agroalimentaire du Québec, campus de Saint-Hyacinthe. Il est en studio avec nous. Rebonsoir, Christian.
1: Rebonsoir, Mathieu.
0: Alors, on va lever le voile. Et là, on a de bonnes données là,
1: oui,
0: pour répondre
1: à
0: nos auditeurs.
1: Ben déjà, il faut comprendre nos auditeurs, auditrices. Hein. Le micro-ondes, là, c'est une grosse boîte un peu mystérieuse. Là. On rajoute des aliments à l'intérieur, on pèse sur quelques boutons. Une minute ou deux après, voilà, c'est chaud. Mais pourtant, il ne se passe rien quand on regarde à travers la porte. Là. Expliquons quelques petites choses, Mathieu. Premièrement, c'est la cuisson d'aliments qui nous intéresse ici. Il y a 3 façons de faire cuire un aliment. Là, selon les principes physiques classiques, là, on va avoir la conduction, qui va être un contact direct, comme une poêle pour les crêpes. Il va avoir la convection, notamment de l'air chaud, de l'eau lorsqu'on fait bouillir des pâtes, et le rayonnement. Le rayonnement, on peut bien sûr penser à notre fameux rayonnement de micro-ondes, parce que ça fait partie du rayonnement électromagnétique. Mais il y a aussi, par exemple, le rayonnement infrarouge, les petites lampes rouges là, qu'on voit dans les buffets qui font réchauffer la viande.
0: C'est aussi un rayonnement.
1: Mentionnons que, à quelque part, il y a quelques petites différences clés, par contre. Les petites lampes rouges à l'infrarouge vont avoir tendance à réchauffer la surface des aliments, alors que les micro-ondes vont avoir une fréquence très précise pour aller exciter à l'intérieur même de l'aliment les molécules d'eau qui s'y trouvent pour générer la chaleur et forcément amener une cuisson derrière tout ça.
0: Ouais. Christian, il paraît que la mauvaise réputation du micro-ondes, dans certains cas, aurait été mise à mal par une étude dont la méthodologie est assez douteuse. Est-ce que c'est vrai?
1: Vous me posez la question, Mathieu. Qui suis-je pour juger de la science? Hein? Mais il faut quand même comprendre qu'il y a, comme dans toute bonne étude scientifique, à la fois du bon et du mauvais. Il y a à la fois des pour et des contre. Mais on pourrait croire que autant le vaccin, l'autisme, tout ça, ça a été victime d'une certaine étude. Les fours micro-ondes aussi sont un peu victimes d'une étude qui est peut-être scientifiquement valable, mais quand même, on a mis en doute. Là. L'étude en question, Vallejo et Hall, en 2003, dans le Journal of Science and Food and Agriculture, vient spécifier que le brocoli, qui aurait été micro-ondé, perdait jusqu'à 97,2% de ses flavonoïdes. Qu'est-ce que des flavonoïdes, vous allez me demander?
0: Qu'est-ce que c'est des flavonoïdes?
1: Ce sont essentiellement des pigments qui vont avoir un rôle un peu d'antioxydant. Ce qu'on recherche notamment là, quand on veut manger des fruits et des légumes. Là.
0: Ouais.
1: Perdre 97,2% au micro-ondes,
0: c'est pas une bonne chose.
1: On compare avec 66% lorsqu'on le fait bouillir là, à la cuisson normale ou même 11% lorsqu'on le fait cuire à la vapeur.
0: Alors, qu'est-ce qui clochait dans l'étude?
1: D'autres études, d'autres scientifiques, chroniqueurs, notamment il y a une revue dans le Washington Post, là, où un scientifique va avoir un peu questionné en disant « Oui, mais le brocoli en question a été micro-ondé dans plusieurs litres d'eau et ça représente absolument pas la méthode. » En tout cas, je sais pas comment vous utilisez votre four micro-ondes, Mathieu.
0: Qui fait cuire du brocoli dans les litres d'eau dans un micro-ondes?
1: Souvent, le four micro-ondes, c'est pour une action de réchauffer. Mm-hmm. Puis ensuite, clairement pas dans plusieurs litres d'eau là-dessus.
0: Faut être un peu mort en dedans.
1: Mentionnons quand même qu'il y en a d'autres études. On peut mentionner une étude qui est sortie dans Pediatrics, Kwan et Hall en 92. Ça date quand même, mais là aussi, on s'est intéressé au lait maternel. Lorsqu'on le fait chauffer au four micro-ondes, qu'en est-il de ses valeurs nutritives, nutritionnelles, tout ça? Et certains, par exemple, les anticorps IgA pourraient être détruits avec le four micro-ondes. Et aussi, selon l'étude en question, à haute température, imaginez qu'on fait chauffer le lait à très haute température et ensuite on le laisse refroidir, ça pourrait favoriser la croissance de E. coli. Ce qu'il faut comprendre derrière tout ça, c'est on est pas nécessairement critique du micro-ondes en tant que tel. On est plutôt critique de la cuisson, de la chaleur, de l'exposition à l'eau que les aliments pourraient avoir lorsqu'ils sont placés dans la fameuse enceinte du four micro-ondes. Donc, qu'est-ce qui se passe vraiment, Mathieu? Hein?
0: Bon, dans une assiette normale, là,
1: ben oui.
0: on teste là, la valeur de ces aliments qui en sortent. Qu'est-ce qu'on trouve?
1: Ben, forcément, moins de vitamines. Mentionnons-le. Là.
0: Mais c'est pas de même pour toutes les cuissons, Christian?
1: À vrai dire, oui, c'est exactement l'enjeu. On perd certaines vitamines qui vont être sensibles à la chaleur. Mentionnons la vitamine C, on peut avoir la B9 aussi, le folate. Ce sont des molécules qui sont sensibles à l'exposition de la chaleur et qui vont se dégrader, que ce soit au four micro-ondes ou à la cuisson par ébullition ou quoi que ce soit. Les minéraux, mentionnons quand même, c'est bien parce que quand on parle de minéraux, on parle de fer, de zinc, des substances solides. Ben, c'est pas vraiment la chaleur dans ce cas-ci qui va pouvoir les dégrader. Mais si on fait cuire, je sais pas moi, le brocoli est riche en fer, mais si on le met dans 2 litres d'eau, dans un four micro-ondes, on dilue finalement notre métal, le minéral en question.
0: Dans 2 litres d'eau.
1: Dans 2 litres d'eau.
0: Mais je veux dire, qui met 2 litres d'eau dans son micro-ondes pour faire cuire ses aliments? Ça n'arrive pas. Mais ça arrive qu'on les met aussi dans 2 litres d'eau pour les faire bouillir.
1: Oui.
0: Auquel cas, est-ce que je me fais l'avocat du diable? ça serait pas mieux au micro-ondes, finalement?
1: Ben,
0: parce qu'il n'y a pas d'eau. Ça va pas se diluer?
1: On pourrait arguer du fait que le micro-ondes, ça cuit rapidement. On va pas faire bouillir pendant 8-10 minutes. On fait chauffer pendant... Bon, ça dépend de chacun. Moi, c'est plus 1 minute, des fois 2.
0: Ouais.
1: Donc, nécessairement, ben, cette cuisson rapide fait en sorte que l'aliment est moins exposé à la chaleur. Et aussi, ben, on pourrait même arguer du fait que ben, ça pourrait mieux les conserver, ces nutriments, par rapport à une cuisson, tout simplement, à l'eau bouillante.
0: Bon, le fameux inverter, moi, j'aime tellement cette... Non, mais quand même, l'expression turbo-inverter.
1: Ah oui.
0: Ça fait quand même futuriste.
1: J'aimais bien la position libre, turbo-inversé.
0: Turbo-inversé.
1: Mais à quelque part...
0: Ça fonctionne ou pas?
1: Oui. Je vous avoue, quand on fait des recherches, on se dit, bon, c'est quoi ce concept marketing, le turbo inverter? Ben, sans trop aller dans le détail, le temps manque, là, mais essentiellement, un four micro-ondes en mode défrost, ça va être un cycle de chauffage et d'arrêt. Donc, vous pourrez remarquer, en faisant defrost, là, on entend le moteur, puis là, l'assiette continue de tourner, mais il n'y a plus nécessairement d'ondes qui sont émises. Et ces cycles de chauffage et d'arrêt, ben, ça peut générer des espaces un peu plus chauds. On a déjà fait cuire, on fait décongeler des crevettes, finalement, ils sont cuits là, sur certaines extrémités du sac. La fonction turbo inverter, selon Panasonic, viendrait dire, mais on va avoir une fonction inversée qui va être en continu et qui va limiter la répartition de zones très chaudes qui vont générer une cuisson versus très froide. L'enjeu est le même, Mathieu. Si jamais on génère une cuisson, on génère de la chaleur et c'est la chaleur qui vient détruire les vitamines et minéraux. Ben, les vitamines, dans ce cas-ci, l'eau, dans le cas des minéraux, c'est pas nécessairement une fonction turbo-inversée ou quoi d'autre.
0: Oh, si on a le temps, on laisse décongeler à l'air libre ou dans le frigo?
1: Dans le frigo.
0: Est-ce que c'est mieux?
1: Oh, les guides de Santé Canada et compagnie, là, un poulet au frigo, c'est la meilleure méthode de décongélation pour éviter notamment l'apparition de zones dans la fameuse zone de température dangereuse aux alentours de 40 degrés au frigo. C'est beaucoup plus long que seulement au four micro-ondes quelques minutes, on en convient, mais c'est beaucoup plus sécuritaire ainsi.
0: On cuisine moins, cela dit, au micro-ondes qu'il fut un temps. Je suis allé voir, j'ai fait une recherche sur les livres de recettes rétro de four micro-ondes. Je vous jure, on trouve des perles, d'une part, et on se rend compte que c'est pas nécessairement une promesse qui les fruits se sont perpétués dans
1: le temps. Vous chercherez les sacs Brown and Crisp.
0: Brown and Crisp?
1: Oui, qui étaient vendus. Puis pour juste
2: les sacs à popcorn.
1: Ben, un peu dans le principe, on voulait faire griller un poulet au four micro-ondes avec les sacs Brown and Crisp. Je vous laisse chercher la chose.
0: OK, parfait. Ben, ça pourrait faire l'objet d'autres questions. Si on peut cuisiner encore aujourd'hui au micro-ondes, est-ce qu'il y a des bonnes manières de cuisiner? En tout cas, je vous laisse ça. Puis si ça vous intéresse, vous savez que Christian sera là pour y répondre. Christian Mercier, je rappelle que vous êtes enseignant en sciences de la transformation des aliments à l'Institut de technologie agroalimentaire du Québec, l'ITAC, campus de Saint-Hyacinthe. Merci encore d'être venu ici en studio et bienvenue dans notre nouvelle saison, mon cher.
1: Un grand merci.
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0: avec Véronique Raymond qui revient avec son travail inlassable qui consiste à rencontrer des doctorantes et des doctorants. Alors, parlez longuement. Oui. Et à résumer leur recherche qui dure 3, 4, 5 ans. Vous en connaissez quelque chose, Inès? En 10 minutes. Alors exact. Voilà, là, cette semaine, vous avez parlé à Jacob Legault-Leclerc. Il est doctorant en sociologie à l'Université de Waterloo. Et lui, ce qui l'intéresse, c'est la transmission de la religion, de la foi. Dans les familles.
2: Effectivement, c'est quelqu'un qui est originaire de Gatineau, donc qui a vécu sur la frontière où on passe là, d'une langue à l'autre, d'une culture à l'autre. Et il a aussi des origines dans la francophonie, donc franco-ontarienne, des origines québécoises, des origines acadiennes. C'est quelqu'un qui est habitué à cette espèce d'anxiété culturelle et de questionnement. Et lui veut s'inscrire beaucoup plus dans une analyse quantitative. C'est un sociologue quantitativiste, motivé. Il dit. Et donc, il s'est posé des questions très jeune et au secondaire, il y a des profs qui lui ont donné la flamme des sciences sociales. Il a fait tout son parcours comme ça. Cégep, baccalauréat à l'Université d'Ottawa en sociologie et communication. Ensuite, sa maîtrise en sociologie avec, et il a gagné un prix d'ailleurs de la Société québécoise pour l'étude de la religion en 2022. Il s'intéressait à la francophonie. Et là, moi, je lui ai parlé 4 jours après sa soutenance de thèse de son doctorat en sociologie.
0: Oui, exactement. Oh mon Dieu, c'était très senti.
2: Voilà.
0: Ce gémissement, Inès.
2: Il a gagné.

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1: Culture se transforme. Ouais. Et comme il a décidé de regarder deux lorgnettes, il nous en a parlé, la famille, parce que c'est ce qui reste pour transmettre en ce moment la foi.
2: Ouais.
1: Et l'immigration, parce qu'on entend beaucoup de choses et ça a une incidence sur la composition de la population, c'est le cas. Et donc, il a utilisé des données, des chiffres et non pas des impressions pour nous éclairer sur des sujets très émotifs. Mais d'abord, il a dû se poser la question, comment on met un chiffre sur la foi de quelqu'un? Tu sais, comment on mesure ça? C'est pas évident. Et donc, avec deux études, deux grandes enquêtes internationales qui, chacune ciblait plus de 8000 répondants, là, il est allé trouver un indicateur de religiosité. Alors, on a demandé aux gens, ben, sur une échelle de 1 à 5, à quel point êtes-vous religieux? Et on leur a demandé, et vos parents, quand vous étiez enfant, à quel point l'étaient-ils? Et ça, ça a permis de mesurer ce qui se perd ou ce qui est maintenu entre une génération et une autre. Et donc, là, ça lui permet de répondre à la question « Que reste-t-il une génération plus tard? » Et là, c'est là que des données très intéressantes. Alors, quand les deux parents sont catholiques, seulement 60 % de leurs enfants se disent catholiques une fois adultes. Là, vous allez me dire, ben oui, la Révolution tranquille, le Québec, c'est normal, blablabla. Mais chez les enfants de deux parents musulmans, la proportion qui reste est de 73 %.
2: C'est pas si différent que ça.
1: C'est pas si différent.
2: Moi, je veux dire, a priori, là, ce pourcentage-là, j'aurais eu tendance à mettre beaucoup plus haut. J'aurais eu tendance à le mettre beaucoup plus haut que chez les catholiques. Et on est, c'est pas paritaire, mais pas loin.
1: Non, mais c'est pas loin. Et donc, aucun des groupes religieux qui a été mesuré n'échappe à cette tendance dans une société sécularisée. Ensuite, il y a une petite exception, et ça, c'est intéressant. C'est frappant, c'est quand les deux parents n'ont aucune religion. Qu'est-ce que vous pensez qui se passe? Ben, c'est 93 % qui n'auront pas de religion. C'est seulement 7 % qui vont aller dans l'autre sens. Donc, au fond...
2: C'est quand même intéressant, ce phénomène-là, quand tu es complètement dans une famille où il n'y en a pas, d'aller vers la religion, ça aussi, c'est intéressant.
1: Alors, ce qu'il disait, c'est que ce qui se transmet le mieux au Canada aujourd'hui, ce n'est pas la foi, c'est l'absence de foi. Donc, c'est les données, c'est les chiffres qui parlent comme ça. Et ensuite, il se posait la question, mais pourquoi les familles n'y arrivent plus à transmettre ça? Ben, la réponse est assez simple. La religion ne se transmettait pas que par la famille. Elle passait par l'école, la paroisse, les loisirs, la culture ambiante. Il utilise dans un de ses articles une expression très drôle, là, fini le temps du scoutisme catholique.
2: Ouais. Qui a déjà été très fort.
1: Exactement. Ouais. Donc, la famille n'était qu'un canal et là, elle est toute seule à porter une charge qui était autrefois répartie. Et même dans les familles qui prient, qui pratiquent, qui parlent de religion à leurs enfants, le résultat le plus fréquent n'est pas un adulte croyant et pratiquant. Ça va être une appartenance floue à la religion, parce que il a défini trois catégories. Et donc, c'est des gens qui vont aller à la messe de minuit, peut-être faire baptiser leurs enfants, mais ça s'arrête,
2: ça s'arrête là.
1: Voilà. Ouais. Et c'est qui transmet le mieux sa foi? Eh bien, ça, c'est intéressant, c'est pas les plus fervents. C'est ceux qui en parlent avec leurs enfants. Et l'effet de la mère est deux fois plus fort que celui du père, ce qui a permis à certaines personnes de dire que c'était la faute des femmes que la religion décline. Je vais m'arrêter là, n'est-ce pas?
2: Les femmes qui ne peuvent même pas encore être prêtres, rappelons-le, dans la religion catholique.
1: Voilà. Ouais. Autre surprise, les grands-parents ont un effet significatif et les frères et sœurs aussi. Et le paradoxe le plus contre-intuitif de la thèse, ce sont les familles les plus religieuses qui perdent le plus d'une génération à l'autre. Elles demeurent les plus religieuses, mais l'écart avec leurs enfants est beaucoup plus grand. Rapidement, simplement parce que la société autour étant sécularisée, cet écart-là...
2: Qu'en est-il, par exemple, des communautés qui sont... associé peut-être à tort ou à raison avec une interprétation peut-être plus rigoriste de la Bible et tout ça. Je pense par exemple aux évangéliques, aux pentecôtistes. Oui. Est-ce qu'on a des données là-dessus?
1: Oui, il y a quelques exceptions, effectivement. Alors, dans les exceptions qu'il a trouvées, là, il y a deux groupes. Chez les évangéliques et les pentecôtistes, la génération suivante est en moyenne plus religieuse que celle de ses parents. Mais attention, parce que le groupe perd lui aussi beaucoup de membres en chemin. Donc, c'est une communauté qui rétrécit, qui se concentre, mais c'est pas une communauté qui grandit, mais elle est plus fervente. Et l'autre exception qu'il a nommée, mais il y en avait quelques autres, mais l'Italie fait un peu exception. On a encore vraiment une forte croyance, une éducation religieuse qui produit encore des adultes véritablement pratiquants, ce qui n'est pas le cas ici.
2: Qui est une anomalie.

0: C'est comme une anomalie dans tous les pays qui ont été étudiés. Puis l'autre question intéressante qu'il posait dans le deuxième volet de sa thèse, c'est ben, l'immigration, ça change quoi? Eh bien oui, l'immigration ralentit le déclin religieux au Canada, surtout dans les grandes villes, mais pas, ça n'amène pas du tout un regain de ferveur. C'est juste qu'on ajoute à la population des gens qui ont été socialisés dans un environnement religieux et les gens ne perdent pas leur foi pendant leur vie. C'est, le renouvellement se fait à la génération suivante. Donc, c'est juste un effet de composition. Et la moyenne canadienne monte parce que la population change, mais rendu à la deuxième génération là, qui a grandi ici, ben ça décroche. Alors, plus le milieu d'accueil est sécularisé, plus le niveau de religiosité baisse à la deuxième génération.
1: Ce sont les travaux de Jacob Legault-Leclerc, qui est doctorant en sociologie. En fait, il l'a déposé. Là.
0: Oui, et là, il s'en va faire un post-doctorat à Londres. Alors,
1: University College, London. Université réputée, s'il en est une. Il est à l'Université de Waterloo. Merci beaucoup de nous l'avoir fait découvrir, Véronique Raymond.
0: Ça me fait plaisir.
2: Les onglets de nos collaborateurs.
1: Audrey-Anne, vous restez dans le ton de dont vous nous avez parlé tout à l'heure. Vous nous proposez Hot Ones sur YouTube.
3: Voilà,
1: sur
3: YouTube, dans le fond, c'est une interview à 10 questions où on mange une aile de poulet avec une sauce piquante, de plus en plus piquante par question. Et c'est fort intéressant. En fait, Sean Evans, c'est un très bon intervieweur. Et on a notre équivalent québécois sur Illico. D'ailleurs.
1: Voilà. Voilà, merci beaucoup, Audrey-Anne. Remercions de Michel Kerkouge, un livre qui fait un livre qui actuellement est viral. Hein?
4: Ah oui, vraiment, un livre auto-édité au succès inédit, tiré de la page Facebook OrgStrucco, qui dénonce les absurdités du réseau de la santé. Là, après un premier tirage de 5500 exemplaires, complètement épuisant quelques semaines, il y a de nouveaux maintenant qui sont disponibles, à la fois en librairie ou sinon sur le site même de Remercions.com.
1: Merci Christian. Véronique, on termine dans le ton de ce dont vous nous avez parlé. C'est un livre qui s'intéresse à ce sujet.
0: Exactement. Le chercheur a participé au livre Families and Religion, Dynamics of Transmission Across Generations. C'était publié en 2025. Plein de trucs intéressants là-dedans.
1: C'est aux presses de l'Université de Chicago. J'en profite d'ailleurs pour vous dire que l'infolettre qui a été un petit peu chamboulée là, par mon accident de vélo reviendra en force dès samedi. Vous pouvez vous abonner sur la page de moteur de recherche. Vous allez sur la page, il y aura une petite fenêtre de dialogue qui va apparaître et vous pouvez vous abonner à l'infolettre. Puis tout ce que vous entendez, ces liens, tout ça, sont généralement tous mis dans ce beau gros paquet qui vous est envoyé tous les samedis matins entre 9h et midi. Bye.
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10: Ici Louis de Belval, voici les informations. À moins de 2 heures de l'échéance prévue, le président américain Donald Trump a finalement repoussé de 3 jours l'entrée en vigueur de nouveaux tarifs pour tenter de conclure une entente commerciale avec le Canada. Des droits de douane de 50% devaient s'appliquer à compter de minuit sur toute une panoplie de produits allant du ciment au bâton de hockey en passant par les meubles et les vêtements. Le premier ministre Mark Carney s'est entretenu avec Donald Trump à 2 reprises ces 2 derniers jours pour tenter d'éviter le pire. Les échanges ont été tendus, selon les informations de Radio-Canada. Le professeur titulaire à la Faculté de droit international de l'Université Laval, Richard Ouellet, voit dans ce sursis une lueur d'espoir.
11: s'est peut-être rapproché d'un accord. Mm-hmm. Ce qui semble diviser les parties, c'est la baisse des tarifs douaniers que les États-Unis concèdent. D'abord, pour les tarifs 338, là, ceux qu'ils menacent d'appliquer, est-ce qu'on les a ramenés à zéro? Pour les tarifs qui s'appliquaient déjà, les tarifs qu'on dit 232, à l'acier, à l'aluminium, aux pièces automobiles et en partie au bois, est-ce qu'on a accepté de les descendre suffisamment au goût là, de l'administration canadienne? Peut-être que là, on avait une perspective d'entente et on s'est dit, on va donner du temps au temps.
10: Le premier ministre Mark Carney a déclaré que des progrès substantiels ont été réalisés, bien qu'il reste encore du travail important à accomplir et que le Canada demeure déterminé à bâtir une économie plus forte, plus indépendante et plus compétitive. Et beaucoup d'industries et de travailleurs surveillent de près les négociations entre le Canada et les États-Unis. Des tarifs américains représenteraient tout un casse-tête pour des exportateurs d'ici qui voient mal comment ils pourraient poursuivre leurs activités sans en subir les contre-coups. C'est notamment le cas dans l'industrie du meuble, comme l'explique Éric Plouffe.
12: C'est catastrophique pour notre industrie.
13: Pour Gilles Pelletier, PDG de l'Association des fabricants de meubles du Québec, l'imposition de nouveaux droits de douane visant son industrie est injuste.
12: Le Canada à 50 %, c'est un taux de tarif plus élevé que des pays comme la Chine et le Vietnam. Le Vietnam, qui est le plus gros importateur de meubles aux États-Unis, ont 25 %. Donc, la logique, il n'y en a plus. C'est une situation totalement incompréhensible.
13: Le professeur de droit international économique à l'Université Laval, Richard Ouellet.
14: Cette industrie-là canadienne a besoin de l'accès au marché américain. Et donc, imposer des tarifs change les prix, change radicalement les prix, et donc change l'attrait du meuble canadien sur le marché américain.
13: Le marché européen ne semble pas une option pour la présidente de UP Meubles à Victoriaville, Julie Saint-Arnaud, en raison de la forte concurrence et des coûts de transport. Pas plus pour l'instant que de déplacer une partie de sa production aux États-Unis.
15: L'incertitude fait en sorte que comment on peut naviguer sans savoir si demain matin ça va être encore là. Ce sont d'immenses décisions à prendre. Pour peut-être 24 heures, 48 heures, un mois, deux mois, trois mois. On ne sait pas à quoi s'attendre.
13: Un récent sondage de la Fédération canadienne de l'entreprise indépendante montre qu'environ 2 PME sur 5 qui exportent des produits aux États-Unis seraient soumises aux nouveaux tarifs. Éric Plouffe, Radio-Canada, Montréal.
10: Le Parti québécois compte toujours tenir un référendum durant un premier mandat, mais s'engage à le faire seulement lorsque Donald Trump ne sera plus à la Maison-Blanche. Le chef péquiste Paul Saint-Pierre Plamondon tente ainsi de désarmer ses adversaires, qui lui reprochent de vouloir faire l'indépendance au pire moment. Il veut recentrer le débat sur ses propositions de relance du Québec après 8 ans de gouvernance de la CAQ. Voici là-dessus le reportage de Marie-Josée Paquette-Comeau.
16: Qu'on est quand même devant un phénomène politique absolument imprévisible.
17: Paul Saint-Pierre Plamondon est conscient que Donald Trump inquiète les Québécois.
16: Le fait que ce qui s'est dit hier, le lendemain, c'est l'inverse. Je pense que les Québécoises et les Québécois méritent un climat serein et viable pour des discussions ou des réflexions sur leur avenir.
17: C'est pourquoi le chef péquiste s'engage à tenir un référendum dans un premier mandat, mais après le départ de Donald Trump le 20 janvier 2029. À ses adversaires qui l'accusent de choisir le pire moment pour faire l'indépendance.
16: Là, cet argument-là est complètement écarté et on va pouvoir parler de propositions.
18: C'est irresponsable.
17: Dans le contexte de potentiels tarifs imminents, la première ministre Christine Fréchette s'étonne que le chef péquiste persiste et signe.
18: Au lieu d'avoir de l'instabilité pendant le début d'un mandat du PQ, on aura de l'instabilité pendant la totalité un mandat du PQ.
17: Le chef libéral Charles Milliard voit dans cette sortie un aveu de l'affaiblissement de l'option souverainiste.
19: Parce que ça montre qu'aussitôt que ça brasse un peu au niveau géopolitique, au niveau économique, bon, on est mieux de rester dans le Canada puis d'attendre que les choses se règlent.
17: Sur X, le chef conservateur Éric Duhaime accuse PSPP d'être une girouette référendiste. Il estime, tout comme Ruben Gazal de Québec solidaire, que le Québec n'a pas à se faire dicter son agenda politique par les Américains.
18: Notre projet de faire du Québec un pays ne dépend pas des Trumps du monde. Et qui sait qui va remplacer Trump? Ça peut être J.D. Vance.
17: Ici Marie-Josée Paquette-Comeau, Radio-Canada, Québec.
10: Toujours au Québec, la présidente de l'Assemblée nationale et députée de Montarville, Nathalie Roy, sera à nouveau candidate pour la CAQ. Elle tentera de remporter un 5e mandat. Nathalie Roy siège au Parlement depuis 2012. Et puis enfin, aux États-Unis, les plaidoiries ont commencé dans le procès intenté par une coalition de 29 États contre Meta. La maison-mère de Facebook et Instagram est accusée d'avoir délibérément rendu dépendants les enfants à ces plateformes et d'avoir caché au public les effets sur leur santé mentale. Les plaignants réclament plus de 200 milliards de dollars en pénalités. Voilà, c'était les informations à l'antenne de Radio-Canada.

0: Cinéma en tête, épisode 2, le cinéma direct des années 50.
1: Et aujourd'hui, on participe à la vie des gens avec la caméra. Alors les gens vivent avec nous, quoi, avec la caméra.
2: On arrive ici avec un son fait en direct, un son reportage.
3: Les seuls éléments de scénario, c'était cette idée de pêche avant soin qui me servait de train, mais je ne savais pas du tout ce qui était pour arriver.
4: C'est la femme indienne qui a été le plus oppressée et bafouée. Tous les films que je fais, c'est pour les changements de sociaux.
0: Bienvenue toutes et tous, c'est Stéphane Garneau qui vous parle. C'est le deuxième épisode de cette série qui se veut un panorama très subjectif de l'histoire du cinéma au pays. Aujourd'hui, on va passer beaucoup de temps dans les années 50, 60, peut-être un petit peu 70 aussi. J'ai avec moi autour de la table Denis Desjardins qui était avec nous dans le premier épisode. Denis, qui, je le rappelle, est producteur, cinéaste, monteur.
5: Les passionnés de cinéma québécois.
0: On pourrait dire que vous êtes un genre historien sans le titre officiel, ouais. Sans le titre formel du cinéma. Denis, merci à vous à nouveau d'être avec nous pour la prochaine heure. Hélène Faradji est avec nous également, directrice de la programmation du Festival de cinéma de la Ville de Québec, chroniqueur, journaliste, critique cinéma. Bienvenue.
6: Merci.
0: Bienvenue. Et François Lemay est avec nous également dans plusieurs des épisodes. Mon collègue d'ici musique, François, bonjour.
7: On va continuer, Stéphane, nos conversations de corridor.
0: En fait, à chaque fois qu'on se rencontre avec un micro entre nous, c'est le prolongement d'une conversation qui a été amorcée dans un corridor. François est animateur à ICI Musique. Il est passionné de tellement d'affaires que dont le cinéma et dont la musique également. Et donc, il va nous parler de musiciens canadiens et de la musique associée aux différentes périodes qu'on va explorer à chaque épisode. Je demande en début d'émission, autour de table, à chacun des collaborateurs de parler de sa première expérience cinéma marquante. Hélène Faradji, ça va être vous aujourd'hui, puisque Denis et François l'ont fait dans le premier épisode. Qu'est-ce qui vous a marqué la première fois?
6: C'est vraiment relié à des genres de rituels qu'on avait avec ma mère le samedi après-midi. On avait 3 cassettes vidéo, puis on se les passait en boucle chaque samedi après-midi. Fait qu'il y avait Cabaret de Bob Fosse.
0: Oh!
6: Ouais.
0: À quel âge?
6: J'étais trop jeune. J'étais trop jeune pour voir ça. Je comprenais pas grand-chose, mais je trouvais ça super. Ouais, J'adorais la musique. Sacré Graal de Monty Python. Qui me faisait rire de ma plus tendre enfance jusqu'à encore aujourd'hui. Et Singing in the Rain. Ouais. Donc, lié à la musique, les trois, lié à l'humour, puis vraiment ce côté rituel, familial, où on se retrouve, on regarde un film ensemble.
0: Singing in the Rain, ça m'émeut un petit peu. C'était le film préféré de mon père, qui était un amateur de comédie musicale, d'ailleurs, qui m'a transmis le virus aussi. Alors, voilà.

0: Alors, Denis Desjardins, le cinéma direct, on parle à la bonne personne. Vous avez tous les titres que j'ai mentionnés tout à l'heure. Vous avez réalisé plusieurs films, dont celui-ci qui s'appelle Le direct avant la lettre, prix du meilleur documentaire court et moyen métrage. Mm-hmm. C'était pas une boutade. Vous êtes un genre d'historien du cinéma québécois. On vous entendait dans le premier épisode parler de la première période, là, à partir de la fin du 19e jusqu'à Wimetoscope et les autres. Aujourd'hui, c'est un épisode qui s'intéresse au cinéma direct et je pense que pour bien se comprendre, il faut nommer les choses. Alors, quand on parle de cinéma direct ici chez nous, on parle de quoi?
1: Ben déjà, on est dans la période des années 50 à 65 où ça va être des bouleversements technologiques assez importants, surtout avec l'arrivée de la télévision qui va tout changer, surtout chez les cinéastes qui, eux, travaillaient avec des vieilles méthodes, si on veut, quasiment souvent en studio. Mais, même en fiction, on va parler du cinéma de papa. Ça, c'est François Truffaut, en 54, ouais. Il arrive avec ça. C'est comme un cinéma qui inspire plus les jeunes. Hein. C'est trop scénarisé, trop de scénarios, trop de techniques. Des mouvements, des grosses caméras en studio.
0: Oui, puis il parlait de la tradition de qualité aussi, puis mais dans sa bouche, c'était quelque chose de croche.
2: Ah oui?
1: Oui, puis lui, on sait, il va évoluer vers la politique des auteurs, c'est-à-dire, c'est quasiment, il s'appelait Alexandre Astruc qui était la caméra stylo. C'était le rêve du iPhone avant la lettre, là. C'est de se retrouver avec une caméra et un micro. Tout ça intégré dans tes mains, dans ta poche. Là.
0: Oui. Donc, et ce qui caractérisait la politique des auteurs aussi, c'était on devait considérer le réalisateur comme le principal maître d'œuvre créatif de l'œuvre.
1: Tout à fait, oui.
0: Ouais.
1: Mais c'est aussi beaucoup des équipes. C'est ce qu'on découvre, là, c'est que tu fais pas le cinéma seul, malgré tout. Mais sauf que d'une équipe de 14 ou à 40, on va tomber à une équipe de 2-3.
0: Oui. Quand on parle de cinéma direct, je pense qu'il faut absolument parler de l'évolution de la technologie aussi, ce qui a fait une différence majeure.
1: Ah, carrément. Ah oui, carrément. Puis le terme vient de Mario Ruspoli, là, ça date de 63, donc ça arrive à la toute fin. C'est québécois comme invention, mais c'est un Italien, Mario Ruspoli, avec qui d'ailleurs un de nos grands, Michel Brault, a travaillé à la caméra. Et Mario Ruspoli, en 63, il a décidé d'appeler ça le cinéma direct, alors que ça s'appelait juste un peu avant cinéma vérité. Il y a beaucoup de termes.
0: Ouais,
1: pour arriver au cinéma direct.
0: Ouais. On va jouer sur les mots un petit peu tout à l'heure. Donc, on a parlé de l'essor des techniques. Vous avez fait allusion à Michel Brault. On va focaliser sur trois individus super importants. Trois hommes, parce qu'on va parler du cinéma direct chez les femmes un peu plus tard avec Hélène. Mais Michel Brault, donc, Marcel Carrière et puis Pierre Perrault, évidemment. Est-ce que c'était un mouvement collectif? On vient de faire allusion à la Nouvelle Vague française. Les réalisateurs de la Nouvelle Vague se connaissaient parce qu'ils avaient tous été critiques de cinéma au cahier du cinéma, et donc, il y avait eu un effet de synergie, là. Ces gens-là se parlaient. Est-ce que c'est vrai chez nous aussi? Est-ce que ce
1: sont... partout. Partout. Hein? Même en Angleterre, le free cinéma, c'est tous des gens qui, tout à coup, se retrouvent avec une même passion, le même âge, avec le même désir. Et nous, je dirais que Pierre Perrault, c'est peut-être l'exception, parce que lui a commencé à Radio-Canada, à la radio, et les autres ont commencé soit à l'ONF, généralement, au début des années 50. Là.
0: Ouais. Alors, le cinéma direct, évidemment, quand il y a un mouvement, qu'il soit social, culturel ou autre, il y a quand même une période d'incubation. Là. Ces gens-là ont observé ce qui se passait ailleurs. Alors, quelle a été la principale influence de nos artisans à nous du cinéma direct?
1: Mais moi, j'en parle en connaissance de cause parce que je les ai rencontrés, ces gens-là. On parlait du film que j'ai réalisé, mais c'était avec eux. C'est-à-dire, j'ai dû les rencontrer. Et donc, c'est une histoire orale du cinéma québécois que j'ai appris grâce à eux. Des historiens pourraient dire, on les voit dans les livres, peut-être qu'on peut trouver des nouvelles dates. Mais eux, c'est assez précis, comme Michel Brault allait à New York régulièrement voir des films du néo-réalisme italien. Et ça, c'est vraiment fondateur pour comprendre c'est quoi ce désir-là de sortir des studios. Oui, il y a Truffaut, mais Truffaut, c'est après le néo-réalisme. Donc, sans le néo-réalisme, il n'y a pas de Truffaut, il n'y a pas de Godard, il n'y a pas de Michel Brault, il n'y a pas de Marcel Carrière. Le néo-réalisme, on le sait, c'est la période de la guerre, tout est détruit, et on sort les caméras à l'extérieur. Parce que, de toute façon, il n'y a plus de studios. Et c'est cette vie-là vraiment dépouillée où les gens sont eux-mêmes. Et là, on n'est pas dans un documentaire. Ça sonne le documentaire, mais c'est le début, si on veut, du réalisme, au néo-réalisme.
0: Voilà. Et le résultat de ça, c'est une liberté de tournage, une liberté de production.
1: Sauf qu'on n'a pas le pouvoir qu'on aura avec le cinéma direct d'enregistrer le son puis l'image en même temps.
0: Ouais. Vous avez fait allusion à Michel Brault. Il y a trois personnages donc dont on veut parler plus avant. On va commencer par lui. Dites-nous pourquoi Michel Brault est si important.
1: Ben c'est l'incontournable. On sait qu'il va même, il va gagner à Cannes par lui-même. Je veux dire, c'est pas qu'un photographe ou directeur de la photographie, mais c'est celui qui a le plus émergé. D'ailleurs, il était à l'ONF. En 1950, il arrive à l'ONF, ils vont le mettre dehors après 3 mois parce qu'il regarde trop de films italiens, justement. Oui, non, mais puis les films russes, il est vraiment passionné. Puis moi, je me suis souvent retrouvé avec Michel Brault devant un appareil de montage où il monte les cadrages. C'est un redoutable homme d'éclairage, le noir et blanc, entre autres. Là. Oui. Et sans lui, Pierre Perrault n'aurait pas fait ses classiques. Là. Et beaucoup de gens qui ont, au Québec, je pense qu'il y a 100 quelques films à son actif comme directeur photo, là, sans parler de réalisateur. Donc, c'est probablement le plus immense. Il va se retrouver même en France. Et c'est pour ça qu'il va rayonner plus que les autres au niveau international.
0: Dans le cadre du Festival international du film de Montréal, en juillet 1961, Michel Brault est interviewé par Jeanine Paquette et il parlait de sa collaboration avec Jean Rouch. Jean Rouch, en 12 mots, qui est-il?
1: Ben, c'est un ethnologue cinéaste français bien important qui va travailler, lui, c'est un pionnier, qui va travailler en Afrique beaucoup, avec lui-même, avec sa caméra. Donc, il va inspirer tous ces jeunes-là à faire son cinéma simplement, là.
0: Alors, dans l'extrait qu'on va entendre, il parle de sa collaboration avec Jean Rouch, leur approche commune, mais surtout du type de caméra utilisée. Essentiellement, ce qu'il décrit, sans le nommer, ce sont les bases du cinéma direct. Donc, il parle de vérité, mais pas tout à fait.
2: Ben, au tournage, on tourne beaucoup parce qu'on regarde des gens vivre, c'est-à-dire qu'on vit avec eux, parce que la caméra que nous employons, qui est un peu nouvelle, une caméra très portative, qui se rapproche beaucoup plus de l'apparence d'un homme que les anciennes caméras qui étaient montées sur trépied ou sur chariot. Et aujourd'hui, on participe à la vie des gens avec la caméra. Alors les gens vivent avec nous, quoi, avec la caméra, de façon qui se rapproche beaucoup plus de la normale. Et c'est pour ça que ce film, qui a un certain caractère d'actualité, est plus vrai, si vous voulez. Enfin, se rapproche plus de ce qu'on appelle la vérité. Parce que quand même, la vérité, c'est pas ça.
3: Mais on appelle ça le cinéma vérité. Qu'est-ce que vous en pensez?
2: Ben, c'est une appellation que le producteur a aimé lancer comme ça sur les affiches parce que, pour des raisons commerciales. Parce qu'en fait, la vérité, on s'en rapproche pas plus avec ce genre de cinéma qu'avec un autre genre de cinéma qui est celui de René ou celui de Jean Vigo. Ou même celui de Buñuel, qui, à travers le rêve, se rapproche tout autant de la vérité.
0: Denis, ce que Michel Brault nous dit essentiellement, c'est que l'appellation cinéma vérité, c'est un argument publicitaire.
1: Oui, ben c'est Edgar Morin à l'époque. Et puis, on ne s'attendait pas à ce que ça soit aussi, ça prenne autant d'importance dans la mise en marché. Ça, c'est pour Chronique d'un été, où Michel Brault s'est retrouvé en France, là.
0: Ouais. Mais alors, est-ce que sous tous ces termes-là, là, si on joue sur les mots, là, on pourrait parler de candid eye aussi,
1: oui,
0: qui était très utilisé.
1: Ça, c'est au Canada, oui.
0: Free cinéma, cinéma vérité, cinéma direct, cinéma vécu. Oui. Est-ce qu'il faut nuancer chacun des termes?
1: Oui. Oui, parce que techniquement, on sait, on va y arriver, c'est le cinéma direct. Mais là, faut le comprendre, c'est une révolution technique. C'est-à-dire, c'était important à l'époque, si on sortait des studios, d'être capable d'enregistrer le son et l'image en synchro. C'est-à-dire, aujourd'hui, ça semble complètement ridicule de penser ça. N'importe qui a un téléphone, il se pose pas la question, est-ce que le son est en synchro? Mm-hmm. Alors, c'est une révolution dans la mesure où, techniquement, il y avait pas les appareils. Et il y avait, moi, je te dirais, c'est important aussi la mobilité là-dedans. Oui, c'est parce que si tu veux être libre, il faut que tu puisses partir avec ta caméra sans fil. Il faut pas oublier qu'à cette époque-là, il y a une question de batterie. Hein. Tu filmes pas des heures sans batterie. Donc, il faut que tu sois branché quelque part. Et donc, un film comme Pour la suite du monde qui est tourné dans la mer, tu peux pas y aller. Et ça, c'est Marcel Carrière et Michel Brault qui forment une équipe formidable pour ça.
0: Vous l'avez mentionné, on va enchaîner sur Marcel Carrière, ingénieur du son, mais quand vous m'avez parlé de lui, vous m'avez surtout dit patenteux de grand génie.
1: Ben oui.
0: Et alors, Marcel Carrière, qui est-il?
1: Ah, ben, il va aussi devenir réalisateur, mais c'est un des plus grands concepteurs ou patenteux, qu'on pourrait dire. Il va aller jusqu'à patenter des micro-radios, des micro-cravates là, qu'on connaît maintenant, pour être capable de donner plus de liberté, parce que dans un sens aussi, on veut suivre les gens dans l'action. C'est ça qui va changer, c'est-à-dire qu'avant, on était dans studio, les gens sont un peu cloîtrés dans leur studio. Là, ils sont dans la mer, il faut les suivre, c'est des pêcheurs. Et ça, c'est une vieille... c'est depuis les années 20, même John Grierson, dont on a parlé, c'est des gens qui cherchent à suivre des gens dans l'action.
0: On va parler de la débrouillardise de Marcel Carrière. C'était à l'émission Les coulisses de l'écran en mars 98. Il était interrogé par le regretté Francine Laurendeau, je le dis comme ça, elle est morte en 2025. Ouais. J'ai travaillé avec elle à mes débuts, je l'aimais beaucoup. Et donc, dans cet extrait-là, il racontait une anecdote sur un tournage en Chine en 74, pour lequel l'ONF avait reçu une permission de dernière minute. On parlait à l'époque de la diplomatie du ping-pong. Il était possible d'obtenir un visa si notre projet tournait autour de ce sport.
4: Et on a eu un OK le lundi, et on partait le mercredi. Alors là, en 3 jours, j'ai formé une équipe. On avait 3 visas. Alors, je suis parti avec Alain Dosti et Serge Beauchemin. Et connaissant ce qu'on connaissait de la Chine, c'est-à-dire assez peu, on avait lu, bien sûr, on avait vu quelques films, mais on s'en allait vraiment dans l'inconnu. On savait pas du tout. On s'en allait pour un mois. C'est tout ce qu'on savait. Et la compagnie allemande Ariflex venait de sortir presque un prototype d'une première caméra portative 35 mm. Et l'ONF avait servi de cobaye. Il était venu avec les prototypes. On avait donné des suggestions. Et là, on a acheté la numéro 3. On l'a eu le lundi. On l'a vérifié. On est parti avec le mercredi. Une caméra neuve avec 40 bobines de pellicule. Et on est allé en Chine. Alors, j'étais le réalisateur, le régisseur, l'assistant caméraman, parce qu'il n'y en avait pas. Et Serge Beauchemin était malade. À un moment donné, j'étais aussi l'ingénieur du son.
0: Ça décrit quand même assez bien le travail qu'effectuaient ces gens-là dans le cadre du cinéma direct. En fait, on faisait un peu de tout. Il fallait être patenté.
1: Oui. Mais là, ce qui leur a manqué, lui, Marcel Carrière m'en a parlé, c'est qu'arrivé en Chine, tu tournes pas ce que tu veux. Et là, c'est plus du direct dans ce cas-là. Parce non. que le cinéma direct, c'est aussi de suivre les personnages au moment où ils vivent quelque chose et que toi-même, tu sais pas scénarisé. C'est pour ça qu'on va parler de Pierre Perrault, qui, lui, il vient plus de la dramaturgie. C'est un dramaturge qui écrivait des pièces de théâtre. Puis même à la radio de Radio-Canada, dans les années 50, on scénarisait beaucoup.
0: Donc, davantage interventionniste, peut-être?
1: Ah, beaucoup. Ben oui. Ben oui. Comme on reprend pas une pêche à marsouin comme ça. Là. Je sais pas si vous avez l'occasion d'aller voir le film. Hey, c'est beaucoup de travail. Là.
0: Oui, effectivement. On va l'écouter à l'émission Partage du jour. C'était en avril 1963. Il était question de la présentation de Pour la suite du monde de Michel Brault et de Pierre Perrault à Cannes. Tourné à l'île aux Coudres. Hein. Le film montre la vie quotidienne des habitants de l'île aux Coudres, de ces pêcheurs, de la pêche au marsouin. Perrault, dans l'extrait, traite du contexte de création du film, du lieu de tournage, du sujet du film et des participants.
5: Il n'y a pas eu de scénario à aucun moment. Le film est basé sur une idée qui est la suivante. Je connaissais passablement les gens de l'île aux Coudres. J'avais déjà fait un film à travers les hivers à l'île aux Coudres, plusieurs émissions de radio. Et je savais que la pêche à marsouin, pour eux, la pêche au marsouin, qui est abandonnée depuis une quarantaine d'années, avait énormément d'importance dans, j'irais jusqu'à dire, dans leur mythologie. Quand ils en parlaient, ils s'enflammaient, ils devenaient différents, ils devenaient meilleurs, en quelque sorte. Alors, je me suis dit que s'ils avaient l'occasion de renouveler, de relever, comme ils disent, la pêche, les anciennes pêches, qu'ils agiraient de façon plus exemplaire et que, par ailleurs, pour en faire un film, j'aurais une trame. Alors, le seul élément de scénario, c'était cette idée de pêche à marsouin qui me servait de trame, mais je ne savais pas du tout ce qui était pour arriver.
0: Voilà, on a là son approche. Denis Desjardins, il serait juste de dire que vous êtes imbibé de Pierre Perrault. Vous avez fait des films sur lui, vous continuez d'en faire.
1: Oui, totalement, puis je suis allé loco encore en ce moment pour ce projet-là, parce que faut dire que Pierre Perrault ne serait pas le Pierre Perrault qu'on connaît sans sa femme, qui habitait en face à Baie-Saint-Paul. Ça lui a permis de découvrir l'accent des gens de Charlevoix. Et c'est ça que Pierre Perrault voulait enregistrer en direct. Et grâce à Michel Brault, puis Marcel Carrière qui faisait le son, et Michel Brault la caméra, c'était une équipe formidable, et lui, il n'avait qu'à suivre
0: presque
1: son instinct.
0: L'un de l'autre.
1: Puis lui, il avait juste à stimuler les gens de l'île aux Coudes, pour qu'ils se mettent à parler du bon vieux temps, là, de la pêche.
0: Il nous reste une petite minute. Je trouve important de dire qu'il y a aussi plusieurs metteurs en scène, réalisateurs importants au Canada anglais. Don Owen, Wolf Koenig, je vais peut-être charcuter son nom, Roman Kreuter.
1: Oui, lui, Kreuter. C'est vraiment un pionnier. Lui, c'est aussi l'IMAX, là. C'est un des grands, ça. Lui, c'est un des premiers en 53, qui est à Winnipeg. Puis, oui, c'est en anglais, mais il découvre que, le cinéma direct, mais à la caméra, dehors. Et là, il lui manque le son synchro, c'est-à-dire d'être capable de faire parler les gens en direct, qu'on voit les gens parler.
0: Mais je trouve important de dire que ces gens-là travaillaient pas en silo, chacun de leur bord. Hein. Ils étaient à l'intérieur de l'ONF et ils se parlaient, ils se rencontraient.
1: Puis même plus que ça, il y avait même des réalisateurs canadiens qui allaient aux États-Unis pour travailler pour Time Life. Dans le cas de John F. Kennedy, un film vraiment majeur en 60, Primary, qui va révolutionner les techniques même du cinéma direct. Mais il appelait ça cinéma vérité. C'est que finalement, nous, on est détenteurs de la vérité à travers le cinéma direct.
0: Bon, mais dans cette émission-là, on parle beaucoup de panorama. Alors, c'était évidemment un panorama non exhaustif.
1: Bien sûr.
0: Il y a plein de noms qu'on aurait pu mentionner. Puis, mais bon, si ça peut pousser les gens à fouiller davantage. Je le dis, à chaque fois que j'ai l'occasion d'en parler, la plateforme de l'ONF, onf.ca, est un instrument formidable et sur le plan technique, elle fonctionne vraiment bien. Alors, vous allez retrouver la plupart des films dont on a parlé et la plupart des auteurs sur le site onf.ca.

0: Angèle Arsenault, alors si on fait tourner cette chanson-là, Je veux vivre au soleil, c'est parce que Angèle Arsenault est dans le film Le temps de l'Avent, réalisé par Anne-Claire Poirier, Avant mourir à tue-tête. Et dans le film, elle interprète deux chansons dans un salon. Ça fait plaisir aux enfants du personnage. Et il y a Je veux être amoureuse et Je veux vivre au soleil. Donc, vous venez d'entendre. Quand j'ai téléphoné à Hélène Faradji pour lui proposer de collaborer à certains des épisodes de la série, j'ai dit cinéma direct, ce serait bien. Et c'est vous qui, spontanément, m'avez dit « J'aimerais bien parler des femmes du cinéma direct. » J'ai dit « Bien sûr. » Parce que c'est extrêmement pertinent, d'une part, mais aussi parce qu'avant ça, l'histoire du cinéma s'est longtemps écrite sans les femmes.
1: Oui, vraiment. Puis de façon mondiale, d'ailleurs, quand on pense à Alice Guy, qui est une des premières cinéastes de fiction du monde, il a fallu attendre les années 90 pour qu'on commence à en parler. Et c'est pareil au Québec, j'ai envie de dire, malheureusement. Oui, quand on parle du cinéma direct, souvent, les noms de Pierre Perrault, de Michel Brault, de Gilles Groulx, etc., surgissent immédiatement. Mais les noms des femmes qui ont participé à toute cette effervescence culturelle, on a eu peut-être un petit peu plus de mal à leur faire une place.
0: C'est comme ça dans le cinéma, dans la vie en général. Parce qu'elles étaient là dès le départ.
1: Ah oui, il y a des femmes qui organisaient des projections avec les tout premiers appareils lumière. Il y a des religieuses qui ont tourné des premiers films.
0: Ouais, j'allais dire dans les sous-sols d'église, dans les salles paroissiales.
1: Exactement. Mais c'est sûr que elles avaient une présence plus minoritaire, disons, jusqu'à Anne-Claire Poirier.
0: Voilà, donc les années 60.
1: Voilà. Anne-Claire Poirier, en fait, elle entre à l'ONF en 1960. Avant ça, elle est animatrice, elle est script à Radio-Canada notamment. Puis elle devient très rapidement assistante monteuse, assistante réalisatrice. Et c'est éventuellement elle qui va devenir la première femme francophone réalisatrice à l'ONF. Elle va très vite faire 3 courts-métrages. Et puis c'est vraiment en 67 qu'elle change la donne. Parce qu'en 67, elle réalise le premier long-métrage fait par une femme au Québec, de mère en fille, qui est tournée pendant une vraie grossesse et qui est basée sur le journal qu'elle-même a tenu pendant sa propre grossesse à elle.
0: Donc c'est un documentaire ou un film de fiction ou une espèce d'hybride?
1: C'est un hybride.
0: Comme Anne-Claire Poirier sait le faire. Ouais. À l'émission Femmes d'aujourd'hui, Hélène, c'était en 1968, en septembre, pour la sortie de Mère en fille. Minou Petrovski, la regrettée également Minou Petrovski, demandait à Anne-Claire Poirier ce qui était le plus difficile, faire un enfant ou faire un film? Et Anne-Claire Poirier est un peu surprise par la question.
2: Oh, de bien faire un enfant. Et de bien mener cette aventure pleinement. C'est sûrement aussi difficile que de faire un film.
3: Parce que tout de même, un enfant se détache très vite de vous.
2: Oui, mais justement, ça fait partie, je crois, de la maternité. Ce don du détachement quand il le faut. Briser le cordon au moment où il le faut et rester à la fois très présente. Les préoccupations d'une femme par rapport à ses enfants. Moi, par exemple, qui a un métier que j'aime beaucoup et qui a une grande importance dans ma vie, ne me soustrait pas à certains sentiments de culpabilité devant l'obligation de laisser mes enfants, parfois pour aller au travail. On ne se sépare pas de ça facilement, et ce n'est pas parce que je couvre mes enfants d'une façon exagérée. D'autre part, je pense que je suis très maternelle, j'aime beaucoup mes enfants, je m'entends très bien avec eux, mais savoir trouver et chercher régulièrement la juste mesure, comment être avec eux suivant les différents âges, c'est sûrement encore plus grand que de faire un film.
0: Toutes sortes de préoccupations.
1: Vraiment, et qui sont follement d'actualité encore
0: follement
1: aujourd'hui.
0: Follement d'actualité. Et aujourd'hui, peut-être, mais comme à cette époque-là, les hommes n'avaient pas les mêmes préoccupations. Laisser les enfants à la maison pour aller travailler, c'était quelque chose de normal.
1: Exactement.
0: Alors que pour Anne-Claire Poirier, c'était quand même un choix qui pinçait.
1: Absolument, et c'est ça qui est intéressant aussi avec son cas de cinéaste, c'est que non seulement elle est la première, mais en plus, elle le fait sur des sujets frontalement féminins. J'ai envie de dire, elle s'intéresse à 100% à des préoccupations qui sont celles des femmes de l'époque, mais encore d'aujourd'hui. Et forcément, ça fait qu'elle elle a pas la reconnaissance, disons, que peut avoir un Pierre Perrault ou un Michel Brault, parce que justement, elle s'intéresse à des choses de femmes, avec tous les guillemets qu'on peut mettre. Et c'est ce qui va faire que même après De mère en fille, ça va être un petit peu plus difficile pour elle de continuer à faire des longs métrages. Mais elle a une bonne idée. Mmh. Elle va s'associer à d'autres femmes dès 1969, en fait, avec d'autres réalisatrices, dont Jeanne Morazin. Elle va créer une série qui s'appelle En tant que femme. Donc, l'idée, c'est de faire plusieurs petits films qui sont faits. Alors, vraiment, le tagline de la série, c'était des films faits par des femmes, avec des femmes, pour les femmes. Et c'est drôle, on parlait du côté anglophone de l'ONF tout à l'heure. Et ben, il se passe exactement la même chose à l'ONF anglophone à ce moment-là, dans le studio D. Donc, il va y avoir cette même réunion de cinéastes féminines qui vont là aussi créer ensemble.
0: Mais je lance la question autour de la table, Denis Desjardins. Est-ce que, comme je disais, qu'il y avait un dialogue entre les hommes, entre guillemets, francophones et les anglophones de l'ONF, est-ce qu'il y avait un dialogue entre les hommes de l'ONF et les femmes de l'ONF?
4: Ben, via Anne-Claire Poirier, parce que justement, elle montait les films des hommes, mais rapidement, elle est allée voir les hommes qui étaient producteurs pour dire « Moi, je sais c'est quoi faire un film. Ouais. » Fait que c'est par le fait qu'elle avait le potentiel de faire un film, parce qu'elle montait déjà des films.
1: Si les femmes allaient travailler avec les hommes venaient beaucoup plus rarement travailler avec les femmes.
5: Ah, oui, puis on oublie, on a l'impression que c'est un terreau fertile de créativité, l'ONF, à cette époque-là, mais il y a un côté très conservateur sur comment faire des films, parce qu'on oublie que ça coûte cher, puis on ne donne pas ça à n'importe qui dans un projet de film.
4: Exactement. Donc, on disait que les femmes n'étaient pas assez fortes
1: oui,
4: pour transporter même des bobines de films.
1: C'est
4: ou une caméra.
1: Physiquement pas assez fortes.
4: C'est pas pour les femmes.
1: Ouais.
4: Mais donc, c'est vrai que Jeanne Morazin, il faut le dire, parce que c'est tout un travail.
1: Absolument.
4: Puis il y avait l'année de la femme qui s'en venait aussi.
1: Ouais. Et entre 73 et 75, cette série va porter ses fruits. Donc, 6 films qui vont être réalisés, 2 d'Anne-Claire Poirier, un film d'Hélène Girard, un film d'Aimé Denis, et bien sûr, Je me marie pas, de Mireille Dansereau.
0: Et Mireille Dansereau qui avait aussi fait donc le premier long-métrage de fiction.
1: Exactement, c'est pour ça que je disais bien sûr, parce qu'elle fait aussi complètement partie de ces pionnières qui ont peut-être pas été reconnues à leur juste valeur. En fait, avant de rejoindre l'équipe de En tant que femme à l'ONF, Mireille Dansereau, elle a déjà fait des courts-métrages, elle est partie à Londres. En revenant à Montréal, elle cofonde l'Association coopérative des productions audiovisuelles. Et c'est là qu'elle va réaliser le premier long-métrage de fiction, cette fois, réalisé par une femme, c'est « La vie rêvée ». En 1972.
0: En 1972, et elle a fait une tournée de promotion, elle a parlé aux journalistes, elle a été invitée aux différentes émissions de radio et de télévision, et on va l'écouter, c'était à l'édition nationale de Présent en juillet 1972. Elle expliquait l'idée de départ de La vie rêvée.
6: J'ai voulu faire vivre des personnages féminins. Jusqu'ici, je pense que surtout dans le cinéma québécois, il n'y avait à peu près pas de personnages féminins qui étaient vivants, c'est-à-dire qui n'étaient pas des objets, des jolies femmes qui se pavanaient devant l'écran, des choses comme ça.
7: Ils sont quand même fort jolies.
6: Ils sont pas des types de la beauté parfaite. Disons, c'est pas des personnages qu'on peut voir dans les magazines où elle s'habille quand même un peu n'importe comment. Puis les deux traits, disons, qui sont assez photogéniques, sont vivantes surtout, mais je pense pas qu'ils correspondent aux critères parfaits de la mode ou de la beauté.
0: Voilà, donc pas une référence au canon de la beauté de l'époque, mais on est à l'époque quand même, ce qui fait que l'animateur a senti le besoin de rajouter « Elles sont quand même fort jolies ». On est, on se garde une petite gêne aujourd'hui.
1: Exactement.
0: Sur,
1: faut pas oublier, c'est une bonne chose.
4: C'est la sexploitation aussi, il faut oublier. Oui, en 70, il y a 2 femmes en or, puis les femmes sont plus exploitées à l'écran qu'on pense.
0: Oui, puis vous me donnez l'occasion de plugger l'épisode 3 dans lequel on va parler du cinéma populaire des années 70. Alors, on a parlé de 2 femmes surtout jusqu'à maintenant. Oui. Mireille Dansereau, on a parlé, pas exhaustivement, on fait allusion, mais Anne-Claire Poirier, Mireille Dansereau, il y a une troisième femme importante.
1: Essentielle.
0: Alanis Obom Sawin, c'est plus de 50 films.
1: C'est fou. C'est une carrière vraiment, vraiment impressionnante. Plus de 50 films. Puis effectivement, elle est d'abord autrice, compositrice, elle est chanteuse. Puis elle arrive à l'ONF en 1967 comme conseillère. Donc pour un film sur les autochtones. Mais dès 71, elle va réaliser son premier film, un court-métrage qui s'appelle Christmas at Moose Factory, qui est sur les enfants dans les pensionnats autochtones en Ontario. Donc dès le début, elle va s'intéresser à des sujets sociaux. Ouais. Elle va dénoncer assez clairement. Et puis, évidemment, tout ça va mener à son film qui est peut-être le plus connu, qui est Kana Setake, 270 ans de résistance sur la crise d'Oka. Elle, elle est peut-être à ses débuts, en tout cas, peut-être encore plus ignorée que les deux autres, probablement parce qu'elle est autochtone.
0: Ouais. On va l'écouter. Elle répondait à la question suivante. Comment perçoit-elle son rôle en tant que femme autochtone et cinéaste? C'était à l'émission Boréal Hebdo en mars 92.
6: Tout ce que je peux vous dire, c'est que je passe ma vie à travailler pour rendre la vie de nos peuples plus remplie, plus possible, que ce soit au niveau de l'éducation ou au niveau de tous ces problèmes sociaux. Alors, la femme, c'est sûr que dans le pays, quand on pense à tous les êtres humains qui sont ici, c'est la femme indienne qui a été le plus oppressée et bafouée. Tous les films que je fais, c'est pour les changements de sociaux, pour faire voir aux dirigeants ce qu'est la vraie histoire et les pousser à changer un tas de choses, que ce soit au niveau de l'éducation, que ce soit au niveau de ce problème-là qui a rapport aux problèmes sociaux.
0: On parle de femmes importantes et il y en a eu d'autres et on va en mentionner quelques-unes, mais c'est pas parce qu'on met de l'avant ces noms-là que ça a été facile et qu'il y en a eu beaucoup dans les années 70.
1: Ah non, vraiment pas. Effectivement, ces trois-là vont continuer, donc Anne-Claire Poirier, Mireille Dansereau et Obom Sawin vont continuer à faire des films, mais il y a très peu de noms qui s'ajoutent à à ce trio de têtes, si on veut, durant les années 70. On peut penser à Paul Baillargeon, par exemple, avec Anastasie Omachéri, Francina Allaire, Sylvie Legroux, mais ça reste des essais plus ponctuels. Ce qui va un peu sauver les femmes dans les années 70, c'est là encore une innovation technologique, parce que se développe la caméra vidéo. Donc beaucoup moins chère, beaucoup plus maniable, beaucoup plus facile et d'utilisation et en accessibilité. Et les femmes, comme elles comprennent assez rapidement qu'elles n'auront pas ou qu'elles n'ont pas accès aux moyens plus institutionnels pour faire du cinéma, elles vont s'emparer de ce nouvel outil, la caméra vidéo, pour créer des, encore une fois, des groupes qui vont créer autour de la vidéo. Donc, à Québec, dans la ville de Québec, c'est Hélène Doyle, Nicole Giguère et Hélène Roy qui vont fonder Vidéo Femmes. À Montréal, c'est le groupe d'intervention vidéo. D'ailleurs, les deux groupes vont travailler ensemble pour faire certains films. Ça reste minoritaire, mais c'est tout de même une des avenues qui va permettre aux femmes de continuer à réaliser dans les années 70.
0: Et si on déborde maintenant dans les années 80, il y a d'autres noms importants qui émergent à ce moment-là. Micheline Langteau, Léa Paul.
1: Évidemment, Louise Carré, Tahani Rached. Dans les années 80, les femmes arrivent un petit peu plus. Reste qu'elles sont souvent cantonnées au plus petit budget. On va souvent les retrouver dans le documentaire ou on va souvent les retrouver dans des sujets qu'on dit typiquement féminins, c'est-à-dire bon, la maternité, le domestique, etc. Et il va vraiment falloir attendre très, très longtemps pour que les choses s'équilibrent un peu. 2007, c'est la création de l'organisme réalisatrice équitable qui justement travaille à ce qu'il y ait une représentation plus paritaire des femmes derrière la caméra, pas juste dans des rôles de comédienne. Il va falloir attendre 2009 pour qu'une femme remporte l'Iris de la meilleure réalisation, Céline Charlebois avec Borderline. Et puis, il va falloir attendre 2016 pour que des mesures de parité soient mises en place par les organismes qui subventionnent la création des films, donc la SODEC et Téléfilm. C'est sûr que c'est une histoire qui s'est écrite par la volonté des femmes d'abord et avant tout, et qu'éventuellement des organismes sont arrivés pour assister cette émergence, mais il en a fallu du courage et de la détermination à ces femmes pour s'imposer dans ce début du cinéma québécois.
0: Et ce qui est malheureux, c'est qu'elles étaient nombreuses présente,
1: absolument,
0: talentueuse. Il y avait, ouais, des comédiennes formidables, il y avait des metteurs en scène formidables. J'ai mentionné l'ONF tout à l'heure, l'ONF.ca, parce qu'on donne beaucoup de noms, puis on donne des titres de films et tout ça, mais il y a tout TV.
1: Ah oui, oui.
0: Il y a une offre sur Crave, sur Netflix, elle est moins importante, mais il y a aussi des plateformes gratuites soutenues par la publicité. Il faut fouiller, il faut être prospecteur.
5: Il y a Éléphant aussi.
0: Il y a Éléphant, bien sûr, oui, qui va vous diriger vers les films. Donc, il y a moyen d'en trouver pas mal.
1: Trouver pas mal, absolument. En tout cas, les grands titres qui ont jalonné notre histoire de cinéma, on les retrouve assez facilement sur les plateformes.

0: Alors, vous avez très certainement reconnu Beau Dommage. C'est une chanson de 1977 qui ne se retrouve pas sur un album de Beau Dommage, mais bien sur la musique du film Le soleil se lève en retard d'André Brassard, donc de la bande originale du film. Voilà, un film qui porte sur la réalité d'un personnage féminin. Et vous admirez le lien.
1: Bien sûr, bravo.
0: Non, mais on fait des réunions ici, on travaille fort. Alors, la musique du cinéma direct, j'ai demandé à mon collègue François Lemay de s'intéresser à ça, parce que la musique, François, la musique du cinéma direct, ben techniquement, il faut qu'elle soit en direct.
2: Elle va bénéficier. On tourne autour du son depuis le début de l'émission. Et pourtant, la musique, c'est ce qui va bénéficier presque le plus du cinéma direct parce que la technologie fait en sorte qu'on peut faire une prise de son réelle. On n'est pas obligé de mettre des micros partout puis d'enregistrer avec un camion de 45 pieds caché dans une grange derrière. Et un des premiers films dans lequel on va le faire, pour lequel ça va bénéficier, c'est un documentaire sur Félix Leclerc en 1958. C'est Claude Jutras qui fait ce film-là avec Michel Brault à la caméra. Puis je le nomme Michel Belaïef au son. Ça s'appelle Félix Leclerc Troubadour. 1958, on est chez lui, Stéphane, dans sa maison de Vaudreuil. C'est avant l'île d'Orléans.
3: Il ridiculise les équipements de l'ONF.
2: Oui, là-dedans. En plus, c'est drôle. Oui. Et il y a Monique Lérac là, qui le rencontre puis discute avec Félix Leclerc, qui nous amène dans son bureau, là où il écrit ses chansons. Et là, il nous fait entendre sur une enregistreuse, pas à cassette, mais c'est un magnétophone à ruban, une démo d'une chanson qu'il a écrite, puis il dit après ça, elle n'est pas tout à fait comme ça, c'est pas comme ça que je l'interprète, puis je vais vous la faire. Et là, il s'installe derrière son bureau avec sa guitare, et le cinéma direct va nous permettre, en tout cas les nouvelles technologies vont nous permettre de capter ce moment-là, qui est quand même pas banal, Félix Leclerc, à son bureau, qui pour la première fois fait cette chanson.
4: Tous ces écrits, tous ces essais, pour arriver à une chanson. Si vous voulez, je vais vous la chanter, la chanson. Fini. Avec un temps... Plus bas, je crois. Je suis pas tout à fait dans le même temps. On va regarder ça tout à l'heure, mais c'est pas tout à fait pareil. Cette chanson-là, qui est pas la meilleure, qui est pas très, très, très bonne, il s'appelle « Si tu crois ». 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
0: Alors voilà, donc un son en prise directe, oui. Ça s'entend. C'est normal.
2: Un petit micro, c'est fait là. C'est ce qui se passe dans ce moment-là.
0: Ça veut pas dire que le son est mauvais.
2: Non.
0: Il est réel. Ça veut dire qu'il n'est pas feutré, voilà. Comme Singing in the Rain.
1: C'est ça. Exactement.
2: Voilà. Il est vrai. Ça sonne comme ça.
0: Il est vrai. Je dois mentionner, parce qu'on a parlé de Claude Jutras, on ajoute qu'on est bien conscient là, que la fin de la carrière de Claude Jutras est éternie par des accusations d'agression sexuelle sur des mineurs. Mais Claude Jutras revient dans la conversation sur l'histoire du cinéma, donc on ne peut pas complètement l'occulter.
2: Non.
0: Maintenant... c'est pas tout le monde qui trouve que c'est nécessairement une bonne chose là,
2: pouvoir capter de la musique comme ça en direct. Parce que on le voit. Juste le fait que l'on puisse prendre du son en direct, synchronisé avec la caméra, ça révolutionne littéralement le cinéma. Donc imaginez lorsqu'on ajoute de la musique. Je vous disais, on en parlait tout à l'heure, les dirigeants de l'ONF, les producteurs délégués, tout ça sont... Ils trouvent que c'est dangereux de mettre de la musique comme ça en direct dans des documentaires parce que bon, il y a ce qu'on appelle musique intra-extra-diégétique. Là, on tombe dans tous les détails de la construction d'un film. Mais si on résume, Stéphane, la musique intra-diégétique...
0: Parlez-moi comme si j'étais un Golden Retriever.
2: En fait, les personnages entendent-ils la musique ou pas? C'est
1: exactement
2: un peu ça le principe. Donc, voilà. La musique intra-diégétique, pensez à un film comme Inside Llewyn Davis, par exemple. Toute musique qui est jouée dans le film, elle est faite par les personnages. Ou c'est une radio. Tout le monde l'entend. Extra-diégétique, c'est celle qu'on entend, nous, comme spectateurs, pensez à des grands films hollywoodiens, mais que les spectateurs n'entendent pas. Or, lorsque la musique est dans l'action, ça vient ajouter une couche d'émotion à ce qui est présenté. Donc, évidemment, puis là, le réalisateur, réalisatrice, contrôle pas nécessairement la musique qui est jouée. Donc, on n'est pas sûr qu'on aime ça. C'est un outil d'expression. Bref, cette ambiguïté-là va révéler toute l'importance du son là, dans la construction du sens cinématographique. C'est là qu'on va s'en rendre compte que ça change la dynamique d'un film, d'avoir de la musique ou pas, de la musique en prise directe ou pas.
0: Alors, François, une fois qu'on a accepté là, que la musique ouais. vient se mettre dans les pattes du réel, comment est-ce qu'on s'en sert?
2: C'est drôle parce que c'est ce qu'on va, c'est intimement lié, comme je le disais, au développement du cinéma direct. Donc, on va capter des événements au début. Et là, c'est drôle parce que lorsqu'on recule dans le temps, on va voir plein de films de l'ONF de cette époque-là. Qu'est-ce qu'on capte? Des parades. Littéralement, oui. toujours des parades. Oui. C'est des majorettes, la Saint-Jean. Parce que ça coûte encore cher quand même faire du cinéma, même si on a des petites caméras qui nous permettent de nous promener. On est capable de faire de la prise de son direct. Mais il faut aller là où il y a du monde, où il se passe quelque ouais. chose. Puis on est friand de parades, de majorettes au Québec à cette époque-là. Et bien sûr aussi, les fêtes de Noël, c'est extrêmement important. Donc, il y a quelque chose qui se prépare. Et on a parlé un petit peu du pendant anglophone, donc du NFB, National Film Board, va aussi s'intéresser à ça. Et on va faire un film extraordinaire qui se passe à Montréal à cette époque-là, qui s'appelle The Days Before Christmas. Ouais, puis on a suivi des gens dans la préparation. C'est un peu un Léopold Z, mais en version documentaire.
3: Chez Dubuis et Frères,
2: et ça. Et dans ce documentaire-là de Terence McCartney et Phil Gate, on va assister entre autres à une répétition. C'est totalement de l'ethnologie là, musicale qu'on fait, parce qu'on assiste à la répétition d'une chorale de Noël et on voit comment ça se passe.
1: C'est pas signe d'avance. C'est doux, mais seulement ça veut dire qu'il faut pas entrer là-dedans. Oh, mais faut entrer tout de même.

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2: On en parle de ce film-là. Puis il y a, je pense que c'est Denis Arcand qui dit que c'est pas un vrai film de cinéma direct parce qu'on a utilisé une entourloupette. On a enregistré du son en direct, mais il n'y avait pas moyen de le synchroniser avec la caméra. Puis on va trouver en montage un moment où il y a un son extrêmement fort. Je pense que c'est le maire qui parle,
3: le discours du maire.
2: On est capable.
3: Il remet la clé, c'est à Sherbrooke.
2: Ouais,
3: puis c'est le premier plan. Puis ça dure 20 secondes, hein, la synchro.
2: Oui, c'est à peu près. Puis après ça, mais quand même, on assiste encore une fois, comme je le disais, à ces défilés, ces parades. Donc, les racketteurs, on va les entendre comme ça se promener en ville. Et ça sera un moment extrêmement important dans l'histoire du cinéma que ce petit bout-là.

0: Voilà, un petit bout des racketeurs.
1: Un petit bout des racketeurs, donc un film extrêmement important.
0: Donc, on est beaucoup, à travers tous ces films-là, on est allé pêcher dans le patrimoine musical. C'est un peu normal aussi. Là,
1: c'est important de le faire, de documenter ce qu'on fait déjà, parce qu'on sait que c'est en train de disparaître. Et là, Pierre Perrault va le faire. On y revient toujours à Pierre Perrault. Mais avant de faire ses films sur l'île aux coudres, il y a cette série extraordinaire au pays de Neuve-France qui va lui permettre d'aller à l'ONF par la suite. Donc, on est conscient déjà à l'époque, c'est la Révolution tranquille, on doit documenter les changements, c'est des documentaires qu'on fait, mais aussi ce qui est venu avant, puis ce qui est en train de disparaître, et dans cette série-là de films qu'il co-réalise avec René Bonnière, entre autres Pierre Perrault, c'est une série de films sur les gens du fleuve, leur métier, leur tradition, leur mode de vie. C'est une série qui se représentait à la télévision de Radio-Canada en 1960. Bon, moi, j'ai grandi à Baie-Saint-Paul, donc je suis pas loin de cet univers-là de Pierre Perrault et tout ça. Puis il y a un film très, très intéressant qui s'appelle « En revenant de Saint-Hilarion », qui est un petit village à peu près une quinzaine de minutes de Baie-Saint-Paul. Dans ce film, il y a la musique extra-diégétique, intra-diégétique, donc de la musique qu'on a ajoutée que les personnages n'entendent pas, mais il y a aussi de la musique que les personnages entendent. Et là, on va assister à une vraie, de vraie veillée de la mi-carême. On est dans une petite maison de rang. Alors, qu'est-ce qu'on fait à l'époque, en plein milieu du carême? C'est encore l'hiver, il fait froid, on est à bout. On a été à bout de l'hiver, nous aussi. Eh bien, on se retrouve ensemble, puis on chante, puis on fait de la musique.
2: Écoutez.

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1: OK, et là, ça nous amène donc à un des beaux films d'histoire du cinéma direct, toujours de Michel Brault.
2: Ben oui, pour la suite du monde de 1962, cet immense documentaire autour duquel on tourne depuis le début de l'épisode.
1: Pierre Perrault et son film ont comme une aura quand on parle de toute cette période-là et de l'histoire du cinéma.
3: Ben, il se retrouvait à Cannes aussi. C'était le premier film canadien-français. Là.
2: Mm-hmm. Oui, puis je lisais la biographie de George Lucas qui cite lui-même les films de cette époque-là, dont ce film-là de Pierre Perrault, puis il dit « Ça m'a influencé quand j'étais étudiant. J'ai compris qu'on pouvait faire du cinéma plus léger autrement. » Et La guerre des étoiles, c'est drôle, mais il y a un lien entre Pierre Perrault et La guerre des étoiles qui sont ces films-là. Alors, on connaît, c'est La pêche au marsouin. C'est une tradition qui se perd, puis on peut la tourner. Et là, avec le cinéma direct, on peut le faire parce que on peut suivre les gens qui descendent dans l'eau et tout ça. Ça se passe aussi beaucoup autour de ce personnage-là, d'Alexis Tremblay, qui est le gardien de la tradition. Puis là, on le retrouve dans une scène, et ça, c'est vraiment très, très drôle, parce qu'il est en train de regarder le hockey à la télé avec René Lecavalier, donc puis Jean Béliveau et tout ça. Puis qu'est-ce qu'il fait? Il chiale contre les arbitres. Déjà, à l'époque, on chiale contre les arbitres. Ils sont contre le Canadien. Puis là, encore une fois, c'est l'ami Carême, et là, on va débarquer comme ça chez Alexis Tremblay.
4: Chez Grand Louis.
2: Chez Grand Louis, c'est ça, pour faire la fête avec les masques et tout ça. Donc, c'est un témoignage d'un événement auquel on participe plus. Ça n'existe plus, la tradition de la mi-carême, ou en tout cas, si peu. Et là, on voit à quoi les masques ressemblaient, ce qu'on chantait. Et c'est un témoignage extrêmement important des manières qu'on avait de fêter à l'époque que cette fête qu'on fait comme ça pour la suite du monde.

0: Voilà. Alors, là aussi, on l'entend. On l'entend toujours, oui. Le son pris en direct. Puis, on dit pas ça du son feutré des grandes productions hollywoodiennes. Pourtant, le son feutré, on l'entend aussi. On entend que c'est lisse, que c'est parfait, oui. Que c'est rond, que la technologie est très présente. Donc, vous, par exemple, Denis Desjardins, qui est un cinéaste et puis qui avait fréquenté en personne ou à travers leur œuvre tous ces gens-là, le son direct, c'est un bon son.
1: Mais oui, mais le grand défi, c'était de ne pas entendre la caméra, parce que, mettons, à Radio-Canada, ça allait. Parce que, mais quand tu ajoutais la caméra, là, Marcel Carrière, qui faisait le son, il détestait Michel Brault, là, parce que souvent, s'il était trop collé sur sa caméra, on entendait plus la caméra que les gens parler. Enfin, c'était ça, le grand défi, hein, c'est que la caméra soit silencieuse. Et d'ailleurs, la femme de Marcel Carrière a fabriqué une chape de plomb qu'on mettait sur la caméra. Pour... Oui.
0: Les patenteux.
1: Oui, les patenteux.
0: Les patenteuses.
2: Ben voilà.
0: Dans ce cas-ci.
1: Les patenteuses.
0: François Lemay, Hélène Faradji, Denis Desjardins, je vous remercie infiniment tous les trois d'avoir communiqué votre passion pour le cinéma et la musique au cours de l'heure qui se termine. Merci beaucoup d'avoir été là. On collaborait à l'émission aux archives de Radio-Canada, collaboration précieuse, je le dis à chaque fois, Sophie-Hélène Gibson. C'est Pierre Lévesque qui était à la technique avec nous aujourd'hui, réalisation Marc Coiteux, conception, recherche et animation Stéphane Garneau. Merci à vous tous de nous avoir écoutés, je vous dis à très bientôt.
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0: Ici Madeleine Blais-Morin. À ça nous regarde ce soir.
1: Je suis préoccupée. On n'a pas de confirmation à l'effet que les choses vont bien aller.
0: Toujours pas d'entente à quelques heures de l'échéance. Le Canada sera-t-il frappé par de nouveaux tarifs douaniers américains à minuit?
2: C'est catastrophique pour notre industrie.
0: Aussi à l'émission, le chef du Parti québécois s'engage à ne pas tenir de référendum tant que le président Trump sera au pouvoir.
3: On se donne un 2 ans entièrement consacré à réparer des choses et à mettre de l'ordre.
0: Et plus tard, un robot qui se veut adapté aux ados, OpenAI lance une version de ChatGPT pour les 13-17 ans. Est-ce que ce sera suffisant pour assurer leur sécurité et leur développement?
4: Moi-même et la grande majorité des chercheurs n'y croient pas.
0: Bon mardi soir à tous. Il reste précisément 6 heures avant la possible imposition de nouveaux tarifs américains sur toute une série de produits canadiens. Imaginez si vous êtes un fabricant d'armoires de cuisine ou un exportateur de miel aux États-Unis. À minuit une, précisément, ce soir, vos produits risquent d'être frappés de nouveaux droits de douane de 50%. Et pour certains, ça va vouloir dire des mises à pied, voire des fermetures d'entreprises. Est-ce qu'à 6 heures comme ça de l'échéance, une entente est encore possible? On vient d'apprendre que Donald Trump et Mark Carney se sont parlé cet après-midi. Un appel qui aurait été tendu selon nos informations. Donc, dans un instant, on va vraiment vous dresser un portrait complet de la situation économique, mais politique aussi pour Mark Carney, parce que s'il y a une entente, le premier ministre va devoir défendre fort probablement des compromis consentis aux Américains. Et s'il n'y a pas d'entente, là, le premier ministre va devoir expliquer comment il entend riposter, mais aussi venir en aide aux entreprises touchées. Donc, tout ça, on vous en parle dans 5 minutes, parce qu'on va commencer l'émission ce soir par ce contexte d'incertitude qui se répercute sur la scène politique québécoise.
3: Je l'avais vécu dans Chicoutimi. Ils étaient plusieurs partis politiques à répéter une cassette pour faire peur, de dire c'est le pire moment pour réfléchir à notre avenir, tenir un référendum en raison de Trump. Là, cet argument-là est complètement écarté.
0: Donc, vous l'avez reconnu, le chef du Parti québécois, qui n'a pas l'intention de tenir de référendum tant que Donald Trump est le président des États-Unis. C'est ce qu'il a annoncé ce matin. Paul Saint-Pierre Plamondon estime que l'imprévisibilité du président pourrait nuire au dialogue entourant l'avenir du Québec. Une annonce qui a fait réagir sur la scène politique provinciale. On va écouter Christine Fréchette de la CAQ, Charles Milliard du Parti libéral et Ruba Gazal de Québec solidaire.
1: Il reconnaît que l'organisation d'un référendum, ça vient créer beaucoup d'incertitudes.
5: Ça montre qu'aussitôt que ça brasse un peu au niveau géopolitique, au niveau économique, bon, on est mieux de rester dans le Canada puis d'attendre que les choses se règlent.
6: Notre projet de faire du Québec un pays ne dépend pas des trompes du monde.
0: Et du côté conservateur, Éric Duhaime a traité Paul Saint-Pierre Plamondon de girouette référendiste. On va en parler avec Véronique Prince, notre analyste à Québec. Bonsoir, Véronique.
7: Bonsoir, Madeleine.
0: Donc, ce qu'on comprend, parce que Paul Saint-Pierre Plamondon a donné toute une série d'entrevues aujourd'hui, c'est que il veut parler d'autre chose que du référendum, en tout cas, s'il obtient un mandat en début de mandat.
7: Oui, il juge qu'il en a suffisamment parlé avec son livre bleu sur l'avenir du Québec. Paul Saint-Pierre Plamondon le dit. Selon lui, tout le monde sait où loge le Parti québécois. Il n'y a même plus de questions, d'après lui, à se poser là-dessus. Que ce soit au sujet de la monnaie, l'armée, les frontières, il estime avoir répondu à pratiquement toutes les interrogations sur le sujet, même celles où ses prédécesseurs ont hésité à répondre. Donc, lui dit, j'ai fait mes devoirs de transparence. Maintenant, ce que les Québécois veulent savoir, c'est comment il peut gouverner, dit-il.
0: Pendant la campagne, c'est ce qu'il veut dire, là. C'est ses promesses qu'il veut pouvoir mettre de l'avant auprès des citoyens.
7: Absolument. Il veut que ce soit ça, plutôt, finalement, la question de l'urne. Et c'est là-dessus, pense-t-il, que les Québécois n'ont pas encore de réponse à son sujet, parce que le Parti québécois, comme opposition à l'Assemblée nationale, se devait de s'opposer. Hein? C'est un petit peu la fatalité des partis d'opposition. Maintenant, il veut suggérer. C'est un peu ce qu'il m'a expliqué, d'ailleurs, dans un entretien. Et ceux qui pensent, en fait, que c'est improvisé à cause des tarifs de Donald Trump cette semaine, à cause de l'entente de Churchill Falls, puis la lumière que Christine Fréchette est allée chercher grâce à ça, bien, je vous rappelle quand même que dès le mois de février, il avait laissé entendre, après l'élection partielle de Chicoutimi, qu'il avait entendu l'incertitude des gens, qu'il réfléchissait visiblement à cette possibilité d'attendre le départ de Donald Trump de la Maison-Blanche avant de lancer l'exercice référendaire. C'est juste qu'il l'avait laissé planer à ce moment-là. C'était certain que ça allait revenir comme un boomerang, cette affaire-là, en campagne électorale. Il se devait de le clarifier. Mais l'idée, Madeleine, c'était de trouver le moment et surtout de l'évacuer avant la campagne électorale pour parler d'autre chose. Et cette semaine, ça lui procurait quand même une bonne fenêtre quand vous regardez ça. Là, non seulement c'était attendu que la vérificatrice générale, dans un rapport préélectoral, confirme le trou financier du Québec puis le contexte économique qui sera encore plus difficile dans les prochaines années. Il avait là une opportunité pour faire sa sortie et dire le Parti québécois, inquiétez-vous pas, va avoir du jugement sur le moment du référendum puis en attendant, on va bien gérer les finances. Et son autre fenêtre, c'était les négociations avec Donald Trump. Mm-hmm. Moi, j'ai l'impression que son entourage attendait ces derniers jours de voir si le gouvernement Carney allait s'entendre, un peu par miracle, mais parfois les miracles sont possibles. Elle attendait de voir s'il allait s'entendre avec l'administration Trump, parce que si c'était le cas, il ne pouvait pas faire le genre de sortie qu'il a fait aujourd'hui. Mais là, à 24 heures de l'échéance du 19 août, les signaux allaient dans le sens d'une négociation de plus en plus compliquée et ça lui donnait justement la poignée pour dire, regardez, là, on va attendre le départ de Donald Trump.
8: Donc, c'est une stratégie référendaire. Là. C'est une stratégie, pardon, en vue de la campagne électorale. Pardonnez-moi, Véronique. Mais est-ce que ça pourrait lui nuire? Parce qu'on a vu ses adversaires s'en servir contre lui aujourd'hui.
7: C'est possible. Est-ce qu'il brise sa promesse de référendum dans un premier mandat? Techniquement, non, parce que la consultation débuterait à la dernière année d'un mandat majoritaire, parce que Donald Trump doit quitter en janvier 2029. Par contre, son virage, effectivement, il est risqué pour plusieurs raisons. Oui, il espère probablement élargir son potentiel de croissance puisque l'appui à la souveraineté stagne. Son parti stagne aussi, en fait, dans les sondages. Hein, ça lui donnerait un gouvernement minoritaire. Il peut, d'une certaine manière, rassurer ceux qui sont indécis, qui hésitent à voter pour lui, qui se rendent à l'argument de ses rivaux, c'est-à-dire que c'est pas le temps pour un référendum. Mais Paul Saint-Pierre Plamondon peut aussi déranger des militants très convaincus, hein, les vrais pressés, là, qui eux aussi là, peuvent se demander à ce qu'il est en train de ramollir. Et pour ses adversaires, ils vont l'interpréter comme un recul. On l'a vu là, dans les extraits. Une balloune qui se dégonfle dans le seul objectif d'aller chercher une majorité. C'est comme ça qu'eux vont essayer de le vendre. Ça peut très certainement jouer contre lui, même s'ils croient court-circuiter leurs arguments, voulant justement que c'est pas le temps du référendum. Et si lui veut parler d'autre chose en campagne, veut parler des priorités quotidiennes des gens, de la gouvernance, bien, ses rivaux vont constamment le ramener vers la question de la souveraineté en rappelant que l'indépendance du Québec dépend du locataire de la Maison-Blanche. C'est pas très indépendant finalement. Alors qu'il a toujours dit que le gouvernement fédéral empêchait le Québec d'avancer et que son adversaire semblait être Mark Carney. Aujourd'hui, il vient un peu confirmer ce que les autres partis disent depuis longtemps, que c'est Donald Trump qui est l'adversaire commun, indirectement. C'est même presque comme s'il donnait raison dans un sens à Mark Carney. Alors, ça peut effectivement être difficile à défendre, mais lui joue la carte de celui qui est authentique, qui dit tout sans filtre, que ça plaise ou non, que ça attire des critiques ou non. Il croit que c'est cet aspect de sa personnalité qui lui a valu son succès et il s'appuie maintenant sur cette honnêteté dont il fait preuve. C'est comme ça qu'il nous l'explique aujourd'hui.
8: Et qui met encore une fois carte sur table. Véronique Prince, notre analyste à Québec, merci. J'ai quasiment envie de vous dire à demain, mais on verra demain.
7: Probablement.
8: Merci Véronique, au revoir.
7: Au revoir.

0: Alors, venons-en justement à ces menaces tarifaires de Donald Trump. Je vous parlais des exportateurs canadiens en introduction. Cela dit, le milieu des affaires au sud de la frontière est lui aussi inquiet de ce qui pourrait se passer à partir de minuit ce soir. On fait le point avec notre journaliste économique, Philippe-Antoine Saunier. Bonsoir.
1: Bonsoir, Madeleine.
0: On en est où à l'heure actuelle?
1: Bon, les négociations se poursuivent. Mark Carney a discuté hier avec Donald Trump. Les deux leaders se sont parlé encore une fois cet après-midi. On n'en sait pas tellement plus. La Chambre de commerce des États-Unis a mis son poids dans la balance aujourd'hui. Par voie de communiqué, la Chambre de commerce a demandé aux deux parties de poursuivre le dialogue pour éviter l'imposition de ces droits de douane de 50 % qui, selon elle, nuirait à l'économie des deux pays. Ça ferait grimper aussi les prix pour les familles américaines et ça mettrait à risque les 13 millions de travailleurs américains qui dépendent du commerce avec le Canada et avec le Mexique.
0: Ça vaudrait la peine de rappeler, elle sort d'où cette menace? Pourquoi on en est arrivé là?
1: Ben, ces droits de douane de 50 % annoncés par Donald Trump en juillet, ça a été présenté comme une réponse aux mesures de représailles du Canada à la suite des tarifs précédents sur l'acier et l'aluminium. Et l'administration Trump est particulièrement mécontente du retrait de l'alcool américain des tablettes de nos magasins. Mm-hmm. Les négociations touchent plusieurs choses, notamment l'accès au marché canadien pour les produits laitiers américains. C'est ça, malgré le système de la gestion de l'offre, et aussi les tarifs qui touchent l'industrie automobile, qui, elle, est traditionnellement très, très intégrée à celle des États-Unis. Et à moins de 6 heures de l'entrée en vigueur des nouveaux droits de douane, la première ministre du Québec, Christine Fréchette, s'est montrée inquiète aujourd'hui.
2: C'est très inquiétant pour les entreprises, et on a des plans pour les accompagner, les entreprises, et je m'attends à ce que le fédéral ait des plans costauds pour aider les entrepreneurs, pour aider les travailleurs. C'est eux qui sont à la table de négociation avec les Américains. Donc, c'est eux qui vont voir à gérer les impacts de cette négociation-là, de l'absence d'entente.
0: On peut imaginer l'inquiétude, évidemment, mais concrètement, ça pourrait vouloir dire quoi, l'absence d'entente?
1: Ça voudrait dire des droits de douane de 50 % sur plus de 500 catégories de produits exportés aux États-Unis, notamment les appareils électroniques, le papier, le carton, les meubles, le miel, les produits en plastique. Il y a une analyse de la Banque Royale publiée il y a quelques semaines qui évaluait que 5 % des exportations canadiennes vers les États-Unis seraient touchées. Pour certaines entreprises, ça voudrait dire qu'il serait plus possible d'exporter aux États-Unis parce que les acheteurs américains ne voudront plus de leurs produits à ce prix-là. Alors, il y a des entreprises qui pourraient fermer leurs portes à ce moment-là. Il faut noter aussi que les provinces canadiennes ne seront pas frappées de façon égale. Le Québec est la province la plus sensible à cause de la composition de son économie. Il ferait face à un taux tarifaire moyen de 11 % selon les économistes de la Banque nationale. Le Québec serait suivi de l'Ontario et de la Colombie-Britannique qui auraient des taux moyens de 8 à 9 %. Mais vous voyez, l'impact en Alberta serait de moins de 2 %. Et il y a certaines industries qui seraient particulièrement touchées. L'industrie du textile, des vêtements, du cuir, celle des équipements électroniques qui pourraient subir des pertes d'emplois de 15 à 20 selon les calculs de la RBC.
0: Oui, parce que la particularité avec ces tarifs, c'est qu'ils ne seraient plus protégés par le parapluie de l'accord États-Unis-Canada-Mexique. Alors, quel serait l'impact sur l'économie dans son ensemble?
1: Les économistes de la Banque Royale estiment que l'impact serait, somme toute, limité à l'échelle du pays. Si les nouveaux droits de douane de 50 % entrent en vigueur à minuit, ils feraient baisser le produit intérieur brut du Canada de 0,4 %. Et les exportateurs touchés pourraient probablement se tourner davantage vers le marché canadien. Donc, une situation gérable pour le Canada, selon la RBC.
0: Mais on entre quand même dans un territoire inconnu, là, parce qu'il y a ces tarifs, oui, mais après, il y aurait potentiellement toute une spirale de représailles.
1: Oui, bien, vous voyez, le mois dernier, Donald Trump a renoncé à prolonger l'accord commercial Canada-États-Unis-Mexique au-delà de 2036. Et là, les États-Unis pourraient se retirer de cet accord-là à tout moment avec un préavis de 6 mois. Qu'est-ce qui se passerait alors pour l'économie canadienne? Le Conseil des affaires canado-américaines a commandé une analyse à la firme Oxford Economics pour évaluer les impacts d'une situation comme celle-là. Donc, la disparition de l'accord commercial, ça ferait grimper les tarifs américains pour le Canada à une hauteur de 10,5 % en moyenne. Ce serait pire que les conditions qui nous attendent vraisemblablement dès minuit ce soir. Et advenant la fin de l'accord commercial, l'économie canadienne subirait une contraction d'1 % sur une période de 10 ans. Il y a plus de 100 000 emplois qui seraient perdus au pays. Ça, c'est environ 1 emploi sur 20. C'est beaucoup, mais regardez, depuis un an, il s'est créé au Canada près de 200 000 emplois.
0: Le double.
1: Deux fois plus que ce qui serait potentiellement perdu en cas de disparition totale de l'accord commercial avec les États-Unis. Alors tout ça, ça amène certains à dire que le Canada ne devrait pas accepter n'importe quoi de la part de l'administration Trump.
0: Oui, j'imagine que Mark Carney et son équipe ont fait tous ces calculs-là. Philippe-Antoine Saunier, moi je vais vous dire à demain.
1: Oui, à demain.
0: Merci. Et là, je retrouve notre chef de bureau à Ottawa qui est exceptionnellement à Montréal ce soir. Daniel Thibault, bonsoir.
3: Bonsoir, Madeleine.
0: Donc, il y a un instant, on a appris là, qu'il y a eu cet appel entre Mark Carney et Donald Trump. Il y en a eu un premier hier, un deuxième aujourd'hui. On est à 6 heures de l'échéance. Est-ce qu'on sait ce qui s'est dit?
3: Bon, on comprend que les deux hommes se sont parlé vers 15h30 cet après-midi. On n'a pas le détail sur le contenu de l'appel, mais une source me décrivait le ton de l'appel comme étant tendu, un peu à l'image de l'appel d'hier, qui n'a pas très bien été pour les deux hommes. Ce que j'en comprends, c'est que le gouvernement canadien, M. Carney, a exposé son point de vue, sa ligne rouge, là où il était prêt, jusqu'où il était prêt à se rendre.
0: Est-ce qu'on la connaît?
3: La ligne on connaît pas le détail de la ligne rouge, mais on sait qu'elle est éloignée de celle que M. Trump a placée dans son carré de sable à lui. Mm-hmm. Ce qui fait en sorte que l'appel s'est terminé hier sur une fin de non-recevoir. On n'était pas en mesure de s'entendre sur une sortie de crise. Les négociations se sont poursuivies à Washington dans le courant de la journée. Les équipes canadiennes et américaines ont eu des discussions, mais la sortie de crise, c'est M. Trump qui l'a entre les mains parce que c'est lui qui va déterminer ultimement ce qu'il est prêt à accepter comme règlement avec le Canada dans ce dossier-ci.
0: Vous avez entendu Philippe-Antoine Saunier nous dire à quel point les chiffres montrent qu'il ne faut pas accepter nécessairement une entente à tout prix. Mais il y a quand même des emplois en jeu. Donc, politiquement, c'est une position qui est délicate pour
3: c'est
0: Mark Carney.
3: C'est extrêmement précaire pour Mark Carney, effectivement, parce que les sondages que Philippe-Antoine citait tout à l'heure, M. Carney les a vus aussi, comprend qu'effectivement, il y a de moins en moins d'appétit de la part des Canadiens pour des concessions si on n'est pas capable d'obtenir quoi que ce soit en retour. C'est l'approche que le gouvernement canadien a préconisée jusqu'ici. On a offert un certain nombre de concessions, des gestes de bonne foi. Pensons, entre autres, à l'abandon de la taxe sur les produits et services numériques, par exemple.
0: Le pont Gordie Howe.
3: Et là, le sentiment des Canadiens, en tout cas, si on se fie au sondage, c'est que sans obtenir quoi que ce soit en retour, on ne veut plus de compromis comme ceux-là. M. Carney a dépensé beaucoup de capital politique sur cette question-là depuis le début.
0: Mais on peut comprendre, parce que c'était des concessions sans rien en retour.
3: Voilà. Et là, il a l'impression, et c'est le son de cloche que j'ai quand je parle à des conseillers, des gens dans son entourage, on a l'impression qu'on n'a plus suffisamment de capital pour aller dans cette direction-là et qu'il faudra adopter une attitude peut-être un peu plus tranchée. Évidemment, vient avec ça l'impact économique des tarifs qui pourraient être imposés par la Maison-Blanche. Mm-hmm. Et ce que ça voudra dire pour le gouvernement canadien, et ça devient un exercice d'équilibre que le gouvernement devra gérer. Comment est-ce qu'on peut tenir tête à la Maison-Blanche, montrer qu'on est capable de gérer ce dossier-là en protégeant les intérêts des Canadiens, mais en gérant aussi l'impact que ça aura dans plusieurs secteurs d'activité économique ici.
0: Et ce qui risquerait, s'il y a par exemple représailles, de teinter la suite de la relation avec Donald Trump?
3: Complètement. Et on sait que depuis le début de cette crise tarifaire, M. Trump revient régulièrement sur le fait, les Américains le disent, les gens de la Maison-Blanche disent, le Canada est l'un des rares pays à avoir imposé une riposte tarifaire aux États-Unis. Il y a une partie des gestes posés par l'administration Trump qui sont motivés par cette riposte-là.
0: Ben, il y a le Canada d'origine. Et la Chine.
3: Le Canada et la Chine, deux pays. Mm-hmm. Et donc, imaginez ce que ça voudrait dire si demain matin, on n'a pas d'entente et que le gouvernement décide de riposter. La suite des choses, c'est une éventuelle renégociation de l'accord de libre-échange. En tout cas, que souhaiterait le Canada, la CIOM, l'accord Canada-États-Unis-Mexique? Est-ce qu'il y aura de l'intérêt du côté américain ou du côté de la Maison-Blanche si jamais on en arrivait à une escalade de moyens de ce genre-là? Pas convaincu.
0: Alors, il reste maintenant 5h45, à peu près.
3: À environ.
0: Un peu moins. Merci, Daniel Thibault.
3: Plaisir. Au revoir.
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0: Le prochain sujet va intéresser particulièrement les jeunes et leurs parents. Il y a l'entreprise OpenAI qui lance aujourd'hui une version de son robot conversationnel, ChatGPT, destiné aux adolescents. Une annonce qui survient alors que l'entreprise de recherche en intelligence artificielle fait face à une série de critiques et de poursuites qui affirment que des conversations inappropriées avec ChatGPT auraient pu nuire à des jeunes, voire mener au suicide. Donc, avec ce ChatGPT pour adolescents, OpenAI veut réduire le risque de tricherie à l'école, favoriser aussi une utilisation équilibrée de l'intelligence artificielle. Qu'est-ce que ça veut dire tout ça? J'en parle avec ma collègue Élise Allard. Bonsoir.
5: Bonsoir, Madeleine.
0: Qu'est-ce qui change à partir d'aujourd'hui pour les adolescents qui utilisent ChatGPT?
5: Eh bien, OpenAI modifie ses paramètres et ajoute des outils pour protéger les adolescents et des options aussi de contrôle parental. Mm-hmm. C'est du moins ce qu'annonce l'entreprise californienne dans une entrée de blog sur son site Internet. D'ailleurs, il y en a qui vont se poser la question, comment savoir si un jeune a 18 ans? Mm-hmm. On demande déjà l'âge des utilisateurs quand on s'abonne à ChatGPT, par exemple. Mais aussi, il y aura des outils de détection par le contenu ou la façon dont on s'exprime sur ChatGPT pour détecter les adolescents. Et alors, le mode adolescent entrerait en vigueur. Là. Plus concrètement, en quoi consiste ChatGPT pour adolescents? Il y aura d'abord une restriction de contenu en ce qui concerne des sujets comme le suicide, l'automutilation, les discussions à caractère romantique ou même sexuel avec le robot conversationnel.
0: Pour pas développer de dépendance.
5: Il y a ça, oui. Aussi, si l'adolescent tente de télécharger une image privée ou sensible en ligne, ChatGPT pourrait l'inviter à réfléchir à deux fois avant de mettre cette image en ligne. OpenAI dit aussi avoir amélioré les mesures de protection pour empêcher que ChatGPT exprime ou semble exprimer des sentiments personnels à l'égard d'un utilisateur. Au niveau de l'utilisation équilibrée, qu'est-ce que ça veut dire? C'est qu'on trouvera, si désiré, des rappels qui invitent un adolescent à faire une pause s'il est actif pendant plus de 90 minutes au cours d'une période de 3 heures, par exemple. OpenAI ajoute également des options qui permettront aux adolescents ou à leurs parents de définir des heures de silence pendant lesquelles ChatGPT ne sera pas disponible ou encore des heures d'études durant lesquelles le mode d'apprentissage de ChatGPT sera activé par défaut.
0: Mode d'apprentissage, ce qui veut dire quoi?
5: Eh bien, le robot conversationnel va proposer une aide aux devoirs et à la révision qui est conçue pour aider les élèves à apprendre plutôt que de leur fournir des réponses toutes faites ou même donner des dissertations toutes écrites, par exemple. Aussi, sans révéler le contenu des échanges entre les adolescents et ChatGPT, les parents pourraient recevoir, s'ils le demandent dans leurs paramètres, des notifications de sécurité dans certaines situations à haut risque pour leurs jeunes, comme la possibilité que leur enfant se fasse du mal, par exemple. Est-ce que ces mesures mises en place aujourd'hui pourraient faire la différence à l'avenir? C'est la question que j'ai posée au chercheur en intelligence artificielle, Philippe Beaudoin.
6: Je pense que moi-même et la grande majorité des chercheurs n'y croient pas. C'est-à-dire que d'avoir des garde-fous parfaits, ça semble impossible à mettre en place, ne serait-ce que parce que si quelqu'un veut vraiment contourner un garde-fou, on peut s'inventer une espèce de langage secret conjoint avec la plateforme, puis réussir à faire le tour.
0: Ouais, ça va pas rassurer les parents, ça, hein?
5: Non. D'ailleurs, j'ai pu parler au porte-parole du regroupement des comités de parents autonomes du Québec, Sylvain Martel, et voici ce qu'il pense de ces mesures.
7: Ben, je pense que c'est une bonne initiative. Par contre, j'ai certaines réticences par rapport à comment on cherche à détecter si on fait affaire avec des adolescents ou non. S'il est détecté comme étant quelqu'un en bas de 18 ans et il se fait diriger vers l'application pour adolescents, il n'y a rien qui l'empêche de fermer ce compte-là puis d'ouvrir un autre compte-là. Peu importe ce que les plateformes d'intelligence artificielle feront, il faut absolument que le parent s'informe et soit capable d'accompagner son enfant dans l'usage de ces plateformes-là.
0: Je le disais en introduction, Élise, mais ça vaut la peine de le rappeler, là. OpenAI fait face à une série de poursuites qui concernent des adolescents. Donc, c'est un peu pour l'entreprise une façon de réagir aux critiques.
5: Oui, puis je vous donne quelques exemples de ces poursuites. Chez nous, au Canada, il y a des familles de victimes de la fusillade de l'école de Tumbler Ridge en Colombie-Britannique qui ont intenté une poursuite contre OpenAI. Elles allèguent que ChatGPT s'est rendu complice des blessures ou même du décès de leurs enfants parce que le tireur aurait eu de longues conversations avec le robot conversationnel au sujet de violence armée. Ensuite, en juin, la Floride a intenté une poursuite contre OpenAI et son directeur, alléguant qu'il n'avait pas pris les mesures nécessaires pour contrer les risques liés à ChatGPT pour les mineurs. On parle d'encouragement au suicide, fusillade de masse, humiliation publique et autres. Mais au-delà de ces poursuites, il y a un médecin de Sainte-Justine, le docteur Olivier Jamoul, qui est pédiatre spécialisé en médecine de l'adolescence. Lui, il voit de plus en plus arriver dans son bureau des adolescents qui ont développé des problèmes de santé après avoir suivi les conseils de robots conversationnels comme ChatGPT. Je le laisse nous décrire ce qu'il constate dans sa pratique.
8: Ils appliquent un peu en excès certaines consignes ou conseils reçus par l'intelligence artificielle et ça les amène avec des problèmes de santé. Hein, souvent dans le thème surentraînement, perte de poids, restriction alimentaire, diète inappropriée. Donc, il peut y avoir des dérives là, de l'usage de l'IA Un autre thème qu'on peut voir aussi émerger, là, c'est des jeunes en difficulté plus sur le plan de la santé mentale, pour qui ben il n'y a pas un accès immédiat à un confident ou il n'y a pas un accès immédiat à un professionnel. Ils utilisent un chatbot ou un chat GPT comme outil conversationnel finalement.
0: Oui, ce que disait le docteur Jamoul, vous me racontiez, c'est il faut aussi s'adresser aux humains. Élise, mm-hmm. on peut rappeler le numéro 988, hein, la Ligue nationale de prévention du suicide. Donc, c'est un sujet important et j'aimerais entendre les jeunes. Je vais m'adresser particulièrement à eux. Est-ce que votre utilisation des chats GPT de ce monde vous inquiète? Vous pouvez nous écrire en vous rendant sur l'application Radio-Canada Audio maintenant. Cliquez sur la bulle de conversation de notre émission en direct. Sinon, le courriel, ça nous regarde, @radio-canada.ca. Élise, merci.
5: Je vous en prie.

0: En cette période de rentrée, il y a de nombreux établissements universitaires à travers le pays qui continuent de subir les contre-coups de la baisse des étudiants étrangers. Pour rappel, selon un rapport récent de la Vérificatrice générale du Canada, en 2024, Ottawa a approuvé environ 150 000 nouveaux permis d'études, mais on n'en prévoyait plus du double. En Colombie-Britannique, une des provinces les plus touchées, la baisse se traduit par un manque à gagner, d'environ 300 millions de dollars par année. Et comme l'a constaté Francis Plourde, c'est surtout en région éloignée que les conséquences sont les plus marquées.
1: Nous sommes à Courtney, dans le nord de l'île de Vancouver. En se promenant sur le campus du North Island College, Jen Rye, présidente du syndicat des professeurs, montre l'impact des problèmes financiers de l'établissement ces derniers mois. Réduction des programmes de soutien en écriture et en mathématiques, fermeture de la librairie scolaire. Même la toute nouvelle résidence étudiante inaugurée l'année dernière semble subir les contre-coups. Des chambres, raconte-t-elle, sont maintenant occupées par des employés de la base des Forces armées canadiennes à proximité en raison du peu d'étudiants. Gutwan Singh, un étudiant international, d'abord séduit par la gentillesse des gens, remarque la baisse d'achalandage. Plusieurs cours ont été coupés, dit-il. Les étudiants internationaux ne viennent tout simplement plus. Environ 10 % des programmes ont cessé d'accepter de nouveaux étudiants depuis l'année dernière. Des programmes qui vont du tourisme au commerce, en passant par la foresterie.
2: En tout, en ce moment, on a à peu près 130 étudiants. Pour la rentrée septembre, on va avoir encore moins d'étudiants à cause de la crise de l'éducation postsecondaire.
1: Déléguée syndicale Claire Guyot coordonne le département de design numérique et de développement web.
2: On a 7 programmes, dont 6 sont suspendus.
1: Un véritable casse-tête pour ce département qui comptait sur la présence d'étudiants étrangers à temps plein pour financer des programmes et offrir plus de possibilités de cours aux étudiants locaux, souvent à temps partiel.
2: Nos étudiants, en général, ils n'ont pas 18 ans, ils ont 30 ans, ils travaillent, ils ont des responsabilités familiales. Ils viennent à North Island College pour gagner plus, simplement. Et nos programmes, justement, ils fonctionnaient très bien. On avait 75 % de nos diplômés qui travaillent dans le secteur tech et 85 % de nos diplômés commencent à travailler même avant même d'avoir diplômé. J'ai une étudiante, elle est devenue diplômée l'année dernière, une mère de 3 enfants. Immédiatement, elle a trouvé un boulot en tant que développeur web à Cambo-Veva. J'ai vu encore la semaine dernière, elle y est toujours, elle est très contente. Donc les programmes qu'on en offrait fonctionnaient très bien. Mais le problème, c'est qu'on est très dépendant sur les frais des étudiants internationaux.
1: Or, le département a perdu la moitié de ses étudiants étrangers ces deux dernières années, forçant la fermeture de programmes et une réduction des cours offerts.
2: 80% de nos étudiants sont des étudiants locaux et pour eux, ça veut dire qu'ils n'ont simplement plus accès à l'éducation qu'ils voulaient. Et c'est pas une question de « oh, c'est simple, ils vont étudier en ligne ou ils vont déménager, ils vont aller à Vancouver ». C'est pas possible parce qu'ils ont des familles, ils ont du travail, ils peuvent pas déménager. Ils ont besoin de support, ils ont des challenges vis-à-vis de l'éducation postsecondaire, ils ont besoin d'aller à une institution locale où ils peuvent rencontrer leurs professeurs et avoir des vrais supports. Dans un collège rural, nos étudiants, ce sont pas des chiffres, ce sont des vraies personnes.
1: Le récent plafonnement fédéral des permis d'études a eu l'effet d'une bombe sur un modèle d'affaires déjà fracturé dans plusieurs régions du pays. Selon un rapport de la Vérificatrice générale du Canada, l'Ontario a perdu 75 % de ses étudiants étrangers, tandis que l'Île-du-Prince-Édouard et la Nouvelle-Écosse ont perdu les deux tiers de leurs étudiants venus d'ailleurs. Même chose en Colombie-Britannique, où le secteur post-secondaire vit maintenant la pire crise financière de son histoire.
3: Depuis 2024, c'est plus de 180 programmes coupés ou suspendus, plus de 45 services aux étudiants fermés et plus de 1300 travailleurs mis à pied, et ça, c'est sans compter le personnel contractuel.
1: Véronique Sioufi est chercheuse principale à BC Policy Solutions.
3: En Colombie-Britannique, on prévoyait une baisse de 18 %, mais les approbations ont plutôt chuté de 66 %. Parce que les permis ont été repartis selon la population de chaque province, pas selon les inscriptions. Alors, nous, la Colombie-Britannique, qui accueillait jusqu'à 30 % des étudiants internationaux du pays, ne reçoit maintenant qu'environ 10 % des permis. Alors, c'est une perte de financement dramatique pour nos établissements.
4: Everybody that did the course, they have to look for a job outside.
1: Ola, originaire du Nigeria, vient d'obtenir son diplôme en design. Il déplore le fait que les immigrants qui cherchent à s'intégrer aient été pris pour cible. On contribue massivement à l'économie, rappelle Ola, puisqu'on paie des droits de scolarité beaucoup plus élevés que les étudiants locaux et on répond à des besoins. Pour Véronique Soufi, il ne s'agit plus d'une question d'immigration, mais bien d'une question de financement des collèges et des universités. Selon son analyse, alors que les gouvernements des pays de l'OCDE assument en moyenne 67 % des dépenses en enseignement supérieur, le Canada traîne loin derrière, plafonnant à peine à 51 %
3: Il faut traiter l'éducation postsecondaire comme une infrastructure publique, au même titre que les routes ou les hôpitaux, parce que c'est pas une dépense, c'est un investissement.
1: La Colombie-Britannique mène actuellement une révision de la viabilité du système postsecondaire, mais sur le terrain, enseignants et étudiants estiment que sans un réinvestissement massif des fonds publics, le rôle même des collèges régionaux comme moteur de leur communauté est menacé.
2: On a bâti un système qui dépense sur les étudiants internationaux pour tenir l'accès des étudiants locaux. Et la source de revenus vient de disparaître. Et sans un financement public rapide et équitable, on est en train de démanteler pour de bon l'avenir du nord de l'île.
4: UBC is an absolute gem in the country, in the province, in the world.
1: Les institutions comme l'Université de la Colombie-Britannique, une grande université de réputation internationale, sont un joyau, rappelle Jen Rye. Mais nous avons besoin de ces collèges et ces universités de petite taille en région pour servir la population. Pour la survie de nos communautés et l'accès aux études supérieures, dit-elle, l'éducation doit rester accessible là où les gens vivent. Ici Francis Plourde, Radio-Canada, à Courtenay, sur l'île de Vancouver.

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1: Ouais, ça va nous mettre dans l'ambiance ce soir à Toronto. L'équipe féminine de basketball du Tempo, qui est toute nouvelle dans le circuit, va affronter les joueuses de l'Indiana Fever, qui sont classées quatrième dans la WNBA. Dans ce match, l'équipe de Toronto aura en face d'elle la star du basketball féminin aux États-Unis, Caitlin Clark. Un nom qui, chez nos voisins, fait beaucoup parler. Caitlin Clark n'a que 24 ans, mais elle est devenue un phénomène médiatique et elle est plongée, bien malgré elle, dans la guerre culturelle aux États-Unis. Donc, pour découvrir cette joueuse, je m'entretiens ce soir avec l'analyste sportif Ray Lalonde. Bonsoir, Ray.
2: Bonsoir, madame.
1: Parlez-nous du phénomène Caitlin Clark. D'abord, qu'est-ce qui caractérise son jeu? Pourquoi elle est si bonne?
2: C'est un bon point de départ, c'est sa performance sur le terrain. Elle est dominante. Elle a une vision du jeu qui me fait beaucoup penser à Wayne Gretzky lorsqu'il jouait dans la Ligue nationale de hockey. C'est un spécialiste d'avoir un peu cette capacité de voir le jeu se dérouler avant même que le jeu et l'action débutent. Mm-hmm. Il a été un grand créateur d'opportunités de marquer. Et Caitlin Clark possède cette caractéristique unique dans le sport. Elle rend ses coéquipières meilleures sur le terrain. L'équipe a été transformée depuis son arrivée. Cette année, elles ont comme équipe une des meilleures fiches de la Ligue. Elles sont sur une poussée actuellement. Elles vont se classer pour les séries et pourraient aller très, très loin en série de fin de saison avec le Fever.
1: Donc, elle tire son équipe, ses coéquipières vers le haut. Et elle tire toute la Ligue vers le haut. La Ligue qui est en train de gagner, finalement, grâce à elle, parce qu'elle fait augmenter la valeur de la Ligue, là.
2: Oui, alors ça, c'est vraiment quand même le point tournant de la discussion sur Caitlin Clark. C'est l'impact économique de Caitlin Clark, c'est du jamais vu depuis l'arrivée de Michael Jordan avec les Bulls de Chicago en 1984. Et là, j'exagère absolument pas. Mm-hmm. D'abord, les franchises ont augmenté de valeur d'à peu près 180% en 3 ans depuis l'arrivée de Caitlin Clark. Mm-hmm. Les salaires des joueuses ont augmenté grâce à son arrivée. Dans la plus récente négociation de la convention collective en janvier dernier, les salaires ont augmenté de 400%. Donc, la Ligue au complet, les investisseurs dans la Ligue, les partenaires et parties prenantes de la Ligue ont vu un investissement exploser. Puis le dernier point, c'est que dans l'ensemble, c'était une Ligue où les joueuses voyageaient en vols commerciaux, n'avaient pas les mêmes bénéfices que le grand sport majeur masculin. Depuis l'arrivée de Clark, maintenant ce sont des vols non lisés, il y a 280 millions de dollars de revenus médias à chaque année à la WNBA. Finalement, c'est devenu une ligue majeure. Et ce soir à Toronto, ben, au lieu de jouer le match au Coca-Cola Coliseum, où le Tempo joue habituellement ses matchs, ben, on a déplacé le match évidemment au Scotiabank Arena. Pleine capacité ce soir, les gens s'arrachent les billets. C'est sa première visite au Canada, c'est extraordinaire.
1: Et est-ce que cette popularité, elle est attribuable uniquement à ses compétences sportives, à son jeu, comparable à Wayne Gretzky au hockey? Parce que je suis pas une experte de Caitlin Clark, mais je lisais qu'elle est devenue un objet politique. Entre autres, il y a eu le coup à la gorge qu'elle a reçu dans un match en juin. Là, ça a incité, là, imaginez, des élus républicains au Congrès américain à écrire à la commissaire de la Ligue pour dire que les attaques contre Clark, ça pourrait être motivé par le racisme. Donc, c'est comme si elle se retrouvait, malgré elle, sur le terrain de la politique.
2: Absolument. C'est bien exprimé parce que c'est effectivement malgré elle. D'abord, elle a une excellente capacité d'exprimer correctement, de façon claire et articulée, ses propos devant les caméras, devant les médias. Vraiment, là, c'est 10 sur 10. Sa capacité de ne pas aggraver une situation, de ne pas émotivement s'impliquer, mais d'offrir les meilleures réponses les plus directes, mais politiquement correct. Alors, c'est certainement pas elle qui est à l'insu, de ces mouvements politiques. Son jeu sur le terrain est impeccable. Donc, elle n'est pas encore nécessairement la meilleure joueuse de la Ligue, mais elle est certainement non seulement la plus économiquement viable, mais la plus utile à son équipe. N'eût été de sa présence, le Fever n'a pas du tout les mêmes espoirs de championnat sans elle. Mais c'est au niveau de son impact. On dirait que ça polarise les Américains. Et ça divise les joueuses et les dirigeants de la Ligue. Parce que d'un côté, on devrait se réjouir de l'arrivée de quelqu'un de transformationnel, mais en même temps, il y a un, pas juste un brin, mais un vrai sentiment de jalousie et d'envie de la part de ses homologues dans d'autres équipes. Et ça, on l'a vu avec le geste contre Phoenix cette année et plusieurs autres moments de robustesse inutile à l'endroit de Clark. C'est là que ça divise un peu le pays.
1: Ouais, pour ceux qui ne la connaissent pas, faudrait peut-être mentionner que Caitlin Clark est une joueuse blanche. Donc, quand on parle d'attaque qui pourrait être motivée par le racisme, là, on parle de racisme contre Caitlin Clark blanche. Alors là, ça amène le débat sur tout un autre plan. Et vous disiez, c'est pas elle qui met de l'huile sur le feu. Elle s'exprime calmement, mais on lui reproche aussi finalement de pas prendre parti et de pas se positionner encore de façon plus claire pour un camp ou l'autre. Donc,
2: mais moi, ce que j'ai aimé, Madeleine, cette année, avec elle, avec maintenant 3 ans là, d'expérience dans les rangs professionnels, c'est encore une fois son attitude vis-à-vis les médias, le public et son influence positive vis-à-vis les jeunes filles. Et ça, c'est quelque chose qui est vraiment important parce que c'est pas tous les athlètes professionnels qui veulent, le terme anglophone, c'est « role model », c'est pas tous les athlètes qui souhaitent être copier ou imiter ou être des idoles. Mais Caitlin Clark, elle comprend son rôle, qui est vraiment celui d'une pionnière, d'une grande leader qui a un impact beaucoup plus que sur le terrain. Et elle le joue à perfection. Elle prend le temps de signer les autographes, de rencontrer les jeunes enfants, garçons et filles, les gens qui veulent prendre une photo avec elle. Elle fait des efforts vraiment qui me fait beaucoup penser aux grandes légendes de sport comme des Roger Federer, des Rafael Nadal, des joueurs qui, au cours de 20 ans, ont influencé une génération complète. Caitlin Clark, à un tel jeune âge de 24 ans, possède déjà des attributs de grande légende sportive.
1: Et elle a rencontré aussi Barack Obama le mois dernier. Oui. On va entendre un extrait de ce qu'il lui disait.
3: You're great. Thanks, you're fantastic. Thank you. Thank you. Don't let all this nonsense get you down.
1: Donc, il dit, vous êtes fantastique, ne vous laissez pas influencer par toute cette folie autour de vous. Ray Lalonde, avez-vous l'impression que ça lui met quand même de la pression? De la pression qui pourrait lui nuire?
2: Bien, c'est certain qu'elle joue avec une pression qu'on ne voit pas, nous, de notre côté, comme consommateurs, comme fans. Ça doit être vraiment lourd à porter à chaque jour. Parce qu'elle ne peut pas se permettre une seule erreur de comportement, de conduite. Elle ne peut pas déroger de sa droiture habituelle. Puis j'utilise des grands adjectifs là, mais je vous le dis là, ça fait 50 ans que je suis le sport de façon intense et j'ai rarement vu quelqu'un être aussi bien en contrôle et en possession de tous ces moyens là. Je répète encore une fois que le Fever joue à guichet fermé à tous les matchs. Peu importe où elle joue, les gens se dirigent pour encourager cette équipe-là, même si ce sont les adversaires. Ce soir, il va y avoir une immense foule pour encourager Caitlin Clark et le Fever. Deuxièmement, tous les matchs de l'équipe sont à la télé nationale. C'est la première fois de l'histoire que ça a lieu comme ça. Il y a tellement de mesures économiques qui soulignent quelqu'un de vraiment particulier, vraiment unique dans l'histoire du sport. C'est vraiment, à mon avis, en Amérique du Nord, de loin, l'athlète, homme ou femme, la plus importante et la plus influente cette année.
1: Moi, je rajoute rien à ça. Ray Lalonde, analyste sportif. Merci beaucoup. Bonne soirée.
2: Merci. Bonne soirée, madame.
1: Au revoir.
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1: On est content de vous avoir à l'émission encore une fois cette saison, Valérie Boisclair. Merci. Et vous allez nous parler d'une histoire qui est assez exceptionnelle. Le sauvetage d'une tortue qui a été baptisée Rossi, donc un jeune mâle qui appartient à une espèce menacée qu'on retrouve d'ordinaire dans le golfe du Mexique. Là, ce qui est particulier, c'est que Rossi a été retrouvé à des milliers de kilomètres de son habitat naturel, de l'autre côté de l'océan, en Grande-Bretagne. Et grâce aux efforts coordonnés d'organisations du Royaume-Uni et des États-Unis, Rossi a pu retourner d'où il vient. Mais le chemin a été compliqué, ardu. Valérie, Qu'est-ce qui lui est arrivé au juste à Rossi?
5: Ben, Rossi, c'est une petite tortue marine de l'espèce des tortues de Kemp qui, ben, comme vous l'avez dit, Madeleine, se trouve sur la liste rouge des espèces menacées à l'international, donc en danger critique d'extinction. Ces tortues-là, elles sont endémiques du golfe du Mexique, donc on est au sud-est des États-Unis, côté Atlantique. Et autrefois, on en retrouvait beaucoup. Elles nichaient sur les plages du Mexique, du Texas aussi. Mais entre les années 40 et 80, leur population s'est mise à décliner très rapidement, surtout à cause des activités humaines. Donc, c'est pour ça qu'on dit de Rossi que c'est une tortue rare. Et lui, il a été retrouvé en décembre 2023 dans un assez piteux état, à deux doigts de la mort, selon les équipes qui l'ont secouru, sur une plage du Pays de Galles, donc à 8000 kilomètres du golfe du Mexique.
1: Est-ce qu'on sait ce qu'il faisait là?
5: Ben, les petites tortues de Kemp, ça arrive qu'elles se retrouvent prises dans un puissant courant marin. Mm-hmm. Donc, elles sont attirées parce que les eaux sont chaudes, clémentes, elles arrivent à trouver de la nourriture, puis elles se laissent porter tranquillement comme ça. Mais le piège, c'est que le courant les fait dériver de l'autre côté de l'océan et toujours plus vers le nord. Et là-bas, les eaux sont glaciales. Alors, le contact, il est brutal. Ça a l'effet d'un mur pour la tortue qui n'est pas du tout acclimatée et qui finit par être, on le comprend bien, tout engourdie. Donc, elle n'arrive plus à nager, elle n'arrive plus à se nourrir, elle peine même à respirer, puis elle finit par s'échouer sur une plage. Alors, c'est ça qu'on pense qui est arrivé à Rossi. Il doit sa vie, en fait, à un chien qui se baladait sur la plage ce jour de décembre 2023, qui l'a repéré et qui a alerté son maître. Alors voilà, la tortue, elle était très mal en point, toute transie de froid, sa carapace était endommagée, elle avait des lésions sur les nageoires, mais fort heureusement, Rossi a été confié aux soins du zoo marin d'Anglesey qui en a pris soin, voilà.
1: Pour le rapatrier ou la rapatrier, c'est lorsqu'on parle de la tortue mâle, chez lui, chez elle, comment on fait? Comment on fait pour... On parlait d'une opération ardue. Comment on fait pour rapatrier une tortue comme ça?
5: Bien, d'abord, il y a tout le processus où il faut le soigner, Rossi. Ça a pris 2 ans avant que les équipes du zoo au Pays de Galles évaluent qu'il était bien rétabli. Pour vous dire, là, au moment où il a été retrouvé, il pesait même pas 1 kilogramme. Et manifestement, on l'a bien nourri parce qu'il pèse aujourd'hui 21 kilogrammes quand même. Hein? Bref, on a jugé que sa santé était suffisamment bonne pour entreprendre ce long voyage qui a commencé par un trajet d'hélicoptère du Pays de Galles jusqu'à Londres. Et ensuite, il a traversé l'océan jusqu'au Texas, cette fois-ci en avion. Et c'est le zoo de Houston qui prend la relève maintenant pour s'assurer que sa transition vers son habitat naturel se passe bien. Et son cas, comme on le disait, est exceptionnel au point où le vétérinaire qui s'est occupé de Rossi, ben, il a décidé de sortir de sa retraite pour l'accueillir et procéder à l'examen médical de la tortue. Ce qu'on nous dit, c'est que jusqu'à présent, tout se passe bien, mais Rossi traîne une vilaine pneumonie. Oups. Donc, il faudra régler ça avant de tenter de le remettre dans son milieu. Mais les experts pensent que d'ici quelques années, il va être en mesure d'y retourner.
1: Donc, ça prend du temps parce qu'on veut vraiment s'assurer qu'il reprenne du mieux, c'est
5: oui,
1: ça?
5: Oui, tout à fait. Mais c'est pas tout. Son état, c'est une partie de la réponse, mais les biologistes, ils ont raconté qu'ils se sont butés sur des formalités administratives entre le Royaume-Uni et les États-Unis. Donc, la direction du zoo, elle a publiquement déploré les retards attribuables aux coupes de l'administration Trump. Rappelez-vous, en janvier 2025, dès son retour au pouvoir, Donald Trump, il a signé une série de décrets et il a suspendu temporairement l'aide internationale. Puis cette décision-là, ben, ça a affecté le service de la pêche et de la faune des États-Unis, qui avait jusque-là un gros portefeuille de subventions pour aider les efforts de protection de différentes organisations un peu partout sur la planète. Et parmi ces associations qui ont vu leur financement gelé, il y en a qui ont joué un rôle hyper important dans le rapatriement de Rossi. C'est le cas, par exemple, du Marine Turtle Conservation Fund. Et il y a une ancienne directrice du service de la pêche aux États-Unis qui disait à la BBC: vous savez, c'est déchirant de voir qu'on a mis des bâtons dans les roues comme ça d'organisations de protection de la nature. L'argent qui leur est versé, c'est une somme au final qui est modeste à l'échelle globale, mais ces subventions-là peuvent avoir un réel impact. Et pour preuve, quand les biologistes ont constaté que les tortues de Kemp étaient en déclin, il y a des mesures de conservation qui ont été mises en place, des initiatives portées par des organismes comme ceux qui sont venus en aide à Rossi. Et aujourd'hui, on sait que malgré son statut critique, la tortue de Kemp, ben, elle est en train de se rétablir grâce à ça. Donc, l'épopée de Rossi, qui vraiment est digne d'un film de Disney, de Pixar, bien que ce soit juste l'histoire d'une tortue, ben, ça nous démontre que soutenir ses efforts de préservation, ça peut porter fruit.
1: Oui. Oui, c'est un message qui est beaucoup plus large que son simple cas, quoiqu'il est très attachant. Valérie Boisclair, merci beaucoup.
5: Merci
1: à bientôt.
5: Vous.

0: Nous sommes toujours au cours de la saison de feux de forêt et la communauté partout au pays continue de faire face à des conditions très difficiles.
1: Oui, des conditions très difficiles. Vous venez d'entendre la ministre fédérale de la gestion des urgences et de la résilience des communautés, Eleonore Olszewski, qui a fait le point aujourd'hui sur les incendies qui continuent de ravager les forêts au pays en ce moment. Il y a plus de 580 brasiers qui sont actifs, principalement dans le sud de la Colombie-Britannique, dans le nord de l'Ontario et dans les territoires du Nord-Ouest aussi. Il y a une trentaine qui ne sont pas maîtrisés et des dizaines de milliers de personnes sont toujours sous un avis d'évacuation. J'en parle avec Catherine Brulotte qui a suivi ce dossier toute la journée. Catherine, bonsoir.
2: Bonsoir.
1: D'abord, parlons des résidents de Summerland en Colombie-Britannique. Eux peuvent maintenant, pour la plupart, rentrer à la maison.
2: Il y a près de 3400 résidences de Summerland qui sont maintenant jugées hors de danger, mais pour l'instant, et les résidents sont en mesure d'y retourner progressivement, toujours sous un état d'alerte par contre, c'est-à-dire qu'ils doivent être prêts à reprendre la route à tout moment si les conditions changent sur le terrain. On estime qu'il y a environ, dans ce cas-là, 150 bâtiments qui ont été endommagés par les flammes, mais ce sont des estimations et les équipes sur le terrain s'affairent toujours à constater ces dégâts-là. Il reste évidemment des milliers de personnes toujours sous un avis d'évacuation en Colombie-Britannique. 4 brasiers majeurs à proximité de communautés qui ne sont pas considérées maîtrisées. Et questionné aujourd'hui sur les mesures à prendre pour protéger la province de futures saisons de feux de forêt difficiles, le premier ministre David Eby affirme que des conversations sont en cours avec Ottawa.
3: We're still in the middle of the emergency. Our conversations with the federal government are about those emergency logistics right now.
2: Mais pour l'instant, a-t-il dit, ce sont les enjeux avec cette saison-ci, les urgences en cours, qui sont la priorité.
1: Oui, la saison n'est pas terminée, mais Doug Ford, lui, en Ontario, il veut déjà planifier les prochaines saisons.
2: Il parle depuis le début de la saison d'une stratégie nationale de lutte contre les feux de forêt. Il a affirmé encore une fois hier à Ottawa que cette stratégie-là est essentielle, mais aussi qu'on devrait acquérir une soixantaine d'avions citernes à déployer d'un bout à l'autre du pays, une tâche qu'il demande à Ottawa d'accomplir.
4: We need to go out there and buy at least 60 fire bombers. We need to all collaborate, put them right across the country from coast to coast to coast, starting in BC.
2: Des avions citernes qui devraient être déployés d'un bout à l'autre du pays, selon Doug Ford, mais le gouvernement fédéral affirme plutôt que c'est un projet qui demande une complexe synchronisation avec les provinces, une évaluation, par exemple, du meilleur type d'appareil à acquérir, qu'il s'agisse justement de ces avions citernes-là, ou encore d'hélicoptères qui sont utilisés maintenant dans la détection et surtout la surveillance des brasiers. La ministre fédérale de la gestion des d'urgence et de la résilience des communautés, Eleonore Olszewski, a affirmé aujourd'hui que c'est vraiment ça qui devra être fait sur une longue haleine.
0: Placing aircraft orders is another story in terms of when that type of craft might be available. So
2: des commandes qui peuvent prendre un certain temps, mais elle a dit entre-temps que des contrats de location pour des appareils pourraient être établis potentiellement avant la prochaine saison des feux.
1: Et si on revient à cette saison-ci, est-ce qu'on sait ce qui pourrait nous attendre? Parce qu'elle pourrait encore être difficile.
2: Environnement Canada prévoit encore des températures au-dessus des moyennes pour le mois d'août et jusqu'en septembre dans plusieurs régions au pays. Il semble que l'Alberta et la Saskatchewan pourraient avoir des conditions un peu plus clémentes, donc une certaine accalmie de ce côté-là. Mais les modélisations du gouvernement fédéral laissent croire que la Colombie-Britannique, le Yukon, les territoires du Nord-Ouest, le Nord du Québec, le Nunavut aussi, pourraient avoir une fin de saison plus active que la normale. Jusqu'à maintenant, il y a 4 millions d'hectares de forêts qui ont été détruits au Canada cette saison-ci. Il faut dire que c'est la moitié moins que l'an dernier, qui avait été une saison historiquement catastrophique, là. Mais la saison s'est déroulée en accéléré, avec des brasiers qui se sont déplacés rapidement et souvent près des communautés. Il y a toujours plus de 8000 résidents de communautés autochtones qui sont sous un avis d'évacuation au pays.
1: Oui, et les gens qui vont rentrer chez eux, ben ça prend du temps quand même à se relever de ça. Reconstruire, oui, mais se relever psychologiquement de tout ça. Catherine Brulotte à Toronto, merci beaucoup.

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3: Présentent leurs résultats comme un plancher absolu. La réalité étant certainement plus élevée, donc plus tragique, parce que le chiffre de 239 000 soldats tués correspond à 239 000 vérifications individuelles avec des noms, des âges, des régions d'origine et le plus souvent une localisation et même une date précise du décès. Les personnes dont on parle donc sont pas seulement des statistiques, de la chair à canon envoyée par Poutine sur le front ou des évaluations probabilistes, crédibles, basées sur des recoupements, mais là, bien des décès confirmés un par un avec tous les détails possibles. Les informations vérifiées, revérifiées proviennent de sources publiques comme des avis de décès, des messages de proches, des articles de presse régionaux avec les noms, des déclarations des autorités locales et même des documents de succession.
4: Et comment on détaille ces chiffres en termes de hiérarchie militaire, en termes de type de combattant ou en termes peut-être de région d'origine?
3: Bon, alors c'est bon. Alors, ce bilan confirmé, publié donc cette semaine, parle de 84 300 volontaires, 25 800 prisonniers recrutés. Il y a eu beaucoup de prisonniers en 23 et 24 en particulier, recrutés et envoyés au front. 19 778, presque 20 000 soldats professionnels. On compte également 7 530 officiers tués donc au-dessus du grade de simple soldat. Pour les régions, alors celles qui sont plus éloignées fournissent proportionnellement plus de soldats sacrifiés que des grandes villes que de l'Ouest, de la Russie comme Moscou et Saint-Pétersbourg. Alors venant de Moscou, par exemple, quand même un peu plus de 3 000 morts en Ukraine entre février 2022 et août 2026 maintenant. Mais de, par exemple, Rostov au sud, ville beaucoup plus petite, 6 000 morts venus de la Bachkirie, plus de 10 000, etc., etc. Et en effet, Madeleine y est connue que certaines régions éloignées et des ethnies minoritaires ont fourni de façon disproportionnée des soldats au front ukrainien, ce qui était probablement délibéré du point de vue de Moscou.
4: Donc, c'est quand même des chiffres qui donnent mal au cœur, là. Et c'est un plancher, c'est ce que vous disiez.
3: Oui, c'est en dessous de la terrible réalité. Parce que, comme on l'écrit d'ailleurs dans l'introduction de cette mise à jour du mois d'août par Mediazona et les services de la BBC en langue russe, c'est eux les auteurs. D'abord, il y a de longs délais dans les rapports sur les décès, dans leur acheminement, ce qui fait, par exemple, en passant, que pour les statistiques vérifiées qui concernent les 7 premiers mois de 2026, si on les compare à 2025 et 2024, on est en deçà des chiffres des périodes des deux années précédentes. Pourquoi? Ben parce que, écrivent les auteurs, c'est pas parce qu'il y a moins de morts, mais c'est des statistiques longues. C'est des statistiques post-facto, super béton, super vérifiées, qui représentent, donc, on se répète là, un plancher absolu et qui sont colligés moyennant beaucoup de travail, des longs délais. Et puis, il y a un autre problème, Madeleine, au moins aussi important que les délais et le processus de vérification. Je veux parler de la dissimulation pure et simple par les autorités russes des décès sur les fronts. Souvent, pas seulement les Russes, les armées en campagne sous-estiment délibérément et même cachent les pertes sur le terrain. Ça fait partie de la propagande. Et on a appris depuis un an aussi que les autorités militaires russes déclarent souvent déserteurs des malheureux qui se sont fait tuer et dont on n'est pas allé chercher les corps, ce qui permet d'éviter de payer les dédommagements à la famille. Entre parenthèses, ces gros dédommagements, des dizaines de milliers de dollars, c'est beaucoup d'argent pour une personne russe, avaient été promis en cas de malheur et c'était des promesses alléchantes qui servaient au recrutement. Vous voyez, alors ils se font vraiment avoir à la fin. Il y a aussi l'évolution de la guerre elle-même, avec la révolution des drones, les no man's land de plus en plus épais sur le front entre les deux armées, plusieurs dizaines de kilomètres de profondeur, qui rendent souvent impossible la récupération des corps.
4: D'où aussi cet écart là entre ce chiffre de 239 000 qui a été annoncé et les évaluations qu'on a entendues, parce qu'il me semble que souvent, on entendait que ça dépassait le million.
3: Depuis un an et demi, on entend un million, même
4: juste
3: plus.
4: Juste pour le côté russe.
3: Juste pour le côté russe. Évaluation même d'un million et demi, avec jusqu'à, vous savez, 1000 pertes par jour en 2025-26 dans le Donbass. Ce chiffre, je le répète, c'est la somme des morts, des blessés graves et des disparus, dont les décès représentent une fraction importante, mais pas la totalité. Alors, juste pour les morts côté russe, Zelensky, le président ukrainien, est allé jusqu'à dire fin juillet, 700 000 Russes ont été tués, alors qu'il n'en reconnaît que 50 000 de son côté. Alors, il y a une part de propagande là-dedans, mais les approximations indépendantes disent qu'on est à 400-500 000 morts côté russe et 200-250 000 morts côté ukrainien.
4: Oui, alors ça aussi, il faut le mentionner. Et il y a aussi les combattants étrangers qui ont perdu la vie dans le conflit.
3: Oui, au moins 3 500 pour la Russie, selon une évaluation récente de la BBC. Des Nord-Coréens, surtout 2 300, mais aussi des Ouzbeks, des Azerbaïdjans, mais aussi des centaines d'Africains

0: côté ukrainien. Il y a aussi des brigades internationales qui sont formées en Pologne, en Géorgie, au Royaume-Uni et au Canada. Et chacun de ces pays ont connu quelques morts là-bas. Et en attendant, Madeleine, la guerre, ça se poursuit. Le quasi-gel du front du Donbass, ça ne veut pas dire qu'il n'y a plus de morts là-bas. Et la guerre devient de plus en plus aérienne. Alors encore, depuis 24 heures, des frappes de drones ukrainiens contre des cibles industrielles autour de Moscou et des bombardements russes avec des missiles balistiques nord-coréens maintenant. La nuit dernière, au moins 10 civils tués dans la ville de Kharkiv.
1: Merci François.
0: Au revoir Madeleine.
1: Au revoir. Et c'est ce qui met fin à l'émission ce soir. Je vous demandais, est-ce que les nouvelles mesures de contrôle pour ChatGPT adolescent annoncées aujourd'hui par la compagnie OpenAI, ça vous rassure? Il y a Méliane qui dit « Ce qui m'inquiète, c'est que ces jeunes ne connaissent pas les ressources auxquelles ils peuvent appeler et qu'ils n'ont pas accès à des professionnels de la santé comme des psychologues et qu'ils doivent se tourner donc vers les chatbots. Je pense que ça démontre à quel point le besoin est criant, dit Méliane. Il y a Stéphanie qui dit « Je suis mère d'un garçon de 14 ans et l'intelligence artificielle m'inquiète beaucoup pour les adultes et m'inquiète énormément pour les ados. » Et il y a Dan qui dit « Je suis très, très inquiet, préoccupé par ce déploiement si intensif de l'intelligence artificielle. » Merci de nous écrire. Vos commentaires alimentent notre émission. Je vous rappelle qu'on attend de savoir ce qui va se passer avec les négociations entre le Canada et les États-Unis. L'ultimatum a été fixé dans 5 heures maintenant, donc à 12h01, de nouveaux tarifs pourraient entrer en vigueur sur une série de produits canadiens. Donc, est-ce qu'il y aura entente ou est-ce qu'il y aura peut-être report de la menace? C'est pas exclu, ça non plus. Ici Madeleine Blais-Morin. Bonne soirée à tous. À demain.

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2: Bonjour, ici Élise Jeté. Voici les informations. Le président américain Donald Trump repousse de 3 jours l'entrée en vigueur de nouveaux droits de douane sur des milliers de produits canadiens afin de permettre la signature d'une entente finale. Ces tarifs de 50 % devaient s'appliquer à compter de minuit sur toute une panoplie de produits allant du ciment aux bâtons de hockey en passant par les meubles et les vêtements. Dans un communiqué, le premier ministre Mark Carney a affirmé que des progrès substantiels ont été réalisés, mais qu'il reste du travail à faire. Le professeur titulaire à la faculté de droit international du commerce de l'Université Laval, Richard Ouellet, voit une lueur d'espoir dans ce sursis.
3: C'est peut-être rapproché d'un accord. Mm-hmm. Ce qui semble diviser les parties, c'est la baisse des tarifs douaniers que les États-Unis concèdent. D'abord, pour les tarifs 338, là, ceux qu'ils menacent d'appliquer, est-ce qu'on les a ramenés à zéro? Pour les tarifs qui s'appliquaient déjà, les tarifs qu'on dit 232, à l'acier, à l'aluminium, aux pièces automobiles et en partie au bois, est-ce qu'on a accepté de les descendre suffisamment au goût là, de l'administration canadienne? Peut-être que là, on avait une perspective d'entente et on s'est dit, on va donner du temps au temps.
2: Le représentant américain au commerce, Jamieson Greer, a indiqué sur les réseaux sociaux que cet accord prévoit un accès complet au marché canadien pour tous les produits américains. Politique québécoise maintenant, l'actuelle présidente de l'Assemblée nationale et députée de Montarville, Nathalie Roy, sera à nouveau candidate pour la coalition Avenir Québec lors des prochaines élections. Elle tentera de remporter un 5e mandat. Nathalie Roy siège au Parlement depuis 2012. En Colombie-Britannique, la majorité des évacués de Summerland dans l'Okanagan ont pu rentrer à la maison, mais les autorités provinciales et fédérales ont fait le point sur les risques d'incendie encore présents et la saison des feux est loin d'être terminée. Les détails avec Benoît Ferradini.
4: My heart is with everyone who has lost their home and with everyone who is still waiting outside of their community to return.
5: Mon cœur est avec ceux qui ont perdu leur maison et ceux qui attendent de revenir, dit la ministre Kelly Green. 2200 personnes sont encore évacuées en Colombie-Britannique. 25 000 font l'objet d'une alerte d'évacuation. La ministre de la Gestion des urgences et de la préparation au changement climatique a salué les communautés et les bénévoles qui ont accueilli les 12 000 évacués de Summerland, certains pendant près de 10 jours.
4: This is the story in the Okanagan.
5: Cette solidarité, c'est ce qui se passe dans l'Okanagan en ce moment, dit Kelly Green. Mais le ministre des Forêts, Ravi Parmar, met en garde. Même ceux qui ont pu revenir à la maison restent en état d'alerte et doivent avoir un sac d'évacuation.
6: My ask of you is to be on alert.
5: Soyez préparés, dit le ministre, cela va encore durer plusieurs semaines. La saison des incendies n'est pas terminée et la majorité de la province vit dans des conditions de sécheresse intense. Le fédéral a également confirmé mardi matin que la Colombie-Britannique reste un sujet de préoccupation majeur au pays qui vit la 4e saison d'incendie la pire de son histoire. Malgré un apaisement prévu dans la province grâce à des chutes de pluie à la fin du mois, les températures de septembre resteront encore plus élevées que la normale en Colombie-Britannique. Ici Benoît Ferradini, Radio-Canada, Vancouver.
2: Depuis la confirmation d'un premier cas humain de virus du Nil occidental à Toronto à la fin juillet, plusieurs moustiques ont été testés positifs dans la région. La ville poursuit ses efforts de prévention contre le virus qui peut bouleverser des vies dans les cas les plus rares. Elena Meyer a préparé ce reportage.
7: Dès que je sens que j'ai un moustique autour de moi, je demande à quelqu'un de faire ça, qui est écrasé avant que je sois piqué.
8: À 60 ans, André Gagné était en bonne santé. Il travaillait pour Post Canada et rénover des maisons. Puis, une piqûre de moustique a changé sa vie. Ce résident de Milton ressent d'abord des symptômes semblables à ceux d'une grippe et quelques jours plus tard, son état se dégrade brutalement.
7: Problème de penser, de faire des décisions normal. Je commençais à avoir des problèmes d'équilibre. Je commençais à avoir des problèmes à parler. Je perdais l'équilibre, je frappais les murs, les portes.
8: Atteint d'une forme neuro-invasive du virus du Nil occidental, il passe près de 8 mois à l'hôpital.
7: Je n'étais pas capable de marcher, j'étais au lit, je ne pouvais plus rien faire.
8: En 2025, 319 cas ont été signalés au Canada, dont plus de la moitié en Ontario. Mais ce bilan ne montre qu'une fraction des infections, explique l'infectiologue Isaac Bogosh de l'Hôpital général de Toronto. Les cas recensés ne sont que la pointe de l'iceberg, dit-il. La majorité des personnes infectées n'ont aucun symptôme. Moins de 1% développent une forme neurologique. Toronto mise donc sur la prévention. La ville achève sa deuxième ronde de traitement qui aurait éliminé la quasi-totalité des larves dans les pussards échantillonnées. Ici, Elena Meyer, Radio-Canada, Toronto.
2: Aux États-Unis, c'était hier le début du procès intenté par une coalition de 29 États contre Meta. La maison mère de Facebook et Instagram est accusée d'avoir délibérément rendu dépendants les enfants à ces plateformes et d'avoir caché au public les effets sur leur santé mentale. Les plaignants réclament plus de 200 milliards de dollars en pénalités. Et Washington impose des sanctions contre la présidente de la Cour pénale internationale et un autre de ses hauts responsables. Depuis des mois, les États-Unis prennent d'assaut cette institution à laquelle ils reprochent d'être politisée. De son côté, la Cour pénale internationale critique ces mesures et affirme qu'elles mettent en danger l'ordre juridique international. C'était les informations de Radio-Canada. 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Passez une excellente journée à l'antenne d'ici Première.
9: C'est l'un des livres les plus connus au monde, un ouvrage érotique de référence longtemps interdit parce que jugé trop sulfureux. Ici Maxime Coutier. À aujourd'hui l'histoire, le Kama Sutra.
10: Ceux qui cherchent la libération l'atteignent par ce détachement qui ne peut venir qu'après l'attachement. Car l'esprit des êtres est, par sa nature, attiré vers les objets des sens. Kama Sutra.
9: Lecture de l'extrait du Kama Sutra. C'était à notre radio en 1975. C'est un vieux texte du 3e siècle, d'abord rédigé en sanskrit. Un ouvrage en 7 volumes, dont le titre Kama signifie plaisir et Sutra, verset. Mais contrairement aux idées reçues, il ne parle pas que de sexualité. Au contraire, le Kama Sutra est un volume sur l'art de vivre avec l'autre. Il prodigue conseils aux jeunes époux et favorise la communion.

0: Kama signifie l'inclination, pavriti, du mental vers les plaisirs du toucher, de la vue, du goût, de l'odorat, dans la mesure où l'individu qui les pratique en retire une satisfaction. Concerné particulièrement par le toucher, étroitement lié à un plaisir égoïste, l'érotisme est une expérience qui trouve en elle-même sa finalité. C'est l'aspect le plus répandu de l'éros, pradanya kama. On apprend les comportements sexuels avec l'aide du Kama Sutra et les conseils des hommes de bien, experts dans l'art du plaisir. Il faut tenir compte du rapport de valeur des choses et de leur relative importance. L'argent est plus important que l'amour, la réussite sociale plus importante que les succès amoureux et la vertu plus importante que le succès et la fortune.
1: Un extrait du Kama Sutra, tiré de l'ouvrage qui sera traduit beaucoup plus tard, puisque longtemps mis à l'index. Alors pour nous en parler, mon invité aujourd'hui, Mathieu Boisvert, il est professeur au département de sciences et religions de l'UQAM, directeur du Centre d'études et de recherche sur l'Inde, l'Asie du Sud et sa diaspora. Il est avec nous en studio. Bonjour, à cette heure-là.
2: Bonjour, Maxime.
1: Alors, il y a le mythe, il y a la réalité. Alors oui, c'est vrai, bon, l'ouvrage décrit une soixantaine de positions sexuelles, puis c'est ce qu'on connaît surtout du Kama Sutra, mais le Kama Sutra, c'est beaucoup plus que ça.
2: Oui, mais comme vous disiez, il y a 7 livres, 7 volumes qui constituent le Kama Sutra, et c'est seulement le deuxième qui parle explicitement de positions ou de relations sexuelles. Les autres, c'est beaucoup plus varié. Il y a un troisième livre, le premier, c'est l'intro, comme je disais, le deuxième, c'est les positions sexuelles, le troisième, c'est sur le choix d'une épouse, après le devoir de l'épouse, il y en a un sur les courtisanes, le dernier livre, c'est sur les soins corporels et les filtres amoureux, alors différentes potions. Ah oui. Alors, mais c'est important de situer le livre également dans son contexte.
1: Oui, ben parlons-en du contexte, parce que écrit par un religieux indien entre le 3e et le 5e siècle, ça ressemble à quoi, l'Inde, durant cette période-là?
2: Bon, premièrement, c'est l'Empire Gupta. Alors, c'est un énorme empire qui s'étend sur presque l'ensemble de l'Inde du Nord. Et on voit aussi l'apparition de grandes villes où il y a beaucoup de commerce. Alors, il y a des classes qui sont assez riches. Le Kama Sutra est un texte qui est rédigé en sanskrit. Et c'est seulement une partie de la population qui peut lire le sanskrit, qui peut parler le sanskrit, c'est-à-dire les brahmanes et les dirigeants. Alors, vraiment une élite intellectuelle, une élite religieuse. Et c'est surtout pour cette élite ou à cette élite que s'adresse ce texte-là.
1: Oui. Donc, une minorité privilégiée qui vit dans les villes.
2: Oui, ouais. Exactement. Dans des grandes villes qui sont également opulentes, et cette minorité a accès à cette opulence, à cette richesse. On pense, le Kama Sutra, en fait, c'est surtout un traité pour les gens de la cour. Oui. Rattachés aux différents maharajas, aux différents royaumes.
1: Oui, ben, qui ont le temps et les moyens, on imagine bien de se consacrer à ça. Hein? L'auteur, lui, qu'est-ce qu'on sait de lui?
2: Bon, Vatsyayana était brahman, c'est-à-dire qu'il était prêtre, il était éduqué, bien entendu, il maîtrisait le sanskrit. Et c'est pas lui qui a composé en tant que tel le Kama Sutra. Il existait au préalable des Kama Shastras, c'est-à-dire une tradition orale où on parlait du plaisir, tout comme une tradition orale aussi qui parle des autres buts de la vie qu'on retrouve dans l'hindouisme, la libération, mais également le devoir et la prospérité. Alors ça, ce sont 4 buts. Le Kama n'est qu'un seul de ces 4 buts qui doit être poursuivi à l'intérieur d'une existence humaine.
1: Ouais.
2: Et Vatsyayana va s'approprier jusqu'à un certain point, il ne s'en cache pas là, les aphorismes qui étaient présents dans les Kama Shastras, et ce sont de petits versets. Et il va compiler ceci à l'intérieur du Kama Sutra. Alors le Kama Sutra, c'est un peu comme les Yoga Sutras de Patanjali. C'est des courts poèmes, des aphorismes très succincts, en 2 lignes qui se prononcent sur quelque chose. Disons, dans le chapitre sur les positions sexuelles, on parle de fellation. Et là, il y a un couplet pour chacune des 8 étapes de la fellation, par exemple.
1: Ah oui, donc c'est décrit à ce moment-là.
2: C'est décrit, mais de façon très sommaire. Mm-hmm. Et c'est la raison pour laquelle la grande majorité des sutras, que ce soit le Kama Sutra ou les Yoga Sutras, nécessitent un commentaire. Comme le Kama Sutra, il y a un commentaire qui a été rédigé près de 10 siècles plus tard, au 13e, et en sanskrit également, mais qui vient donner beaucoup plus de détails sur le contexte de rédaction, sur la signification des mots, parce que les sutras étant des aphorismes ici, il y a plusieurs éléments qui ne sont pas énoncés et qui peuvent être interprétés.
3: Ouais, parce qu'on le disait, bon, il y a 7 livres, hein, ça fait beaucoup, puis en même temps, il y a toujours cette idée que c'est un guide sexuel, c'est vrai pour un des ouvrages, mais c'est beaucoup aussi un ouvrage sur l'art de vivre avec l'autre. C'est une espèce de guide, on pourrait dire, pour les jeunes mariés qui vivent dans une société opulente.
2: Le chapitre 2 peut être une source d'inspiration pour certaines positions sexuelles, mais un guide pour jeunes mariés, je ne pense pas, tout au moins, de transposer ceci au 20e siècle. Je pense que les jeunes mariés auraient beaucoup de difficultés à s'adapter à notre société contemporaine. Oui. Parce qu'on parle de courtisanes.
3: Oui, qui sont des prostituées.
2: Oui, ouais. Et on parle de la femme d'autrui aussi.
3: Oui.
2: Alors, selon le Kama Sutra, c'est correct d'avoir des relations extra-conjugales, tant que c'est pas avec la femme de son ami, par exemple.
3: Oui.
2: On vient à établir certaines balises, mais les balises qui sont établies par rapport à une société qui existait au 3e siècle.
3: Oui, oui,
2: bien sûr. On est vraiment...
3: On est ailleurs, certainement. Mais non, mais quand je dis un guide pour les jeunes mariés, ce que je veux dire par là, c'est un guide pour l'art de vivre, en fait. Hein, ouais, parce que, par exemple, ici, puis là, j'ai un extrait devant moi, on décrit l'antichambre. Hein, on dit, bon... La chambre doit être vaste, agréable, avec au centre un large divan recouvert d'un drap blanc. Auprès de ce grand lit, il doit s'en trouver un autre similaire pour les jeux de l'amour. À la tête de ce lit, sur une table un peu plus élevée, sont déposés un bouquet d'herbes sacrées pour attirer la protection des dieux et des produits de beauté, des onguents, des colliers de fleurs, etc., etc., des bâtons d'encens. Donc, il y a de ça aussi, c'est-à-dire la vie quotidienne pour rendre la maison agréable, puis ça va aussi de l'hygiène corporelle, oui, où on dit, oui. Bon, ben, le matin, il faut se raser, il faut se laver sur une fréquence hebdomadaire. Donc, on décrit tout ça.
2: Oui, mais juste avec l'exemple que vous avez lu, Maxime, on voit l'opulence aussi.
3: Là. Oui, oui, oui, ben c'est ça.
2: Il y a
3: oui.
2: deux lits, il y a du gazon sacré, il y a de l'encens, tout est préparé là pour cette finalité que sont les jeux amoureux là, qu'on décrit dans le 2e chapitre.
3: Oui, bien sûr. Ouais. Puis quand on parlait d'une classe opulente, c'est ça. Mais c'est aussi un guide pour le choix d'une épouse.
2: Oui, exactement. Et ça, c'est particulier, là, parce qu'on est dans un contexte aussi brahmanique, c'est-à-dire ici, ce texte est écrit par une élite brahmanique de prêtres. Alors, on voit aussi c'est intéressant parce que ressortent ici les caractères importants par rapport au choix d'une épouse à l'époque.
3: Oui,
2: alors
3: oui.
2: Là-dedans, bien entendu, il y a la caste, il y a la couleur de la peau, une peau beaucoup plus claire, et ça, c'est encore extrêmement valorisé en Inde contemporaine. Là.
3: Mm-hmm, ouais. Puis l'Inde du 3e siècle, c'est une société extrêmement patriarcale. L'adultère, par exemple, chez la femme est passible de la peine de mort. Or, il y a une lecture, je dirais, récente, qui dit que le Kama Sutra présente une vision très égalitaire des relations hommes-femmes. On en a fait une lecture très féministe. Or, vous dites que c'est pas tout à fait le cas, là.
2: Bon, si on lit le texte original, traduit ou non, là, on s'aperçoit que tout est centré alentour du plaisir de l'homme, là.
3: Ah ouais.
2: La plupart du temps. À quelques reprises, on dit que c'est important de satisfaire ou que la femme éprouve du plaisir, mais ça, c'est toujours dans le contexte où l'homme va bénéficier de ceci. C'est-à-dire qu'il va en récolter plus de plaisir.
3: Mmh.
2: Et
3: ouais.
2: On retrouve ça non pas dans le chapitre sur l'épouse,
3: ouais.
2: mais dans le chapitre sur les courtisanes.
3: Ouais. Mais qu'est-ce qu'on en dit de ces fameuses courtisanes, justement?
2: Bon, elles sont éduquées, elles maîtrisent différents arts, la littérature, la poésie, la musique, l'art du toucher. Ce sont des femmes qui sont extrêmement instruites. Celles-ci vivent seules ou vivent avec d'autres femmes. Alors, ça laisse supposer aussi qu'il y a des femmes qui sont autonomes au 3e siècle de l'ère commune.
3: Oui.
2: Oui, mais il faut comprendre que celles-ci sont extrêmement minoritaires. Le Kama Sutra ne reflète pas la société de l'époque.
3: Alors, bien sûr, c'est pas l'ensemble de la société indienne, on insiste là-dessus. Puis la courtisane, elle a aussi des règles. On va écouter un extrait tiré d'un film qui a pour titre Kama Sutra, une histoire d'amour, réalisé par Miraner en 1996.
4: Je veux comprendre, Rasa Devi. Je veux apprendre tous les préceptes de l'amour et savoir le mettre en pratique. Et si je n'arrive pas à en user pour celui que j'aime, J'en userai au moins avec les autres. Apprends-moi. Je suis prête.
5: De tout temps et dans tous les pays, il y a toujours eu une certaine rivalité entre les partisans de la chasteté et les adeptes de la volupté. Mais si certaines femmes naissent courtisanes, il faut reconnaître que toute femme a un don inné pour cette profession qui lui est naturelle et met tout en œuvre pour plaire à l'autre sexe. L'un des grands talents de la courtisane doit être de savoir pratiquer l'union sexuelle sans amour. Mais tout en réglant sa conduite sur celle d'une femme réellement amoureuse, puisque nous savons bien que les hommes aiment aussi en apparence être aimés des femmes. Mais nous savons aussi que l'homme est capable de mépriser ce qu'il a trop facilement acquis. Aussi, même une courtisane ne doit-elle pas toujours céder trop vite. Vous pouvez apprendre ces règles, mais n'oubliez jamais que lorsque la roue de l'amour se met en mouvement, il n'y a plus ni règles, ni ordre.
3: Donc, on l'entend ici, bon, oui, il y a un aspect sexuel, mais c'est pas que sexuel. Donc, qu'est-ce qu'il enseigne d'autre, le Kama Sutra?
2: Bon, mais si on regarde le devoir de l'épouse, l'épouse a l'obligation de s'occuper de son mari. Mm-hmm. Son mari qui est presque décrit comme un seigneur, comme l'incarnation de la divinité. Là.
3: Ah oui, hein?
2: Alors, on est presque dans un culte de dévotion de l'épouse vis-à-vis du mari.
3: Ouais, ouais.
2: Alors ça, généralement, on fait pas allusion à ceci quand on parle du Kama Sutra.
3: Ouais. Puis il y a une sorte de mode d'emploi pour le plaisir, hein, comme les livres de sexualité aujourd'hui, mais on pourrait dire écrits des siècles plus tôt, hein. Pour preuve, cet extrait sur l'art du baiser.
6: Il n'existe pas de moment particulier pour l'emploi des baisers, des griffures, des morsures, car ils sont d'un emploi constant dans les rapports sexuels et leurs préliminaires. Les coups et les gémissements font aussi partie de ces pratiques amoureuses. Nulle part, et à aucun moment, la passion ne connaît de règles, déclare Vatiyayana. Les baisers se font sur le front, les joues, la gorge, les yeux, la poitrine des garçons, les seins des femmes, la lèvre inférieure, l'intérieur de la bouche. Les gens du pays de Lata, Gujarat, lèche aussi les lèvres du vagin, Nabimula, l'entrecuisse, Urushandi, le dessous des bras et le pubis, Pédou. L'opinion de Vatiyayana est que dans l'ardeur de la passion et suivant la coutume locale, les gens lèchent ces parties et ces endroits. Cela ne veut pas dire que tout le monde doit le faire.
3: L'art du baiser, tel que décrit dans le Kama Sutra. Alors, le Kama Sutra, puis on le disait dès le départ, ce sont aussi les images, hein, c'est ce qui a frappé l'imaginaire occidental, du moins les illustrations, et les statues dans les temples. Alors, comment sont-elles apparues?
2: Bon, je pense que c'est apparu beaucoup plus tardivement, parce qu'initialement, le Kama Sutra, suite à sa compilation par Vatiyayana était rédigée sur des feuilles de palmier. Là. Mmh. Il n'y avait pas de peinture, de représentation qui l'accompagnait. Les premières représentations érotiques qu'on retrouve en Inde apparaissent vers le 9e, 10e, 11e siècle. À Khajuraho, par exemple, au Madhya Pradesh, au Cachemire. Et ça, je pense que c'est beaucoup plus une influence plus tardive du tantrisme. À Khajuraho, par exemple, où il y a des bas-reliefs sur des temples avec toutes sortes de positions érotiques, on retrouve des scènes de bestialité, par exemple, ouais, ouais. Ou de sodomie, dont on ne parle pas dans le Kama Sutra et qui sont condamnés également par le Kama Sutra.
3: Ah oui, donc peut-être inspiré davantage. Ben, vous parlez de ce fameux temple de Khajuraho, hein, lieu de culte millénaire, arrêt obligatoire pour le visiteur dans le sud de l'Inde, inspiré sans doute ouais, du Kama Sutra.
7: Ces sculptures datent du 9e, 10e siècle. Elles s'inspirent du Kama Sutra, le fameux traité érotique. À cette époque, l'art d'aimer s'apprend à l'école, comme la médecine ou l'économie. Les sculptures servent aussi de guide pratique. Certaines positions sont bonnes pour avoir des garçons, d'autres sont bonnes pour se détendre. L'amour est un des plaisirs de la vie, comme boire et manger. Pendant le règne des Chandela, les hommes sont toujours en guerre. Alors, on fait l'amour comme on peut, parfois avec une jument. À cette époque, on croyait aussi que l'acte sexuel avec un animal pouvait guérir des maladies vénériennes.
6: Depuis près de 9 siècles, l'érotisme débridé de ces sculptures reste malgré tout un mystère. Sous l'influence anglaise, les Indiens sont devenus très puritains. Mais aujourd'hui, ils viennent ici respectueusement prendre des leçons d'amour sous l'œil indulgent des dieux.
3: L'extrait du journal de France 3 dans les archives de l'INA, c'était en 1993. On entendait, on dit que, bon, sous les Anglais, les Indiens sont devenus soudainement très puritains. Là encore, c'est peut-être une vision un peu récente, romantisée de l'affaire.
2: Exactement. Ouais. Et puis dans l'extrait, là, on disait que au IIIe siècle, dans le temps de la composition du Kama Sutra, on enseignait l'art d'aimer à l'école. Mm-hmm. Or, on est dans une vision romantique de l'Inde de l'époque.
3: Ouais, là, ouais. Qui n'a pas existé.
2: Qui n'a pas existé. Ça, c'est un traité qui était très peu diffusé, j'ai l'impression, qui était entre les mains d'une toute petite élite. Mm-hmm. Et puis, je pense pas non plus que le temple de Khajuraho, comme on disait dans l'extrait, a été inspiré directement du Kama Sutra. Là. Ouais. On est dans un autre contexte, et puis si on rentre dans les détails de l'explication du temple, on s'aperçoit qu'il y a comme 3 niveaux, avec le niveau divin, le niveau des hommes dans lequel il y a une sexualité débridée, mm-hmm. De laquelle on doit s'affranchir.
3: Ouais, ouais.
2: Alors que le Kama Sutra, c'est pas ça en tant que tel. Mmh.
3: Parce que bon, les Anglais, ben, on parle de l'histoire de l'Inde, puis évidemment, à partir du 16e, du 17e siècle, les Anglais débarquent, s'installent en Inde. Comment ce texte-là, écrit d'abord en sanskrit, hein, on le disait au début, se rend jusqu'aux Anglais?
2: Ben, il y a un Britannique qui était en Arabie avant, Burton, mm-hmm. Qui avait traduit les Mille et une nuits et qui va traduire le Kama Sutra pour la première fois en anglais en 1893. Bien entendu, c'est pas lui qui le traduit, il est aidé d'un brahman, sensiblement, qui lit bien le sanskrit. Mais Burton ne va se traduire que le livre 2. Oui. Et laisse de côté tous les autres livres. Hein. Alors, ça décontextualise un peu le Kama Sutra. La réception qu'on en a en Angleterre en est une qui... en fait, c'est pas le Kama Sutra qui est reçu. Mmh. C'est ce chapitre 2.
3: Mais c'est très mal reçu. C'est jugé pornographique ou blasphématoire à l'époque.
2: Pour certains, exactement, oui. À l'intérieur de l'Angleterre puritaine. Mais d'autre part, on est également, à la fin du 19e siècle en Angleterre, à un moment où on vient à... Il y a un romantisme très fertile vis-à-vis de l'Inde. Mmh, okay. Ouais. Une société où il y a des ascètes nus, où on vit... Il y a un bon sauvage qui vit en accord avec la nature. La sexualité n'est pas taboue. Regardez l'exemple du Kama Sutra. Mmh. On vient à construire à nouveau là, cette fabulation par rapport à l'Inde. Et je pense que ça, c'est une des raisons du succès de cette traduction de Burton.
3: Oui. Parce que c'est vrai que, bon, chez les Anglais, puis chez les Français et autres, chez les Occidentaux, il y a une espèce de fascination pour l'exotisme, hein, qu'il soit indien ou du Moyen-Orient ou de la Polynésie, à une certaine époque. Mais en même temps, le fait que, bon, le livre, il est mis à l'index, puis, on entend des échos, que c'est jugé pornographique, on peut imaginer que c'est rien de tel que l'interdit pour en faire la promotion. Ça contribue probablement à son succès, non?
2: Bon,
3: chez les Anglais?
2: Il y avait peut-être une connivence, là.
3: Ouais. Mais bon, il paraît finalement en Angleterre. Bon, Burton le publie en 1893. Comment il devient, bon, parce que sur le coup, ça ne devient pas le best-seller qu'on connaît, mais au fil des décennies, comment ce livre-là devient à ce point connu?
2: Ben, c'est que par la suite, il est traduit en français, il est traduit en polonais.
3: Ouais.
2: Il est importé aux États-Unis, il est diffusé rapidement, il est traduit en hindi. Mm-hmm. Et là, c'est toujours la traduction de Burton là, qui est traduite.
3: Donc, c'est paradoxal. C'est la traduction anglaise qui se rend
2: en Inde. Exactement.
3: Ah, oui.
2: Et puis, c'est intéressant parce que les Indiens eux-mêmes viennent à recevoir le Kama Sutra à travers cette traduction anglaise, mm-hmm. qui a peut-être été ultérieurement refaite en hindi. Et ça amène, je vous parlais de commentaires du Kama Sutra, il y en a eu un au 13e siècle, et il y a un autre commentaire contemporain qui se fait en hindi au début du 20e siècle, en Inde.
3: Ah, oui.
2: Et ce commentaire-là, avec comme objectif de rétablir un peu les choses, de dire, écoutez, le Kama Sutra, c'est pas juste le chapitre 2, c'est pas juste l'adaptation, la traduction partielle qu'en a fait Burton, c'est beaucoup plus complexe. Alors, dans ce troisième commentaire en langue vernaculaire, en hindi, permet une diffusion peut-être un peu plus appropriée du Kama Sutra en contexte indien.
3: Ouais. Parce que diriez-vous que l'Occident a fait une sorte de caricature? En le décontextualisant,
2: oui,
3: comme ça.
2: Mais je ne pense pas que l'intention était d'en faire une caricature.
3: Oh non, sans doute pas. Ouais.
2: Mais tout à fait. C'est une vision très partielle du Kama Sutra.
3: Ouais. Alors, aujourd'hui, quelle place il occupe, le Kama Sutra, en Inde?
2: Bon, il est très présent. C'est surtout des versions de Burton qui circulent indirectement.
3: Encore, hein? Indirectement. Ben
2: indirectement,
3: oui,
2: c'est-à-dire que c'est le chapitre 2 qui est traduit en hindi, qui est en tamoul. On trouve dans certaines librairies spécialisées le commentaire du 20e siècle traduit en hindi, mais généralement, tout comme en Occident, c'est surtout des éditions du Kama Sutra accompagnées d'images, de miniatures du 17e, 18e siècle. Alors, c'est beaucoup plus un livre sur les relations sexuelles, une mise en marché jusqu'à un certain point, ou un regard pseudo-nouvel âgeux, je dirais, sur la sexualité.
3: Oui. Puis ça, ben, on le sait, ça fait toujours vendre, hein. Oui. Et ça contribue, et ça a contribué, en tout cas, abondamment au succès du Kama Sutra, parce que je le disais, un ouvrage de référence, et connu partout dans le monde, qui a espéré, on l'a entendu, hein, avec les extraits, bon nombre de films. Mon invité, Mathieu Boisvert, il est professeur au département de sciences des religions de l'UQAM, directeur du Centre d'études et de recherche sur l'Inde, l'Asie du Sud et sa diaspora. Merci beaucoup d'être venu en studio aujourd'hui.
2: Merci.
3: Merci également à toute l'équipe d'Aujourd'hui l'Histoire, à la recherche aux archives, Ariane Léonard et Marie-Claude Lamotte, médiathécaire Sophie Hélène Gibson, à la lecture des archives Julie Daou, site web Ronald George. Aujourd'hui l'Histoire est une émission de Marie Caillé. On aime vous lire, n'hésitez pas à nous écrire sur Facebook ou via les comptes de la bulle de conversation que vous trouverez sur l'application Radio-Canada Audio. Sinon, le courriel aussi, ça fonctionne toujours, histoire@commercialradio-canada.ca. Ici Maxime Côtier, merci d'avoir été là. Bonne soirée, à une prochaine, au revoir.
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14: Une femme peut-elle faire un one-man show? Les emprunts à l'anglais one-man show et one-woman show désignent des spectacles ne mettant en scène qu'un seul artiste. On trouve maintenant ces mots dans la plupart des dictionnaires, avec la mention d'anglicisme cependant. Le terme français recommandé pour désigner cette réalité est spectacle solo. Spectacle solo présente l'avantage de convenir aux hommes et aux femmes. Depuis quelques années, le terme « seul en scène » gagne en popularité. Lorsqu'on l'emploie en parlant d'une femme, « seul en scène » se féminise. On écrit donc « S-E-U-L-E ». Toutefois, on dira tout de même « un seul en scène » en parlant d'une femme, puisque le mot « spectacle » est sous-entendu. Il s'agit d'un spectacle où la femme est seule en scène.
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16: Rappelons-nous aujourd'hui le 24 novembre 1987, ce jour où disparaissait celle qui fut l'ancêtre des Ricardo et d'Istasio, Madame Jeanne Benoît. Jeanne Benoît, qui a tant fait pour populariser les méthodes culinaires et promouvoir la cuisine d'ici, et ça, d'abord dans son livre le plus important, l'Encyclopédie de la cuisine canadienne.
17: Elle est destinée à la jeune femme qui ne sait absolument rien faire au point de vue cuisine et puis qui doit apprendre parce que c'est nécessaire, et aussi à la gourmande, la raffinée, qui est bonne cuisinière et qui aime à faire sauter ses crêpes et à flamber ses canards, etc.
16: Avec son livre, Jeanne Benoît a démocratisé la cuisine et en a fait une question d'identité. Mais l'idée du livre de recettes, bien évidemment, existait bien avant Madame Benoît. Le Romain Marcus Gavius Apicius, millionnaire de son état et vivant au 1er siècle après Jésus-Christ, est à l'origine de la première compilation de recettes. Du moins, la plus ancienne s'étant rendue jusqu'à nous.
17: Il serait l'auteur d'un livre qu'on appelle l'art magiraca, c'est-à-dire l'art de cuisiner. C'est probablement le plus ancien livre de cuisine.
16: Dans son recueil, quelques 500 plats qui témoignent de la grande variété de la cuisine romaine au moment où l'Empire connaissait son apogée. On y cuisine avec des épices qui nous sont familières, la cardamome, la cannelle, la sauge, la menthe, le fenouil, et on y décrit des condiments passés de mode. Le garum, par exemple.
17: Le garum, c'est un condiment qui est obtenu par une macération de viscères et de morceaux de poisson dans de la saumure.
16: Louise Duhamel à l'émission L'Aventure en 1992. Par la suite, au Moyen Âge, le livre de cuisine sous la forme manuscrite était l'apanage des puissants et des riches. Une sorte de recension des plats servis lors des grands banquets. La Grande Révolution arrivera cependant avec l'imprimerie de Gutenberg. À côté de la Sainte Bible et de l'Odyssée d'Homère, les ouvrages de cuisine font partie des premiers livres imprimés, comme celui de Bartolomeo de Sacchi en 1475, devenu un pilier de la cuisine italienne. La prochaine étape, elle survient au 19e siècle, alors que les livres de cuisine témoignent d'un goût pour le raffinement. Le livre de Marie-Antoine Carême, surnommé Le roi des chefs et le chef des rois, fait école et précise plusieurs des bases de la haute cuisine française. C'est d'ailleurs un peu au même moment que le livre de cuisine devient une façon d'affirmer une cuisine régionale ou nationale. On aura en 1840 le premier livre francophone canadien, La cuisinière canadienne, qui, comme son nom l'indique, s'adressait d'abord à la femme, à la ménagère. En plein comme le fera Jeanne Benoît, 120 ans plus tard.
17: Alors, quand une jeune femme n'a jamais fait cuire un rôti ou une côtelette, la première chose qu'elle doit faire, c'est de lire avec attention et même, je dirais, d'apprendre par cœur les deux pages d'explication. Et elle va faire tous ses rôtis à la perfection parce que quand elle en fera un, elle en fera 10.
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14: Les agences de voyage ont-elles des prétentions littéraires? La littérature, c'est l'ensemble des œuvres des écrivains, des poètes et des dramaturges. Depuis quelques années, on appelle également littérature les ouvrages d'importance sur un sujet donné. On parlera de littérature scientifique ou de littérature sportive, par exemple. C'est sous l'influence de l'anglais qu'on dit parfois que les agences de voyage offrent de la littérature sur une destination. En français, on considère comme abusif l'emploi du mot littérature pour désigner une publication de nature commerciale ou publicitaire. On évitera donc de demander à un agent de voyage s'il a de la littérature sur une destination donnée. Il vaut mieux lui demander s'il a de la documentation sur cette destination.
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0: Bonjour, bon début de journée. Mathieu Bellumeur au microphone en ce mercredi 19 août. Bienvenue à cette nouvelle édition de la Une. J'espère que vous allez bien ce matin. Merci d'être avec nous. C'est tombé tard hier soir, donc une entente entre le Canada et les États-Unis, si on se fie en tout cas aux propos du président américain qui a publié sur ses réseaux sociaux qu'il laissait une période de 3 jours avant l'imposition de ses tarifs de 50% sur plusieurs produits canadiens parce qu'il y a un accord entre le Canada et les États-Unis. Donc, 3 jours pour compléter les détails de cet accord selon toujours Donald Trump qui, dans sa publication, évoque Keystone XL, cet oléoduc affirmant qu'il pourrait bien renaître de ses cendres, sortir de sa tombe. Enfin, qu'est-ce que ça veut dire? Quels sont les détails de cette entente-là? On n'a pas vraiment plus de détails ce matin pour vous, sauf qu'il y a une période donc de 3 jours de sursis, si on veut. Peut-être un peu de soulagement pour bien des commerçants, des entrepreneurs, mais il y a encore cette incertitude qui plane, j'imagine, tant et aussi longtemps qu'on n'a pas la confirmation et que l'accord n'est pas signé. Donc, ce sera encore à suivre dans les prochaines heures. Ma collègue Catherine Dib sera plus tard avec nous pour nous donner les derniers détails et ce qu'on a pu apprendre de ce qui s'est dit hier dans ces discussions entre le Canada et les États-Unis. Mais on comprend que c'est pas tout à fait fini, même si le président américain clame qu'il y a un deal, un accord avec le Canada. Alors, on va revenir sur ce sujet, évidemment, aujourd'hui, et ça risque de nous occuper encore dans les prochains jours. Tour de table avec mes collaborateurs à cette heure-ci, Julie-Jasmine Boudreau, aux Actualités culturelles. Bonjour.
1: Bonjour, Mathieu.
0: Lancement de l'information, de la programmation en information de Radio-Canada hier.
1: Oui, absolument. Il y a cette nouvelle émission. En fait, c'est une série balado animée par Patrice Roy, comme vous ne l'avez jamais vu.
0: Ah bon?
1: Il est habillé en jeans de la tête aux pieds et il a du swag. Je dis ça parce qu'on veut vraiment voir ce qu'on reproduit, ce qui se fait dans les balados qui sont très, très, très actuels en ce moment. Mm-hmm. C'est le format de l'heure. Et bon, j'ai écouté une heure en compagnie de son premier invité. J'ai vraiment hâte de vous en parler parce que c'est très rafraîchissant.
0: Parfait, on y revient dans les prochaines minutes, un peu plus tard à la fin de l'émission. À tantôt, Julie Jasmine. Prévision de la météo, tiens. Véronique, bonjour d'abord.
2: Bonjour, Mathieu.
0: Quel genre de journée aujourd'hui? Encore humide?
2: Ah, c'est humide, hein? Mm-hmm. Oui, encore humide. Et bon, c'est pas que les températures vont s'élever tant que ça parce que les nuages sont en approche, mm-hmm. du moins sur le sud du Québec. Les précipitations touchent déjà le secteur de l'Outaouais, le sud de l'Ontario. Donc, avec les averses, avec les quelques orages, l'humidité va rester présente aujourd'hui. 21-23 au thermomètre, c'est ce qu'on va anticiper. Les averses en viendront un petit peu plus tard ce matin et les risques d'orages, c'est très dispersé en après-midi. Et en fin de journée, on verra des éclaircies. Donc, c'est un front qui passe. Derrière ça, vous allez avoir des impressions moins humides demain et le beau temps reviendra. Donc, sous un ciel variable demain, bien ensoleillé vendredi, ça va perdurer jusqu'à samedi, les conditions intéressantes. Et les températures, 23-25 degrés pour demain, pour vendredi, mais jusqu'à 25-27 quand même samedi, quand on dit qu'il y a encore de belles journées d'été à venir, ce sera le cas. Donc, pour toutes les régions sud, là, l'ennuagement se fait ce matin, les averses, les orages s'en viennent et en fin de journée, on a les éclaircies. Merci. Du côté de l'Abitibi, du Témiscamingue, c'est passé ce front. Alors, on retrouve des conditions variables aujourd'hui avec une vingtaine de degrés, mais on maintient 40% de possibilité d'averse et un petit peu d'instabilité derrière. L'ennuagement se fait ce matin au Saguenay, au Lac-Saint-Jean, le Bas-Saint-Laurent, la Gaspésie, la Côte-Nord. Plutôt nuageux, averse, orage dispersé aujourd'hui. Là aussi, température dans la jeune vingtaine, mais l'indice humidex qui sera bien présent. En territoire ontarien, on retrouve des conditions variables sur la portion nord et centre. Au sud, c'est plus actif. Averse, orage, on retrouvera graduellement le soleil cet après-midi, les températures 25-27 degrés, humidex au-delà du 30 et le beau temps. Il est dans l'ouest, secteur de Vancouver, Edmonton, Calgary également, 24 à 26 degrés sous un soleil dominant. Un ciel qui va devenir plus variable sur le sud de la Saskatchewan ce matin. Il pourrait y avoir quelques précipitations. Et du côté de Winnipeg, Manitoba, les régions les plus au sud, c'est plus tard en après-midi que les averses pourraient se dessiner. 24 degrés quand même, les températures estivales dans l'ouest aussi. Alors, un petit moment à passer sous le temps plus gris et perturbé sur le sud, puis on retrouve le beau temps par la suite pour quelques jours.
0: Merci Véronique.
1: Bonne journée.
0: Bonne journée. Les sports avec Olivier Pelleret. Bonjour Olivier.
3: Bonjour.
0: Des tonnes de sable sur le circuit Gilles Villeneuve en raison du volleyball de plage.
3: J'aurais dû noter la quantité de sable. Je pense que c'est 700 tonnes de sable qui ont été déversées.
2: C'est ce que vous avez dit hier, 700 tonnes.
3: Qui ont été déversées sur le circuit Gilles Villeneuve pour ce tournoi, ce Beach Pro Tour qui débarque à Montréal. C'est la crème de la crème du volleyball de plage qui sera à Montréal dès aujourd'hui jusqu'à dimanche. dimanche pour se disputer le titre montréalais. Mm-hmm. Un sport qui gagne en popularité, le volleyball, oui, mais le volleyball de plage davantage. Chez les jeunes, dit-on, d'ailleurs, la Fédération québécoise note une forte demande pour le volleyball de plage. Il semble y avoir un intérêt. C'est certainement pas, c'est certainement lié, je devrais dire, plutôt aux performances du duo canadien formé de Brandy Wilkerson et Mélissa Oumana-Paredes, qui, lors des derniers Jeux olympiques à Paris, avait décroché la médaille d'argent. Ça avait été les coqueluches de ces Jeux olympiques. On s'était emparé de cette histoire et on avait suivi le parcours de ces Canadiennes. Mais il faudra suivre le parcours aussi cette semaine parce que c'est la troisième édition de ce tournoi à Montréal. Les deux Canadiennes ont remporté les deux premières éditions, donc défendent pour une deuxième fois leur titre à Montréal. Elles sont en confiance. La foule est toujours très bruyante, très électrique à Montréal et ça joue certainement dans le succès qu'a connu ce duo au cours de ses deux premières participations. Puis il faudra en profiter, nous disait Brandy Wilkerson, qui arrive dans un état d'esprit assez similaire que lors des deux dernières présences de ce duo à Montréal. On l'écoute.
4: Il n'y a pas grand-chose qu'on peut changer. Si ça marche, ça marche, non? Mais bien sûr, on travaille très dur pour toute cette année. On est prêt de jouer fort et on a besoin de jouer fort. L'équipe ici sont tellement trop bien. Bon, mais il n'y a pas le support de les Canadiens que nous avons. Alors, je crois que ça nous aide beaucoup. Ouais.
3: Faut utiliser tous les avantages qu'on a et la foule en sera certainement un au cours de ce week-end. Il y a Marie-Andrée Lessard qui a participé aux Jeux olympiques de Londres en volleyball de plage qui aurait probablement adoré lors de sa carrière, elle, profiter d'un tournoi comme celui-là à la maison avec, comme je le disais, les meilleures joueuses et les meilleurs joueurs au monde qui débarquent. On l'écoute, elle est ambassadrice de l'événement au cours de la fin de semaine.
5: C'est tellement un beau cadeau, c'est du bonbon parce que ça fait des années qu'on veut voir le sport grandir puis d'avoir l'opportunité de recevoir un Elite 16 à Montréal, de montrer les meilleurs athlètes au monde de ce qu'ils sont capables, de montrer le sport que j'adore, que j'ai grandi en pratiquant, c'est vraiment un cadeau. Puis pour le public québécois aussi, pour les jeunes qui vont voir les athlètes jouer aussi, c'est de leur montrer c'est où la barre, c'est quoi le standard auquel il faut aspirer si on veut jouer au niveau international. Je vois juste que du positif.
3: Et la catégorie du tournoi, c'est Elite 16, c'est ce que vous avez entendu. C'est à peu près les 16 meilleurs duos au monde qui s'affrontent au cours de ce week-end. Donc, c'est pourquoi on parle de la crème de la crème. Donc, ça débute aujourd'hui. Tout ça est disponible d'ailleurs en diffusion sur tout.tv. Donc, Radio-Canada est là pour vous présenter l'événement. Si vous n'avez pas la chance de vous diriger au Parc Jean-Drapeau et au circuit Gilles Villeneuve pour y assister, au moins vous aurez ça sur vos écrans.
0: Et j'ai vérifié, je confirme, 700 tonnes de sable
1: transportées
0: par plus de 30 camions.
1: Ça fait du bien.
0: Je voulais juste contre-vérifier pour être sûr.
1: L'effet d'abord.
0: C'est pas mal de sable. Félix Auger-Aliassime maintenant au tennis qui poursuit sa route à Cincinnati.
3: Ouais, lui, il ne s'enlise pas dans le sable. Au contraire, le terrain est bien dur et ça semble bien fonctionner pour Félix Auger-Aliassime qui atteint les huitièmes de finale. Hier, il affrontait l'Argentin Juan Manuel Cerundolo. Victoire en deux manches pour Félix Auger-Aliassime. En deux manches de 7-5, 6-1 et donc il poursuit sa route. Il est deuxième tête de série. Il est attendu dans ce tournoi. Félix qui aimerait probablement décrocher un deuxième titre sur dur en préparation pour les internationaux des États-Unis. D'ailleurs, il aura un Américain dans les pattes aujourd'hui, aux alentours de 21h peut-être ce soir, contre Francis Tiafoe, qui est 17e tête de série. Les deux se sont déjà affrontés quatre fois. Félix Auger-Aliassime a remporté trois de ses duels, mais le plus récent, c'était à Halle cette année, sur gazon par contre. Et c'est Francis Tiafoe qui avait arraché cette première victoire aux Québécois. Donc, parcours qui sera à suivre ce soir. Comme je le disais, vers 21h, tout dépend des matchs qui précèdent. Mais donc, Félix semble en confiance au tournoi à Cincinnati.
0: Merci, Olivier.
3: Un plaisir.
0: Bonne journée.
3: Au revoir.

À la une des différents quotidiens ce matin, vous vous doutez bien qu'il est question de cette entente ou de ce sursis. Bon, le président américain parle d'une entente avec le Canada, donne un autre 3 jours avant l'imposition de tarifs pour compléter les derniers détails. Évidemment que ça retient l'attention. C'est entre autres la une du Globe and Mail qui nous parle aussi en première page de référendum en évoquant et en revenant sur cette nouvelle d'hier sur le chef du Parti québécois, Paul Saint-Pierre Plamondon, qui va aller de l'avant avec un référendum sur la séparation du Québec, mais une fois que Donald Trump ne sera plus le locataire de la Maison-Blanche. Et il est également question de référendum en Alberta et la première ministre de l'Alberta, Danielle Smith, qui a reconnu que le référendum de la province sur la séparation faisait l'objet de campagnes d'influence étrangères. Il y a eu des chercheurs canadiens qui ont publié cette semaine des données sur une cyberopération russe particulièrement qui se concentre sur ce débat controversé. C'est une opération, nous dit le Globe, qui est connue sous le nom de Pravda Network, connue des gouvernements occidentaux d'ailleurs, pour cibler justement des débats politiques sensibles dans le but de semer des divisions, d'attiser également les dissensions en diffusant du contenu faux, du contenu trompeur. La première ministre albertaine qui a déclaré tard lundi qu'elle avait également informé le SCRC, qu'elle avait été informée par le SCRS, et la GRC de tentatives justement d'influencer le référendum du 19 octobre et que c'était préoccupant. Vous avez les détails à lire dans le Globe and Mail de ce matin. La Presse Plus revient aussi sur cet accord ou sur ce sursis de 3 jours avant l'imposition de tarifs de la part de l'administration américaine. On va y revenir dans les prochaines minutes. Mais Mylène Crête nous parle dans la presse d'une pétition qui demande l'expulsion de l'ambassadeur américain de l'ambassadeur des États-Unis au Canada, Pete Hoekstra, une pétition électronique qui a été signée par près de 250 000 Canadiens, ce qui ajoute bien sûr aux tensions entre les deux pays. Le gouvernement Carney, lui, reste muet à cet effet. Du côté de l'ambassade, on dit avoir pris connaissance de cette pétition sans faire plus de commentaires. Ce serait quand même étonnant qu'une pétition ait raison de l'ambassadeur des États-Unis au Canada. La principale raison pour laquelle on ne peut pas l'expulser, c'est que ça entraînerait immédiatement l'expulsion de l'ambassadeur canadien de Washington. C'est toujours une question de réciprocité, dit Guy Saint-Jacques, ancien ambassadeur du Canada en Chine, qui a été consulté par la presse. En une du Devoir, on revient sur ce séisme en Indonésie. Plus de 40 000 déplacés après le séisme qui a touché l'Indonésie. Samedi, un bilan donc qui a considérablement augmenté. On parle d'un bilan provisoire des victimes de 70. Donc, on revient sur cet élément dans le Devoir. Et on parle également d'éducation. Quand les insultes et le racisme nuisent à la rétention des profs, au Québec, écrit le Devoir, nombre d'enseignants issus de la diversité écopent de l'intolérance des élèves. Des élèves du secondaire, on donne cet exemple, qui ont été suspendus le mois dernier d'un cours de reprise offert par une école privée montréalaise après avoir insulté leur enseignant, en plus d'avoir tenu des propos racistes et dégradants, selon ce qu'a appris le Devoir. C'est une situation qui témoigne des défis que rencontrent plusieurs enseignants racisés au Québec, dont la rétention dans nos écoles est pourtant essentielle. C'est ce que soulève une série d'intervenants. Donc, vous avez des détails, des témoignages en une du Devoir de ce matin. Dans le Journal de Montréal, des chirurgies bariatriques pour adolescents. L'hôpital de Montréal pour enfants, apprend-on, est le premier établissement québécois à faire ce genre d'intervention. On parle de 15 à 30 opérations par année. En mai dernier, l'hôpital de Montréal pour enfants, qui est devenu le premier établissement pédiatrique au Québec, est seulement le deuxième au Canada à mener à l'interne des interventions bariatriques. On parle donc d'une intervention importante qui permet une perte de poids, mais aussi de soigner des maladies liées à l'obésité, comme le diabète de type 2. Il doit y avoir un accompagnement important, peut-on lire dans le Journal de Montréal de ce matin, s'assurer par exemple que l'adolescent a le niveau de maturité requis, un bon environnement familial également, des changements dans, évidemment, ses pratiques nutritionnelles. Vous pourrez lire des détails en une du Journal de Montréal de ce matin. Et puis je termine avec le site de Radio-Canada, mon collègue Gaétan Pouliot qui revient sur cette affaire de sirop d'érable falsifié. Voilà que les chaînes de supermarchés, Métro, Sobeys et Loblaws font l'objet d'une demande d'action collective parce que ces chaînes auraient une responsabilité dans l'affaire du sirop d'érable frelaté, selon un cabinet d'avocats. Je vous rappelle que en septembre dernier, enquête révélait qu'un important producteur de sirop d'érable de la Montérégie vendait du sirop d'érable coupé avec du sucre de canne. Les détails donc de cette demande d'action collective dans l'article de Gaétan Pouliot sur le site de Radio-Canada ce matin.

0: Donc, ces tarifs de 50% devaient entrer à minuit une précisément, sur tout un éventail de produits canadiens. Finalement, il y a un sursis de 3 jours. Le président américain lui parle d'un accord qui a été conclu entre le Canada et les États-Unis, mais on veut finaliser les derniers détails avant de lever cette menace d'imposition de tarifs. C'est ma collègue Catherine Dib qui est en studio pour faire le point ce matin. Bonjour Catherine.
1: Bonjour.
0: Alors, que dit-on d'abord du côté d'Ottawa à la suite de ce développement là au cours de la soirée d'hier?
1: En fait, on ne mentionne nulle part cet accord imminent, mais le premier ministre Mark Carney a mentionné ce sursis dans une déclaration officielle dans laquelle il évoque des discussions intensives avec les États-Unis au cours des dernières semaines. Voici ce que le professeur en droit international économique de l'Université Laval, Richard Ouellet, saisit de cette période de 3 jours additionnels.
2: Ben, mon hypothèse, c'est qu'on n'est pas très loin, finalement. On s'est peut-être rapproché d'un accord. Mm-hmm. Ce qui semble diviser les parties, c'est la baisse des tarifs douaniers auxquels les États-Unis concèdent. Est-ce qu'ils passent d'abord pour les tarifs 338, là, ceux qu'ils menacent d'appliquer, est-ce qu'on les a ramenés à zéro? Pour les tarifs qui s'appliquaient déjà, les tarifs qu'on dit 232, qui s'appliquaient déjà à l'acier, à l'aluminium, aux pièces automobiles et en partie au bois, est-ce qu'on a accepté de les descendre suffisamment au goût là, de l'administration canadienne?
0: Bon, on comprend qu'il y a encore des détails, évidemment, qui vont nous être communiqués éventuellement, que ce sursis de 3 jours. Qu'est-ce qui a quand même été dévoilé au sujet de cet accord provisoire?
1: Voilà, alors peu sort de ce qui a été convenu, mais Donald Trump évoque l'oléoduc Keystone XL, qui pourrait sortir de sa tombe, dans ses mots. Rappelons que c'est le président Joe Biden qui avait mis la hache en 2021 dans ce projet de pipeline, de près de 2000 km, qui devait transporter du pétrole

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2: Propriétaire de PME, entre autres. Et ouais. Les négociations, vraiment, ça a été jusqu'à la toute dernière minute avec Washington, justement, pour échapper à ces nouveaux tarifs.
3: Il y avait d'ailleurs le premier ministre Mark Carney qui s'est entretenu par téléphone avec le président mardi après-midi pour la deuxième fois en deux jours. Et la discussion aurait été tendue selon des sources. Ottawa se disait prête à riposter si les tarifs se matérialisent. Un changement de ton par rapport aux concessions qui avaient été faites jusque-là. Par exemple, l'abandon de la taxe sur les services numériques. Et puis bon, il faut dire que l'anxiété au pays avait grimpé au rythme des négociations ces dernières semaines et on craignait une escalade, comme l'explique Richard Ouellette.
4: Donald Trump représente deux dangers pour l'économie et pour le commerce international. C'est d'abord son attitude à l'égard des tarifs, qui est très, très néfaste. Et la deuxième, c'est l'imprévisibilité. Or, il vient de jouer cette carte-là. Et il va continuer de la jouer dans les prochains jours. Et ça, c'est pas meilleur pour l'économie. Les gens d'affaires qui ont à prendre des décisions aujourd'hui, demain et le mois prochain, à savoir s'ils investissent ou pas, s'ils produisent au Canada ou pas, quel marché visent-ils, quel client visent-ils, que veulent-ils développer pour leur entreprise?
3: Enfin, la suspension des tarifs douaniers est en vigueur jusqu'au 22 août 2026, en fait cette année, à minuit moins une heure de l'Est.
2: Merci beaucoup, Catherine.
3: Merci.

0: l'Internet a changé notre existence. Fait que si t'avais 17, 18 ans, en 2016-17, ben tu te serais parti une chaîne YouTube.
1: T'as dit que t'écoutais à 1.5 la vitesse accélérée, mais mes bulletins, ça va plus vite.
0: Les panels. Je les écoute à 1.5 sur YouTube, le panel politique. Je suis un grand fan.
2: Il écoute les panels en accéléré. C'est un extrait d'une toute nouvelle série balado, Julie Jasmine, animée par Patrice Roy, qui est disponible à partir de maintenant.
3: C'est maintenant. Vous allez retrouver ça sans surprise sur YouTube, sur audio aussi, et sur Tout TV, donc pas à la télé traditionnelle, un peu plus tard durant la saison, probablement. Ça s'appelle Hors des ondes. Et aux deux semaines, on va recevoir un invité dans un mode conversationnel et décontracté. Et là, c'est la rencontre de deux mondes dans ce que vous avez entendu. C'est hyper intéressant. C'est Mounir Kadouri, dit le maire de Laval. C'est un YouTuber, c'est un créateur de contenu. Lui, il est suivi par 100 000 personnes sur les réseaux sociaux. Et il fait de l'info, mais quand même proche de l'opinion et aussi dans le divertissement. Et son monde va rencontrer celui de Patrice Roy, journaliste rigoureux, chevronné, biberonné aux normes et pratiques journalistiques. Et ils vont discuter d'objectivité à l'ère des médias numériques. C'est tellement intéressant, c'est tellement du bonbon, cette conversation-là. Un qui s'inquiète de la neutralité et l'autre qui dit « ben moi, je m'en remets à l'intelligence du public ». Alors, je vous laisse deviner lequel et de quel côté. Ensemble, ils vont parler de télé traditionnelle, des jeunes qui n'y sont plus et pourquoi, de souveraineté, parce que le YouTuber est ouvertement souverainiste, mais va quand même couvrir la campagne électorale. Alors, comment tout ça peut teinter finalement son contenu? Bref, ça dure à peu près une heure. Dans les formats habituels de Patrice Roy, c'est souvent des entrevues de 2 à 5 minutes. Alors, ça peut être plus simple peut-être d'être bon en 2 à 5 minutes, mais là, imaginez pendant une heure. Et ça, pendant une heure, c'était plaisant à écouter. Il y aura Chantal Hébert qui va passer à ce micro-là, Florence Lompré, Mike Ward, Raphaël Jacob. Alors voilà, c'est sur YouTube, sur audio et sur Tout TV, ça s'appelle Hors des ondes.
2: Oui, quand on n'a pas le cadre du temps imposé par la télé plus traditionnelle, évidemment, on peut aller plus loin dans la réflexion et la discussion. Céline Dion à Paris, ça s'en vient, c'est dans un mois, et elle fait la une de magazine aujourd'hui.
3: The Harper's Bazaar. Alors, elle est en une de ce magazine mode. Elle se dit prête à remonter sur scène. Elle dit, ça fait tellement longtemps que je vais offrir au public quelque chose pour leur montrer à quel point ils m'ont manqué. Et là, elle est en mode préparation. 90 minutes de pilates, 3 fois par semaine, des cours de danse. Elle dit, c'est vraiment pas une option de ne pas me produire. Alors, tout ça, elle s'entraîne évidemment pour aller chercher de la souplesse parce qu'on la connaît. On sait qu'elle est atteinte du syndrome de la personne raide. Alors, voilà des nouvelles de Céline Dion.
2: Et puis, un petit mot en terminant sur Oliver Jones, dernier hommage à partir d'aujourd'hui.
3: Exactement. Le pianiste jazz d'exception nous a quittés le 22 juillet dernier à 91 ans. Il y a la chapelle ardente aujourd'hui. Ça se passe dans le hall de l'Hôtel de Ville de Montréal. Et demain, il y aura la cérémonie funéraire. C'est dans le quartier Petite-Bourgogne. C'est ouvert au public. C'est en après-midi. Il y aura des écrans géants à l'extérieur.
2: Merci beaucoup, Julie Jasmine.
3: Ça fait plaisir.
2: Bonne journée. Et sur ces quelques notes du pianiste Oliver Jones, Marie-Michelle Bordua est en studio. Bonjour Marie-Michelle.

0: Michel.
1: Bonjour Mathieu.
0: À surveiller aujourd'hui Québec qui veut avoir son mot à dire concernant les factures d'électricité impayées par certains membres des Premières Nations.
1: Le gouvernement demande à Hydro-Québec de le consulter avant qu'une décision soit prise pour effacer ou non les dettes. Selon nos sources, la Société d'État estime ces impayés à plus de 250 millions de dollars. Texte complet de Thomas Gerbet à lire sur notre site web ce matin.
0: Et puis on s'intéresse aussi ce matin à l'agriculture verticale.
1: Oui, c'est notre correspondant en Asie, Philippe Leblanc, qui nous en dit davantage sur la plus haute ferme verticale du monde. Ici au Canada, le secteur est émergent, mais à Singapour, il y a une ferme géante qui vise à assurer en fait la sécurité alimentaire. Le complexe qui mise sur les robots et l'intelligence artificielle. Il faut dire que Singapour importe environ 90 % de sa nourriture. Donc, la question de la sécurité alimentaire, elle est importante. Reportage à entendre, entre autres, dans nos radiojournaux.
0: Merci beaucoup, Marie-Michel.
1: Bonne journée.
0: Bonne journée. Voilà pour cette édition d'À la Une. Vos équipes du matin prennent le relais dans les prochaines secondes. Je vous souhaite une très belle journée. À demain.
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0: Trump annonce un sursis de 3 jours avant l'entrée en vigueur de nouveaux droits de douane sur des milliers de produits canadiens. Une entente serait à portée de main, selon les Américains.
6: Peut-être que là, on avait une perspective d'entente et on s'est dit, on va donner du temps au temps et peut-être que dans 72 heures, on arrivera à quelque chose.
0: Les adversaires de Paul Saint-Pierre Plamondon réagissent à sa décision de ne pas tenir de référendum tant que Donald Trump sera président.
7: Ça montre qu'aussitôt que ça brasse un peu au niveau géopolitique, au niveau économique, bon, on est mieux de rester dans le Canada.
0: Et un retour à la maison difficile pour ceux qui ont été évacués en raison des incendies de forêt en Colombie-Britannique. Bonjour, ici Mathieu Bellumeur, bienvenue au Radio Journal. Donald Trump suspend pour 3 jours l'application de droits de douane de 50% sur un large éventail de produits canadiens. Le président américain l'a annoncé tard hier soir, juste avant leur entrée en vigueur, en fait. On fait le point avec Catherine Dib. Catherine, Donald Trump affirme que le Canada et les États-Unis sont parvenus à un accord sous réserve de finaliser les documents.
8: Donald Trump parle en effet d'une entente. Peu a été révélé sur le sujet, mais il a évoqué aussi par le fait même le retour de l'oléoduc Keystone XL. Rappelons que c'est le président Joe Biden qui avait mis la hache en 2021 dans ce projet de pipeline qui devait transporter du pétrole entre l'Alberta et le Nebraska. De plus, une proclamation publiée sur le site web de la Maison-Blanche mentionne que le Canada s'est engagé à cesser les discriminations visant les boissons alcoolisées, les produits laitiers et les véhicules motorisés américains. Le professeur en droit international économique de l'Université Laval, Richard Ouellet, sur le sujet.
6: On n'est pas très loin, finalement. On s'est peut-être rapproché d'un accord. Mm-hmm. Ce qui semble diviser les parties, c'est la baisse des tarifs douaniers auxquels les États-Unis concèdent. Peut-être que là, on avait une perspective d'entente et on s'est dit, on va donner du temps au temps et peut-être que dans 72 heures, on arrivera à quelque chose. On remarque que le président là, n'a pas remis ses tarifs d'un mois, comme il le fait souvent. Il les a remis de 72 heures.
0: Est-ce qu'on a une réaction d'Ottawa?
8: Il n'est nulle part question d'accord imminent du côté du Canada, mais dans une déclaration officielle, le premier ministre Mark Carney parle d'un sursis et en fait que des discussions intensives avec les États-Unis se sont tenues au cours des dernières semaines. La Chambre de commerce du Canada a réagi ce matin au report des droits de douane, mentionnant un certain soulagement pour les entreprises, mais le prolongement de l'incertitude pour le milieu des affaires est néanmoins critiqué.
0: Merci Catherine.
8: Je vous en prie.
0: Le gouvernement de Christine Fréchette veut être consulté avant qu'Hydro-Québec décide d'effacer les factures d'électricité impayées par certains membres des communautés autochtones. La société d'État estime ce manque à gagner à plus de 250 millions de dollars selon des sources de Radio-Canada. Hydro-Québec étudie l'idée d'effacer les dettes de ses comptes et de remettre au conseil de bande la gestion des impayés dans un contexte de réconciliation avec les autochtones. Dans un courriel à Radio-Canada, le ministère de l'Économie estime qu'une décision sur une question de cette nature devrait faire l'objet d'une concertation entre Hydro-Québec et le gouvernement du Québec. Scène politique québécoise, les adversaires du Parti québécois attaquent l'engagement du chef Paul Saint-Pierre Plamondon à ne pas tenir de référendum tant que Donald Trump est président des États-Unis. C'est la démonstration, selon eux, que le moment n'est pas propice à faire l'indépendance. Voici le reportage de Marie-Josée Paquette-Comeau.
9: Qu'on est quand même devant un phénomène politique absolument imprévisible.
10: Paul Saint-Pierre Plamondon est conscient que Donald Trump inquiète les Québécois.
9: Le fait que ce qui s'est dit hier, le lendemain, c'est l'inverse. Je pense que les Québécoises et les Québécois méritent un climat serein et viable pour des discussions ou des réflexions sur leur avenir.
10: C'est pourquoi le chef péquiste s'engage à tenir un référendum dans un premier mandat, mais après le départ de Donald Trump le 20 janvier 2029. À ses adversaires qui l'accusent de choisir le pire moment pour faire l'indépendance.
9: Là, cet argument-là est complètement écarté et on va pouvoir parler de propositions.
11: C'est irresponsable.
10: Dans le contexte de potentiels tarifs imminents, la première ministre Christine Fréchette s'étonne que le chef péquiste persiste et signe.
11: Au lieu d'avoir de l'instabilité pendant le début d'un mandat du PQ, on aura de l'instabilité pendant la totalité d'un mandat du PQ.
10: Le chef libéral Charles Millière voit dans cette sortie un aveu de l'affaiblissement de l'option souverainiste.
7: Parce que ça montre qu'aussitôt que ça brasse un peu au niveau géopolitique, au niveau économique, bon, on est mieux de rester dans le Canada puis d'attendre que les choses se règlent.
10: Sur X, le chef conservateur Éric Duhaime accuse PSPP d'être une girouette référendiste. Il estime, tout comme Ruben Gazal de Québec solidaire, que le Québec n'a pas à se faire dicter son agenda politique par les Américains.
11: Notre projet de faire du Québec un pays ne dépend pas des Trump du monde. Et qui sait qui va remplacer Trump? Ça peut être J.D. Vance.
10: Ici Marie-Josée Paquette-Comeau, Radio-Canada, Québec.
0: Toujours sur la scène politique québécoise, l'actuelle présidente de l'Assemblée nationale et députée de Montarville au sud de Montréal, Nathalie Roy, sera à nouveau candidate pour la coalition Avenir Québec lors des prochaines élections. Elle va tenter de remporter un cinquième mandat. Nathalie Roy siège au Parlement depuis 2012. Et puis dans la région de Québec, dans Taschereau, la candidate du Parti québécois annonce qu'elle se retire. Jeanne Robin cite des raisons personnelles et précise qu'elle n'a aucun désaccord avec les positions du parti. À deux mois du référendum en Alberta, des réseaux russes et influenceurs américains tentent activement d'influencer le débat sur la séparation de la province. C'est ce que révèlent de nouvelles informations obtenues par des chercheurs de la Saskatchewan. Voici le reportage de Laurence Tachereau.
12: Les avertissements selon lesquels des acteurs étrangers tentent d'influencer les débats entourant la séparation de l'Alberta s'accumulent. Après un rapport publié en mai par Disinfowatch, une plateforme canadienne spécialisée dans la surveillance de la désinformation, et une enquête de l'équipe de Radio-Canada, les décrypteurs, c'est au tour de l'Université de Regina de mettre en garde contre les influences russes et américaines à l'approche du référendum. Pendant 4 semaines, des chercheurs ont intercepté près de 300 contenus étrangers visant à influencer la politique albertaine. La vaste majorité de ces tentatives, environ 80%, provient de la Russie.
13: One of the things that is often attacked.
12: Le co-directeur du centre, Brian McQuinn, observe que sur des sites de désinformation comme Pravda, des récits cherchent à délégitimer le référendum en suggérant des manipulations de vote par Ottawa. Insérés dans les communautés en ligne, ces narratifs sont ensuite relayés par des citoyens canadiens. En effet, 83% de la désinformation est rapportée par le Canadien moyen, dit Brian McQuinn. Ce phénomène de blanchiment de la désinformation complique la riposte, alors que plusieurs experts estiment que l'Alberta n'a actuellement pas les outils pour se protéger contre l'ingérence. Le gouvernement albertain soutient que lorsque des préoccupations crédibles seront soulevées, elles seront transmises au Service canadien du renseignement de sécurité. Ici Laurence Tachereau, Radio-Canada, Calgary.
0: En Colombie-Britannique, maintenant, la plupart des ordres d'évacuation ont été levés près de Summerland, mais l'incendie de Bald Range dans la vallée de l'Okanagan demeure toujours non maîtrisé. Près de 4000 propriétés sont maintenant accessibles. Le feu, qui couvre environ 220 km² a quand même endommagé ou détruit quelques 150 bâtiments. Charlotte Groux a rencontré des résidents de la localité.
14: Le maire de Summerland, Doug Holmes, a annoncé mardi matin que les résidents de près de 4000 propriétés pouvaient réintégrer leurs maisons. 530 propriétés demeurent sous ordre d'évacuation et toute la communauté est soumise à un avis d'ébullition de l'eau. Le district régional d'Okanagan-Similkameen a communiqué lundi une estimation préliminaire indiquant qu'environ 150 bâtiments ont été endommagés ou détruits par le feu de Bald Range, dont 40 à Summerland. Certains habitants, comme Rock Fortin, ont décidé d'attendre avant de regagner leur domicile.
15: Il y a seulement 8000 personnes qui vont essayer de rentrer dans une certaine petite région parce que c'est vraiment condensé. En plus, mon fils a un peu d'asthme, des problèmes de respiration. Et la fumée est quand même très intense encore à Summerland.
14: D'autres, comme Norman et Drew Carmichael, ont pu retrouver leur propriété. Sa cour était recouverte de cendres à son retour. Il est nerveux étant donné qu'il se trouve à deux pas du parc Giant's Head Mountain, un lieu avec beaucoup de végétation sèche, propice à s'enflammer. Il comprend donc qu'ils sont encore sous alerte d'évacuation et se tient prêt à repartir à tout moment. Avec les conditions météorologiques chaudes et sèches, il s'attend à rester sur le qui-vive pendant un certain temps. Ici Charles Groux, Radio-Canada, Kelowna.
0: Et puis en Belgique, le plus grand feu de forêt depuis un siècle a été complètement encerclé selon les pompiers qui vont maintenant tenter de le maîtriser aujourd'hui. L'incendie a déjà ravagé 3000 hectares du parc naturel des Hautes Fagnes, un site touristique très fréquenté proche de la frontière avec l'Allemagne. Le ministre belge de l'Intérieur prévient que l'extinction totale de l'incendie pourrait prendre encore des semaines. En terminant sur la scène musicale. Un extrait de Place Saint-Henri du pianiste jazz Oliver Jones, mort le 22 juillet dernier à l'âge de 91 ans. Les Montréalais pourront lui rendre un dernier hommage aujourd'hui. Une chapelle ardente sera ouverte au public cet après-midi à l'Hôtel de Ville de Montréal. Ses funérailles publiques auront lieu demain dans la Petite Bourgogne, le quartier où il a grandi. Voilà pour cette édition du Radio-Journal. Ici Mathieu Bellumeur au nom de toute l'équipe. Merci d'être à l'écoute. On se laisse avec Oliver Jones.
16: Salut, mercredi 19 août, 6h10. 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

0: un ciel alternant soleil et nuages. Ce matin, on commence cette journée avec 14 degrés pour le secteur de Saguenay. On est sensiblement dans les mêmes choses. J'ai perdu le contrôle de ma souris. Je sais pas ce qui se passe. Bon, la souris, le curseur pour avoir les autres.
1: Elle fait la grève.
0: Peut-être qu'elle est endormie un peu.
2: C'est pas une souris avec une boule là, comme on avait dans le temps. Là, puis là, fallait la boule se détachait parfois.
0: J'ai retrouvé le curseur. 17 degrés pour le secteur de Roberval et 14 degrés à Chibougamau. Parce qu'il faut comprendre pour les auditeurs, je travaille avec deux écrans. Alors, parfois, on connecte, on branche les écrans. Alors, parfois, les ordinateurs doivent se synchroniser. Oui. Et lorsqu'on perd la souris, lorsqu'on ne la retrouve plus, alors ça fait le bruit. Vous savez ce bruit-là, là?
2: Oui.
0: Lorsqu'on se promène comme ça, tout le monde... lorsqu'on entend ce bruit-là dans un bureau, habituellement, c'est pas bon. C'est pas bon signe.
2: Mais je confirme qu'elle n'a pas de boule. Là. C'est un petit lecteur optique. C'est plus lecteur la petite optique. Boule qu'il y avait avant.
0: Voilà.
1: Ça n'existe plus.
2: Non, ça n'existe plus.
0: Oui.
2: Je sais bien.
0: Peut-être que certains encore ont des vestiges dans leur bureau.
1: Oui, les nouveaux modèles.
0: Mais non, pas dans les bureaux.
1: On n'est plus là.
0: Comme plusieurs d'entre vous, on s'est réveillé ce matin en regardant, donc en ouvrant nos applications, les bulletins de nouvelles, en se disant « Bon, qu'est-ce qui s'est passé avec ces négociations avec les États-Unis? » Finalement, un sursis 3 jours.
1: Encore
0: une fois, Donald Trump qui fait languir. Et j'ai une pensée ce matin pour ces hommes, ces femmes qui sont sur les comités de négociation, pas seulement les politiciens, là, il y a beaucoup d'équipes, des gens qui sont rigoureux, sérieux, autant du côté canadien que du côté américain, qui tentent de trouver un terrain d'entente, parce que là, il y a plusieurs personnes dont l'avenir de leur entreprise ou encore des emplois qui en dépendent, eux travaillent fort, et là, en l'espace de un tweet ou encore une publication, le président américain peut dire « Bon, mais finalement, on va peut-être en donner 3 jours, on ne sait pas sur quel pied danser, c'est pas nouveau, mais j'ai une pensée pour ces personnes qui travaillent très, très fort pour tenter de trouver un terrain d'entente. Pas facile aussi de vivre ces décisions comme ça sur un coup de tête.
1: Et tous ceux aussi qui ont de l'incertitude liée aux menaces. T'sais, on parle beaucoup du secteur forestier, du secteur de l'aluminium. Je pourrais en nommer une liste complète. Il y a tellement de gens qui ont des conséquences liées à tout ça et qui pourraient en avoir. Alors, je trouve ça dommage.
0: Alors,
1: également,
0: qu'est-ce qui va se passer donc après le 21 août? Peut-être un autre sursis, on verra encore. Là. C'est comme vous, certains suivent ça attentivement.
1: Un sursis de 2 ans, est-ce que c'est possible?
0: C'est ce qu'on voudrait. Et en plus, là, dans sa dernière publication, pour en ajouter, donc ouvrir une nouvelle boîte, il a ressorti Keystone XL, rappelez-vous, là, ce pipeline qui devait rejoindre l'Alberta. une autre chose, encore une fois, là, côté énergétique, là, pour ajouter encore plus de confusion et encore plus de choses dans tout ça. Donc, vous allez retrouver le mot Keystone XL dans vos bulletins dans les articles aujourd'hui. Ne vous surprenez pas en disant « C'était pas mort, ça. C'était pas terminé. » On sait jamais.
2: Jamais.
0: Il faut rester sur le qui-vive. On est comme vous, là, pas seulement les consommateurs de nouvelles, nous aussi, là, dans les médias. On s'y perd aussi. On essaie de vous démêler tout ça pour vous offrir un portrait le plus clair possible. Mais il se passe également des choses plus près de vous, au local, au régional, Nicolas. Des résidents se plaignent du bruit généré par une carrière. Ça se passe dans l'arrondissement de Chicoutimi.
2: Et quand même une centaine de résidents du secteur qui se sont mobilisés hier midi et qui ont participé à une consultation publique lors de la séance du Conseil de l'arrondissement de Chicoutimi. Alors, c'est une carrière, dit-on, temporaire de l'entreprise production AGT sur le chemin Saint-Pierre. L'entreprise qui souhaitait exploiter la zone pendant une durée de 5 ans pour des fins agricoles. Une demande qui a été révisée par le comité consultatif d'urbanisme qui a réduit la période à 2 ans d'exploitation. Mais les gens se plaignent, disent que c'est très bruyant, c'est d'une longue durée aussi, ça dérange même lorsque les fenêtres sont fermées, disent les résidents, qui disent aussi que le promoteur déjà présent dans le secteur et qui causait des désagréments au quotidien. Il y a eu des plaintes là, auprès de la ville de façon répétée au cours des derniers mois. Donc à ce sujet, les élus ont décidé de reporter leur décision lors de la prochaine assemblée du conseil d'arrondissement. Voici à ce sujet le président Michel Tremblay.
3: C'est important que les citoyens s'occupent de leur coin. Là. Puis je pense qu'ils ont très bien fait ça. Quand c'est fait dans le respect, puis je pense que, à part quelques petits criages, là, mais le reste, tout le monde a été respectueux, puis c'est correct. Il faut prendre en considération la vie des citoyens.
2: Ça reviendra donc à l'agenda le 22 septembre. Puis, dans le prochain bulletin d'information, là, je vous ferai entendre les doléances de ces résidents présidents hier.
0: Ça nous rappelle à quel point la cohabitation, parfois, peut être fragile dans les rangs. Et les choses ont changé auparavant dans les chemins, dans les rangs. C'était souvent des agriculteurs, des gens là maintenant, avec l'étalement urbain ou des gens qui désirent habiter en campagne. Là, on va habiter là-bas, mais on doit côtoyer parfois le monde agricole ou encore, on pense à ce qui s'est passé à la Tarrière, par exemple, avec des gazonnières ou des entreprises comme ça. La cohabitation est plus fragile.
2: Ah, c'est sûr, effectivement. Puis lorsque les modalités changent, bien évidemment, là, les gens peuvent se plaindre de ce qui se passe dans leur secteur.
0: 6h15, Émilie, revue de presse ce matin. Parlons des épiciers qui sont visés par une demande d'action collective dans le dossier du sirop d'érable frelaté.
4: Vous souvenez-vous du reportage de l'émission Enquête le printemps passé? Ça avait fait beaucoup jaser. Je vous remets en contexte avec un extrait du reportage. On nous explique en fait qu'est-ce qui a inspiré le reportage.
5: Parfois, nos enquêtes commencent avec l'appel d'une source. D'autres fois, on reçoit des documents confidentiels. Mais cette fois-ci, notre enquête a commencé avec un simple repas à la maison, un dimanche matin. Avec un sirop d'érable qui goûte étrange. Il s'agirait pourtant d'un sirop d'érable pur.
4: Mais le sirop d'érable n'était pas si pur que ça. Ce qui avait fait scandale à ce moment-là, c'est que le producteur de sirop d'érable de la Montérégie vendait du sirop d'érable qui était coupé avec du sucre de canne. Donc là, il y a une menace d'action collective. Il y a un cabinet d'avocats, en fait, qui souhaite représenter les consommateurs lésés. Donc, les chaînes Metro, Sobeys, Loblaws et le groupe Épicia sont jugés avoir une responsabilité dans ce dossier. Le cabinet croit que ces épiceries ont fait preuve de négligence. L'un des arguments, le bas prix du sirop d'érable du producteur aurait dû éveiller les soupçons des chaînes d'épicerie. Si la demande d'action collective est autorisée par le tribunal, des millions de dollars pourraient potentiellement être réclamés solidairement à ces compagnies. Oui, voilà.
0: Okay, parfait.
4: Ça conclut le sujet.
0: Non, c'est moi. C'est de mon côté.
4: Je pensais à ton déjeuner.
0: Oui, c'est ça. Maintenant, les conseillers de l'arrondissement de Chicoutimi ont préparé une liste de leurs demandes pour les élections partielles dans Chicoutimi-Lafière.
4: Oui, et au sommet de la liste des priorités des conseillers de Chicoutimi, un complexe aquatique. Ensuite, pour pallier à l'enjeu de mobilité, on souhaite le développement d'un réseau sécuritaire de pistes cyclables qui serait connecté aux principaux équipements de l'arrondissement. Des rénovations à la marina sont aussi souhaitées. En plus de vouloir lancer des discussions sur l'aménagement de la zone portuaire et ferroviaire, dans les autres priorités, poursuivre les missions historiques pour le musée régional de la pulperie et du site du poste de traite. On demande aussi une modernisation du pavillon de l'agriculture qui n'a pas eu de rénovation récente. Donc, vous pouvez lire la liste complète dans le quotidien.
0: Encore une fois, un centre aquatique, ça revient donc dans les questions
1: de
0: débat.
1: Combien de temps? J'essaie de me souvenir depuis quand on parle de ce projet-là.
0: Alors, je suis persuadé que si on creuse avec nos archives ici, nos collègues qui ont fait des reportages sur des dossiers pour des élections, là, le dossier piscine, centre aquatique, doit revenir souvent. Donc, on fera la recherche pour le fun.
1: Oui, je vais vous le trouver tout à l'heure.
2: Plus d'une décennie.
0: On va le voir à Michel Godreau. Michel Godreau, c'est le genre de dossier qu'il garde dans ses classeurs. Laura Jessica, dans les sujets ce matin, on parlera d'un nouveau service pour préparer la boîte à lunch des enfants.
1: Exactement. C'est une mère de famille qui vit à Alma qui a décidé de tester un nouveau projet. Elle le qualifie comme étant un projet pilote parce qu'elle n'a aucune idée à savoir est-ce qu'il y aura beaucoup de demandes ou non. C'est son service de traiteur qui s'appelle À l'apéro allemand, donc c'est vraiment combiné, donc à l'apéro allemand, qui va offrir un service de collation et de repas pour les enfants. Donc, les parents pressés pourront arrêter directement, chercher les commandes ou même se les faire livrer. Évidemment, il faudra le commander à l'avance pour qu'elle ait le temps de préparer tout ça. C'est Laurie Jean qui est derrière le projet et elle sera avec nous là, à 7h15 ce matin.
0: Ça recommence la planification avec la reprise des cours dans ces différents niveaux. C'est drôle parce que même lorsque les enfants sont plus grands, je vous mentionnais que ma fille commence le collégial.
1: Est-ce que
0: j'ai eu la question au souper hier, est-ce qu'on doit commencer à planifier en me disant, ben moi, il me semble semble qu'à l'âge... À 17-18 ans, là, on peut commencer. Ouais, mais il faut avoir des options aussi. Mais c'est vrai que pour les parents, parfois avoir cette option d'un traiteur dire, donc, payer un montant X, 5, 8, 10 $ pour avoir un repas comme ça, un repas santé. Ça peut être un bon dépanneur pour certaines familles. Ça fait partie maintenant de la planification.
1: Je le prendrais même pour moi-même jusqu'à un certain point parce que parfois, ça nous tente pas toujours de faire...
0: Pourtant, t'es tellement ton affaire avec
1: Oui, mais là, en plus, c'est vraiment des repas santé, équilibrés, clé en main. Ça donne envie.
0: Alors, on en parle ce matin à 7h15. Retour à la revue de presse, Émilie. On apprend qu'une fuite de données en lien avec la billetterie Experience a eu lieu le 11 juillet dernier.
4: Et si le nom de cette plateforme vous est familier, c'est parce qu'elle est notamment utilisée par les Saguenayens de Chicoutimi, aussi par les voyageurs de Jonquière, mais elle est aussi utilisée pour d'autres événements ou pour d'autres lieux touristiques à travers le Québec. La fuite de données touche 414 000 Québécois et les données qui ont fuité sont entre autres des noms, des courriels, des numéros de téléphone et des adresses complètes. Experience assure qu'aucun numéro de carte de crédit n'a fuité puisque les transactions sont gérées par Stripe Checkout. Le risque de vol d'identité est quand même assez limité comme les pirates n'ont pas obtenu de numéro d'assurance sociale, mais ce n'est quand même pas impossible parce qu'on sait que parfois les pirates peuvent combiner certaines données qu'ils ont volées à un endroit avec d'autres données qu'ils ont prises ailleurs et ainsi là, pouvoir reconstituer votre identité. Mais ce qui est déploré ce matin et qui pourrait consister en une infraction de la loi, c'est que Experience n'a pas informé les clients qu'ils ont été touchés d'un vol de données. Normalement, la loi indique qu'il faut le faire pour que les clients puissent être au courant, oui, mais qu'on puisse prendre les mesures pour se protéger et être un peu plus à l'affût, en fait, pour surveiller nos données ou encore nos comptes en banque ou nos tentatives de fraude.
1: L'avez-vous fait de protéger vos comptes avec, par exemple, TransUnion et tu sais, les différentes...
4: Equifax.
0: C'est pour les informations bancaires, financières, mais nos données.
1: Les données, c'est plus difficile. Mais au moins, tu sais, quand tu as cette sécurité-là, s'il y a une fuite quelconque de tes données bancaires, ben au moins tu as un avis. Moi, je l'ai fait. Je trouve ça quand même assez efficace parce qu'à tous les mois, tu reçois un avis. Et récemment, là, j'étais en renégociation d'assurance aussi. Et on le voit quand quelqu'un va même voir nos dossiers de crédit, tout ça. Donc, moi, j'ai eu l'impression d'être un peu plus en sécurité par rapport, du moins, à mes comptes bancaires. Parce que, comme Émilie disait, souvent, oui, c'est une fuite de données minimale. Ça ne concerne pas nos données bancaires. Ça ne veut pas dire qu'elles ne circulent pas ailleurs. Donc, je suis curieuse à savoir si vous aviez également là, sécurisé tous vos comptes.
0: Si je vous posé la question ce matin, croyez-vous que des informations personnelles circulent actuellement? Donc, ces informations que Émilie nous a nommées, là, moi, je suis persuadé aussi.
1: Ben oui.
0: Et si on ajoute maintenant, avec tout ce qui se passe dans les commerces, cette tendance à encore nous demander une adresse courriel ou encore des informations, certains commerces le font, d'autres ne le font pas. C'est encore dur à suivre, mais encore là, on ajoute, et ici, vous donnez souvent la même adresse courriel, alors là, il suffit avec une recherche, un mot-clé d'aller par croisement.
1: C'est facile.
0: Vraiment, tout ça, c'est...
1: J'ai l'impression que c'est la seule façon qu'on peut se protéger. Protéger Equifax, TransUnion, parce que tout le reste, protéger mon adresse courriel, protéger mes informations personnelles. Tu sais, je ne vois pas comment est-ce qu'on peut faire plus en tant qu'utilisateur.
2: Ça, c'était offert gratuitement aux membres des Jardins pour un certain temps.
1: Cinq ans, je crois.
2: Oui, c'est ça. Donc,
0: ça, c'est Equifax, TransUnion.
1: Oui, Equifax, mais TransUnion, c'est toujours gratuit.
2: C'est toujours gratuit. D'accord.
1: Exactement. Puis, ce qui est difficile parfois, c'est que même toi-même, exemple, tu veux un nouveau contrat cellulaire, tu dois aller débloquer ton compte TransUnion pour pouvoir avoir ce nouveau contrat-là et retourner le bloquer après. Donc, c'est certain que c'est un petit peu plus complexe à gérer, mais entre ça, puis gérer un vol de données... Je pense que le choix est facile à faire.
0: Alors, on verra comment Experience va réagir ou encore ajuster le tir par rapport à ça. Mais c'est sûr que ça soulève encore des inquiétudes et des questions.
1: Ça rappelle des souvenirs des Saguenay, ce qui s'est passé au printemps.
0: Les consommateurs. Mmh. Et Émilie, le meurtre d'une octogénaire de Montréal a été résolu par sa nièce.
4: Oui, et ce qui s'est passé, en fait, l'octogénaire habitait dans une résidence pour personnes aînées. Elle habitait au rez-de-chaussée. C'est quand même important de le mentionner. Et elle a été retrouvée sans vie après quelques jours. À ce moment-là, lorsqu'elle a été retrouvée, on a bien sûr fait une enquête. Le coroner est venu, mais il a mentionné qu'on n'avait pas besoin de faire d'enquête. Et la juge dans le dossier s'est posé la question, mais pourquoi le coroner a demandé à ce qu'il n'y ait pas une enquête policière, alors que la victime a été quand même tuée de 34, poignardée de 34 coups de couteau. Et sans la vigilance, en fait, de sa nièce, tout ça aurait passé, là, pour la meurtrière, ça aurait passé comme du beurre dans la poêle. En fait, la nièce, lorsqu'elle a su que sa tante était décédée, elle est allée dans le logement. Elle a trouvé qu'il y avait des choses inusitées, bizarres un peu avec le logement, entre autres du sang dans la salle de bain, un miroir aussi, là, qui était par terre, un coffre-fort ouvert, et une autre résidence a trouvé un couteau dans les buissons.
0: On dirait un film ou une série télé ou encore un scénario de, oui, de balado, vraiment lorsqu'on entend les détails ce matin.
4: Ça pourrait faire l'objet d'un, oui, balado. Et à ce moment-là, la nièce a pris des gants, a pris son cellulaire, a filmé tout ce qu'elle faisait dans l'appartement et elle a réussi à faire ouvrir une enquête, ce qui a mené à la condamnation de la personne qui avait tué sa tante. Et lors du procès, la juge a salué la nièce de la victime en disant que sans elle, justice n'aurait pas été rendue.
0: Alors voilà, c'est à lire ce matin pour plus de détails. Sinon, dans les sujets d'ici 9h, Laura Jessica, on va recevoir la directrice générale du cégep de Chicoutimi.
1: Oui, c'est un projet qui était vraiment attendu depuis longtemps. La nouvelle piscine du cégep de Chicoutimi va être inaugurée aujourd'hui. Donc, ça fait quand même 18 mois qu'il y avait des travaux et que cette piscine-là était fermée. Initialement, ça devait coûter 5 millions de dollars. J'ai hâte de voir avec Karine Bouvette si le budget allait être respecté, parce qu'initialement, même au moment de l'annonce, on avait des doutes sur le respect, là, justement, du budget. Et est-ce qu'ils ont été en mesure de faire la totalité du projet? Là, on parlait même des grands murs de fenêtres, vestiaires, salles de bain, donc pas uniquement le bassin. Il semblerait que les travaux qui ont été réalisés permettent de garder encore ce bassin pour au moins 25 ans. Donc, voilà. Et tant qu'à avoir la directrice générale du cégep de Chicoutimi, évidemment, on va parler de la rentrée scolaire.
0: Eux, c'est la semaine prochaine.
1: Ça commence officiellement lundi prochain, ouais, le 24. Là, il va y avoir une activité de la rentrée demain. Mais on a déjà un petit peu le portrait des inscriptions, la situation financière, à quoi ressemble le portrait au niveau des compressions budgétaires. Alors, voilà, c'est à ne pas manquer à 7h35.
0: Alors, si vous croisez des collègues, des amis qui sont des nageurs, des nageuses, allez comprendre leur sourire avec, oui, la réouverture de cette piscine. Ça va libérer donc de l'horaire. C'était pas mal compliqué pour
1: 20
0: eux.
1: 20 000 personnes qui utilisent cette piscine-là habituellement par année. Donc, on s'entend que ça faisait beaucoup de gens dans les autres bassins.
0: Salutations à la communauté de nageurs dans la région. Qu'est-ce que la météo nous réserve pour ce milieu de semaine? Ennuagement qui est déjà entamé dans le ciel de Saguenay, des averses qui pourraient débuter ce matin et des risques d'orages en après-midi. Les vents souffleront de l'ouest à 20 km/h en après-midi, maximum 20. On a encore un humidex ressenti pour aujourd'hui de 25. Pour le lac Saint-Jean, des nuages, 60% de possibilité d'averses avec des risques d'orages qui planent également. Les vents souffleront à 20 km/h en après-midi, maximum 22. Au lac Saint-Jean, 26 l'humidex ressenti. Partiellement nuageux pour la nuit de mercredi à jeudi, 40% de possibilité d'averse, avec peut-être du brouillard pendant la nuit, minimum un peu comme cette nuit, entre 11 et 13 degrés. Jeudi, alternant soleil et nuages, autant au Saguenay qu'au lac Saint-Jean, encore des possibilités d'averse, mais le soleil devrait rester avec nous au moins jusqu'à samedi. Déplaçons-nous à Chibougamau, des nuages pour ce mercredi, 60% de possibilité d'averse aujourd'hui, risque d'orage en après-midi, ça se ressemble pas mal en termes de prévision depuis les dernières journées, je vous dirais, maximum 17 degrés à Chibougamau, partiellement nuageux pour la nuit de mercredi à jeudi avec un minimum de 7 et demain jeudi alternant soleil et nuages, 40% de possibilité d'averse et de risque d'orage et un maximum de 16 degrés. Ce matin, c'est 14 degrés pour le secteur de Chibougamau. On est à 17 à Robertval et 14 à Saguenay. Au sport, on apprenait hier que le Canadien de Montréal va rendre hommage à son ex-gardien de but, Carey Price. Ça va se passer le 10 novembre, au lendemain de son intronisation au Temple de la renommée du hockey. Il va devenir le 62e membre du tricolore à être admis au Temple, une marque assez importante. 10 novembre, comme je l'ai mentionné, il y a un match qui est prévu là cette journée contre le Wild du Minnesota. Carey Price est 15 saisons tout de même dans la Ligue nationale de hocket. 712, 712 matchs en saison régulière. Il a établi le record d'équipe pour le nombre de matchs joués et de victoires avec 361. C'est ce chiffre qui est impressionnant avec les piètres équipes qu'il avait devant lui.
2: Exact.
0: C'est pas des équipes vraiment avec beaucoup de pouvoir à l'attaque. On rappelle qu'il a été sélectionné 7 fois pour le match des étoiles de la Ligue nationale de hockey.
2: Mais là, c'est pas le retrait de son chandail.
0: Non.
2: On va l'honorer pour son intronisation au Temple de la Renommée. Moi, je pense que c'est un sérieux candidat au retrait de chandail Carey Price, malgré le fait qu'il n'a pas gagné la Coupe Stanley avec le Canadien, mais personne ne l'a gagné depuis 30 ans de toute façon. J'ai l'impression que ça va se faire un jour ou l'autre.
0: Le problème des retraits de chandail pour le Canadien, c'est qu'il y a tellement de retard, de rattrapage à faire pour d'autres grandes légendes.
2: Ça va prendre plusieurs années encore, mais ça va se faire un jour, j'ai l'impression.
0: Au tennis, c'est Félix Auger-Aliassime qui a franchi le 3e tour de l'Omnium de Cincinnati, une victoire en 2-7 face à son adversaire argentin. Il est la 2e tête de série. Il va donc se préparer pour son prochain match. J'ai hâte de voir. Habituellement, lorsque ça va bien comme ça, dans le tournoi qui précède un grand chelem,
2: Félix, pas de bon augure toujours.
0: Non, mais pas pour lui. Des fois, j'espère. Okay. Donc, ça va bien pour Félix Auger-Aliassime en 2026. J'espère qu'on n'aura pas donc une belle performance à Cincinnati, une sortie rapide, expéditive. Ouais. Je veux pas être prophète de malheur, là, mais on l'a déjà vu dans les derniers. Voilà. Et je termine avec le baseball, les Blue Jays de Toronto. Une victoire de 10-5 face aux Rays de Tampa Bay.
2: Grosse victoire, ça.
0: Oui, c'est important pour
2: la meilleure équipe de la Ligue américaine cette saison.
0: Alors voilà, pour les Blue Jays, il est 6h30. Bon mercredi 19 août. Nicolas, aux informations, les activités d'une carrière dérange dans le secteur de la Terrière.
2: C'est sur le chemin Saint-Pierre et puis un projet qui sème la grogne chez les citoyens. Une centaine de résidents du secteur se sont mobilisés hier pour une consultation publique dans le cadre d'une séance du conseil de l'arrondissement de Chicoutimi. À tour de rôle, une dizaine d'entre eux ont pris la parole pour manifester leur opposition au projet. Des plaintes sont régulièrement déposées pour une carrière déjà en place dans le secteur et qui cause du tort avec le bruit du dynamitage. Voici donc plusieurs résidents qui se sont exprimés hier lors du conseil d'arrondissement.
6: On est déjà en plainte jour et nuit pour la carrière existante, qu'on a déjà des vents, des bruits qui sont menés envers nos maisons en tout temps.
7: Nous autres, 24-7, là, les fenêtres sont fermées. Puis même si les fenêtres sont fermées, là, moi, je dors avec des bouchons maintenant chez nous, puis on l'entend, le concasseur.
8: Tu vas être honnête avec vous, je sais même pas pourquoi vous avez autorisé l'Est.
2: Donc, le conseil a décidé de reporter sa décision. Donc, ça reviendra à la prochaine assemblée.
0: Les citoyens semblaient prêts et on en parle depuis quelques années maintenant. La mobilisation est plus facile avec les réseaux sociaux pour les résidents d'un quartier, d'un secteur, de se mobiliser en se disant « Ce soir, on se présente tous, préparez vos argumentaires comme ça. » Et on le ressent maintenant, on le voit, on le constate sur le terrain et dans les extraits lors de ces conseils d'arrondissement ou les conseils de ville. Les élus de l'arrondissement dénoncent par ailleurs le vandalisme qui a été constaté sur le site de la Croix de
2: On en parlait hier alors que des vandales ont fracassé plusieurs vitres, ce qui servent de rambarde autour de la croix de Sainte-Anne dans le secteur nord de Chicoutimi. Alors hier, on a sécurisé là, les vitrines en question. Il va falloir les remplacer nécessairement là, parce que, bon, évidemment, ils sont fracassés. L'endroit qui avait eu droit à une cure de jeunesse il y a 7 ans, on voulait mettre en valeur ce point de vue exceptionnel sur la rivière Saguenay. Alors tout ça est bien dommage, dit le président de l'arrondissement Michel Tremblay, qui mise par ailleurs sur la sensibilisation.
3: C'est un problème que je pense qu'on ne pourra jamais régler. On fait de la sensibilisation, on demande aux citoyens de vérifier, on demande à nos policiers de passer plus régulièrement, mais c'est sûr qu'on ne peut pas mettre un surveillant de parc dans chaque parc, parce que moi, juste dans le district 9, j'ai 15 parcs. Fait que c'est sûr que c'est désolant. C'est sûr qu'il y a trois belles vitres de cassé. C'est des bris d'environ 6 000 $, là.
0: On poursuit avec la députée péquiste de Chicoutimi qui est revenue sur les déclarations de son chef concernant la tenue d'un référendum.
2: Marie-Carline Laflamme confirme que cette idée de ne pas tenir de référendum pendant la présidence de Donald Trump a germé dans la tête de son chef pendant l'élection partielle dans Chicoutimi. L'hiver dernier, Paul Saint-Pierre Plamondon accompagnait alors sa candidate dans une activité de porte-à-porte. Et cette préoccupation est venue des électeurs, même ceux favorables à l'indépendance, mentionne la députée.
9: Cette idée-là, elle a germé dans la tête du chef, puis aussi des collègues du parti, lorsqu'on a pris conscience que les gens sur le terrain étaient très anxieux par rapport à la situation des États-Unis. Alors d'ailleurs, dans son discours, lors de mon élection au mois de février, le chef avait dit qu'il faudrait en fait utiliser son intelligence et son jugement là, pour choisir le bon moment pour faire un référendum.
2: Marie-Carline Laflamme ajoute qu'il ne s'agit pas d'un recul, puisque le PQ maintient son engagement de tenir un référendum. Saint-Homme dans le premier mandat.
0: Des travaux ont commencé à l'ancien hôtel de ville de Kénogami.
2: Et c'est l'entrepreneur Les Toitures d'ici qui a acquis l'immeuble en 2023 pour la somme symbolique d'$1 qui effectue ses travaux. Donc, réfection de la toiture dans un premier temps pour protéger le bâtiment d'infiltration, en particulier la façade sur la rue du Roi-Georges qui doit demeurer dans son état d'origine selon le projet. L'entrepreneur ne peut dire pour le moment quand les travaux pour faire des logements vont commencer. Il dit que ça ne saurait tarder. On parle d'une vingtaine de logements de 4,5 pièces au coût de $1 400 par mois qui doivent être aménagés dans ce bâtiment construit en 1917. L'entreprise, lors de l'annonce, avait dit qu'elle voulait investir $4,5 millions dans ce bâtiment.
0: On le rappelle souvent, c'est un secteur stratégique de Kénogami, vraiment, oui. Donc en plein cœur. Ça pourrait redynamiser. J'ai hâte de voir comment ça va modifier un peu l'environnement dans ce coin. Et on revient sur cette semaine de rentrée dans les différents cégeps de la région.
2: Ben oui, depuis le début de la semaine, on en parle alors que les activités d'accueil ont commencé. Les cours commencent même aujourd'hui au cégep de Jonquière. Ça va suivre dans les autres institutions de la région. Malgré une diminution de la clientèle internationale, on note que la fréquentation globale est à la hausse dans les établissements de la région. Le reportage d'Anissa Leduc.
10: Les cégeps du Saguenay-Lac-Saint-Jean connaissent une hausse globale des inscriptions malgré un repli des étudiants internationaux, comme l'explique le président du regroupement des cégeps de région, Sylvain Godreau.
11: La plupart des cégeps ont une diminution du côté des étudiants internationaux, mais compensée par une croissance des étudiants québécois.
10: Une nouvelle réalité qui a poussé le Collège d'Alma à se tourner vers de nouveaux horizons. Le coordonnateur aux communications, Frédéric Tremblay.
12: Et oui, ça nous oblige à redoubler d'efforts pour voir ce qu'on peut aller chercher comme clientèle supplémentaire, que ce soit localement, mais aussi on commence à regarder du côté du Canada anglais.
10: Le cégep de Jonquière est le seul établissement qui fait exception à la règle. La coordonnatrice aux communications, Sabrina Potvin.
13: Nos liens avec les partenaires en France sont solides, sont bons, donc on est vraiment content de voir que les étudiants de l'international sont toujours au rendez-vous cette année.
10: La rentrée officielle dans les établissements de la région va se dérouler en 3 étapes. Le cégep de Jonquière est le premier à accueillir ses étudiants dès mercredi, suivi du cégep de Saint-Félicien le 21 août, puis des cégeps de Chicoutimi et d'Alma le 24 août. Ici Anissa Leduc, Radio-Canada, Saguenay.
0: Il est 6h37. Émilie, une chicane de voisinage autour d'une branche coupée s'est réglée à la cour des petites créances. On aime ça, les chicanes de voisins.
4: Quand ça nous arrive pas,
0: ouais,
4: c'est à
0: exactement.
4: Nous. C'est un homme de Trois-Rivières. Il s'appelle Luc Lacerte. Il a été condamné à la cour des petites créances de payer $5,791 à son voisin puisqu'il a coupé lui-même une branche qui dépassait sur son terrain sans le consentement de son voisin. Donc, avis à tous, ça pourrait vous coûter cher de le faire. Lui, il dit que la branche nuisait à son occupation du terrain. Un argument qui n'a pas été retenu par la juge. Un rapport d'expertise précise aussi que l'arbre était solide et qu'il n'avait pas besoin d'un élagage. Donc, dans ce genre de situation, Maître François Vigeant explique que l'interprétation de la loi est une question de mesure.
14: Il y a un mythe, il y a une légende urbaine qui veut qu'on n'a pas le droit de causer un désagrément à son voisin. C'est faux, c'est une légende urbaine, ça va? La loi prévoit qu'on ne peut pas nuire sérieusement à la quiétude de son voisin. C'est parce que c'est pas un droit absolu, la quiétude de voisinage.
4: Maître François Vigeant ajoute aussi qu'il est toujours préférable de se tourner vers la médiation avant de faire appel au tribunal.
0: C'est vrai que la végétation est souvent une source de conflits entre voisins, des haies de cèdre, par exemple, des arbres, comme l'histoire qu'on vient de raconter là. Parfois même des feuilles à l'automne. Parfois, il y a des terrains qui tombent avec le vent, tout ça. Et je compatis avec ceux et celles qui ont eu des relations plus tendues dans le voisinage. Ça peut vraiment pourrir, je vous dirais, une expérience ou encore carrément la qualité de vie pour des personnes et des familles. Des histoires de mauvais voisinage, il y en a à la tonne dans les différents médias.
4: Et parfois, quand on en entend, ça peut sembler intense comme manière de réagir, mais parfois, c'est l'accumulation de plusieurs petites choses qui viennent à faire exploser les situations.
0: Parlez-vous donc avant d'aller devant le juge là, pour avoir une décision dans tout ça. Et la relation entre Donald Trump et son assistante personnelle suscite beaucoup de questions dernièrement.
4: Hier, je regardais RDI et il y a eu un reportage qui nous parlait de Natalie Arp. C'est l'assistante de Donald Trump. Vous l'avez peut-être déjà remarqué, une belle jeune femme blonde qui porte des documents à la main généralement. En fait, pendant la campagne électorale, on la surnommait l'imprimante humaine parce que c'est une ancienne journaliste et à ce moment-là, elle s'était donné la mission de donner toutes les informations qu'elle pouvait à Donald Trump. Donc, elle imprimait beaucoup d'articles et elle traînait toujours avec elle son imprimante. Mais là, c'est avec Donald Trump a, comment dire, a pété une coche, entre guillemets, un peu plus tôt cette semaine. Vous avez sûrement vu les images à la télé où il engueule une journaliste de CNN. Et la journaliste, en fait, posait des questions sur cette assistante parce qu'on se demande quel est son rôle au sein de l'administration Trump. Est-ce que c'est simplement une assistante? Certains prêtent une relation plus intime. On se demande aussi l'influence qu'elle peut avoir sur Donald Trump, le niveau de contrôle qu'elle a aussi, entre autres, sur les informations que reçoit le président, les inscriptions, les publications qu'il fait sur les réseaux sociaux. Est-ce qu'elle a un contrôle là-dessus? Donc, vous risquez de voir beaucoup d'articles nous parler d'elle dans les prochains jours.
0: Rappelez-nous son nom, s'il vous plaît.
4: Elle s'appelle Natalie Arp.
0: Voilà, merci, Émilie. Il est 6h40. Un artiste qui sera de passage dans quelques jours, les 11 et 12 septembre, pour deux spectacles à Alma et Saguenay. C'est Marco Emma. On écoute la chanson « Feu de paille ».

0: qui était au départ des sorties de pêche filmées entre amis est devenu un véritable gagne-pain pour des amateurs de plein air originaires d'Alma. Les productions Roadfish célèbrent ce mois-ci leur 10e anniversaire. Aujourd'hui, c'est une équipe de 8 employés à temps plein, 4 émissions à succès et une diffusion internationale via RDS ou encore des plateformes comme Prime Video. On reçoit le fondateur et propriétaire de Roadfish, Daniel Gagné. Bonjour.
1: Bonjour, ça va bien?
0: Très bien. D'abord, félicitations. C'est une belle marque, un 10 ans pour une boîte de production. Si on recule le cadran de 10 ans en 2016, racontez-nous la création de l'aventure Roadfish.
1: Ben, en fait, c'est parti un peu par hasard. Je ne mentirais pas. Là. Au début, j'avais même vendu une entreprise, cherchais un projet pour créer une nouvelle entreprise. Puis en même temps, on avait commencé à se filmer puis à faire des vidéos. Puis là, des gens me disaient, t'as commencé un nouveau projet? Je disais, non, non, c'est pas un projet, ça, c'est juste des vidéos de pêche. On partage notre plaisir, notre passion. Puis au fil du temps, ben ça a pris de l'ampleur. On a réussi à développer justement une entreprise avec ça. Puis j'aimerais ça justement mentionner que je suis pas tout seul. On est une belle équipe. Tu sais, j'ai des partenaires dans ça. Là, souvent, on pense à moi parce qu'on me voit en avant de la caméra, mais on est quand même plusieurs personnes là, à l'intérieur de ça pour tout produire ces belles émissions-là.
0: Il y a différentes productions, Roadfish pour la pêche, Road Hunt pour la chasse, Snow Ride, on devine ce sont des motoneiges, tout ça. À votre avis, pourquoi ça fonctionne? Pourquoi ça accroche les amateurs et les téléspectateurs?
1: Ben, je pense parce qu'on rejoint les gens en restant naturels. Je veux dire, tu sais, nous autres, au départ, quand on a commencé la pêche, ce qu'on voulait partager, c'était de l'émotion, c'était du vécu, c'était du plaisir. On n'était pas là pour aller dire, mettons, aujourd'hui, on va pêcher avec telle heure parce que ça fonctionne de telle façon, avec telle météo. Tu sais, on était vraiment là plus pour raconter justement une histoire, montrer les bons côtés, les mauvais côtés, les bad luck, les choses comme ça. On s'est jamais défini comme professionnel, mais plus comme passionné. Puis on a gardé un petit peu cette sauce-là dans nos différents projets, si je peux dire. Puis je pense que ça rejoint les gens, puis ça fait un peu notre ligne directrice qui est différente de ce qu'il y avait déjà dans le marché. Hein.
0: Et comment vous avez réussi à convaincre des diffuseurs comme RDS ou Prime Video de vous faire confiance et de signer avec vous? Parce qu'on comprend que la compétition est là, il y a d'autres vidéos. Pourquoi, à votre avis, ils ont embarqué avec vous?
1: Je dirais parce qu'on était justement authentique, différent. On avait quelque chose de spécial. Je me rappelle la première fois, justement, on avait été rencontré la télévision pour produire pour eux. Puis on faisait juste des petites vidéos de 6-7 minutes. Puis la personne m'avait dit, OK, c'est beau, tu fais des vidéos de 5-6-7 minutes. Es-tu capable de faire quelque chose qui va tenir en haleine les spectateurs pendant 23 minutes? Puis à ce moment-là, on avait un voyage de pêche entre amis avec mon bon ami Nicolas qu'on allait au Costa Rica. Puis, je lui avais répondu, on s'en va au Costa Rica, on va aller faire notre voyage de pêche. Quand je vais revenir, je vais te montrer ce qu'on est capable de faire. C'est toi qui vas me demander de signer et non l'inverse. Je te le dis, on va vous arriver avec un produit qui est différent. Puis, le voyage avait tellement bien été. Tout s'était enchaîné comme un scénario. On avait fini avec un poisson gigantesque à la fin. Nicolas avait attrapé ça. Tout était parfait. Puis, comme de fait, bien, on avait eu le go de la télévision. Puis la seule embûche, c'est qu'on était au mois d'avril. Nous autres, on voulait signer pour janvier de l'année d'après. Puis ils nous avaient dit, on prend le projet, mais on le veut au mois de septembre. Fait qu'on avait eu un gros contrat de filmer, réaliser et tout produire ces émissions-là à temps. Mais avec mon autre partenaire aussi, Alex, qui il fait tout le montage vidéo et les choses comme ça, ben on est arrivé. On a mis les bouchées d'eau, on a travaillé tout le monde ensemble, puis on a réussi à livrer la marchandise. Puis ensuite de ça, ben à tous les deux ans, on a développé un nouveau projet, soit Road Hunt, après ça, on a Snow Ride. Puis après ça, en collaboration avec Chicks and Machines, on a produit l'émission qui allait avec leur magazine web.
0: Et tout ça s'exporte, bien sûr, avec des vidéos de qualité. Comment la technologie vous a aidé à évoluer en 10 ans, Daniel Gagné?
1: Ben c'est sûr que ça l'aide beaucoup là. On se mentira pas, gars. Encore aujourd'hui, on est présentement au Groenland à la pêche, puis on a un Starlink mini avec nous. On est capable d'avoir l'internet, de diffuser partout. Tu sais, quand on a commencé il y a 10 ans, on envoyait par la poste nos émissions de télé avec des clés USB. Aujourd'hui, on fait juste des transferts web. On est capable de le faire d'ici. On est capable de le faire de n'importe où. C'est sûr que ça facilite. Puis aussi l'équipement vidéo. Tu sais, les premières caméras qu'on achetait, on dépensait des 20-25 000 $ pour avoir une caméra qui était gigantesque. Puis là, ça fait pas longtemps, ça fait juste 10 ans. Mais le matériel aujourd'hui est rendu très petit, performant, facile à traîner. Quand on pense dans des situations de chasse où on va à l'orignal dans le bois, ben plus le matériel est petit, plus c'est facile aussi. Puis c'est un petit peu moins difficile pour les caméramans de se déplacer parce qu'on a toujours besoin de caméras, de GoPro, de drones, de tous les équipements. Mais on s'en va vraiment, là, comme je disais, vers une facilité. Là, aujourd'hui, on voyage au Groenland. tout notre matériel rentre dans un sac à dos. Avant, on avait des gros cases qui pesaient 50 livres, puis c'était plus cher, c'était plus laborieux, mettons.
0: Vous nous parlez du Groenland, on devine que ces projets-là vous ont fait voyager aux quatre coins du monde. Est-ce qu'il y a des projets en particulier qui vous ont plus marqué que d'autres?
1: Bien, je me fais souvent poser la question sur quelle aventure est la plus marquante. Mais tu sais, qu'est-ce qui fait la différence entre une aventure et une autre? C'est vraiment les personnes avec qui on le partage, l'émotion qu'on vit. Parce que des fois, on peut vivre un voyage qui est extraordinaire, puis on veut le répéter, mais on n'a pas les bonnes personnes, puis il est moins le fun la fois d'après, même si on est au même endroit. Mais il y a quand même quelque chose à travers toutes ces aventures-là qui m'a marqué. On avait été avec Solide Aventure en Papouasie-Nouvelle-Guinée, puis on avait fait un vol interne, on s'était rendu vraiment au bout des territoires habités, puis après ça, on prenait une embarcation, un bateau sur lequel on vivait, puis on faisait 16 heures de bateau avant de commencer à pêcher. Puis il y a des îles à ces endroits-là qui sont habitées juste par des communautés locales qui se déplacent jamais. Puis on avait été en rencontrer une, vraiment une communauté, puis les jeunes qui étaient là avaient jamais vu de personne blanche. Puis ils venaient nous toucher, puis tu sais, il y avait pas peur, mais je veux dire, il y avait quand même une petite tension, puis ce moment-là a été vraiment marquant, là. Je veux dire, on était rendu au plus fin fond du monde, je sais pas, là, puis on a vécu quelque chose qui était extraordinaire, mais pourtant, c'était pas le poisson, tu sais, qui m'a marqué, c'était plus justement les gens que j'ai rencontrés. Là.
0: La pêche, la chasse, la motoneige, est-ce qu'il y a d'autres passions? Avez-vous d'autres projets actuellement qui sont en gestation, Daniel Gagné?
1: Ben, on a d'autres idées, on a d'autres choses qui sont sur la table, oui, c'est certain, il est un peu tôt peut-être pour en parler, mais on a quand même des beaux projets, là. Dernièrement, on a fait l'acquisition d'une nouvelle bâtisse commerciale dans laquelle on a installé nos bureaux, des choses comme ça, c'est sûr qu'on essaie de voir le futur, ce qu'on veut, c'est d'aller de plus en plus aussi vers de certaines plateformes pour commercialiser ce qu'on fait à travers le monde, puis tout ça, mais des projets, là, j'en ai toujours dans la tête, puis souvent c'est mes partenaires qui me ralentissent un peu pour que l'équipe soit capable de suivre un peu toutes les idées folles que j'ai.
0: En terminant, vous êtes originaire d'Alma. Malgré tous ces voyages et cette adrénaline, avez-vous encore du plaisir parfois à venir taquiner la Wananiche ici au lac Saint-Jean ou encore pêcher de la truite mouchetée sur les monts Valin?
1: 100%, c'est sûr. C'est comme j'expliquais tantôt, c'est les gens avec qui on partage. À tous les étés, je fais plusieurs sorties sur le lac Saint-Jean ou à la niche, mais c'est pas moi qui vais sortir le poisson. J'amène des gens qui l'ont jamais vécu, qui vont attraper leur première ou à la niche, puis je suis capable de revivre ma première fois à travers les gens qui vont le faire. Tu sais, qu'est-ce qui fait que c'est le fun? C'est l'expression des personnes, justement, les sourires, les étoiles dans les yeux, parce que on a une région qui est vraiment riche là en diversité, que ce soit n'importe quelle sorte de pêche. Je pense à la baie, le lac Saint-Jean, comme tu disais, les monts Valin, mais on a tellement d'opportunités que oui, j'ai encore beaucoup, beaucoup, beaucoup de plaisir.
0: Bien, merci de faire rayonner comme ça votre passion à l'international comme ça et aussi montrer nos beaux coins de pays. On espère encore donc un autre 10 ans voir les futurs projets des productions Roadfish. Vous en êtes le cofondateur et copropriétaire. Bien sûr, c'est un travail d'équipe. Daniel Gagné, merci beaucoup.
1: Bien, merci. Bonne journée.

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0: Chanson pour toi, Clément Jacques, qui va offrir un spectacle à l'Agora du village portuaire samedi prochain dans son patelin, si vous voulez aller faire un tour là-bas. 6h55, le moment de la une des unes. Tiens, ça fait un bout de temps qu'on n'a pas entendu Laura Jessica dans ce segment. Laura, les Québécois boudent la Floride.
1: Oui, effectivement, les statistiques préliminaires pour 2026 se confirment. Là, on vient de dévoiler les statistiques de janvier à mars 2026. Bon, je suis consciente que ça fait un certain temps, mais quand même, on parle de 20% de diminution de Québécois qui se sont rendus, qui ont traversé les douanes américaines. Ça représente quand même 250 000 personnes de moins qu'à l'habitude. Ils ont essayé, évidemment, d'avoir une tendance à comprendre qu'est-ce qui explique ça. Évidemment, la guerre commerciale et le contexte sociopolitique, ils sont pour beaucoup, mais il y a aussi certains snowbirds en raison de la hausse des frais de condo, de l'augmentation des assurances et de l'inflation en général depuis 2 ans qui ont décidé de vendre. Et souvent, ce ne sont pas des Québécois qui ont acheté leur condo. Donc, ce serait tout ça mélangé qui fait que maintenant, ben, il y a moins de Québécois en Floride pendant l'hiver.
0: Il y a encore aussi ce mouvement de jugement par rapport à ceux et celles qui ne vont pas par conviction, ceux qui vont en cachette, des choses comme ça. Chacun a droit vraiment à sa liberté de faire ou de d'appliquer ou non ses valeurs comme ça.
1: Exactement.
0: Mais on le sent, là, encore une fois, pendant les vacances.
1: Certains
0: sont plus discrets à savoir qu'est-ce qu'ils ont fait cet été comme
1: vacances.
0: Quelqu'un
1: qui ne le dit pas normalement, on s'en doute.
0: La Floride, là, donc, des statistiques qui sont assez révélatrices. Émilie, un nouveau chien couronné le chien le plus laid au monde.
2: C'est un concours qui revient à chaque année, mais je dois dire qu'il n'est même pas si laid que ça. C'est un carlin, ce qu'on appelle aussi un pug, à la langue bien pendante. Mais en lisant un peu plus sur le sujet, j'en apprends de plus en plus à chaque année. Et le but de ce concours-là, c'est vraiment de mettre de l'avant l'adoption de chiens ou encore d'animaux en général avec des apparences atypiques. On dit ce sont des animaux tout aussi attachants, avec de belles qualités. Il ne faut pas s'arrêter à la première image. Donc, je vous invite à aller voir les images de Ginny Lou, le carlin de 6 ans.
1: Ça entre dans la catégorie des chiens qui sont tellement laids qu'ils sont beaux.
3: Exact.
2: Oui, exactement.
0: Mais j'ai vu pire en termes de laideur.
2: Oui, vraiment. Parfois, il y en avait des assez spéciaux avec les poils un peu disparates. On va le dire comme ça.
0: Et Nicolas, Régent Tremblay va raconter ses souvenirs dans un livre à paraître bientôt.
3: Oui, le 16 septembre, ça va s'intituler « Avant que j'oublie ». Il va présenter l'envers du décor de ses articles et aussi de ses séries comme « Lancer compte » et « Scoop ». Alors, Régent Tremblay, qui a travaillé 37 ans à la presse, est de retour dans la famille, hein, parce que c'est l'éditeur de ce livre à paraître le mois prochain. Et on dit dans la description « Le petit gars de Falardeau prouve une fois de plus ses qualités de conteur ».
0: Alors, il a une belle plume, Régent Tremblay.
3: On rappelle qu'il était enseignant à l'origine, au départ dans la région, avant sa carrière. À travailler un peu au quotidien, puis à quitter pour la métropole plusieurs décennies.
1: Ça s'annonce très intéressant.
3: Bon, oui, probablement.
0: J'espère avoir de nouvelles histoires, parce que vraiment, avec tout ce qu'il a eu au hockey, les Olympiques, toute la couverture.

0: Ouh. Plein de choses comme ça déjà dans différentes chroniques, mais je suis persuadé qu'il y a encore quelques anecdotes ou histoires à nous raconter.
1: C'est bien probable.
0: Dans la prochaine heure, on vous parlera du nouvel attendu par la communauté des nageurs, la communauté aquatique, la nouvelle piscine du cégep de Chicoutimi qui sera inaugurée. La directrice générale du cégep, Karine Bouvette, sera avec nous en studio pour cet événement. Et bien sûr, on parlera de rentrée collégiale.
1: Il y a un important site archéologique qui a été découvert au parc national de la Pointe-Taillon. Il est situé sur le lac Askin. Il n'est pas accessible à pied, ça a complexifié la logistique des fouilles.
0: Des possibilités d'averses à 60 % des risques d'orage pour aujourd'hui. Encore une journée chaude. Ce matin, on a 14 degrés pour Saguenay et 17 à Robertval.
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7: Trump suspend pour 3 jours l'application de nouveaux droits de douane sur un large éventail de produits canadiens.
8: On remarque que le président là, n'a pas remis ses tarifs d'un mois comme il le fait souvent. Il les a remis de 72 heures.
7: Mark Carney fait état de progrès substantiel. Paul Saint-Pierre Plamondon défend sa décision de ne pas tenir de référendum sur l'indépendance tant que Donald Trump sera président.
9: Je pense que les Québécoises et les Québécois méritent un climat serein et viable pour des discussions ou des réflexions sur leur avenir.
7: Et une ferme verticale géante à Singapour pour assurer la sécurité alimentaire. Elle mise sur les robots et l'intelligence artificielle pour produire des légumes. Bonjour, ici Mathieu Bellumeur, bienvenue au Radio Journal. Donald Trump suspend donc l'application des droits de douane de 50% sur tout un éventail de produits canadiens pour une période de 3 jours. Le président américain l'a annoncé tard hier soir, juste avant l'entrée en vigueur des tarifs. On fait le point avec Catherine Dib. Catherine, Donald Trump affirme que le Canada et les États-Unis sont parvenus à un accord et qu'il ne reste que des documents à finaliser.
10: Il parle d'une entente dans une publication sur son réseau Truth Social, dans laquelle il évoque aussi le retour de l'oléoduc Keystone XL, un projet de pipeline qui devait passer par l'Alberta et Nebraska, qui avait été abandonné par l'administration précédente. Le responsable américain au commerce, Jamieson Greer, a indiqué aussi sur X que l'accord va entre autres prévoir l'accès complet au marché pour tous les produits des États-Unis. Autre information sur cette entente, une proclamation publiée sur le site web de la Maison-Blanche mentionne que le Canada s'est engagé à cesser les discriminations visant les boissons alcoolisées, les produits laitiers et les véhicules motorisés américains.
7: Maintenant, du côté canadien, on ne parle pas d'un accord.
10: Il n'est nulle part question d'accord imminent du côté du Canada. Le premier ministre Mark Carney a pris le temps de souligner par contre que des progrès substantiels ont été réalisés, mais il reste encore du travail. Le professeur en droit international économique de l'Université Laval, Richard Ouellette.
11: Pour le gouvernement canadien, on est tout près d'une entente, alors que sur le message du président des États-Unis, on a un accord écrit en lettres majuscules avec un point d'exclamation. À voir, qu'est-ce qu'il reste à attacher dans les prochains jours? Et je pense que l'autre question qu'on peut se poser aussi, c'est s'il y a eu un accord, ça veut dire qu'il y a un certain accord des provinces aussi sur certains enjeux. Alors, qu'est-ce qui est déjà attaché avec le gouvernement du Québec, le gouvernement de l'Ontario, de la Colombie-Britannique, qui sont les 3 gouvernements les plus affectés?
10: La Chambre de commerce du Canada a réagi aussi à ce sursis. On a exprimé un soulagement prudent, mais on a aussi critiqué l'incertitude persistante qui nuit aux entreprises pour la période donnée.
7: Merci beaucoup, Catherine.
10: Je vous en prie.
7: Scène politique québécoise, le gouvernement en fréchette veut être consulté avant qu'Hydro-Québec décide d'effacer les factures d'électricité impayées par certains membres des communautés autochtones. La Société d'État estime que ce manque à gagner de plus de 250 millions de dollars selon des sources de Radio-Canada. Hydro-Québec étudie l'idée d'effacer les dettes de ses comptes et de remettre au conseil de bande la gestion des impayés dans un contexte de réconciliation avec les autochtones. Dans un courriel envoyé à Radio-Canada, le ministère de l'Économie estime qu'une décision sur une question de cette nature devrait faire l'objet d'une concertation entre Hydro-Québec et le gouvernement du Québec. Les adversaires du Parti québécois attaquent l'engagement du chef Paul Saint-Pierre Plamondon à ne pas tenir de référendum tant que Donald Trump sera le président des États-Unis. C'est la démonstration, selon eux, que le moment n'est pas propice à faire l'indépendance. Reportage de Marie-Josée Paquette-Comeau.
9: Qu'on est quand même devant un phénomène politique absolument imprévisible.
12: Paul Saint-Pierre Plamondon est conscient que Donald Trump inquiète les Québécois.
9: Le fait que ce qui s'est dit hier, le lendemain, c'est l'inverse. Je pense que les Québécoises et les Québécois méritent un climat serein et viable pour des discussions ou des réflexions sur leur avenir.
12: C'est pourquoi le chef péquiste s'engage à tenir un référendum dans un premier mandat, mais après le départ de Donald Trump le 20 janvier 2029. À ses adversaires qui l'accusent de choisir le pire moment pour faire l'indépendance.
9: Là, cet argument-là est complètement écarté et on va pouvoir parler de propositions.
13: C'est irresponsable.
12: Dans le contexte de potentiels tarifs imminents, la première ministre Christine Fréchette s'étonne que le chef péquiste persiste et signe.
13: Au lieu d'avoir de l'instabilité pendant le début d'un mandat du PQ, on aura de l'instabilité pendant la totalité d'un mandat du PQ.
12: Le chef libéral Charles Millière voit dans cette sortie un aveu de l'affaiblissement de l'option souverainiste.
14: Parce que ça montre qu'aussitôt que ça brasse un peu au niveau géopolitique, au niveau économique, bon, on est mieux de rester dans le Canada puis d'attendre que les choses se règlent.
12: Sur X, le chef conservateur Éric Duhaime accuse PSPP d'être une girouette référendiste. Il estime, tout comme Ruben Gazal de Québec solidaire, que le Québec n'a pas à se faire dicter son agenda politique par les Américains.
15: Notre projet de faire du Québec un pays ne dépend pas des Trump du monde. Et qui sait qui va remplacer Trump? Ça peut être J.D. Vance.
12: Ici Marie-Josée Paquette-Comeau, Radio-Canada, Québec.
7: La loi interdisant la vente de boissons énergisantes aux jeunes âgés de moins de 16 ans entrera en vigueur en décembre au Québec. Mais des écoles de la province vont interdire ces boissons dès la rentrée scolaire. C'est notamment le cas à l'école secondaire de l'Aubier à Lévis, où la direction a décidé d'ajouter cette règle au code de vie de l'établissement. D'autres écoles emboîteront le pas, selon l'Association québécoise du personnel de direction d'école. Mais pour des adolescentes interrogées par Radio-Canada, cette interdiction sera difficile à faire respecter.
16: Tu peux quand même en mettre dans ta gourde d'eau, là. Si c'est pas transparent, tu peux en mettre, personne ne veut savoir.
17: T'sais, c'est
16: là.
17: Comme les téléphones, je veux dire, ils ont mis une règle, mais les gens, ils la respectent pas nécessairement tout le temps, là.
16: Ouais. Ben, ils vont juste continuer à le cacher, là. C'est comme, ils veulent continuer à en boire, là, parce que c'est rendu une habitude pour eux, là. Tellement ils en prennent souvent.
7: La loi entrera en vigueur le 11 décembre partout au Québec. Le Canada connaît une saison des feux de forêt particulièrement intense. La Colombie-Britannique compte toujours 128 incendies actifs avec des dizaines d'ordres et alertes d'évacuation toujours en vigueur. Près de 1800 pompiers canadiens et étrangers sont mobilisés sur le terrain. Le gouvernement fédéral a expliqué hier que le mois de juillet a été très difficile en Colombie-Britannique, mais aussi en Ontario, où des dizaines de milliers de personnes sont toujours touchées par un avis d'évacuation. Les détails avec Catherine Brulotte.
18: La plupart des résidents de Summerland en Colombie-Britannique pourront rentrer chez eux, mais un état d'alerte qui nécessite d'être prêt à quitter les lieux à tout moment demeure en place.
19: While we're still in the middle of the emergency.
18: La situation est toujours critique dans la province, selon le premier ministre David Eby, qui affirme que les conversations avec le gouvernement fédéral portent pour l'instant sur les besoins urgents.
19: Our conversations with the federal government are about those emergency logistics right now.
20: We need a national fire strategy.
18: Son homologue ontarien, Doug Ford, demande pour sa part la mise en place d'une stratégie nationale et l'acquisition par Ottawa d'une soixantaine d'avions-citernes.
20: We need to go out there and buy at least 60 fire bombers.
18: Des commandes qui nécessitent une plus grande planification, selon la ministre de la Gestion des urgences et de la résilience des communautés, Eleanor Olszewski.
21: It's a complicated question.
18: Environ 580 brasiers brûlent actuellement au pays. 4 millions d'hectares de forêt ont été détruits cette saison. Ici Catherine Brulotte, Radio-Canada, Toronto.
7: Allons à Singapour maintenant, où une entreprise a inauguré il y a quelques mois la plus haute ferme verticale au monde. Un complexe de plus de 23 mètres où des robots et l'intelligence artificielle cultivent des légumes tout au long de l'année, à l'abri des caprices de la météo. Green Phyto présente cette technologie comme une solution d'avenir dans un monde plus chaud, plus urbanisé et davantage exposé aux crises alimentaires. Notre correspondant en Asie, Philippe Leblanc, a visité l'installation.
22: En entrant chez Green Phyto, on oublie presque qu'on visite une ferme. Cette immense installation de plus de 23 mètres de hauteur peut produire jusqu'à 2000 tonnes de légumes par année. Pour la fondatrice de Green Phyto, Susan Chung, l'objectif dépasse la technologie.
0: You know, when we talk about food security,
22: la sécurité alimentaire, c'est aussi la capacité de nourrir la planète. Pour y parvenir, il faut pouvoir produire à grande échelle, dit-elle. Avec les vagues de chaleur, les sécheresses et les inondations qui frappent de plus en plus l'Asie et l'ensemble de la planète, Green Phyto veut retirer la météo de l'équation agricole. Et elle espère offrir des solutions au vieillissement de la population et à la pénurie de travailleurs agricoles, puisque ces opérations sont automatisées.
0: So it's fully powered by AI.
22: L'intelligence artificielle nous permet de prévoir les rendements et de produire à la demande avec des légumes toujours uniformes en taille, en goût et en apparence, explique-t-elle. Green Phyto a pleinement confiance dans les technologies qu'elle a créées, puisqu'elle détient des brevets dans 34 pays. Et qu'elle rêve déjà d'exporter son modèle. Susan Chung cite même Montréal et le Québec comme marché potentiel pour ses technologies de ferme verticale grâce à l'hydroélectricité qui coûte moins cher. Ici Philippe Leblanc, Radio-Canada, Singapour.
7: Et puis en terminant au sport, le joueur de tennis australien Nick Kyrgios est suspendu après un contrôle positif à la cocaïne. Il a été finaliste à Wimbledon en 2022, mais il est aujourd'hui 919e raquette mondiale. Le joueur de 31 ans n'a pas fait appel de la décision et a admis une énorme erreur dans un message qu'il a publié sur son compte Instagram. Voilà, c'était le Radio Journal. Merci d'être à l'écoute. Bonne journée.

Salut, bon début de journée, mercredi matin, 19 août. Je m'appelle Frédéric Tremblay. Dans cette deuxième heure de C'est jamais pareil, on ira faire un tour à Saint-Félicien, discuter avec le maire Jean-Philippe Boutin pour la vente de ce dernier grand terrain commercial dans le secteur. Également, la directrice générale du cégep de Chicoutimi, Karine Bouviotte, viendra nous visiter en studio. On jasera bien sûr de rentrer. Aussi, la réouverture de la piscine, la rénovation depuis les derniers mois. Finalement, ce sera accessible pour les nageurs et les nageuses. Et un tout nouveau service de collation et de repas pour les enfants par l'apéro Alma avec la propriétaire Laurie Jean.

0: 15 degrés pour le secteur de Saguenay en ce mercredi matin. On est à 18 pour Roberval et les environs, avec quelques gouttes de pluie dans certains secteurs, ce qui indique Environnement Canada. Et sous les nuages, 14 degrés pour le secteur de Chibougamau. Je m'appelle Frédéric Tremblay, Émilie Gagné est là, Nicolas Saint-Pierre. Le mot que vous allez entendre beaucoup aujourd'hui, c'est le mot sursis, vraiment avec ce qui est tombé dans ces négociations avec les États-Unis et le gouvernement américain. 3 jours de sursis. Qu'est-ce qui va se passer le 21 août prochain? Est-ce qu'il y aura un autre sursis? On ne sait plus vraiment et ça devient un peu, je vous dirais, amusant de voir à quel point les analystes... Là, on va repartir encore une fois sur des suppositions, sur de l'hypothèse, la même chose qu'on fait depuis les derniers jours. On va prolonger encore l'expérience de 3 jours pour aboutir à quoi? C'est le bon côté des choses. On ne sait pas vraiment l'imprévisibilité. Il y a des mots comme ça qu'on revient, mais c'est ce sursis qui a été donc annoncé dans les dernières heures.
1: Le jour de la marmotte.
0: Totalement, avec le président américain. Alors ça, c'est ce qu'on retrouve ce matin dans les bulletins. Vous l'avez entendu, bulletin de nouvelles tout à l'heure. Mais tout ce qui est plus près de nous pour le régional et le local, Nicolas, il y a des centaines de mètres cubes d'asphalte qui ont été retirés hier d'une cour d'école de Jonquière.
2: L'école primaire, le Tandem au pavillon Rosaire, donc l'ancienne école Notre-Dame du Rosaire sur la rue Pelletier. Là, on est en plein cœur de l'arrondissement de Jonquière.
0: Ça, c'est derrière le patro de Jonquière.
2: Exactement. On avait préconcassé l'asphalte pour permettre aux bénévoles de retirer comme ça le pavé à la main. On met ça dans des remorques, c'est recyclé par la suite. C'est pas la première opération du genre. On l'avait fait au printemps, là, au début de l'été, au centre de formation générale pour adultes, l'ancienne école Maria Chapdelaine, aussi dans l'arrondissement de Jonquière. Ça va se poursuivre aujourd'hui, cette opération, du côté de Larouche. On va faire la même chose, retirer l'asphalte d'une cour d'école. C'est un programme provincial, donc sous les pavés, qui permet ainsi de limiter les îlots de chaleur. Et puis, ça permet de sensibiliser aussi les jeunes à l'importance de verdir les environnements autour d'eux. Évidemment, à une certaine époque, on plaçait beaucoup d'asphalte dans les cours d'école. On pensait que c'est ce qu'il y avait à faire.
0: C'était la tendance.
2: Exactement. Puis on s'est aperçu avec le temps que c'était peut-être pas la meilleure solution. Donc, avec le temps, on va retirer ainsi beaucoup d'asphalte là, un peu partout dans les cours d'école. Une belle initiative de l'organisme Eureco. On en reparle tout à l'heure à 7h30.
0: À voir les images, on se dit certains récoltent des bleuets, des framboises, d'autres récoltent des morceaux d'asphalte. Chacun sa récolte, mais...
2: C'est plus dur sur les dents.
0: Ouais, certains sont plus savoureux. Merci, Nicolas. Il est 7h13.
1: À la revue de presse de ce matin, sur le site web de Radio-Canada, mais aussi à partir de l'application RC Info, vous pouvez lire les suites d'un reportage de l'émission Enquête du printemps dernier. Souvenez-vous de toute cette histoire de sirop d'érable frauduleux. C'était un producteur de la Montérégie qui vendait du sirop d'érable coupé avec du sucre de canne. Il y a des épiciers qui sont maintenant visés par une demande d'action collective. C'est un cabinet d'avocats qui souhaite représenter les consommateurs lésés, qui affirme en fait que les chaînes Metro, Sobeys, Loblaws et le groupe Épicia ont une responsabilité dans toute cette affaire. Le cabinet croit que ces épiceries ont fait preuve de négligence. L'argument, en fait, le bas prix du sirop d'érable du producteur aurait dû éveiller des soupçons. Oui. Et à ce sujet-là, Gaétan Pouliot, le journaliste d'enquête, avait questionné l'acériculteur Sébastien Côté au sujet du coût du sirop d'érable. Je vous fais entendre un extrait.
3: Je trouve pas ça correct. C'est en dessous du marché. Fait que y a quelque chose qui est pas normal là-dedans. Là. Parce que tu l'envoies en vrac, t'es payé à 5,5 la canne. Je comprends pas pourquoi qu'il y a du monde qui est capable de le vendre moins cher que ça. Faut que calculer ton temps, le canner, les cannes, le transport, tout est rendu cher.
1: Alors le prix faible aurait dû être une sonnette d'alarme. Mmh. Si la demande d'action collective est autorisée par le tribunal, des millions de dollars pourraient être potentiellement réclamés solidairement à ces compagnies. Donc, on est encore au stade de la demande d'action collective. Il n'y a rien de confirmé.
0: Et je me demande si tout ce scandale a un peu changé nos habitudes lorsqu'on va dans un centre d'alimentation. Est-ce qu'on prend le temps de regarder s'il y a des informations pour la traçabilité, pour la provenance de ces cannes de sirop d'érable? C'est pas toujours le cas. Si vous avez donc la famille des producteurs plus petits, ça, vous les avez, mais je sais pas si on a changé, si on surveille. Lorsque le reportage est sorti, je me rappelle que là, c'était
1: tout le monde
0: un réflexe
1: regardait.
0: Qu'on avait. Est-ce que ça provenait de ce produit? Mais je ne sais pas si on a gardé cette habitude de traçabilité.
1: Dans le Journal de Québec, on apprend qu'une fuite de données en lien avec la billetterie Experience a eu lieu le 11 juillet dernier. Et si le nom de la plateforme vous dit quelque chose, c'est parce qu'elle est notamment utilisée par les Saguenayens de Chicoutimi, mais aussi par les voyageurs de Jonquière. Elle est utilisée dans le milieu du tourisme, du camping, par d'autres événements ou encore même par d'autres équipes sportives. La fuite de données touche 414 000 Québécois. Les données qui ont fuité, ce sont entre autres des noms, des courriels, des numéros de téléphone et des adresses complètes. Experience assure qu'aucun numéro de carte de crédit n'a fuité puisque les transactions sont gérées par Stripe Checkout. Donc, on dit que le risque de vol d'identité est quand même limité parce que les pirates n'ont pas obtenu de numéro d'assurance sociale. Mais reste qu'il y a un risque. Ce n'est pas impossible parce qu'on peut faire, on peut jumeler des données, si on peut dire, essayer de coupler ces données. Et à ce moment-là, ça peut devenir possible pour un pirate de voler l'identité. Mais ce qui est surtout déploré ce matin dans l'article du Journal de Québec et qui pourrait constituer une infraction à la loi, c'est que Experience n'a pas informé les clients qu'ils ont été touchés d'un vol de données. Et ça, c'est obligatoire dans la loi. Dans Le Devoir, on s'intéresse à une étude qui dresse le portrait des librairies indépendantes. On pose la question: connaissez-vous vos libraires par leur nom?
4: Bien, nous, on les reçoit ici donc une fois par deux semaines avec les chroniques des libraires en résidence. Donc, j'espère que vous avez appris à les connaître au fil des années, là.
1: Oui, j'espère aussi. Donc, on connaît au moins un ou une libraire par librairie, parfois même plus. Mais selon une étude de l'Association des libraires du Québec, ça démontre que 59 % des clients interrogés connaissent le nom de leur libraire. Au-delà de la statistique, ce que ça démontre, c'est que les librairies sont des refuges de culture québécoise pour échanger, mais aussi pour entretenir des liens humains. 83 % des répondants disent avoir découvert un livre, un auteur ou une maison d'édition grâce au conseil d'un libraire. Et près de 50 % des livres vendus sont des livres québécois. Et quand on parle d'entretenir un lien humain, 80 % des librairies indépendantes organisent des événements autour de la littérature, que ce soit des lancements, des séances de dédicaces, l'heure du compte. Et nos librairies ici sont quand même assez dynamiques de ce côté-là.
4: Ça ne battra jamais tout ce qu'on peut retrouver, le côté humain, les conseils comme ça. Je comprends que parfois des grandes chaînes ou des sites en ligne que vous connaissez offrent certains livres moins chers, mais les quelques dollars que vous allez payer pour l'expérience humaine, pour les conseils, pour le futur comme lecteur, je crois que ça n'a pas de prix et c'est là-dessus qu'on doit donc miser pour assurer ce lien et l'importance de nos librairies indépendantes.
1: Et assurer la survie parce qu'on constate que le défi, en fait, pour les librairies indépendantes, c'est l'aspect financier. Oui. Les marges de profit sont pas vraiment élevées. On parle de 3,6 % et 23 % des librairies disent que leur situation financière est fragile. Donc, il faut les soutenir. Donc, très intéressant à lire dans Le Devoir de ce matin. Et je vais terminer avec Le Quotidien, puisque les conseillers de l'arrondissement de Chicoutimi ont préparé une liste de demandes pour les élections partielles dans Chicoutimi-le-Fjord. Je vous rappelle qu'on ira aux urnes le 31 août prochain. Au sommet de la liste des priorités des conseillers, un complexe aquatique, c'est pas une grande surprise. Ensuite, pour pallier à l'enjeu de mobilité, on veut développer un réseau sécuritaire de pistes cyclables qui seraient connectées aux principaux équipements de l'arrondissement. On parle aussi de rénovation à la marina. On veut lancer des discussions sur l'aménagement de la zone portuaire et ferroviaire. Et dans les autres priorités, on veut aussi une modernisation du pavillon de l'agriculture.
4: Liste bien remplie. Merci beaucoup, Émilie. 7h20 minutes. Comme prévu, des nuages pour aujourd'hui, des possibilités d'averses et d'orages un peu plus élevées que ce qu'on a connu cette semaine. Il y aura des vents de l'ouest qui souffleront à 20 km/h en après-midi. Les maximums pour le lac Saint-Jean et le Saguenay autour de 20 à 22, un peu plus chaud au lac Saint-Jean. Encore cette humidité, cet humidex ressenti entre 25 et 26. Ce sera partiellement nuageux pour la nuit de mercredi à jeudi, avec encore un 40 % de possibilités d'averses, les minimums autour de 11 à 13 degrés. Et on revient avec une alternance soleil-nuages pour la journée de demain. Oui, encore des possibilités d'averses et d'orages, comme ce qu'on a connu depuis le début de la semaine, pour être honnête. Et plus de soleil à la fin de la semaine et pour le début du week-end. Chibougamau, c'est pas mal la même chose. Des nuages aujourd'hui, 60 % de possibilités d'averses et de risques d'orages en après-midi, maximum 17, un peu plus frais à Chibougamau. Partiellement nuageux pour la nuit prochaine là-bas, 60 % de possibilités d'averses, minimum de 7. Et alternant soleil-nuages pour la journée de jeudi. Le soleil va se coucher à 20h08 ce soir à Chibougamau. Gémeaux. Et on a passé le cap déjà, c'est 19h57 pour le lac Saint-Jean et 19h52 au Saguenay. 15 degrés ce matin dans le secteur de Chicoutimi. On est à 18 pour Roberval et 14 à Chibougamau. 7h21, la rentrée scolaire rime souvent avec le retour de la préparation des boîtes à lunch. Et pour faciliter la vie des parents, le service de traiteur à l'Apéro Alma offre un service de préparation de dîner et de collation. Les boîtes peuvent être livrées ou récupérées par les parents qui sont pressés. On va parler de ce projet avec la fondatrice de l'entreprise, Laurie Jean. Bonjour.
5: Bonjour.
4: Alors, comment vous est venue cette idée de proposer ces services de préparation de boîtes à lunch pour les familles pour la rentrée scolaire?
5: En fait, étant moi-même une maman monoparentale, quand on retourne dans la période scolaire, je sentais déjà, on va dire, là, le stress de l'idée de préparer des boîtes à lunch, avoir tout le stock en main, remonter. Puis je me suis dit, en discutant avec des amis, je ne dois pas être la seule à vivre ce problème-là. Puis, en me rappelant que moi-même, j'ai mon entreprise de traiteur, je me suis dit que c'était facile pour moi d'offrir cette solution-là aux autres. Donc, j'ai parti une publication sur Facebook lundi, justement, pour proposer ce service-là à des parents. Et non, sans grande surprise, là, il y a plusieurs parents qui ont répondu à l'appel. Donc, justement, là, on s'éloigne un petit peu de ce qu'on fait plus habituellement, puisqu'habituellement, on est vraiment spécialisé, là, en plus, boucher, tapas, plateau gourmand. Mais là, on va le rendre personnalisé. Pour l'adapter aux enfants, pour que ce soit tout aussi bon, aussi beau, que les enfants aiment le goût également, puis en même temps pour simplifier là, la vie des parents.
4: Alors, qu'est-ce que vous avez en tête? Qu'est-ce qu'on va retrouver dans ces boîtes pour une variété, pour un roulement, pour des repas différents, pour des journées scolaires?
5: En fait, jusqu'à présent, là, on a, parce qu'on s'est vraiment mis à l'ouvrage là depuis le début de la semaine, de créer plusieurs recettes. Là, jusqu'à présent, on a une cinquantaine de sortes de sandwichs, salades, potages qu'on vient d'inventer. On les a fait tester aussi par nos enfants et les enfants là justement de certains amis pour voir qu'est-ce qui aimait davantage. On a aussi des bars tendres, des muffins, des desserts santé. Donc, on voulait apporter vraiment beaucoup de variété, de fraîcheur, de goût. Puis, on a vraiment opté pour une genre de boîte du style bento box, donc où les enfants vont avoir plusieurs éléments dans la boîte à lunch. On a acheté des contenants réutilisables aussi pour que ce soit une alternative qui est plus éco-responsable. Donc, les parents peuvent aussi justement utiliser nos contenants sous forme de consignation et quand ils nous rapportent les contenants là, en même temps, ben, ils vont pouvoir récupérer là, le montant de la consignation.
4: On sait que certains enfants peuvent être difficiles, l'origine, pour certains goûts. Vous avez mentionné avoir eu des enfants cobayes pour tester. Jusqu'où on peut aller pour la limite, c'est-à-dire introduire de nouvelles choses et que les enfants embarquent? Parce que parfois, je l'ai mentionné, les enfants, parfois ça se limite à 2-3 sortes de sandwich, les salades aussi. Alors, comment on fait pour, amadouer ces enfants pour qu'ils embarquent dans l'aventure?
5: C'est sûr qu'on est allé aussi dans des goûts un petit peu plus traditionnels qui sont appréciés des enfants. Je te donne un exemple, on va dire un wrap du style pizza, tu sais, avec exemple une sauce tomate, donc des saveurs qu'ils apprécient, mais en même temps aussi le goût, c'est quelque chose qui se développe. Donc d'avoir justement une semaine avec 5 lunchs complètement différents, ça te permet de tester des choses différentes, d'essayer des goûts que tu n'as peut-être pas pensé d'essayer auparavant, puis de découvrir finalement des saveurs que tu vas peut-être apprécier. Donc c'est aussi pour ça qu'en optant pour le style bento box, ça permet d'avoir plusieurs éléments différents, plus de variété aussi dans le lunch. Donc, exemple, si tu aimes un petit peu moins une partie du lunch, ben c'est sûr que tu vas trouver ton compte là, dans les autres parties.
4: Lorsqu'on veut lancer un service comme celui-là, l'origine, le prix est très important pour les familles, donc trouver un équilibre. C'est quoi justement la fourchette donc pour offrir quelque chose de santé, quelque chose de varié, pour que tout le monde y trouve son compte et que vous également, ça puisse vous permettre de garder l'entreprise viable?
5: On est allé dans une formule là, qui est assez raisonnable, justement, pour que ce soit quand même abordable pour les parents en même temps, mais que ce soit, on va dire, aussi rentable pour l'entreprise. Donc, on est allé avec un coût fixe de 10 $ par jour pour les lunchs. Le lunch va comprendre, justement, un sandwich, une sorte de salade, des accompagnements, des fruits, des légumes, du dessert également qui va être santé. Donc, on est allé vraiment dans une formule qui est équilibrée, là, si on peut dire ça comme ça.
4: Et qu'est-ce que vous proposez? Donc, est-ce que c'est à la pièce? Est-ce qu'il y a des abonnements? Quelle formule vous proposez aux clients?
5: Puisque c'est encore sous forme de projet pilote, on veut vraiment se mettre en, comme en mode rodage, si je peux me permettre de dire ça comme ça. Donc, pour le moment, on y va en forme d'abonnement hebdomadaire. Donc, les parents peuvent choisir, OK, on le laissait pendant une semaine. Donc, ils vont avoir 5 repas qui vont être récupérés 2 fois dans la semaine. Puis, plus on va dire qu'on va voir l'engouement, l'intérêt des parents, plus on va voir justement si on a de la demande, exemple, pour en avoir, mettons, quelqu'un qui en veut seulement 2 par semaine, on va l'adapter également, cette formule-là. C'est sûr que présentement, c'est un service qui est offert à Alma, mais là, depuis hier, là, on a des gens qui nous manifestent leur intérêt là, vers Jonquière également. Donc, si on a des gens d'ailleurs dans la région qui nous manifestent cet intérêt-là, c'est sûr qu'on va pouvoir étendre ce service-là là, ailleurs dans la région en plus.
0: Parce que jusqu'à maintenant, combien de personnes ont levé la main? Vous avez mentionné un projet pilote, alors ça pourrait durer combien de temps et quel serait le groupe idéal pour justement bien tester ce projet pilote, l'origine.
5: Actuellement, on a 25 parents là, qui ont confirmé leur abonnement pour la première semaine de la rentrée des classes. Puis, c'est sûr que dans notre projet pilote, j'aimerais bien ça qu'on se rende jusqu'à 50 parents, 50 enfants, disons ça comme ça, qui vont utiliser le service. Puis, je vous dirais que je fais pas les choses à moitié souvent dans la vie. Donc, on est rendu équipés là, pour, je vous dirais, là, être en mesure d'offrir des lunchs à une centaine d'enfants par semaine.
0: Là. Et là, pour les parents, est-ce qu'ils doivent aller chercher les boîtes sur place ou il y a un service de livraison qui est inclus dans tout ça?
5: Les deux options sont possibles. Les parents peuvent venir directement sur place à notre local de la ville d'Alma, là, justement là, dans le rang Melançon. Et sinon, il y a aussi le service de livraison là, à faible coût qui est offert.
0: Pour les auditeurs qui sont curieux, qui se disent « Ah, quelle bonne idée, c'est ce que je cherchais », comment ils peuvent communiquer avec vous?
5: La meilleure manière là, de pouvoir avoir des informations à propos de ce service-là, c'est de nous contacter soit par texto ou téléphone au 418-719-6383. Et ils nous mentionnent là, que c'est pour le service des boîtes à lunch, puis on prendra le temps de regarder avec eux.
0: Et avant de vous laisser aller, depuis la mi-juillet, vous avez un restaurant boutique en présentiel, on va dire en physique, où les personnes, les clients sont invités à venir déguster vos produits. Comment ça se passe depuis l'ouverture du projet de la boutique?
5: Hey, ça se passe super bien. Pour vrai, on a un bel engouement. On a des clients qui viennent nous voir à chaque jour. Donc, c'est vraiment plaisant parce qu'on a vraiment voulu rendre ça différent d'un restaurant traditionnel. Donc, c'est pas un endroit là, avec des tables, des chaises de façon standard. Donc, ce qu'on a fait, c'est qu'on a transformé un ancien dépanneur. Donc, maintenant, on a un beau comptoir lunch, justement. Et après ça, on a mis des divans, des sofas, des petites tables basses pour avoir vraiment plus une ambiance bistrot. Et ce qui est plaisant aussi, c'est que les gens peuvent venir manger sur place, venir chercher des choses déjà prêtes à emporter dans les frigos. Et aussi, s'ils veulent faire des 5 à 7, des événements, on est ouvert aussi sur réservation là, pour les soirs.
0: Laurie Jean, vous êtes fondatrice du service de traiteur à l'apéro Alma. Merci beaucoup et bonne continuation et bonne rentrée scolaire.
5: Merci beaucoup. Bonne journée à vous. Au revoir.

0: Bon, les vrais rockeurs et les rockeuses dans notre auditoire auront reconnu les riffs de ZZ Top. Le batteur du célèbre groupe ZZ Top est décédé.
1: Il est décédé à 77 ans. Il est décédé le 17 août dernier. Frank Beard, et ironiquement, c'était le seul du groupe
0: qui ne portait pas la barbe.
1: Qui ne portait pas la barbe, parce qu'on sait que les membres de ZZ Top sont quand même facilement reconnaissables, ouais, même si on ne connaît pas la musique. Donc, il est décédé. Il était quand même malade déjà depuis un temps. On mentionne dans les nouvelles, dans les informations qu'on a, qu'il était en soins palliatifs là, dans les derniers jours sur son ranch au Texas, entouré de sa famille. Il était là depuis les débuts de ZZ Top, mais dernièrement, il s'était fait remplacer sur la tournée parce que oui, le groupe aussi tourne encore. Même qu'on a annulé là, deux spectacles cette semaine, bien sûr, pour prendre le temps de se déposer, de faire quand même rendre hommage aussi là, de manière intime à Frank Beard. Mais on va reprendre la route cette fin de semaine. Et la raison qu'on a donnée, c'est qu'on se dirige dans une salle, le Austin City Limit. Il y a une émission de télé, d'ailleurs, qui est liée avec ça. Donc, je ne sais pas si on va faire l'émission de télé. Mais on mentionne qu'il s'y sentait vraiment à la maison, là-bas, qu'il aimait beaucoup ça. Donc, c'est pour ça qu'on a accepté de maintenir ces spectacles-là.
0: Et je vous dirais que c'est rare que certains musiciens dans des groupes aussi mythiques restent aussi longtemps, surtout des batteurs, parfois. Lorsqu'il y a des têtes d'affiche, des guitaristes, on parlait des chanteurs qui sont les barbus. Souvent, il y a un roulement derrière. On ajoute, mais là, qu'un batteur reste aussi longtemps avec le groupe, là, même pendant les grosses années, c'est plutôt rare dans l'histoire du rock.
1: Et ZZ Top a quand même dû faire des ajustements au groupe aussi, parce qu'en 2021, un autre membre du groupe est décédé, Dusty Hill. Donc, il avait été remplacé aussi à ce moment-là.
0: Il est 7h31. Dans la prochaine demi-heure, on recevra le maire de Saint-Félicien, Jean-Philippe Boutin, pour parler de la vente de ce dernier grand terrain commercial dans le secteur, les retombées un peu, qu'est-ce qu'on a, les attentes par rapport à tout ça. Et la directrice générale du cégep de Chicoutimi pour discuter de la réouverture de la piscine, attendue ça par la communauté aquatique, je vais les appeler comme ça. Et aussi, on se prépare pour la rentrée là-bas, donc elle sera avec nous en studio. Sinon, pour les informations de ce mercredi matin, Nicolas, des découvertes d'un important site archéologique au Parc national de la Pointe-Taillon.
2: Un site qui est situé au lac Askin, qui est plus vaste qu'on le croyait. Il est inaccessible à pied. Ça a bien sûr complexifié la logistique des fouilles, expliquait le professeur au département des sciences humaines et sociales, responsable du laboratoire d'archéologie, Éric Langevin. Le spécialiste est heureux des différentes découvertes réalisées sur ce site, qui est l'un des rares comportant des objets qui sont restés encore sur place.
3: Donc, des sites comme ça, qui sont carrément des lieux où on a fait la chasse et où on a vécu, je vous dirais, un certain quotidien. Et ça, pendant de nombreuses années, à de nombreuses reprises, ben ça, on n'en a pas. On n'a pas beaucoup. La plupart des sites au lac Saint-Jean, c'est des sites qui ont été grandement perturbés. Donc, on trouve, souvent, les gens nous amènent une pointe de flèche qu'ils ont trouvée sur la plage. Mais on ne sait pas exactement le contexte de cette pointe-là. Dans ce cas-ci, ben, je vous le disais, on a le feu de camp qui est resté au même endroit depuis 3000 ans.
2: Il y a aussi des objets ayant appartenu aux ancêtres des Pieds-Couacs Gamilnouatch qui avaient été retrouvés à l'intérieur de la communauté de Machliouyatch il y a quelques années.
0: Éric Langevin était l'invité de Catherine Doucet à Place publique. L'entrevue se retrouve sur audio. Du soutien de Québec dans un projet récréo-touristique au Bas-Saguenay.
2: Qui s'appelle les Lopins, c'est à Lens-Saint-Jean. Il pourra compter sur ce soutien du gouvernement frôlant les 2 millions de dollars pour son développement. Le projet vise l'aménagement d'unités d'hébergement touristique 400 saisons et d'un pavillon central abritant un restaurant. Les promoteurs veulent y offrir un milieu de vie au cœur des montagnes du Bas-Saguenay en alliant architecture, nature et patrimoine. L'idée est celle d'un père et de sa fille, André Couillard et Léa Gilbert Couillard. La finalisation des plans et le lancement des travaux font partie des prochaines étapes, dit la promotrice du projet.
4: L'essence, c'était vraiment de rassembler, de créer un projet qui était différent aussi. Je pense que à travers tout mon parcours en tant que jeune entrepreneur, tu sais, je cherchais toujours à trouver, ben, à développer un projet qui était peut-être plus différent, qui était innovateur, puis qui s'appliquait vraiment bien à son milieu. Puis je pense que c'est ça, les Lopins. C'est un projet qui s'imprègne vraiment de son paysage, de son emplacement, puis de sa communauté aussi.
0: Parlons de récolte d'asphalte, parce que des bénévoles étaient rassemblés pour retirer l'asphalte d'une cour d'école à Jonquière.
2: Dépavage à l'école primaire, le tandem des élèves, des parents et membres du personnel de l'école qui participaient à cette activité hier organisée par l'organisme Eureco. Les participants qui ont retiré et déposé dans des remorques une bonne centaine de mètres carrés d'asphalte concassé, à 300 mètres supplémentaires qui seront retirés par des travailleurs dans les prochains jours pour permettre d'aménager du mobilier, planter des centaines de végétaux. La chargée de projet en verdissement urbain et agriculture chez Eureco, Émilie Lapointe.
5: Et les cours d'école sont vraiment des petits îlots de chaleur, finalement. Puis les jeunes font face aux canicules au mois de juin, au mois de septembre. On en a de plus en plus, ils sont de plus en plus longues, ils sont de plus en plus chaudes. Les jeunes doivent quand même sortir dehors, à l'extérieur, après ça rentrer dans les écoles qui sont super chaudes aussi. Donc le fait là, de mettre de la végétation, de mettre des arbres dans les cours, bien, les arbres vont agir comme des climatiseurs. Donc ils vont rafraîchir l'air ambiant, ils vont créer de l'ombre. Donc ça va être vraiment plus confortable finalement pour les jeunes.
2: Une opération similaire se tient aujourd'hui à l'école primaire de la municipalité de Larouche.
0: Et les candidats à l'élection complémentaire fédérale dans Chicoutimi-le-Fjord s'expriment sur le développement économique.
2: Ça vient vite, ce scrutin, c'est dans 2 semaines à peine. Alors, quels sont les projets de développement économique que les candidats entendent défendre? Comment diversifier l'économie alors que l'industrie forestière et l'aluminium vivent des années d'incertitude? Claude Bouchard est allé à la rencontre des candidates et candidats.
6: La filière phosphate a la cote chez les candidats dans Chicoutimi-le-Fjord. Le conservateur Régis Godreau et la bloquiste Caroline Dubé.
7: De soutenir des projets, oui, le corridor nord énergétique, c'est super bien. On a vu l'autre jour First Phosphate qui vient de faire son entrée à la bourse là, récemment au Nasdaq.
8: Toute l'équipe du Bloc québécois, on a travaillé pour qu'il y ait des subventions pour cette filière-là. C'est une filière qui est intéressante, qui peut positionner le Saguenay-Lac-Saint-Jean avec un respect de l'environnement.
6: Le libéral Daniel Gobeil rappelle qu'il y a 2 projets de phosphate dans la région.
7: Que ça soit First Phosphate, Ariane Phosphate, toute la filière phosphate en région, c'est des nouveaux créneaux. On va défendre nos créneaux historiques de la forêt, de l'agriculture, de l'aluminium. On va les défendre, on va les soutenir, on va continuer d'investir.
6: Pour le candidat du NPD, Raphaël Aymon, il faut miser sur les petites entreprises.
9: On a des petites entreprises qui ont parfois des nombres, peut-être 10 employés ou même moins, mais ce sont elles qui font généralement le tourner, sont le moteur économique en fait de notre région, beaucoup plus qu'on le pense.
6: François Sabourin du Parti populaire du Canada estime pour sa part qu'il faut cesser de subventionner des entreprises. Nat Perron du Parti vert du Canada a décliné notre demande d'entrevue. Ici Claude Bouchard, Radio-Canada, Saguenay.
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0: Il est 7h37. Bonne nouvelle pour les nageurs et les nageuses. Les travaux de réfection de la piscine du cégep de Chicoutimi sont terminés. L'inauguration est prévue aujourd'hui. On fait le point avec la directrice générale du cégep de Chicoutimi. On va en profiter également pour parler de rentrée collégiale. Karine Bouvette, bonjour.
11: Bonjour.
0: La piscine est fermée depuis près de 18 mois. Rappelez-nous pourquoi les travaux étaient nécessaires pour la piscine.
11: La piscine était vraiment rendue en fin de vie. On devait prendre la décision à savoir si on la ferme complètement ou si on rénovait. Donc, on a pris la décision de rénover la piscine.
0: Quels travaux ont été faits dans le courant de ces derniers mois-là?
11: Les travaux, complètement. Tout le système mécanique a été refait. Le bassin a été refait. La plage a été refaite. Les vestiaires des hommes ont été refaits. La ventilation a été refaite aussi pour le collège. On avait parlé d'ouverture également là, avec des fenêtres sur le corridor pour permettre l'entrée de une luminosité naturelle dans le bassin. C'était très sombre. Là, ouais. On est vraiment dans un autre univers là, maintenant. Oui.
0: C'est quoi l'importance un peu? Qu'est-ce que ça apporte une piscine dans un cégep, dans un collège en 2026?
11: C'est la porte d'entrée. C'est une des portes d'entrée, je dirais, de notre population qui éventuellement pourra devenir étudiante ou étudiant là, au collège, ce qui fait en sorte que on sait comment la transition entre le secondaire et le collégial peut être stressante pour nos jeunes. Donc, si la piscine peut permettre à ces jeunes-là de, de, de venir dans notre milieu, de se familiariser dans notre milieu à travers des cours de natation, un camp de jour ou un sport-études. Pour nous, là, c'est un gain important de faciliter cette transition-là.
0: Est-ce que cette pause également, cette fermeture pendant 18 mois, ferait prendre conscience aussi de l'importance de l'infrastructure de la piscine, pas seulement pour vos activités au collège, mais pour la population? Vous l'avez évoqué à quel point la communauté des nageurs, ceux et celles qui font des sports aquatiques, ont dû remanier leur horaire et leur routine.
11: Oui, bien effectivement, dans la décision de rénover la piscine, là, c'était un élément important qui a fait pencher la balance pour la rénovation, parce que si on y allait d'une nouvelle construction, je crois qu'on ne serait pas encore prêt à accueillir des nageurs.
0: Karine Bouvette, un budget de 5 millions de dollars avait été réservé pour la réalisation du projet. Est-ce qu'on a respecté le budget?
11: Le budget a été respecté et j'en profite là, par cette question-là pour vous partager un petit peu la stratégie qu'on utilise au collégial, bien, au cégep de Chicoutimi, avec la vétusté de nos infrastructures. Donc, c'est certain que quand on enclenche un projet comme celui-là, on va également analyser les besoins de maintien d'actifs. Et le collège ajoute toujours des montants pour venir pallier là, à ses besoins en maintien d'actifs. On a fait la même chose dans le cadre de la piscine, mais si on parle vraiment du bassin, de la piscine, les budgets ont été respectés.
0: Est-ce qu'il y a eu des discussions encore, des réflexions à savoir si on allait de l'avant? Parce qu'une piscine, vous l'avez mentionné, c'est beaucoup d'argent comme entretien pour rénover tout ça. Est-ce qu'il y aurait parfois une tentation de dire on va la fermer parce que c'est beaucoup trop de troubles, c'est trop de problèmes? Est-ce que ça arrête? Est-ce que c'était un scénario qui a été envisagé?
11: On n'a pas souhaité aller vers ce scénario-là. Comme collège, on a aussi la mission de développer, de participer au développement de notre région, de rendre des services. Ça devenait important pour nous là, de permettre cet accès-là à la population, à la piscine. Donc, je vous dirais que ça n'a pas été là, important.
0: Okay. Une piscine flambant neuve, maintenant, est-ce que ça va également être une occasion pour revoir, est-ce qu'on va adopter les mêmes horaires qu'on offrait auparavant avec ce qui est réservé pour la population collégiale, pour la population en général? Est-ce qu'on va revoir ou on va reproposer les mêmes fenêtres, les mêmes plages horaires qu'auparavant?
11: Ça fait déjà quelques années que le Cégep, on travaille en partenariat avec la ville de Saguenay. Donc, c'est beaucoup la ville de Saguenay qui va gérer les horaires, les cours, les disponibilités. On sait que la piscine est offerte à la population via la gestion de la ville pour à peu près 75 % de son utilisation.
0: Alors, là, qu'est-ce qui va se passer aujourd'hui, inauguration? Est-ce qu'on aura donc des... Comment ça va se passer aujourd'hui, là?
11: Donc, ce matin, à 9h30, 9h, oui, je crois que c'est ça, 9h, 9h30, là, il y aura conférence de presse avec les partenaires de la ville là, qui sont très importants dans ce projet pour l'inauguration et l'ouverture officielle là, ce matin.
0: On verra si quelqu'un aura le courage de sauter à l'eau pour tester les nouvelles installations.
11: On verra.
0: Est-ce que c'est une coïncidence si ça tombe avec votre première entrée comme directrice générale du collège?
11: C'est totalement un hasard. C'était pas prévu ainsi.
0: Ça commence bien, disons.
11: Oui, mais on souhaitait aussi que la piscine soit ouverte là, en même temps que on commençait la session, parce que c'est aussi le début de toutes les activités pour les citoyens, là, les cours de natation, etc. Là.
0: Qu'est-ce que ça représente, cette première entrée scolaire comme directrice générale, Karine Bouvette, pour le cégep de Chicoutimi?
11: Ça représente pour moi beaucoup de fierté. Je suis vraiment heureuse. Hier, on a lancé avec notre personnel la rentrée. Demain, c'est la rentrée de nos étudiants de première année et officiellement la grande rentrée lundi prochain. Donc, on est prêts, très hâte d'accueillir nos nouveaux étudiants.
0: On avait Sylvain Gaudreau avec nous hier en entrevue pour la rentrée à Jonquière. Je vais poser la même question que je lui ai demandé. Est-ce que vous attendez encore une fois que les sujets d'infrastructure, de financement et d'étudiants étrangers reviennent encore une fois dans les discussions et les dossiers qui touchent les collèges?
11: Oui, on s'attend effectivement à ces sujets-là. On en discute entre nous. Là, on a une belle collaboration, là, les directeurs généraux, les directeurs des études des quatre collèges de la région. On travaille ensemble pour voir de quelle façon on peut travailler avec le ministère pour tenter d'améliorer là, ces éléments-là.
0: Lorsqu'on parle de financement, de budget, il y a eu des compressions budgétaires dans les réseaux collégiaux. On en a parlé. Est-ce qu'une campagne électorale, c'est une belle occasion pour discuter de ça avec les candidats et peut-être avoir des engagements possibles avec des partis politiques?
11: C'est certain que c'est un moment où, pour faire valoir l'importance des collèges, notamment pour le combler les besoins en main-d'œuvre du milieu du travail, le développement économique, de la participation des collèges dans le développement économique. Donc, c'est certain que la campagne électorale, c'est un moment important pour nous, là.
0: Bon, qu'est-ce qui va se passer pour la rentrée collégiale pour les prochains jours pour l'équipe du cégep de Chicoutimi?
11: Comme je le disais tout à l'heure, là, la rentrée pour nos aux étudiants de première année qui se fait demain. Donc, on attend nos étudiants. Ce qu'on souhaite, l'objectif, c'est vraiment de leur permettre de tisser des liens avec la communauté, avec les nouveaux étudiants. C'est un changement, plein de nouvelles personnes à rencontrer. Prendre contact avec leur programme, leurs enseignants, avec notre milieu collégial, visite, se retrouver dans notre collège. Et lundi prochain, c'est la grande rentrée où on leur offre la nourriture avec des camions, restaurants et tout. Là. Donc, belles activités de rentrée pour les étudiants.
0: Parce que est-ce que ça vous manque, l'équipe du Cégep? Parce que vous êtes déjà dans vos bureaux depuis déjà les dernières semaines, mais avoir comme ça cette vitalité, cette vie dans les couloirs. Là.
11: Ça manque vraiment. Je vous dirais que moi, je suis revenue le 20 juillet là, et là, j'avais hâte d'avoir de la vie. On est vraiment, vraiment contents quand les étudiants arrivent.
0: Mais vous en aurez de la vie dans les couloirs et dans la,
11: et
0: piscine,
11: dans la piscine
0: aussi. Karine Bouvette, vous êtes directrice générale du Cégep de Chicoutimi. Bonne rentrée.
11: Merci.

0: toujours.
1: Bon, préparez-vous, on va beaucoup parler de Céline Dion cet automne. Et d'ailleurs, elle est à la une d'un magazine bien connu.
2: Oui, on va parler d'elle parce qu'elle fera sa résidence du côté de Paris. Beaucoup de dates là-bas. Ça commence à partir du 12 septembre. Mais là, on commence vraiment la couverture médiatique autour de Céline Dion. Ben, je dis on commence. On poursuit et on va probablement intensifier, comme tu le mentionnais. Elle est à la une du magazine Harper's Bazaar, qui consacre un numéro spécial aux icônes. Donc, c'est quand même une belle fierté pour Céline Dion d'être la tête d'affiche de ce magazine où
1: elle
2: on parle des icônes.
1: Elle a toujours aimé ça, jouer comme ça, le jeu. Lorsque les questions de photographes comme ça, là-dedans, je trouve qu'elle s'éclate et elle a l'air d'avoir du plaisir.
2: Et elle est même audacieuse, on l'a vu par le passé. Essayer des tenues quand même assez flamboyantes. Elle n'a pas peur d'essayer et je pense que ça fait partie de son charme et de sa personnalité. Il y a une entrevue qui vient bien sûr avec ses photos dans le Harper's Bazaar. Elle mentionne qu'elle est en train de se préparer bien sûr pour la série de spectacles. Elle fait du pilates 3 fois par semaine. Elle fait bien sûr des entraînements pour sa voix parce qu'elle n'a pas fait beaucoup de prestations. La seule qu'elle a fait dans les 6 dernières années, c'est celle aux Olympiques à Paris.
1: Ça, c'est la variable qui reste à convaincre, vraiment à rassurer les admirateurs de Céline Dion.
2: Oui, et elle mentionne dans l'article qu'elle essaie aussi de retrouver sa souplesse. On le sait qu'elle est atteinte de la maladie de la personne raide. On l'a vu beaucoup aussi dans le documentaire « Je suis Céline Dion » qui est disponible sur Prime Video. Et moi, lorsque j'ai regardé la vidéo, je dois dire que j'étais inquiète pour elle parce que c'est quand même une maladie qui peut être très accaparante sur le corps, qui transparaît beaucoup aussi. À voir si Céline Dion sera à 100% de sa forme. Mais bien sûr, on va suivre tout ça pratiquement en temps réel.
3: Pour soumettre vos commentaires ou des idées de sujet, messagerie texte 418-321-2600.
1: minutes. Le conseil de ville de Saint-Félicien va de l'avant avec le développement de son dernier terrain commercial qui est situé sur le boulevard Saint-Félicien. On fait le point avec le maire de la municipalité, Jean-Philippe Boutin. Bonjour.
4: Bonjour Frédéric, bon matin.
1: Vous aviez annoncé votre intention de vendre ce terrain qui est situé, pour les auditeurs, derrière le poste de la Sûreté du Québec. Vous avez annoncé vos intentions en janvier dernier. Quelle a été la réaction des citoyens et des promoteurs après cette annonce?
4: Disons un mélange de c'était pas vraiment de la surprise en fait. Moi, depuis janvier là, ce que j'avais annoncé dans l'espace public, c'est-à-dire qu'on allait, moi et mon conseil, prendre le temps de réfléchir à savoir est-ce que oui ou non on veut mettre en vente, puis si oui, comment, ce dernier grand terrain commercial qui est effectivement situé derrière le poste de police. Ça faisait partie de notre réflexion stratégique, on va ainsi dire les choses. Puis lundi cette semaine, on a annoncé effectivement la confirmation de notre orientation, c'est-à-dire de mettre sur le marché ce grand terrain pour tout promoteur. Puis aussi, on a confirmé par cette même séance l'apport en fait des infrastructures publiques là, que les travaux vont commencer à partir de la semaine prochaine. Donc, c'est une réaction que je dirais à la fois on explique dans le sens que les gens sont déçus. Il y a toujours le fameux canac qui revient dans l'histoire, malgré qu'il n'a jamais été un acteur. Il n'a jamais été question d'un canac, mais c'est toujours la même histoire qui revient. Mais en discutant avec les citoyens, avec les entrepreneurs, ils sont bien contents de savoir qu'il va y avoir enfin des terrains disponibles pour pouvoir entreprendre à Saint-Félicien, parce que la réalité, elle est fort simple. Quelqu'un qui aujourd'hui vient me voir, puis c'est ce qu'on a constaté comme conseil, on n'en a pas de terrain à vendre officiellement. Là, il va en avoir un.
1: Vous avez mentionné le canac, il n'y avait pas une rumeur concernant un maxi aussi pour le terrain?
4: Oui, dans le fond, en fait, toute cette réflexion-là s'est amorcée là, avec lorsqu'on a annoncé qu'on avait eu des discussions, des pourparlers avec le promoteur qui s'appelle Octodev, que lui, son intention, c'était de venir implanter effectivement un maxi à Saint-Félicien, ce qui nous a amené à réfléchir et à dire, parfait, on voit qu'il y a de l'intérêt pour ce terrain-là, parce qu'en en parlant, ça a suscité de l'intérêt à travers la communauté d'affaires aussi, d'ici et d'ailleurs. Donc, c'est pour ça qu'on est venu à la conclusion, oui, on veut aller de l'avant avec le développement de cette artère commerciale-là. Par contre, ça, je tiens à le préciser à nos auditeurs, nous avons refusé l'offre initiale d'Octodev. Puis c'est pas parce qu'on n'aime pas Maxi ou quoi que ce soit, c'est pas ça du tout. C'est parce qu'ils voulaient faire l'acquisition au grand complet du 500 000 pieds carrés. Ce que nous, la ville de Saint-Félicien, on préfère, c'est plutôt, ben, si vous avez besoin pour un projet arrêté de 120 000 pieds carrés puis il est confirmé, on va vous le disponibiliser au fur et à mesure que les projets vont arriver. Fait que c'est un développement, que je dirais, au fur et à mesure, on va s'harmoniser au fur et à mesure que celui-ci va se faire.
1: Pourquoi est-ce que vous refusez de vendre, disons, l'ensemble du terrain à un seul promoteur? Qu'est-ce qui vous freine dans cette possibilité?
4: Bien, c'est qu'on s'est aperçu là qu'il y a d'autres entrepreneurs qui désirent avoir accès à un terrain pour développer. Puis c'est pas nécessairement des grands promoteurs qui veulent faire l'acquisition d'un 200-300 000. Ça peut être une petite entreprise de chez nous ou d'ailleurs qui dit, moi, j'ai juste besoin d'un 25 000 pieds carrés. Fait dès le moment où ce que la ville de Saint-Félicien cède ce dernier terrain à un seul promoteur, on n'a plus le contrôle ses prix, on n'a plus le contrôle à qui va, on peut plus rendre disponible un terrain à ces jeunes entrepreneurs, à ces entreprises-là. Fait que c'est pour cette raison-là que dans notre volonté de développer, ben, les entrepreneurs vont venir nous voir, ils vont nous présenter leurs projets, puis au fur et à mesure que les projets vont arriver, on va les autoriser.
1: Est-ce que c'est plus risqué comme stratégie? Parce que c'est certain que c'est tentant de vendre à un seul promoteur en se disant, bon, ce sera à lui la responsabilité de trouver, de louer ses locaux. Est-ce que c'est une stratégie qui est plus, je veux pas dire risquée, plus audacieuse de la part de la ville de Saint-Félicien, ce que vous adoptez?
4: Je dirais, est-ce que c'est plus risqué dans le sens, est-ce qu'il y a un risque que le terrain demeure vague encore comme les 40 dernières années? Ça fait partie des risques. Mais je dis, moi, de mon côté, on est prêt à prendre ce risque dans le sens qu'on sait qu'il y a de la demande, on sait qu'il y a des entrepreneurs qui désirent, puis présentement, j'en parle à plusieurs sur le territoire qui ont différents projets. Donc, c'est un risque que je suis prêt à courir officiellement là, pour permettre à tous et à chacun de pouvoir accéder à cet ultime et dernier terrain commercial qui appartient à la ville. Parce qu'il faut préciser, il y en a un autre, mais il est privé. Donc, lui, on ne peut pas intervenir sur ce terrain-là. C'est un 300 000 pieds carrés. Il est privé, donc toute personne intéressée peut aller voir la personne qui en est la propriétaire. Mais celui qui appartient à Saint-Félicien, c'est ce dernier-là, le 500 000.
1: Pour ce terrain, est-ce que les infrastructures municipales sont prêtes déjà pour accueillir de futurs projets, Jean-Philippe Boutin?
4: Elles seront amenées à partir de la semaine prochaine. Donc, on va amener la conduite, là. Donc, soyez pas surpris, les citoyens Saint-Félicien, il va y avoir quelques travaux, là. C'est pas grand-chose. On les amène au bord du terrain. Donc, elles seront à partir de peut-être 2-3 semaines, là, disponibles.
1: Alors, comment seront évaluées les propositions, les projets pour justement exploiter ce futur terrain?
4: Oui, donc nous, ça c'est un autre élément aussi. Pour permettre la vente du terrain, en fait, il y a deux modifications réglementaires qu'il faut faire. Un, il faut confirmer l'usage commercial, chose qui n'était pas encore faite parce qu'on n'avait pas encore de développement commercial. Puis le deuxième élément qui va vraiment venir encadrer l'autorisation ou non, ou plutôt l'émission ou non des permis, c'est ce qu'on appelle un plan d'implantation et d'intégration architecturale. Ce que ça vient faire concrètement, c'est qu'à l'intérieur de ce fameux règlement-là, on va venir préciser, par exemple, la densification, soit le pourcentage de construits. On va venir s'assurer de critères architecturaux. Donc, est-ce qu'ils s'harmonisent visuellement avec le décor, avec le quartier des Pionnières qui est situé derrière, avec les voisins commerciaux aussi? Donc, quelqu'un, concrètement, un projet qui va arriver, il va d'abord rencontrer notre service de l'urbanisme, qui va vérifier au niveau du zonage, au niveau de son projet, s'il respecte, en guillemets, l'essence, l'esprit du plan d'intégration. Il va avoir le comité consultatif d'urbanisme qui va saisir la question pour voir si ça va être cohérent avec notre plan d'intégration architecturale, qui va en faire ensuite la recommandation positive ou négative aux membres du conseil qui pourra ensuite émettre ou non les permis.
1: Donc ultimement, ce sera le conseil qui va donc décider. Je comprends qu'on va tout faire le protocole, ce que vous nous avez expliqué, mais c'est le conseil de Saint-Félicien qui aura le dernier mot?
4: Dans le fond, le conseil, le dernier mot qu'on va avoir, c'est est-ce qu'il respecte ou non les règlements en place, les règlements de zonage, et est-ce qu'il correspond ou non au plan d'intégration architecturale. Donc, le rôle de la ville n'est pas de décider, par exemple, est-ce qu'on aime ou qu'on n'aime pas

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1: Guide au-dessus, prévoyez des accès pour les vélos, etc. Fait qu'ils sont déjà invités présentement à venir rencontrer notre service de l'urbanisme.
2: Sans tomber dans les informations confidentielles, est-ce que vous avez déjà des personnes, la liste, est-ce qu'elle commence à se garnir?
1: On avait déjà une bonne liste, je vous dirais, de gens intéressés.
2: Combien de personnes, combien d'entreprises potentielles, hein? Sans les nommer?
1: Je veux dire, là, on est dans la projection beaucoup, beaucoup, parce que je vais vous donner l'exemple de mon parc industriel. Là, on avait une trentaine de listes d'attente officiellement en l'espace de quelques mois. Il y en a plus. Ça l'a réduit beaucoup en raison des conditions du marché. Fait que ça serait peut-être un petit peu prématuré d'annoncer qu'il y en a 5, qu'il y en a 6 ou qu'il y en a 12.
2: En terminant, Jean-Philippe Boutin, donc on va suivre les développements pour ce terrain. Est-ce que c'est une bonne ou une mauvaise nouvelle pour une ville de ne plus avoir de grands terrains commerciaux? Vous avez mentionné qu'il y a un autre terrain qui est de propriété privée, mais est-ce que pour le développement d'une ville, c'est une bonne chose comme ça, parce qu'on aime toujours avoir des grands terrains pour accueillir finalement pour le développement futur. Je me demande si c'est une bonne ou une mauvaise nouvelle.
1: Bien, la bonne nouvelle, c'est qu'on rend enfin disponible des terrains pour toute entreprise qui désire entreprendre. Puis ça, c'est important parce que ça en va de l'avenir de Saint-Félicien. Nous, on est, j'essaie de nous positionner comme étant une ville entrepreneuriale, une ville qui est en mesure de répondre aux besoins non seulement de Saint-Félicien, mais des environs, mais aussi du Grand Nord québécois, parce que tout le monde passe par chez nous pour aller à Chibougamau. Donc, ça fait partie de notre rôle. Fait à la question, est-ce que c'est une bonne ou une mauvaise nouvelle qu'on rend disponible notre dernier terrain? Ben oui, c'est une bonne nouvelle. Ça permet d'entreprendre à des entreprises d'aujourd'hui. D'entreprendre.
2: C'était pour ça la question. La question, c'est de savoir, il n'y a plus de grands terrains commerciaux, donc c'est votre dernier.
1: C'est notre dernier officiellement. Ben, je veux dire, autrement, ça veut dire qu'on n'aurait aucun autre de disponibilité. On ne le mettrait jamais en disponibilité, toujours dans cette réflexion de dire, ben, on va le garder au cas où qu'on ait quelque chose de grand.
2: Ouais.
1: Je veux dire, on a fait ça pendant 20, 25, 30 ans. Il n'y a jamais rien eu qui a poussé. On a peut-être perdu des occasions d'affaires qui sont extraordinaires avec des petites entreprises qui auraient pu devenir plus grandes. Fait que c'est pour ça qu'aujourd'hui, on se dit, ben, écoute, on disponibilise le 500 000 pieds carrés, puis rien n'empêche qu'au fur et à mesure qu'on avance de ce grand développement-là, si on voit mener qu'une certaine saturation, le conseil on va toujours dire, regarde, le dernier 200 000 pieds carrés, on va se le garder au cas où qu'il arrive justement, on se fait une réserve stratégique et on arrête là. Mais autrement, moi, je suis d'avis, puis mon conseil d'avis là-dessus aussi, c'est qu'aujourd'hui, quelqu'un, la réalité de maintenant, quelqu'un qui arrive chez nous, qui dit, moi, Jean-Philippe, je vais te lever une bâtisse à attirer des services pour ta population, je ne suis pas capable d'y fournir. Donc, c'est des pertes de services pour mes citoyens. Fait que c'est pour ça qu'en le rendant disponible, ben moi, je suis extrêmement content. Puis la communauté d'affaires aussi, on travaille avec eux. D'ailleurs, pour l'élaboration justement du plan d'intégration architecturale, sont impliqués à travers le processus pour s'assurer que ça réponde au mieux possible aux besoins des citoyens, mais aussi à celle de la communauté d'affaires.
2: Jean-Philippe Boutin, vous êtes maire de Saint-Félicien. Merci beaucoup.
1: Merci beaucoup. Bonne journée à vous.
2: Au revoir. Émilie, certaines écoles serrent la vis sur la consommation de boissons énergisantes.
3: On sait que la loi qui en interdit la vente aux jeunes de moins de 16 ans va entrer en vigueur à compter de décembre 2026, mais il y a plusieurs écoles qui ont déjà mis dans leur livre de conduite l'interdiction de consommer des boissons énergisantes sur le site de l'école, que ce soit sur le terrain ou à l'intérieur. Il y a des écoles, entre autres dans le secteur de Lévis, qui sont interrogées dans le cadre de l'article que vous pouvez lire sur notre site web. Mais ce qui est intéressant de lire, c'est la perception des jeunes par rapport à tout ça. Certains croient que même si c'est interdit d'en boire à l'école, ça va continuer quand même d'être bu parce que plusieurs jeunes camouflent la boisson énergisante dans une gourde, par exemple, dans une tasse qui est refermée. Et il n'y a pas vraiment de conséquences non plus lorsqu'on se fait prendre à boire une boisson énergisante. Donc, on se demande comment ça pourrait avoir un impact.
2: 7h58, Nicolas, les déplacements se compliquent dans l'arrondissement de Jonquière en raison de travaux routiers.
4: Oui, on y signale un important ralentissement sur le boulevard du Royaume à l'intersection de la rue Sainte-Émilie, là, près de la quincaillerie Canac. Ce sont des travaux là, qui sont en cours depuis quelques jours dans le secteur. L'intersection est fermée. La rue Sainte-Émilie, comme telle, est fermée en direction du boulevard du Royaume. Donc, ça provoque ce ralentissement cette semaine. Puis c'est la même chose sur le boulevard Saguenay, au pied de la côte Saint-Jean-Eudes, là, des travaux qui ont lieu toute la semaine avec une voie qui est retranchée, circulation en alternance. Donc, l'heure de pointe est un peu compliquée là, en cette rentrée pour les gens qui se déplacent entre les arrondissements de Jonquière et de Chicoutimi.
2: Un coroner avait des recommandations pour les pharmaciens pour de meilleurs conseils pour la distribution de naloxone. On va en discuter avec Kevin Girard, pharmacien propriétaire ici, et on jasera d'économie avec Ulysse Bergeron.

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3: Trump annonce un sursis de 3 jours avant l'entrée en vigueur de nouveaux droits de douane sur des milliers de produits canadiens.
4: Peut-être que là, on avait une perspective d'entente et on s'est dit, on va donner du temps au temps et peut-être que dans 72 heures, on arrivera à quelque chose.
3: Le gouvernement Fréchette veut être consulté avant qu'Hydro-Québec décide d'effacer des factures d'électricité impayées par certains membres des communautés autochtones. Et les écoles du Québec vont interdire les boissons énergisantes dès la rentrée scolaire.
5: C'est comme les téléphones, je veux dire, ils ont mis une règle, mais les gens, ils la respectent pas nécessairement ben oui. Tout le temps. Là.
3: Bonjour, ici Mathieu Bellumeur, bienvenue au Radio-Journal. Alors oui, Donald Trump suspend l'application de droits de douane de 50% sur toute une gamme de produits canadiens. Le président américain l'a annoncé tard hier soir, moins de 2 heures avant leur entrée en vigueur. Je retrouve tout de suite à Washington Hugo Lavallée. Hugo, cette entrée en vigueur est donc repoussée de 3 jours.
6: Oui, parce qu'en vertu d'une proclamation qui a été signée le mois dernier, les nouveaux tarifs devaient entrer en vigueur à 00h01 la nuit dernière. Or, coup de théâtre, au dernier moment, Donald Trump a signé une nouvelle proclamation qui repousse donc de 3 jours l'entrée en vigueur de ces tarifs. Le président qui a écrit sur Truth Social, je cite, « J'ai suspendu les droits de douane de 50% à l'encontre du Canada, car le Canada et les États-Unis, sous réserve de la finalisation des documents, ont conclu un accord en lettres majuscules, point d'exclamation. Accord, un mot important, donc, qui donne à penser qu'on a réussi à trouver une voie de passage alors que les négociations étaient ardues, mais un mot qui n'est pas repris par le Canada jusqu'ici et surtout un mot pour lequel Donald Trump n'a offert jusqu'ici aucun détail.
3: Et Hugo, le président Trump ramène l'oléoduc Keystone XL.
6: Un projet dont on parle depuis bientôt 2 décennies, qui a été mis sur la glace. Un projet qui doit permettre au Canada d'exporter plus de 800 000 barils de pétrole de plus par jour. Or, Donald Trump hier a écrit que ce projet pourrait renaître de ses cendres, même publié une illustration de lui-même créée par l'intelligence artificielle. On le voit littéralement déterrer l'oléoduc. Une annonce, par contre, qui semble un peu surgir de nulle part, alors qu'il n'avait pas été question là, jusqu'ici dans les négociations. En tout cas, ça n'avait pas été rendu public, cette idée de tenter de ressusciter ce projet.
3: Hugo Lavallée à Washington, merci.
6: Je vous en prie.
3: Parlons maintenant de la position canadienne avec notre chef de bureau à Ottawa, Daniel Thibault, qui est en studio avec moi ce matin. Donc, Daniel, Ottawa ne parle pas encore d'une entente. La position du Canada est plus nuancée.
7: Beaucoup plus prudente, Mathieu, cette position. Pas question d'évoquer une entente parce que dans les faits, au-delà du ton victorieux du président, l'annonce d'hier, c'est d'abord et avant tout celle d'un sursis. D'ailleurs, dans le communiqué publié par Mark Carney tard hier soir, il dit « Des progrès substantiels ont été réalisés, bien qu'il reste encore du travail important à accomplir. » Donc, on n'est pas encore rendu à l'étape d'une signature, pas de référence au contentieux. Qu'est-ce qu'a obtenu le Canada en matière d'allègement tarifaire, par exemple, pour l'acier, pour l'aluminium, pour l'auto, le bois d'œuvre, alors qu'hier, en fin de journée, on disait encore que le gouffre entre les positions canadiennes et américaines sur ces dossiers, ou en tout cas certains de ces dossiers, demeurait significatif.
3: Il faut dire, Daniel, que le gouvernement de Mark Carney sait qu'il doit faire preuve de prudence durant cette période.
7: Oui, parce que les sondages montrent que les Canadiens ont de moins en moins de patience et qu'après avoir vu leur gouvernement faire des concessions au cours des derniers mois sans rien tirer en retour, pensons par exemple à l'abandon de la taxe sur les produits numériques, du péage sur le pont Gordie Howe qu'on a concédé en partie aux Américains, l'abandon des contre-tarifs imposés par Justin Trudeau. Les Canadiens veulent maintenant voir un Canada plus dur dans ses négociations. Sondage publié par la firme Léger le 17 août montre que 56% des répondants disaient vouloir voir le Canada adopter une position ferme et ne faire aucune concession. Il faudra donc des gains pour que Mark Carney puisse convaincre les Canadiens, convaincre les provinces aussi, par exemple, de remettre l'alcool alcool sur les tablettes des magasins et répondre à l'une des doléances de l'administration Trump parce qu'il s'agit d'un levier qui est à la disposition des provinces et non pas du fédéral. Donc, dans ce contexte-là, le Canada devra faire des gains dans le cadre de cette ronde de négociation.
3: Merci, Daniel.
7: Au plaisir.
3: Et selon la Chambre de commerce du Canada, ce report de l'entrée en vigueur des droits de douane apporte un certain soulagement aux entreprises des deux côtés de la frontière. Sa présidente déplore toutefois le sentiment d'incertitude qui persiste. Un point de vue partagé par Francis Prévost des manufacturiers et exportateurs du Québec.
8: C'est encore beaucoup là, d'imprévisibilité pour le milieu manufacturier québécois et canadien. On retient encore notre souffle. Là. Évidemment, on espère qu'il y a un dénouement positif, mais c'est encore une brique qui vient là, s'abattre sur les manufacturiers québécois et canadiens.
3: Le gouvernement du Québec s'invite dans le dossier épineux des factures d'électricité impayées par 45 % des clients de communautés autochtones. Il demande à Hydro-Québec de le consulter avant qu'une décision soit prise. C'est mon collègue Thomas Gerbet qui nous révèle ça ce matin. Thomas, l'effacement de la dette, là, c'est l'enjeu principal.
9: Voilà, 250 millions de dollars impayés qui se sont accumulés avec les années, surtout dans une quinzaine de communautés Cree et Innu. Certains membres des Premières Nations refusent de payer leur électricité en raison des dommages causés par la construction des barrages. Et selon un rapport indépendant commandé par la Société d'État, il sera très difficile de récupérer ces sommes. Il faudrait plutôt effacer cette dette en confiant la gestion des arriérés au conseil de bande. Mais c'est une avenue qui ne fait pas l'unanimité jusqu'à l'intérieur d'Hydro-Québec en raison de l'enjeu d'équité avec les autres clients qui, certains, ont des difficultés à payer leurs factures et eux s'exposent à un débranchement. Et j'ai appris que le gouvernement de Christine Fréchette considère qu'il doit être consulté par Hydro-Québec avant qu'une décision soit prise.
3: Et la PDG d'Hydro-Québec se rend dans la communauté de Cree de Chisasibi aujourd'hui. Est-ce qu'il va en être question, Thomas?
9: Officiellement, Claudine Bouchard se rend sur les rives de la baie James pour discuter de l'augmentation de la puissance de la centrale LG2. Depuis la paix des Braves, il n'est plus question de lancer un chantier hydroélectrique sans l'accord des Premières Nations. Mais ces derniers mois, le litige des factures impayées entrave la bonne marche de sa stratégie de réconciliation avec les Autochtones qui est nécessaire au futur projet. À Chisasibi, par exemple, la moyenne des comptes en souffrance est de 39 000 $ par foyer. Et Hydro-Québec envisage dans un premier temps de radier toutes les dettes de plus de 3 ans, ça amènerait le total à 91 millions de dollars au lieu de 250, mais rien n'est décidé encore.
3: Thomas Gerbet, merci.
9: Au revoir.
3: La loi interdisant la vente de boissons énergisantes aux jeunes âgés de moins de 16 ans va entrer en vigueur au mois de décembre au Québec, mais des écoles de la province vont interdire ces boissons dès la rentrée. Colin Côté-Paulette est à Québec. Colin, ce sera notamment le cas à l'école secondaire L'Aubier à Lévis.
10: Oui, ça a été ajouté dans le code de vie de l'établissement, Mathieu, et ce n'est pas la seule qui procède à des démarches similaires dans la foulée de la loi adoptée en juin. Rappelons qu'il n'y avait pas de directive précise quant aux écoles dans la loi, donc les directions d'école s'attendent à pouvoir bien implanter cette nouvelle interdiction après celle du cellulaire l'an dernier. Là-dessus, on écoute le président de l'Association québécoise du personnel de direction des écoles, André Bernier.
11: Les jeunes vont s'habituer à ça. C'est comme le cellulaire, on croyait que ce serait quelque chose de très difficile et les adolescents ont très, très bien collaboré là, avec les équipes écoles. On n'en entend même plus parler là, au niveau de la faisabilité. Ça se fait très bien, donc je pense qu'ils vont être capables de comprendre ça.
3: Et Colin, c'est une initiative bien accueillie par certaines associations?
10: Oui, parce que la popularité des boissons énergisantes auprès des jeunes secondaires a grimpé en flèche au cours des dernières années. Leur consommation a presque doublé entre 2016 et 2023, selon l'Institut de la statistique du Québec. Et le risque pour la santé des jeunes sont maintenant connus. C'est donc une initiative saluée par l'Association pour la santé publique du Québec. On écoute sa représentante, Marie-Jeanne Rossier-Bissaillon.
12: C'est super important que le réseau scolaire, en fait, emporte justement le pas et montre l'exemple. Donc, c'est sûr qu'il faut avoir un ensemble de solutions pour essayer de réduire la consommation de boissons énergisantes chez les jeunes.
10: On peut penser à de la sensibilisation ou encore à resserrer les règlements qui encadrent la publicité des boissons. Bref, à suivre, Mathieu.
3: Merci, Colin.
10: Au revoir.
3: Les chaînes d'épicerie Metro, Sobeys et Loblaw pourraient être tenues en partie responsables dans l'affaire du sirop d'érable frelaté, révélée par l'émission Enquête au printemps. Un cabinet d'avocats entend déposer une demande d'action collective leur reprochant d'avoir vendu du sirop coupé avec du sucre de canne sans en informer les consommateurs. Selon les avocats, le prix anormalement bas du produit aurait dû éveiller les soupçons des détaillants. Si l'action est autorisée, des millions de dollars pourraient être réclamés aux entreprises visées. En terminant. Extrait de Place Saint-Henri du pianiste jazz Oliver Jones, qui est mort le 22 juillet à l'âge de 91 ans. Les Montréalais pourront lui rendre un dernier hommage aujourd'hui. Une chapelle ardente sera ouverte au public cet après-midi à l'Hôtel de Ville de Montréal. Ses funérailles publiques auront lieu demain dans la Petite Bourgogne, le quartier où il a grandi. Voilà pour cette édition du Radio-Journal. 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Ici Mathieu Bellumeur, au nom de toute l'équipe, merci d'être à l'écoute. Bonne journée.

0: Salut, comment ça va ce mercredi matin? Je m'appelle Frédéric Tremblay. Je ne suis pas seul pour vous réveiller heureusement. Il y a Émilie Gagné, Nicolas Saint-Pierre et toute l'équipe. En fait, c'est la première fois qu'on est tous réunis depuis le début des vacances d'été.
1: Mois de juin.
0: Ouais, c'est ça. On est comme partis. Il y a des gens qui sont partis comme ça. On en revient là. Tout le monde est là. Il est camarade en régie. C'est comme une réunion de famille, là, vraiment. C'est notre vraie rentrée. Et pour les curieux, je l'ai déjà précisé à quelques reprises dans les derniers jours, mais la rentrée radio pour l'équipe de C'est jamais pareil, nous, c'est plus la semaine prochaine. Avec le retour des chroniqueurs. Je sais qu'il y a eu la rentrée radio à Montréal, d'autres émissions aussi. Nous, on voulait donc vous faire languir encore un peu. C'est le 24 août. Tous les collaborateurs que vous connaissez, de retour, collaborateurs, collaboratrices, on a quelques nouveautés. Je ne peux pas le dire. Vous les découvrirez en même temps que nous et que vous. Donc, on vous garde tout ça. Mais ça va commencer dès lundi. On a très, très hâte. Vous allez voir, on va encore une fois, on espère vous proposer une émission de qualité pour bien vous réveiller. Merci beaucoup également d'être fidèle comme ça. On a vraiment un noyau de fidèles auditeurs. On espère l'agrandir. Dans ces auditeurs, Nicolas, il y en a qui circulent, qui se rendent au boulot et qui sont dans le secteur de Jonquière sur le boulevard René-Lévesque et qui doivent s'armer de patience.
1: Oui, parce qu'on disait il y a des retards dans la circulation sur le boulevard du Royaume avec cette fermeture d'une portion là, du boulevard René-Lévesque. En fait, c'est la voie en direction du boulevard du Royaume, donc vers le sud, qui est fermée à partir de la rue Sainte-Émilie. Donc, il y a un détour à partir de la rue Sainte-Émilie, justement, ou encore la rue Saint-Philippe. Ça provoque quand même là, un bon bouchon de circulation dans le secteur. On est près du centre fiscal fédéral là, de Jonquière. Alors, mais c'est un chantier qui prend fin ce soir, en principe. Du moins, c'est ce qui est annoncé là, sur le site d'état de la circulation de la ville de Saguenay. Donc, en principe, ça finit à 19h ce soir. On fait le pavage là, de cette partie de la chaussée. Petit commentaire de cycliste en passant à cette intersection Sainte-Émilie et René-Lévesque. J'espère qu'on va placer un feu piétonnier parce qu'il y a cette résidence pour aînés qui est en construction de l'autre côté du boulevard. Et puis là, il y a beaucoup de circulation entre les deux. Puis il va y avoir de la circulation piétonnière. Il y a beaucoup de personnes qui circulent, par exemple, en quadrimoteur, en quadriporteur, pardon. Donc, j'espère qu'on y a pensé à ça parce qu'on fait des travaux là à l'intersection. Ça serait peut-être une bonne idée d'installer un feu piétonnier si on est en mesure de le faire.
0: Et allons à Saint-Félicien, la ville qui précise ses intentions concernant le développement du dernier vaste terrain à vocation commerciale dont elle est propriétaire.
1: Tout près du poste de la Sûreté du Québec. Et en début de semaine, les élus ont rejeté l'offre d'achat global de l'entreprise Octodev pour l'ensemble des 500 000 pieds carrés. On préfère morceler ce terrain pour le rendre disponible à d'autres entreprises qui auraient des projets plus modestes. Il y a toujours l'éventuelle construction d'une épicerie Maxi là, qui demeure dans les cartons. On a parlé au maire Jean-Philippe Boutin. Je vous ferai entendre un extrait de l'entrevue tout à l'heure au bulletin de 8h30.
0: Merci beaucoup, Nicolas. 8h13, Émilie, il y aura de nouveaux rendez-vous avec Patrice Roy et Céline Galipo.
2: Tu as mentionné la rentrée radio, donc on en a profité pour faire un lancement. On a annoncé de nouvelles choses et on va voir deux personnalités qu'on aime bien dans des rendez-vous nouveaux et différents. Donc tout d'abord, Patrice Roy, on va toujours continuer de le voir et de l'entendre du côté d'RDI, mais aux deux semaines, on va le sortir de sa zone de confort, c'est ça qu'on nous a dit, avec la série Balado hors des ondes. Ce sera possible de consulter sur tout.tv et sur audio parce que ce sera en vidéo, mais aussi en audio. Il y a d'ailleurs déjà un premier épisode qui est disponible. Il a parlé avec celui qu'on appelle le maire de Laval, le créateur de contenu, chroniqueur et documentariste Mounir Kadori. Il y a eu des belles discussions qui entourent ce balado. Parmi les invités que l'on retrouve dans les qu'on retrouvera dans les premières semaines, Chantal Hébert, Florence Lompré, Mike Ward et Raphaël Jacob, je vous fais entendre un extrait de la bande-annonce de Hors des ondes.
3: On parlait, on avait des fois des 40 minutes à remplir. À un moment donné, j'ai parlé d'un jambon à l'ananas pour Pâques, ma recette, ma mère.
4: On aime
3: mais
4: ça.
3: Mais sans le temps, ça aurait été impossible.
4: Ouais, ouais, ouais. Donc, t'aurais de l'air fou.
3: Ben
4: si
3: oui.
4: T'arrivais là à la télé. Aujourd'hui, regarde, il se passe plein d'affaires en Iran, mais je veux vous donner ma recette.
3: Le jambon à l'ananas, j'aurais l'air fou. Je perdrais peut-être ma job.
2: On voit que l'ambiance est plutôt décontractée. Dans l'extrait, on entendait l'humoriste Mike Ward, qui est quand même très familier avec les balados.
0: Un habitué, vraiment.
2: Un pionnier, on peut dire.
0: Au Québec.
2: Et pour Céline Galipo, le premier rendez-vous de l'émission « Pendant que la Terre tourne » aura lieu le 13 novembre prochain, mais on nous a donné un peu plus de détails sur cette émission qui va être diffusée les vendredis à 20h. On sait que Céline Galipo, elle aime beaucoup l'actualité internationale et tout ce qui entoure sur les enjeux qui bouleversent le monde. Et on sait qu'actuellement, il y a quand même beaucoup de matière à discussion, à explication aussi. Donc, elle va vraiment se servir de l'expertise qu'elle a, mais aussi celle des correspondants de Radio-Canada à l'étranger. On sait qu'il y a des bureaux aussi qui ont été ouverts là quand même pendant l'été à l'étranger. Alors, on va couvrir quand même une bonne portion là, du globe terrestre. Bien hâte de suivre ces rendez-vous avec Patrice Roy et Céline Galipeau.
5: Et petite suggestion pour les amateurs de balado, si jamais vous voulez, donc vous êtes insatiable et que vous voulez en consommer davantage ou encore votre fenêtre de temps n'est pas très, très grande, il y a toujours la possibilité d'écouter en accéléré. Bon, c'est ce que j'aime. Il y a l'option sur audio aussi, 1.25, 1.50. Deux là, fois deux, c'est pas mal rapide. Là, on tombe vraiment dans du François Pérusse, mais ça nous permet parfois de ça passe plus vite et ça nous permet d'en consommer davantage. Bon, certains diront que pour une personne comme moi qui a un débit assez rapide, c'est pas très très bon d'écouter toujours en accéléré. Mais parfois il y a des invités, parfois ça peut donner du rythme. Je vous dis pas de le faire pour tous les balados, mais si des parfois c'est un truc qui m'avait été donné par un collègue ici que je n'aimerais pas, mais ça permet de consommer parfois. Surtout, je vous dirais les plus courts balados, surtout d'informations, ça permet de condenser. Alors, souvent, vous allez dans les options, on peut accélérer la vitesse. Essayez-le, des fois, ça peut parfois changer l'expérience.
2: Le danger par la suite, je le fais quand même régulièrement, c'est qu'on trouve que les personnes ne parlent pas vite.
5: C'est ça. Après ça, lorsqu'on retourne à la vitesse normale, oui. Ça, c'est vrai que c'est le risque, mais ça, c'est une option qui existe sur différentes.
2: C'est très facile à trouver.
5: Oui, voilà. 8h17. Des nuages pour ce mercredi au Saguenay, au Lac-Saint-Jean, avec des possibilités d'averses à 60 %. Risque d'orage également et le maximum 22 degrés. Humidex ressenti 26. On est encore dans cette semaine pas mal humide, pas mal chaude, surtout en fin de journée. Partiellement nuageux pour la nuit de mercredi à jeudi, voilà, avec des minimums entre 11 et 13 degrés. Demain jeudi, alternance soleil nuages avec 40 % de possibilités d'averses. Plus de soleil attendu à la fin de la semaine pour vendredi et samedi. Chibougamau, généralement nuageux, 60 % de possibilité d'averse avec un risque d'orage en après-midi. Maximum 17, ça demeure nuageux la nuit prochaine à Chibougamau. Les températures vont chuter, minimum de 7. Et pour jeudi, alternant soleil-nuage, du soleil pour tout le monde est attendu pour vendredi et samedi. Laissez-moi faire une petite mise à jour pour les températures. Ça a grimpé 16 degrés déjà pour le secteur de Saguenay. Ce matin, on est à 17 toujours à Robertval et des nuages 15 degrés à Chibougamau. Un récent rapport d'un coroner recommande à l'Ordre des pharmaciens du Québec de mieux éduquer et renseigner les personnes qui se procurent des trousses de naloxone dans les pharmacies. En fait, le coroner Daniel Rivrain veut s'assurer que les proches et l'entourage des consommateurs d'opioïdes soient mieux informés pour utiliser ces trousses de naloxone pour éviter des drames comme le décès d'une jeune femme à Saint-Luc-Gilles-Milo. C'est survenu à l'automne 2025. Comment cette recommandation est reçue dans le monde des pharmaciens communautaires? On va en discuter avec Kevin Gérard, pharmacien propriétaire des pharmacies Uniprix de Chicoutimi-Nord et de la rue Racine, qui est devenu presque un ami de l'émission parce que à chaque fois qu'on a une question de pharmacie, on l'invite. Kevin Gérard, bonjour.
6: Bon matin, merci beaucoup.
5: Expliquez-nous tout d'abord comment la naloxone, vous avez apporté des exemples en studio, comment c'est distribué dans vos pharmacies et les conseils habituellement qui sont partagés par les pharmaciens.
6: Il faut le demander dans le fond. Malheureusement, les pharmaciens pensent pas assez souvent de le proposer. Puis je m'inclus là-dedans honnêtement, parce que bon, des fois on pense que les gens, ils lui prennent bien leurs médicaments puis y a pas de risque, mais on s'aperçoit que oui, effectivement, faudrait qu'on le propose davantage. Toute personne qui en veut une pour elle-même ou pour un proche n'a qu'à le demander au comptoir, on le rentre au dossier. Ça peut prendre un petit peu de temps quand même, là, mais on va rentrer au dossier, on va le servir, on va donner toute l'explication qui va avec aussi. Donc, comment l'utiliser, comment reconnaître une personne qui est en détresse respiratoire, qui aurait besoin de ce médicament-là. Il faut comprendre aussi que c'est un médicament qui est extrêmement sécuritaire. Donc, même si on l'administrait à quelqu'un qui n'en a pas besoin, mais il n'y a aucun danger, ça n'aura pas d'impact en tant que tel.
5: Parce que donc, ce que je comprends, c'est qu'actuellement, ce n'est pas automatiquement distribué avec les patients qui consomment des opioïdes.
6: Non, vraiment pas. Là. Il y a certaines pharmacies qui le font au Québec, mais c'est vraiment pas une pratique qui est standard. Ça prend quand même un peu de temps à expliquer. Parfois aussi, les gens n'en veulent pas. J'ai vu, entre autres, malheureusement, les patients qui doivent prendre la méthadone ou suboxone parce qu'ils ont des troubles d'utilisation. Le médecin leur prescrit, puis ils disent « Ah non, j'en ai pas besoin, là, je sais ce que je consomme, puis j'en ai pas besoin. » il y a quand même une sensibilisation à faire, puis je dirais aussi beaucoup une sensibilisation auprès des proches, parce qu'il faut comprendre que à naloxone, c'est pas la personne elle-même qui va se l'administrer.
0: C'est souvent dans un cas de surdose, donc les personnes autour vont leur porter assistance.
6: Exactement. Donc, l'idéal, ce serait que ce soit les proches qui demandent la trousse, à qui on donne les explications et qui vont être en mesure de l'administrer à la personne qu'ils aident si c'est nécessaire.
0: Est-ce que c'est compliqué? Parce que là, on voit comme ça, on se dit ça semble simple, mais dans un cas de surdose, il y a peut-être la panique comme ça. Est-ce que, donc, de base, est-ce que ça prend beaucoup de conseils ou d'encadrement pour distribuer ou encore utiliser la naloxone?
6: C'est très, très simple, honnêtement. C'est sûr qu'au début, il faut reconnaître que la personne a une détresse respiratoire. Donc, ce qu'il faut comprendre là-dedans, les narcotiques de type morphine, dilodide, fentanyl, peuvent, quand c'est en dose excessive, ralentir le rythme respiratoire jusqu'à l'arrêter complètement. Puis la personne ne s'en rend pas compte. Donc là, oui, elle peut tomber inconsciente et en décéder. Donc si on s'aperçoit de ça, que la personne ne respire presque plus ou plus du tout, ben là, tout simplement, on va la mettre sur le dos. Première chose, on appelle les secours parce que la naloxone, ça a un effet seulement de 90 minutes. Et souvent, les médicaments qui sont administrés durent beaucoup plus longtemps que ça. Donc la personne va se réveiller, va être bien, mais va retomber en overdose. Donc, l'importance d'appeler les secours. Et les secours, à ce moment-là, vont pouvoir accompagner la personne pour dire, bon, mais là, voici comment administrer la naloxone. Mais on s'entend, c'est extrêmement simple. C'est un petit dispositif qu'on met dans le nez, on appuie une dose une fois, c'est réglé. On peut faire des massages cardiaques si nécessaire, puis on peut répéter aux 3 minutes si la personne ne se réveille pas.
0: Qu'est-ce que vous pensez de la recommandation qui émane justement du rapport du coroner? Est-ce que c'est réaliste? Est-ce qu'on pourrait donc ajouter ces pratiques dans les pharmacies au Québec?
6: Oui, disons que je pense qu'on a un petit travail de sensibilisation à faire auprès de nous-mêmes pour dire on va essayer de le recommander davantage. Mais moi, je voudrais vraiment insister auprès de la population. Si vous pensez que vous avez un proche qui prend des narcotiques pour des douleurs, parce qu'il y a souvent des douleurs, demandez-en à la pharmacie. Peut-être en parler directement avec la
0: personne. Est-ce que c'est cher?
6: C'est gratuit.
0: C'est gratuit.
6: C'est gratuit. Okay. Donc, parlez-en. Puis les personnes qui prennent des narcotiques aussi, même si ça fait des années que vous connaissez vos doses, que tout va bien, des fois, une erreur, une distraction, pris en double. On a même vu des fois des personnes qui oubliaient d'enlever leur timbre de fentanyl, qui en mettaient un autre, puis là, qui tombaient en surdose. Donc, d'avoir la famille alentour qui peut, à ce moment-là, administrer la trousse au besoin, c'est la meilleure chose. Donc, moi, c'est vraiment mon message à matin serait vraiment pour les proches aidants, la famille alentour, demandez-en. Puis même, c'est plate, là, mais le conjoint qui prend des narcotiques aussi, si vous avez des enfants, des fois, ça peut arriver les ados qui vont faire des petits essais. Fait que si vous en retrouvez un inconscient, vous avez une trousse, vous pouvez lui administrer. Puis comme je disais, c'est extrêmement sécuritaire, il n'y a aucun danger.
0: Sans tomber dans les renseignements confidentiels, Kevin Girard, avez-vous l'impression qu'il y a peut-être une partie, encore une fois, de personnes qui ne savent pas que leur entourage, que dans leur famille, certains consomment des narcotiques, qui ne sont pas au courant, qui auraient peut-être la possibilité d'avoir ça à la maison?
6: Définitivement. C'est pour ça que d'ouvrir la discussion par rapport à ça.
0: C'est sensible comme sujet.
6: Oui, oui, puis tu sais, je le rappelle, on est soumis à la confidentialité. On ne peut pas recommander à un proche à dire, ben, je vous servirai une trousse parce que votre mère consomme des narcotiques puis elle a 80 ans. On n'a pas le droit de faire ça. Donc, il faut que ça vienne de la personne. C'est pour ça que si vous avez des parents âgés que vous pensez ou que vous savez qu'ils prennent des narcotiques, venez en chercher à la pharmacie. C'est gratuit. Évidemment, bon, ça se fait pas en 2 secondes, mais c'est pas compliqué, puis c'est juste une belle sécurité à avoir.
0: Est-ce qu'il y a une date de péremption? Parce qu'il y a peut-être des auditeurs qui nous écoutent en se disant, j'en ai une à la maison, ça dure combien de temps, une trousse?
6: Celle que j'ai amenée ici, voyez-vous, expire en mars 2027. Donc, souvent, on parle à peu près d'un an. Là. Il y a une expiration comme tout bon médicament.
0: Oui, donc ça, c'est donc une part de sensibilisation. On verra comment seront appliquées donc les recommandations du coroner. Je vous amène sur un autre sujet, Kevin Girard. Il y a une chronique dans les médias de Québécois qui propose une incursion dans les coulisses d'un laboratoire en mentionnant comme titre, voici ce que vous ne savez pas ce qui se passe dans le laboratoire. Parce que nous, comme patients, comme clients, souvent, on va à l'accueil, on donne ça, et là, on patiente, et on se dit, pourquoi c'est long? Pourquoi un tel avant nous qui a passé a eu son chose? Croyez-vous qu'il y a encore un travail d'éducation, de sensibilisation à faire auprès de la clientèle?
6: Vous savez, à chaque fois que j'engage une nouvelle technicienne qui n'a aucune expérience, parce qu'elle n'a jamais travaillé dans une pharmacie. Là, quand elle commence à travailler, elle fait comme, mais c'est donc bien compliqué. Tu sais, former une technicienne, ça prend à peu près un an. Il y a beaucoup, beaucoup de choses à apprendre, beaucoup de particularités. Puis, évidemment, on a un manque de main-d'œuvre aussi souvent. Donc, l'accueil, donc on va recevoir la prescription, on a des questions à poser, les allergies, on va mettre le dossier à jour. Après ça, l'entrée de données qui est une autre chose. Plus il y a de médicaments, plus c'est long. Ensuite, le compte, donc il faut que les médicaments soient comptés. La sécurité est extrêmement importante. On l'a vu dans un autre reportage où la personne n'a pas reçu le bon médicament puis elle aurait pu en décéder. Ensuite, là, c'est le pharmacien qui doit passer. Malheureusement, le pharmacien est souvent le goulot d'étranglement. Très sollicité pour des conseils, plein de choses. Puis là, il faut qu'il prenne le temps quand même d'analyser l'ordonnance, analyser le dossier. Puis l'analyse de dossier, bon, des fois, on va dire, ben, c'est juste de la pénicilline. Oui, mais si la personne, ça fait 6 mois qu'elle n'a pas pris ses médicaments pour l'hypertension, ben, ça se peut que je pose des questions pour voir qu'est-ce qui se passe. Donc, oui, c'est tout ça. Puis il faut que les paniers se fassent un après l'autre, ouais. Malheureusement. Des fois, les personnes, quand ils ont la gentillesse de nous laisser du temps, ça nous aide beaucoup.
7: Donc, moi, ça me ferait, je vous dirais, c'est un peu comme le parallèle qu'on voit dans une douane ou à frontière. On se demande qu'est-ce que le douanier regarde sur son écran. Alors, les gens se demandent qu'est-ce que le pharmacien ou la pharmacienne regarde sur son écran. C'est tout ça, ce que vous nous expliquez.
6: Mais oui, c'est les interactions. Est-ce que la personne prend d'autres médicaments? Est-ce qu'elle a les bons médicaments? Est-ce qu'il manque quelque chose? Est-ce qu'elle a des prises de sang à vérifier? Est-ce qu'elle a un médecin de famille? Donc, c'est toutes des choses comme ça qu'on va regarder, qu'on va analyser aussi. C'est pour ça que quand les gens peuvent nous appeler à l'avance, au moins 24 heures d'avance pour faire préparer leurs médicaments, ça nous aide énormément.
7: Un réflexe aussi qu'on entend, ou encore, ça va être de dire, je prends le même médicament depuis des années, donc ça sera, pour certains patients, ça devrait être un automatisme. Qu'est-ce que vous répondez à ces personnes en disant, mais je viens depuis des années, je prends toujours la même chose, pourquoi vous ne me le donnez pas simplement? Et donc, c'est encore une fois, ça recoupe ce que vous dites là.
6: Toujours l'analyse de dossier d'un patient qui est diabétique, techniquement, doit faire des prises de sang aux 3 à 6 mois. Il faudrait vérifier. Le patient, que ça fait plusieurs fois qu'on prolonge, là, bon, on va se dire, y a-t-il un médecin de famille? Le médecin, est-il en maternité? Il se passe-t-il quelque chose? Puis même des fois, si les gens peuvent nous apporter aussi des résultats de pression pour qu'on puisse mettre à jour leur médication. Des fois aussi, on a des points que, est-ce que mon antidépresseur, est-ce qu'il est encore à bonne dose? Je suis comme, le moral, c'est plus difficile un petit peu. Est-ce qu'il faudrait qu'on l'augmente? C'est vraiment une chaîne. Il y a plusieurs étapes. Puis malheureusement, je nous compare à tort avec un fast-food. Je veux dire, on a beaucoup, beaucoup de médicaments à prendre. On n'est pas un service rapide. Là. T'sais, une pharmacie, c'est pas du service rapide. Puis malheureusement, souvent, on est jugé là-dessus, mais on devrait plus être jugé sur la qualité du service qu'on donne.
7: Et est-ce que vous avez remarqué, comme dans d'autres commerces, que lorsqu'on travaille avec le public, est-ce qu'il y a eu une dégradation des relations ou encore de l'impatience? Est-ce que ça s'est stabilisé, ça s'est empiré? Quelle est votre lecture, Kevin Gérard?
6: Honnêtement, depuis la COVID, la majorité des pharmacies ont instauré le 24 heures. Ça nous donne vraiment une chance. Mais oui, ils ont encore de l'impatience. Les gens espèrent que tout soit prêt puis tout soit parfait quand ils vont arriver. On essaye. Je pense que l'important aussi, ça c'est plus pour nous, c'est de donner des attentes réalistes aux patients. Donc, un patient qui sort d'une sortie d'hôpital, par exemple, avec 15 médicaments dessus, s'entend que je peux pas préparer ça en 10 minutes. Là. C'est totalement irréaliste.
7: Habituellement, ce que les employés le disent, donc une estimation du temps, disant il se peut que ça prenne un certain temps.
6: Oui, on a eu même des formations là-dessus pour vraiment être capable de bien orienter les gens. Puis on va leur demander, patient qui sort de l'hôpital avec 4-5 médicaments, mais avez-vous des petites commissions, quelque chose, ou on peut-tu vous le livrer? Parce que c'est sûr que ça sera pas prêt dans 5 minutes. Là. Donnez-nous un 15-20 minutes facile, dépendamment des situations, puis dépendamment de l'achalandage aussi. Des fois, quand on voit qu'il y a déjà beaucoup de paniers sur place, bien là, on va mettre un peu plus de temps aussi. Donc, des fois, ça va permettre aux gens de s'attendre un petit peu plus à OK, c'est beau, là, je sais que faut que je prenne un petit peu plus de temps.
7: Un article intéressant pour démystifier tout ça qui est disponible sur les sites de QMI, le Québécois. Kevin Gérard, merci beaucoup d'avoir encore répondu à toutes nos questions pour démystifier, pour sensibiliser la population.
6: Merci beaucoup et bonne journée.

0: Émilie, une scène mythique des Beatles qui a été recréée à Londres.
1: Je pense que je pourrais te faire une question quiz. Devine quelle scène?
0: Bon, la scène lorsque les quatre membres traversent la rue avec le passage piétonnier.
1: Exactement. Je pense que c'est l'une des scènes les plus mythiques lorsqu'on pense à l'image des Beatles et à leurs albums.
0: Paul McCartney pieds nus. Non, il y avait des... C'est pas, je crois qu'il y avait des pieds nus. Il y a comme plein de choses qui circulent sur cette fameuse photo. Là. Ouais.
1: Donc, on a reproduit cette image en vidéo parce qu'il y a une série de films sur les Beatles qui est en préparation. 4 films, plus exactement, par Sam Mendes. Un film pour chaque Beatles. Et hier, on était rendu au moment de tourner cette fameuse scène où les Beatles se rendent au studio d'enregistrement d'Abbey Road. Donc, on les a vus, les quatre acteurs, traverser la rue. Donc, pour la ressemblance des acteurs, ça va quand même. Le look oui. est très bien reproduit. Mais pour ceux qui voudraient savoir à quel moment on pourra enfin voir ces films, faut prendre notre mal en patience parce que le premier devrait sortir en avril 2028 seulement.
0: Et on salue tous les voyageurs, les voyageuses qui sont déjà allés à Londres et qui sont allés faire le détour pour aller prendre leurs photos. C'est un classique à prendre lorsqu'on va à Londres. 8h30, d'ici 9h, on va jaser avec Julien Renaud, festivalier. On a beaucoup parlé de sa tentative de record Guinness, c'est qu'il a réussi. Il y a un article dans Le Devoir ce matin, donc il sera avec nous pour revenir sur son été. Vraiment, ça a été rocambolesque pour lui, mais il a réussi son défi. Et on va jaser d'économie, bien sûr, ce sourcil qui a été accordé par l'administration Trump dans les négociations commerciales entre le Canada. Ulysse Bergeron sera avec nous d'ici 9h. Sinon, en ce mercredi matin, 8h31, Nicolas, les élus de Saint-Félicien préfèrent conserver des options pour le développement d'un vaste terrain commercial.
2: Et la ville a donc précisé ses intentions. C'est le dernier vaste terrain dont elle est propriétaire. Donc, il est situé sur le boulevard Saint-Félicien, près du poste de la Sûreté du Québec. En début de semaine, les élus municipaux ont donc rejeté l'offre d'achat globale de l'entreprise Octodev pour l'ensemble des 500 000 pieds carrés. Donc, on préfère morceler le terrain de façon à l'offrir à d'autres promoteurs qui auraient des projets plus modestes que celui d'une vaste épicerie maxi. Qui demeure dans les cartons, toutefois, nous a précisé un peu plus tôt ce matin le maire Jean-Philippe Boutin, qui souhaite par ailleurs que des commerces de plus petite surface s'y installent.
3: Nous avons refusé l'offre initiale d'Octodev, puis c'est pas parce qu'on n'aime pas Maxi ou quoi que ce soit, c'est pas ça du tout. C'est parce qu'ils voulaient faire l'acquisition au grand complet du 500 000 pieds carrés. On s'est aperçu là qu'il y a d'autres entrepreneurs qui désirent avoir accès à un terrain pour développer. Puis c'est pas nécessairement des grands promoteurs qui veulent faire l'acquisition d'un 200-300 000. Ça peut être une petite entreprise de chez nous ou d'ailleurs qui dit moi j'ai juste besoin d'un 25 000 pieds carrés. Ben les entrepreneurs vont venir nous voir, ils vont nous présenter leurs projets, puis au fur et à mesure que les projets vont arriver, on va les autoriser.
2: Le maire a précisé par ailleurs que la bannière de quincaillerie Canac n'a pas l'intention de s'implanter à Saint-Félicien. Il y a eu toutes sortes de rumeurs à cet effet, mais l'entreprise mise sur des marchés dont le bassin de population dépasse les 100 000 personnes, indique-t-il. Donc, ça ne correspond pas là, à la configuration de Saint-Félicien et du secteur.
0: Des résidents se plaignent du bruit généré par une carrière dans l'arrondissement de Chicoutimi.
2: C'est sur le chemin Saint-Pierre à La Terrière. Une centaine de résidents du secteur se sont mobilisés hier à la consultation publique lors de la séance du conseil de l'arrondissement de Chicoutimi. À tour de rôle, une dizaine d'entre eux ont pris la parole au micro pour manifester une opposition au projet. Des plaintes sont régulièrement déposées pour une carrière déjà en place dans le secteur qui cause du tort avec le bruit du dynamitage, disent les résidents.
4: On est déjà en plainte jour et nuit pour la carrière existante, qu'on a déjà des vents, des bruits qui sont menés envers nos maisons en tout temps.
5: Là, nous autres, 24-7, là, ben, les fenêtres sont fermées. Puis même si les fenêtres sont fermées, là, moi, je dors avec des bouchons maintenant chez nous, puis on l'entend, là, qu'on casseur.
6: Tu vas être honnête avec vous, je sais même pas pourquoi vous avez autorisé l'Est.
2: Donc, le président Michel Tremblay, président de l'arrondissement, a dit que les demandes initiales du promoteur ont été modifiées. Les élus ont donc différé la décision.
0: Par ailleurs, les élus de l'arrondissement établissent les priorités en vue de l'élection complémentaire dans Chicoutimi-le-Fjord.
2: Ils indiquent que l'arrondissement compte près de 70 000 citoyens, que les enjeux de services de proximité relèvent non seulement du municipal, mais aussi du palier fédéral. Donc, la construction d'un complexe aquatique figure au sommet des priorités des élus de Chicoutimi. rappelle que l'arrondissement ne compte que deux piscines intérieures. On a parlé un peu plus tôt ce matin là, de celle du cégep de Chicoutimi qui sera inaugurée là, après rénovation. Ça faisait quelques années qu'elle n'était plus disponible, cette piscine non plus. Et puis les élus misent aussi sur la rénovation du pavillon de l'agriculture, l'amélioration des liens cyclables et souhaitent des investissements pour la réfection de la marina de Chicoutimi. Selon le conseil d'arrondissement, Chicoutimi n'a pas fait l'objet d'investissements majeurs de la part du gouvernement fédéral en matière d'infrastructures municipales, communautaires et sportives depuis 2002.
0: Des travaux ont commencé à l'ancien hôtel de ville de Kenogami.
2: Avec l'entrepreneur Les Toitures d'ici, qui avait acquis cet immeuble en 2023 pour une somme symbolique d'$1. Donc, c'est la réfection de la toiture, justement, là, pour protéger le bâtiment d'infiltration d'eau, en particulier la façade sur la rue du Roi-Georges, qui doit demeurer dans son état d'origine. L'entrepreneur ne peut dire pour le moment quand les travaux pour réaliser des logements comme tels vont commencer, mais on dit que ça ne saurait tarder. On parle d'une vingtaine de logements de 4,5 pièces au coût de 1 400 $ par mois qui doivent être aménagés dans ce complexe construit en 1917. L'entreprise, lors de son annonce, avait dit vouloir y investir 4,5 millions $.
0: Et on termine avec un nouveau service de traiteur pour les parents dans le secteur Alma.
2: À l'apéro, donc, pour l'approche de la rentrée scolaire, le 31 août, l'entreprise va offrir des lunchs pour les enfants au coût de 10 $. Ce sera possible pour les parents de se procurer 5 lunchs par semaine qu'ils pourront aller récupérer sur place ou faire livrer à la maison, nous dit la fondatrice de l'entreprise, Laurie Jean.
7: On s'est vraiment mis à l'ouvrage là, depuis le début de la semaine de créer plusieurs recettes. Là, jusqu'à présent, on a une cinquantaine de sortes de sandwichs, salades, potages qu'on vient d'inventer. On les a fait tester aussi par nos enfants et les enfants là, justement de certains amis pour voir qu'est-ce qui aimait davantage. On a aussi des barres tendres, des muffins, des desserts santé. Donc, on voulait apporter vraiment beaucoup de variété, de fraîcheur, de goût. On a vraiment opté pour une genre de boîte du style bento box où les enfants vont avoir plusieurs éléments dans la boîte à lunch.
2: Laurie Jean qui affirme que c'est un projet pilote, donc les places seront limitées.
0: Merci. Pour plus d'informations, l'application RC Info, il y a aussi tout ce que vous pouvez trouver comme entrevue, comme sujet sur l'application audio et le site Internet ici, Saguenay-Lac-Saint-Jean. Rappelez-vous, le 30 avril dernier, nos collègues de Place publique avaient reçu un festivalier de Saguenay qui comptait battre le record Guinness du plus grand nombre de festivals en 30 jours. Écoutons un extrait de l'entrevue qu'avait accordé Julien Renaud le 30 avril.
8: C'est pour le plus grand nombre de festivals différents en 30 jours. Donc, ça serait de faire 27 festivals différents en 30 jours pour battre le record actuel de 26. On parle de festivals différents, donc de changer de place pratiquement tous les soirs. Mais au nombre de festivals qu'il y a au Québec, ça semble possible.
0: Et il peut dire mission accomplie parce qu'entre le 17 juillet et le 15 août, Julien Renaud a assisté à des spectacles dans 34 festivals québécois. Il est avec nous pour revenir sur cet exploit. Julien Renaud, bonjour.
9: Salut Frédéric.
0: Comment ça fait de s'entendre comme ça avant le début du défi?
9: Ça fait bizarre, ouais. Ça a l'air tellement loin, puis en même temps, c'est juste 30 jours, mais j'ai tellement vécu de choses denses que j'ai l'impression d'avoir fait ça pendant 9 mois.
0: Là, comment vous vous sentez? Est-ce que vous êtes redescendu sur Terre? Vous êtes encore un peu sur le buzz là pour le défi?
9: Je suis encore un peu sur le buzz, puis oui, le record est terminé depuis samedi, mais je suis encore dans les festivals. Là. J'en avais un lundi, un ce soir, un en fin de semaine. Donc, c'est plus à la fin de cette semaine-ci là, que je vais retomber un peu pour le repos, tout ça. Donc là, je me maintiens encore là, dans l'adrénaline de faire la tournée des festivals. Mais ouais, il y a quand même un grand sentiment d'accomplissement là, depuis samedi là, d'avoir terminé ça. Dimanche, c'était une journée quand même spéciale là, de repos puis de repenser à tout ce que j'avais fait là, dans le dernier mois.
0: Rappelez-nous pourquoi vous aviez décidé de vous lancer le défi et comment ça avait commencé tout ça?
9: En fait, c'est venu un peu, je dis pression sociale, là, mais positive. Ça fait 4 étés que je faisais beaucoup de festivals, beaucoup de spectacles. L'été dernier, j'avais vu 170 spectacles dans mon été. Puis là, tout le monde me demandait, coudonc, t'es-tu en train d'essayer de battre un record ou quelque chose? Donc là, j'avais regardé ce qui était possible de faire, puis je m'étais lancé ce défi-là pour cet été. Donc voilà, c'est venu un peu de la suggestion là, de plusieurs personnes.
0: Le dire, le préparer, c'est une chose, mais lorsqu'on est en plein dedans, c'est une autre chose. Avez-vous respecté le plan de match initial, Julien Renaud?
9: Totalement. J'avais 34 pour avoir une marge de manœuvre au cas où qu'il arrive un pépin, que je sois trop fatigué, malade une journée, quelque chose arrive, mais finalement, j'ai fait les 34. Donc, je pense une fois que l'horaire était fait, c'était trop difficile de réfléchir, remettre en doute, rejouer là-dedans. Donc, j'ai juste exécuté de jour en jour, une journée à la fois. Donc, les 34 ont été faites comme prévu. Puis là, c'est quand même bien parce que je bats le record de 8 festivals. Ça me donne une marge de manœuvre là, pour espérer le détenir le plus longtemps possible.
0: Et quand on vous connaît, parce que vraiment, mais vous êtes un ancien journaliste, donc on s'est déjà côtoyé. Là, c'était pas juste faire acte de présence, là, c'était vraiment vivre le festival. Lorsqu'on se rendait sur place, là, c'était d'aller donc dans un bel endroit pour assister au spectacle, pas juste pour puncher, pour aller voir pour se rendre dans un endroit là.
9: Ouais, j'aurais pu y aller en logique. Je punch, j'y vais parce que le minimum là, requis pour Record Guinness, faire critère, c'était d'être une heure sur place. J'aurais pu chaque soir aller juste une heure dans un festival pour retourner me coucher, mais c'était pas ce que je voulais vivre non plus comme expérience. Donc, il y a quelques journées où j'en ai fait plus qu'un. Il y en a peut-être deux ou trois sur les 34 où j'étais plus autour d'une heure, 1h30, 2h de présence. Mais sinon, j'arrivais à 3h d'avance pour être le premier en avant, puis je repartais après les after. Donc, j'ai vécu les expériences là, pas mal là, au complet. J'étais pas là juste pour puncher, faire le record. Puis non, je voulais vivre. C'est une passion. Je fais ça par plaisir depuis 4 ans. Puis je voulais garder ce plaisir-là, puis découvrir pour vrai les festivals. Là. Des fois, festival, tu vis la soirée normale, ça va, puis c'est la after qui te charme complètement. Puis je voulais tout vivre. Là.
0: Il y a un portrait dans le journal Le Devoir ce matin, justement, où le parcours revient. Vous parlez du festival ultime à Shawinigan qui a été une belle surprise. Expliquez-nous pourquoi.
9: Ouais, ben je savais pas trop c'était quoi. Je l'avais mis dans ma liste. Je pensais que c'était électro. La veille, je me suis rendu compte que c'était pas ça du tout. Puis là, je suis arrivé, c'était dans le fin fond du bois, perdu le long d'une longue allée, avec des chapiteaux pleins de décorations. Ça donne des airs de fête foraine, cirque, très bohème, hippie. Ça m'a vraiment donné l'impression d'entrer dans un nouveau monde. Puis ça, c'est toujours le fun de vivre. T'sais, j'en ai fait 34, mais d'en voir qui ont des signatures vraiment particulières, des identités. Là, j'ai été déstabilisé, puis j'étais les yeux grands ouverts, puis j'ai tout absorbé ce que je voyais, puis ce que je vivais. Mais ouais, c'est ça. Je trouve ça le fun, les festivals qui ont leur propre identité, là, qui se démarquent.
0: Et lorsqu'on fait 34 festivals comme ça, ça veut dire qu'on doit revoir des groupes ou des artistes avec plusieurs reprises?
9: Oui, il y en a certains là qui font la tournée que j'ai vue 5, 6, 7 fois dans l'été. J'essayais quand même là quand je faisais mon itinéraire de varier les artistes que j'allais voir, tout ça. Donc ça a quand même pas été si pire, ça a été pire.
0: Comme en gêne de poitrine, vous les avez vus combien de fois cet été en gêne de poitrine?
9: Seulement 2 fois. Je les ai vus à Lanus, à Chicoutimi puis à Rimouski. Donc, mais ça, j'en aurais pris 5-6 fois sans me plaindre.
0: Est-ce qu'on est capable aussi de faire la part des choses? C'est-à-dire qu'il y a des gros festivals dans la liste. Je pense à Oshiaga, par exemple, d'autres choses le fait. Comment on fait pour naviguer comme ça entre des petits festivals plus locaux et des gros festivals pour y trouver son compte dans tout ça, Julien Renaud?
9: Mais moi, c'est vraiment la diversité qui me charme. Là, je trouve qu'on a une offre extraordinaire au Québec de festivals. Puis il y en a beaucoup qui me disent « Ah, ça, c'est pas pour moi les festivals », mais ils s'imaginent dans une foule de 20 000 personnes à Oshiaga. Mais j'ai des festivals de musique classique où t'es assis, j'ai des petits festivals où on est peut-être 200-300. Donc, il y a vraiment la chance de vivre plusieurs expériences différentes. Puis moi, c'est ce que j'ai aimé du défi aussi, c'est que ça m'a forcé à aller dans des festivals que je serais jamais allé, que j'avais jamais entendu, ou trop éloigné, ou trop petit, ou je connais pas les titres, puis je serais pas allé là de base. Donc, d'aller découvrir tout ça, puis de vivre il y en a que c'est comme juste la communauté, là. J'étais quasiment le seul intrus, puis tout le monde me regardait. Il arrive d'où lui? Mais c'est le fun de vivre ça, puis de voir tout ce qui est proposé, puis l'identité de chaque endroit. Donc, ouais, j'en ai fait des très gros, mais des très petits, puis c'était volontaire aussi de vivre cette variété-là.
0: Physiquement, psychologiquement, rouler 12 000 km, dormir dans sa voiture, faire ses festivals. Moi, j'ai fait 3 jours à Lanus, puis j'avais mal au dos. J'ai marché beaucoup, j'étais fatigué. Est-ce que c'est dur sur le corps ou sur le mental de faire ce que vous avez fait?
9: Oui, mais ça va relativement bien, mieux que je pensais. En plus, j'ai une condition physique là, qui me rend plus fragile côté musculaire. Mais je ne sais pas si c'est l'adrénaline puis que ça va casser dans une semaine ou deux, mais pour l'instant, je me porte très bien.
0: Parce qu'on est souvent debout dans les festivals, on marche beaucoup. Là.
9: Oui, on marche beaucoup, puis ça peut être des 7-8 heures debout consécutifs. Donc, ouais, c'est quand même taxant. Je ne sais pas si j'ai développé une endurance ou si c'est rendu... ça fait trop partie de mon quotidien, puis mon corps s'adapte là, mais ça va bien, puis psychologique, c'était vraiment le avant là qui était stressant, de tout canner l'horaire. Puis j'avais de la misère. Là. Les deux semaines avant le défi, là, c'était difficile. Puis une fois lancé, ça a été super facile. Puis juste du gros plaisir.
0: Bon, là, c'est quoi les prochaines étapes pour faire homologuer ce record, là, le record Guinness?
9: Ouais, là, j'ai des preuves à remettre à record Guinness. En fait, il faut comme annoncer notre intention de défier un record. Il faut être accepté. Ça a été fait au courant de l'automne, l'hiver. Après, une fenêtre d'un an pour le réaliser et déposer les preuves pour l'homologation. Donc là, moi, j'avais à faire signer deux personnes quand j'arrive à chaque endroit, deux quand je repars, des photos devant la scène principale, des vidéos avec le visuel de l'événement et moi. Donc là, j'ai tout ça à envoyer à Record Guinness. Donc, je travaille là, cette semaine et la semaine prochaine à tout numériser, tout regrouper ça pour faire l'envoi. Donc, je devrais réussir là, à déposer le dossier final d'ici une dizaine de jours. Puis après, il y a quand même plusieurs semaines de délai là, pour avoir le hockey final. Là. Donc, mais j'avais le cahier de charge, j'ai respecté ce qu'il y avait à faire. Donc, je pense que ça devrait aller là, pour avoir le record.
0: Et ceux qui vous ont suivi sur les réseaux sociaux encore, allez-vous faire une publication spéciale rétrospective avec toutes les photos ou les vidéos qui ont été captées pendant ce défi?
9: Ouais, je continue d'en faire. Là, j'ai encore d'autres festivals, fait que j'y vais plus festival par festival. Mais à la fin de l'été, là, je vais faire des palmarès, des suggestions. J'ai même pensé peut-être me faire un genre de petit gala avec des prix pour revenir sur tout ce que j'ai fait dans mon été. Là. Donc, il va y avoir du contenu à venir là, d'ici la fin du mois de septembre.
0: Et en terminant, comment ça vous a changé comme festivalier? Je devine que vous ne ferez pas ça à chaque année, là, Julien Renaud, à moins que vous vouliez battre votre propre record. Mais est-ce que ça change la perception? Est-ce que ça va changer votre choix de festival pour l'été prochain ou les prochains étés?
9: Oui, il y en a quelques-uns que je me suis dit « Oh, je suis vraiment curieux de venir le vivre au complet ». Donc oui, il y en a que je connaissais pas, puis que là je me dis l'année prochaine je vais aller faire les 3-4 jours là, je veux voir l'expérience complète. Puis je pense que tu sais, c'est tout de s'ouvrir à d'autres styles de musique. Festival de musique classique, je n'étais jamais allé là-dedans. Festival de musique traditionnelle, je n'étais jamais allé là-dedans. Puis j'ai beaucoup aimé la variété. Ça a été aussi une expérience touristique. Là. J'ai fait beaucoup de villes, villages au Québec. Donc, d'essayer peut-être joindre l'été prochain, plus être en mode tourisme, puis aller voir des événements sur le chemin. Puis là, c'est plus des petits événements moins connus. Donc, rester dans cet aspect-là de découverte, puis de s'ouvrir à l'offre, puis sortir peut-être là, des 5-6 gros festivals que j'avais l'habitude d'aller chaque année, puis d'aller découvrir autre chose.
0: Ben bon repos, Julien Renaud. Je comprends qu'il y a encore quelques spectacles donc prévus, mais sinon, bon repos, et on va surveiller donc, la suite des choses et pour ce record qui sera homologué. Merci beaucoup d'avoir été avec nous ce matin.
9: Merci à vous. Bye-bye.
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0: Parlons économie ce matin avec Ulysse Bergeron, journaliste pour La Presse. Bonjour Ulysse.
11: Bonjour Frédéric.
0: Alors le président des États-Unis a mis sur la glace les tarifs de 50% sur des importations canadiennes pour 3 jours en invoquant la possibilité d'un accord entre les deux pays.
11: Oui, ça a été annoncé hier, j'allais dire à minuit moins une, mais dans les faits c'était à minuit moins une heure et demie, parce qu'à 10h30 avant minuit, on est arrivé, le président américain a publié sur son réseau Truth Social cette annonce-là en disant qu'il y avait un deal, donc un accord entre le Canada et les États-Unis, mais qu'il y avait des documents finalisés et pour l'essentiel qu'il donnait, bien sûr, hein, parce que c'est lui qui prend la décision de donner un sursis et donner une chance, en quelque sorte, à ces discussions-là. Et il a évoqué également, dans ce message-là, la renaissance possible du projet de pipeline Keystone XL. Concernant cette annonce-là de Keystone XL, qui sert à transporter le pétrole canadien jusqu'au sud des États-Unis, là, un projet qui n'a pas vu le jour et qui a disparu des cartons des deux gouvernements depuis des années. Disons qu'il ne parlait pas avec une certaine. En tout cas, il ne communiquait pas avec une certitude ce qu'il disait. Il évoquait cette possibilité-là. Et ça, moi, ça m'a marqué tout de même. C'est-à-dire que généralement, Donald Trump est assez affirmatif dans ses façons de faire. Et là, on évoquait cette possibilité-là. Maintenant, du côté, c'est peut-être dû au fait, justement, du côté canadien, il y a moins d'engouement ou en tout cas moins de certitude dans la façon de communiquer cette information-là, dans la mesure où le premier ministre Mark Carney a parlé de progrès substantiels qui ont été réalisés, mais qu'il reste encore du travail important à accomplir. Et là où on a peut-être un peu plus d'informations, quoique, c'est dans une publication du bureau du représentant américain au commerce, qui est l'instance qui mène les négos du côté américain. On parle d'un accord qui, et je cite, inclurait un accès complet au marché pour tous les produits américains. Qu'est-ce que ça inclut? Ça reste à voir. Dans quelle mesure? Est-ce qu'il y aurait des quotas dans certains secteurs? Bref, on ne sait pas trop. Des engagements en matière de sécurité économique également, ce qui est normal, et un alignement sur le commerce numérique. Maintenant, qu'est-ce que ça signifie? On ne sait pas trop non plus. Ce qui manque comme information, c'est la pierre angulaire de ces négociations-là, c'est-à-dire quelles sont les concessions canadiennes. Et c'est ça qui va nous permettre d'évaluer l'impact possible sur l'économie canadienne, et c'est ça qui va nous permettre de savoir si d'ici 3 jours, on peut en arriver à une quelconque entente là, et parce que d'ici là, ben on navigue à vue en termes d'informations là, on verra ce qui va se passer, mais si les concessions ne sont pas faites de la part du Canada, dans 3 jours, peut-être que ça va être le jour de la marmotte, et ça se peut très bien qu'elles ne soient pas faites et que le message qu'a envoyé le gouvernement canadien, c'est voici des limites qu'on ne franchira pas, ce qui expliquerait d'ailleurs pourquoi on a qualifié, selon dans les médias, les deux discussions téléphoniques comme étant peu cordial ou avec peu d'ouverture entre Mark Carney et Donald Trump.
12: Alors, on peut s'attendre à quoi? Parce que depuis ce matin, on entend beaucoup ce qui émane des États-Unis. Alors, qu'est-ce qui va se passer? Oui. À quoi on peut s'attendre du gouvernement canadien?
11: Oui, ils sont plus loquaces parce que certainement, c'est dans leur façon de faire, l'administration américaine. On sort, on prend des prises de position qui sont assez tranchées et on fait pression de cette façon-là. Certainement que le Canada va continuer à agir comme il agit à l'heure actuelle, c'est-à-dire qu'il manœuvre en fonction de ce qu'il pense pouvoir se donner comme marge de manœuvre en fonction de l'opinion publique. Ça semble être le cas depuis quelques semaines déjà. Certains disaient hier, et avec raison dans les commentaires, les analyses, que Mark Carney se retrouve dans une position inconfortable, ce qui est vrai. Mais des positions encore plus inconfortables en fonction de l'opinion publique. S'il décide de faire des concessions majeurs dans des secteurs qui sont considérés comme des vaches sacrées au Canada, ça, inévitablement, ça va être difficile à faire passer la pilule. Des concessions, il y en a plusieurs qui ont été faites, et même indirectement, j'ai envie de dire, parce que regardez ce qui s'est passé dans les derniers jours. Là. On a appris que le gouvernement canadien abrogeait les cibles dans le secteur de l'électrification des véhicules, les automobiles électriques. On explique le tout par le désir de ne pas brusquer l'industrie automobile qui est mise à mal dans un contexte de guerre commerciale, c'est vrai. Mais on ne s'éloigne pas de la position américaine, même qu'on s'approche un peu de la perception de l'administration américaine en termes d'industrie automobile, c'est-à-dire une industrie qui ne doit pas être poussée et subventionnée pour faire un virage vers l'électrique. C'est autant de petites prises de position qui ont un impact notable au Canada, mais qui, même s'ils ne sont pas officialisés en termes de négociations, sont des formes de concessions. Maintenant, pour répondre à votre question, ça va être quoi la position canadienne? Bien, écoutez, certainement qu'on va tenter de naviguer dans le carré de sable qu'on s'est donné, mais on semble avoir posé des limites en termes de carré de sable. Et d'ailleurs, le premier ministre avait déjà dit, on cherche pas à avoir un accord à tout prix. Donc, de toute évidence, on est prêt à faire face à la musique et ne pas faire n'importe quelle concession. Reste à voir lesquelles, là, mais il y en aura, ça, c'est certain. Il va falloir les connaître éventuellement.
12: Et le Canada peut accepter toute aide possible. Et tiens, il y a une pression qui vient du côté des États-Unis, justement, pour en arriver à un accord.
11: Oui, et ça c'est assez intéressant. Du milieu des affaires, là, il y a une sortie tout de même remarquable et remarquée qui s'est déroulée mardi dernier par la Chambre de commerce des États-Unis, qui est le plus important regroupement de compagnies de la planète. La Chambre qui a décidé de sortir un communiqué. Donc c'est pas une communication qu'elle a envoyée au gouvernement et qui a coulé dans les médias. C'est vraiment une volonté de publiciser sa prise de position dans laquelle elle dit essentiellement, cette chambre-là, que l'impact serait notable sur l'économie canadienne, l'économie américaine, si des tarifs étaient mis en place. Et que là, il fallait discuter, dialoguer de façon constructive pour en arriver à un accord. Et ne pas mettre en place de tarifs. C'est le message qui est envoyé. L'autre pression, c'est pas une pression publique, mais elle est notable. Et ça, on en parle moins, peut-être parce que c'est dans de la poutine financière, là. Mais tout ce qui est marché obligataire, c'est-à-dire les obligations américaines. Et lorsqu'on parle d'obligations américaines, on parle de dette américaine, c'est-à-dire

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2: Avec des tarifs à l'égard de votre partenaire, votre principal partenaire qui est le Canada, les craintes vont augmenter, les taux vont augmenter, la dette va augmenter. Ça, c'est un langage que l'administration Trump comprend, soyez-en certains, n'a pas de contrôle sur le marché obligataire. Et dites-vous que Mark Carney, de par son profil économique, connaît très, très bien ces rouages-là et c'est une carte qu'il tient dans sa manche.
3: Et en une minute, Ulysse, est-ce que ces pressions-là, justement, ces facteurs, ça pourrait aider à changer la donne?
2: Ben oui, pour le marché obligataire, clairement, mais pour ce qui est de l'opinion publique, encore faut-il que l'enjeu Canada-États-Unis rejoigne l'attention du public. Et hier, je regardais rapidement, là, on est en compétition avec des nouvelles économiques liées à l'administration qui sont majeures. Hier, je regardais les travaux pour la salle de bal à la Maison-Blanche qui s'intensifient, les inspecteurs généraux nommés par Trump qui s'attaquent aux ennemis politiques du président, la démarche de l'administration Trump pour pouvoir exploiter une forêt vierge en Alaska, le réseau ABC qui poursuit les autorités américaines qui menacent de lui retirer ses licences et tout ce qui se passe au Moyen-Orient, les attaques de navires et tout ça. Donc, bref, écoutez, ce sont toutes des nouvelles d'envergure qui compétitionnent avec une nouvelle qui est considérée comme une, j'ai pas envie de dire une simple nouvelle internationale, mais qui cohabite avec toutes ces nouvelles-là, qui est celle des négociations avec le Canada. Donc, pour nous, on en a parlé toute la journée hier, on l'a analysé sur toutes ces coutures-là, avec tous les analystes possibles. Aux États-Unis, c'est pas la même réalité, là. On ne couvre pas avec la même ampleur cette négociation-là.
3: Mais nous, on va reparler encore d'ici le 21 août et les journées suivantes.
2: Ulysse. Ben, l'impact est pas le même, non?
3: Ouais, c'est ça. Ulysse Bergeron, merci beaucoup.
2: Hey, c'est un plaisir, salut.
3: Bye-bye. Nicolas, on a une nouvelle policière de dernière heure dans le secteur Alma.
4: Il y a eu des coups de feu ce matin qui ont été tirés dans le secteur de la rue Sainte-Cécile, donc non loin du rond-point là, du chemin de la Grande Décharge Nord, près de l'île Maligne. Alors, ça s'est produit vers 7h30. On parle d'un homme en crise. L'appel est entré au service de police de la Sûreté du Québec. On a pu rapidement localiser l'individu, le maîtriser, procéder à son arrestation. Il a été transporté au centre hospitalier, puisqu'on parle d'une situation de crise. Donc, des coups de feu qui ont été tirés. Les policiers ont procédé, évidemment, au ratissage du secteur. On n'a pas retrouvé de personnes blessées actuellement. Donc, selon les premières constatations de la Sûreté du Québec, là, l'individu en question n'a pas fait de blessés, mais il a bel et bien tiré des coups de feu ce matin, donc vers 7h30. Situation préoccupante du côté d'Alma. Mais personne n'est en danger actuellement. L'homme, on le rappelle, a été maîtrisé et puis arrêté.
3: On surveillera ça. Merci beaucoup, Nicolas. Émilie, des chercheurs ont étudié les narval.
5: Je vous invite à aller lire cet article fort intéressant sur le site du Devoir ou encore dans le journal papier. Vous savez, cette fameuse corne que possède le narval, en fait, il s'agit d'une dent, mais on se demandait de quoi elle est faite, cette dent, quelle est cette utilité qu'elle a, et on nous explique tout ça, c'est vraiment fascinant, comme nous dirait Charles Tissère.
3: Résultat de sport au baseball hier, les Blue Jays, victoire de 10-5 face aux Rays de Tampa Bay. Ils se retrouvent à un demi-match de la dernière place pour accéder au carré d'as en prévision des séries de fin de saison. Et hier, le Canadien de Montréal annonçait qu'on va rendre hommage à son ex-gardien de but, Carey Price. Ça va se passer le 10 novembre prochain. Ça va être après donc son intronisation au Temple de la renommée du hockey. Donc, retenez cette date, 10 novembre, pour donc célébrer l'héritage de Carey Price avec le Canadien. Nicolas.
4: Pour l'inauguration de la piscine rénovée au cégep de Chicoutimi, un point de presse du candidat conservateur dans Chicoutimi, le Fjord, sur les aînés et la retraite. Il est avec Pierre Paulus, lieutenant politique du parti.
5: On vous invite au mercredi Country Pop, donc de la danse en ligne. C'est à 18h30 ce soir à la Place du Citoyen.
3: Sortez vos bottes et vos chapeaux. On vous souhaite un excellent mercredi et on se reparle demain dès 6h. Bonne journée.
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1: Il est 9h, voici le bulletin d'information. Donald Trump suspend donc l'application de droits de douane de 50 % sur un large éventail de produits canadiens pour 3 jours. Le président américain l'a annoncé tard hier soir, moins de 2 heures avant leur entrée en vigueur. Il affirme que les deux pays ont conclu une entente, mais Ottawa ne va pas aussi loin. Les précisions de Catherine Dib.
2: Donald Trump affirme que le Canada et les États-Unis sont parvenus à un accord et qu'il ne reste que des documents à finaliser. Le premier ministre Mark Carney, lui, n'est pas aussi catégorique et insiste plutôt sur le fait qu'il reste beaucoup de travail à faire. Peu circule sur ce qui aurait été convenu jusqu'à maintenant, mais le président américain a évoqué le retour de l'oléoduc Keystone XL. Ce projet de pipeline, qui devait passer par l'Alberta et le Nebraska, qui avait été abandonné par l'administration démocrate de Joe Biden en 2021. Le responsable américain au Jamieson Greer a pour sa part indiqué sur X que l'accord va entre autres prévoir l'accès complet au marché pour tous les produits des États-Unis et une harmonisation du commerce numérique. Autre information sur cette entente, une proclamation publiée sur le site web de la Maison-Blanche qui mentionne que le Canada s'est engagé à cesser ce que Donald Trump qualifie de mesures discriminatoires contre les États-Unis. La proclamation identifie plusieurs de ces mesures, notamment les restrictions provinciales sur la vente d'alcool américain, les mesures de rétorsion douanière sur les véhicules importés des États-Unis, ainsi que les systèmes de gestion de l'offre dans le secteur laitier. Ici Catherine Dib, Radio-Canada. Montréal.
1: Et parlons maintenant de la position canadienne à ce sujet. Ottawa ne parle pas encore justement d'une entente. Position plus nuancée, nous précise Daniel Thibault.
3: On sent une certaine prudence du côté canadien. Pas question d'évoquer une entente parce que dans les faits, au-delà du ton victorieux dans le message du président, l'annonce d'hier, c'est d'abord et avant tout celle d'un sursis. Dans son communiqué publié tard hier soir, le premier ministre Mark Carney dit que des progrès substantiels ont été réalisés, mais qu'il reste encore du travail important à accomplir. Pas de référence à une entente, pas de référence non plus au contentieux, à savoir qu'a pu obtenir le Canada en matière d'allègement tarifaire. Faire, par exemple, sur l'acier, l'aluminium, l'automobile, le bois d'œuvre, alors qu'hier encore, en fin de journée, on disait qu'il y avait un gouffre entre les positions canadiennes et américaines et qu'il demeurait significatif. Le gouvernement Carney sait qu'il doit naviguer ce nouvel épisode avec prudence. Les sondages montrent que les Canadiens ont de moins en moins de patience et qu'après avoir vu leur gouvernement faire des concessions sans rien obtenir en retour, comme sur la taxe sur les produits numériques ou les contre-tarifs imposés par Justin Trudeau, par exemple, on veut maintenant voir un gouvernement fédéral plus dur dans ses négociations. Qu'est-ce que Ottawa pourra tirer? Il faudra des gains pour que Mark Carney puisse convaincre les provinces, par exemple, de remettre l'alcool sur les tablettes des magasins et répondre ainsi à l'une des doléances de l'administration Trump. C'est Daniel Thibault, Radio-Canada, à Montréal.
1: La première ministre du Québec, Christine Fréchette, vient tout juste de réagir à ce sursis de 3 jours. Elle dit être en discussion constante avec le fédéral, mais ne pas avoir le portrait complet de la situation.
4: Ce que je peux vous dire, c'est que les entreprises ont besoin de stabilité, elles ont besoin de confiance, et c'est ce à quoi on travaille. Et on s'attend à ce qu'il y ait une réduction des tarifs qui sont déjà appliqués. On veut absolument éviter l'application de nouveaux tarifs. Et également, on veut une révision de l'entente qui encadre l'ensemble de nos échanges commerciaux avec les États-Unis. Et puis, il y a des lignes rouges à ne pas dépasser. Je l'ai réitéré au premier ministre Carney, à savoir la gestion de l'offre et puis également la protection de la culture et puis de la langue.
1: Un conseil des ministres aura lieu en début d'après-midi à Québec. Par ailleurs, le gouvernement provincial s'invite dans le dossier épineux des factures d'électricité impayées par 45 % des clients de communautés autochtones. Il demande à Hydro-Québec de le consulter avant qu'une décision soit prise. Thomas Gerbet nous en parle.
5: 250 millions de dollars impayés se sont accumulés avec les années, surtout dans une quinzaine de communautés Cree et Innu. Certains membres des Premières Nations refusent de payer leur électricité en raison des préjudices causés par la construction des barrages. Selon un rapport indépendant commandé par Hydro-Québec, il sera très difficile de récupérer ces sommes et il faudrait plutôt effacer la dette en confiant la gestion des arriérés au conseil de bande. Mais cette avenue ne fait pas l'unanimité jusqu'à l'intérieur de la société d'État, en raison de l'enjeu d'équité avec les autres clients. Certains ont des difficultés à payer leurs factures et eux s'exposent à un débranchement. Radio-Canada a appris que le gouvernement de Christine Fréchette considère qu'il doit être consulté avant qu'une décision soit prise. Hydro-Québec souhaite trouver une solution à cet enjeu complexe qui traîne depuis des années. La PDG Claudine Bouchard se rend dans la communauté de Chisasibi aujourd'hui. Officiellement, elle va discuter de l'augmentation de la puissance de la centrale LG2. Mais ces derniers mois, le litige des factures impayées entrave la bonne marche de sa stratégie de réconciliation avec les autochtones, nécessaire au futur projet. À Chisasibi, par exemple, la moyenne des comptes en souffrance est de 39 000 $ par foyer. Ici Thomas Gerbert, Radio-Canada, Montréal.
1: Et puis je vous rappelle en terminant qu'un homme en crise qui a tiré des coups de feu a été arrêté à Alma ce matin. Les policiers de la Sûreté du Québec ont reçu des appels vers 7h30 signalant les détonations. Ils ont rapidement localisé et maîtrisé l'individu en question sur la rue Sainte-Cécile. Il a été transporté au centre hospitalier. Les tirs donc rapportés par des citoyens n'auraient pas fait de blessés selon les premières constatations de la Sûreté du Québec. On aura plus de détails sur cette opération policière dans nos prochains bulletins d'information. À la météo, c'est nuageux, 80 % de probabilité d'averse du côté de Saguenay, 60 % au Lac-Saint-Jean, c'est 17 degrés.

0: Bonjour et bienvenue à cette émission du mercredi. Pénélope McQuaid et toute l'équipe avec vous ce matin. On se prépare déjà à notre premier cher de la saison. Alors, je vous rappelle, ce sont des émissions entièrement consacrées à vos questions pour un invité que vous pouvez venir poser en studio face à cette personne-là ou par téléphone à la grandeur du pays ou par texto ou par courriel. C'est vraiment une heure extrêmement sympathique où il se dit des choses-là grâce à vos questions qui sont rarement dites ailleurs. Alors, notre premier cher de la saison, ce sera lundi le 7 septembre. Et en plus, c'est le jour férié de la fête du travail. Alors, peut-être que ça pourra vous dégager et vous permettre de venir en studio ici. Et ce sera un cher Boucard. Boucard Diouf avec nous. Donc, vous nous écrivez sur la bulle de conversation sur audio. Vous cliquez sur « Participer à l'émission ». Il y a une case pour votre question. Et puis ensuite, vous cochez « Je veux venir la poser en studio » ou « Non, je préfère ne pas venir la poser en studio ». Alors, voilà pour notre cher Boucard le 7 septembre. Alors, parmi nos retours, mais quelques changements quand même. Eugénie et Dumas nous reviennent en pleine forme, prêtes et prêts à remplacer vos algorithmes musicaux par des suggestions toutes personnelles. Et là, cette saison, on a inversé un peu les horaires. C'est-à-dire que Eugénie et Dumas se retrouvent donc dans la première heure, dans une demi-heure, et nos actualités scientifiques et les illuminés, donc, se retrouveront à la fin de l'émission. Et aujourd'hui, ce seront nos journalistes scientifiques, Joël Leblanc et Marianne Desautels, Marie-Salle, qui seront là. Puis on aura une deuxième heure consacrée à votre alimentation avec Dany Saint-Pierre, Alison Van Rassel et Anne Virginie Schmidt, donc, qui seront là. Il y a 11 jours, notre première invitée devenait la championne du monde de boxe dans sa catégorie après seulement 5 combats comme professionnelle du jamais vu. Elle vit une ascension fulgurante, remarquée. C'est une boxeuse hors norme. On la joue en Angleterre où elle a terminé sa maîtrise en urbanisme l'an passé en 2 combats et où elle travaille aujourd'hui comme consultante en gouvernance du sport. Quand je vous parlais de hors norme, ben vous avez peut-être compris ce qui la rend si exceptionnelle. Bonjour Tamara Thibault.
1: Bonjour, ça va bien?
0: Ah, ça va bien. Merci de prendre le temps de nous parler ce matin. Ça nous fait immensément plaisir de pouvoir vous faire découvrir peut-être pour ceux qui ne vous connaissent pas, ceux et celles. Et sinon, ceux qui suivent ça vont être super contents de vous entendre ce matin. Hors norme, quand je dis boxeuse hors norme, est-ce que vous êtes d'accord avec ça?
1: Oui, je pense que pas juste boxeuse, je pense que dans personne hors norme. J'ai tendance à en prendre beaucoup sur mes épaules, puis en faire beaucoup, puis avoir plein de rêves tout en même temps. Fait que je pense que c'est pas très commun pour une personne en général.
0: Ouais, c'est ça, et peut-être même davantage quand on est athlète, parce que souvent les athlètes travaillent un peu en silo toute leur vie, se concentrent beaucoup à une chose. C'est votre cas, puis dans ce hors-norme-là, moi, c'est rare que je parle de look, de style vestimentaire, d'apparence des femmes, mais dans votre cas, je suis extrêmement impressionnée. Tamara, vous avez remporté ce combat alors que vous portiez une robe satinée avec des boucles dans le dos. C'était absolument magnifique. Ça, des boxeuses comme ça, est-ce qu'on en retrouve d'autres?
1: Je pense pas. Je pense que je suis la première à le faire. Honnêtement, j'aime beaucoup. Tu sais, je suis une personne qui est quand même assez stylée. J'aime beaucoup le style, j'aime beaucoup le fashion, j'aime beaucoup surtout m'exprimer. Mm. Et puis, j'aime ça sortir de la norme. J'aime ça, tu sais, j'aime ça être différente. J'aime ça quand de m'exprimer. J'aime ça quand les gens genre questionnent, disent oh wow, c'est très cool ce qu'elle fait, c'est différent. Puis aussi, une autre chose, c'est que je suis une personne quand même assez modeste dans la façon que je me tiens, dans la façon que je me porte, dans mes vêtements que je porte aussi. Alors, tu sais, le short avec la brassière, la top de sport, c'est pas vraiment moi. Et puis, je suis pas, tu sais, je représente moi, oui, mais je représente aussi mon pays. Et je suis consciente qu'il y a plein de petites filles qui me regardent. Et, tu sais, moi, la façon dont je me porte, moi, mes valeurs, puis, tu sais, je suis peut-être plus modeste, plus humble, mais je suis capable de le faire avec du style. Puis je suis capable le faire de façon qui est hors de l'ordinaire, puis qui est beau. Puis en fait, c'est ce que je voulais. C'est ce que je vais démontrer aussi dans mon parcours de boxe.
0: J'ai en tête une pesée où il y avait manteau de fourrure et il y avait une belle jupe cigarette en cuir. Puis là, c'était comme, wow, OK. Là, ça, c'est, mesdames et messieurs, Tamara Thibault. Là, est-ce que je vois, Tamara, encore un petit œil au beurre noir?
1: Un petit peu, mais il reste pas, il reste plus grand chose. Juste un tout petit peu, là. Je pense que à cause du coup de tête, j'avais les deux yeux pas mal enflés puis pas mal noirs, là. Mais là, ça s'en va, là.
2: Mais c'est impressionnant de voir aussi le visage ensanglanté à la fin de ce combat-là. On va écouter donc ce qui s'est passé, Tamara Thibault, le 8 août dernier.
3: After 10 full rounds, we go to the judges' scorecards for the official decision. All three judges see the contest 100-90, declaring your winner by unanimous decision. And the new unified middleweight champion of the world, and now the fastest as a professional to become the Ring Magazine champion of the world, Tam Thibault.
2: Quand vous entendez ça, qu'est-ce qui vous vient à l'esprit, Tam Thibault?
1: Ah, j'ai des frissons. j'ai l'impression que c'est pas moi. C'est un peu fou parce que c'est comme, tu sais, disons, j'étais là, je l'ai faite. Puis là, je l'entends, je suis comme, waouh, wow, c'est vrai, j'ai fait ça. Je pense que c'est un peu fou, mais encore surréel.
2: Alors, je vais traduire. Après 10 rondes complètes, puis on reviendra là-dessus parce que ça, c'est important. Après 10 rondes complètes, les trois juges déclarent de façon unanime la championne du monde unifiée des poids moyens et celle qui a atteint ce statut le plus rapidement et qui décroche aussi la ceinture mondiale du magazine The Ring Magazine, Tam Thibault. OK, racontez-moi. Ce combat, comment il était, c'est un combat professionnel, comment il se démarque, parce que vous faites aussi de la boxe amateur, vous avez d'ailleurs en Chine, en juin, remporté un titre en boxe amateur, Tamara. Ce combat-là, qu'est-ce qu'il avait de particulier par rapport aux autres?
1: C'est un championnat du monde.
2: déjà.
1: C'est un championnat du monde. Ensuite, tu sais, je veux dire, c'était tout de suite après la Chine, quasiment. Genre, c'était genre 5 semaines après la Chine. Oui, la Chine faisait partie de la genre de préparation, mais tu sais, c'était quand même short notice. Tu sais, c'était quand même assez rapidement entre les deux. Fait que c'était un risque qu'on prenait. Mais après avoir discuté avec mes coachs, puis tu sais, comme vraiment, t'as comme non, on est prêt, genre. Tu sais, c'est comme on voulait prendre. Tu sais, je suis une personne de même. Moi, je suis une personne qui saute dans l'eau. Je suis une personne qui prend des risques. Des fois, ça paye, des fois, ça paye pas. Mais tu sais, quand je fais quelque chose, j'y vais à fond. Puis, on avait une chance de faire l'histoire, mm-hmm. de faire quelque chose d'incroyable. Tu sais, il n'y avait aucune façon que je pouvais garantir ce résultat-là, mm-hmm. mais je me suis préparée. T'sais, je me suis mise dans une position pour être la meilleure version que je pouvais être à ce moment-là. Et puis, je l'ai faite. Et en fait, pour moi, ce combat-là représente beaucoup le travail que j'ai mis derrière ça. T'sais, les derniers mois, ils n'ont pas été faciles. Je me suis beaucoup mis au défi en tant que personne. Je veux dire, j'ai fini ma maîtrise mm-hmm. et là, je suis commencé à travailler à temps partiel, oui. Mais tu sais, je travaille dans un nouveau domaine.
2: En gouvernance de sport, on va y revenir.
1: Mm-hmm. Ouais. Puis là, je me suis dit, OK, je vais en faire un champion du monde. C'est complètement fou ce que je fais. Et tu sais, je veux dire, je me compte pas d'histoire. Tu sais, dans ce sens, c'est normal, puis ça va. Tu sais, c'est complètement fou, puis c'est dur. Tu sais, je veux dire, tout est calculé. Mon repos est calculé. Tu sais, j'ai 2 semaines de repos, là, puis mon 2 semaines de repos, c'est pas genre, OK, est-ce que je le prends, est-ce que je le prends pas? Non, c'est 2 semaines de repos, tu n'as pas le choix de le prendre parce que après ça, on rembarque. Tu sais, fait que c'est comme tout est calculé. Tu sais, tout doit être bien pensé pour que j'aie les meilleures chances de succès, tu sais, dans toutes les sphères que j'entreprends, parce que j'en entreprends beaucoup.
2: C'était la première fois dans l'histoire de la boxe qu'une boxeuse est sacrée championne du monde après 5 combats professionnels. C'était le 5e. Puis, il y avait 10 rounds. Vous avez complété les 10 rondes et 10 rondes de 3 minutes. Ça, est-ce que c'est la première fois?
1: 2 minutes.
2: Ah, c'était des rondes de 2 minutes.
1: Des rondes de 2 minutes.
2: Je pensais que vous aviez... OK. Donc ça... Mais il n'était pas question, à un moment donné, que vous puissiez faire des rondes de 3 minutes comme les hommes?
1: Oui, j'en ai fait, mais je pense... Mais en tout cas,
2: c'est un autre combat.
1: C'est pas encore tout à fait la norme. C'est pas tout à fait la norme que les femmes font des 3 minutes. J'en ai déjà fait dans le passé en tant que professionnelle, mais c'est pas tout à fait la norme. Puis pour le championnat du monde, ben, le standard, c'est des 2 minutes.
2: OK. C'est quoi la différence entre ça, faire 10 combats de 2 minutes, par exemple, dans un match professionnel, versus la boxe amateur ou boxe olympique?
1: Ah oui, ben écoute, Moi, la même façon de le décrire, en fait, c'est comme l'athlétisme. Tu sais, on a le 60 mètres, et puis après, ensuite, on a, mettons, le 1500 mètres. C'est de la course, ça reste de la course, mais c'est des événements différents. C'est de l'entraînement différent, de la préparation différente. Aussi, notre approche à l'événement est différente. Tu sais, comme en boxe professionnelle, je sais que j'ai 10 secondes à faire. Fait que c'est pas la même chose que la boxe amateur où j'en ai juste 3. Tu sais,
2: 3 de 3 minutes en boxe olympique? 3. OK, maximum 3 oui. de 3 minutes.
1: Ouais, okay. C'est 3 minutes en boxe olympique. Alors, la tactique et puis, mettons même la gestion d'énergie est complètement différente. Mmh.
2: C'est quoi vos forces, Tamara Thibault, comme boxeuse? Qu'est-ce que vous avez, vos armes? Ben, pas très secrètes, parce que dans le sens que quand on reçoit votre poing en plein visage, c'est pas secret comme arme, là. Mais c'est quoi vos caractéristiques précises?
1: Ben, je suis hyper explosive.
2: Explosive, ça veut dire quoi?
1: Ben, explosive.
2: Réactive,
1: rapide,
2: vite, là, rapide,
1: OK. Ouais. Je suis intelligente. Je pense que les gens sous-estiment ça. Je suis une boxeuse, c'est quand même intelligente. J'ai un bon IQ de boxe. Ça fait longtemps que je fais ça. Je suis très grande, j'ai une longue portée. Puis.
2: Le fait d'être gauchère, est-ce que ça change quelque chose, le fait d'être gauchère?
1: Ouais, je pense que oui, mais un avantage, je sais pas, parce que je pense que moi, je suis habituée de voir des gauchères souvent, surtout le côté amateur, là, tu sais, c'est quand même de plus en plus commun. Mais je pense que la plus grande différence, c'est que, je suis forte, je suis rapide, tu sais, je suis intelligente, puis je suis vite. Puis j'ai beaucoup d'expérience. Tu sais, je veux dire, c'est quand même, il y a des points forts que j'ai acquis avec le temps, puis des points forts qui sont plus naturels, comme ma portée, disons.
2: OK. Ça fait longtemps, beaucoup d'expérience, parlons-en. Tamara, vous avez 29 ans, vous êtes née à Saint-Georges, en Beauce. Vous avez grandi dans l'Ouest canadien avant de revenir à Shawinigan, en Mauricie. Là, présentement, vous habitez en Angleterre. Il faut parler de votre famille, parce que je pense qu'en vous, il y a beaucoup d'héritage de leur vivant, de vos parents. Commençons par votre père, Patrick Thibault. Qui est-il?
1: Ah, c'est une question qui paraît simple, mais c'est une question qui a beaucoup d'histoire. Mon papa, c'était mon père, c'est en premier lieu. Mais mon père, c'était aussi un athlète. C'était un joueur de football. C'était un receveur de base. Lui aussi, il a commencé très jeune à jouer au football. Il s'est rendu jusqu'à la CFL pour les Rough Riders.
2: Et les Blue Bombers.
1: Mais avant ça, il a gagné la Coupe Bannier. Il a gagné la Coupe Bannier en 1999, je pense, ou 2000. Okay. J'étais encore très jeune pour rappeler de l'année... Exact, mais c'était un grand sportif. Il a fait du sport toute sa vie, sport de haut niveau. C'était incroyable. Puis après, le football, il a décidé d'entreprendre la boxe. Mais tu sais, je pense qu'il a toujours fait.
2: Dans la saison morte, oui, du football.
1: Ouais, il a toujours fait. Puis, quand que sa carrière de foot professionnelle est terminée, il a commencé à faire de la compétition. Puis moi, j'ai trouvé ça super cool. Je sais pas, mon père était toujours occupé, tu sais, dans le sport de nouveau. Étant donné que je suis athlète, je sais c'est quoi. Et avoir 4 enfants, être un athlète de haut niveau, c'est pas une tâche facile. Fait que nos moments au gym de boxe, c'est le moment qu'on avait ensemble.
2: OK. Et votre mère, à travers tout ça, Tamara, comment elle est pour vous une source d'inspiration? Puis qu'est-ce qu'elle vous a légué?
1: Ma mère, c'est une super héros. La raison que notre famille est ensemble, la raison que notre famille est aussi forte, c'est à cause de ma mère. C'est ma mère qui nous tient ensemble. C'est ma mère qui nous a tout donné. C'est une femme incroyablement intelligente. C'est fou. Mes parents, mes deux parents, c'est deux des personnes... J'ai rencontré beaucoup de gens dans ma vie, mais je trouve que mes parents, c'est peut-être les deux personnes les plus intelligentes que j'ai jamais rencontrées de ma vie. Ils sont incroyablement intelligents, sont passionnés, ils sont curieux, sont vivants. Puis c'est ma mère aussi, ma mère est incroyablement intelligente, est organisée, elle a toujours des rêves. Puis aussi, c'est une raison pourquoi mes parents m'inspirent beaucoup. C'est parce qu'ils m'ont toujours montré à rêver. Ils m'ont toujours dit que, genre, sky's the limit. T'sais. Mm. J'ai pas de limite aux choses que je peux accomplir. Puis je pense que je vis ma vie de cette façon-là. T'sais, j'en prends beaucoup, mais c'est pas parce que j'ai quelque chose à prouver aux gens. En fait, c'est parce que j'ai un désir d'accomplir des grandes choses. Mm. Puis j'aime ça me mettre au défi. Puis j'aime ça. T'sais, j'aime ça avoir des rêves. Je veux dire, je viens d'une famille de rêveurs. Fait que. Puis j'en fais partie.
2: Oui, c'est ça, exact. Votre mère a raconté dans une entrevue que la première fois que vous avez vu votre père boxer, vous aviez peut-être autour de 9 ans, si je comprends bien, peut-être avant, je ne sais pas, vous me le direz. Je la cite, votre mère. Je me souviens qu'on ouvre la porte, on voit Patrick sur le ring, votre père. Il donne un coup de poing, son adversaire tombe. Raconte votre mère Judeline, je revois Tamara avec un gros sourire et les yeux émerveillés. J'ai l'impression que n'importe quel autre enfant aurait pleuré, se serait caché, aurait pas compris, mais vous étiez comme bravo papa.
1: C'est fou parce que c'est ce que je me rappelle tellement de ce moment-là, puis c'est vraiment drôle que ma mère elle s'en rappelle aussi parce que je pense pour moi ça a été un moment marquant. Ça a été peut-être pas une pensée normale pour un enfant de 9-10 ans à avoir, là, je sais pas, là, clairement pas. Là. Mais ça a décliqué quelque chose parce que j'étais comme, quand j'ai vu ça, je me suis dit, waouh, tu dois te sentir genre comme, like powerful, genre, tu sais, comme en contrôle, hein, tu sais, comme de pouvoir faire ça puis de décider de faire ça. En tout cas, j'étais comme émerveillée, j'étais comme, waouh, je veux faire ça. Est-ce que c'est une pensée normale pour un enfant de 9 ans? Absolument pas, et j'encourage pas ce genre. Mais
2: c'est un déclic. Ça a été bien canalisé, ça a été un déclic. Ça a permis à votre père aussi de vous encadrer là-dedans. Tamara, le temps file, il nous reste quand même plusieurs minutes, mais je voudrais quand même faire un parcours parce que tout à l'heure, vous avez dit que parmi vos points forts, il y avait le fait que vous avez beaucoup d'expérience. Donc, vous avez commencé à boxer à 9-10 ans. Ça a été quoi? Bon, vous avez vu la boxe chez les femmes qui était ajouté pour la première fois aux Jeux olympiques de Londres. On est en 2012. Donc, à ce moment-là, vous vous dites, OK, ça se peut, ce parcours-là. Qu'est-ce qui se passe, en quelques mots, là, entre 2012 et vos premiers Jeux olympiques à Tokyo en 2021?
1: Ah, ben là, beaucoup, beaucoup de travail. Je pense que, tu sais, en ce moment-là, puis 2000, puis mes premiers jeux, c'est-à-dire j'ai travaillé fort. Tu sais, j'étais tout le temps au gym. J'étais, tu sais, je suis une personne quand même assez dure, puis quand même mon affaire. J'étais tout le temps aux études ou à la boxe où je travaillais. J'étais une personne qui est extrêmement disciplinée, qui a une grosse éthique de travail. Puis en fait, c'est quelque chose que je voulais, puis que puis comme c'était pas une option de pas l'accomplir ça. Fait beaucoup. J'ai passé beaucoup de temps tout seul, honnêtement. J'ai passé beaucoup de temps tout seul, beaucoup de temps dans le gym, beaucoup de temps sur la route. J'ai eu beaucoup, tu sais, j'ai été extrêmement chanceuse aussi, que c'est important de dire. J'ai été bien accompagnée. J'ai beaucoup de support dans mon parcours. Il y a du monde qui sont là encore, il y a du monde qui sont plus là. Mais, tu sais, j'ai été extrêmement, tu sais, chanceuse. Puis, tu sais, d'être bien encadrée, mais en même temps aussi, je suis une personne qui travaille fort, tu sais, puis je pense aussi, je suis une personne qui est reconnaissante, et puis je pense que les gens, ils apprécient ça aussi de ma part, c'est que, tu sais, mais c'est ça, il y a eu beaucoup de travail.
2: Et c'était en boxe amateur entre ces deux périodes-là, là. Jusqu'à 2021, c'était la boxe amateur. Donc, vous êtes arrivé cinquième à Tokyo dans votre catégorie, je rappelle, moins de 75 kilos. Et là, vous arrivez, donc entre Tokyo et Paris, il s'est passé 3 ans, 25 victoires consécutives entre les deux, aucune défaite en presque 3 ans. Vous vous apprêtiez à signer chez les pros, ce que vous avez fait après les Jeux olympiques. Donc, carrière exceptionnelle. Et vous dites à Paris 2024, j'ai eu le cœur brisé. Qu'est-ce qui s'est passé? Puis comment on rebondit de ça?
1: Je pense que... c'est sûr que j'ai le cœur brisé. Je veux dire, encore entre Tokyo puis Paris, il y a eu beaucoup de travail. Tu sais, quand j'en ai fait beaucoup avant, puis j'en ai refait beaucoup après. Ça s'est pas passé de la façon que j'aurais aimé que ça se passe. Puis tu sais, comme je disais au début, ça fait partie du sport de haut niveau. Je pense que c'est quelque chose qu'il faut accepter, parce que des fois ça marche, des fois ça marche pas.
2: Éliminé au premier match.
1: Ouais, il est venu au premier match dans un combat qui aurait pu aller d'un bord ou de l'autre. Puis tu sais, comme la seule personne avec un style qui était comme un peu plus difficile pour moi. Tu sais, comme les conditions n'étaient pas nécessairement en ma faveur. Tu sais, comme, mais en même temps, c'était un combat qui aurait pu aller d'un bord ou de l'autre. Tu sais, c'est comme un juge différent l'aurait vu de l'autre. Tu sais, aurait vu de, tu sais, un autre, un coup de plus, un coup de moins. Tu sais, c'était tellement serré. Fait que c'était vraiment, j'ai vraiment eu le cœur brisé. Mais, tu sais, pour rebondir de ça, honnêtement, il faut juste continuer vers l'avant. En fait, c'est un peu ça ma stratégie, tu sais, comme, j'ai appris des choses, j'ai vu des choses, je sais ce que tu sais, c'est quoi j'ai à travailler. J'ai appris aussi, ça m'a aussi appris à être correct, à faire, tu sais, être mieux, à faire plus d'erreurs.
2: OK.
1: Je pense aussi, tu sais, comme.
2: Tolérance à l'imperfection.
1: Ouais,
2: OK.
1: Ben, c'est ça, puis pas toujours avoir du succès tout le temps. Tu sais, je veux dire, moi, mon rêve, c'est championne olympique, puis évidemment, je ne lâche pas prise. Est-ce que ça va fonctionner la troisième fois? Regarde, écoute, je peux rien garantir, mais je peux mettre toutes les chances de mon côté.
2: Donc, vous allez tenter de participer aux Jeux olympiques de Los Angeles. Vous allez faire les qualifications,
1: oui,
2: 27, c'est confirmé.
1: Ouais.
2: Ah, OK, d'accord.
1: Ouais.
2: OK.
1: Okay.
2: Donc après Paris, parce qu'entre Paris puis maintenant, il y a quand même eu cette signature. Vous êtes passé pro, il y a eu la signature avec MVP, qui est donc cofondée par le boxeur influenceur Jake Paul qu'on connaît bien. C'était pour vous l'important de signer. Je pense que l'argent, c'était votre première. Est-ce que c'était votre première, comment je pourrais dire, votre condition première pour signer avec quelqu'un, c'était faut que les filles soient payées, je veux être bien payée, je veux bien gagner ma vie?
1: Oui, ça en faisait partie. Mais c'est aussi la plateforme et la visibilité que j'avais avec MVP. Tu sais, c'était dans les débuts, là. C'était pas. Là, c'est rendu vraiment plus haut que c'était. Mais c'est aussi avec qui, genre, on partageait nos valeurs, notre vision, tu sais, où est-ce qu'on voulait s'en aller dans la boxe. Fait qu'on s'entendait bien, puis c'était. Puis j'ai pris la chance, j'ai fait le saut.
2: Puis Clem Clavet, d'ailleurs, avec qui on avait parlé ici, qui vous avait suivi chez MVP aussi, parce qu'il y a cette importance-là pour ce promoteur-là de bourse égale. Bonnie à la signature, bourse égale. Ouais. Ça, malheureusement, il n'y a personne ici au pays, au Québec, qui pouvait vous offrir ça.
1: Non.
2: Ouais. Donc le choix était clair. Choix clair et déchirant, parce que tantôt, vous avez dit, Tamara Thibault, tu sais, je représente aussi mon pays quand je me présente comme boxeuse. Il y a le style, il y a comment je me tiens, il y a ce que je dis, il y a la modestie, l'humilité. Est-ce qu'il y a aussi, est-ce que c'était crève-cœur un peu de pas signer avec du monde de chez vous ou non?
1: Pas tant.
2: Okay. Comprends.
1: Non, j'ai un bon deal, j'ai pris l'opportunité qui me mettait en faveur. Pour moi, ce choix-là, c'était pour moi. Quand je porte le drapeau du Canada, je représente le Québec, je représente le Canada, et j'ai une nation derrière moi, puis je suis fière. Mais aussi mon côté professionnel, où est-ce que je fais ça pour moi? Oui, je représente mon pays, puis je suis fière de le faire, mais c'est un choix personnel, c'est différent.
2: Et ce qui est intéressant, c'est que vous êtes à la fois dans une carrière de boxe amateur olympique et professionnelle. Donc, vous pouvez avoir le meilleur des deux mondes, en quelque sorte, là, si je comprends bien.
1: Voilà.
2: OK.
1: Ouais. Et tu sais, j'ai deux chapeaux, je porte deux chapeaux.
2: Bien là, vous en portez plus que deux, parce que après les Olympiques, là, en 2024, sur Paris, et aujourd'hui, là, ça a été difficile, très difficile. Vous avez travaillé très, très fort, oui. Sur le ring, mais aussi pour compléter une maîtrise en urbanisme à l'Université de Sheffield en Angleterre, où vous êtes, que vous avez terminé l'année dernière. Est-ce que je comprends qu'il y aura un doctorat en urbanisme?
1: C'est quelque chose que j'explore, peut-être pas là, mais éventuellement, oui, d'après moi, c'est quelque chose qui semble être que ce que je veux faire, mais ça va dépendre comment les choses y vont aussi, mais c'est quelque chose que je veux faire, oui, en fait.
2: Et pourquoi l'urbanisme?
1: En fait, quand j'étais plus jeune, j'étais à l'Université de Concordia, puis j'avais j'étais genre en bac hors et lettres. Puis, j'étais en linguistique, puis j'étais certaine que c'était ça que je voulais faire. Puis finalement, c'était tellement plate. Parce que j'ai une facilité avec les langues, je veux dire, en linguistique, ça va être parfait. Ah. Mais c'était tellement plate. Fait que là, j'ai pris un petit break. J'ai pris une session comme à un peu découvrir ce que je voulais faire. Puis j'avais rencontré avec une conseillère en éducation. Et elle s'appelle Sophie. Puis on a comme fait genre des tests. Tu sais, qu'est-ce qui t'intéresse? Qu'est-ce que tu aimerais faire? Tu sais, peut-être, tu sais, je suis une personne qui est quand même créative, je suis une personne qui aime ça, tu sais, bâtir des choses. Et puis, comme, quand on a fait plein de recherches, ben, l'urbanisme, en fait, c'est quelque chose que je connaissais pas. Mais c'était hyper intéressant. Fait, je me suis dit, OK, ben, regarde, je vais me lancer, je vais essayer. Je vais essayer. Puis finalement, mais écoute, j'ai eu un bon succès, je veux dire, j'ai eu des bonnes notes, c'est quelque chose que j'aimais beaucoup, puis c'est quelque chose qui, tu sais, c'était assez divers, tu sais,
2: pour pas vous ennuyer. C'est impossible de vous ennuyer.
1: Ben, c'est ça, il y a plein, tu sais, je peux faire plein de choses.
2: Est-ce que je peux savoir, Tamara, c'était quoi le sujet de la maîtrise?
1: Oui, c'est en urban design and urban planning.
2: OK, alors la planification et le design urbain. OK,
1: ouais.
2: Donc à suivre tout ça, tout en travaillant en gouvernance du sport à temps partiel, consultante en gouvernance de sport en ce moment, donc un agenda bien rempli. En terminant, Tamara Thibault, les prochaines semaines, mois, qu'est-ce que vous voyez devant vous? Moi, je me demande, qu'est-ce qui reste à améliorer? Qu'est-ce qui reste à améliorer puis à travailler?
1: Il y a plein de choses à faire. Il y a plein de choses à faire, on peut toujours être mieux. Au mois d'octobre, je m'en vais au championnat continentaux, au Paname.
2: Mm-hmm.
1: Avec l'équipe, puis la suite pour la boxe pro, ben on va savoir dans les prochaines semaines parce que je suis techniquement encore en repos.
2: OK. Est-ce qu'il pourrait avoir... Donc, mais il y aura un autre un combat pour conserver le titre. Donc, est-ce qu'il pourrait y avoir un autre combat au Québec? Parce qu'il y en a eu en 2019. Il a fallu attendre 6 ans avant celui de septembre 2025.
1: Ouais.
2: Et, c'est difficile à rentrer dans l'horaire des combats chez vous?
1: Non, pas pour moi. Hein. Moi, j'aimerais ça. Moi, j'aimerais ça boxer à la maison. Là.
2: OK, c'est qu'il n'y en a pas assez de combats ici
1: non,
2: de ce calibre-là.
1: Non, j'aimerais vraiment ça boxer à la maison, mais je veux dire, c'est pas... Tu sais, côté international, c'est pas nous qui choisissons les places où ce qu'on boxe. Puis, tu sais, le combat pro, ben, c'est au promoteur de décider de faire un show au Québec, mais j'aimerais ça boxer à la maison.
2: Tamara Thibault, ça a été vraiment un plaisir de vous parler ce matin et de vous entendre sur vos intérêts, votre parcours. Donc, on va très certainement surveiller les prochains combats au championnat panaméricain de boxe amateur qui a lieu donc au mois d'octobre, vous l'avez dit, et ça a lieu au Mexique du 17 au 25 octobre. Merci beaucoup, Tamara Thibault, d'avoir pris le temps ce matin. Bon après-midi.
1: Merci. Bye.
2: Bye. On parlait à Tamara Thibault en direct d'Angleterre.

0: Mariem, qu'on vient d'entendre, qui a sorti le 6 juillet dernier cette chanson One Love. Bonjour Eugénie.
1: Allô Pénélope.
0: Salut Dumas.
2: Allô Pénélope.
0: Hey. Puis premièrement, qu'est-ce que tu as dit pendant la chanson Eugénie?
1: J'ai dit c'est bon. La toune?
0: Oui, c'est bon. Oui, c'est bon. Ça va me faire plaisir. C'est pour ça que je voulais que tu le répètes.
1: Oui, tout à fait.
0: Alors, on reprend nos bonnes habitudes. On va déjouer vos algorithmes musicaux de vos appareils qui décident trop souvent pour vous avec nos propres algorithmes tout à fait personnalisés. Ici, avec ce duo qui est de retour, quel genre d'été vous passez, Dumas?
2: Très bel été. Été musical. J'ai eu un peu de spectacle, mais j'ai aussi eu le temps de relaxer. Puis, j'ai écouté beaucoup de musique. Puis, je suis très heureux d'être de retour là aujourd'hui. C'est comme un peu là, notre entrée. Il y a de quoi de... C'est, j'aime toutes les parties. J'aime l'été, j'aime les vacances, mais j'aime aussi le retour dans l'action.
0: On va se voir deux fois, Eugénie, aujourd'hui.
1: On se voit deux fois aujourd'hui parce que, les auditeurs et auditrices de Radio-Can savent là, que c'est la rentrée. On en parle beaucoup. Et il y aura une émission de la rentrée qui est diffusée ce dimanche, mais qui sera enregistrée ce soir avec vos animateurs et animatrices préférés. Et j'ai vraiment le... Je sais que c'est la formule galvaudée, là, mais je suis vraiment honorée
0: et très heureuse
1: de co-animer cette émission-là avec Monique Giroux. Donc, c'est pour ça qu'on va se voir, Pénélope, lors de l'enregistrement devant public ce soir, mais diffusion dimanche, donc.
0: Donc, pour la grande rentrée d'ici musique et d'ici première.
1: Ouais.
0: Et ton été?
1: Très occupée. Honnêtement, très, très occupée. Pas beaucoup de vacances, mais...
0: ça allait pas mal.
1: J'étais à Radio-Can aussi, enregistré un podcast, fait plein d'affaires. Et j'ai écouté mon site énormément de musique, beaucoup de pop française.
0: OK.
1: Énormément de pop française.
0: Donc, le concept d'aujourd'hui... c'est le même concept que d'habitude, c'est-à-dire on part d'un coup de cœur et puis après ça, si vous aimez le coup de cœur proposé par Dumas, ben dans la même mouvance ou pour toutes sortes de liens, des fois t'es nu.
2: comme aujourd'hui.
0: Propose d'autres choses. Et là, on part avec deux coups de cœur. Eugénie, on commence avec quoi? Coup de cœur de l'été. D'habitude, c'est une nouveauté. Là, c'est un coup de cœur de l'été.
1: Mais cette fois-ci, c'est les deux, en fait.
0: Okay.
1: Parce que oui, coup de cœur de l'été, j'ai écouté en boucle les trois singles, les trois simples, sortis en attendant impatiemment l'album qui est paru vendredi dernier. C'est l'album qui va vous rappeler qu'il reste un mois encore à l'été minimum et que le soleil chaud peut être entretenu dans nos oreilles, dans notre cœur. Et c'est justement donc l'album Sunshine de Jungle. On écoute tout de suite le premier extrait.

0: Eugénie.
1: Alors, Jungle, c'est ce groupe britannique qui est bien connu, reconnu, qui existe depuis 2013. C'est leur 5e album, Sunshine. Le premier officiel avec la voix que vous entendez, c'est la voix de la chanteuse Lydia Kito, qui se greffait ici et là au projet depuis des années. C'est à la base le projet de Josh Lloyd Watson et Tom McFarlane. Et là, cette voix-là, elle est vraiment, c'est vraiment le fil conducteur de l'album. C'est sa voix feutrée, mais très puissante, intentionnelle, attachante même. Pendant qu'on écoutait la chanson, Dumas, tu me disais, c'est clean, c'est très propre comme chanson. Et l'album, en général, l'est aussi. Mais moi, j'adore, ça vient vraiment me chercher. Et donc, elle est vraiment le lead de cet album. Mais il y a les nombreux chœurs qu'on entend qui font aussi la force de l'album dans à peu près toutes les chansons, mais particulièrement prenez ça en note là, dans l'excellente Someday Somewhere, Come Back to Me, Move Like You Do. Et donc, Jungle est désormais un trio autour duquel plusieurs musiciens s'associent en tournée, ce qui en fait apparemment toujours des spectacles incontournables. La réputation de Jungle en spectacle, là, c'est exceptionnel. Ils seront d'ailleurs le 13 septembre à Laval. Et c'est un album extrêmement enthousiasmant, aux sonorités tropicales, jazz, soul, sensuel aussi dans les pièces Natural, Romeo 2 entre autres, où on se dépose un petit peu plus sans jamais perdre le groove. C'est très ensoleillé, plein d'espoir. C'est vraiment ce que voulait le trio, en fait. Un album plein d'espoir sans pour autant prétendre que la vie est parfaite. C'est ce que disait Josh en entrevue. Et c'est parfait pour les amoureux de la musique brésilienne, comme Dumas. On l'entend dans l'extrait The Wave, en fait, qu'on vient d'entendre. La chanson, l'extrait, ça s'appelle The Wave et c'est, il s'en cache pas. Il puise directement leurs influences dans la musique brésilienne, le disco des années 70. C'est un album qui a cette énergie tout le long, qui met de l'avant leurs influences comme Daft Punk aussi, ou encore, comme je le disais, oui, le disco des années 70, parfois même à s'y méprendre. Il y a certaines chansons que j'écoutais puis je me disais, est-ce que c'est une reprise d'une chanson disco que je connais pas, ou est-ce que c'est une chanson originale? C'est bel et bien une chanson originale. Mais on est loin du pastiche ou de la copie ordinaire. Elles sont vraiment distribuées, là, ces influences, et on les apprécie. Et puis, au milieu de l'album, après nous avoir fait danser dans le salon, dans le métro, dans la rue, peu importe où vous allez écouter cette chanson-là, cet album-là, je vous jure, vous allez vouloir vous dandiner. Jungle arrive avec une chanson beaucoup plus introspective qui nous force un petit peu plus à nous poser, et c'est la pièce Carry On.

0: Aimes-tu ça?
1: Oui, j'aime ça. C'est pas mon, nécessairement c'est mon pas genre de musique, mais sur les deux extraits, j'ai dansé.
0: Ben exactement. Je pense que c'est un album qui est très, très efficace. Et c'est dans des chansons comme ça, comme dans Carry On, qu'on se dit, OK, il y a des paroles intéressantes. Parce que quand on écoute l'album la première fois, c'est vraiment la musique, le groove qui nous accroche. Mais il y a des paroles introspectives qui sont vraiment très belles et qui sont intelligentes, qui nous incitent à se tenir debout quand tout tourne autour de nous, à s'attacher aux gens qu'on aime, à garder espoir, mais la danse, elle est jamais bien loin. D'ailleurs, Jungle a fait sa signature, des vidéoclips aussi qu'il réalise depuis toujours, et c'est très souvent, plus souvent qu'autrement, des plans séquences de gens qui dansent, donc des chorégraphies très bien exécutées. C'est donc aussi à voir. Et là, je sais qu'on avait un peu parti ça l'an dernier, mais le gage suprême de si on a aimé ça ou pas, c'est est-ce qu'on a acheté le vinyle?
1: Ah, c'est ça, exact. Et est-ce qu'on achète le vinyle?
0: Je suis allée chez deux disquaires acheter le vinyle. Ils ne l'avaient pas. Mais l'intention est là. Donc, c'est un album. C'est un album où je vais acheter le vinyle.
1: OK, alors c'est Sunshine de Jungle. Oui. Donc, le 12 septembre à Toronto, le 13 septembre à Laval, à la Place Belle, et le 2 octobre à Vancouver.
0: Pour les gens qui aiment Parcel, Frank Moody, Phoenix, le groupe Soul dont on a déjà parlé, et également...
1: Mais là, il y a des gens qui disent, ouais, mais là, vous parlez de choses que vous avez déjà faites. OK, il y a des gens qui vous écoutent pour la première fois. Parce qu'on vient de changer d'heure. Habituellement, on retrouvait donc les algorithmes humains de Dumas et d'Eugénie à la fin de l'émission les mercredis. Là, c'est en première heure. Donc, bienvenue aux nouveaux adeptes. Vous êtes tombés dans le trou de lapin parce que, honnêtement, là, c'est vraiment un très, très bon segment avec Dumas et Eugénie. OK, alors le concept, c'est un coup de cœur musical. D'habitude, une nouveauté, c'est aussi le cas cette fois-ci. Et là, si on aime Jungle, on aimera probablement quoi d'autre, Eugénie?
0: Alors, je viens de vous nommer des groupes qui influencent très certainement Jungle, mais moi, une de mes découvertes de l'été, il s'appelle Ajar. C'est un jeune chanteur de Marseille, Gabriel Nezri, de son vrai nom. Son nom de scène, il le doit, c'est un hommage en fait à Émile Ajar, le pseudonyme de l'auteur Romain Gary qui avait écrit entre autres La vie devant soi. Et donc, qui revendique lui de faire de la musique solaire qui incarne très bien la Côte d'Azur ou comme disent les Français, la French Riviera. Pas encore d'album, ce jeune agent, mais il cumule plein de chansons qui sont toutes excellentes et dans lesquelles il explore ses goûts musicaux, c'est-à-dire le jazz méditerranéen, l'afrobeat, l'électro, les sons plus pop, plus actuels aussi. Il a encore une influence, une petite touche brésilienne. Il travaille sur des projets musicaux à venir, mais en attendant, il garde vraiment sa grande visibilité sur les réseaux sociaux. C'est vraiment un artiste à suivre et à écouter. Et je l'ai choisi parce que son univers me rappelle vraiment celui de Jungle, où la musique nous emporte un petit peu avant les textes. Mais une fois qu'on se penche sur les paroles, on remarque vraiment une certaine profondeur, une affection pour les travers du quotidien aussi qui sont chantés. On écoute l'excellente pièce Mistral en hiver.

0: Astral en hiver.
1: La chanson, il n'y a pas d'album encore, mais cette chanson,
0: c'est juste la chanson.
1: Ça sent bien l'album.
0: Dumont, on s'en va où avec le coup de cœur?
2: Oui, bien écoute, on s'en va où? On l'a dit, c'est notre retour en onde, le début de la saison, mais techniquement, c'est encore l'été. Alors, je me suis dit, là, on va pas rentrer trop vite dans l'automne. Alors, je suis allé avec une sélection très ensoleillée, un peu dans le un peu comme Eugénie, là, en continuité. Et j'ai choisi un album parfait pour accompagner cette fin d'été sur une terrasse, sur le bord de l'eau, ou même au retour au travail. Comme, mettons, par exemple, écrire une chronique sur le bord d'un lac en se disant « Mon Dieu, que j'ai de la chance d'être de retour cette année avec Pénélope et Eugénie. » Et parce que ce disque-là que je vous amène ce matin, c'est exactement ça. C'est un album qui fait baisser le cortisol. Okay? C'est doux, c'est ambiant, ça flotte. C'est un peu comme la brume au petit matin au bord du fleuve. Vous savez, un peu comme dans Arrival de Denis Villeneuve que j'ai regardé cet été avec mon fils
0: Dieu,
2: parce que je suis
0: bien,
2: allé...
0: Celui-là.
2: Incroyable, parce que je suis allé dans le bas du fleuve et j'ai vu cette brume de près. J'étais là pour un tournoi de baseball pour mon fils. D'ailleurs, salutations aux Phoenix de Rosemont qui ont gagné le tournoi de Témiscouata. Donc, vous imaginez un peu l'ambiance de cette brume au matin. Pour se mettre dans l'ambiance, on va écouter un extrait de Helado Tropical. C'est le nom de l'album. La pièce s'appelle Sensazione.

0: Alors.
1: Est-ce qu'on aime ça, Penella?
0: Ben oui, ouais. Moi, ces sonorités-là, j'aime tout le temps.
1: Et la Do Tropical, c'est la fois le nom de l'album, puis c'est aussi le nom de la nouvelle collaboration entre Elado Negro et Reina Tropical. Elado Negro, c'est Roberto Carlos Lange, qui est un musicien américain d'origine équatorienne que j'aime beaucoup. J'en avais parlé un peu l'année passée. Gina sourit à cause de mon accent. C'est correct. J'adore ça.
0: Et moi, c'est à force de parler qu'on. Tu sais, de non, pratiquer mais... qu'on va.
2: Puis de deux, je souris parce que je te retrouve.
1: Non, ouais, mais.
0: C'est vrai.
1: C'est mon accent de Victoriaville, vous comprenez que c'est ça. Et donc Roberto et que j'aime beaucoup, moi que j'ai beaucoup écouté. Et dans cet album-là, bon, c'est un album que je dirais qui est vraiment une collaboration finalement entre Elado Negro, je l'ai dit, et Reina Tropical. Donc c'est un peu une crème glacée tropicale parce que Elado, ça veut dire crème glacée en espagnol. Et ça pouvait pas mieux tomber comme chronique de fin d'été. Pour expliquer un peu le projet, ils se rencontrent fin 2024 en Caroline du Nord grâce à un aimant commun. Et l'idée au départ, c'était simplement de se mettre en studio pour faire peut-être une chanson. Puis finalement, ils passent 3 jours ensemble à improviser, enregistrer, ça clique. Et au final, il y a 9 morceaux de 26 minutes qui a été ma trame sonore de l'été. Et ce qu'il y a de beau dans ce disque-là, c'est qu'on sent qu'il cherche pas trop à en faire. Là, ça respire. C'est quelque part entre l'ambiance, la pop électronique, les rythmes latins, mais tout ça est vraiment subtil. On a l'impression d'embarquer dans une bulle, un peu une bulle même sous-marine. Donc, c'est le genre de musique, moi, que j'écoute l'été. J'aime pas ça être trop, on dirait...
0: Sollicité.
1: Mmh. Ouais, je dirais ça, exactement. Et... y a une idée qui traverse tout le disque, et le disque, qui est le mouvement, en fait. Et donc, de bouger, voyager, changer d'environnement, mais aussi simplement apprendre à laisser les choses passer. Et le morceau « Fluye », que je prononce de la
0: absolument
1: bonne façon.
0: Absolument, Alejandro qui est à la console
1: exactement
0: aujourd'hui.
1: Exactement, notre live, c'est génial. Et donc, que Fabi Reina, la deuxième moitié du duo, elle a écrit ça en regardant le soleil se lever depuis l'avion dans un très long vol. Et fluyer, ça veut dire cool, laisse-toi porter, suis le mouvement. Et je trouve que finalement, c'est une assez bonne philosophie pour notre retour
0: fluide,
1: en onde.
0: Comme ouais, une espèce de fluidité.
1: Peut-être, ouais, c'est ça. Et donc, c'est un peu, je trouve que ça représente bien notre fin de mois d'août dans notre tête. On est encore sur le bord du lac, mais notre corps, lui, est revenu travailler. Mmh. Et notre boîte courriel nous confirme très rapidement que les vacances sont terminées. Alors, avant de recommencer à courir partout, on va laisser baisser le cortisol, je pourrais dire, et on va écouter la pièce de Elado Tropical, Fluyer.

0: OK, alors, vous venez d'entendre Helado Tropical de Helado Tropical.
1: Absolument, la pièce Fluyez.
0: Il y avait Sensation et puis ensuite il y avait Fluyez. Si on aime ça, qu'est-ce qu'on aimera du
1: monde? Comme algorithme humain à Helado Tropical, je vais rester dans la chaleur, mais je vais descendre encore plus dans le sud, en Amérique du Sud, au Pérou, plus précisément à Iquitos, en pleine Amazonie péruvienne. Et là, on rencontre un personnage formidable qui s'appelle Ranil. Et c'est une compilation qui est sortie cette année. Et la compilation s'appelle, attention, Galaxia Tropical.
0: Bon, je sens donc,
1: L'année passée, on nous disait déplier nos mots. Alors, cette année, je prends pas de chance. Tous les titres de chansons ont le même mot dans les trois algorithmes. Je suis concept. Donc, Ranil.
0: Qui est Ranil?
1: Il est né en 1935. Il devient, dans les années 60-70, l'une des figures de la cumbia amazonienne péruvienne. Mais imaginez la cumbia avec des guitares électriques, avec
0: psychédélique
1: avec des rythmes amazoniens. Mais qu'est-ce qui est merveilleux, c'est que lui, il était pas seulement musicien, il a fondé son étiquette de disque, il faisait tout seul. Donc, il jouait tous les instruments, il était l'étiquette de disque. Donc, il était vraiment DIY. Comment on pourrait dire en français DIY?
0: Fait maison
1: dans le temps. Et c'est ce qui est merveilleux, c'est que l'étiquette analogue Africa, que j'aime beaucoup, on l'a lancé cette compilation qui s'appelle Galaxia Tropical cette année, en début 2026. Aussi beaucoup accompagné mon été. Alors, si Helado Tropical, c'était la brume du matin au bord du lac ou du fleuve, Galaxia Tropical, c'est le soleil qui vient de sortir. On va écouter, attention, la pièce qui s'appelle Galaxia Tropical avec le meilleur...
0: Cumbia.
1: Mais jeu de cloche de l'été que j'ai mimé tout l'été.
0: Je le ferai en studio pour Eugénie Pénélope. OK, parfait.

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1: De Montréal et je les ai choisis pour l'aspect très groupe, justement, l'énergie en show qui font la réputation à la fois de Jungle et de Klee & Friends. Et même si Mike Klee explore son répertoire solo là, ces temps-ci, il a quand même été l'ambassadeur de la musica populaire de Verdun avec son groupe et ça, ça fait très Jungle. On écoute la pièce avec Command de bord, Lovely Day.

0: je pense. Oh, on aime vos coups de cœur d'été. On termine avec quoi qui a tropical dans son
1: avec,
0: titre?
1: Avec l'album de Pupilo. Le voyage continue. Là, on part du Pérou et on s'en va jusqu'au Brésil. Et Pupilo, c'est un batteur, percussionniste, réalisateur originaire du Brésil qui ça fait 20 ans qu'il joue de la batterie. Il a été dans des groupes brésiliens. Il a comme eu... C'est un espèce de Questlove brésilien,
0: ah, okay.
1: Dans le sens que c'est un batteur, mais il joue avec plein de monde, et réalisateur également. Et il a sorti un disque, il a décidé après toutes ces années-là de sortir un disque qui est sorti il y a quelques semaines et que j'ai beaucoup écouté, que j'ai beaucoup aimé. Un peu avec plein d'invités. Là. Il y a Gal Costa, Sue Sorge, Marina Monte. Il a travaillé avec tout ce genre-là. Puis il a déjà gagné 4 Grammys latins. Okay. Tu sais, donc, c'est quand même impressionnant,
0: puis
1: sa feuille de route.
0: Pourquoi je vois Beastie Boys, là, des collaborateurs?
1: Ben, c'est
0: là.
1: Que le réalisateur de cet album-là, c'est Mariusi, en fait.
0: Ah.
1: Mariusi, qui est Mario Caldato Jr., qui est un réalisateur de disques qui collaborait avec les Beastie Boys à l'époque. C'est lui qui est derrière ce disque-là à la réalisation et aussi comme étiquette de disque. D'ailleurs, parlant des Beastie Boys, Mike D va sortir son premier album solo, Thank You, le 28 août. J'imagine qu'on aura l'occasion d'en reparler. Mais revenons au Brésil, parce que la pièce que je vais vous faire écouter s'appelle Attention, Tropical Exotica. Et oui, je vous l'avais dit, on a eu Helado Tropical, Galaxia Tropical, Tropical Exotica. C'est un tic-tac tropical, mesdames et messieurs, pour notre tour. Ah non, on écoute l'extrait.

0: Juma Tropical, Eugénie Tropical.
1: Ben, avec plaisir.
0: Merci pour ce retour. Je suis convaincue que parmi les gens qui vous écoutent maintenant à cette heure-ci, il y aura de nouveaux adeptes. Puis on attend toujours une liste de lectures sur audio. Message à plein de monde.
1: Aux patronnes qui prennent ces décisions-là.
0: Et Eugénie, donc, on se retrouve ce soir, enregistrement d'une émission spéciale Rentrée Radio qui sera diffusée donc dimanche à 17h. Et Dumas, il y a plein de spectacles qui s'en viennent, encore plusieurs cet été. Merci à vous deux. Merci. On se retrouve après les infos.
2: Ici Alec Castonguay. 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
7: Bonjour, ici Nicolas Saint-Pierre à Saguenay. Il est 10h. Voici les informations. Un homme en crise qui a tiré des coups de feu a été arrêté à Alma ce matin. Les policiers de la Sûreté du Québec ont reçu des appels vers 7h30 signalant les détonations. Heureusement, personne n'a été blessé selon

0: Le corps policier, c'est un événement qui s'est produit sur la rue Sainte-Cécile. La porte-parole de la Sûreté du Québec, Nancy Fournier.
1: Donc, les policiers l'ont rapidement localisé et contrôlé. Il a été transporté au centre hospitalier là, pour y recevoir les soins appropriés. Les policiers ont vérifié le secteur et personne ne semble avoir été blessé. Il y a quand même un périmètre là, qui a été érigé et la scène va être analysée là, par un technicien en identité judiciaire.
0: Un événement donc qui s'est produit dans le quartier Île-Maligne. L'homme en question pourrait éventuellement faire face à des accusations. Les tarifs de 50 % sur un éventail de produits canadiens devaient entrer en vigueur dès la nuit dernière, mais hier soir, le président américain a annoncé un sursis de 3 jours. Donald Trump affirme que le Canada et les États-Unis auraient conclu un accord et que la période supplémentaire permettrait d'en finaliser les détails. Le représentant au commerce, Jameson Greer, a ajouté sur le réseau social X que cet accord va prévoir un accès complet au marché pour tous les produits américains, des engagements en matière de sécurité économique et l'harmonisation du commerce numérique. Ottawa n'a pas confirmé ces annonces. Le premier ministre Mark Carney a souligné ce sursis dans une déclaration officielle dans laquelle il évoque des discussions intensives avec les États-Unis au cours des dernières semaines. Il n'a pas fait mention de la conclusion d'un accord. Voici le professeur en droit international de l'Université Laval, Richard Ouellet, qui pense que voici ce qu'il pense donc de ce sursis de 3 jours.
2: Pour le gouvernement canadien, on est tout près d'une entente, alors que sur le message du président des États-Unis, on a un accord écrit en lettres majuscules avec un point d'exclamation. À voir, qu'est-ce qu'il reste à attacher dans les prochains jours? Et je pense que l'autre question qu'on peut se poser aussi, c'est s'il y a eu un accord, ça veut dire qu'il y a un certain accord des provinces aussi sur certains enjeux. Alors, qu'est-ce qui est déjà attaché avec le gouvernement du Québec, le gouvernement de l'Ontario, de la Colombie-Britannique, qui sont les 3 gouvernements les plus affectés?
0: Selon Donald Trump, l'accord provisoire prévoit aussi de ressusciter le projet d'oléoduc Keystone XL qui doit transporter du pétrole de l'Alberta vers le Nebraska. Le ministre québécois de l'Économie, Bernard Drainville, affirme que son gouvernement est hyper vigilant dans l'attente d'une éventuelle entente qui pourrait suivre ce sursis de 3 jours. Il dit ne pas vouloir commenter ce qui est discuté à la table, mais assure être en discussion constante avec le gouvernement fédéral.
3: Tant qu'on ne saura pas ce qu'il y a dans une éventuelle entente, on va être en mode rappel, constamment, plusieurs fois par jour. La gestion de l'offre, c'est la fondation de notre autonomie alimentaire puis de notre industrie agroalimentaire. Fait que on a été très clair avec les négociateurs fédéraux puis avec le gouvernement fédéral.
0: D'ailleurs, un conseil des ministres aura lieu au début de l'après-midi à Québec. De retour dans la région, la ville de Saint-Félicien précise ses intentions concernant le développement du dernier vaste terrain à vocation commerciale dont elle est propriétaire. Il est situé sur le boulevard Saint-Félicien, près du poste de la Sûreté du Québec. En début de semaine, les élus municipaux ont rejeté l'offre d'achat de l'entreprise Octodev pour l'ensemble des 500 000 pieds carrés. Il sera donc morcelé. Le projet de construction d'une épicerie Maxi demeure dans les cartons, mais le maire Jean-Philippe Boutin souhaite que des commerces de plus petite surface s'y installent.
4: Nous avons refusé l'offre initiale d'Octodev, puis c'est pas parce qu'on n'aime pas Maxi ou quoi que ce soit, c'est pas ça du tout. C'est parce qu'ils voulaient faire l'acquisition au grand complet du 500 000 pieds carrés. On s'est aperçu là qu'il y a d'autres entrepreneurs qui désirent avoir accès à un terrain pour développer. Puis c'est pas nécessairement des grands promoteurs qui veulent faire l'acquisition d'un 200-300 000. Ça peut être une petite entreprise de chez nous ou d'ailleurs qui dit moi j'ai juste besoin d'un 25 000 pieds carrés. Ben les entrepreneurs vont venir nous voir, ils vont nous présenter leurs projets, puis au fur et à mesure que les projets vont arriver, on va les autoriser.
0: Le maire précise par ailleurs que la bannière de quincaillerie Canac n'a pas l'intention de s'implanter à Saint-Félicien. L'entreprise mise sur des marchés dont le bassin de population dépasse les 100 000 personnes, indique-t-il. La loi interdisant la vente de boissons énergisantes aux jeunes âgés de moins de 16 ans entrera en vigueur seulement en décembre au Québec, mais des écoles de la province vont l'interdire dès la rentrée. C'est le cas notamment à l'école secondaire de L'Aubier, à Lévis, où la direction a décidé d'ajouter cette règle au code de vie de l'établissement. D'autres écoles emboîtent le pas, selon l'Association québécoise du personnel de direction d'école. Mais pour des adolescents interrogés par Radio-Canada, cette interdiction sera difficile à faire respecter.
5: Tu peux quand même en mettre dans ta goutte d'eau, là. Si c'est pas transparent, tu peux en mettre, personne ne veut savoir.
6: C'est comme les téléphones, je veux dire, ils ont mis une règle, mais les gens, ils la respectent pas nécessairement tout le temps, là.
5: Ouais. Ben, ils vont juste continuer à le cacher, là. C'est comme, ils veulent continuer à en boire, là, parce qu'ils se sont rendus une habitude pour eux, là, tellement ils en prennent souvent.
0: la loi qui entre en vigueur le 11 décembre. Au sport, le joueur de tennis australien Nick Kyrgios est suspendu après un contrôle positif à la cocaïne. Il a été finaliste à Wimbledon en 2022. Il est aujourd'hui 919e raquette mondiale. Le joueur de 31 ans n'a pas fait appel de la décision. Il a admis une énorme erreur dans un message sur Instagram. Puis à Montréal. L'extrait de Place Saint-Henri du pianiste de jazz Oliver Jones, mort le 22 juillet à 91 ans. Les Montréalais peuvent lui rendre un dernier hommage aujourd'hui en chapelle ardente. C'est 17 degrés au Saguenay-Lac-Saint-Jean.

0: Deuxième heure d'émission, Penelope McQuaid et toute l'équipe avec vous. Et là, on a fait le meilleur de deux choses qu'on pouvait faire avec certains de nos collaborateurs, collaboratrices et segments. On les garde parce qu'on les aime, puis on rebrasse un peu les cartes et on les change de place. Donc, peut-être avez-vous eu la chance d'attraper pour la première fois Eugénie Lépine-Blondeau et Dumas dans leurs algorithmes musicaux qu'ils nous proposent chaque semaine. C'est maintenant en première heure. On a fait ça il y a à peu près une demi-heure. On vient de terminer après le bulletin d'information. Donc, les segments qui étaient le mercredi matin, comme Les Illuminés avec Alain Crevier et Les Actualités scientifiques avec Joël Leblanc et Marianne Marissal Desautels, sont maintenant en fin d'émission. Nous allons retrouver Joël et Marianne avec leurs actualités scientifiques. On va parler des grands requins blancs et on va répondre à la question « C'est quoi ou juste une roche? » On va faire ça dans une heure. Et parmi les chouchous que vous allez retrouver avec beaucoup de plaisir, j'en suis convaincue, il y a notre trio gourmand. Salut Danny Saint-Pierre.
1: Bonjour.
0: Consultant restauration, copropriétaire du Pan-American Pizza. Alison Van Rassel, salut.
2: Salut les gourmands.
0: Qu'on retrouve à Québec. Et aujourd'hui, Virginie Schmitt, bonjour.
3: Bonjour Penelope.
0: Nous allons retrouver Stéphanie Côté, nutritionniste, plus tard cette saison. Anne-Virginie, je rappelle, tu es directrice de la Table Ronde, qui est un collectif de la gastronomie québécoise, autrice notamment du magnifique livre de recettes miel. Et d'ailleurs, c'est pas étranger à ton sujet d'aujourd'hui.
3: Tout à fait. Un sujet qui me ramène dans ma grande histoire d'amour pour l'apiculture.
0: Et comment se sont portées les abeilles cet été?
3: On n'a pas encore les résultats, mais la récolte a été difficile dans plusieurs régions du Québec. Les colonies étaient belles. L'hiver s'est bien passé, mais la récolte de miel, du moins dans les Hautes-Laurentides, a été difficile et dans d'autres régions du Québec. On a eu une variété d'écarts de température dans le beau temps, dans la sécheresse, dans la pluie. Donc malheureusement, je pense que le miel va se faire un peu plus rare cette année, notre beau miel du Québec.
0: Puis je pense aussi à la grandeur du Canada. Je pense à ce qui se passe avec les feux, notamment en Ontario, puis les feux en Colombie-Britannique. Ça a dû avoir un immense impact.
3: Il y a des ruchers qui, malheureusement, on passe au feu.
0: On brûlé. Ouais. Comment va le Danny du Canada, lui, cet été?
1: Oh, c'est un Danny festivalier qui sort du Triumvera de Oceaga, Hillsonic et Lasso, qui était le week-end dernier où, avec notre petite pizzeria, on a fait des milliers de pizzas. Donc, je te dirais, ma chère amie, que c'était pas mal ça l'expérience, des événements ultra intéressants à l'extérieur du cadre de la pizza. Puis là, j'arrive ici en force avec... un sujet qui m'a été télégraphié.
0: OK. Ça a été une commande passée par Bibi ici. On va commencer avec ça dans un instant. Mais Alison, quel genre d'été passes-tu?
2: Ah, moi, je passe un été où je mange très bien, Penelope. Honnêtement, j'ai constamment faim. Non, mais blague à part, c'est comme la saison la plus extraordinaire pour les gourmands gourmandes. Se promener sur les routes du Québec, aller voir ce qui se passe ailleurs au Canada, comprendre les tendances, rencontrer des nouveaux visages, serrer la main à des nouveaux restaurateurs. Et c'est difficile à comprendre, mais dans un contexte où tout coûte de plus en plus cher, Penelope. Il y a encore des restaurants qui ouvrent. Il y a encore des jeunes qui osent se lancer en affaires. Et je crois que le monde de l'alimentation au Canada est en plein essor, puis on n'a rien vu encore. Fait que, bref, j'ai faim, puis je mange bien.
0: OK, parfait. On parle de ces coups de cœur-là que tu as eu cet été un peu plus tard.
3: Ouais.
0: Dani, la commande?
1: La commande, le grignotage.
0: Les soupers de grignotage. Tout les repas. Fait. Constitué de grignotes. Ma copine mon amie dinner? Et moi, pas ma copine blonde, mon amie et moi, parce qu'à chaque fois que je parle d'elle, elle dit toujours là, on a l'air d'un couple. Mon amie Caroline et moi, on se fait des chacun de notre bord, des plats de grignotage.
1: Oui, on dit, quoi, ta grignote, on dit en ce anglais soir? Des girl dinners. On voit ça sur les internets. Je trouvais qu'on avait une belle occasion de faire ça. Parler un peu du phénomène de tout mettre sur la table, puis faire un beau ménage de votre frigo en même temps.
0: Okay,
1: puis de revaloriser des choses qui, des fois, auraient besoin d'un peu d'amour. Je l'ai divisé avec les suspects habituels. Les tartinades, on peut parler de plusieurs choses. On pense aux mousses, notamment, à toutes sortes d'affaires. Les supports, les socles, des craquelins, des feuilles de laitue. Des fois, ça peut être un petit pita croustillant comme vous mangez en ce moment. Même faire des quesadillas avec deux tortillas, un peu de fromage. Tu sais, des fois, on a plein de trognons de fromage qui traînent, qui sont encore beaux. Puis là,
0: on les fait fondre un
1: papier pellicule, un peu lousse autour. Ouais. Là, on râpe tout ça, on y va. Les marinades. Moi, j'ai fait un recensement officiel de ma tablette à marinade.
0: Wow.
1: Et j'ai trouvé des trésors, mon ami. Mais des trésors que j'estimais plus. Donc, j'ai décidé
0: de prendre... Mais des trésors encore comestibles?
1: Ah, bien évidemment.
0: OK.
1: Mais ça, en même temps, il y a des débats dans ma maison là-dessus. Parce que des fois, j'ai l'impression d'avoir des agents du MAPAC qui habitent avec moi, puis qui sont là à regarder les dates, puis tout ça. Puis je fais, hey, c'est couvert d'huile. C'est dans du vinaigre puis du sel. Ça bouillonne pas. Ça sent très bon. Ça devrait être correct. Donc, j'ai sorti les différents medley d'olives que j'avais, les artichauts, tout ça. Puis j'ai fait une fabuleuse jardiniera, puis c'est vraiment le fun.
0: Jardiniera.
1: Jardiniera, ça veut dire une jardinière en italien, mais qui est surtout un heureux mélange. Imaginez, vous avez des artichauts,
0: comme
1: des champignons
0: salade.
1: Marinés. Oui, ben c'est comme une salade de marinade.
0: Ah, OK.
1: Donc, tu prends toutes tes peaux. Après ça, on garde le liquide qu'on préfère ou l'huile qu'on préfère. On égoutte chacun des fonds de petits pots. Tu mélanges tout ça, la visite s'en vient, ils n'y verront que du feu. Tu as fait un beau ménage dans ton frigo.
0: Ah, yeah, c'est bien une bonne idée.
1: Tu as retrouvé l'équivalent d'une tablette au complet.
0: Exact.
1: Ça donne l'occasion de passer une petite guenille qui, bien honnêtement, arrive moins souvent que ça devrait.
0: Des fois,
1: comme c'est agréable.
0: C'est une couleur qu'on ne connaît pas trop, puis c'est vissé, collant.
1: C'est une couleur de friction. Hein? Il y a comme une traction de friction. Donc, je vous ai préparé une petite assiette pour mettre un peu en perspective toutes ces idées-là.
0: Il y a de l'ail là-dedans.
1: Oh, il y a un peu d'ail.
0: Là là,
1: il y a un peu d'ail.
0: C'est délicieux.
1: Tartinade. Moi, je suis un gros fan de la cervelle de Canut. C'est un fromage blanc qu'on mange à Lyon. Il n'y a pas de cervelle là-dedans. Ne vous inquiétez pas. C'est du fromage blanc qui est battu avec de l'huile d'olive, de l'ail écrasé, de l'échalote, plein d'herbes dont du cerfeuil, de la ciboulette. Un peu de persil. On mélange tout ça ensemble, puis on tartine ça sur du pain de campagne habituellement. J'ai pris quelque chose qui est d'un amour commun autour de la table, qui est le fameux fromage cottage.
0: Ah ouais.
1: J'ai pris mon cottage, et puis j'ai pris le... On va se baser sur un pot de 500 millilitres, OK?
0: OK.
1: Ben, et je me suis rendu compte aussi en allant à mon supermarché de quartier qu'il y avait différents cottages, dont un cottage à 4%. Moi, je suis résident de Montréal.
0: Fun,
1: donc, évidemment, l'ensemble du Canada, vous allez trouver votre façon de faire. Mais chez PA... Il y a du cottage à 4%,
0: intéressant.
1: Qui est extrêmement crémeux. Donc, quand on voit le cottage, il y a différents types de cottage aussi.
0: Oui.
1: Il y a du cottage qui est pressé. Amère déception.
0: Ah oui?
1: Le cottage pressé, moi, j'aime mieux manger du tofu quant à ça.
0: Ou du ricotta, de la ricotta.
1: Oh, de la ricotta, mais tu sais, c'est pressé, c'est solide.
0: Ah, okay, c'est sec.
1: C'est non, moi, je fais pas ça. Je suis pas pour ça. Après ça, il y a le cottage à 2% avec les grains qui sont dans une espèce de saumure. Mm-hmm. Super agréable. On adore manger.
0: Ouais.
1: Oui, tout à fait. On va manger avec des fruits frais, peut-être une petite nectarine au travers de tout ça. On sent bien, on a fait ce qu'il fallait, ça y va. Là, mon truc à 4%, oh là là. J'ai pris un mélangeur qu'on pourrait appeler un bon vieux blender, comme dans certains cercles. J'ai mis de l'huile d'olive avec une gousse d'ail, une échalote, un peu de vinaigre, du sel, du poivre, mes herbes. J'ai bien pulsé tout ça pour être certain que ce soit lisse et qu'il n'y ait pas un combat.
0: C'est ça qu'on mange.
1: C'est ça que tu manges en ce moment.
0: Wow,
1: puis après ça, j'ai ajouté mon fromage cottage. Je l'ai fouetté et ça devient la base de toutes les belles garnitures qu'on a dans notre petite assiette en ce moment. On a des pitas. Un autre combat dans ma maison, c'est la date qu'il y a sur les pains. Souvent, moi, je vais faire mon épicerie.
0: Est-ce que t'as fait ces pitas-là maison?
1: Je les ai pas fait, mais je les ai achetés et je les ai mal achetés. J'ai eu un mouvement de contestation dans ma maison.
0: Attends, mais tu les as achetés pas, parce que là, ils sont croustillantes, là.
1: Ah oui, je les ai fait comme ça. Je les ai transformés.
0: Ah, t'es transformé.
1: J'ai pris un paquet de pitas qui était pas assez frais au goût de ma blonde.
0: OK.
1: Qui regardait à date. Fait que ça a été tabletté. Je les ai taillés en petites pointes, un peu comme on ferait des totopos, des tortillas. Je les ai frottés avec de l'huile d'olive, un peu de sel, un peu de poivre, un peu de pimenton, qui est du piment en poudre légèrement fumé. Et j'ai cuit ça au four à 325. Sans mesurer, un peu insolent.
0: Okay.
1: J'avais un four déjà chaud, j'ai fait des cakes aux courgettes ce matin, j'avais un autre projet. Mon four est encore chaud, j'ai mis ça là-dedans. C'est sorti croustillant, regardez comme c'est amusant.
0: C'est
1: des vieux pains pita.
0: Puis ça, sérieusement, quand on les achète déjà comme ça, c'est cher.
1: Ah,
0: c'est cher
1: oui.
0: Et les paquets sont petits.
1: Le font très bien.
0: Sais, mais c'est cher, puis il y a de moins en moins de croustilles dans leur sac, je vais le dire, avec tout l'amour que j'ai pour les... Mais ils n'ont pas le choix. Elles n'ont pas le choix, les filles.
2: Mais, moi, ce que je trouve super intéressant, je m'excuse de t'interrompre, Daniel, avec ce que tu viens de dire là, c'est que tu n'as pas donné de recette, puis tu as dit, hey, allez-y au feeling.
1: Oui, intuitif.
2: Regardez ce que vous avez. Puis dans le fond, moi, ce que j'entends aussi, c'est que c'est le 350, c'est toujours la température de référence. Là, tu allumes ton four, c'est 350. Mais ça permet juste d'assécher un peu. Si tu baisses un peu la température, tu prolonges le temps de cuisson, bien, ça assèche complètement. Tandis que si tu mets trop haut, bien, c'est là où ça va brûler un peu plus. Donc, en comprenant un peu mieux, c'est Malléabilité. Merci beaucoup.
0: On est là pour toi.
2: Cerveau anglophone des fois, mais ça permet justement de comprendre qu'est-ce qui va se passer avec mon pain, qu'est-ce qui va se passer avec les épices, parce que je pense que quand les gens nous écrivent pour avoir, hey, pourrais-je avoir la recette, c'est ça, je pense, hein, qui est le défi, hein, de comprendre comment la chaleur va réagir sur le pain que je mets au four.
1: Les gens ont peur de l'intensité.
3: Ouais, mais c'est ça.
1: Tu sais, moi, je me souviens à la maison, là, ça cuisinait avec le feu pas trop fort. Parce que ça avait peur de brûler des trucs. Ça donnait des choses extrêmement intéressantes,
3: après
1: comme
3: ça,
1: les oignons,
3: on
1: admettons.
3: Tout.
1: Oui. Puis après ça, tu veux aller vite. Il y a des choses que tu ne peux pas brusquer. Le petit pain, ce qui est agréable avec ça, c'est qu'il y a une réaction de Maillard qui se fait, une caramélisation sans brûler les épices.
3: As-tu mis de l'huile dessus?
1: Oui, non. J'ai mis de l'huile.
3: Ah, t'as mis de l'huile.
1: J'ai mis de l'huile d'olive pour que ça colle.
3: C'est ça que tu disais, OK.
1: Ça aide aussi.
3: Et on pourrait mettre du sumac.
1: On pourrait mettre du sumac. Du curry de madras. Fabuleux. Ah, okay. On peut fusionner les cultures. C'est ton girl dinner.
3: J'aime ça,
1: tu fais ce que tu veux. Là, j'ai un apanage de petits crudités amusants. Évidemment, le concombre libanais, qui est un suspect habituel. Toujours chouette, du bon format. Je le taille en quatre, je le laisse sur le long. Hein, on peut croiser le fer si ça nous tente. Ça ne me regarde pas, c'est chez vous. Ensuite, l'endive. L'endive, là, c'est comme
3: un petit bateau.
1: Oui,
3: un petit bateau.
1: Ah oui. Puis là, on travaille avec la petite cervelle de canu improvisée en ce moment, mais ça pourrait être un tartare de saumon. Ça pourrait être de la rillette de canard. Ça pourrait être des beaux morceaux de prosciutto ou de jambon blanc qu'on va mettre avec un peu de mayo pour se faire une espèce de canapé. Parce que dans le souper à grignoter, on n'a pas besoin de structure, on a besoin de socle. On n'a pas besoin d'avoir une assiette formelle. On est autour du comptoir. Moi, je fais souvent, j'ai du papier de boucherie à la maison parce que je fais du barbecue. Vous savez, le barbecue à l'américaine, là, où est-ce qu'on va emballer une poitrine de bœuf qu'on appelle le brisket souvent, pour lui donner un repos, on va l'emballer dans du papier de boucherie. Mais ça, c'est la taille parfaite de mon comptoir. Je déroule ça, je vais mettre des fromages, je vais mettre des craquelins, je vais mettre des crudités, des tartinades, des marinades, des petits pots, des assiettes sur le coin. Les gens vont piger. Des fois, ils restent là, ils prennent même pas d'assiette. J'espère qu'ils double dip pas. Mais en même temps, c'est mes amis, c'est correct. Tout le monde a une bouche propre.
3: Oui, ben, on le souhaite. L'espère.
1: J'inspecte les dents avant de rentrer, je vous avertis.
3: Qu'est-ce qu'il faut avoir dans son assiette pour que ça nous soutienne? Ben, parce que, tu sais, c'est pas un repas traditionnel, mais je veux dire, c'est quand même un souper ou un dîner si on choisit. Donc, il faut que ça dure dans le temps, dans notre estomac.
1: Ben oui.
3: Donc, qu'est-ce qu'on a besoin d'avoir?
1: Il y a des trucs. Moi, je suis un gros fan de l'œuf. Mm-hmm. Il y a toujours un petit œuf dur qui va être ici dans ma petite assiette, un peu comme on verrait dans un aioli. J'ai un œuf qui a été cuit pendant 7 minutes. Fait que le jaune, c'est un œuf moyen. Il est légèrement gélifié. Je mets des petites moitiés. J'assaisonne avec un filet d'huile d'olive.
3: Ton 7 minutes, est-ce que c'est l'au bout, tu le mets dedans?
1: Oui.
3: Tu le sors du rond 7 minutes.
1: Moi,
3: l'au bout, tu le mets dedans 7 minutes à feu élevé.
1: Œuf moyen.
3: Ouais.
1: Direct du frigo.
3: Ouais. Ah, direct du frigo.
1: Dans l'eau bouillante.
3: Ouais.
1: L'eau, elle bout. Je les dépose. Ce que j'aime faire, moi, c'est donner un petit coup d'aiguille parce que ça se détache mieux.
3: Non, mais attends, OK.
1: Je t'explique.
3: L'eau bout,
1: j'ai sorti mes œufs.
3: Tu l'as mis dedans.
1: J'ai pris une aiguille. J'ai fait un petit pic-pic.
3: OK, avant de le mettre dedans.
1: Avant, ça, ce que ça fait, c'est que ça libère la petite poche. L'eau va rentrer en dessous. Ça va être plus facile à décoller.
3: Okay.
1: Parce que j'ai souvent eu des combats très frontaux avec des cocos, avec la peau qui ne veut pas décoller.
0: Surtout les œufs frais.
1: Oui, et surtout les œufs qui sont avec un jaune qui est un peu plus mou. Là, c'est une catastrophe à chaque fois. Puis moi, j'adore les sandwichs aux œufs, mais il y a des maudites limites à un moment donné. Hein? On a des résultats à obtenir.
3: Okay. Donc, 7 minutes à gros bouillon.
1: Oui, puis après ça, tu les mets dans l'eau glacée. Okay. Puis après ça, tu les dégages. Évidemment, ça fait si vous voyez le jaune en ce moment, là, on va mettre des petites photos.
3: Il est
1: à peine gélifié, il est beau, un sel, un poivre, ça va bien. Ça se mange comme ça. Tu n'as même pas besoin de mélanger de la mayonnaise dans le jaune. C'est assez crémeux, c'est agréable. Puis avec les autres trucs qui ont autour, qui ont beaucoup de personnalité, ça se fait bien. Il y a une entreprise qui s'appelle Feels Good, que je vais chercher chez mes amis de la boucherie, chez Vito, qui font des feuilles de vigne marinées dans une espèce de sambal. C'est absolument dément. Moi, ce truc-là, je veux voir ça dans mes soupers de grignotage.
3: Mais ça, c'est pas tout le temps heureux.
1: Est-ce que tu trouves ça heureux?
3: J'ai pas goûté encore.
1: Je t'inviterai à y goûter.
3: C'est délicieuse.
1: Ouais. Feuilles de vigne, du riz à l'intérieur, CVG.
3: Sauce tomatée.
1: C'est bien emballé.
3: Comme tu dis, sambal.
1: C'est tomate. Je pense que c'est plus sambal que d'autres choses. Donc, on parle d'un piment légèrement aillé.
3: Ah ouais, okay.
1: Bien. Tu vois comment c'est agréable? Mmh. T'as une double dose d'amour, là. T'as la feuille de vigne qui est bien faite. Puis après ça, t'as le piment qui est autour. C'est sûr que le capsicum fait circuler le sang dans le corps. C'est ce qu'on souhaite.
3: Hein? Ça circule, je te confirme.
1: Ça ouvre l'œil. Des olives. Moi, j'aime beaucoup l'olive marocaine, l'olive séchée, l'olive noire qui n'est pas trop vinaigrée. Puis surtout quand on a des beaux vins autour de la table, le vinaigre, c'est peut-être pas toujours notre ami. Donc, l'olive qui est séchée, surtout quand on boit des belles syrahs, un peu poivrées. Ah, je t'ai donné chaud, hein, Pénélope?
3: Ah, toi, j'adore tout ça.
1: Oui, parfait, on y va.
3: Si on a les moyens, parce qu'elles sont plus chères, mais en même temps, on s'ajoute
0: un élément nutritionnel intéressant. Les olives avec l'amande au centre.
1: Ah ben oui, c'est sûr.
0: Pour une grignote, ça peut être intéressant. On n'en prend pas farcie. 15, mais...
1: olives avec anchois dedans.
0: Ah, avec anchois. Oh! Il y en a avec du bleu, il y en a avec des citrons confits dedans.
1: Tout à fait.
0: Si on veut ajouter une petite protéine ou une petite source de plus, là.
1: Mélange
2: comment
1: de
2: les
1: noix.
2: Petites olives d'épicerie avec du poivron rouge dedans,
0: très
2: dans
0: bon.
2: Le milieu?
0: Oui.
1: Gros fan.
2: Moi, j'adore
0: mais
2: ça.
0: Je parlais d'ajout de nutritionnel.
2: Ben oui. Mais tu sais, l'ajout nutritionnel, quand tu regardes ces olives-là, c'est du sel puis du vinaigre. Puis le sel puis le vinaigre, avec la belle tartine dont a parlé Dani, avec le côté très crémeux du fromage cottage, ça vient couper là-dedans. Mm-hmm. Même deux, trois olives dans le mélange, Dani, ça pourrait même ajouter un profil aromatique super intéressant.
1: Mais là, on parle de oui.
3: Dani, avec ton œuf aussi, tu sais, beaucoup de choses dans les conserves, là, que ça soit des sardines, des huîtres fumées. On a des choix peu dispendieux un peu partout dans les épiceries quand même. Qui vont venir bien compléter l'assiette.
1: Ben oui, puis avec la table ronde, on a des partenaires aussi qui font justement ce beau produit-là.
3: Chasse-marée, dans le Bas-Saint-Laurent, on a maintenant de plus en plus de conserves locales aussi, puis je pense qu'il y en a aussi dans l'Ouest canadien avec les pêcheries des mers.
0: Donc, Stélio nous a fait un spécial poisson-conserve, Stélio Perron-Bellon, au printemps. Juste avant qu'on termine la saison, ça se rattrape facilement sur Audio.
2: Oui, puis si je peux me permettre par le fait même, moi aussi j'ai fait la chronique avec vous, Pénélope, où on a regardé partout au Canada toutes les différentes offres de conserves qui étaient disponibles, qui sont certifiées aussi durables pour l'environnement. Donc, allez faire un tour sur Audio.
1: Ménage des noix.
0: Ouais.
1: Moi, j'ai un tiroir chez moi parce que je garde mes noix au frais. Puis vous devriez faire la même chose par ailleurs parce que les noix, ça évolue mal.
0: Congélateur.
1: C'est ça. Bien évident. Congélateur, oui.
0: Moi, je les mets dans un pot maçon, dans mon armoire, puis ça ne dure pas.
1: Fais pas ça.
0: Ben, c'est ça.
1: Prends ton pot maçon. Là, tu as de la place dans ton frigo. Hein? Tu as enlevé tes marinades, tu as fait ton beau ménage. Il y a un nouveau quartier qui va s'installer dans ton haut à gauche, probablement, ta tablette de frigo.
0: Parce que moi, je consomme beaucoup de noix, d'amandes, toutes sortes d'affaires.
1: Mais le beau medley là, des noix que tu as ramassé, un petit truc qui est intéressant et qui est très facile à faire, un petit blanc d'œuf ou un demi-blanc d'œuf fouetté dans un bol. Tu mets tes noix, puis toute la gang en même temps. Puis ce blanc d'œuf-là va faire que tout va coller dessus par la suite. Fait que tu prends ton bol, tu fouettes ton blanc d'œuf, tu mets tes noix crues, on mélange tout le monde. Là, ça peut être du sel, du poivre, du pimenton, du curry.
0: Des épices, toutes sortes
1: d'affaires. Qui va sur ton pita.
0: Sucre d'érable.
1: Du sucre d'érable, certain. Oh! Tu fais comme ça te tente, mais on mélange bien, puis on cuit encore à 350.
0: Wow!
1: L'idée de bien les détacher, un papier parchemin ne serait pas négligeable pour l'instant, parce que ça va vous éviter de nettoyer un peu trop en profondeur. Les petits medley de noix, c'est agréable. Évidemment, les beaux fromages qu'on a ici, la charcuterie, ça fonctionne bien. Il y a assaisonner du fromage en grains. Faudrait pas se passer de ce plaisir-là. Tu sais, le bon fromage frais qu'on a dans le petit sac, il y a un petit liquide mouillé autour, là. Ben, c'est là qu'on peut aussi prendre nos fameuses épices qu'on apprécie. Puis là, on va assaisonner notre fromage en grêle, mais dans un petit bol, quelques cure-dents et le tour est joué.
0: Un peu d'aneth, un peu de jus. Ouais, un peu d'aneth. Moi, en Abitibi, j'ai acheté un fromage à l'aneth qui était tellement bon. Puis là, je l'ai fini, puis je suis tellement triste.
1: On va retrouver la
0: recette. Je vais m'en faire.
1: Ben oui, tu vas t'en faire. Puis ça nous amène aussi à des trucs comme le... Qu'est-ce qu'on avait là?
0: Bon, t'avais de la...
1: Les chips, c'est ça, les chips, les fameuses chips. Moi, je suis un grand fan du Frito Pie. Le Frito Pie, là, c'est des croustilles de maïs. On coupe le sac.
0: Ah,
1: c'est
0: oui,
1: mon ami
0: c'est
1: Nick Hodge qui avait le high sauce et la Film Sugary maintenant qui m'a appris à faire ça. On prend le sac avec les fritos. Puis ensuite, on va mettre du fromage, on va mettre du chili. Tu sais, comme un chili de viande, là, un peu comme de la sauce à spaghette du sud du Texas.
0: Comme un nacho.
1: Un peu comme un nacho que tu manges dans ton sac. Ou sinon, moi, je vois beaucoup de trucs avec les petites chips françaises nature où tu vas mettre du jambon de Parme, du prosciutto, un bel aioli.
0: Geneviève Evrel, mes sushis nous avaient parlé de cette tendance-là la saison dernière. C'est très populaire, les chips garnis.
1: Donc, il n'y a pas de raison de ne pas le faire.
0: Okay.
1: C'est intéressant d'avoir une belle tablée. Faut pas sous-estimer la part du fenouil aussi. Ces temps-ci, le fenouil n'est pas trop cher, c'est vraiment bon.
0: Ça, j'y pense pas assez. C'est délicieux. Un petit peu de citron, un petit peu d'huile d'olive. C'est un support génial à trempette, comme tu as fait.
1: Puis souvent, quand tu vas manger chez des amis italiens, ils servent ça en pré-dessert. C'est un peu un truc pour digérer à la fin du repas tranquillement, te préparer l'estomac pour les cannolis. Donc, c'était un peu mon petit projet pour ce matin.
0: et je ne suis pas seule à aimer ça.
1: C'est vrai?
0: Marlène de Longueuil, des repas décomposés, mes préférés. Julia de North Atlee, chez nous, les soupers de grignotage, on appelle ça un souper, pas de souper. Les petits comme les grands adorent ça. Et Marie-Julie Parent nous écrit, mon doux Dani, j'ai des pitas dans le four drette là pour faire une chapelure concassée pour mettre sur une crème de maïs.
1: Bravo.
0: Merveilleux tout ça. Merci, commande... Bien rempli, Dani Saint-Pierre.
1: C'est un honneur. Merci, madame.
0: Anne-Virginie Schmitt, je le rappelle, avec ce titre de directrice de la table ronde. Dany a fait référence aussi, juste un rappel de peut-être c'est quoi la table ronde?
3: La table ronde, c'est un collectif qui regroupe 140 membres, des chefs, les chefs de file de notre gastronomie du Québec. C'est un collectif qui a été fondé suite à la pandémie par Normand Laprise, Charles-Antoine.
0: Que des restaurateurs? Mmh.
3: Que des restaurateurs, okay. Dans le but de faire grandir, faire rayonner, fédérer, mobiliser cette industrie qui nous définit hein, à l'étranger, ici.
1: C'est un outil qui demande beaucoup de leadership. C'est très, très structurant. Il y a un livre blanc qui a été sorti sur l'état de notre gastronomie.
0: Okay.
1: Il y a un incubateur duquel je fais partie en ce moment là, qui m'aide à faire certains projets. C'est névralgique. C'est quelque chose d'extrêmement important pour notre gastronomie.
2: Alors, par exemple, les chefs ont été sondés, si je peux me permettre, je m'excuse encore une fois de t'interrompre, Pénélope, mais les chefs ont été sondés lors de la table ronde à savoir s'ils étaient en faveur de la venue du guide Michelin au Québec.
0: Ah oui, c'est vrai.
2: Et ce sont eux qui ont voté en faveur et donc la machine a embarqué par la suite.
0: Donc, un des dossiers, mais il y en a plusieurs sur la table parce que les défis sont immenses depuis quelques années, encore plus. OK, donc, Anne-Virginie Schmitt, en plus d'être la directrice de cet organisme-là, tu es aussi autrice, notamment du beau livre de recettes miel, et ça nous amène un peu au sujet d'aujourd'hui qui est la pollinisation.
3: Tout à fait, un sujet, un beau sujet qui est essentiel pour notre alimentation. Dans le fond, la pollinisation, c'est un peu l'héroïne invisible de nos assiettes. Puis ici, je ne veux pas rentrer dans les détails scientifiques, tu sais, je ne suis pas un entomologiste ni un agronome, mais plutôt un concept général, une vulgarisation de comprendre son impact dans notre assiette. Donc, la pollinisation, c'est quoi? Tu sais, au départ, là, si on veut comprendre, c'est un synonyme un peu de la reproduction. J'aime ça dire, c'est un service de livraison qui est fait par les pollinisateurs, mais aussi qui peut être fait par le vent, par l'eau et même par moments par l'homme. Si on parle, souvent dans la pollinisation, on fait référence aux abeilles, mais tu sais, il y a aussi les bourdons, les papillons, les oiseaux, certains petits coléoptères. Puis, dans le fond, la pollinisation, c'est quand le pollen qui est produit là, par l'organe de reproduction mâle d'une fleur, qu'on appelle l'étamine, est transporté vers l'organe de reproduction femelle qui s'appelle le pistil. Il y a dans le fond, il y a des plantes que l'étamine et le pistil sont dans la même fleur. On dit qu'elles sont unisexes, mais ces fleurs-là, ils vont s'auto-polliniser. Donc, le transfert de pollen se fait à l'intérieur même de la fleur. Cependant, il y a des plantes qui sont pas unisexes qui, elles, doivent être pollinisées. Donc, ils ont besoin du service de livraison d'une fleur à l'autre.
0: Okay.
3: Et c'est là qu'on va avoir besoin, dans le fond, du service de nos fameux pollinisateurs. Puis, si on prend l'exemple d'une abeille, quand une abeille rentre dans la fleur, dans le fond, le pollen s'attache à son corps via ses poils qui sont sur son thorax. Puis, elle va transporter ce pollen-là dans l'autre fleur où est-ce que la fécondation va avoir lieu, sur le pistil. Et c'est de ça que va naître le fruit. Fait que, tu sais, c'est vraiment essentiel que ce travail-là involontaire se fasse pour garnir notre assiette. Puis, qu'est-ce que ça va entraîner? Ben, des fruits, des légumes, des graines, des noix. Puis, j'ai été lire là, sur la plateforme intergouvernementale de la biodiversité et les services des écosystèmes. C'est plus de 75 % des cultures alimentaires mondiales qui vont dépendre directement ou indirectement de la pollinisation qui est faite par les insectes. Donc, c'est majeur. Puis, tu sais, c'est un sujet dans lequel c'est vraiment intéressant de s'y plonger.
1: Si les abeilles, on dit qu'à cause des néonicotinoïdes, les abeilles sont maganées. Les abeilles, il y a des cheptels qui meurent. Est-ce qu'on sent l'impact dans notre production alimentaire mondiale? Déclin-là?
3: Le déclin des pollinisateurs en général, on sent l'impact parce que, tu sais, puis c'est de là aussi que je vais en parler un peu plus loin, Pénélope, mais tu sais, la location des ruches pour contribuer à la pollinisation est apparu. C'est un système commercial maintenant. Notre économie en dépend. Mais oui, puis c'est multifactoriel pourquoi les pollinisateurs déclinent. Les néonicotinoïdes en font partie. Donc, si on prend un exemple, cette année, on parle que les framboises ont été très abondantes au marché. Bon, la belle récolte de framboises, ça vient, oui, d'une météo favorable, mais chaque fleur de framboisier doit être butinée 5 à 10 fois par une abeille ou un pollinisateur pour qu'elle soit bien formée puis bien pollinisée. Donc, si on prend un autre exemple très impressionnant, les bleuets du Saguenay-Lac-Saint-Jean. Puis on en a souvent parlé sur des tribunes. C'est plus de 25 000 ruches d'abeilles qui vont être déplacées au Saguenay pour polliniser les abeilles, pour polliniser les bleuets. Fait que si on s'imagine, une ruche, c'est entre 40 et 60 000 abeilles. Donc 25 000 ruches, 40 à 60 000 abeilles, c'est beaucoup de monde à la messe pour faire le travail de pollinisation. Puis l'Université Laval s'est penchée sur leur impact. Si on enlève les bleuets qui sont apportés par les apiculteurs, la production chuterait de 50 à 90 % de notre production bleuetière. Puis si on se déplace vers l'Ouest canadien, le même travail est fait dans les cerises ou encore en Ontario dans les pêches et plein d'autres cultures. On va parler tout à l'heure des amandes.
1: Est-ce qu'il y a une bourse du coût de la ruche en location?
3: Oui, je vais vous donner les chiffres tout à l'heure.
0: C'est une bonne question.
3: Mais avant, je voulais quand même parler. Bon, une fois que la pollinisation est faite, qu'est-ce qu'elle apporte? Donc, des fruits qui sont plus gros. Donc, tu sais, une fraise qui est bien pollinisée, elle va être environ 30 % plus lourde. Quand même, c'est un impact. La forme va être plus régulière. Tu sais, des légumes ou des fruits qui sont difformes ou qui ont des zones blanches ou des fois d'une couleur atypique, c'est qu'elle va être, le fruit va avoir été moins bien pollinisé. Une meilleure couleur, donc ça contribue à sa pigmentation. Donc, la couleur, elle devient plus uniforme, plus vive, plus attrayante. Tu sais, quand on sait que les consommateurs choisissent avec leurs yeux quand même, c'est important, la forme, la couleur. Et finalement, un meilleur goût puis une meilleure conservation. Donc, ça va même venir jouer sur sucres, sur les nutriments, sur la texture. C'est vraiment une opération essentielle qui joue à tous les niveaux. Pour assurer cette belle pollinisation-là dans notre monde agricole d'aujourd'hui, on utilise les abeilles à miel, donc l'Apis mellifera, qui est l'abeille que les apiculteurs ont dans leur ruche. Pourquoi on utilise les abeilles? Elles sont nombreuses dans une ruche, elles butinent vite, elles butinent efficacement, elles butinent jusqu'à 3 km autour de la ruche. Puis tu sais, il y a l'Université de Californie là, à Davis qui a fait un recensement, puis elles peuvent visiter jusqu'à 5 000 fleurs par jour. Wow. Dans leur travail, ce qui est très, très grand. Ouais. Mais dans les serres, tu sais, les concombres, les aubergines, les poivrons, elles sont vraiment moins performantes. Puis là, c'est vraiment mignon. Ce qu'ils vont faire, les producteurs, c'est qu'ils vont louer des petites ruches de bourdon, les bombus, là, qui sont un petit peu plus gros, tu sais, avec du poil. On les voit beaucoup en ce moment à Montréal.
1: Ça, eux, c'est ils vont. Des bums qui prennent des cafés ces coins de rue, là.
3: Non, tout à fait. Donc, eux, les bourdons, ils aiment les serres. Ils aiment être dans les serres.
1: C'est couvert,
3: mais ils aiment surtout butiner quand il fait plus froid. Ça leur dérange moins la mauvaise météo. Okay. Donc, ils sont capables de travailler. Les abeilles, elles aiment le soleil. Donc, elles travaillent au soleil, elles aiment moins le vent, elles sont moins productives. Donc, les bombus, on sait. Puis, même au Saguenay, dans les bleuetiers, maintenant, on prend et des bombus et des abeilles. Donc, pour s'amuser un peu aujourd'hui, pour voir l'impact de la pollinisation sur notre quotidien, j'avais préparé un petit quiz. Donc, j'ai apporté des aliments.
1: Un quiz.
3: Puis, j'ai envie de vous demander, dans le fond, de jouer avec vous pour dire, si je vous présente, par exemple, une pomme, est-ce que selon vous, la pomme dépend de la pollinisation?
0: Oui. Ben oui, parce qu'il y a une fleur. Ben,
1: sûrement.
3: Oui. Fortement même, donc les pommiers doivent être pollinisés. Puis quand on veut voir s'il y a une bonne pollinisation dans une pomme, puis les pommiculteurs vont louer des ruches là, tu sais, dans les régions pour avoir plus de pollinisateurs autour. Donc elle va être plus grosse, elle va être plus ferme, puis elle va avoir plus de pépins à l'intérieur. Du chocolat.
0: Le cacao, la fleur.
3: Ouais.
0: Ben, donc, je dirais oui.
3: Ben, surprenamment, effectivement, le cacaoyer, donc l'arbre qui produit le cacao, dépend de petits insectes pollinisateurs dans les régions tropicales. C'est souvent de minuscules moucherons, puis aussi de certaines abeilles indigènes. Donc, pour la pollinisation, donc, s'ils ne sont pas là, il n'y a pas de cabosse, il n'y a pas de fèves de cacao, donc il n'y a pas de chocolat. Ça a un impact. Le maïs. Donc, c'est le temps du maïs. Je vous ai amené un bel épi ici.
1: Je pense pas. Ça se fait par le vent,
2: je pense, plus que d'autres choses. Non?
3: Tout à fait, Alicine. Donc, le maïs, lui, est principalement pollinisé par le vent parce que, dans le fond, sur un même épi, on va avoir et la plante mâle et la plante femelle. Puis, ben, juste le vent va déplacer le pollen puis va assurer, finalement, le travail de pollinisation. Un avocat qui a grandi dans les 10 dernières années, la popularité de l'avocat a énormément grandi là, dans l'habitude des consommateurs. Est-ce que c'est pollinisé?
0: Alison, Dani?
2: Je sais pas.
1: Je dirais non au hasard.
3: Ben, en fait, oui.
1: Non, statistiquement, on pourrait réussir.
3: Oui, puis pour l'avoir vu, en Tanzanie, en fait, ils cultivent beaucoup d'avocats. Donc, on amène vraiment des ruches dans les champs d'avocatiers. Puis, ça a besoin d'une très bonne pollinisation pour qu'un plant puisse produire beaucoup d'avocats.
1: Est-ce que c'est les fameuses abeilles tueuses agressives d'Afrique, là?
3: Elles sont beaucoup plus agressives. Elles sont très désagréables et je ne serais pas une apicultrice en Tanzanie.
1: C'est pas gangster.
0: Moi, là, je reprends ma bonne habitude de poser des questions vraiment niaiseuses. OK?
3: On y va.
0: Puis je ne les pose pas en connaissant... OK, il y a des choses de base comme ça dans la vie que je ne sais pas pourquoi, mais on dirait que je ne les ai pas apprises. Est-ce que tous les fruits viennent de fleurs?
1: Oh!
0: C'est pas si niaiseux?
1: Non. Toi, moi, c'est une bonne question.
0: Moi, je pensais qu'automatiquement, un fruit avait une fleur, mais...
3: Non, mais... Vas-y, Alison.
2: Je vais te laisser, mais excuse-moi, en partie, mais il y a des exceptions. C'est comme la grammaire française.
3: Exact.
0: Ah, c'est pour ça qu'on aime les fruits, comme on aime la grammaire française.
3: Puis, tu sais, moi, j'ai toujours un malaise dans le tout parce que je ne peux pas dire que je connais tous les fruits aujourd'hui.
1: Mais une majorité serait à base de fleurs?
3: Bien, une majorité, oui, ont besoin de la pollinisation et sera à base de fleurs. Souvent, quand il y a un pépin, c'est une indication. On sait qu'il y a une pollinisation à partir du pépin. Tu sais, si je prends l'exemple des bananes, par exemple.
0: Un fruit, nous dit notre grande Manitou, Caroline Reed, Triantafilos, à la réalisation. Les fruits sont toujours issus des fleurs, mais ce ne sont pas toutes les fleurs, évidemment, qui donnent des fruits. Mais tous les fruits sont issus d'une fleur. En tout cas, dans la définition, que...
3: Ben, ça, c'est facile à comprendre pour tout le monde et à retenir.
1: Le pépin, c'est un bon indice.
3: Tu sais, un exemple, Pénélope, qui nous mélange la banane, par exemple. La banane commerciale qu'on mange aujourd'hui, dans le fond, elle n'a pas besoin de la pollinisation parce qu'on la reproduit par ce qu'on appelle un clonage naturel. C'est-à-dire que le bananier, à sa base, il y a des petites pousses. Puis l'agriculteur, il reprend la petite pousse, qui la tige, puis il replante, puis il refait un autre bananier. Mais dans la nature, une banane sauvage aurait produit des graines assez grosse à l'intérieur, puis elle aurait été pollinisée. Fait qu'il y a aussi l'homme qui a changé. Tu sais, quand je dis que je ne suis pas une scientifique, c'est qu'il y a des variétés. Aujourd'hui, ça évolue extrêmement rapidement, les variétés, la façon dont, tu sais, même on sait, là, les hybrides qui peuvent naître. Donc, tu sais, j'ai vraiment, dans ma recherche, j'ai trouvé plein de choses intéressantes, comme par exemple, tu sais, le raisin, le vin.
1: Oui.
3: La vigne, en fait, le raisin de la vigne, là, la plupart des vignes cultivées sont auto-pollinisées. Donc, ils n'ont pas besoin du service de livraison. Mais les abeilles vont quand même visiter les vignes pour récolter du pollen. Mais c'est pas elles qui vont contribuer à la pollinisation.
2: Ben, si je peux mettre de donner un exemple, la vigne ne va pas faire une fleur en tant que telle. Donc, on va ne pas voir une fleur. Il y a un genre de petit capuchon, mais... ça donne un fruit. Donc, ça en est un exemple par rapport
0: à
2: ta question, Pénélope.
0: Mais ça se peut que la fleur soit à l'intérieur. Comme la fleur de banane, elle est à l'intérieur.
3: Tout à fait.
0: Donc, on la voit pas.
1: Est-ce qu'elle est considérée comme un haricot, la banane? C'est comme si c'était une cosse?
3: Aucune idée.
0: Parfait. Hey, là, elle est venue nous parler de pollinisation, puis on est là en train de poser des questions.
3: Non, c'est tellement pointu. On est curieux. C'est comme ça qu'on nourrit notre curiosité. Puis tu sais, j'aimerais quand même parler des amandes, parce qu'on est, aime les amandes.
0: Les amandes,
3: Les amandes dépendent presque entièrement de la pollinisation des abeilles. En Californie, c'est 2,5 millions de ruches qui sont déplacés pour polliniser les amandiers. C'est dans les plus grandes opérations de pollinisation. Wow. Et c'est le seul endroit dans le monde où les apiculteurs sont millionnaires. Parce que justement, tantôt tu me demandais, Dani, tu sais, quand on loue une ruche en pollinisation, ça coûte entre 150 et 250 $ la ruche. Et la ruche va être déposée dans les amandiers pour 4 à 6 semaines. Ça dépend bien entendu de chacune des cultures. Alors qu'un bourdon en serre va coûter plus autour de 100 à 150 $ quand il va être déposé.
1: Il est moins vaillant, là.
3: C'est vraiment parce que
1: on a
3: créé des monocultures et dans un espace de monoculture, malheureusement. Puis, tu sais, ça va loin, Pénélope. Tu sais, le lait, par exemple. Le lait ne dépend pas directement de la pollinisation.
0: Ben,
3: cependant, les vaches laitières, elles mangent du fourrage. Le fourrage est composé de la luzerne et composé du trèfle qui, eux, sont pollinisés par les abeilles. Donc, c'est pour ça que la chaîne, elle va très loin dans la pollinisation. Puis peut-être pour terminer rapidement, je voulais juste parler des citrouilles puis des courges parce que c'est vraiment mignon parce que les citrouilles et les courges sont pollinisées par les abeilles, mais il y a aussi une petite abeille à courge qui réside, qui établit son nid au pied des courges.
0: Une abeille à courge.
3: Ouais, elle s'appelle Peponapis prunosa.
1: C'est comme un concierge d'immeuble.
3: Exactement. Puis elle, très tôt le matin, avant le lever du soleil, elle sort, elle habite au pied du plant de courge, puis elle va polliniser la courge. Donc, elle est vraiment essentielle. Les abeilles s'en mêlent aussi, les autres pollinisateurs.
0: Mais pour ce qui est des grands champs de courge ou sur notre balcon, si on a de la courge, on va retrouver cette abeille à courge ou c'est vraiment pour la pollinisation à grande échelle?
3: C'est vraiment plus dans un... Okay. Il faut une biodiversité, il faut que ça soit dans un milieu de culture.
0: OK, d'accord.
3: Donc, En terminant, donc, ce que je veux dire, c'est que les pollinisateurs sont des alliés. C'est des alliés incroyables. Elles sont là depuis plus de 100 millions d'années. On en a besoin, garnissent nos assiettes, notre garde-manger. C'est vraiment des héroïnes de l'alimentation. Puis je pense que quand on croque dans un aliment, il faut se rappeler tout le travail qu'il y a derrière. Puis cette pollinisation-là, malheureusement, elle nuit à la... Elle appauvrit la santé de l'abeille parce que souvent, les monocultures...
0: absolument.
3: C'est pas complet. Les pollinisateurs aiment avoir une alimentation diversifiée.
0: Absolument, Dani.
1: Il y a notre correspondante à 20 fins, Élise Lambert, amie de la maison, qui nous dit que les vignes font des fleurs et chaque fleur devient un fruit. Merci, Élise.
0: C'est intéressant, Élise Lambert. Moi, c'est comme pas mal sa spécialité. Là. En tout cas, de le boire. Je ne sais pas si...
1: Et l'analyser aussi.
0: Oui, c'est ça, exact. Alors, Anne-Virginie, je rappelle que tu es autrice et parmi les livres, il y a le livre jeunesse, magnifique livre jeunesse, Reine Mellifera et la vie des abeilles. Donc, un peu résumé ce dont on a parlé aujourd'hui, qui est bien sûr disponible en librairie. Merci beaucoup à toi.
3: Merci.
0: 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Ça fonctionne super bien. 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Donc, clinique économie, ça va revenir, sexualité, ça va revenir. Et bon, il y en a plein qui vont revenir comme ça. On en ajoute. Et parmi celles-ci, une clinique relationnelle. Donc, relationnelle dans le sens où il sera question de famille, de relations de couple, de relations professionnelles, de toutes ces relations-là et des défis qu'elle pose dans nos vies. Donc, ce sera toujours Marc-Simon Drouin, psychologue clinicien, professeur titulaire et directeur du Centre de services psychologiques au département de psychologie de l'UQAM, et demain avec lui. Et on les a déjà reçus ensemble à plusieurs reprises. C'est un duo vraiment intéressant. Laurie Zéphir, psychologue cofondatrice de Ça va maman. Et demain, notre sujet, ça va être comment, soit dans une équipe de travail, dans une famille, dans un couple, si on n'a pas la même façon de gérer le stress ou on n'a pas les mêmes niveaux de stress, on n'est pas stressé par les mêmes choses, la même façon, comment arriver à concilier ça. Alors, on va faire ça demain avec Marc-Simon Drouin et Laurie Zéphir.
1: On va battre des records d'écoute.
0: C'est quand même intéressant, ça va être super intéressant. Alison Van Rassel à Québec, parle-nous donc de tes coups de cœur de l'été, toi, tes découvertes.
2: Ben, je trouve ça le fun de faire ma chronique tout de suite après la discussion sur la pollinisation, parce que j'ai comme remarqué avec le temps, puis ça, assez tôt dans ma carrière, je m'en suis rendu compte, c'est que mon lien avec le territoire puis la nature, c'est pas mal ça qui guide ce qui se retrouve dans mon assiette, dans mon verre, du moins je l'essaie le plus possible. On comprend que dans le contexte actuel, avec l'augmentation des prix pour tous, c'est un peu difficile pour moi aussi de vivre avec cette réalité-là. Donc, quand je dis que ce lien là est très important pour moi quand je me déplace sur le territoire, c'est ce que j'essaie le plus possible d'entretenir, ce lien humain avec les acteurs des saveurs de notre agriculture, mais je mets aussi mon chapeau d'agrotouriste parce que en tant que gourmande, tu sais, quand j'ai parti cette petite ligne là de salut les gourmands, pour moi la gourmandise c'est ça, c'est la couleur, c'est les saveurs, c'est le lien humain qui existe avec les gens qui cultivent ce avec quoi on se nourrit. Donc, trois découvertes pour vous de mon été, tous placés, vous l'aurez bien compris, sous le signe de la nature avec un N majuscule, comme le disait Emerson, la vedette de mes études universitaires. Cela dit, tourisme gourmand, c'est de l'agrotourisme. Et l'agrotourisme, c'est aller à la rencontre de la terre, des producteurs, productrices et du lieu. Puis si on veut comprendre le lieu où on se trouve sur la planète, que ce soit au Québec, ailleurs au Canada, à Winnipeg, en Colombie-Britannique, peu importe où, c'est vraiment là qui nous donne un sentiment d'appartenance à un lieu. C'est là qu'on peut comprendre les savoirs, la culture, l'identité liée avec les aliments. Et donc, je me suis rendue dans l'ouest de la Montérégie. Je suis allée séjourner à un établissement qui s'appelle le Mangeoir. C'est une table champêtre certifiée. Je ne sais pas si vous savez, là, Anne-Virginie, Dani, Pénélope, ce que ça implique être une table champêtre certifiée au Québec.
1: Est-ce qu'il faut être sur une terre agricole?
2: D'abord et avant tout, effectivement. Ça, c'est géré
1: par... Donc, tu peux pas opérer à l'année?
2: La CPTAQ, en fait, c'est un terme qui est protégé par Terroir et Saveur, qui est l'association touristique provinciale qui est responsable de l'agrotourisme et du tourisme gourmand au Québec. C'est-à-dire que on doit, oui, être membre de Terroir et Saveur, mais produire un minimum de 51% de tout ce qu'on sert dans la à la table, donc dans la cuisine, dans le restaurant, à la ferme, doit être produit sur place. Donc, on peut pas s'improviser table champêtre. On entend souvent dernièrement des tables fermières. Il n'y a pas de réglementation associée aux tables fermières. Il n'y a pas, toutefois, il y en a associées aux tables champêtres.
0: C'est quoi la différence?
2: Ben c'est ça. Donc, c'est faire partie de Terroir et Saveur. C'est une certification qui
0: mais
2: est protégée.
0: Je veux dire, pour nous là, qui allons, là, est-ce qu'une table champêtre, en apparence et en ce qu'on y sert, peut être aussi la même chose qu'une table fermière?
2: En fait, ce sont deux choses complètement différentes. Quelqu'un ne peut pas dire qu'il est table champêtre sans avoir la certification. Toutefois, tout le monde peut dire qu'il est table fermière. Par contre, une table champêtre, entre vous et moi, comme consommateur, ça certifie que tout ce qui est servi à 51% minimum est produit sur place.
0: Alors que c'est pas une table, la table fermière, c'est pas obligé. Ouais,
2: exactement. Ah. C'est-à-dire qu'il peut y avoir plein d'aliments qui proviennent de partout, mais on dit que c'est table fermière.
0: OK, d'accord, j'avais pas compris.
1: Mais si on utilise ces deux mots-là, le table champêtre, puis moi, admettons, ça rue Clark à côté de chez nous, là, je me pars une table champêtre.
0: Non.
1: Fait que je prends ces deux mots-là. Ben, j'ai mis ensemble. Est-ce que je peux être poursuivi?
2: Non, parce que tu n'es pas sur une terre agricole.
0: Il pourrait être poursuivi. La question, c'est pourrait avoir une amende. Il y aura une amende.
2: Il faudrait parler avec un avocat.
1: Les gens sont fripons, vous savez.
0: Ben oui, les gens sont fripons, certains.
1: Les gens s'approprient les mots.
2: Je comprends, mais c'est comme une marque, tu sais, parle-toi une marque de souliers, utilise Nike, tu vas te faire poursuivre. C'est un peu le même principe.
1: C'est la base de ma réflexion.
2: Ouais, c'est une marque déposée. Donc, effectivement,
0: d'accord,
1: bien joué, table champêtre.
2: Ouais. Mais ce qu'on dit, c'est que ce que j'essaie de vous dire, c'est quand on visite ce genre d'établissement-là, on est vraiment rapidement en mesure de comprendre c'est quoi l'effort qui est exigé dans la production de la nourriture. Par exemple, aux mangeoires, tout ce qui est élevé, cultivé sur place, eux vont bien au-delà du 51%. Si ma mémoire est bonne, en échangeant avec les propriétaires, Marie Daudelin et Guillaume Abselin, je pense qu'ils vont jusqu'à 90 % de tout ce qui est servi sur place. Là. Donc, on se promène sur la terre, on rencontre les bœufs, les chèvres, les poules, les canards, les cochons. On témoigne du magnifique jardin ultra luxuriant, les légumes, les fruits. C'est quand même... Tu sais, là, je vous dis ça, ce sont des mots, mais être sur place, voir l'effort qui est nécessaire lorsqu'il y a un veau qui naît, ce que ça implique de se lever en plein milieu de la nuit puis s'assurer qu'on est capable de gérer la situation. Ou bien, par exemple, Guillaume, qui est un chef autodidacte, un instinctif, ben quand les tomates sont prêtes à être cueillies, ben il faut les cueillir là, il faut les cuisiner là. Donc, ça prend une certaine forme d'instinct en cuisine. Tu sais, c'est pas « je te livre cette nourriture-là à ton restaurant, tu cuisines avec ça ». Il n'y a rien qui est prévu, là.
0: Est-ce qu'il faut qu'il soit, mettons, abattu sur place ou il pourrait être abattu ailleurs?
2: Non, là, ça prend... La question est pertinente parce qu'ils ont fait partie du projet pilote où ils ont pu faire l'abattage à la ferme du poulet. Mais là, le gouvernement a changé les réglementations par rapport à ça, mais pour tout ce qu'il reste, il faut que ce soit abattu dans un abattoir provincial. Ça, ces règles-là ne changent pas. Ça, c'est régi par la MAPAQ. Mais la question est super pertinente. Chef Guillaume, comme je le mentionnais, donc s'approvisionne autour de lui directement à quelques mètres et non pas des kilomètres. C'est quand même intéressant. C'est très niché comme expérience. Et là, quand j'échange avec Marie Daudelin, qui est sa conjointe, bien, elle arrive de l'événementiel. Donc, elle a un charisme fou. Elle anime tout ça avec brio. C'est un apportez-votre-vin. Ça démocratise un peu la façon dont on profite de l'environnement. Et c'est aussi un gîte à la ferme. Allez faire un tour si ça vous intéresse. Ce type d'établissement-là, il y en a de plus en plus. Terroir et Saveur dit que le nombre d'établissements qui font ce genre d'offres-là, qui offrent l'expérience en agrotourisme, augmente d'année en année. Ce qui est un excellent signe pour l'accueil du Global Agrotourism Conference qui va se tenir au Québec en 2027. Si vous aviez besoin d'une preuve que l'agrotourisme et le tourisme gourmand sont au cœur du développement touristique, non pas seulement au Québec, mais ailleurs au Canada, c'en est une. Donc, marquez vos calendriers juin 2027 si ça vous intéresse, le Global Agrotourism Conference.
0: OK. Deuxième découverte?
2: Oui, deuxième découverte, si vous me permettez. Je vais faire un petit bruit sonore parce que On aime ça, le son en radio. Là, c'est plate parce qu'on fait de la radio, mais nous, on se voit par caméra. Ma grande découverte de l'été 2026, vous savez, l'année passée, Pénélope, je me suis amusée un peu à dire que c'était le chou, hein, le légume oui, de mon année 2027. Ben, cette année, oui, particulièrement le chou pointu, Dani, t'as raison. Cette année, c'est la renouée du Japon. Je tiens entre mes mains en ce moment ce que je crois être le prêt-à-boire sans alcool le plus innovant sur le marché canadien en ce moment.
1: Oh.
2: C'est une limonade, c'est très sincère ce que je dis, très humblement, là, je prétends pas être l'autorité sur tout, mais avec le peu d'expérience que j'ai, je le crois sincèrement, c'est la limonade à la renouée du Japon. La renouée du Japon, rapidement, c'est une plante vivace envahissante. En fait, n'importe qui écoute en ce moment va le dire, c'est un cauchemar, là. C'est littéralement la renouée du Japon. Ça ressemble à des grandes tiges de bambou. Ça meurt pas. Faut faire plein de travaux pour essayer de se débarrasser de ça. Mais, roulement de tambour, c'est comestible. Et c'est là où ça devient très intéressant. Je vous fais une histoire longue, très courte. Vous irez lire mon texte sur Mordu.
3: Oui, c'est ça, je suis en train de voir, là.
2: Ben oui, le BNL, Récolte Rebelle et la ville d'Abercorn, dans les cantons de l'Est, ont joint leurs forces pour créer cette limonade à base de renouée du Japon. On peut pas s'en débarrasser, ben on va la manger, on va la boire. Allez chercher Récolte Rebelle sur les réseaux sociaux. Elles sont disponibles dans plusieurs points de vente et on peut les commander en ligne. Moi, j'en ai pas de point de vente dans la région de Québec. J'ai acheté mes limonades en ligne, ça a été livré directement chez moi et c'est bon, c'est rafraîchissant et c'est une façon de financer les efforts dans le but de je vais utiliser le mot anéantir, la renouée du Japon. Vous allez voir, c'est assez compliqué, mais c'est aussi très délicieux. Ma dernière
3: mais qu'est-ce que ça goûte?
2: Dans ce cas-ci, vous comprendrez.
1: Moi aussi,
2: comme... Oui.
1: Oh,
2: là, je veux pas me faire un autre plug, mais on a fait une dégustation à l'aveugle à l'émission Goût de savoir cet été avec Évelyne Charvet. Hein. Et je me suis amusée à faire déguster cette limonade avec les gens autour de la table et tout le monde m'a répondu la même chose. Ça goûte un peu la rhubarbe. En fait, ils ont eu totalement raison parce que la renouée du Japon, lorsqu'elle est jeune, Isabelle Martineau, qui est l'agronome à la base de Récolte Rebelle avec ses autres comparses qui ont fondé ce magnifique produit, elle m'a dit que quand c'est jeune, on la récolte jeune au printemps, ça goûte un peu l'asperge, le côté très vert. Mais un petit peu plus tard, au courant de l'été, ben on dirait qu'il y a un goût de rhubarbe qui se développe. Il y a
1: acidulé,
2: beaucoup de similitudes. Ouais, c'est un petit peu acidulé, un petit peu végétal, exactement. Isabelle Dupuis, qui est la chef du restaurant La Microbrasserie du Presbytère, et son conjoint Francis Boisvert, eux élaborent une bière à partir de la renouée du Japon. Puis c'est le fun parce que tous ces côtés-là ressortent. Et on le sait, l'acidité en cuisine, ça éveille les papilles. Donc, quelque chose de vraiment intéressant. Quand je dis que c'est innovant, c'est non seulement d'un point de vue de l'utilisation d'une plante envahissante, mais aussi de l'approche de la mise en valeur d'un nuisible, littéralement. Mmh. Et ça, ça parle en termes de durabilité environnementale. Parlant de l'environnement, parlant des limites de Dame Nature, ma troisième et dernière découverte de cet été que je vais partager avec vous. Il y en a eu plusieurs, mais bref, j'ai fait un choix. On va faire un petit road trip, un petit voyage sur les routes. On va se rendre à Saint-Paul-de-Montmigny, dans Chaudière-Appalaches, et je vous amène à la pizzeria au fourneau. J'ai rapidement, là, par souci de transparence, j'ai eu la chance de faire une collaboration avec la MRC de Montmagny-les-Îles. Et c'est la toute première fois que ce genre de collaboration-là se faisait, c'est-à-dire les maires des différentes MRC ont voté pour que je puisse aller à la découverte de leur région et rencontrer les artisans des différentes saveurs dans le but de créer un contenu qui met de l'avant les savoirs, l'identité, puis ça n'avait jamais été fait encore. Donc, je les félicite, eux, pour d'abord cette innovation-là. Et moi, j'ai pu découvrir des établissements de restauration que j'ignorais l'existence. Et j'ai réellement eu un immense coup de cœur pour la pizzeria au fourneau qui cuit quelque chose de très rare. Puis Dani, ça va venir te chercher.
1: Je suis prêt.
2: Il fait des pizzas, mais au feu alimenté au bois. Ça,
3: donc,
2: là...
3: c'est, donc,
2: Okay. Mais c'est un four à bois? Pizza cuit au four à bois, absolument. Okay. Ça a de l'air ultra banal, ce que je vous dis là. Mais avec les réglementations dans différents dans différentes villes, je pense à Montréal notamment, avec la ville de Montréal.
1: Comme un art qui se perd.
2: Exactement, parce que c'est une cuisson.
0: Un art qui se perd ou il y a des restrictions?
2: Ben, il y a des restrictions dans la cuisson, donc ça se perd parce que ça se rarifie.
0: Mais parce que c'est extrêmement dommageable pour la santé.
2: Oui, exactement.
3: J'aimerais

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2: Accès souvent à des produits de plus grande qualité, des aliments qui poussent tout autour d'eux et qui sont capables d'innover, mais tout ça en travaillant avec les restrictions de Dame Nature. Donc, si vous avez la chance d'aller découvrir un peu de territoire, je vous le recommande fortement. Au Fourneau, c'est à Saint-Paul-de-Montmigny. Tu sais, la cuisine de pizza, là, Dani, tu le sais mieux que n'importe qui ici autour de la table. C'est quelque chose où il faut comprendre où arrive la chaleur dans le four, de quelle façon il faut tourner. Ça ajoute un aspect savoir-faire, un aspect qualitatif, mais expérientiel aussi à ce type d'expérience-là. Donc, je tenais tout simplement à faire le lien entre tout ce qui est la créativité en lien avec la nature qui impose ses limites puis qui fait en sorte qu'on peut valoriser des nuisibles comme la renouille du Japon, par exemple.
3: Absolument. C'était une bien belle heure gourmande passée en votre compagnie. Alison Van Rassel, Anne-Virginie Schmidt, Dani Saint-Pierre, merci infiniment, vous
4: merci
3: trois.
4: Beaucoup.
3: À très bientôt.
2: Merci à vous.
3: Bye bye. Bonjour Alec.
4: Bonjour Pénélope.
3: Qu'est-ce qu'il y a au menu aujourd'hui?
4: On continue à suivre les tensions commerciales entre les États-Unis et le Canada. Donald Trump a annoncé une entente hier tard et un sursis de 3 jours. Du côté canadien, on ne sait pas trop d'où vient cette affirmation qu'il y a une entente sur la table. On continue à négocier. D'ailleurs, il y a une rencontre là, dans les prochaines minutes entre Jimmison Greer, le représentant au commerce américain, et Dominique Leblanc, le ministre canadien qui est là-bas. Donc, on va évidemment vous donner les derniers détails sur le sujet. Il y a aussi, en pré-campagne électorale aujourd'hui, le dévoilement de la plateforme du Parti conservateur du Québec, Éric Duhaime. Oui, une semaine avant le début de la campagne, il rend public sa plateforme. Okay. On va le recevoir à l'émission puis vous dire ce qu'elle contient, notamment cette plateforme.
3: Ah, d'accord, on va être au rendez-vous très certainement, Alec. Bonne émission.
4: Merci beaucoup.
3: Alors voilà comment cette deuxième heure d'émission se termine. Si vous choisissez de rester avec nous, vous allez remarquer quelques petits changements, des déménagements à l'intérieur de notre émission si vous êtes des réguliers de l'émission du mercredi. Habituellement, on s'apprêterait à recevoir Eugénie Lépine-Blondeau et Dumas pour leurs algorithmes musicaux humains. Donc, avec leur cerveau et leur cœur font des choix musicaux. Ben, finalement, c'est en première heure d'émission. Donc, ça se rattrape sur l'application audio. Et donc, nos segments comme Les Illuminés, par exemple, avec notre gang qui entoure Alain Crevier, ou nos journalistes scientifiques se retrouvent donc après le bulletin d'information, le dernier bulletin d'information. Marianne Desautels, Marisol, Joël Leblanc seront là, ils seront question des requins blancs. Si vous avez été dans le bout des îles de la Madeleine, là, peut-être que vous les avez géolocalisés. Et puis Marianne va se poser une question que je me suis jamais posée. Qu'est-ce qu'une roche? OK, on fait ça après les infos, à tout de suite.

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8: Bonjour, ici Nicolas Saint-Pierre à Saguenay. Il est 11h, voici les informations. Un homme en crise qui a tiré des coups de feu a été arrêté à Alma ce matin. Les policiers de la Sûreté du Québec ont reçu des appels vers 7h30 signalant les détonations sur la rue Sainte-Cécile dans le quartier Île-Maligne. Heureusement, personne n'a été blessé, selon le corps policier. La porte-parole de la Sûreté du Québec, Nancy Fournier.
9: Donc, les policiers l'ont rapidement localisé et contrôlé. Il a été transporté au centre hospitalier là, pour y recevoir les soins appropriés. Les policiers ont vérifié le secteur et personne ne semble avoir été blessé. Il y a quand même un périmètre là, qui a été érigé et la scène va être analysée là, par un technicien à l'identité judiciaire.
8: L'homme en question pourrait donc faire face à des accusations. Le ministre fédéral responsable du commerce Canada-États-Unis, Dominique Leblanc, s'apprête

0: a rencontré le représentant américain au commerce Jameson Greer à nouveau. Hier, Donald Trump a reporté à samedi l'application de droits de douane de 50 % sur un large éventail de produits canadiens. Le président américain soutient avoir accordé ce sursis de 3 jours parce que, selon lui, le Canada et les États-Unis sont parvenus à un accord et qu'il ne reste que des documents à finaliser. Mais dans une déclaration officielle, Mark Carney affirme plutôt que des progrès substantiels ont été réalisés, qu'il reste encore du travail à accomplir, sans mentionner un quelconque accord. À Québec, le gouvernement est sur le qui-vive. La première ministre Christine Fréchette dit être en discussion constante avec le fédéral, mais ne pas avoir le portrait complet de la situation. Le ministre des Finances, Éric Girard, affirme que des programmes d'aide sont prêts pour les entreprises qui pourraient être touchées par de nouveaux tarifs.
1: On est toujours prêts pour aider nos entreprises et on ne ferait pas notre travail, on ne prendrait pas nos responsabilités si on n'était pas prêts à aider dans la possibilité de scénarios difficiles, adverses. Mais il faut être conscient que les prévisions économiques du ministère des Finances déposées dans le rapport préélectoral sont très conservatrices. Et donc, il y a aussi potentiel de bonnes nouvelles. Par exemple, s'il y a une entente.
0: Et malgré le sursis, l'incertitude plane toujours sur les producteurs laitiers. Cette salve tarifaire aurait eu des répercussions négatives sur bon nombre de producteurs et de transformateurs canadiens. Le président de l'Union des producteurs agricoles en Estrie, Michel Brien, estime que les producteurs de lait n'auront pas à faire d'autres compromis comme dans des ententes précédentes.
2: J'ai confiance, ça serait quand même bien là, tu sais, qu'il n'y ait pas d'autres concessions, parce que dans la dernière entente, les producteurs de lait avaient perdu des parts de marché. Ben, on a encore peur de céder encore des parts de marché, parce que dans ce temps-là, c'est moins de fermes et moins de transformations qui se font au Québec et au Canada. Puis, ça diminue notre autonomie alimentaire, parce que là, on dépend des l'approvisionnement en produits laitiers, exemple, des États-Unis.
0: Selon le producteur, cette situation n'aide en rien la relève agricole qui vit déjà des moments de grande transformation. Le Parti conservateur du Québec dévoile sa plateforme électorale en vue des élections provinciales. La formation politique a présenté ses priorités, notamment en matière d'économie et de santé. Le chef Éric Duhaime a pris la parole à Québec entouré de candidats.
3: L'enjeu numéro un dont nous parlent les gens, ben c'est pas compliqué, là, c'est le coût de la vie. C'est ça la priorité des Québécois, puis c'est ça la priorité du Parti conservateur dans la plateforme qui vous est présentée aujourd'hui. Il y a trop de familles qui travaillent fort, puis qui font même des heures supplémentaires, ou parfois ils ont même 2 jobs, puis ils arrivent tout simplement plus.
0: Et toujours au sujet de cette élection provinciale, on annonce la visite de la première ministre et chef de la coalition Avenir Québec demain dans la région. Elle va présenter ses candidats dans les circonscriptions de Chicoutimi et de Roberval. Le chef de l'armée iranienne met en garde les pays du Golfe contre toute aide apportée à l'armée américaine. Il affirme dans un communiqué qu'un grand nombre d'avions militaires américains se trouvent sur des bases de la région, que Téhéran les a à l'œil. Pendant ce temps, les négociations avec Washington pour mettre fin à la guerre sont au point mort et le détroit d'Ormuz est presque totalement bloqué. Seulement 6 navires ont pu traverser hier. Avant la guerre, entre 130 et 140 bateaux par jour passaient par cette voie maritime. Cette journée mondiale de l'aide humanitaire, l'ONU rappelle que le travail humanitaire est de plus en plus dangereux dans plusieurs régions du monde. En 2025, 350 travailleurs humanitaires ont été tués, dont 186 à Gaza, 71 aussi au Soudan. Depuis le début de l'année, 82 autres ont perdu la vie et près d'une centaine ont été blessés. Et puis, le service de traiteur à l'apéro d'Alma offre un nouveau service aux parents à l'approche de la rentrée scolaire dès le 31 août. L'entreprise offrira des lunchs pour les enfants au coût de 10 $. Ce sera possible pour les parents de se procurer 5 lunchs par semaine qu'ils pourront aller récupérer sur place ou se faire livrer à la maison. À ce sujet, la fondatrice de l'entreprise, Laurie Jean.
4: On s'est vraiment mis à l'ouvrage là, depuis le début de la semaine de créer plusieurs recettes. Là, jusqu'à présent, on a une 50aine de sortes de sandwichs, salades, potages qu'on vient d'inventer. On les a fait tester aussi par nos enfants et les enfants là, justement de certains amis pour voir qu'est-ce qui aimait davantage. On a aussi des bar tendres, des muffins, des desserts santé. Donc, on voulait apporter vraiment beaucoup de variété, de fraîcheur, de goût. On a vraiment opté pour une genre de boîte du style bento box où les enfants vont avoir plusieurs éléments dans la boîte à lunch.
0: puisqu'il s'agit d'un projet pilote. Les places seront limitées. À la météo, ciel couvert, du temps pluvieux au programme aujourd'hui dans la région, c'est 18 degrés.
5: Dernier segment d'émission, encore une vingtaine de minutes à passer ensemble ce matin et on les fait avec des gens qui vont peut-être me trouver plus réveillée qu'habituellement. Parce qu'avant, on était au début de l'émission, là on est à la fin. Bonjour Marianne des Hôtels Marissal.
6: Salut Pénélope, journaliste. Contente de vous retrouver.
5: Pareillement, journaliste scientifique à Radio-Canada Environnement. Salut Joël Leblanc.
7: Bonjour, je croyais que vous alliez dire qu'on se faisait réveiller par le jingle qui saisit soudainement.
5: Oui, c'est ça. Hein? Je ne sais pas pourquoi cette heure-ci sonne toujours un peu plus fort à nos oreilles. Oui. Joël Leblanc, donc journaliste scientifique indépendant à Québec. Et merci d'avoir accepté de déménager et d'être maintenant à cette heure-ci à l'émission. Je pense que ça va être un beau rendez-vous qu'on aura ensemble sur les actualités scientifiques. OK, alors Joël, tout à l'heure, on discute de quoi?
7: On parle de grands requins blancs qui, ouais. Qui se promènent chez nous maintenant dans le golfe du Saint-Laurent.
5: Exact. On a été plusieurs cet été, je pense, à les géolocaliser quand on n'était pas loin d'eux pour voir si on allait les apercevoir. OK. J'adore cette question, Marianne.
6: Ah oui?
5: Oui, une question fondamentale. C'est quoi au juste une roche?
6: C'est quoi une roche?
5: Là, c'est une chose que vous vous posez cette question-là. Est-ce qu'il y a des scientifiques qui travaillent sur des grosses affaires?
6: Il y a un géologue britannique qui se la pose. Puis j'aimais la question parce qu'on s'entend, je pense, là-dessus. Hein. La mi-août, là, c'est bien trop tôt pour la rentrée.
5: On est encore l'été.
6: Dans une humeur de ramasser des choses sur la plage. Je voulais vous ramener à une époque où on est enfant. Puis on regarde les roches, là, puis on choisit les plus belles, on se les met dans les poches, on les garde toute la vie. Donc, c'est une actualité géologique, disons, sur une échelle de temps plus longue. Et ce géologue britannique-là, il a écrit un texte dans le magnifique magazine Aeon, A-E-O-N. C'est en anglais, il y a des versions audio, des articles aussi. C'est un magazine qui traite de science, mais il y a aussi des questions philosophiques attachées à ces questions scientifiques-là. Et c'est un chercheur, donc, qui s'appelle John MacDonald, qui est attaché à l'Université de Glasgow. Et lui, il travaille sur des résidus industriels qui se solidifient avec le temps et deviennent littéralement de la pierre. Et là, on est à l'ère de l'Anthropocène, hein, c'est l'ère où on laisse de plus en plus de traces, là, les humains, sur la planète. Et on peut se demander, est-ce que les fossiles de nos déchets, ben, c'est une nouvelle forme de roche? Ah. Est-ce que c'est ça qu'on est en train de créer? Donc, c'est ça un peu qu'il pose comme question. Et ça lui est venu parce qu'il travaille sur des plages écossaises et il travaillait sur une plage de Workington où c'est une plage qui n'est pas faite de sable ni de galets, mais de roches, un peu comme les plages gaspésiennes. Là, c'est vraiment des caps qui entrent dans la mer. Et parmi ces roches-là, il y a des massifs de pierre, donc qui sont issus d'anciennes usines d'acier ou de fer, donc des vieilles usines qui se trouvaient là avant, parce que pour extraire du métal, il faut chauffer la pierre. Pour extraire du fer, par exemple, il faut chauffer la roche à 1200 degrés Celsius. Ça produit une sorte de lave, et là, une fois que le métal est extrait, ça se resolidifie et ça forme ce qu'on appelle des scories. Donc, okay, ce chercheur-là, il étudiait les scories sur la plage et là, il a vu, il a trouvé, comme un enfant qui trouve des trésors sur la plage, des objets, mais des objets récents, fusionnés dans la roche, comme une roue avec un pneu, mais vraiment encastrés, okay, qui font partie de la roche. Un bout de canette en aluminium dont le design date seulement de quelques décennies, une pièce de monnaie, somme toute assez récente. Puis, c'est un peu gratté la tête parce que la roche, ça prend des millénaires à se former habituellement. Ça se fait en profondeur dans la croûte terrestre à des pressions pas possible.
5: OK, donc là, vous allez nous expliquer, Marianne, comment ça se fait que des objets récents soient pris là-dedans.
6: Bien, lui a trouvé l'explication en utilisant dans l'article un peu là, des images colorées, des coupes de ces roches-là. Et il a vu que ces roches sont formées, entre autres, de calcium. Et à la surface des scories, le calcium réagit avec le dioxyde de carbone de l'atmosphère et ça se transforme en carbonate de calcium. Et tout ça, ça fait un genre de colle qui fait que les roches peuvent se fusionner, donc refusionner entre elles, devenir d'autres roches plus grosses en quelques années ou en quelques décennies seulement, donc des petites jeunesses. Et il y a d'autres industries aussi, comme des pâtes et papiers, par exemple, qui peuvent rejeter certaines substances qui provoquent aussi la fusion de ces éléments.
5: Mais est-ce qu'il y a une définition géologique d'une roche qui ferait que ça entrerait pas ou ça entrerait dans la définition d'une roche?
6: Ben, c'est ça, on revient à la définition définition, qu'est-ce que c'est une roche? Ouais. Essentiellement, là, si je vulgarise au maximum, une roche, c'est dur et c'est formé de minéraux. Et c'est aussi

0: informés par la géologie, les mouvements de la Terre habituellement. Ça peut aussi être produit par la vie. Donc, ce sont des minéraux, mais par exemple, qui font partie de l'exosquelette d'animaux marins qui vont mourir. Et donc, leur exosquelette se retrouve dans les fonds marins. Et là, au fil de millions d'années, ça redevient de la roche avec des pressions.
1: En fait, cette histoire-là force presque la redéfinition de qu'est-ce qu'une roche.
2: Ça.
1: De réaliser qu'on en produit maintenant des roches artificielles. C'est quand vous demandez, Pénélope, c'est quoi une vraie roche? Ben, les géologues commencent à tergiverser eux-mêmes, si je comprends bien, Marianne.
0: Oui, exactement.
2: Est-ce que, par exemple, un bout de béton ou de la poterie, un morceau de céramique, ou parce que c'est dur, ça semble recouper certaines des définitions d'une roche.
0: Oui, dans certains cas, c'est des minerais aussi. Mais là, il y a une question de taille également, parce qu'une roche, ça doit être d'une certaine taille. Disons que si on a plein de petits éléments comme des miettes de béton, des débris de plâtre, de construction, tout ça, on parle plutôt de sédiments, pas vraiment de roche. Ça ne sera pas durable non plus dans le temps. Et l'équipe de John McDonald a mesuré les scories. Là, il a mesuré la roche. Arrondi, si vous voulez, la rondeur de 1300 cailloux provenant de ces scories-là. Et le résultat en moyenne, c'était un niveau d'arrondi qu'on dit sub-émoussé. Et ça, en français, ça veut dire que les scories sont parfois érodées par la mer. Donc, le matériel, à l'origine, est d'origine humaine, mais il est transformé par l'environnement dans un processus naturel. Donc, c'est un peu comme le verre poli qu'on trouve sur les plages. Ben, à quel moment on peut dire que ça redevient un minéral naturel? Mm-hmm. Est-ce que ça le devient jamais? Quand c'est du sable, est-ce qu'on peut distinguer ça d'un sable naturel? Donc, tout ça, ça pose la question, est-ce qu'une roche, ça doit obligatoirement être naturel? Ensuite, il y a toute la grande, grande question, qu'est-ce qui est naturel ou pas, qui est ultra compliqué. Mm-hmm. Puis pour les roches, on n'a pas vraiment de réponse à ça, mais la question devient de plus en plus intéressante à mesure qu'on laisse de plus en plus de ces traces-là dans les profondeurs de la Terre ou à la surface aussi de la Terre. Dans l'exemple des plages écossaises, la même équipe a analysé le matériel, ce qui forme 6 plages écossaises pour voir à quel point elles sont artificielles. Et en moyenne, on comptait 22 % de matériaux d'origine humaine. Donc, les paysages s'artificialisent.
2: OK, moi, je vois dans vos notes, Marianne, la question du plastique, là, parce que là, si on parle de continent de plastique, puis on parle d'amas de plastique, puis est-ce que des roches de plastique pourraient éventuellement être considérées des roches?
0: Bien, c'est une super question, parce qu'on sait qu'il y en a de plus en plus. D'ailleurs, Joël a travaillé sur la question, a signé un article sur exactement cette question-là dans l'actualité. Est-ce que tu veux nous expliquer ce que c'est, Joël?
1: C'est un papier qui est sorti il y a 3 ans, mais juste... C'est un peu anecdotique, mais ça force même les géologues à inventer des nouveaux mots pour ces nouvelles matières-là qu'ils trouvent. Mm-hmm. Parce que tout ce plastique-là qui est charrié par les océans, ben, il y a certains endroits du monde où il s'accumule sur les plages. Mm-hmm. À Hawaï, par exemple, il y a d'autres endroits. Et ces micro- et nanoplastiques qui s'accumulent, qui se mélangent au sable, il suffit d'avoir des campeurs qui viennent faire un feu à cet endroit-là pour le fun. Et puis, ça fait fondre le plastique en dessous qui redurcit ensuite aggloméré avec du sable, et on a quelque chose de relativement permanent. Il y a même des nouveaux mots. Il existe un mot en géologie qu'on appelle un conglomérat, qui est grosso modo... Vous savez, quand on voit parfois des falaises, mais dans lesquelles on distingue les motons de roches toutes pognées tout ensemble. Mm-hmm. Ça s'appelle un conglomérat. Mais là, ils ont inventé le mot plastiglomérat, qui est une espèce de roche plastique. Là. Okay. Donc oui, c'est un terme géologique maintenant qui existe.
0: C'est peut-être un bon nom de band, le plastiglomérat.
1: Mais en géologie,
2: du trash métal, plastique.
0: Ouais. Puis en géologie, la question est facile à régler là, parce que le plastique, c'est pas un minerai, c'est de la matière organique. Mm-hmm. Donc, ça compte pas vraiment comme des roches, même si peut-être qu'on en trouvera dans quelques millions d'années. Et il y a plein d'exemples de conglomérats, là, autrement, des tsunamis qui peuvent amener des débris de construction, les conflits. On trouve des traces des anciens conflits pendant très longtemps, des débris de guerre, de destruction. L'extraction minière, il y a 10 000 sites de dépôts de résidus miniers seulement au Canada. C'est quand même hallucinant. Et tout ça, c'est susceptible de fusionner à long terme et de constituer vraiment des nouvelles roches.
2: Avec des conséquences néfastes ou juste des nouvelles roches?
0: Bien, on En fait, ça dépend. Si on prend juste l'érosion, des fois, ça limite l'érosion. D'autres fois, ça la facilite, ça l'accélère. Ça peut absorber du CO2, même les roches artificielles. Oui, okay. C'est pour ça, d'ailleurs, que John McDonald étudiait les formations de scories, parce qu'en s'érodant, les scories peuvent absorber une certaine quantité de CO2. Et il y a aussi que la vie peut s'implanter dans des déchets, même si c'est des massifs rocheux artificiels. Des fois, il y a des végétaux qui s'implantent. Ça peut devenir des écosystèmes. Donc, des fois,
2: on voit dans la mer. C'est les îlots de plastique qui deviennent des espèces de petits îlots pour
0: tout
2: la vie.
0: Tout à fait. Ouais. Puis, ce qui est intéressant aussi, c'est que ça nous force à penser à l'Anthropocène, hein, parce que ça a été un débat scientifique qui est plutôt réglé là, en géologie. Hein. L'Anthropocène, ça n'a pas été officialisé, là, c'est-à-dire ce moment dans l'histoire de la planète et cet endroit là où les géologues d'un futur lointain pourront dire « Ah, là, les humains ont commencé à modifier la géologie de la planète. Mm-hmm. » Bon, ça n'a pas été accepté, même si le terme est resté dans l'usage.
2: OK, c'est pas officiel.
0: C'est pas officiel. Là. En géologie, en science, non. On s'intéressait surtout à des traces chimiques, des traces nucléaires, par exemple. Okay. Là, ce que John McDonald fait valoir, c'est que ces roches-là pourraient peut-être être assez solides au sens propre comme au sens figuré pour constituer une preuve scientifique qu'on se trouve
2: bien. Dans
0: 200-300
2: ans, on pourra dire, voici, on date l'Anthropocène, par exemple, à partir
1: de... Plus que ça même. Plus des centaines de milliers,
0: même des millions d'années en géologie, c'est ça. Ensuite, est-ce qu'il y aura des enfants pour trouver ces roches-là et se les mettre dans les poches dans des millions d'années. Puis je suis désolée, je veux pas plomber votre mercredi. Je sais que c'est déprimant de parler de ça, mais c'est pas une question rhétorique.
2: Non, c'est intéressant.
0: C'est vraiment une question scientifique. Oh. On sait qu'on est dans une sixième extinction. En tout cas, on détruit la vie à un rythme assez hallucinant. Donc, est-ce que les géologues du futur, ce sera ça, cette trace qu'on va trouver, ou plutôt des roches issues de nos déchets?
2: C'est très pertinent comme chronique. Une question toute simple, hein? Qu'est-ce qu'une roche?
0: On revient à l'essentiel.
2: Grâce à Marianne des Hôtels Marissal et aux scientifiques qui s'y intéressent, devient un sujet extrêmement pertinent. OK, merci beaucoup, Marianne. OK, deuxième sujet d'actualité scientifique aujourd'hui. Ça a alimenté bien des discussions cet été dans le Canada atlantique. Là. Ces requins, ces grands requins blancs qui se sont rapprochés des côtes quand même. Mais qu'est-ce qu'ils se font là? Ils sont combien? Est-ce que c'est dangereux?
1: Vous avez fait passer une partie de vos vacances, Pénélope, aux îles de la Madeleine?
2: J'ai géolocalisé. Oui. Je me rappelais plus leur nom. Il y avait-tu Bella, Rosa, Rosie? Je me rappelais pas c'était quoi leur nom.
1: Je les connais pas tous, mais effectivement, ils ont des petits noms, les requins, qui sont tagués par les scientifiques. Moi aussi, je suis allé dans le coin de Moncton puis de l'île du Prince-Édouard, puis ça faisait partie des discussions là-bas. J'en entendais dans les cafés.
2: Aux nouvelles?
1: Et aux nouvelles aussi, effectivement.
2: Local, oui.
1: Et à chaque fois qu'un pêcheur ou quelqu'un en mer filme un aileron de requin qui passe, tout de suite, ça fait rapidement les manchettes, ou en tout cas, ça se répand comme une traînée de poudre. Donc, on parle, c'est pas juste des requins qui sont grands et blancs, c'est le nom de l'espèce, les grands requins blancs. Donc, c'est la plus grande espèce de tous les requins. Tous les requins de la Terre, là, le grand requin blanc, c'est le plus gros, c'est le plus... entre très gros guillemets, le plus dangereux.
2: on va mettre ça en guillemets.
1: Oui, puis on va élaborer un peu là-dessus tout à l'heure, mais c'est ce super grand prédateur. Il faut savoir que souvent, on me dit, oui, mais c'est pas des poissons des mers chaudes, ça, les requins. C'est en Floride qu'on voit ça, ou c'est en Caroline du Sud. Le grand requin blanc est très cosmopolite. On en trouve, c'est sûr, pas aux latitudes très élevées. On le retrouve pas au pôle Nord, mais il est capable d'avoir une étendue de distribution quand même assez large, très tolérant même aux températures froides de nos mers ici. Et c'est des requins qui viennent faire leur tour l'été dans le golfe du Saint-Laurent, alors que l'eau devient assez chaude. Donc, il y a quand même une limite de température. L'hiver, on les voit pas. Mais normalement, ils se tiennent justement en Floride, un peu dans le golfe du Mexique aussi, au large de l'Alabama, du Mississippi, en Atlantique, au large de la Floride, au large des Carolines. Mais l'été arrive et l'eau se réchauffe et ils viennent faire des petits tours, un peu comme vous et moi, Pénélope. Ils viennent prendre leurs vacances dans les Maritimes, on dirait. Et ils viennent faire donc les îles de la Madeleine, autour de l'île d'Anticosti, l'île du Prince-Édouard, la Nouvelle-Écosse, les voies. Donc, ils se promènent pas mal.
2: Mais pourquoi ça a beaucoup fait les manchettes, donc, cette année, si c'est pas... Est-ce que c'est une rareté tant que ça?
1: C'est la question la plus intéressante, je trouve, parce que ça fait pas très longtemps qu'on s'y intéresse et qu'on les étudie. C'est comme si je vous disais, on commence à s'intéresser à, je sais pas moi, à l'affluence dans un centre commercial à partir d'aujourd'hui et que tout de suite vous me demandiez, oui, mais est-ce que ça a augmenté par rapport au mois dernier? Je sais pas, je viens de commencer à les étudier. Mm. Donc, les grands requins blancs, il semblerait qu'ils sont plus nombreux maintenant dans le golfe du Saint-Laurent, mais on n'a pas les chiffres. On n'est pas capable de dire, il y a 200 ans ou il y a 1000 ans avant l'arrivée des Européens, il y en avait combien des requins blancs qui venaient dans le golfe du Saint-Laurent? Il y en avait sûrement. Quel nombre? On l'ignore, c'est sûr. Mais en ce moment, on les étudie et on tente de vérifier ça. Il semblerait qu'ils soient plus nombreux à venir nous visiter. C'est en toute sûreté, là. Il semble que oui. Mais est-ce que c'est parce qu'on les étudie plus aussi? Est-ce qu'ils sont vraiment plus nombreux? C'est difficile à dire. Mais bon, il y a aussi... comment dire, connaissez-vous dans le monde des réseaux sociaux, il y a l'effet Streisand qu'on appelle
2: oui,
1: parfois, c'est que...
2: Oui, rappelez-nous-le, mais oui, c'est intéressant.
1: Oui, c'est ça. Ben, je crois que c'est basé sur l'actrice Barbara Streisand qui avait tenté d'étouffer une affaire dont j'oublie la teneur, mais et que justement, en tentant de l'étouffer, elle en avait fait parler et tout le monde en parlait finalement. Bon, c'est... Donc, les grands requins blancs font que plus on en entend parler, plus on est, entre guillemets, on a les antennes levées pour les repérer et les voir quand on est en mer, si on est un pêcheur, par exemple. Et plus on en signale parce qu'on en observe plus. Donc, c'est un peu comme la soupe habitant ou je sais plus quoi, les saucisses à grill. Merci. Plus on en mange, plus on en veut en manger. Bref. Donc, c'est dur à dire s'il y en a vraiment plus qu'avant, à quel taux ça augmente. Mais bon, les scientifiques s'entendent pour dire qu'il semblerait qu'il soit plus fréquent, plus abondant dans le fleuve, dans le golfe, pardon, ces dernières années.
2: OK, alors c'est Bella, Cross et Ripple. C'est le nom des trois requins qu'on a observés. Donc,
1: il y en a plusieurs autres.
2: Qu'est-ce qui les attire ici, cette gang-là et les autres?
1: Ben voilà, on se dit que les requins du sud viennent dans le golfe, montent au nord, viennent dans le golfe du Saint-Laurent, probablement depuis toujours. Mais s'ils sont effectivement plus nombreux, plus fréquents, à venir nous, plus abondants à venir nous visiter, y a-t-il une raison? En fait, il y a probablement une raison. C'est sûr que ce qui nous vient en tête tout de suite, c'est les changements climatiques. Le golfe est plus chaud qu'autrefois. L'hiver, il n'y a plus de banquises glaciaires qui se forment dans le golfe. L'été, les températures montent plus. Mais il y a aussi... En termes d'écosystème, il y a aussi toute la question des phoques. Mm. Le phoque gris et le phoque du Groenland, depuis que la chasse est à peu près presque inexistante, là, depuis les années Bardot, quoi, à la fin des années 70, les populations de phoques ont explosé.
2: Ouais.
1: Et ça, c'est un garde-manger extraordinaire pour les requins qui se nourrissent de phoques. Donc, c'est possible que ce soit ça qui les attire. À chaque été, ils savent qu'on va aller au buffet.
2: Mais ça nous aiderait, parce que les phoques qu'on a ici mangent beaucoup de poissons. Là. Il y a trop de phoques qui mangent trop de poissons, Marianne, non?
0: Mais ça aussi, c'est intéressant parce que c'est la même question de, on n'a pas vraiment d'archives. Donc, les populations ont repris du poil de la bête, littéralement, depuis que la chasse a été interdite, sauf que combien il y en avait auparavant? Mm-hmm. Est-ce qu'on fait juste retrouver un niveau normal après qu'ils aient été presque décimés? Il y a peut-être ça aussi, là.
1: Oui, tout à fait. Puis même la question de mange-t-il vraiment beaucoup tant de poissons que ça? Il y a des chercheurs à Pêche et Océan Canada qui travaillent là-dessus, mais c'est pas si évident que ça. Faut trouver des phoques et analyser le contenu de l'estomac. Évidemment, les phoques ne survivent pas à l'opération. Le problème du golfe, c'est que c'est opaque. On peut pas voir qu'est-ce qui se passe dans le golfe. Faut y aller par indice, des fois, par ricochet. On essaie de voir, telle population de poissons est en train de descendre, telle autre, est-ce que c'est vraiment à cause du phoque, etc., etc. Mais vous avez raison. Ce qui vient à l'esprit rapidement, c'est, il y a beaucoup de phoques, les stocks de poissons s'effondrent, on sait que le redémarrage de ces stocks-là est empêché par les phoques. Ça, c'est les scientifiques s'entendent là-dessus. Et est-ce que ces fameux requins-là qui arrivent depuis quelques années ne sont pas une partie de la solution, ne vont pas aider l'écosystème à se redresser? Peut-être. On sait pas.
2: OK. Ils viennent, puis ils repartent. Ils se promènent, ils viennent ici manger, ils viennent ici se réchauffer. Pas se réchauffer parce que... Se rafraîchir, oui, c'est ça, exactement. Puis après ça, ils repartent. OK.
1: Exact. Au mois de septembre, octobre, ils sont repartis.
2: OK. Comment on les étudie? Vous avez dit c'est opaque.
1: Je trouve ça fascinant. J'ai eu la chance de discuter avec le spécialiste du MPO, qui est basé à Montjoly, à l'Institut Maurice-Lamontagne, il s'appelle Xavier Bordelot. Et lui, il s'intéresse justement beaucoup aux phoques, mais c'est aussi Monsieur Requin, on l'appelle ça l'IML, l'Institut Maurice-Lamontagne. Et à chaque été, ils partent en bateau au large des îles de la Madeleine et leur job, pendant quelques jours, c'est de taguer des requins, leur mettre des étiquettes. Et c'est assez aventurier, là. Ils sont à l'arrière d'une espèce de bateau conçu pour ça. Ils sont attachés, bien sûr, pour pas tomber à l'eau. Et ils ont des bouts de viande de phoque qu'ils attachent à des fils. Ils envoient ça dans l'eau avec un peu de sang de phoque pour attirer les requins.
2: Okay.
1: Et ce n'est pas un carnage comme on pourrait imaginer. Mm-hmm. Les requins sont très timides. Ils tournent autour du bateau tranquillement. Ils repèrent les choses. Et lorsqu'un requin passe, un requin blanc passe suffisamment proche du bateau, ben, les chercheurs ont une espèce de lance.
2: OK, c'est
1: et
2: ça, OK.
1: Ils piquent le dos près de la nageoire dorsale. Ils piquent le requin pour lui installer une étiquette. Donc, un tag. Et dans certains cas, en plus du tag, il y a un émetteur. Ça, c'est une petite bébelle électronique qui fait juste ping de temps en temps à une certaine fréquence, à une certaine... Et chaque requin a son ping spécifique. Et il y a déjà, dans le golfe du Saint-Laurent, des hydrophones, des micros installés à différents endroits du golfe qui peuvent entendre ces pings-là.
2: Mm.
1: Donc, un requin qui s'est fait taguer, qui s'est fait mettre un émetteur aux îles de la Madeleine, ben 6 mois plus tard, on peut le retrouver en Alabama, dans le golfe du Mexique. On reconnaît son ping parce qu'il y a un... Et c'est possible... Oui, allez-y.
2: Non, allez-y, Agel.
1: J'allais juste dire... en ce moment là, on considère cet été là, il y a, moi je suis allé voir ce matin là, la géolocalisation des requins marqués et il y en a une dizaine là, facilement de repérables dans le golfe du Saint-Laurent et certaines personnes estiment qu'il y a à peu près un requin sur 10 qui est tagué.
2: Ah.
1: Et si on en voit une dizaine, ça veut dire qu'il y en a peut-être une centaine.
2: Ah, c'est intéressant. Et on peut les suivre avec l'application OSearch. OCEARCH.org.
1: Un mix de océan et de search, le OSearch. Oui, vous pouvez aller voir le tracker de requins. Donc, ce ne sont que les requins marqués qui ont un émetteur. Et puis, ça permet de voir non seulement où ils sont, mais de voir leur trajectoire des derniers mois aussi.
2: Alors, on a reçu un courriel. Bonjour, allez-y. Biologiste marine à l'écoute ici. Rachel Brien-Lavergne de Rivière-du-Loup. Attention, le grand requin blanc est le plus grand requin carnivore au monde, mais absolument pas le plus grand. C'est le requin baleine. On aurait tous dû allumer là-dessus. Cela dit, carnivore dangereux, on peut-tu juste finir avec un petit bémol sur la dangerosité des requins?
1: Est-ce que c'est dangereux? Ben, oui, mais non. Ouais. Ça demeure un prédateur. C'est comme si je vous disais, allez vous promener toute une nuit tout nu dans le parc de la Jacques-Cartier à travers les loups. Ce serait peut-être pas la meilleure idée. On risque de se faire croquer par un loup. Donc, il y a la même chose dans l'océan. Il y a des prédateurs comme ça. Les répercussions du film Jaws, qui est sorti en 1975, il y a 51 ans maintenant, sont toujours palpables. Les gens ont cette peur-là d'un risque qui est ténu. À l'échelle mondiale, là, Pénélope, il y a à peu près 6 accidents mortels provoqués par des requins par année. À l'échelle mondiale.
2: Et il y a toujours une raison en arrière de ça.
1: Oui.
2: Une planche de surf, on pense que les requins pensent que c'est le ventre, par exemple, de notre avis ou whatever.
1: Oui, exact.
2: OK.
1: Donc, on parle de 6 accidents mortels par année et on parle de 760 000 morts par piqûre de moustique dans le monde. Alors,
2: et beaucoup de requins aussi qu'on tue. Ça, c'est un autre enjeu. C'était vraiment intéressant de vous retrouver. Merci beaucoup, Marianne des Hôtels Marissage. Joël Leblanc se retrouve dans 2 semaines.
1: Merci. Bye bye.
2: Au revoir. Voilà comment se termine cette émission. Je vous souhaite une excellente journée à l'antenne d'ici Première. À demain.
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0: Bonjour, heureux de vous retrouver. Il n'était pas minuit moins une, mais presque. En fait, il restait 90 minutes hier soir avant l'échéance fixée par Donald Trump pour imposer de nouveaux tarifs au Canada, quand le président américain a accordé un sursis de 3 jours avant l'imposition de tarifs de 50 % sur plus de 500 produits canadiens. J'écoutais le téléjournal hier soir avec Azeb quand le coup de théâtre s'est produit. Et ne vous méprenez pas, je ne suis pas du tout ces négociations avec du popcorn en me demandant ce qui va arriver, qui va l'emporter dans ces négociations-là. Pas du tout. En fait, je suis plus près de me ronger les ongles que de suivre ça comme un téléroman. Voyez-vous, mon père a été entrepreneur toute sa vie, jusqu'à sa retraite. Il a travaillé, dirigé, fondé des PME pendant toute sa vie. Et je me souviens de son stress autour de la table de cuisine au souper, quand quelque chose allait de travers au travail, au boulot, le souci qu'il avait pour ses employés. Pendant une partie de sa carrière, lui et ses frères, avec un ami de la famille, ont possédé une entreprise de batterie commerciale. Vous savez, batterie d'auto, batterie marine aussi, batterie de chariot élévateur, donc assez spécialisée. Et son principal fournisseur était dans l'Ohio, aux États-Unis. Il s'y rendait souvent pour entretenir ses relations. Je me souviens que l'automne, il allait à la chasse aux chèvres, aux chevreuils, avec les propriétaires de l'usine de batterie là-bas. L'objectif était toujours d'avoir des bonnes relations avec le principal fournisseur américain. Évidemment, on parlait pas de protectionnisme à l'époque, là. C'était pas ça qui était le gros problème. Le souci, c'était davantage de s'adapter quand un pays changeait les normes environnementales ou changeait les règles d'importation ou d'exportation, parce que des batteries, ben ça contient des composantes délicates, toxiques. Donc, chaque fois que ça changeait, mon père se cassait la tête pour s'adapter, adapter l'entreprise aux nouvelles normes. Et quand je suis donc des négociations commerciales comme celle-là entre le Canada et les États-Unis, ça fait 18 mois là, maintenant que ça dure, ben je pense à mon père, aux entrepreneurs de partout au pays qui passent des heures d'angoisse à se demander comment ils vont s'adapter, qui sont probablement souvent silencieux au souper le soir de famille, avec la famille, parce qu'ils sont préoccupés, qu'ils pensent à d'autres choses. Donc, ils sont là, sont présents à la table, mais pensent à d'autres choses, parce que leur gagne-pain est en jeu, parce que le sort de leurs employés est en jeu. Selon la Fédération canadienne des entreprises indépendantes, 40 % des PME du pays auraient au moins un produit touché par les nouveaux tarifs de 50 % que veut imposer Donald Trump. Ça, c'est beaucoup d'entreprises, beaucoup de patrons stressés avec leurs employés pour les petites et moyennes entreprises à travers le Canada. Donc, on va parler de ces négociations en cours avec Daniel Thibault, notre chef de bureau à Ottawa, qui est présent aujourd'hui à Montréal. Il est branché sur ce qui se passe. Daniel va nous donner les derniers détails. On va revenir aussi sur ces négociations-là avec Michel Vincent, le président du Conseil de l'industrie forestière du Québec, parce que le bois et ses dérivés sont au cœur du bras de fer actuel. Et on parle beaucoup, oui, de l'aluminium, de l'acier, de l'auto, mais le bois, c'est probablement le litige le plus pan-canadien de ces négociations-là. Ça touche la Colombie-Britannique, ça touche l'Ontario, ça touche le Québec, ça touche le Nouveau-Brunswick. C'est de grosses industries qui sont inquiets actuellement de ce qui se passe. Donc, on va en parler avec lui vers midi 10. Et sur le front de la pré-campagne électorale, on va aborder la volonté du Parti québécois d'abolir Santé Québec s'il est porté au pouvoir. Et on va recevoir un peu plus tard Éric Duhaime, dont le Parti conservateur du Québec a dévoilé sa plateforme électorale ce matin. Oui, oui, toute sa plateforme électorale, une semaine avant le déclenchement de la campagne. Elle va être avec nous vers midi 35. On commence bien évidemment en politique fédérale avec ce qui se passe entre le Canada et les États-Unis. Daniel Thibault, bonjour.
1: Bonjour, Alec.
0: Alors, ce n'est pas simple. Ces négociations-là commerciales entre les deux pays, ça change d'heure en heure. Et les dernières informations que nous avons, c'est que le ministre responsable du dossier, Dominique Leblanc, rencontre présentement le représentant américain au commerce en ce moment, donc à Washington, Jamison Greer.
1: Voilà, on l'a vu entrer en fait dans l'édifice du département américain du commerce il y a quelques minutes, monsieur Leblanc. Ce que l'on comprend, c'est que l'équipe de négociation canadienne est toujours à Washington, à tout le moins pour la journée. On va fort probablement plier bagage en fin de journée aujourd'hui pour revenir sur Ottawa, ce qui laisse entendre que les choses se sont considérablement améliorées par rapport à hier. On a souvent des blocages et là, il y a quelques minutes, pendant que vous parliez, le président Trump s'adressait aux médias devant la Maison-Blanche. Il a parlé justement de la conversation qu'il a eue avec Mark Carney hier. Il a rappelé qu'il avait, selon lui, une entente entre les mains. Ce que l'on entend, ce que l'on comprend, les sources canadiennes avec qui je me suis entretenu au cours de la dernière erreur, c'est qu'effectivement, il y a une voie de passage. Ça va passer par un certain nombre de compromis ou d'ajustements, mais on semble avoir réussi à à obtenir...
2: À planir certains différends,
1: se rapprocher considérablement de la position qui était mise de l'avant du côté, par le côté canadien en matière tarifaire, parce que là où il y avait un gouffre jusqu'à tard hier, c'était entre ce que le Canada était prêt à accepter en matière de tarifs sur certains secteurs, vous parliez du bois d'œuvre tout à l'heure, l'acier, l'aluminium, l'automobile, et ce que les États-Unis étaient prêts à donner. Moi, ce qu'on m'avait dit, des sources placées au sein des négociations m'avaient dit, on ne veut simplement pas accepter un tarif qui pourrait signifier à terme la mort ou la faillite de certaines entreprises dans ces secteurs-là. Alors, il y avait un calcul très, très scientifique, très précis qui avait été fait. C'est ça qu'on avait présenté. M. Trump avait rejeté l'idée originalement. Il semble qu'on soit rapproché de tout ça.
0: Évidemment. Parce que lui, évidemment, parce que Mark Carney est un économiste.
1: Ouais.
0: Alors, s'il arrive avec ses chiffres dans la rencontre avec Donald Trump en disant, écoutez, l'acier, pour que mon secteur soit viable, ça me prend des tarifs, par exemple, de 13 % et moins. L'aluminium, ça me prend 9 %. Bon,
1: voilà.
0: Vous comprenez le principe. Donald Trump, lui, il veut asphyxier les entreprises canadiennes. Ouais. Son objectif, c'est de rapatrier la production aux États-Unis. Lui, il hausse les épaules en disant, moi, la viabilité de ton secteur, ça me passe 20 pieds par-dessus la tête. C'est pas ça son objectif. Il cherche pas du gagnant-gagnant.
1: Cette conversation-là est caduque. Voilà. En fait, la clé, c'est, il y a pas de conversation gagnant-gagnant. Mm. On n'est plus dans le Trump 2.1. Puis ça m'a été souligné à plusieurs reprises. Il y avait un moment où les négociateurs canadiens, lors de la première ronde qui a mené à la CEUM, pouvaient espérer en arriver à quelque chose parce que le Canada retirait quelque chose, les États-Unis en retiraient quelque chose aussi. Là, on est dans une dynamique où le président Trump se balance un peu de savoir si l'adversaire retire quelque chose. Mmh. Il veut simplement retirer.
0: Il serait probablement prêt à faire une entente perdant-perdant, oui, en autant que l'autre perde plus que lui.
1: Perde davantage, c'est ça.
0: C'est un peu ça, l'objectif.
1: À travers tout ça, la dynamique, et ce qui est un élément essentiel, important pour M. Trump, les Canadiens sont très conscients, c'est sa capacité de pouvoir rebondir sur la place publique,
0: mm-hmm,
1: à terme et dire, j'ai gagné quelque chose. Et dans ce cas-ci, hier, c'était Keystone XL, ce qui est un peu particulier.
0: Faire
1: entre
0: revivre
1: vous et moi
0: ce projet que Joe Biden avait enterré, oui, en 2021.
1: Bon. Alors, les gens qui sont peut-être pas familiers avec Keystone XL, c'est un projet de pipeline qui se dirige vers le sud des États-Unis, qui part en Alberta, qui transite un tout petit peu par la Saskatchewan, qui avait été approuvé à l'époque par Stephen Harper, par le gouvernement de Stephen Harper, avec lequel le gouvernement de Justin Trudeau était d'accord, qui a été bloqué par le gouvernement de Joe Biden aux États-Unis à cause de pressions régionales, entre autres au Nebraska, de gens qui en avaient contre le projet. Alors que M. Trump brandisse ceci comme une victoire contre le Canada hier, c'est un peu particulier. Au passage, il y a une partie du pipeline canadien qui est déjà construite.
0: Ben oui, c'est ça. C'est
1: déjà
0: c'est la partie
1: dans le
0: américaine qui est litigieuse.
1: C'est du, ouais, côté américain que ça pose un problème. Alors, on a quand même brandi ça hier dans le message sur Truth Social pour dire on va obtenir cet oléoduc-là. Mm. Je pense qu'il y a une partie de l'explication qui vient peut-être du fait des tensions qu'on voit à la pompe aux États-Unis qui sont causées,
0: ah,
1: non,
0: oui,
1: pas par le Canada, mais par ce qui se passe en Iran.
0: Lui, s'il peut dire, on va peut-être faire baisser les prix à la pompe parce qu'on va avoir, voilà, plus de pétrole bon marché, il le ferait probablement.
1: Et pendant que vous parliez, je regardais les petites bandes d'événements à la télévision. Et il y avait une bande, pendant que M. Trump parlait, qui disait l'essence va être moins chère. Alors, visiblement, ça fait partie,
0: ouais,
1: du narratif qu'il voulait imposer ou qu'il voulait pouvoir mettre de l'avant sur la place.
0: Alors
1: publique.
0: Là, on en est à quelques heures là, de pouvoir, ouais, se dire, OK, on a quelque chose de ficelé, on retourne chacun chez soi. Mais qu'est-ce qui reste? Les derniers points litigieux, là, on en est où? Là?
1: Bon, ça va être la grande question. Là où on savait que ça bloquait, c'était sur le bois d'œuvre, entre autres. Est-ce qu'on a réussi à obtenir quelque chose? Si effectivement un gain ou en tout cas une...
0: Parce que la Maison-Blanche veut négocier séparément pour le bois. Eux, à la, ouais, base, ne voulaient pas inclure ça dans
1: négociations. Et le Canada voulait que ce soit inclus. Mmh. Est-ce qu'on a tranché la poire en deux? Ça, on le saura. Et je vous dirais que c'est encore assez hermétique quand même ce qu'on obtient du côté canadien. Toute la question des tarifs sur l'automobile est l'un des éléments. Si vous lisez la proclamation du président hier, les trois éléments qui sont soulignés dans la proclamation, ce sont des gains potentiels pour les États-Unis en ce qui concerne l'alcool américain sur les tablettes canadiennes, les produits laitiers, l'accès aux produits laitiers américains au marché canadien.
0: Modifier les quotas actuels, oui.
1: Ça, attendez-vous à ce que M. Leblanc vous parle de lait quand il va sortir de sa rencontre avec Jamieson Greer. Et on me signale qu'on est en train de préparer le terrain pour une annonce quelque part à la fin de la semaine. Ça fait déjà un petit bout de temps qu'on parle de ça, une, ouais, réaffectation des quotas. Je vous expliquerai pas en long et en large le système de quotas.
0: On aura l'occasion
1: comme ça,
0: d'y revenir.
1: Mais essentiellement, on va prendre d'obscurs quotas qui étaient utilisés pour la transformation de produits. On va les donner à des producteurs de fromage, par exemple, qui vont pouvoir vendre leur fromage sur une tablette d'épicerie ici au Canada.
0: On va donner aux Américains l'accès que les Européens ont obtenu dans leur entente de libre-échange pour le fromage, par exemple, et le lait, à l'intérieur de quotas déjà négociés précédemment. Il n'y a pas de brèche supplémentaire, mais on va remanier les quotas actuels.
1: Alors, c'est l'élément majeur de ce côté-là. Est-ce qu'il y aura des... Si M. Trump pense avoir obtenu le retour de l'alcool américain sur les tablettes canadiennes, ça laisse entendre qu'il a donné du lest probablement dans le dossier automobile. Parce que M. Ford ne donnera pas d'espace sur les tablettes de la LCBO à des produits américains s'il n'obtient pas quelque chose pour son secteur de l'automobile. Ça aussi, on va surveiller, évidemment. Mais depuis le début, et on l'a dit, ça mérite d'être répété, M. Carney, qui est un fin négociateur, garde tout ça très, très, très près de lui, ne parle pas beaucoup. Alors, les petites bribes d'informations que l'on glane ici et là, c'est souvent en raison de conversations que l'équipe de négociation a avec d'autres cabinets ou avec des provinces. Ce que l'on sait à l'heure actuelle, c'est que ça se passe beaucoup mieux maintenant qu'on ne pensait que ça se passerait hier après-midi. Visiblement, on a évité le pire hier soir et on semble penser du côté canadien qu'on a une entente à portée de main. Le diable est dans les détails, vous me direz, mais en tout cas, pour l'instant, on est rendu
0: à suivre.
1: Pas mal plus près de l'objectif que c'était le cas hier à par ailleurs.
0: À suivre dans les prochaines heures. Daniel Thibault, merci beaucoup.
1: Toujours un plaisir.
0: Marie-Hélène Tremblay à l'Assemblée nationale à Québec, bonjour.
3: Bonjour, Alec.
0: Donc, sursis de 3 jours. On se donne jusqu'à vendredi, fin de journée, là, pour finaliser les détails dont Daniel vient de nous parler. Ça fait évidemment beaucoup réagir à Québec parce que Daniel parlait de la LCBO avec Doug Ford. Faudra que les autres provinces aussi y voient un intérêt pour ramener l'alcool sur les tablettes, par exemple, de la SAQ. Donc, comment on voit ça à Québec?
3: Oui, effectivement. Et à ce moment-ci, je dirais qu'on est loin de ça, là, du côté du Québec, parce que Christine Fréchette a toujours dit, ben, si on peut faire des gains, là, on pourra reparler du retour de l'alcool américain sur les tablettes de la Société des alcools du Québec, parce que Christine Fréchette a déjà commenté très tôt ce matin. Pourquoi? Parce qu'elle est à Québec pour un des derniers conseils des ministres avant le déclenchement de la campagne électorale. Et fort à parier, Daniel le mentionnait, qu'est-ce qui va monopoliser les discussions à la table du Conseil des ministres aujourd'hui, fort à Paris, ces négociations entre le Canada et les États-Unis. Alors oui, plusieurs ministres, la première ministre, ont commenté ce matin. On a senti beaucoup de prudence, Alec, dans les commentaires. On sent qu'on veut pas nuire non plus aux négociations qui sont visiblement dans une phase critique. Oui, le gouvernement du Québec est inquiet. On est un peu, sans plus, je dirais, rassuré parce que le Canada et les États-Unis continuent de négocier, mais en même temps, évidemment, Québec veut à tout prix éviter de faire les frais d'un arbitrage là, que devrait faire Ottawa dans ses négociations avec les Américains. Et ce matin, Christine Fréchette a d'abord mentionné qu'elle attendait d'avoir le portrait complet. Elle ne l'avait toujours pas. Et elle a pris soin de rappeler au gouvernement fédéral les lignes rouges, justement, à ne pas franchir, en parlant spécifiquement de la gestion de l'offre. Alors, on a senti que la première ministre a hâte de savoir à quoi s'en tenir parce que si tarif il y a, a-t-elle dit, il va y avoir des changements économiques très importants pour le Québec. Essentiellement, elle cherche à obtenir de la stabilité pour les entreprises du Québec et pour ce faire, elle veut 3 choses. Pas de nouveaux tarifs, un allègement des tarifs qui sont en vigueur et une reprise des négociations pour le renouvellement de la CEUM. À ce moment-ci, on a envie de dire, avec tout ce qu'on entend, que c'est quand même du costaud. Et dans le contexte actuel, ça semble être beaucoup demandé parce que le Québec, oui, a un émissaire à Washington, mais on n'est pas présent à la table des négociations. Il y a plusieurs ministres, qu'on pense à Bernard Drinville, ministre de l'Économie, Éric Girard des Finances, Jean Boulay du Travail, qui ont réitéré ce matin qu'il y aurait des mesures d'aide aux entreprises et aux travailleurs québécois qui seraient touchés par d'éventuels tarifs qui seraient mis en place donc par le gouvernement. D'ailleurs, on va discuter de ça au Conseil des ministres parce que nécessairement, ça prend l'approbation du Conseil des ministres si on décide de mettre en place des nouveaux programmes. Alors, on verra bien. Il n'y a pas trop de temps à perdre parce qu'on le disait, là, la campagne électorale va s'enclencher ici. Alors, on verra bien à l'issue du Conseil des ministres aujourd'hui, c'est effectivement, là, on en sait un peu plus sur l'aide qui pourrait être donnée aux entreprises et aux travailleurs québécois advenant de nouveaux tarifs.
0: Et parlant de campagne électorale, le Parti québécois promet d'abolir Santé Québec s'il prend le pouvoir le 5 octobre prochain.
3: Avez-vous hâte, Alec, encore une fois, un débat sur les structures dans le réseau de la santé?
0: Ce serait la quatrième réforme structurale ministère de la Santé en 20 ans. Quatrième, si ça va
3: imaginez.
0: De l'avant.
3: Ouais. Alors, dans une entrevue accordée donc au Journal de Montréal, le chef du PQ, Paul Saint-Pierre Plamondon, veut abolir des structures qui ont été mises en place depuis que la CAQ est au pouvoir et la plus importante, évidemment, Santé Québec. C'est quand même le bébé de l'ancien ministre de la Santé, Christian Dubé, qui a voulu créer, rappelons-le, cette organisation-là pour séparer les orientations du ministère et les opérations du réseau comme tel. Paul Saint-Pierre Plamondon rappelle dans l'entrevue qu'en moins de 2 ans, là, le nombre de fonctionnaires à Santé Québec il a augmenté de 70 %. Il y a quoi, 1100 personnes qui travaillent actuellement à Santé Québec et que l'organisme coûte 40 millions de dollars de plus par année que ce qui était prévu au départ. Et rappelons-le, là, les péquistes ne sont pas les seuls à prendre cet engagement-là. Il y a aussi le Parti conservateur qui est à la même place que le PQ et voit pas l'utilité de maintenir Santé Québec. Donc, en droite ligne, en quelque sorte, avec le dégraissage de la fonction publique qui est promis par Éric Duhaime. Et ce matin, je vous le disais, il y aura Conseil des ministres. Sonia Bélanger s'est pointée devant les micros en disant « C'est surtout pas le moment de relancer ce débat et d'imposer au réseau de la santé un autre changement de structure. » On verra bien, mais on parlera assurément de ça en campagne électorale dès la semaine prochaine.
0: Marie-Hélène Tremblay à Québec. Merci, à demain.
3: À demain.
0: On se déplace dans l'ouest du pays, puisqu'un autre sujet qui va animer l'actualité ces prochaines semaines, c'est le référendum sur l'avenir de l'Alberta au sein du Canada. La première ministre de l'Alberta, Danielle Smith, reconnaît maintenant que des campagnes d'influence étrangères s'ingèrent dans le débat référendaire. Elle évoque notamment des réseaux de robots qui pourraient être liés à la Russie, même si elle dit ne pas voir pour l'instant d'implication criminelle dans ces actes-là. Il y a des chercheurs de l'Université de Regina qui ont de leur côté recensé près de 300 contenu suspect en 4 semaines cet été, dont 80 % seraient liés à des acteurs russes. Alors, à quel point cette influence étrangère peut-elle peser dans le débat politique albertain? On en parle avec Jean-Christophe Boucher, professeur au département de sciences politiques de l'Université de Calgary. Monsieur Boucher, bonjour.
4: Bonjour.
0: Alors, Danielle Smith reconnaît maintenant l'existence de campagnes d'influence qui ciblent l'Alberta. Est-ce que ça change quelque chose qu'elle le reconnaisse?
4: Pas vraiment. Oui et non. D'une part, ça fait très longtemps que les chercheurs avaient signalé qu'il y avait des problèmes assez sérieux d'ingérence étrangère dans la politique albertaine, pas juste sur le référendum, mais ça fait au moins depuis 2022 qu'on recense justement des campagnes d'influence russe dans l'écosystème de l'extrême droite albertaine. Fait que ça fait très longtemps qu'on le sait, ça. Toutefois, pendant longtemps, la première ministre avait comme nié ou pas nécessairement avoué que c'était pour être un enjeu important et d'une certaine façon avait minimisé le cas. Elle avait dit notamment que les services d'élection Alberta ou les services d'intelligence de l'Alberta pourraient faire quelque chose dans ce contexte-ci. Et beaucoup de chercheurs avaient dit ben, on ne pense pas que c'est crédible dans la mesure où ces équipes-là sont très petites. Aujourd'hui, ça vient vraiment dire, ben, d'une part, oui, on vous l'avait dit depuis longtemps, mais maintenant, on fait acte du fait qu'effectivement, il y a des campagnes dirigées et d'influence russe, au moins d'influence russe, qui essaient justement de s'immiscer dans la politique albertaine, notamment sur les enjeux de référendum sur la séparation.
0: Qu'est-ce qu'on sait réellement de l'origine de ces campagnes d'influence? Quand on dit lien avec la Russie, on parle de qui, de quel groupe exactement?
4: Donc, c'est d'une certaine façon, la Russie a ou maintient de façon directe ou indirecte un ensemble d'acteurs qui s'ingèrent dans les démocraties. Certains acteurs sont ouverts et publics, notamment RT, où les campagnes d'influence de propagande de l'État russe. Mais dans certains cas, soit l'intelligence russe, des militaires russes ou les services de sécurité russes ont également des petits groupes qui, eux, font des campagnes de désinformation ou d'influence, pas juste au Canada, mais en France, en Grande-Bretagne, en Allemagne, partout. Ces groupes-là, on les connaît. Ça fait très, très longtemps, ça fait 2, 3, 4 ans qu'on connaît où est-ce qu'ils viennent. On a établi leurs liens avec les services de renseignement russes. On sait exactement qu'est-ce qu'ils font. Et d'une certaine façon, on a une liste complète de ces comptes-là et on sait exactement où, qu'est-ce qu'ils font et où. Ils ont été actifs au Canada avant le référendum albertain sur d'autres enjeux. Et donc, on sait maintenant que c'est donc il y a des groupes qui sont payés par l'État russe, qui font des campagnes d'information, soit en diffusant de la fausse information ou en tentant d'amplifier du contenu divisif au sein de l'État canadien avec des bots ou des robots. Et donc, on sait ça, puis c'est ces groupes-là qu'on voit aujourd'hui être actifs sur les enjeux de la séparation de l'Alberta.
0: Oui, les messages disent notamment qu'il ne faudra pas faire confiance au décompte des votes, hein, que l'élection, le référendum pourrait être truqué. On parle aussi du fait que le Canada est un État en faillite désorganisée, donc l'Alberta a intérêt à quitter la Fédération, ce type de message-là. Mais pourquoi la Russie a intérêt à alimenter ce débat-là ou la désinformation sur la séparation de l'Alberta?
4: Ça, c'est une bonne question. En fait, ce qu'on voit, c'est que c'est pas juste la Russie, mais maintenant, toutes les grandes puissances et tous les États essaient de plus en plus de combattre dans l'espace informationnel. Ils essaient de contrôler, de manipuler l'espace informationnel, surtout sur les plateformes numériques, pour influencer l'opinion publique. On l'a vu, par exemple, pendant le Brexit. On sait que les Russes ont amplifié les contenus pro-Brexit et ça a eu un certain impact. Mais sur un ensemble d'enjeux, tant sur l'Ukraine ou sur autre chose, les Russes sont très actifs. Et ce qu'on voit généralement, c'est que les Russes, mais même la Chine, l'Iran, et d'une certaine façon, les États-Unis utilisent l'espace informationnel, les médias sociaux, pour essayer d'avancer leurs intérêts ou de contrecarrer les intérêts de l'État. Ici, ce qu'on voit, c'est que la Russie a un intérêt à faire en sorte que l'État canadien fonctionne moins bien. D'une part, on est un contributeur assez important en Ukraine, et donc d'avoir le Canada qui doit gérer un drame politique interne fait en sorte qu'on est moins actif sur la scène internationale. Mais aussi, on a un allié des Américains et de la démocratie qui est considéré, selon les Russes, comme étant une menace existentielle. Et donc, d'affaiblir le Canada, notamment avec en poussant un mouvement séparatiste, ça fait en sorte qu'il y a moins d'opposition sur l'échelle globale dans
0: le jeu. Ouais, ça crée, comme vous le dites, ça crée le chaos aux portes des États-Unis, puis ça fait l'affaire de la Russie.
4: Il y a ça aussi.
0: Est-ce que ces campagnes-là ont de l'influence sur les Albertains? Est-ce qu'on sait si elles touchent leur but, ces campagnes d'influence-là?
4: C'est une grosse question. La réponse, elle est oui, mais pas nécessairement de façon directe. Ce qu'on voit, par exemple, c'est que ça fait très longtemps que les Russes ont comme pénétré l'écosphère de l'extrême droite canadien, tant en français qu'en anglais. Et donc, ça fait très longtemps qu'ils sont dans les groupes albertains. On voit, par exemple, sur des sondages, par exemple, sur l'appui à l'Ukraine, que tous ceux qui s'abreuvent des mouvements de l'extrême droite ou de l'écosystème extrême droite sont largement moins favorables à une aide à l'Ukraine. Et donc, on sait qu'il y a comme un impact. C'est un peu comme la grenouille dans de l'eau chaude, c'est-à-dire que ces campagnes-là fonctionnent très bien, mais à longue haleine et à longue distance. Et donc, quand ça fait très longtemps qu'on voit des tweets, qu'on voit des messages sur Facebook, qu'on voit des trucs sur TikTok qui dit que l'État canadien est je sais pas, tyrannique contre les intérêts de l'Alberta, mais ça fait comme ça, ça sème des graines lentement mais sûrement, et dans un an, deux ans, trois ans, on voit justement dans les sondages qu'il y a de plus en plus de Canadiens et d'Albertains, notamment, qui adhèrent à ces positions-là. Et donc, de façon très, très, très spécifique, c'est difficile.
0: C'est l'accumulation, dans le fond, qui crée.
4: C'est l'accumulation qui aide. Ouais. Mais dans certains cas, des fois, ça a un impact direct. En Slovaquie, par exemple, il y a eu des campagnes de désinformation russes qui ont changé la campagne électorale. Donc, des fois, ça a un impact très direct.
0: Jean-Christophe Boucher, professeur au département de sciences politiques de l'Université de Calgary, qui suit de très près ces questions de désinformation et d'influence étrangère. Merci d'avoir été avec nous.
4: Ça me fait plaisir. Bonne journée.
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0: Andréanne, bonjour.
3: Bonjour, Alec.
0: Alors, il y a du nouveau dans le dossier du sirop d'érable falsifié. Il y a des chaînes d'épicerie qui sont maintenant visées par une demande d'action collective.
3: Oui, et tout ça, c'est dans la foulée, évidemment, des révélations de l'émission Enquête du printemps dernier. C'est le journaliste Gaétan Pouliot qui nous avait appris qu'il y avait un important producteur de sirop d'érable de la Montérégie, Steve Bourdeau, qui vendait du sirop d'érable coupé avec du sucre de canne. Ils avaient fait tester plusieurs lots et le résultat, c'est qu'ils étaient tous, ils contenaient tous au moins 50% de sucre de canne. Et ce sirop-là était malgré tout vendu sur les tablettes de plusieurs supermarchés au Québec jusqu'à ce que l'Agence canadienne d'inspection des aliments procède au rappel de ces produits-là. Alors, il y a le cabinet d'avocats Slater Vecchio qui dit « Les chaînes d'épicerie dans ce dossier-là ne se sont pas seulement fait avoir, elles avaient une responsabilité envers les consommateurs. » Je rappelle qu'on pouvait tout à fait, si on avait acheté un de ces sirops-là, retourner le produit en magasin pour obtenir un remboursement. Mais le cabinet d'avocats dit « Métro, Sobeys, L'Aubla, entre autres, ont une
6: une part de responsabilité, doivent indemniser davantage les consommateurs qui ont été lésés. Alors, il y a une demande d'action collective qui a été déposée devant la Cour supérieure où on dit que ces chaînes d'alimentation, en fait, ont induit en erreur des millions d'acheteurs quant à la composition, la qualité, l'origine de ce sirop d'érable, qu'elles ont, en fait, ces entreprises-là, fait preuve de négligence, d'imprudence, que le bas prix du sirop en question aurait dû leur mettre la puce à l'oreille. Ils auraient dû se douter qu'il y avait quelque chose qui clochait avec ce produit-là. Alors, on verra.
0: Mais ils ont préféré empocher les profits parce qu'ils les vendaient comme du sirop d'érable plus cher. Voilà.
6: Vous avez tout compris. Alors, c'est la raison pour laquelle on a déposé cette demande d'action collective. On verra si c'est approuvé, on verra si ça va de l'avant. Évidemment, ce sont des millions de dollars là, qui pourraient être réclamés conjointement aux entreprises qui sont visées. Metro, Sobeys, entre autres, ont déjà manifesté leur intention de contester cette demande d'action collective. Eux allèguent qu'ils se sont fait avoir, tout comme les consommateurs.
0: Développement important dans le secteur pharmaceutique. Les entreprises Merck et Moderna dévoilent des résultats prometteurs pour leur vaccin expérimental contre le cancer. Et l'action de Moderna bondit de 120 %.
6: Oui, c'est assez spectaculaire.

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3: C'est spécifique à chaque patient, si vous voulez. Il y a plus de 1000 personnes qui étaient dans cette phase d'essai clinique. Et on dit que ça améliore de manière statistiquement significative la survie sans récidive du cancer pour les patients en question qui étaient atteints d'un mélanome de stade avancé et qui avaient préalablement été opérés. C'est une technologie qui s'apparente un peu à ce qu'on avait utilisé pour développer les vaccins pour le COVID. Donc, c'était dans les premières fois là, où on utilisait la technologie d'ARN messager. Et là, vous comprendrez que tout l'enthousiasme des investisseurs vient du fait que Merck et Moderna testent maintenant ce produit-là, ce vaccin expérimental pour l'évolution d'autres types de tumeurs. Cancer du poumon, cancer du rein, cancer de la vessie, par exemple. À ce sujet-là, c'est vraiment encore embryonnaire, mais il y a un espoir qu'on vient on est au point de départ d'une nouvelle technologie qui pourrait révolutionner les choses pour le traitement du cancer.
4: L'autre action d'entreprise qui est en forte hausse ce matin à la bourse, c'est celle du fabricant chinois de robots Unitree. 400% de hausse, qu'est-ce qui se passe?
3: Oui, en fait, c'est une entrée en bourse ce matin pour Unitree, qui est une entreprise dont vous avez peut-être déjà entendu parler. Lors du Nouvel An chinois l'an dernier, ils avaient fait une démonstration flamboyante avec des robots humanoïdes qui faisaient une chorégraphie de kung-fu avec des sauts spectaculaires. Oui. Ça avait été diffusé à l'échelle de la planète. Et là, effectivement, ils font leur entrée en bourse avec une démonstration similaire de la part de leurs robots. Ils ont d'ailleurs dévoilé cette semaine avoir lancé un nouvel appareil, un nouveau robot humanoïde qu'ils ont baptisé Superman, capable de sauter jusqu'à 2 mètres de hauteur, de parcourir presque 13 mètres par seconde. Ça, c'est 8 secondes pour le 100 mètres. Ça vous donne une petite idée, ça court vite.
4: Oui.
3: Alors oui, on a une progression de 460% pour Unitree en bourse aujourd'hui. C'est une entreprise qui vend de plus en plus de robots humanoïdes. En Chine, surtout, ils ne sont pas autorisés du côté américain parce que c'est perçu comme du matériel militaire par les États-Unis. Ça bloque un peu leur perspective de croissance, mais tout de même des perspectives fort intéressantes du
4: l'avenir
3: côté de la
4: Chine. L'avenir est au robot.
3: C'est ça.
4: Conversationnel ou humanoïde. Et voilà. Andréane Saturno, merci beaucoup.
3: Je vous en prie.
4: Et nous, on se retrouve après le bulletin d'information. On parle avec l'industrie forestière des négociations en cours entre le Canada et les États-Unis. À tout de suite.
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13: Ce midi au Radio-Journal, Ottawa et Washington confirment avoir conclu une entente commerciale.
14: We have no tariffs going into Canada anymore.
13: Et Éric Duhaime mise sur des baisses d'impôts et sur une plus grande place du privé en santé pour convaincre les électeurs québécois.
15: L'enjeu numéro un, c'est le coût de la vie. Puis c'est ça la priorité du Parti conservateur.
13: Bonjour, ici Jean-Sébastien Bernatché. Les négociations entre le Canada et les États-Unis se sont poursuivies ce matin après l'annonce hier soir de la suspension pour 3 jours de l'entrée en vigueur de nouveaux tarifs de 50 %. Le ministre responsable du commerce Canada-États-Unis, Dominique Leblanc, sort tout juste d'une rencontre qu'il a eue avec son homologue américain, Jamieson Greer. Valérie Gamache est sur place. Valérie, vous venez d'assister à leur court point de presse. Alors, qu'apprend-on?
16: Mais écoutez, évidemment, les discussions se poursuivent et le travail se poursuit entre le Canada et les États-Unis. À la suite de cette programmation signée hier soir par le président Trump, dans laquelle il est question clairement d'engagement de la part du Canada, des engagements qui, selon le texte, fait la différence pour Washington. Le président américain, lui, s'est réjoui de l'entente en disant que les agriculteurs américains allaient enfin être traités équitablement. Maintenant, qu'est-ce que ça veut dire exactement? Faudra voir parce que lorsqu'on a posé la question

0: Non, à sa sortie de cette rencontre qui a duré une vingtaine de minutes entre Dominique Leblanc et Jamieson Greer, lorsqu'on a posé la question au ministre responsable des Relations Canada-États-Unis, n'a pas voulu infirmer ou confirmer si des concessions avaient été faites de la part du gouvernement canadien. Cependant, il a voulu se faire rassurant, disant que le système, le principe du système de la gestion de l'offre au Canada allait être préservé. On peut écouter le ministre Leblanc qui vient tout juste donc de compléter cette rencontre de travail avec Jamieson Greer.
1: Ben, moi, je pense que c'est important de préciser que le système de gestion de l'offre demeure entièrement intact. C'était important de protéger le système qu'on a au Canada de gestion de l'offre. Ce sera évidemment protégé dans les textes qu'on est en train de finaliser.
0: Alors, Jean-Sébastien, à partir de ce moment-ci, évidemment, le travail se poursuit d'une part avec les homologues américains, mais se poursuit aussi avec les premiers ministres des provinces et des territoires au Canada, parce qu'inévitablement, ils seront mis à contribution à travers cette entente. Ils devront, en quelque sorte, donner leur aval à Ottawa pour que cette entente-là puisse véritablement aller de l'avant et qu'on évite définitivement ces tarifs de 50 % cette menace, donc, proférée par Donald Trump il y a deux ça un mois. On nous dit que le ministre des Relations Canada-États-Unis doit d'ailleurs avoir une rencontre ce soir avec les premiers ministres des provinces et des territoires à ce sujet.
2: Merci Valérie.
0: Au revoir.
2: Les réactions dans plusieurs secteurs de l'économie sont nombreuses depuis hier soir, depuis l'annonce de la suspension de l'entrée en vigueur des tarifs. On va faire un tour d'horizon avec Éric Plouffe. Alors, comment l'industrie de l'automobile accueille-t-elle les dernières nouvelles concernant ce report de l'entrée en vigueur des droits de douane?
3: Bien, la Corporation des associations de détaillants d'automobiles du Canada espère que le sursis de trois jours permettra de combler ses attentes là, dans le cadre, évidemment, de ces négociations, comme va nous l'expliquer son économiste principal, Charles Bernard.
4: Une bonne entente, ce serait un retrait là, des tarifs sur l'export automobile canadien vers les États-Unis. Et ça résulterait, j'imagine, en un retrait des tarifs canadiens.
3: Et pour Louis-Philippe Gauthier, qui est vice-président atlantique de la Fédération canadienne de l'entreprise indépendante, bien, l'incertitude plane toujours.
5: Nos membres nous disaient que ça pourrait avoir des baisses de revenus jusqu'à 80 % qui nous disaient que ça allait avoir un impact. Mais pour certains, des impacts très sérieux.
3: Et Jean-Sébastien, les entrepreneurs québécois sont d'ailleurs un peu fatigués de tout ça, nous dit la PDG de la Fédération des chambres de commerce du Québec, Véronique Proulx.
6: Fatigués devant cette incertitude-là, tous ont hâte de savoir est-ce qu'il y aura une entente et quelle sera la teneur de cette entente-là pour ensuite pouvoir prendre des décisions éclairées.
3: Et il y a le président de BMO, Groupe financier Québec, Grégoire Baillargeon. Lui, il se montre confiant malgré tout.
7: Le pire est l'incertitude. Alors, on va se retrouver de l'autre côté de ça bientôt. La chose la plus importante pour le monde des affaires, c'est la certitude, savoir où investir puis comment se positionner.
3: Et évidemment, la suite et la conclusion de ces négociations sont attendues avec une grande impatience.
2: Merci, Éric. Il n'y a pas de quoi. Politique québécoise maintenant. Le Parti conservateur du Québec a dévoilé sa plateforme électorale ce matin à l'approche des élections. Pierre-Alexandre Bolduc est à l'Assemblée nationale. Pierre-Alexandre, qu'est-ce que proposent les conservateurs?
8: Il propose un dégraissage dans la taille de l'État, Jean-Sébastien. Il promet des compressions de 47 milliards de dollars en 5 ans dans l'appareil public. 20 000 postes de fonctionnaires seront coupés par attrition. Le parti promet que les services aux citoyens, notamment en santé, en éducation, ne seraient pas touchés. Et le PCQ promet aussi l'une des plus importantes baisses d'impôts pour les particuliers de l'histoire du Québec. Alors, rien n'est chiffré aujourd'hui, Jean-Sébastien, mais on nous dit que ça viendra en campagne. Et en matière de santé, les conservateurs promettent aussi plus de place au privé si le coût des soins, justement au privé, est moins cher qu'au public. Je vais vous laisser entendre le chef Éric Duhaime.
9: L'enjeu numéro un dont nous parlent les gens, bien, c'est pas compliqué, là, c'est le coût de la vie. C'est ça la priorité des Québécois, puis c'est ça la priorité du Parti conservateur dans la plateforme qui vous est présentée aujourd'hui. Il y a trop de familles qui travaillent fort, puis qui font même des heures supplémentaires, ou parfois ils ont même deux jobs, puis ils arrivent tout simplement plus.
8: Une autre promesse des conservateurs, c'est de donner plus de pouvoir aux régions. Ils veulent créer 17 tables décisionnelles régionales présidées par des ministres pour prendre des décisions, par exemple, sur l'immigration et l'économie spécifiquement à chaque région. Jean-Sébastien.
2: Merci, Pierre-Alexandre.
8: Au revoir.
10: Ailleurs dans le monde.
2: Commençons par la guerre en Ukraine. Une frappe de drone russe a visé ce matin un minibus dans la région méridionale de Kherson. Le bilan est d'au moins 4 morts et d'autant de blessés. Malgré les combats, Moscou et Kiev vont procéder à un nouvel échange de prisonniers, un échange impliquant 103 soldats provenant de chaque camp. Le président Volodymyr Zelensky a par ailleurs limogé la directrice adjointe de son cabinet. Les agences ukrainiennes de lutte contre la corruption avaient annoncé plus tôt avoir mis au jour un réseau de blanchiment d'argent dont elle faisait partie. L'ancien ministre ukrainien de la Défense, Mykhailo Fedorov, appelle à la tenue d'élections, lui, parce qu'il estime que l'Ukraine est confrontée maintenant à une crise de gouvernance. Et puis allons au Proche-Orient. Une frappe aérienne israélienne a tué au moins 9 Palestiniens, en a blessé 15 autres. Ça s'est passé dans un poste de police de la bande de Gaza. Selon les sources médicales et policières, plusieurs officiers, dont certains de haut rang, figurent parmi les victimes. Plus tôt dans la journée, une autre frappe israélienne a tué un Palestinien dans le centre de l'enclave. Alors, ce sont des attaques qui ont été menées 2 jours seulement après la visite en Israël de l'émissaire américain Jared Kushner, qui tente de sortir le plan de Donald Trump pour Gaza de l'impasse. Il est dans l'impasse parce que si le plan a été accepté par le Hamas, il a été rejeté par le premier ministre israélien Benjamin Netanyahu. Voilà, nous vous avons présenté le volet national et international du Radio-Journal.

0: Et maintenant, quelques informations en provenance de Saguenay. Un homme en crise qui a tiré des coups de feu a été arrêté à Alma ce matin. Les policiers de la Sûreté du Québec ont reçu des appels vers 7h30 signalant les détonations sur la rue Sainte-Cécile dans le quartier Île-Maligne. Heureusement, personne n'a été blessé, indique le corps policier à sujet la porte-parole de la Sûreté du Québec, Nancy Fournier.
1: Donc, les policiers l'ont rapidement localisé et contrôlé. Il a été transporté au centre hospitalier là, pour y recevoir les soins appropriés. Les policiers ont vérifié le secteur et personne ne semble avoir été blessé. Il y a quand même un périmètre là, qui a été érigé et la scène va être analysée là, par un technicien en identité judiciaire.
0: L'homme de 39 ans pourrait donc faire face à des accusations. La piscine intérieure du cégep de Chicoutimi a été inaugurée ce matin après d'importants travaux de réfection totalisant 7 millions de dollars. La ville de Saguenay a investi 4 millions dans le projet. Les travaux avaient débuté en avril 2025. Selon la ville, avec ces travaux, la piscine a allongé sa durée de vie de 25 ans. L'objectif était de moderniser les composantes de base de l'infrastructure. Parmi ce qui a fait, on parle du recouvrement du bassin, réfection de l'électricité, de l'éclairage, du système de filtration, les douches, les sanitaires aussi. À ce sujet, la directrice générale du cégep de Chicoutimi, Karine Bouvette.
2: Ensemble, nous avons fait le choix de rénover la piscine plutôt que d'aller vers des installations, de nouvelles installations. C'est une décision qui nous a permis de pouvoir offrir aux citoyens et à la communauté collégiale une piscine à moindre coût, qui nous a permis une fermeture, donc un bris de service d'une durée moins longue, et également qui était une option beaucoup plus écologique.
0: Et Saguenay reprend la gestion du bassin. Les activités aquatiques pourront redémarrer dès le 8 septembre. C'est du temps pluvieux pour les prochaines heures dans la région, 18 degrés.
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4: Bonjour. Dans cette deuxième partie d'émission, le chef du Parti conservateur du Québec sera avec nous, Éric Duhaime. Il a dévoilé sa plateforme électorale ce matin, avant donc la campagne électorale. Il promet notamment des compressions budgétaires importantes pour offrir des baisses d'impôts aux particuliers et aux entreprises. Il veut notamment supprimer 20 000 postes de fonctionnaires. Il souhaite également se retirer du marché du carbone avec la Californie, entre autres. Donc, on va parler à Éric Duhaime dans 25 minutes. Et au grand angle, on va notamment aborder la promesse du Parti québécois d'abolir Santé Québec s'ils prennent le pouvoir. Une autre réforme, donc, de structure en santé pourrait être à l'horizon. Hélène Buzetti et Marie-Michel Sioui vont en discuter et parler aussi des négociations commerciales en cours entre le Canada et les États-Unis. On a des nouvelles de dernière minute. Les premiers ministres des provinces vont être mis au courant de ce qu'il y a dans cette entente en fin de journée aujourd'hui, probablement ce soir. Donc, Mark Carney va parler à ses homologues des provinces dans quelques heures. Les différentes industries touchées par les tarifs qui souhaitaient donc une diminution de ces tarifs ne sont pas encore au courant des détails. Ça devrait venir donc pour eux aussi dans les prochaines heures, parce que c'est quand même, on semble donc avoir atteint un point où les deux parties sont d'accord pour appeler ça une entente. Il y a quelques minutes, Dominique Leblanc, qui est le négociateur canadien, ministre responsable à Washington, et Jamison Greer, qui est le représentant au commerce américain qui négociait pour la Maison-Blanche, sont sortis ensemble du département du commerce. Première fois que les deux étaient vus ensemble depuis le début de ces négociations-là. Donc, on semble avoir une entente dont il reste peut-être à ficeler quelques détails, mais on semble avoir une entente pour éviter les tarifs de 50% que Donald Trump veut mettre de l'avant et peut-être réduire des tarifs déjà existants. On va parler du bois d'œuvre et de l'industrie du bois en général lors de la prochaine entrevue parce que elle est durement touchée, l'industrie du bois, par les tarifs actuels et c'est probablement l'enjeu dans ces négociations qui touchent le plus de provinces parce que l'acier, l'automobile, c'est beaucoup l'Ontario, l'aluminium, c'est beaucoup le Québec, la gestion de l'offre, c'est beaucoup le Québec, un peu l'Ontario, le bois, c'est la Colombie-Britannique, c'est le nord de l'Ontario, c'est le Québec, c'est le Nouveau-Brunswick, les Maritimes, Nouvelle-Écosse aussi un peu. Donc, il y a beaucoup, beaucoup de provinces qui attendent avec impatience. Qu'est-ce que ça va donner comme résultat pour le bois? J'en discute avec le président du Conseil de l'industrie forestière du Québec, Michel Vincent. Michel Vincent qui est au bout du fil. Monsieur Vincent, bonjour.
5: Bonjour, Monsieur Castonguay.
4: Donc, les tarifs pour le bois sont déjà assez lourd. Là, on parle de 45% de tarifs américains pour le bois d'œuvre. Pour certains secteurs de l'industrie, il y a des produits dérivés qui sont touchés aussi. Et là, on pourrait ajouter, si l'entente qui est actuellement en cours de négociation n'aboutit pas, des tarifs de 50% sur d'autres produits dérivés du bois. On en est où actuellement pour l'industrie du bois, l'industrie forestière? Là? Comment on s'en sort?
5: Ben, écoutez, l'image que je vous donnerais, c'est que l'élastique est étiré au maximum. Comprenez qu'on paye des taxes de 45% déjà et sur le bois d'œuvre. Et on entend la possibilité d'ajouter des taxes additionnelles de 45% sur d'autres produits. Alors, si effectivement ça venait, ces menaces-là venaient à exécution, ce serait catastrophique pour la filière qui est déjà au maximum de ses capacités.
4: Oui, parce que les nouveaux tarifs douaniers, qui pour l'instant sont en sursis là, jusqu'à vendredi soir, pourraient toucher des nouveaux produits comme la cellulose, la pâte à papier, les portes, les panneaux de contreplaqué, des produits de menuiserie, papeterie commerciale, même les bons vieux bâtons de hockey en bois qu'on exporte aux États-Unis pourraient être touchés. Qu'est-ce que ça représenterait pour l'industrie que d'avoir ces nouveaux tarifs-là s'ils entrent en vigueur vendredi soir?
5: Bien, le niveau d'intégration des différentes industries forestières, par exemple le sciage ou les pâtes et papiers, les panneaux, il est tellement grand qu'on ne peut pas affecter une de ces industries-là sans affecter les autres. Hein. L'industrie du sciage n'utilise qu'à peu près 40 % de la fibre qu'elle récolte. Le reste, ça va dans le secteur des panneaux, des papiers, de la biomasse. Alors, si on perd nos marchés pour 60 % de notre production à l'interne, ben c'est la fermeture tout simplement. Alors, les usines ne peuvent pas fonctionner sans que l'ensemble de la filière fonctionne pour utiliser l'ensemble de la ressource.
4: On dit souvent que ce sont les Américains, les importateurs qui paient les tarifs et que donc 50% sur les tarifs sur les produits canadiens, ça nuirait aux Américains. Il n'y a pas moyen de refiler cette facture-là aux consommateurs, aux entreprises américaines pour être capable de survivre?
5: C'est ce qu'on essaye de faire sur une base quotidienne. Hein. Quand on a des taxes, on les refile aux consommateurs. Mais il faut comprendre aussi, il faut aussi prendre en considération les marchés. Et présentement, les taux d'intérêt aux États-Unis, notamment les taux hypothécaires, sont tellement élevés que ça affecte la construction. Et la présence de producteurs européens sur le marché nord-américain qui profitent là, du fait que les Canadiens sont taxés à 45 %, ça fait en sorte qu'il y a un surplus d'offres et ça garde les prix plus bas. Ce qui fait qu'on n'est pas capable ou on a beaucoup de difficultés à refiler la taxe aux consommateurs, comme on l'a fait, par exemple, pendant la COVID ou comme on espère pouvoir le faire éventuellement. Mais pour le moment, c'est pas le cas.
4: Le premier ministre de la Colombie-Britannique, David Eby, dit qu'une entente ne peut être conclue sans une réduction des tarifs sur le bois d'œuvre. D'ailleurs, il a dit, moi, pour ramener l'alcool américain sur les tablettes de ma province, j'ai besoin d'avoir une réduction des tarifs en matière de produits forestiers. Or, à la Maison-Blanche, on le sait, on ne voulait pas négocier le bois dans cette entente-là. On voulait garder ça séparé. Le bois d'œuvre, c'est un conflit presque éternel entre le Canada et les États-Unis. Les tarifs montent, descendent, mais il y a presque toujours une forme de tarif. Est-ce que vous jugez que ce serait un échec s'il n'y a pas une réduction substantielle des tarifs? Ou est-ce qu'on se dit, bon, ben on est habitué d'avoir quand même des tarifs, puis un certain montant, là, à une certaine hauteur, on serait capable de vivre avec?
5: Non, définitivement, ça serait un échec monumental de dire qu'on oublie le bois d'œuvre et puis on le laisse avec des tarifs de cet ordre-là. On est en libre-échange ou on ne l'est pas. Et puis présentement, c'est pas vrai qu'on s'habitue à des tarifs dans le sens que le conflit, on sait qu'on est en litige. Il y a un dossier américain qui nous affecte, mais les gens dans le sillage sont des gens d'affaires et ils ont besoin de prévisibilité, ils doivent compétitionner avec d'autres acteurs qui viennent d'ailleurs au Canada et ailleurs au monde. Alors, pour nous, on répète à nos gouvernements provinciaux et au gouvernement au fédéral que le bois d'œuvre doit absolument faire partie des accords, des négociations présentement et puis un échec sur le dossier du bois d'œuvre, sur le conflit du bois d'œuvre, pour nous, ce serait un échec des négociations, ce serait une demi-réussite.
4: Là, mais seriez-vous prêt à accepter quand même un certain pourcentage? Parce que d'après ce qu'on comprend, pas juste pour le secteur du bois, mais pour l'industrie de l'auto, l'aluminium, l'acier, il resterait un pourcentage de tarifs moins élevé qu'actuellement. Est-ce que vous vous êtes fixé un plafond là, en disant, bon, mais on ne veut pas plus de 25 % ou plus de 15 %? Est-ce que vous vous êtes fixé un objectif?
5: On ne s'est pas fixé d'objectif, évidemment, mais par contre, oui, si on avait quelque chose de fiable. On disait tantôt que ça nous prend de la prévisibilité. Alors, si on avait une entente sur laquelle il y a soit un quota, soit une taxe, mais qui soit connue, qui soit à long terme, on pourrait certainement vivre avec quelque chose comme ça plus facilement que de ne pas savoir si, par exemple, le 232 va baisser à zéro, il va remonter à 25 %. Présentement, on paye 35 % dans les droits anti-dumping et compensateurs. Est-ce que le 338... On peut pas... L'industrie ne peut pas fonctionner sans prévisibilité.
4: Vous êtes donc mieux d'avoir un 20 %, je dis un chiffre en l'air, là, j'ai pas de chiffres qui viennent des négociations, mais vous êtes mieux d'avoir un 20 % prévisible qu'un 45 % puis qui baisse à 10 puis qui remonte à 40. Puis vous dites, on a besoin d'une ligne directrice dans le fond, là.
5: Tout à fait.
4: OK, je comprends bien. Michel Vincent, président du Conseil de l'industrie forestière du Québec, merci de nous avoir accordé quelques minutes.
5: Merci de m'avoir invité.
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4: Hélène, Marie-Michèle, bonjour.
6: Bonjour. Bonjour,
4: Alec. On a notre nouveau thème de Grand Angle. Voilà. Je ne sais pas si vous avez entendu ça, Grand Angle, avec Hélène Buzetti et Marie-Michèle Sioui. On est très contents d'avoir obtenu le Grand Angle. Notre thème... Bon, parlons un peu des négociations en cours qui s'achèvent là, entre Washington et Ottawa. Je le disais tout à l'heure, là, les informations de dernière minute qu'on a, c'est que l'entente est suffisamment bien ficelée pour que Mark Carney donne certaines informations à ses homologues des provinces en fin de journée aujourd'hui. Les différentes industries aussi touchées par les tarifs, j'imagine, dans les prochaines heures, vont être consultées. Et Jamieson Greer, le représentant américain au commerce, et Dominique Leblanc sont sortis côte à côte du département américain du commerce à Washington. Première fois depuis très longtemps qu'on les voit côte à côte. Ils étaient souriants. Dominique Leblanc dit « On a préservé la gestion de l'offre. » L'important, c'est qu'on a préservé la gestion de l'offre. C'est la seule chose qu'il a dite. Il n'a pas parlé des autres secteurs. Hélène, comment vous voyez donc ce sprint final là, entre les deux pays là?
6: Ben, en tout cas, ici, à Ottawa, tout le monde, c'est motus et bouche cousue. Mm-hmm. Personne ne parle. Donc, ça sent bon, c'est ce que ça me dit. C'est qu'on a l'impression qu'on approche d'une entente finale et donc on ne veut pas rien faire dérailler. Petit mot quand même sur la gestion de l'offre. Au départ, les États-Unis n'ont jamais remis en question le 3 % qui leur avait été précédemment accordé, 3 % d'accès au marché canadien. C'était l'attribution de ce 3 %-là, parce qu'en ce moment, il allait seulement à des transformateurs. Donc, on envoyait des produits de lait à des transformateurs canadiens qui, eux, en faisaient du yogourt ou du fromage, etc. Et là, on voulait avoir un accès directement aux détaillants parce qu'on disait que ce 3 %-là, il n'était pas pleinement utilisé. Les transformateurs d'ici n'avaient pas nécessairement intérêt à acheter autant d'intrants américains, voyez. Mmh. Alors, dans les faits, si ce 3 %-là n'était pas vraiment pleinement actualisé et qu'il le devient, ben ça aura quand même un impact sur le marché d'ici.
4: On veut accorder aux Américains ce qu'on a accordé aux Européens lors de la négociation du libre-échange européen, parce que c'est ce qui a permis d'avoir davantage de fromage fin européen, par exemple, sur nos tablettes. Là, ça voudrait dire, si ça se confirme, qu'on pourrait avoir du lait américain directement chez les détaillants. On pourrait acheter une pinte de lait américaine, qui serait identifiée, bien sûr, parce qu'il faut identifier la provenance, mais ça pourrait être le cas, ce qui n'est pas le cas actuellement, Hélène, dans le fond.
6: Absolument, exactement. Pour peu qu'il y ait de la demande, ceci dit, oui, pour peu que des détaillants aient envie d'acheter et d'offrir du lait américain ou du fromage ou du yogourt sur les tablettes. Alors ça, c'est à suivre, effectivement. Moi, ce que je trouve quand même intéressant dans tout ça, c'est la référence au pipeline Keystone par Donald Trump. C'est intéressant parce que, vous l'avez dit plus tôt dans l'émission, hein, c'est un projet qui avait d'abord été annulé par Barack Obama. Ensuite, Donald Trump 1.0 l'avait ressuscité. Ça avait été tué à nouveau dès l'entrée en vigueur en fonction de Joe Biden et M. Trump 2.0 voulait le ramener. Et je suis retournée en arrière lors de la visite de Mark Carney à Washington, sa deuxième en octobre dernier. C'est le premier ministre qui avait soulevé cette question en espérant en faire une arme de... Pas une arme, en tout cas, une monnaie d'échange. Dire, ben vous savez... si vous nous donnez des choses, peut-être qu'on pourrait ressusciter Keystone. Ce qui est intéressant là-dedans, c'est que c'est peut-être un petit peu un marché de dupes, Alec, parce que le pipeline n'a jamais été bloqué au Canada. Il a été approuvé dans les années 2010. Il n'y a jamais eu de blocage réglementaire. Et en ce moment, la compagnie qui serait susceptible là, de poursuivre ce pipeline qui est à moitié construit. On a arrêté en mi-chemin quand Joe Biden a dit mm-hmm. non, je dis tout ça. Cette compagnie, South Bow, a annoncé ce printemps que, bon, elle avait réussi à trouver des contrats pour un éventuel achat du pétrole qui transigerait par cet éventuel pipeline, mais qu'elle prendra sa décision définitivement à la mi-2027, donc d'à peu près dans un an, parce qu'elle a besoin de prévisibilité. Justement, pour ne pas qu'on passe comme ça de oui, non, ce qui coûte évidemment cher aux entreprises qui investissent là-dedans. Bref, le Canada n'a pas grand-chose à voir dans tout ça, Alec. Alors, je me demande si M. Carney n'a pas été un peu ratoureux, a mis ça sur la table et finalement, c'était pour donner quelque chose qui ne lui coûte pas grand-chose.
4: Oui, et Daniel Thibault nous disait en début d'émission, étant donné que le prix de l'essence est élevé aux États-Unis, c'est ce que va pouvoir dire Trump en disant, écoutez, regardez, là, on est peut-être coincé là avec le détroit d'Ormuz, mais on va peut-être avoir un nouveau pipeline pour faire baisser le prix du pétrole aux États-Unis.
6: Oh, alors, exact. On lui donne une victoire, mais qui facile. Ne nous coûte absolument rien à nous.
4: Marie-Michel, gestion de l'offre. Ce n'est pas anodin que Dominique Leblanc ait parlé de gestion de l'offre dans son seul court commentaire en sortant du département américain du commerce à Washington. On nous dit d'ailleurs qu'il pourrait y avoir une annonce dans une ferme au Québec vendredi pour expliquer les détails. C'est que c'est un sujet important, la gestion de l'offre au Québec. On s'en va en campagne électorale. Et donc, j'imagine que Christine Fréchette, plus tard aujourd'hui, lorsqu'elle va recevoir le brefage de Mark Carney, va vraiment surveiller qu'est-ce qui a été concédé. On en est où avec la gestion de l'offre?
7: C'est pas anodin, mais je sais pas ce que vous en pensez tous les deux. Moi, je trouve ça un petit peu contradictoire avec le message de Jameson Greer qui disait hier soir, on a obtenu un accès complet, comprehensive access, donc accès complet à tous les pour tous les produits américains. Donc là, je sais pas, est-ce que c'est un accès complet si on protège quand même la gestion de l'œuf? Là, j'ai hâte de voir. Cela dit, dans le scénario qu'évoque Hélène, donc dans celui qui circule, effectivement, où on pourrait permettre aux Américains de mettre une proportion, 3,9% là, à peu près, si je ne me trompe pas, de leurs produits sur les tablettes. Hein, donc, de faire en sorte qu'on puisse aller à l'épicerie puis voir le cheddar du Wisconsin là, sur les tablettes.
4: Le très célèbre cheddar du Wisconsin.
7: Oui. Est-ce qu'Ottawa, dans ce scénario-là, pourrait dire, bien, regardez, je ne remets pas en question la gestion de l'œuf puis je ne permets pas plus de produits parce qu'on reste à 3,9%. Donc, est-ce qu'on pourrait amener cet argument-là en disant qu'on n'a rien sacrifié? Mais ensuite, est-ce que ça pourrait venir bousculer les habitudes de certains Québécois qui, en passant, font quand même leur épicerie chez Walmart dans certains cas, donc qui verraient le fameux cheddar, qui l'achèterait? Et là, ça pourrait donner un levier aux Américains, et ça, c'est l'argumentaire notamment de l'UPE, qui dirait, ben là, on voit ce cheddar-là, il se vend bien, les Québécois l'achètent, donc les Américains pourraient revenir en disant, ben regardez, nos produits sont populaires, donc donnez-nous encore davantage d'accès. C'est la preuve qu'on avait, que ça fonctionne mm-hmm. là, quand on met nos produits à nous sur les tablettes. Donc, ça permettrait à Ottawa de faire croire, ou en tout cas de dire qu'il n'y a pas un recul, mais ça pourrait quand même être une brèche, en tout cas de la vie de certaines personnes. Et au Québec, sans mauvais jeu de mots, la gestion de l'œuf, c'est une vache sacrée. Hein? C'est la fondation de notre autonomie alimentaire, comme le dit le ministre de l'Économie, Bernard Drinville, ce matin. C'est très inconfortable, tout ça, puis il n'y a pas un seul politicien au Québec qui va partir en campagne électorale en disant on laisse ça aller. On laisse aller ça, la gestion de l'œuf. Même Éric Duhaime, le chef conservateur, qui était contre la gestion de l'œuf, hein, qui disait à l'époque que Donald Trump rendait service aux consommateurs québécois en voulant s'en débarrasser, il avait changé d'avis à ce sujet-là pendant la campagne en 2022, juste avant de rencontrer l'UPA. Donc, vraiment, là, on a, au Québec, surtout en campagne électorale, on ne touche pas à la gestion de l'œuf. Et donc, c'est sûr que ça, c'est surveillé très étroitement.
4: Si je me souviens bien, d'ailleurs, Marie-Michel, je pense que c'était pendant la campagne de 2018, mais vous me corrigerez, Il y avait donc la première négociation avec Donald Trump de ce qui est devenu l'ACEUM, l'accord de libre-échange Canada-États-Unis-Mexique. Mm-hmm. Et on parlait évidemment de la gestion de l'offre. C'est là qu'il y a eu la brèche de 3,9% dont vous parliez. Puis il y a eu une compensation après de plusieurs milliards de dollars versés par Ottawa aux producteurs. Il me semble que toutes les caravanes avaient dérouté leur plan de match pour aller dans une ferme pour être capable de dire, je pense que c'était Philippe Couillard à l'époque, pour être capable de dire la gestion de l'offre, on touche pas à ça, on va se battre bec et ongles. Mm-hmm. C'est un sujet en campagne électorale, parce que là aussi, en 2018, on était pas mal en campagne électorale au même moment. Mm-hmm. C'est un sujet, c'est ça, très, très sensible au Québec. Là.
7: Je pense que c'est la fois où j'ai vu Philippe Couillard le plus fâché. Mm. Honnêtement, là, j'étais sur sa caravane, je m'en souviens. Il avait fait une sortie il n'est pas reconnu pour être très émotif, Philippe Couillard. Là, c'est un neurochirurgien, il est capable de contenir ses émotions, mais cette fois-là, il était sorti de manière assez agressive. Puis effectivement, en campagne, c'est un arrêt obligé pour chacune des caravanes dans l'UPA, notamment. Donc, c'est important, puis ça fait vivre des régions aussi au Québec. Là, donc, c'est aussi pour cette raison-là qu'on s'intéresse à la gestion de l'eau.
6: Et rappelez-vous, Alec, l'industrie laitière, elle est très importante en politique. Rappelez-vous, la tentative de Maxime Bernier de devenir chef du Parti conservateur a toujours dit qu'il avait été bloqué à cause de ces, je mets des guillemets ici, faux conservateurs, donc des agriculteurs qui s'étaient inscrits au parti pour pouvoir voter et lui bloquer le chemin parce qu'il proposait de l'abolir, cette gestion de l'offre.
4: Mais ça nous amène, Hélène, à la deuxième partie de ce débat, c'est-à-dire il faut que maintenant que Mark Carney vende cette entente-là aux provinces. C'est-à-dire quand il va leur parler cet après-midi, il va leur dire, écoutez, on a une réduction, par exemple, des tarifs en matière d'aluminium, d'acier, peut-être pas à la hauteur que vous souhaitiez, mais bon, on est arrivé à ce compromis. Voici pour l'automobile. Le bois, ça a été très difficile, pas une grosse diminution, mais voici ce qu'on a obtenu. Maintenant, êtes-vous prêt à remettre l'alcool sur les tablettes? Êtes-vous prêt à rouvrir votre marché, vos marchés publics, vos contrats aux entreprises américaines? Donc, à modifier les lois que vous avez passées parce que vous étiez fâchés depuis un an et demi où on bloquait les compagnies américaines et on ne pouvait pas se soumissionner pour des contrats publics. Le Québec est en campagne électorale, donc c'est sensible, mais en Ontario, Doug Ford est très remonté depuis longtemps contre Donald Trump. David Eby, c'est le bois en Colombie-Britannique. Il y a un travail à faire là, qui sera pas facile pour Mark Carney.
6: C'est très difficile pour l'unité canadienne. D'abord parce que chaque province a des intérêts économiques et commerciaux très différents de ses voisins, ses voisines. Pour M. Carney, c'est très difficile. Vous avez ces trois provinces-là qui sont les plus touchées. La Colombie-Britannique, l'Ontario et le Québec qui sont les plus touchés par les tarifs. Et vous avez d'autres qui ne sont presque pas, l'Alberta, la Saskatchewan notamment. Bon, les provinces atlantiques sont de moins gros joueurs dans l'équation, évidemment. Alors, c'est un balai diplomatique interne auquel devra s'adonner M. Carney pour essayer de convaincre tout le monde qu'ils ont gagné un petit quelque chose et qu'ils ont intérêt à donner en échange, là, c'est ce que vous mentionnez, là, l'alcool et les buy canadiennes.
7: Si je peux ajouter quelque chose là-dessus, il y avait un sondage léger hier qui est intéressant parce qu'on voyait que les Québécois sont ceux qui accordent le plus fort soutien avec les résidents des provinces de l'Atlantique à l'idée d'être plus fermes face aux Américains, plus encore que les Ontariens qui ont un premier ministre justement qui est très qui aime qu'on ait les coudes hauts, bref, qu'on soit assez combatif là, face aux États-Unis, plus que les Britanno-Colombiens aussi. Donc, il y a quand même une émotion, en fait, qui s'est invitée dans le débat. De la frustration, de la colère, l'idée qu'on a fait des concessions préventives ici au Québec, ça va avoir des impacts sur la culture, mais que ça n'a rien donné. Il y a une lassitude. Il y a comme une volonté de juste rentrer dedans, tu sais, même si ce n'est pas la bonne stratégie.
4: Absolument. Moi, j'ai souvent dit que les Canadiens, puis les Québécois en particulier, mais les Canadiens se sont sentis trahis par les Américains. C'est pas seulement de la colère, c'est du ressentiment de « Hey, on était vos bons partenaires, vos bons voisins, on a embarqué dans la plupart de vos conquêtes un peu partout, quand vous aviez besoin d'aller en Afghanistan, on est allé. » Et là, vous nous plantez un couteau dans le dos. Ce sentiment de trahison-là est très fort depuis 18 mois, puis il s'est pas estompé vraiment.
7: Je parlais à quelqu'un qui est aux États-Unis puis qui est impliqué dans le dossier, puis qui me disait, tiens, on peut se poser la question, on peut avoir le débat, est-ce que dès le départ, on aurait dû répliquer? Est-ce qu'on se retrouve en ce moment avec cette menace-là des 338 là, qui sont faits sur mesure pour faire mal à notre économie, là, parce qu'on vise des produits finis, on vise des entreprises pour lesquelles il y a toujours un plan B aux États-Unis, donc le consommateur consommateur peut se retourner puis l'entreprise peut juste fermer. Ça peut nuire à des régions. Bref, est-ce qu'on se retrouve avec cette attaque-là qui est perçue comme étant vicieuse parce qu'on a répliqué au départ? Peut-être qu'on aurait dû juste accepter au début, vivre avec, puis qu'on serait dans une situation différente. Mais bonne chance pour vendre ça aux consommateurs puis aux entrepreneurs qui sont fâchés. Puis je dis pas que c'est une option qui est favorisée par quelqu'un ou qui l'est pas. C'est juste que il faut aussi qu'un politicien réponde à cette colère-là dans la population.
8: Absolument, absolument. Bon, je n'ai plus le temps de parler de l'abolition de Santé Québec que promet le Parti québécois, mais la campagne électorale n'est pas commencée. Alors, le bon côté de tout ça, c'est qu'on aura l'occasion d'en reparler. Marie-Michèle Sioui, Hélène Buzetti, merci beaucoup. On se reparle demain.
7: Au plaisir.
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8: En fin d'émission, on va vous parler d'une histoire complètement invraisemblable qui s'est produite dans une résidence pour personnes âgées de Montréal. Une dame de 81 ans a été retrouvée morte en 2022. Une mort accidentelle, selon la police et le coroner. Mais la nièce de la victime n'était pas convaincue. Elle a mené sa propre enquête et finalement, elle s'est rendue compte que sa tante n'a pas été victime d'un simple accident, mais qu'elle a bel et bien été assassinée. Alors, sans la ténacité et la persévérance de la nièce de la victime, on ne saurait peut-être toujours rien. À ce sujet, ma collègue aux affaires judiciaires, Amélie Desmarais, a assisté hier au procès de la meurtrière qui a finalement été arrêtée par la police. Elle vient nous raconter cette histoire assez rocambolesque dans une quinzaine de minutes. Mais avant de passer à mon prochain invité, je veux vous parler d'un sujet qu'on va aborder à l'émission vendredi. Vous le savez, la rentrée scolaire approche. Des centaines de milliers de jeunes s'apprêtent à reprendre le chemin des classes, leurs enseignants également. On a abondamment parlé à cette émission et ailleurs des problèmes dans le réseau scolaire, du manque de ressources, des horaires compliqués, charges de travail de plus en plus lourdes. Il y a beaucoup d'enseignants qui baissent les bras, qui abandonnent la profession, qui préfèrent choisir une autre voie. Mais il y a aussi tous ceux qui restent dans la profession. Et c'est la question à laquelle nous avons envie de répondre. Qu'est-ce qui motive les enseignants à rester dans le réseau scolaire? Pourquoi ils se lèvent chaque matin et se rendent à l'école? Alors, on va recevoir en studio deux enseignants au primaire qui vont nous parler de leur vocation, de leur amour de la profession, sans toutefois, bien sûr, éclipser les embûches, les obstacles qu'ils affrontent au quotidien. Alors, si vous avez des questions ou des témoignages que vous voulez nous faire parvenir en prévision de ce segment, contactez-nous via la bulle de conversation de l'application Radio-Canada Audio. C'est tout juste à côté de ma photo. Vous cliquez sur le petit phylactère. Ou alors, vous pouvez toujours nous envoyer un courriel midiinfo@radio-canada.ca. Alors, indiquez-nous votre prénom, la région d'où vous nous écrivez et on va se servir de vos commentaires et de vos questions pour notre segment de vendredi. Alors, enseignants primaires, enseignants au secondaire, prof à la retraite, écrivez-nous. On se reparle de tout ça vendredi midi. Pour l'instant, on passe au Parti conservateur du Québec qui a dévoilé sa plateforme électorale ce matin. Oui, oui, avant la campagne électorale. Alors, au menu des réductions de dépenses budgétaires et de la taille de l'État, des baisses d'impôts pour les entreprises, les particuliers, des mesures qui visent à accroître l'accès aux soins de santé, la fin aussi de la participation du Québec au marché du carbone avec la Californie, si le Parti conservateur prend le pouvoir. Alors, pour en parler, je joins le chef du parti, Éric Duhaime, qui est dans notre studio de Québec. Monsieur Duhaime, bonjour.
9: Bonjour.
8: Alors, vous voulez diminuer les dépenses de l'État de manière assez importante. On parle de quoi? 47, 48 milliards de dollars sur 5 ans. Ensuite, diminuer les subventions directes aux entreprises, réduire la taille de l'État. Tout ça pour atteindre le déficit zéro en 4 ans. Mais là, on se dit, comment vous êtes capable de couper autant tout en maintenant les services à la population? Est-ce que le filet social ne va pas en souffrir?
9: Absolument pas. Hein. On veut couper dans le gras de l'État. Puis vous savez, comme moi, qu'on a eu des exemples abondants au cours des 8 dernières années de la CAQ. On veut, vous venez de le mentionner aussi, éliminer les subventions aux entreprises, réduire la bureaucratie de 20 000 postes, mais on ne veut pas toucher aux services directs aux citoyens. Donc, l'objectif, c'est d'éliminer les Nordvolt de ce monde, les Saclic de ce monde, les Lyon électriques de ce monde, tout en s'assurant que les gens en aient pour leur argent. Puis là, j'ai compris que Mme Fréchette et les forces du statu quo nous accusent aujourd'hui de vouloir démanteler l'État québécois. C'est ce que la première ministre a dit. Je veux juste vous rappeler que les coupes qu'on propose, là, c'est 5 % du budget total. Puis même en enlevant 20 000 fonctionnaires au Québec, on va encore avoir... Si on avait juste voulu avoir le même nombre per capita qu'en Ontario, il aurait fallu en abolir un autre 20 000. Donc, il aurait fallu annoncer 40 000 de coupures. Là. Donc, c'est des coupures, somme toute, modestes, mais qui sont nécessaires à l'heure actuelle. Même la VG nous l'a rappelé il y a quelques jours.
8: Mais des Nordvolt et Lyon Électrique de ce monde, il n'y en a pas pour 47 milliards de dollars au Québec. À un moment donné, ça, vous n'aurez pas le choix de couper dans certains programmes qui sont utiles à la population. Écoutez,
9: si le problème des programmes au Québec, c'était qu'il manque d'argent, on le saurait. La CAQ, là, pendant 8 ans, a augmenté, par exemple, les dépenses de 60% en matière de santé et d'éducation. Aller à l'urgence aujourd'hui ou essayer de voir un spécialiste aujourd'hui, puis essayer de voir si l'accessibilité au Québec est meilleure ou est pire. Vous allez réaliser que même si on a augmenté les dépenses de 60%, la situation s'est détériorée. C'est le modèle québécois qu'il faut revoir. Selon nous, le modèle bureaucratique ne fonctionne plus et ça va être ça tant qu'à nous l'enjeu de la prochaine campagne. Voulez-vous continuer, oui ou non, avec le même vieux modèle québécois bureaucratique, étatiste, avec beaucoup de fonctionnaires, beaucoup de taxes, ou vous préférez un régime minceur avec moins de technocratie puis un peu plus d'argent dans vos poches?
8: Mais là, 47 milliards d'économies d'un côté, mais vous voulez quand même construire un troisième lien entre Québec et la Rive-Sud à 10-12 milliards de dollars. Il me semble qu'il y a contradiction, là, non?
9: Bien, d'abord, c'est pas 10-12 milliards, au contraire. Hein, le Parti conservateur propose, ça, c'est le projet de la CAQ, là. Le Parti conservateur a un projet beaucoup plus modeste, parce que vous savez peut-être qu'il y a présentement déjà une construction d'un troisième lien entre l'île d'Orléans et la rive nord de Québec au coût de 2,8 milliards de dollars. Ça, c'est déjà engagé. Là. Le gouvernement a déjà commencé à construire le nouveau pont. Nous, ce qu'on veut faire, c'est le continuer pour qu'il se rende jusqu'à la rive sud. On parle d'un autre 3 milliards. Là. On parle pas, on est loin des chiffres avancés par la CAQ pour un autre lien qui serait ailleurs. Et donc, c'est celui qui est dans le carton du gouvernement depuis 50 ans. C'est celui que la population de Québec souhaite à plus de 70 %. Et ce même gouvernement-là qui refuse le troisième lien, qui a roulé la population de Québec dans la farine pendant 8 ans au sujet du troisième lien avec ses avances reculs, ce même gouvernement-là est en train d'injecter plus de 7,6 milliards, potentiellement 10, 12, 13, pour un tramway dont les deux tiers des gens de Québec ne veulent pas. Donc, quand je me fais dire qu'on n'a pas d'argent pour un troisième lien, je leur dis, pensez-vous vraiment qu'on a deux, trois fois plus d'argent pour un tramway qui ne va pas améliorer la fluidité à Québec? Je pense que poser la question, c'est d'y répondre.
8: Mais est-ce qu'il n'y a pas un risque de défigurer l'île d'Orléans avec un troisième lien autoroutier qui passerait sur l'île d'Orléans?
9: Bien, d'abord, l'île d'Orléans, là, il y a quelque chose qui est encore bien plus laid qu'un pont, là, puis ça s'appelle les pylônes d'hydro qui traversent l'île d'un bout à l'autre. Je pense que ça a un impact visuel beaucoup moins intéressant qu'un pont. Nous, on veut, puis l'île d'Orléans, c'est quand même vaste, là, il y a de la place en masse, là, c'est pas, on veut le faire passer justement près des pylônes. Et l'objectif, c'est, il va déjà y avoir un pont de toute façon qui va être fait avec le chemin Prévost qui est déjà là. Puis nous, c'est jusqu'au bout du chemin Prévost, on veut continuer, puis on veut se rendre jusqu'à 20 de l'autre bord sur la rive sud de Québec.
8: Dans votre plateforme électorale, vous dites à vouloir mandater le ministère rebaptisé Conseil du Trésor et de l'efficacité gouvernementale pour procéder à un examen des programmes gouvernementaux. C'est un nom qui rappelle un peu le fameux doge aux États-Unis de Donald Trump là, sur l'efficacité gouvernementale. Est-ce que vous avez déjà trouvé votre Elon Musk pour y arriver?
9: Écoutez, la personne qui s'occupe des finances, c'est celui que j'ai annoncé comme candidat dans la circonscription de Darcy McGee la semaine dernière. C'est Adrien Pouliot, qui est mon prédécesseur d'ailleurs comme chef, qui est un homme d'affaires bien connu dans la région de Montréal. Donc oui,
8: mais Darcy McGee et M. Duhaime, les chances qu'il soit élu sont assez faibles quand même.
9: Bien, M. Castonguay, de toutes les circonscriptions à l'ouest de Québec, c'est la meilleure. Le Parti conservateur du Québec a fait 23 % lors de la dernière élection. C'est deux fois plus que notre score national. Donc, si on est pour faire une percée à l'ouest de Québec, ça pourrait commencer par des circonscriptions comme Darcy McGee.
8: Qui est dans l'ouest de l'île de Montréal, pour ceux qui se posent...
9: C'est Côte-Saint-Luc, Hampstead.
8: C'est ça, exactement. OK. Vous voulez aussi améliorer la natalité. Vous dites qu'on on manque... les familles sont peu nombreuses, sont pas... suffisamment nombreuses au Québec. Là, on n'en fait pas suffisamment d'enfants. Qu'est-ce que ça veut dire exactement une politique de natalité pour le Parti conservateur du Québec?
9: D'abord, vos auditeurs doivent savoir là, que la dernière année, là, ça a été l'année où on a atteint un record en termes du peu de natalité au Québec. Hein, c'est rendu 1,35 enfants par famille. Donc, c'est très, très bas. Alors que quand on questionne, quand on sonde le cœur des jeunes au Québec, ils souhaiteraient tous en avoir deux, ou en tout cas la moyenne, c'est même plus que deux. Là. Donc, il y a un écart entre les deux. Ce qu'on constate, c'est que la vie est plus difficile pour les jeunes aujourd'hui qu'elle l'a été pour leurs parents. On pense évidemment à l'accès à la propriété, parce que souvent, quand t'es jeune, là, les jeunes n'ont pas changé par rapport à il y a 20, 30 ans, par rapport à, vis-à-vis là, ce qu'ils veulent dans la vie. Là. Ils veulent rencontrer l'amour de leur vie, ils veulent fonder une famille, puis s'acheter une maison, puis élever leurs enfants. Là. C'est le rêve légitime de la majorité des gens sur la planète. Là. Et malheureusement, ces rêves-là au Québec deviennent de plus en plus difficiles. Ces jeunes-là ont beau être plus scolarisés, ils ont beau travailler plus fort, l'accès à la propriété est de plus en plus difficile. Il faut s'assurer que le marché le plus réglementé en matière de construction en Amérique du Nord soit un peu plus déréglementé pour réduire les coûts. Puis il faut s'assurer aussi d'aider directement. Je pense que c'est important d'avoir
10: un
9: gouvernement...
10: Et ça va redonner le goût aux familles d'avoir des enfants.
9: Bien, je pense que c'est important que le gouvernement du Québec envoie le signal qu'il y a une culture pro-famille. Et je crois que ça commence effectivement. Notamment, je vous donne un exemple très concret au niveau des garderies. Présentement, c'est une espèce de loterie. Hein. Il y a des gens qui ont la chance de travailler du lundi au vendredi, qui ont eu la chance d'avoir une place en garderie, qui ont la chance d'habiter dans des centres urbains où l'accessibilité est facile et proche. Mais c'est malheureusement pas le lot de toutes les familles au Québec. On veut s'assurer qu'on maintienne effectivement les CPE en place. Là, il n'y a pas question de démanteler ce réseau-là. Sauf qu'on veut additionner. On veut s'assurer que toutes les autres familles vont également pouvoir être aidés si jamais ils font le choix d'avoir des enfants.
10: OK. Le temps file, mais j'ai une question pour vous sur le système de santé.
9: Oui.
10: Historiquement, le Parti conservateur du Québec est favorable au privé en santé. Là, oui. Qu'est-ce que vous promettez là-dessus?
9: En fait, ce qu'on promet, c'est exactement ce qui se fait dans les meilleurs systèmes de santé au monde. C'est-à-dire que vous pouvez aller dans le système public, vous avez une assurance publique, vous avez votre carte soleil, mais si jamais le public est incapable de vous assurer des soins dans des délais raisonnables, vous pouvez prendre cette même carte-là parce que vous payez pour une assurance publique. Vous pouvez aller à un hôpital privé, puis ils vont être obligés de vous soigner. Et si jamais les coûts sont inférieurs au privé qu'au public, bien, vous pouvez y aller directement au privé sans même vous soucier s'il y a des délais raisonnables ou non. Donc, l'idée, là, c'est de faire un peu comme ce qui se fait, par exemple, en Suède. Là, prenez un exemple scandinave. Là. En Suède, bien, il y a l'hôpital Saint-Goran, qui est un hôpital 100% privé, qui est même coté en bourse d'un côté de la rue à Stockholm. Puis en face, il y a un hôpital public. Puis les gens ont le choix. Puis qu'ils aillent dans un ou dans l'autre, c'est l'assurance publique qui paye. L'idée, c'est d'instaurer de la concurrence qui va jouer à l'avantage des patients. Puis l'exemple qu'on donne, c'est ici à Québec, sur la rive sud, à Lévis, les cataractes. Le gouvernement a décidé, parce qu'il n'y arrivait plus, les délais étaient rendus de 4 à 5 ans. Il a fait un partenariat avec le privé. Puis au moment où je vous parle, les listes d'attente sont entre 6 mois et un an, puis les coûts sont passés de 1 600 $ par intervention à moins de 600 $. Donc, c'est exactement ça qu'on veut instaurer, de la concurrence à l'avantage du patient pour l'accessibilité aux soins puis les coûts.
10: Éric Duhaime, on va se reparler pendant la campagne électorale. Chef du Parti conservateur du Québec, merci d'avoir été avec nous.
9: C'est moi qui vous remercie. Bonne fin de journée. Au revoir.
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10: Bonjour Raphaël.
11: Bonjour Alec.
10: Alors on le sait, Donald Trump n'hésite pas à bousculer ses alliés. Mm-hmm. C'est vrai du côté commercial, c'est vrai pour la défense également. Et les exercices militaires conjoints entre les États-Unis et la Corée du Sud, qui devaient durer jusqu'au 27 août prochain, vont prendre fin dès vendredi, après des critiques de Donald Trump. Et là, en début de semaine, on se souvient, le président avait critiqué ces entraînements conjoints en disant qu'ils étaient inutiles et coûteux.
11: Oui, coûteux pour les États-Unis qui paient toujours, disait-il. Ça faisait partie de ce message qui a été publié sur son réseau social Truth. Ce sont des exercices d'envergure, des exercices conjoints de défense. 18 000 soldats sud-coréens y participent, s'entraînent avec des forces américaines, des forces de l'ONU. Ça n'a rien de nouveau, hein, avec la présence militaire américaine. Elle est de longue date dans la péninsule coréenne. En fait, les Américains sont arrivés en 1945 à la fin de la Deuxième Guerre mondiale, sont restés après la guerre de Corée, évidemment. Mais ça dérange Donald Trump, effectivement, qui, donc, dimanche, peu avant le début de ses exercices, qui étaient déjà prévus de longue date, a écrit sur son réseau social « Bon, il est trop tard pour annuler ces exercices, mais j'aimerais qu'on en diminue la portée, qu'on en diminue l'ampleur, parce que c'est trop coûteux. » Et surtout, ce qu'il dit Donald Trump, c'est que ça nuit à sa relation avec Kim Jong-un, le président de la Corée du Nord, avec qui il dit avoir une excellente relation. Souvenez-vous d'ailleurs des efforts, surtout pendant le premier mandat de M. Trump, pour rapprocher les États-Unis de la Corée du Nord.
10: Mais on s'envoyait des lettres.
11: On s'envoyait même des lettres.
10: Correspondance épistolaire entre les deux.
11: Il y a eu, au-delà de la littérature, un sommet en tête-à-tête qui avait été organisé en 2018 à Singapour. Et puis cette visite surprise de Donald Trump qui était allé en quelque sorte en Corée du Nord, c'est-à-dire qu'il avait mis le pied dans la zone démilitarisée. Là, pour les gens qui sont déjà allés, c'est cette petite bande qui existe entre le Nord et le Sud où on se regarde, on est tout près les uns des autres. Donald Trump avait mis le pied, rencontré son homologue nord-coréen à ce moment-là. Donc, il parle d'une bonne relation. qui n'a peut-être pas donné les effets escomptés, c'est-à-dire qu'on n'a pas vu, par exemple, d'accord sur la dénucléarisation de la Corée du Nord, qui poursuit ses efforts. Mais Trump dit que sous sa gouverne, la Corée du Nord a été un pays qui n'a pas représenté de menace, qui a été respectueux, et donc il ne veut pas que des exercices militaires puissent attiser, en quelque sorte, la colère de l'ennemi de la Corée du Sud, c'est-à-dire la Corée du Nord. Autre facteur, peut-être aussi, Alec, Trump a critiqué par le passé Séoul, comme il l'a fait avec d'autres alliés, pour ne pas avoir contribué à la guerre qu'il a menée contre l'Iran et surtout aux efforts de réouverture du détroit d'Hormuz pour faciliter le passage du pétrole. Il avait critiqué beaucoup de pays en Occident, pays européens entre autres, la France, le Royaume-Uni, on s'en souvient, mais ça a été le cas aussi pour des partenaires en Asie, notamment la Corée et le Japon.
10: Pourtant, de l'avis des militaires américains et sud-coréens, la Corée du Nord représente toujours une menace.
11: Oui, et une menace qui a évolué avec le temps, entre autres en raison de la présence des Nord-Coréens dans la guerre en Ukraine. Il y a eu en 2024, souvenez-vous, une entente qui a été signée entre Vladimir Poutine et Kim Jong-un. Poutine qui s'était rendu dans un rare voyage d'ailleurs à Pyongyang en Corée du Nord. 14 000 soldats, selon les estimations, seraient allés combattre aux côtés des forces russes dans la région de Koursk en Russie. Et selon le renseignement militaire ukrainien, de 30 à 50 000 soldats nord-coréens supplémentaires pour aller rejoindre les rangs russes pour les prochaines étapes de cette guerre en Ukraine. Il y a Kiev également qui a récemment affirmé que les missiles balistiques nord-coréens ont été utilisés dans des récentes frappes. Donc la Corée du Nord qui joue un rôle important. D'ailleurs, il y a un monument à la mémoire des soldats nord-coréens tués en Ukraine qui a été inauguré en Corée du Nord, dans la capitale Pyongyang, pour vous montrer ce niveau d'implication. Et donc, c'est une expérience acquise sur une toute nouvelle manière de faire la guerre. Parce que vous savez, on parle souvent de la guerre en Ukraine comme étant un laboratoire où on développe la technologie, entre autres toutes sortes de drones aériens, terrestres. Et donc, les soldats nord-coréens sont confrontés à cette nouvelle réalité, peuvent adopter les techniques qui sont empruntées en Ukraine. Et on voulait, au niveau du commandement militaire américain et sud-coréen, justement, adapter les exercices militaires qui sont toujours en cours en ce moment à cette nouvelle réalité, cette nouvelle expérience qu'auraient pu acquérir les soldats nord-coréens. Mais donc, je vous le disais, les Sud-Coréens, en quelque sorte, ont répondu aux demandes de Donald Trump pour raccourcir ces exercices militaires qui vont donc prendre fin d'ici la fin de la semaine.
10: Est-ce à dire que la Corée du Sud entend moins reposer sur les États-Unis pour sa défense?
11: Oui, c'était déjà l'objectif du président sud-coréen Lee Jong-un, qui est en faveur de toute façon de plus d'indépendance sur le plan militaire, le transfert entre autres du commandement des opérations militaires des autorités américaines vers les autorités sud-coréennes en 2030. Il y a un vrai débat là-dessus en Corée du Nord. Est-ce qu'on doit avoir la ligne dure en Corée du Sud, pardon? Oui. Est-ce qu'on doit avoir la ligne dure à l'endroit de la Corée du Nord? D'où mon lapsus, ou encore tenter l'apaisement. Cela dit, au-delà de la manière, au-delà de l'objectif de Donald Trump, c'est-à-dire de réduire la présence américaine, il y a des gens qui sont pour, qui sont contre. Il y a eu beaucoup de critiques qui ont été faites en Corée du Sud sur la manière de le faire, c'est-à-dire un message sur les réseaux sociaux qui a été fait à minuit moins une.
10: Typique,
11: où il y a des propos très durs à l'endroit de Donald Trump. Cela dit, la Corée du Sud, effectivement, regarde comment travailler avec d'autres partenaires. Il y a le Japon qui est un partenaire régional. La Corée du Sud, souvenez-vous, qui était aussi sur les rangs pour pouvoir fournir des sous-marins au Canada. Vous savez, la construction de nouveaux sous-marins, il y avait deux finalistes. Finalement, la Corée du Sud n'a pas obtenu le contrat. C'est un conglomérat germano-norvégien qui l'a obtenu. Mais quand même, on veut développer ce type de partenariat. Donc, vous le disiez, Alec, beaucoup d'alliés qui regardent comment trouver d'autres sources d'appui.
10: C'est vrai pour le Canada, c'est vrai ailleurs.
11: Et il y a une observation que je me faisais, et j'ai vu d'autres observateurs le faire sur les réseaux sociaux. En ce début de semaine, on a vu Donald Trump donc critiquer les exercices militaires en Corée du Sud. Il a menacé de bombarder Oman, qui est pourtant partenaire stratégique des États-Unis au Moyen-Orient depuis les années 80, qui a joué le rôle de médiateur avec l'Iran dans le passé. Menacé d'imposer des tarifs douaniers sur le Canada, parce qu'il y a un répit, mais c'est toujours pas réglé. Et pendant la même semaine, il a vanté sa relation avec le président de la Corée du Nord.
10: Raphaël Bouvier-Auclair, merci beaucoup.
11: Merci.
10: À bientôt.
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10: En terminant, on voulait vous parler d'une affaire judiciaire surprenante, pour ne pas dire surréaliste, celle d'un meurtre qui aurait pu ne jamais être découvert. En 2022, la mort d'une octogénaire, Rolande Ducharme, dans une résidence pour personnes aînées de Montréal, avait d'abord été considérée comme un accident, mais sa nièce a remarqué plusieurs détails qui ne collaient pas. Elle a elle-même poussé pour rouvrir les investigations et l'enquête a finalement révélé que l'octogénaire avait été poignardé à 34 reprises. Notre journaliste Amélie Desmarais suit le procès. Elle est avec moi en studio. Amélie, bonjour.
13: Bonjour.
10: Alors d'abord, Amélie, racontez-nous ce qui s'est passé le 20 octobre 2022.
13: Le 20 octobre 2022, en matinée, là, un peu avant 11 heures, Élise Kenville-Proux, c'est l'accusée dans cette affaire, elle avait 34 ans à l'époque, elle est transportée à l'hôpital en ambulance. Il faut savoir que c'est une femme qui a de nombreux antécédents là, en matière de santé mentale, beaucoup de psychoses induites par de la consommation de drogue, des drogues dures. Donc, elle arrive à l'hôpital Santa Cabrini et dans les minutes qui suivent, elle quitte l'hôpital sans jamais passer au triage. Puis, donc, elle ressort et il y a une période d'errance dans ce quartier, même quartier où se trouve finalement la RPA, la résidence pour aînés, où vit Rolande Ducharme. Et environ une heure plus tard, elle entre dans l'appartement par la porte patio et poignarde à 34 reprises. Là-dedans, il y a des plaies de défense. Là. Donc, c'est-à-dire qu'elle a tenté, là, Rolande Ducharme, tant bien que mal, une femme de 81 ans, de se défendre. Et donc, la femme est décédée. Pendant ce temps-là, donc, l'accusée, Kenville-Proux, ressort de l'appartement. Il faut dire qu'elle s'est infligée elle-même aussi un coup de couteau pour tenter de maquiller ça. C'est pas très clair. C'est une femme qui est quand même confuse. Elle ressort de l'appartement. Elle erre dans le coin. Et un petit peu plus loin, à l'arrêt d'autobus, il y a une femme qui l'aperçoit, qui appelle le 911 parce qu'elle est complètement décousue et après ça, elle est transportée à l'hôpital à nouveau.
10: Mais là, au départ, la mort de Rolande Ducharme est considérée comme accidentelle. Alors, comment la police et le coroner en sont arrivés là?
13: Mais en fait, deux jours plus tard, le frère de la victime, on n'a pas de nouvelles de sa sœur, il appelle la résidence. La résidence appelle le service de police. Les enquêteurs vont sur place. Ils voient des blessures au visage. Ils concluent que c'est une chute et qu'elle s'est frappée le visage sur la table de chevet. Ils avisent le coroner. Le coroner ne se déplace pas. Ils disent ben, ça, c'est une chute. Ça arrive souvent dans les résidences pour aînés. Et le dossier est clos. Mais il y avait quand même des éléments là, dans l'appartement qui pouvaient laisser croire qu'il y avait quelque chose d'étrange qui s'était passé. Les policiers l'ont noté, mais ils n'ont rien fait avec ça.
10: Oui, parce que la nièce de la victime, donc Edith Perrault, elle dit qu'il y a quelque chose qui ne va pas. Là. Il y a quelque chose qui cloche sur la scène de crime, si on peut dire, là, dans l'appartement de Mme Rolande Ducharme.
13: Voilà. Exactement. C'est Edith Perrault. Et d'ailleurs, ça a été souligné plusieurs fois par la juge dans la salle d'audience hier, là, à quel point ils ont été vifs d'esprit, courageux dans des circonstances difficiles. Parce que sur place, donc Edith Perrault, elle constate qu'il y a des canettes de bière dans le lavabo, que le combiné du téléphone est manquant, le fil est coupé, que le coffre-fort est ouvert. Elle constate qu'il y a un miroir ensanglanté sur le sol. Donc, elle se met à filmer. Elle met des gants pour prendre les pièces à conviction. Et avec tout ça, elle recontacte les autorités et leur dit « ça fonctionne pas ». Et effectivement, ça ne fonctionnait pas. La juge l'a aussi souligné. Là, comment on peut conclure que c'est un accident quand la personne a 34 plaies sur le corps?
10: C'est quand même étonnant. Là.
13: De 21 cm de profondeur. Une table de chevet, bon, en tout cas, il y a beaucoup de questions dans ce dossier.
10: Et comment les policiers, finalement, remontent à Élise Kenville-Proux?
13: En fait, c'est qu'une fois qu'on a réouvert l'enquête, on a fait une autopsie, on a pris les caméras de surveillance. Vous savez, de nos jours, là, partout où on va en ville, on est capté par des caméras de surveillance. Donc, on la voit arriver à l'hôpital, on voit qu'elle prend une couverte rouge avant de quitter, on voit qu'elle erre, on la voit à proximité de chez Mme Ducharme, on la voit également à l'arrêt d'autobus où elle est finalement interpellée par les policiers plus tard et transportée en ambulance.
14: Il n'y a personne qui s'est occupé d'elle lorsqu'elle est arrivée au triage et qu'elle a pu, par elle-même, quitter et s'en aller par elle-même. Il y a vraiment... Je considère, et depuis le début dans ce dossier, je considère que le système l'a échappé. On a hospitalisé cette dame-là par la suite 13 jours de temps. C'est parce que, nécessairement, elle avait une problématique. Si Santa Cabrini avait allumé, peut-être que c'est eux autres qui l'auraient gardée pendant 13 jours.
13: Vous venez d'entendre, Alex, c'est Maître Patrick Davis, c'est l'avocat d'Élise Kenville-Proux. Parce que dans tout ça, il y a, oui, des questions quant à l'enquête là, qui a été fermée, l'accident, mais il y a aussi des questions. On a une dame qui se présente à l'hôpital le matin en ambulance. Donc, clairement, il y a quelque chose. Elle quitte sans jamais obtenir de soins. Et finalement, elle est réhospitalisée plus tard dans la journée pendant 13 jours. C'est ce que soulignait son avocat.
10: Et hier, Élise Kenville-Proux a plaidé coupable à un chef réduit d'homicide involontaire.
13: Oui, elle était au

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2: Problématique au niveau de la consommation de stupéfiants, ça n'excuse rien.
3: Donc, c'est à la juge de déterminer la peine. Le dossier va revenir le 28 octobre, mais dans ce cas-ci, comme c'est une suggestion commune, il y a fort à parier là, que ce sera ça qui lui sera imposé, 18 ans d'incarcération.
4: Amélie Desmarais, journaliste spécialisée en affaires judiciaires, merci de nous avoir raconté cette histoire assez incroyable. Merci beaucoup.
3: Je vous en prie, au revoir.
4: Madeleine Blais-Morais, bonjour.
5: Bonjour, Alex.
4: Alors, de quoi va-t-on parler à Ça nous regarde en fin de journée?
5: On va parler du projet de captage de carbone. C'est une idée qui est dans l'air depuis un bout de temps. On en a entre autres parlé en Alberta, avec le projet Pathwaite, le plus grand projet d'utilisation de stockage de captage de carbone dans le monde. Mm-hmm. Mais là, l'idée fait son chemin au Québec aussi parce que le gouvernement de la CAQ a l'air intéressé. Il y a le ministre Bernard Drainville qui a publié un arrêté ministériel pour autoriser une compagnie pétrolière, Kestner, à faire des essais à Bécancour. Donc, ce serait dans un puits, un ancien puits de gaz de schiste. Donc, c'est l'occasion pour nous de revenir sur cette technologie-là qui n'est pas vue de la même façon par tout le monde.
4: Hein? C'est vrai.
5: Il y a les environnementalistes d'un côté, il y a l'industrie de l'autre. Donc, on fait le tour de la question aujourd'hui.
4: Alors, on vous écoute avec grand plaisir. Merci beaucoup. Et nous, bien évidemment, on surveille dans nos prochains bulletins, et on va en reparler à l'émission demain, ce qui se passe du côté de Washington, les négociations commerçantes entre le Canada et les États-Unis. On semble être arrivé à une entente. Plus de détails, certainement, dans les prochaines heures. Nous, on se retrouve donc demain. Même heure, même poste. Bonne fin de journée.
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8: Bonjour, ici Michel Gaudreau à Saguenay. Il est 13h, voici nos informations. Un homme en crise qui a tiré des coups de feu a été arrêté à Alma ce matin. Les policiers de la Sûreté du Québec ont reçu des appels autour de 7h30, signalant les détonations sur la rue Sainte-Cécile dans le quartier Île-Maligne. Heureusement, personne n'a été blessé selon le corps policier. La porte-parole de la Sûreté du Québec, Nancy Fournier.
9: Donc, les policiers l'ont rapidement localisé et contrôlé. Il a été transporté au centre hospitalier là, pour y recevoir les soins appropriés. Les policiers ont vérifié le secteur et personne ne semble avoir été blessé. Il y a quand même un périmètre là, qui a été érigé et la scène va être analysée là, par un technicien en identité judiciaire.
8: L'homme pourrait faire face à des accusations. La piscine intérieure du cégep de Chicoutimi a été inaugurée ce matin après d'importants travaux de réfection totalisant 7 millions de dollars. La ville de Saguenay a investi 4 millions dans le projet. Les travaux avaient débuté en avril 2025. Selon la ville, avec les travaux, la piscine a allongé sa durée de vie de 25 ans. L'objectif était d'abord de moderniser les composantes de base de l'infrastructure. Parmi ce qui a été fait, on compte notamment le recouvrement du bassin et la réfection d'électricité et de l'éclairage du système de filtration des douches et des sanitaires du côté des hommes. Voici la directrice générale du cégep de Chicoutimi, Karine Bouvette.
10: Ensemble, nous avons fait le choix de rénover la piscine plutôt que d'aller vers des installations, de nouvelles installations. C'est une décision qui nous a permis de pouvoir offrir aux citoyens et à la communauté collégiale une piscine à moindre coût, qui nous a permis une fermeture, donc un bris de service d'une durée moins longue, et également qui était une option beaucoup plus écologique.
8: La ville de Saguenay reprend la gestion de la piscine. Les activités pourront ainsi redémarrer dès le 8 septembre. Les entreprises exportatrices retiennent leur souffle après que Donald Trump a annoncé hier soir un sursis de 3 jours sur l'imposition de tarifs de 50% sur un éventail de produits canadiens. Donald Trump affirme que le Canada et les États-Unis auraient conclu un accord et que la période supplémentaire permettrait d'en finaliser les détails. La directrice générale de

0: Cerdex International, Nancy Brassard, qui aide les entreprises régionales à exporter, espère en finir avec l'incertitude qui plane toujours sur les entreprises.
1: Ce qu'on souhaite, c'est que de minimiser le plus possible l'impact sur les entreprises pour diminuer cette incertitude-là, parce que cette incertitude-là ne fait pas de bien ni aux Canadiens ni aux Américains. Là. De vendre les produits plus chers à cause de... que les produits deviennent plus chers dans la poche du client final, ça augmente les prix pour le client. Donc, ce n'est pas avantageux pour personne, là, la situation qu'on vit actuellement.
0: À Québec, le Parti conservateur du Québec a dévoilé sa plateforme électorale ce matin en vue des élections provinciales. Pierre-Alexandre Bolduc est à l'Assemblée nationale.
2: Les conservateurs proposent un dégraissage dans la taille de l'État. Ils promettent des compressions de 47 milliards de dollars en 5 ans dans l'appareil public. 20 000 postes de fonctionnaires seront coupés par attrition. Le parti promet que les services aux citoyens, notamment en santé et en éducation, ne seraient pas touchés. Le PCQ promet aussi l'une des plus importantes baisses d'impôts pour les particuliers de l'histoire du Québec. Alors, rien n'est chiffré aujourd'hui, mais on nous dit que ça viendra en campagne. Et en matière de santé, les conservateurs promettent aussi plus de place au privé si le coût des soins au privé est moins cher qu'au public. Je vous laisse entendre le chef Éric Duhaime.
3: L'enjeu numéro un dont nous parlent les gens, ben c'est pas compliqué, là, c'est le coût de la vie. C'est ça la priorité des Québécois, puis c'est ça la priorité du Parti conservateur dans la plateforme qui vous est présentée aujourd'hui. Il y a trop de familles qui travaillent fort, puis qui font même des heures supplémentaires, ou parfois ils ont même deux jobs, puis ils arrivent tout simplement plus.
2: Une autre promesse des conservateurs, c'est de donner plus de pouvoir aux régions. Ils veulent créer 17 tables décisionnelles régionales présidées par des ministres pour prendre des décisions, par exemple, sur l'immigration et l'économie spécifiques à chaque région. Ici Pierre-Alexandre Bolduc, Radio-Canada, à Québec.
0: La Chambre de commerce du Montréal métropolitain formule 9 recommandations aux partis politiques à l'approche des élections québécoises. Elle demande entre autres une entente de 10 ans pour que le centre-ville de la métropole soit considéré un actif national avec des investissements prévisibles. Elle réclame aussi un allègement de 20 % d'ici 2030 du fardeau réglementaire des entreprises. La vice-présidente de la Chambre de commerce, Jessica Bouchard, précise qu'une province canadienne pourrait inspirer le Québec.
4: Nous, ce qu'on propose, c'est d'avoir une loi cadre qui établit des cibles claires à chaque ministère, des mécanismes aussi de suivi et de reddition de comptes. Puis on s'est basé aussi sur les meilleures approches à l'échelle canadienne et internationale. On prend l'exemple de la Colombie-Britannique qui, en l'espace de 3 ans, a quand même réussi à diminuer de 37 % son fardeau réglementaire. Prenons ces bonnes approches, puis assurons-nous de changer cette tendance-là pour que le Québec devienne un chef de file plutôt de l'allègement et de la prévisibilité réglementaire. Les retombées économiques seront énormes.
0: La première ministre du Québec et chef de la Coalition Avenir Québec, Christine Fréchette, sera dans la région demain pour annoncer des candidatures en vue de l'élection d'octobre. La CAQ a convoqué la presse en milieu d'avant-midi pour l'annonce de ses candidatures dans Chicoutimi et Roberval. Le parti de Christine Fréchette n'avait confirmé pour l'instant qu'un seul candidat dans les 5 circonscriptions de la région. Il s'agit du député sortant dans Jonquière, Yannick Gagnon. Rappelons qu'Éric Girard dans Lac-Saint-Jean et Nancy Guillemette dans Roberval ne sollicite pas de nouveau mandat. Le député Dubuc, François Tremblay, a quitté le caucus de la CAQ, lui, à la suite d'une accusation de conduite avec les facultés affaiblies. Les averses même risquent d'un orage aujourd'hui. C'est 18 degrés à Saguenay. 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
5: C'est le retour de la journée encore jeune. Les sujets sont vastes cette année, mais il faut savoir que l'émission est une émission protéiforme.
6: C'est vrai?
5: Ne soyez pas déstabilisés, vrai, tout change. Mais en même temps, tout est pareil. Vous êtes à l'écoute de la journée encore.
6: La journée encore?
5: La journée est encore jeune sur ICI Première. On est en direct, on est très content d'être de retour. Vous nous écoutez donc à partir de audio ou à partir des ondes hertziennes. Il est 13h06 et aujourd'hui on a autour de la table une nouvelle. C'est mon nouveau personnage d'animation parce que j'ai animé les week-ends moi.
6: Vous savez. Ce que j'ai entendu dire.
5: Et pendant les week-ends, c'est drôle. Pendant 15 ans de radio, fais-tu 15 ans que je fais ça? À peu près. Pendant 15 ans de radio, personne ne m'a déjà dit une seule fois « Mon Dieu, vous avez une belle voix. » Et quand j'ai commencé à faire le matin, J'ai reçu des dizaines de messages. Ah ouais? Vous avez une belle voix, M. Vautier, mais c'est parce que je me réveillais et je parlais comme ça.
7: C'est peut-être votre tabagisme qui enfin paye.
5: C'est ça. À un moment donné, je disais, comme dirait Claude Dubois, faut que ça vaille quelque chose. et je me suis lié d'amitié avec Simon-Olivier Lorange. Et Simon-Olivier Lorange, qui a fait des sports avec nous pendant l'été, et a récemment été confondu avec Jean-Sébastien Girard par Simon-Olivier Fecteau. Parce que pendant qu'on parlait dans la mise en forme de la nouvelle émission, on n'arrêtait pas de parler de Simon-Olivier, puis il comprenait pas pourquoi on aurait invité Simon-Olivier Fecteau à faire des chroniques. Mais puis effectivement, on n'aurait pas compris non plus. Alors, c'est Simon-Olivier Lorange qui est avec nous.
7: Mais bonjour. Disponible en même temps.
5: Je pense qu'il n'y a plus rien à faire. Là. Il attend. Il me semble qu'il ne fait plus de bye-bye. Il fait quoi?
7: Non, il ne fait plus ça.
5: Non,
7: il fait
6: juste des publications sur Facebook.
7: Ça a l'air qu'il est très actif sur les réseaux, mais je ne sais pas.
5: Il doit faire des affaires. Bonjour Simon, c'est un ami. On l'a. Ouais. OK. Cela étant dit, en prologue, si vous nous écoutez, on n'aura peut-être pas le temps d'attendre au direct pour avoir des solutions. On a un problème de mouche à fruits à la maison. C'est mon Olivier Lorange, moi-même, ainsi que mon ami Maxime. C'est une infestation. Si vous avez des conseils, écrivez-nous sur la bulle conversationnelle. On va vous répondre pendant l'émission parce qu'on a un petit peu de jeu aujourd'hui. Les sujets sont moins longs que prévu. Alors, on va commencer immédiatement. C'est pour ça qu'on se laisse aller. Là.
8: Olivier, nickel.
5: Prenez votre temps.
8: 24, 7.
6: Je vais faire un petit résumé aujourd'hui de ce qui s'est dit autour de l'entente entre le Québec et Terre-Neuve pour la centrale de Churchill Falls. Une entente qui nous permet de maîtriser notre destin, a dit Mark Carney.
9: Maîtriser l'énergie, c'est maîtriser notre destin.
6: Voilà, on se
5: c'est
6: rappelle...
5: C'est son sensei, ça, j'imagine.
6: Comment?
5: Le maître Z, c'est qui?
6: Peut-être. On se rappelle que c'est ça, qu'il y avait une entente, mais finalement, Terre-Neuve l'aimait pas trop. Alors, ils ont renégocié ça, quelque chose de mieux pour les deux. Paul Larocque et Elsen pensent que c'est surtout mieux pour Terre-Neuve.
10: Quand on regarde l'entente plus précisément, Terre-Neuve est gagnant, c'est clair.
6: C'est pas si clair pour tout le monde, parce qu'en fait, c'est à peu près le seul qui a identifié un gagnant dans cette histoire-là. Les journalistes ont demandé aux experts si c'était gagnant-gagnant et les experts ont dit que c'était gagnant-gagnant.
11: Selon un expert, pour les détails qu'on a pour l'instant, cela semble être gagnant-gagnant pour les deux provinces.
5: Ah, mais c'est gagnant.
12: On viendra maximiser l'utilisation de ce qui est disponible. À mon avis, c'est gagnant-gagnant.
6: Voilà, donc maximiser l'utilisation de ce qui est disponible, c'est aussi ce que je fais quand ça fait trop longtemps que je suis pas allé à l'épicerie puis il me reste juste des nouilles puis du beurre.
5: Ça, c'est déprimant.
6: Mettez-en. Mais au moins, j'ai pas de mouche à fruits.
5: Ouais.
6: Même chose
5: vous
6: pour...
5: Vous n'avez pas de nourriture non plus.
6: Non, c'est ça.
5: C'est bien
6: même chose pour les experts interviewés par nos collègues de Terre-Neuve.
13: Une entente qui ne fait que des gagnants, et ça, c'est selon bien des experts. Bon, Marie-Ève, de leur côté, comment réagissent les Terre-Neuviens au lendemain de cette annonce?
14: Mais ils réagissent très bien. Il faut dire que les experts disent que c'est gagnant-gagnant.
6: C'est confirmé. Gagnant-gagnant. En fait, expert ou pas, pas mal tout le monde a dit que c'était win-win.
15: Ce qu'on risque d'entendre aujourd'hui, c'est la fameuse phrase. Ah, c'est une entente gagnant-gagnant.
5: Oui.
16: Entente, je le pense, gagnant-gagnant.
17: Gagnant-gagnant, comme la majorité, l'immense majorité des experts l'ont dit.
18: Je pense que pour lui, c'était gagnant-gagnant.
19: Un deal qui est gagnant-gagnant.
20: C'est gagnant-gagnant, là.
15: On a parlé beaucoup d'une entente gagnant-gagnant-gagnant.
21: Tout le monde dit que c'est win-win-win.
15: Gagnant-gagnant-gagnant.
22: Elle est présentée par Québec comme étant un win-win, un gagnant-gagnant entre Terre-Neuve et le Québec. Est-ce qu'ils ont raison ou est-ce que c'est un spin?
6: Ah, je voterais pour le spin.
5: Ah oui?
6: Oui, parce qu'avant la conférence de presse, les médias annonçaient que ça allait être gagnant-gagnant. Pendant la conférence de presse, les politiciens ont dit que c'était gagnant-gagnant. Et après ça, on a analysé ça comme étant gagnant-gagnant. C'est comme si un communiqué de presse s'était échappé puis avait contaminé 12 salles de nouvelles différentes. Donc, gagnant-gagnant. Mais vous avez peut-être entendu dans mon petit montage, là, on a aussi entendu la variante gagnant-gagnant-gagnant. Parce que ce que Mark Carney pense, il pense que lui aussi, il est gagnant.
23: And so when we say this is a win-win-win agreement, it's a well-informed opinion.
6: Win-win-win, well-well-well.
5: Oui.
6: Trois fois gagnant et même quatre en français.
23: C'est aujourd'hui, c'est le jour historique. C'est aujourd'hui, les projets et cet accord gagnant-gagnant-gagnant-gagnant.
6: Quatre gagnants ici, qui dit mieux? Patrice Roy.
24: Alors, on a beaucoup entendu aujourd'hui, c'est un win-win-win-win-win.
6: Win-win-win-win-win.
5: Ces trois panélistes, là, ils sont fâchés.
6: Ben là, ils sont impressionnés, je pense.
7: Okay. Donc, devant tant de gagnants, à un moment donné, je les comprends d'être intimidés.
6: Cinq gagnants avec Patrice Roy. C'est vraiment le jackpot, cette entente-là. J'ai déjà hâte, moi, de consommer cette électricité-là tellement je suis excité.
5: Je vous remercie beaucoup, Olivier.
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3: Et un chroniqueur.
7: Vous l'aviez pas dit, hein, ça?
3: Non.
7: ce petit jingle-là.
3: C'est un cadeau. Ah ben, c'est Olivier Laurent.
7: J'ai hâte de défendre ça au bureau avec les 3 autres photos.
5: C'est dur d'avoir le beat du Canadien cet été, ouais. Mais vous savez tirer ça, vous, hein?
7: Oui, c'est ça. C'est un art. Donc, vos millions, vous l'avez évoqué tantôt, ouais. Vos millions d'auditeurs l'ont peut-être manqué, mais on a passé une partie de l'été ensemble. Vous

0: Vous et moi.
1: Et oui.
0: On a ri, on a pleuré et on a essayé de parler de Canadiens. En fait, on n'a pas tant essayé de parler de Canadiens. On a parlé qu'on voulait essayer de parler de Canadiens.
1: C'est exactement ça.
0: Oui. C'était bien, bien bon. Vous rattraperez ça à la maison. Donc, on a surtout répété que Canadiens n'avaient rien fait de l'été à part échanger Brendan Gallagher puis repêcher un Russe qu'on ne sait pas c'est qui, qu'on ne savait pas c'est qui. Maintenant, on sait à peu près c'est qui. On sait qu'il est gros puis il est prêt à geler Tom Wilson. Puis ça, tout le monde gagne. Et on a surtout découvert ensemble les effets pervers d'un été où il se passe rien. D'abord, ben évidemment, pour les fans de Canadiens, l'équipe s'est pas améliorée. Puis ça, en soi, ça peut être un problème.
1: C'est une grande tristesse, si
0: ça vous fait de la peine. Donc, leur problème étant d'être meilleur que l'an passé avec les mêmes joueurs et pas de deuxième centre. Fait que bonne chance à la maison. Et ensuite, c'est peut-être ça le grand drame pour nous, les médias. En fait, c'est surtout ça le grand drame. C'est qu'on se retrouve à parler de Canadiens sans que ce soit rien passé.
1: Ouais.
0: Parce que Canadiens, on y est accro. C'est pas Canadiens partout, Canadiens et tout. Et nous y voilà. Donc, comme je suis moi-même déjà rendu coupable de ça, j'ai recensé pour vous les différentes techniques possibles pour parler de Canadiens quand il n'y a pas de Canadiens.
1: C'est pas rien.
0: La première technique, puis cette technique-là a eu un gros été, c'est couvrir un espoir de Canadien comme s'il jouait avec Canadien. C'est un art qui a été perfectionné au cours des dernières années avec tous les joueurs prometteurs qui gravitaient autour du club. On avait hâte, on les suivait. Mais là, ils sont presque tous rendus à Montréal, donc la source est un peu tarie.
1: Ouais.
0: Donc cet été, tous les projecteurs se sont tournés vers Alexander Zarovski.
1: Oui, bien sûr, on a vous deux,
0: vous savez c'est qui Alexander Zarovski, mais pour l'auditeur qui... on le comprendrait, n'attend pas sa venue avec impatience. C'est un choix de deuxième tour en 2025. Beaucoup de gens parlent de lui comme d'un choix de premier tour parce que l'organisation a dit qu'il voulait au premier tour, mais ne vous méprenez pas, c'est un choix de deuxième tour, ce qui n'est pas un crime en soi. Mais Zarovski, il a eu tout un été. Et ma nouvelle préférée le concernant a été publiée au cours des derniers jours. C'est peut-être il y a deux jours. Je vous lis le titre exact parce que je ne veux pas le déformer. Zarovski a un cheveu d'un tour de magie. Est-ce que vous savez de quoi je parle? Avez-vous vu cette nouvelle passer? C'est incroyable. J'explique ça pour vous de pas à pas. Donc, Zarovski est à son camp d'entraînement de son club d'Oufa dans la KHL parce qu'il ne joue pas encore dans la Ligue nationale ou avec le Rocket. Et pendant un match pré-saison, qu'est-ce qu'il a fait, vous pensez?
1: Ben, il a fait les fameuses échappées là, à Michigan.
0: Non, il n'a pas fait de Michigan, mais bel essai quand même. Il a presque marqué un but en tir de barrage. Puis, faut savoir que les tirs de barrage avaient été organisés juste pour le plaisir, parce que le match a fini 4-1, donc on en faisait à la fin du match, peu importe ce qui arrive.
1: Ouais.
0: Fait que juste pour récapituler, pour ceux qui n'ont pas suivi toutes ces informations-là abondantes, dans un match qui compte pas et dans un concours amical, Zarovski a fait une belle feinte puis frappé le poteau. Fait que ça a fait la cote. Je sais pas pour Olivier, mais mon cœur bat très vite présentement quand je vous en parle. On a aussi appris que Zarovski avait été dominant dans une ligue estivale ici à Montréal à 3 contre 3 contre des joueurs de la Ligue américaine et du junior. C'est une ligue où les équipes s'appellent le Man Made et le Live Barn et où les pointages sont comparables à une ligue de balles données. Donc, si vos yeux brillent pas, je sais pas ce que ça prend. Ensuite, il y a d'autres techniques pour inventer du contenu sur Canadien. Sont toutes valables. Il a publié une nouvelle moyenne en laissant un indice dans le titre que c'est une nouvelle mineure. Comme cette manchette réelle, Sean Farrell échangé contre le meilleur pointeur du club école des Ducks. Un petit truc du métier ici pour les gens qui ne sont pas familiers. Si le nom du joueur ne fait pas la cote pour le titre, c'est pas bon signe. Ça se pourrait que vous ne le voyez jamais. Ensuite, un classique, dire ce qu'on pense de ce que quelqu'un d'autre a dit qu'il pensait sur Canadien.
1: Oui.
0: Donc, par exemple, Lane Hudson est le 6e meilleur défenseur de la LNH selon NHL Network. Puis, tu sais, ça, c'est une heure directe, là. C'est une heure à faire avec ça, c'est très facile.
1: Oui.
0: Poser une question qu'on ne se serait jamais posée si on n'était pas au mois d'août. Je pense celle-ci au hasard, encore une fois réelle. À quel joueur de la LNH peut-on comparer les 5 meilleurs espoirs du Canadien? C'est très personnel, mais j'aurais aussi été interpellé par quelle fleur résume le mieux Price Pickford ou et si Jacob Fowler était une couleur, mais là, je ne veux pas dire à personne comment faire sa job. Et enfin, un autre de mes coups de cœur qui est inventer un débat de toutes pièces. Puis ça, je pense que Olivier, vous connaissez ça. Vous en entendez beaucoup dans une semaine. Comme celui-ci, est-ce que Kirby Doc va réussir à prouver sa valeur? Là, j'ai essayé d'écrire une joke, mais des fois, tout est là. Fait que j'avais rien à ajouter. Bref, plus que jamais, vivement le retour de Canadien Jean-Philippe. On s'en reparle dans deux semaines, si vous voulez encore de moi à ce micro.
1: Mon Dieu, je peux pas. Vous savez évidemment qu'il y a des gens dans l'équipe qui vous aiment pas nécessairement. Je trouvais que cette chronique-là était un petit peu fade, mais avouez que c'est quand même un coup de tir.
2: Il y a des gens là qui font des balados tout l'été sur Canadien, tous les jours. Là. Mais moi, je consomme ça.
0: J'étais content d'être en vacances quand même.
2: Oui.
1: La première question que j'allais vous poser, c'est quand est-ce que vous allez recommencer votre podcast là, de Canadien?
0: Aucune idée.
1: Ah ouais?
0: Ben probablement avec le camp, avec le tournoi de golf.
1: Hey, parce que moi, dans ma tête, je me dis quand vous allez recommencer à parler de hockey sérieusement, c'est parce qu'il va se passer quelque chose.
0: Ah ben non.
1: Non,
0: ben non.
1: Okay. Excusez-moi, je suis allé tellement loin. Beaucoup de messages, des gens qui nous ont écrit.
0: Ah, c'est sûr.
1: J'ai un ami dans mon entourage qui est devenu grand-père récemment qui m'a écrit des bouchons de liège, de bouteilles de vin dans le panier de fruits, selon ma blonde. En fait,
0: est-ce qu'il faut les tremper dans quelque chose? Juste le liège fait son œuvre.
1: Je sais pas, ça me semble être lousse. cette affaire-là. Sinon, j'ai reçu des messages d'amis qui me disaient que c'est l'enfer aussi chez eux. Sinon, il y a des bâtons de cannelle dans une corbeille de plats de fruits. Paraît-il que ça fonctionne très bien. Moi, ce que j'aime le plus, et je ne savais même pas que ça se pouvait pour vrai, c'est j'ai une plante carnivore et les mouches s'y collent et sont absorbées. Vous avez vu comment c'est simple, hein, des fois?
0: On m'en avait offert une, elle est décédée. Ça n'a pas marché longtemps.
1: Vous voyez, hein? Sinon, il y a des petits kits de mouches à fruits en pomme qui ressemble à une pomme en plastique. Et c'est chez Canadian Tire. C'est Julie Chicoutimi qui nous envoie ça. Écrivez-nous. Jusqu'à maintenant, je vais faire mon top 5 puis on fera ça à la fin de l'émission.
3: Super. La misère des riches.
1: Voyons.
2: Oui, un nouveau segment, la misère des riches, ce fameux segment qui s'inquiète du sort des minorités qui sont en situation d'avoir trop de cash. On a eu droit à quelques personnalités publiques récemment dont le ressenti s'est étalé sur la place publique. Luc Poirier, entre autres, là, qui s'est fâché contre un humoriste qui a fait des blagues à son sujet. Il a écrit sur Facebook « Une vraie merde d'humoriste, en plus de chier sur la main qui te nourrit, vive le Québec et ce qu'il devient. »
1: Mon Dieu, ça, c'était un troll qui écrit ça?
2: C'est Luc Poirier.
1: Ah, c'est un troll.
2: Très ingrat, donc, de se moquer de ceux qui nous permettent de vivre. Une autre main qui nous a beaucoup nourris, c'est Julien Duguay de Médusa, les bijouteries Médusa, qui lui aussi a souffert.
4: Méprisé. Félicitations au Québec. Réussi.
2: Félicitations, le Québec, vous avez réussi à le briser.
1: Il
2: n'y
1: a même pas assez d'argent pour s'acheter un micro.
2: Non. Le Québec a un problème d'intolérance face à la cupidité et la misogynie. Tout comme Québec solidaire qui a brisé Philippe Richard Bertrand, un homme qui possède des entreprises ainsi que trois prénoms. À Cube Radio, à la fin juin, il y a eu des émotions là, au cours d'une discussion à propos de l'idée de taxer davantage les gains en capital.
5: Est-ce certains vont normal? Te dire c'est parce que t'as la chance et le privilège de faire tant d'argent.
6: La chance,
5: non, mais c'est que tu es tellement privilégié. T'es tellement privilégié.
6: Je vais mettre mes enfants en ligne avec nous autres. Hey, ça me donne envie de pleurer ce que tu dis.
5: Mais non.
6: La chance, ça fait 25 ans que je travaille. 18 heures par jour, je crée des bonnes conditions d'emploi. Je paye mes impôts, mes taxes, mes DAS. Je vois pas mes enfants. C'est ça que moi j'ai fait pour le Québec. Puis c'est pour ça que je vais colisser mon camp du Québec.
1: Oh non.
6: Je crisse mon camp dans 2 ans. J'attaque mon dernier à 18 ans, je colisse mon camp. Je suis écœuré qu'on casse du sucre sur moi. Il n'y a rien que j'ai pas fait pour cette province-là. Rien.
2: Ouais. Bon, normalement, il faut donner 2 semaines d'avis. Quand on démissionne, lui, c'est 2 ans. Je vous rappelle que c'est la proposition d'un parti qui est à 8 % dans les sondages qui le met dans cet état-là. C'est aussi une mesure que n'a pas aimé le président de l'Association des propriétaires.
7: Ça lance le message que tout est plus compliqué pour l'immobilier, qu'on est visé un peu comme si on était une sorcière au Moyen-Âge.
8: Parce qu'on se dit, je vais être un peu comme au Moyen-Âge où je vais être la sorcière qui est pourchassée par tout le monde.
7: On va se mettre dans la même situation qu'une sorcière au Moyen-Âge où tout le monde va décrier notre action.
2: Oui, exactement, comme les sorcières, là, même mauvaise réputation, même persécution, même patrimoine immobilier. Nos sorcières, donc, se défendent devant toutes ces attaques-là. Plusieurs, comme le chroniqueur et entrepreneur David Proulx, qui participait à un balado d'Avego sur l'entrepreneuriat, qui ont déploré que les riches soient pas assez riches chez nous.
9: Québec, c'est Haïti. Dans 20 ans, ça, on fait rien.
6: Ça va être pire qu'Haïti.
9: C'est évident, là.
1: Ouais.
9: Puis Haïti, tu sais, puis moi, j'ai plein d'amis haïtiens, là. Super de bon monde. Mais le fait qu'ils sont ici, ben ils sont pas là-bas en train d'aider. Puis là, moi, je vois plein de bons
10: Pourquoi
9: Québécois
10: qu'ils sont partis?
9: Parce que ça n'avait plus de bon sens.
11: Si t'étais né aux États-Unis, penses-tu que tu serais plus riche que ce que t'es là au Québec?
6: Ah, 100 fois. Avec quel talent que j'ai?
11: Ben, c'est ça.
2: Et oui, ces gens-là sont à seulement quelques kilomètres d'être Jeff Bezos. Philippe Richard Bertrand, encore lui, ben il est revenu avec une idée quelques jours plus tard là, pour renverser la tendance.
12: Bon. Mon questionnement, c'était est-ce que on devrait pas enlever le droit de vote à certains contribuables québécois.
5: Pourquoi?
12: Parce que de la manière que le système est fait en ce moment, il y a beaucoup de monde qui vote, mais qui participe pas au système. Tu sais, on parle beaucoup du bien commun au Québec. Là. Tu sais, l'importance de ce filet social-là qu'on a créé sur le dos d'un paquet de monde qui paye de l'impôt. Mais quand tu regardes sur les 9 millions de Québécois, il y en a uniquement 2,2 qui paient réellement des impôts.
2: Donc, le droit de voter seulement si tu payes des impôts.
1: Ben oui.
2: C'est une idée aussi proposée à peu près en même temps par Toby Lutke, le président de Shopify, là, cette grande entreprise d'Ottawa, qui lui dit qu'on devrait même donner plus de voix aux riches. Donc, mettons, notre amie Barbara La Recherche, là, elle aurait trois fois moins de votes que vous, Jean-Philippe, un peu comme dans nos réunions. Mais c'est aussi une idée qu'Éric Duhem avait évoquée dans un remue-ménage en onde avec Bernard Drinville au FM 93 en 2017.
10: On devrait peut-être faire ça en démocratie aussi. Chaque dollar que tu payes en impôts, ça donne un droit de vote. Si tu payes pas une scène, puis tu fais un que recevoir, ben tu fermes ta gueule, puis tu t'en profites, puis tu n'as pas de droit de vote. Ça serait pas pire, ça, un système démocratique de même.
13: Ça a déjà existé, ça. Ça s'appelait, je pense, le féodalisme.
10: Okay. Tu payes un million, tu as un million de droits de vote.
13: OK.
10: Ça serait bon, ça.
13: Faut que ça voudrait dire, mettons, que les 10 familles les plus riches du Québec pourrait probablement contrôler le Parlement.
10: Ben c'est déjà mieux que le monde qui paye pas de maudite scène d'impôts puis qui décide qu'il va être élu au gouvernement alors qu'ils ont même pas contribué.
2: Voilà, il a par la suite dit que bon, c'était juste pour faire de la provocation, alimenter les lignes ouvertes. Donc le féodalisme, c'est pas dans le programme du PCQ, mais on dirait que cette idée-là de seulement laisser voter les contribuables, ça revient à la mode tout d'un coup.
1: Je vous remercie beaucoup, Olivier. Mon Dieu, vous êtes intelligent.
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1: Ben justement, donner le droit de vote à ceux qui paient des impôts, c'est intéressant, ça, quand même. Et vite de même, on va, même si on pense que c'est peut-être un petit peu antidémocratique, on va aller en parler avec Valérie Anne Maheu, qui est professeure agrégée au département de sciences politiques de l'Université Laval. Cette question-là, si elle revient aujourd'hui, c'est parce qu'on, évidemment, on la laisse se promener dans différentes entrevues et dans différents sujets qui intéressent les médias et qui en fait, pose la question. Si on va là, est-ce qu'on revient en arrière? Valérie Anne Maheu, est-ce que vous trouvez que c'est une bonne idée d'enlever le droit de vote à ceux qui ne payent pas d'impôts?
14: Non, et clairement pas. Comme vous le disiez, c'est tout à fait antidémocratique d'enlever le droit de vote à des gens qui sont citoyens et citoyennes canadiennes. Et donc, enlever le droit de vote parce que certains ne contribueraient peut-être pas autant d'un point de vue économique que d'autres dans la société n'a aucun fondement. On peut juste donner l'argument qu'il y a plein de gens qui contribuent de différentes manières à la société, qui amènent une valeur sociétale, communautaire, avec des idées de différentes manières. Et puis, on peut dire peut-être à ces personnes-là que probablement quand ils ont fait des études et qu'ils ont profité des subventions pour les études postsecondaires et qu'ils travaillaient peut-être pas forcément beaucoup, ben, peut-être qu'à ce moment-là, ils n'auraient pas eu le droit de vote. Et puis, la situation des gens évolue au fur et à mesure de leur vie.
1: Mais justement, quand on pense à cette idée-là, quand on en discute, puis on le voit, c'est pas seulement un endroit, c'est presque soulevé, c'est soulevé par quelques personnes, quelques hommes d'affaires, clairement. Si c'est soulevé, est-ce que c'est parce qu'il y a un problème de représentation? Parce que la réalité étant que, il me semble que la démocratie, la représentation actuelle de la démocratie semble être la bonne solution.
14: Ben en fait, la démocratie, c'est vraiment si on revient au terme grec, c'est le pouvoir au peuple.
1: Exact.
14: Et donc, il faut que tout le monde qui a la citoyenneté, donc c'est basé sur la citoyenneté, ait le droit de s'exprimer, notamment à travers le geste le plus fondamental dans la démocratie représentative, donc qui est le vote. Donc, tout le monde doit avoir accès à ce geste-là pour pouvoir s'exprimer, pour pouvoir exprimer ses préférences, ses besoins. Et ceci n'est aucunement conditionnel à des capacités de travailler, de payer des impôts ou quoi que ce soit. C'est vraiment basé sur la citoyenneté, donc un droit politique.
1: Est-ce que, parce que là, si certains évoquent cette possibilité-là, est-ce que c'est parce que ça existe à quelque part dans le monde en ce moment? Et puis, ils ont un exemple que, ben savez-vous quoi, si on donne le vote aux gens qui payent de l'impôt, ça fonctionne. Est-ce que ça existe?
14: Ben non, normalement. Y a une démocratie libérale comme il se doit, les gens ont le droit de vote de manière non liée à leur situation économique. Et puis, d'un côté, si on regarde un peu genre ce qui est l'idée de l'influence politique, on voit que généralement, déjà dans, dans les sociétés, je dirais, nord-américaines, européennes, ben, les plus nantis ont généralement une voix plus forte en politique. Donc, non seulement on se rend compte qu'ils votent plus généralement que les moins nantis, ils ont plus de capacité à faire des dons à des partis, des candidats. Certains, comme par exemple des chefs d'entreprise, vont avoir la possibilité de faire du lobbying. Donc, ils ont une voix plus forte pour parler aux décideurs publics et donc potentiellement plus d'influence pour donc avoir un impact sur les décisions publiques. Mais donc là, faudrait qu'ils en aient plus encore. Je vois pas trop la logique.
1: Je voyais justement que Elon Musk pensait dédier 100 millions de son argent aux prochaines élections pour les Républicains. Puis je me disais, mon Dieu, c'est un peu ça dans le fond. Utilisons l'argent ou utilisez votre argent pour pouvoir les influencer. Est-ce que justement, c'est en voyant ces choses-là, parce que le système électoral au Québec est quand même un petit peu plus serré que celui aux États-Unis, là, soyons très honnêtes. Est-ce que vous pensez qu'il y a un peu de ça derrière ça? C'est-à-dire, vous savez, aux États-Unis, si on met 100 millions dans la poche d'un parti, ben on va être un petit peu plus écouté. Au Québec, c'est quand même pas mal plus restreint. Il n'y a pas un peu de ça derrière, vous pensez?
14: Mais je pense que ceux qui ont du pouvoir vont potentiellement chercher à en avoir plus. Et donc, de voir justement qu'est-ce qui se passe au sud de la frontière peut les inciter à dire ben, il y a des moyens d'avoir encore un petit peu plus d'influence politique. Mais comme vous le disiez, au Québec, on fait quand même, on est très prudent par rapport à ça. On se rappelle un peu le scandale qu'il y a eu avec certains cocktails politiques où on proposait à des gens de donner un petit 100$ pour avoir une rencontre avec un ministre.
1: Oui, ben oui.
14: Ben, ceci a été fortement sanctionné et on a des institutions publiques qui font très attention aux influences peut-être usurpées ou démesurées de manière, je dirais, indirecte en politique québécoise.
1: Dans le fond, ce qu'on comprend, c'est que quand on a de l'argent, on peut toujours trouver une façon d'avoir plus de votes que le reste du monde. Et puis, c'est très encourageant, ça. Merci énormément, Valérie-Anne Maillot, de nous en avoir parlé aujourd'hui. Ça nous rassure aussi, à quelque part. Vous êtes professeure agrégée au département de sciences politiques de l'Université Laval. Merci encore, Valérie.
14: Merci, au revoir.
1: Au revoir. Il nous reste quelques secondes juste pour vous dire que je savais bien que ça allait faire ça, là, mais j'en ai beaucoup des solutions pour vos mouches à fruits. Alors, ben Olivier, vous pouvez quitter là, parce que c'est pas pour les grosses mouches, mais Simon Olivier, prenez les notes. On termine l'émission là-dessus. Il y a François qui nous dit les mouches à fruits, c'est des petits alcooliques. Ah, vous voyez? Oui. Un fond d'alcool sucré, digestif, porto, ménage à trois. Ah. Dans un verre, un morceau de safran dessus avec un trou dedans. Ah, oh, ça rend rap. Le poudon, c'est cher. du safran. Puis, ben oui, ça, on utilise ça. Merci. Sinon, un pot maçon rempli de pelure de pommes et de peau de banane, très odorant pour eux, on le sait. Sinon, il y a les fameux bâtons de cannelle, ça, je suis pas tout à fait d'accord avec ça. Mais
2: quand tu mets des bâtons de cannelle avec des pommes, tu peux te faire une belle tarte aux pommes avec ça après.
1: Voulez-vous entendre quelque chose de scandaleux?
2: Non.
1: Notre réalisateur pense que la cannelle et les pommes ne sont pas faits pour aller ensemble. Hein? Vous croyez qu'il a déjà déclaré quelque chose comme ça?
15: C'est problématique.
1: C'est très problématique. Dans cette émission-là.
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18: Émilie Perrault, aujourd'hui à l'émission, je joins d'abord dans nos studios de Québec la comédienne Marie-Ève Perron. Salut Marie-Ève!
19: Allô!
18: Marie-Ève, tu es toujours fabuleuse dans la série Le Gouffre lumineux qu'on peut voir sur l'extra de tout.tv. Je te l'ai écrit cet été, mais je le redis publiquement, officiellement. Et je voulais absolument parler de la distribution de cette série-là. T'es tellement bien entourée.
19: Tellement bien entourée. Merci, Émilie, de le dire. Je suis tellement heureuse qu'on parle de ça parce que j'ai tellement envie de lancer toutes les fleurs du monde à tous ces acteurs merveilleux qui m'ont entourée, accompagnée durant tout ce tournage.
18: Vraiment, je trouvais que le choix des comédiens et des comédiennes était impeccable et sortait des sentiers battus. Et là, on va en profiter donc pour démystifier le travail de directrice de casting avec la responsable de la distribution de cette série. C'est Marie-Lou Richer. Bonjour, Marie-Lou.
20: Bonjour, merci pour l'invitation.
18: Mais qui vit
15: maintenant sa première entrevue à la radio en direct. Merci
20: oui.
15: d'être là,
20: Marie-Lou. Avec plaisir.
15: D'ailleurs, à tous les gens qui nous écoutent, j'imagine que vous êtes nombreux à avoir déjà écouté Le Gouffre Lumineux. N'hésitez pas à nous écrire. Si vous avez des questions aussi sur ce métier-là, directrice de casting, si vous avez des questions sur les coulisses de la série, ben profitez-en. On est là pour la prochaine demi-heure. On va en parler. Vous pouvez nous écrire via la bulle de conversation sur Radio-Canada Audio. Et en deuxième heure, je vous en parlais en début de semaine avec le comédien Mathis Verhoeven. J'ai vécu de grands moments de lecture cet été en plongeant dans l'œuvre de Pierre Bertrand. C'est un philosophe et écrivain. Il a accepté notre demande d'entrevue. J'ai vraiment hâte de vous le faire découvrir. C'est une voix essentielle et apaisante. Et on va aussi parler de bande dessinée, la bande dessinée de Jean-Sébastien Bérubé sur le bégaiement. Et Jérémy Laniel et Mike C. Vienneau répondent à la question existentielle. On lit quoi? Tous ces gens réunis pour prouver encore une fois qu'il restera toujours la culture.

0: Cet été, nous sommes nombreux à avoir été touchés par l'excellente série Le Gouffre lumineux, qui est librement inspirée de l'histoire d'Annick Lemay, qui aborde le cancer du sein, mais tout ce qui l'entoure, la sororité, jusqu'au sentiment de solitude, en passant par tous les aléas du quotidien, les changements psychologiques également. Et ce qu'on entend donc, c'est la chanson qui accompagne l'une des scènes les plus poignantes de la série, Marie-Ève Perron. Tu incarnes dans le rôle principal, tu co-scénarises également la série, et cette scène-là, c'est celle où ton personnage se fait raser les cheveux, entouré de ses amis, de sa fille. Comment est-ce que tu as réagi quand tu as vu cette scène-là au montage final? Parce que quand tu la tournes, évidemment, tu n'as pas la musique de Béris, là.
1: Mais non, j'ai pas la musique de Béryse et puis je sais pas non plus exactement ce que ça donne parce que c'est aussi mes vrais cheveux qu'on rase. Donc, et puis j'avais demandé de pas voir tout le rasage. Je voulais vraiment que quand j'ouvre les yeux à la fin, que ce soit comme le personnage se voit, c'est-à-dire pour la première fois dans le miroir. Fait que j'ai vraiment découvert la scène, les réactions. Je dois dire que quand je l'ai visionné seule, parce que j'aime pas me regarder. Fait que j'ai regardé l'entièreté de la série toute seule dans mon salon, un peu cachée sous une couverture, là, comme si je voulais me cacher un demi-œil pour te voir. Mais cette scène-là m'a cassée complètement.
0: Puis encore là, juste d'entendre les premiers accords, t'as réagi physiquement. Là.
1: Oui, tout mon corps est emporté par cette musique à chaque fois que je l'entends.
0: On t'a beaucoup entendu en promo de l'émission. C'est paru donc au début du mois de juillet sur l'extra de Tout.tv. Mais là, la série a eu le temps de faire son chemin dans le cœur des gens. Ça ressemble à quoi ton service après-vente, Marie-Ève Perron? Là, si je veux fouiller dans tes messages privés, qu'est-ce que je pourrais lire?
1: Ben je reçois, je me sens d'ailleurs très choyée de tout ça, énormément de messages, énormément de témoignages, énormément de gens qui sont passés par là, de gens qui ont accompagné des gens qui sont passés par là, qui sont émus. Puis ça, je pense que c'est une des choses aussi qui me bouleverse énormément, c'est que les gens visiblement sont émus et touchés par tous les aspects de la série, c'est-à-dire l'histoire évidemment qui est très touchante, hein, qui essaie de témoigner au plus proche de ce que c'est cette traversée-là d'un cancer, mais donc aussi de la musique justement, des maquillages, du jeu des acteurs, des plans de caméra, du montage, du travail de la réalisation de Myriam Véro, du travail du maquillage de Jeanne Lafont, le travail de cheveux de Joanne Paiement, le travail de je trouve ça je dis ça me bouleverse, c'est-à-dire ça, c'est vrai, ça m'émeut de joie, ça me rend extrêmement joyeuse parce que c'est vrai que durant ces 61 jours là de tournage, il y a pas un département qui se fait un petit mardi là, c'est-à-dire tout le monde arrivait let's go, on se pitch
0: dedans. C'était des grosses journées là, ouais.
1: C'était des grosses journées puis je veux dire on a fait face à toutes sortes d'adversités comme il arrive sur tous les tournages, mais personne n'a rien lâché parce que tout le monde avait vraiment à cœur d'amener cette série-là, j'ai envie de dire, au maximum de sa beauté. Et puis, visiblement, dans ce que je reçois, en tout cas, mais présentement, comme message, comme témoignage, les gens résonnent aussi à ça. Puis ça me touche énormément.
0: Je ne serais pas curieuse qu'on reçoive quelques messages en ce sens. Je rappelle que les gens peuvent toujours nous écrire via la bulle de conversation. C'est la première fois, Marie-Ève, que tu portais une série télé sur tes épaules en étant le seul rôle principal. Qu'est-ce que ça change, ça, dans ton expérience de jeu? Parce que j'imagine, plus on a de temps de glace, plus on peut développer son talent.
1: Oui, effectivement, je pense que plus... Puis ça, je l'ai réalisé en le faisant. Je me suis dit, c'est ça. C'est exactement ce que tu dis. C'est-à-dire, plus on est là sur 61 jours, plus on est là, plus on est présent, plus on s'acclimate avec l'équipe qui devient notre famille, qui fait qu'on oublie de plus en plus les caméras, le stress du jeu, puis qu'on est plus dans une espèce de... Là, il ne me vient que le mot anglais, le flow, là, quelque chose qui est fluide. Bien, effectivement, il y a quelque chose qui est plus détendu dans notre jeu, puis c'est souvent ça dont je me rends compte. Le nerf de la guerre dans le jeu, c'est souvent la détente.
0: Ouais.
1: C'est-à-dire, c'est ça qui fait en sorte qu'on a plus accès à plusieurs émotions, qu'on peut en déployer davantage, que si on est dans notre vie, quand on est tendu, bien, on vit une émotion à la fois. D'habitude, on n'en vit pas 15. Alors que plus on est détendu, plus là, il y a quelque chose qui peut effectivement se révéler, se déployer.
0: Est-ce que tu penses que tu vas être capable d'amener ça dans tes prochains projets? C'est-à-dire que même si tu n'es pas nécessairement le rôle principal, d'en arriver à cette espèce de détente-là, même si tu es là peut-être
2: Tu sais, quand tu as juste une journée oui. de tournage, évidemment, tu ne veux pas décevoir tout le monde. J'imagine on arrive non. avec chargé de quelque chose. Est-ce que la détente pourra t'accompagner?
1: Ben, j'essaie, en tout cas. J'y travaille, Émilie, étant donné que je l'ai connue. Après oui. ça, est-ce que j'y arrive à chaque fois? Je l'éprouve ouais. là, déjà, là, dépendamment où est-ce que je me retrouve. Ce n'est pas, pas du tout la même chose là, qu'être là, plutôt, j'allais dire, à temps plein sur un tournage. Mais ouais. en tout cas, je tends vers. C'est un exercice.
2: Bon, il y a déjà Manon Guénette de Rouyn-Noranda qui nous écrit. J'ai écouté la série Le Gouffre Lumineux, j'ai adoré. Probablement que je vais l'écouter encore. Ça, quand même, c'est pas rien parce que c'est vrai qu'il y a des moments qui sont éprouvants, mais assez pour avoir envie d'y retourner. Bon, évidemment, c'est pas Marie-Lou Richer qui t'a casté, Marie-Ève Perron, dans ce rôle-là.
1: Non, elle est obligée de faire avec moi. J'étais déjà là.
2: Donc, dès l'écriture, là, je rappelle que tu as co-scénarisé avec Annick Lemay, on savait que c'est toi qui allais incarner ce rôle-là. Donc, tu peux parler sans conflit d'intérêt. Qu'est-ce que tu as pensé du travail de Marie-Lou Richer comme directrice de la distribution sur Le Gouffre Lumineux,
1: Marie-Ève? Ah, ben, j'ai trouvé ça absolument formidable. Et je le dis en toute objectivité et subjectivité, je m'en fous. Mais franchement, je trouve qu'elle a amené des gens, elle a fait des propositions qui ont permis aussi d'amener les personnages ailleurs. Puis moi, c'est la première fois que je vivais ça, là, c'est-à-dire d'écrire quelque chose, puis tout d'un coup, les mots que tu as imaginés, le personnage mm-hmm. que tu avais en tête, il s'incarne devant toi, puis il parle. Puis c'est absolument jouissif. comme sensation. Puis je trouve que chacun des acteurs qui a été choisi pour incarner chacun de ces personnages-là, c'est brillamment fait. Ouais. Là, tout le monde est tellement bon.
2: Moi, ce que j'aimais particulièrement, c'était la gang d'amis. Je trouvais que c'était pas oui. des visages qu'on voit si souvent à la télé. Puis il me semble que ça nous fait tellement de bien. Marie-Lou Richer, donc, qui est avec moi en studio à Montréal. Je rappelle que Marie-Ève Perron, elle est du côté de Québec. Marie-Lou, pour quelqu'un qui connaît pas ça du tout, là, c'est quoi être directrice de casting? Qu'est-ce que ça veut dire?
3: Ben, j'aime bien souvent dire que c'est comme être une facilitatrice de rencontres.
2: Okay.
3: Je suis un peu une intermédiaire entre les productions et les agences, les comédiens. Puis, je suis la personne qui va aller chercher le plus de monde possible, diversifié possible, pour pouvoir créer un univers propre et précis selon le projet amené.
2: Donc, tu regardes les personnages, de quoi est-ce qu'on a besoin, et là, tu fais quoi? Des propositions, t'invites des comédiennes ou des comédiens?
3: Je fais beaucoup de recherches de mon côté, puis j'essaie de mélanger autant des personnes connues que des personnes un peu moins connues. Mm-hmm. Puis je propose ça à la production, au réalisateur, à la réalisatrice, aux autrices dans ce cas-ci. Puis on fait une sélection par la suite. Des fois, je peux pousser pour certaines personnes. Des fois, ils ont des gens en tête. C'est comme une espèce de... C'est un gros travail d'équipe.
2: Oui, c'est ça. Puis il y a une valse, on l'imagine, là-dedans. Le choix d'aller, tu sais, je le disais, je trouve des visages qu'on voit moins souvent à la télé, des gens qu'on voit plus souvent au théâtre. Je pense, par exemple, à Amélie Dallaire, Madeleine Sarr, Sacha Samar. Ça vient de toi, ça, Marie-Lou?
3: Ben oui, parce que je vais souvent au théâtre. J'adore cet art-là. Je suis fan de théâtre. Puis, j'ai découvert des artistes formidables que tout le monde devrait connaître et qu'on ne voit pas assez à la télé québécoise, à mon sens.
2: Oui.
3: Puis, j'ai une liberté énorme de la part de Annick et de Myriam qui m'ont dit, ben allez, propose-nous des gens qu'on ne connaît pas. Ça va nous faire plaisir de les rencontrer, tout ça. C'est ce qui s'est passé et... Ben oui, ils ont décroché des rôles. Je parle principalement justement de Amélie Dallaire, Madeleine Sarr, Farah Thibault, Gabrielle Lemire. Mm-hmm. Mon Dieu, je pas manquer Vincent Kim, Sacha Samar et tout ça. Donc non, ça c'est vraiment des petites victoires dans le monde du casting quand on arrive à présenter des gens moins connus aussi.
2: Est-ce que tu es d'accord, Marie-Ève, que c'est une victoire?
1: Oh mon Dieu, tellement. Ben oui, on le dit tous. Hein, on se dit, ben on voit pas assez un tel, on voit pas assez un tel. Puis c'est vrai que ben c'est un aspect de notre, j'allais dire, de notre industrie avec lequel il faut composer. On peut comprendre aussi pourquoi
2: on a besoin de visages connus.
1: Choix-là, qu'on a besoin de visages connus, on a besoin de. Mais c'est incroyable. C'est vrai que c'est un grand bonheur quand justement on peut donner de la place à des gens qu'on voit moins souvent à l'écran. Puis les gens vont donc découvrir. Puis cette découverte-là, elle amène énormément de plaisir aussi, je pense, chez le téléspectateur qui est comme, oh mon Dieu, un nouveau visage qu'on ne connaît pas et qui est super.
2: Oui, j'ai envie d'entendre les auditeurs là-dessus. Pour de vrai, moi, je suis convaincue qu'il y en a plusieurs justement qui ont vécu aussi ce bonheur-là de découvrir d'autres talents. Là, il faut absolument qu'on parle d'Agathe Ledoux. Agathe Bellemare, Ledoux, qui joue le rôle de Charlotte, donc qui est la fille de ton personnage. On va aller écouter un extrait de la série, puis ensuite parlons d'Agathe.
4: T'avais dit que t'allais pas être plus malade!
5: Mais wesh, je suis pas plus malade, tout est correct.
4: Arrête de dire ça!
5: Tout est correct, Charlotte.
6: Qu'est-ce qui se passe?
4: Mais dis pas la vérité!
5: La vérité de quoi?
4: T'es plus malade.
6: Elle est pas plus malade. Je te l'ai dit, ils l'ont tout checké à l'hôpital, puis elle était bien correcte, maman. OK?
2: C'est un extrait donc du Gouffre lumineux. On entendait donc la petite Agathe Bellemare-Ledoux. Un choix qui s'est imposé, Marie-Lou?
3: Agathe, c'est une actrice phénoménale pour quelqu'un qui avait à peine 11 ans, je pense, 11 ou 12 ans quand elle a joué. Je l'ai castée dans un court-métrage qui s'appelle « L'été des chaleurs » de Marie-Pierre Dupuis, il y a peut-être 4 ans. Elle était beaucoup plus jeune à l'époque. Puis ça avait été déjà une révélation à cette époque-là. Puis écoute, c'est sûr que quand on l'a vu en audition, ça a été un peu un choix évident.
2: C'était une évidence,
3: ouais. Ben oui. Il y a très peu d'enfants qui sont capables de donner ce qu'elle a. Elle a une puissance et une intelligence qui est extrêmement déconcertante. Vraiment, elle est quelque chose. J'ai plusieurs connaissances qui ont tourné avec elle puis qui m'ont dit c'est une des meilleures actrices avec qui j'ai tourné.
2: Marie, est-ce que tu étais présente lors des auditions?
1: Oui, moi j'ai fait tout le processus des auditions avec tout le monde, tous les personnages et tout ça. C'était un endroit privilégié où je pouvais me trouver parce qu'habituellement je suis dans l'espace inverse. Hein, je suis celle qui va passer une audition. Et puis c'était phénoménal là, avec Agathe, ça c'est clair. Et puis sur le tournage aussi, c'était hyper impressionnant parce que c'est beaucoup de choses quand même à gérer pour justement arriver dans ces niveaux d'émotion qui lui étaient demandés. C'est un rôle important là sur la série. Mm-hmm. Elle est là. Très souvent,
3: puis bon,
1: ben oui, puis c'était des fallait qu'elle nage dans des eaux aussi, des émotions complexes, ambivalentes, puisque elle est d'un professionnalisme remarquable aussi, c'est-à-dire on peut niaiser en deux scènes, puis se faire raconter des blagues, puis tout ça, puis là on nous dit ok, faut se placer, on se place, on y va, puis paf, elle plonge dans l'émotion, c'est exactement, elle est d'une intelligence, cet enfant, c'est incroyable.
2: On n'a pas fini de la voir, Marie-Lou Richer.
3: Que les débuts, c'est vraiment que les débuts.
2: Oui, je pense que sur le film de Charlotte Lebon, entre autres, sur lequel tu as travaillé
3: exactement.
2: Aussi, Agathe aussi s'est démarquée, donc on retient ce nom-là. Isabelle de Port-Cartier qui nous écrit, je suis passée par un cancer du sein il y a 2 ans et chacun des aspects de la série est très, très réaliste. C'est la première fois que je vois quelque chose d'aussi près de la réalité. Elle dit merci à toute l'équipe, je suis encore émue d'en entendre parler de cette série-là. Donc, je rappelle qu'on est avec Marie-Ève Perron et avec Marie-Lou Richer pour découvrir le métier de directrice de casting. Donc, dans un instant, on va poursuivre la conversation sur ce métier un peu méconnu. Choix de carrière qui a commencé dans le métro en tant que recruteuse de mannequin de cheveux. Je ne sais pas si tu savais ça, Marie-Ève Perron.
1: Non, je ne savais pas.
2: On va approfondir cette question-là dans un instant, mais juste avant, on va aller écouter un choix de notre programmatrice Jenny Salgado qui veut nous faire entendre cette chanson d'Adib Al-Khalidi.
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0: Adib Alkalidé, la pièce Pas assez. C'est une proposition de notre programmatrice invitée cette semaine, Jenny Salgado. On est toujours en compagnie de la comédienne Marie-Ève Perron dans nos studios à Québec et de la directrice de casting Marie-Lou Richer qui a travaillé sur la série Le Gouffre lumineux, qui était ta première expérience en télé, Marie-Lou?
1: C'était ma première grosse série, oui. Je te dirais. J'ai travaillé un peu en télé, j'ai fait quelques autres séries, mais disons que c'était, oui, ma première vraie grosse expérience de série, effectivement.
0: On peut dire que ça s'est bien passé.
1: Oui, oui, j'ai adoré.
0: Je pense que c'est réussi. Tu as beaucoup travaillé oui. en cinéma oui. également. Tu as d'ailleurs remporté le prix Écran canadien pour la meilleure distribution de rôle pour le film Un langage universel en 2025. Mais tout ça a commencé comme recruteuse de mannequins de cheveux dans le métro. Oui. Je veux tout savoir, Marie-Lou Richer.
2: Au moins oui. aussi, hein? Oui.
1: C'est un peu drôle comme histoire, dans le sens où ça vient un peu de nulle part. Là. C'est un coiffeur que je connaissais à l'époque, quand j'étais au cégep, oui. qui m'avait demandé de recruter des personnes qui étaient à l'aise de se faire couper les cheveux pour faire des séances de des séances photos ou des défilés de mode. Puis à l'époque, j'étais en cinéma à l'école de Saint-Hyacinthe, okay. au cégep. Puis j'étais partie un été, ben pas tout l'été, mais j'allais souvent à Montréal recruter des gens dans le métro, dans les centres d'achat et tout ça.
0: Et comment on fait ça, recruter des gens?
1: Ben, ouais. avec un peu de cran, t'es comme, salut, c'est Marie-Lou, voici mon projet. Projet
2: j'aime ton capillaire.
1: C'est ça. Mais projet auquel je participais à la base, c'est okay. si je pouvais bien vendre la chose.
0: Moi-même, oui. j'ai une expérience.
1: Mais oui, okay. tu sais, c'est plus facile d'approcher les gens en disant, hey, je trouve que vous avez un visage vraiment intéressant à regarder, mm-hmm. puis je pense que ça serait un bon fit avec tel projet. C'est toujours au pire flatteur, oui. si jamais la personne n'est pas intéressée
0: dans
1: ou quoi
0: meilleur,
1: que ce soit.
0: Dans le meilleur des cas. Est-ce qu'encore aujourd'hui, dans ton travail, tu as ce réflexe-là de tu sais, c'est ce qu'on appelle un peu du casting sauvage, mm-hmm. c'est-à-dire qu'il y a des acteurs qui ont été recrutés comme ça. Là,
1: oui, énormément. C'est une partie très, très, très plaisante de mon travail parce que ça me permet de. J'aime vraiment beaucoup les gens, là. C'est pas pour rien que je fais cette job-là. Puis je pense que d'avoir une raison pour aller devant puis de ouais. rencontrer des gens, discuter de projets artistiques aussi, ça fait toujours des belles rencontres. Puis c'est vraiment une des parties de mon travail que j'aime le plus, je dirais.
0: Donc, tu es toujours un peu en train de recruter?
1: Toujours, okay. ouais,
0: alors,
1: toujours.
0: Si quelqu'un vous approche ouais. en vous flattant les cheveux dans le ouais. métro, c'est peut-être
1: ça. Mais là, j'avoue que la coiffure, ça fait longtemps que j'ai pas touché à ça. Mais pour tout ce qui est jeu, maintenant, oui, beaucoup, c'est toujours plaisant. Ouais.
0: Concrètement, là, je veux qu'on revienne à ça, le travail d'une directrice de casting. Tout à l'heure, tu le dis, c'est vraiment en collaboration avec la réalisation. Donc, tu proposes des gens qui sont vus en audition. Ton influence sur le choix final, ça va jusqu'où? Jusqu'où tu peux mettre ton pied dans la porte?
1: C'est une bonne question, ça, parce qu'il y a des gens qui pensent vraiment que c'est moi qui décide, ouais. mais pas du tout. Moi, je suis un peu le balbutiement du projet uh-huh. au niveau du casting, dans le sens où je suis la première personne qui va aller ramasser le plus de gens possible. Okay. Puis en parlant de casting, ça l'aide aussi à se faire une tête sur certains personnages parfois mm-hmm. aussi, tu sais. Fait que j'ai une... En fait, en cinéma, souvent, les gens qui vont prendre les décisions finales, c'est le réalisateur et la réalisatrice. Mm-hmm. Donc, j'ai peut-être un peu plus d'apport dans le sens où la discussion se fait plus à deux personnes mm-hmm. et non à une grosse équipe. En télé, c'est différent. Il y a plusieurs étapes, il y a plusieurs instances décisionnelles, disons.
0: Puis on parle d'un bassin de combien de personnes pour un rôle? Si on prend un exemple parmi les amis là, du personnage de Marie-Ève, parce que la gang de filles était vraiment mm-hmm. très, très importante. Là. Ouais. Avant d'arriver, par exemple, au personnage de Kathleen Fortin ou de ouais. Marie-Laurence Moreau, combien d'actrices peuvent être soumises?
1: Je te dirais, et puis là, là, on parle de moi. Là, oui. Je pense que tout le monde, tout directeur, directrice de casting travaille différemment, mais moi, je dirais que j'en propose à peu près une quinzaine, okay. en gros. C'est très grosso modo. Puis ensuite, on rapetisse la liste ou on l'agrandit tout dépendant des mm-hmm. projets. Puis on réoriente des fois, par exemple. C'était pas trop ce que j'avais en tête, fait qu'on va réorienter la recherche et quoi mm-hmm. que ce soit. Ce qui n'a pas été le cas pour Le Gouffre parce qu'ils m'ont laissé une liberté énorme. Puis on sait ça, comme je disais tout à l'heure, ils ont voulu rencontrer plusieurs personnes qu'ils connaissaient pas.
0: Et donc, à partir de là, les gens sont convoqués en audition.
1: Oui.
0: J'aimerais ça t'entendre, moi, Marie-Ève Perron, en tant que comédienne, là, sur le processus mm-hmm. des auditions. Qu'est-ce que c'est pour toi un bon directeur de casting? C'est quoi une bonne expérience d'audition? Parce que, évidemment, j'imagine que plus de fois on se fait dire non que oui, là.
2: Oh mon Dieu! S'il y a plus de fois! Jésus, mais hein, qu'il y a plus de fois où on se fait dire non que oui. Mais je pense que c'est quand le projet est clair, ça aide énormément parce que en audition, c'est une chance. Hein. C'est comme c'est ta chance aux Olympiques. Mm-hmm. Là. On t'a donné un goût. Fait que, dépendamment de ce qu'ils nous envoyaient, des scènes qui sont choisies, de l'explication du personnage, plus c'est détaillé, en fait, plus c'est clair pour nous, plus c'est facile d'arriver peut-être avec... Puis je dis ça, puis tu, je sais pas, dans le fond, Marie-Lou, tu le saurais mieux le dire que moi.
1: T'as tellement raison, mais oui.
2: Plus c'est facile d'arriver avec une proposition qui est plus collée à ce qu'en fait on recherche. Parce que c'est sûr que des fois, si on reçoit, on appelle ça un breakdown, là, si on reçoit comme la fiche, en fait, du personnage, puis que là, oups, on a une scène, mais on n'a pas de mise en contexte, on nomme des personnages dans la scène, on sait pas c'est quoi notre lien avec eux autres.
3: C'est sûr que ça change le ton, là, si finalement c'était ton fils ou ton chum.
2: Exactement. Après, on peut toujours appeler et poser des questions, là, ceci étant, les gens sont très ouverts, mais je pense que ça aide, en tout cas. Plus c'est détaillé, plus c'est clair, plus on peut arriver mieux préparé à une audition.
3: Oui. Et puis, qu'est-ce qui marche, en fait? Est-ce que vous voulez être surpris ou, au contraire, vous voulez que les gens aillent directement dans ce qu'on a demandé?
2: Oui, c'est une bonne question, Émilie, même.
1: Moi, je me demande.
3: Je vais répondre par rapport avec le goût féminin parce que, tu sais, par exemple, dans ce cas-là, étant donné que c'est basé sur une histoire réelle, je pense que le mandat principal, c'était d'aller chercher des gens qui, oui, correspondaient au descriptif de personnage, mais je pense que le danger aussi dans ce cas-là, c'est de vouloir faire du mimétisme à tout prix. On ne peut pas tant représenter le réel comme il est réellement, selon ce qu'Annick a vécu et tout ça. Donc, je pense que c'est le fun de se laisser surprendre. C'est le fun de sortir un peu des sentiers battus, d'aller chercher des gens qui ne correspondent pas nécessairement, mais qui vont amener quelque chose de plus au personnage, puis qu'on va faire comme, hey, oui, crime, ça marche au bout pour ce personnage-là. Puis c'est arrivé pendant le processus du gouffre. Donc, j'ai l'impression, Marie-Ève, que la carte de la surprise, finalement, est peut-être la bonne.
2: Hey, mais moi, ce que j'ai compris, en fait, c'est qu'il n'y en a pas de règles. Ce qui est pour une personne anxieuse, c'est ce angoissée comme moi, super. Mais il n'y en a pas de recette. C'est vraiment c'est une rencontre, un texte, un moment, et qui fait en sorte que toi, tu arrives, puis whoop-a-lay, ça correspond exactement à ce que tout le monde a envie de voir, mais qui ne savait des fois pas qu'il avait envie de voir. Parce que c'est vrai qu'on a eu plein de surprises en audition, d'heureuses surprises. On a fait, oh mon Dieu, mais c'est tellement ça, ce personnage-là. Ça lui donne tout d'un coup une couleur qu'on n'avait jamais imaginé personne, mais qui donne toute la force et la personnalité distincte aussi au personnage.
3: Est-ce que tu as un exemple qui te vient en tête, un souvenir d'audition, Marie-Ève?
2: Moi, j'ai envie de nommer Amélie Dallaire, par exemple. Ouais. Moi, je me rappelle Amélie avec ce qu'elle a amené.
3: Qui joue ton ex-conjointe, donc, dans la série.
2: Exactement. Oui, donc ce qu'elle a amené au personnage d'Elisabeth, c'est une teinte qui est indescriptible. C'est la force d'Amélie Dallaire, c'est qu'elle est capable d'apporter des propositions qui sont absolument uniques. Moi, je veux dire, je sais même pas comment j'aurais pu décrire ce personnage-là avec le ton qu'elle lui a donné. Cette espèce de, on avait dit, être un peu éthérée, être un peu dans les airs. C'est ce qui fait en sorte que justement son frère a besoin d'être là, qui est incarné par Steve Laplante, qui est extraordinaire aussi, mais qui a besoin d'être là à ses côtés, parce que si on y laisse tout à elle, elle est hypochondriaque, elle va pas bien, elle est stressée. Puis c'est un personnage qui pourrait être extrêmement caricatural. Oui. Puis Amélie l'a ancré, en fait, dans quelque chose d'extrêmement vrai. Fait que sa proposition, moi, je me rappelle, elle nous a jetés à terre. Là.
1: On était, encore une fois, on était tous à terre après son audition.
3: Oui. Encore une fois, c'est un peu comme une évidence, tout à coup. C'est de ça dont on a besoin. Oui.
1: Puis le personnage n'avait pas été écrit comme ça, c'est ça, à la base, nécessairement. Fait que ça a été une belle surprise.
3: Donc, on parle de cette réalité de directrice de casting avec Marie-Lou Richer. Comment est-ce que tu gères la sollicitation? Tu sais, tantôt, je demandais à Marie-Ève Perron, ça ressemble à quoi, là, tes messages privés en ce moment? Ouais. Toi, j'imagine qu'il y a quand même beaucoup de gens qui doivent t'écrire de par ton travail.
1: Oui, ben oui, quand même, mais tu sais, mon travail, c'est vraiment... Je travaille vraiment de pair avec les comédiens et les comédiennes. Ouais. C'est vraiment c'est une collaboration. Moi, je suis là pour faire mon travail... est de les aider. Et mon travail, c'est de présenter des nouvelles personnes. Fait que, tu sais, c'est sûr que je gère ça très bien. Le monde qui m'écrit, moi, je trouve ça incroyable parce que je fais des découvertes aussi. Des fois, c'est pas tout le monde qui sont représentés en agence. Donc, c'est le fun de rencontrer des gens nouveaux, puis de voir un peu leur travail, qu'est-ce qu'ils font et tout, puis de penser à eux pour des futurs projets.
3: Et dans 3, 2, 1, sa boîte de courriel va exploser.
2: Voilà.
3: Il y a quelqu'un qui nous écrit, qu'est-ce que ça veut dire les lettres qu'on voit au générique pour les directeurs de casting?
1: ADCQ, c'est l'Association des directeurs de casting du Québec.
3: Donc, ça veut dire qu'on est officiellement reconnu? J'aime dire que c'est un peu un cercle de fermières. Dans le sens où c'est pas un vrai syndicat. Okay. C'est des gens qui se sont regroupés pour faire valoir nos droits, faire valoir le travail de direction de casting. Mm-hmm. Puis c'est une association que j'ai faite, que je suis rentrée dans l'association il y a même pas un an. Okay. C'est nouveau.
0: Alors voilà pour ces trois lettres. Merci pour la question. Marie Perron, je disais que t'es à Québec. En fait, c'est qu'en ce moment, t'es en tournage de la saison 2 des Crues. Est-ce que t'as passé une audition pour jouer ce rôle-là?
2: Ben oui. J'en ai passé deux même, parce que

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1: Tu l'écrivais sur ta page Facebook le 30 juillet dernier, une autre journée de tournage. Quelle chance, j'ai le vent dans les voiles, Marie-Ève.
2: Non, mais ça, merci. Puis-je le dire publiquement? Michel-Maxime Legault, un comédien, metteur en scène, un voleur de cellulaire, mesdames et messieurs. Quand vous voyez des statues là, un peu awkward, là, évidemment, moi, je dirais jamais une chose comme ça dans ma vie. Je tournais avec lui sur Indéfendable, il a pris mon cellulaire et il a fait ce statut et il fait cette blague-là à plein de gens là, avec qui il tourne et tout ça.
1: C'est
2: alors, c'est Michel-Maxime Legault. Voilà, je le dénonce. C'est pas moi. J'ai jamais écrit ça, j'écrirai jamais ça. C'est pas du tout dans ma personnalité.
1: Merci beaucoup, Marie-Ève Perron. Merci, Marie-Lou Richer.
2: Merci.
1: D'avoir accepté cette entrevue. Donc, j'invite les gens, évidemment, à aller l'écouter si c'est pas encore fait. Le gouffre lumineux sur l'extra de tout.tv. Je vous invite aussi à rester avec nous parce qu'au retour du bulletin de nouvelles, j'accueille un auteur qui m'inspire énormément et dont on a besoin en ces temps chaotiques pour nous réconcilier avec notre part d'ombre. C'est le philosophe Pierre Bertrand qui sera mon invité tout de suite après le bulletin de nouvelles.
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7: Bonjour, ici Michel Gaudreau à Saguenay. Il est 14h, voici nos informations. La route des fondateurs qui relie La Roche à Héberville sera complètement fermée à la circulation à compter du 31 août. L'ampleur des travaux à la suite de l'affaissement d'un ponceau ne permettra pas de maintenir la circulation en alternance. Les travaux qui consistent à construire un nouveau ponceau en béton armé de 4 mètres de largeur vont débuter le 31 août et devraient durer jusqu'au 18 décembre. La ville de Saguenay est responsable du chantier. Les automobilistes qui ont à se déplacer entre Héberville et La Roche devront emprunter la 169 et la 170, donc à partir de la fin du mois. Il sera aussi possible pour les citoyens d'Héberville de se rendre à Saguenay par la route des bâtisseurs ou les routes 169 et 170. La ville de Saint-Félicien précise ses intentions concernant le développement du dernier vaste terrain à vocation commerciale dont elle est propriétaire. Il est situé sur le boulevard Saint-Félicien, près du poste de la Sûreté du Québec. En début de semaine, les élus municipaux ont rejeté l'offre d'achat de l'entreprise Octodev pour l'ensemble des 500 000 pieds carrés. Le terrain sera donc morcelé. Le projet de construction d'une épicerie maxi demeure dans les cartons, mais le maire Jean-Philippe Boutin souhaite que des commerces de plus petite surface s'y installent.
8: Nous avons refusé l'offre initiale d'Octodev, puis c'est pas parce qu'on n'aime pas Maxi ou quoi que ce soit, c'est pas ça du tout. C'est parce qu'ils voulaient faire l'acquisition au grand complet du 500 000 pieds carrés. On s'est aperçu là qu'il y a d'autres entrepreneurs qui désirent avoir accès à un terrain pour développer. Puis c'est pas nécessairement des grands promoteurs qui veulent faire l'acquisition d'un 2-300 000. Ça peut être une petite entreprise de chez nous ou d'ailleurs qui dit « moi, j'ai juste besoin d'un 25 000 pieds carrés », ben, les entrepreneurs vont venir nous voir, ils vont nous présenter leurs projets, puis au fur et à mesure que les projets vont arriver, on va les autoriser.
7: Le maire précise par ailleurs que la bannière de quincaillerie Canac n'a pas l'intention de s'implanter à Saint-Félicien. Au lendemain de la suspension de nouveaux droits de douane par les États-Unis, le premier ministre Mark Carney affirme qu'un accord avec Washington est en voie d'être finalisé. Donald Trump évoque quant à lui une entente équitable. À Washington, Valérie Gamache fait le point.
9: Le président américain parle d'une entente qui serait équitable tant d'un côté que de l'autre de la frontière. On ne connaît pas exactement la teneur de cette entente, mais Ottawa s'y engagerait à lever certains tarifs sur les importations américaines. En échange, Washington diminuerait un peu les siens sur l'industrie automobile canadienne. Et le président ajoute que l'accord allait entre autres réjouir les agriculteurs américains, ce qui laisse entrevoir que le gouvernement canadien a peut-être trouvé une façon de satisfaire l'administration Trump, qui estime que les quotas qui limitent l'entrée de leurs produits laitiers et de la volaille au Canada sont injustifiés. Une concession qui aurait été faite sans pour autant sacrifier la gestion de l'offre, assure le ministre Dominique Leblanc.
10: C'était important de protéger le système qu'on a au Canada.

0: De gestion de l'offre, ce sera évidemment protégé dans les textes qu'on est en train de finaliser.
1: Le ministre a par ailleurs rencontré le représentant américain au commerce Jamieson Greer avant de quitter Washington pour rentrer à Ottawa. Le temps d'une poignée de main et d'une courte rencontre pour poursuivre le travail. Le temps presse, les deux parties ont à peine 3 jours pour finaliser l'entente. L'accord sera d'ailleurs présenté au premier ministre des provinces et des territoires ce soir. Les provinces pourraient être directement visées par certaines concessions d'Ottawa. Par exemple, si le gouvernement fédéral a cédé sur le retour de l'alcool américain sur les tablettes canadiennes, les provinces devraient fournir leur accord. Ici Valérie Gamache, Radio-Canada, Washington.
2: Justement, alors que le Canada serait prêt à faire des concessions, comme rétablir la vente d'alcool américain dans le cadre de ses négociations avec les États-Unis, les opinions sont partagées sur cette question. À Saguenay, voici quelques commentaires obtenus ce matin.
3: Moi, j'ai pas de problème avec ça. Oui, je pense que ça peut faire baisser les prix au final. Tant qu'on réussit à protéger nos agriculteurs puis notre gestion de l'offre.
4: Je pense que c'est plus une concession. Je pense que le monde est assez intelligent. Finalement, ils ont beau les mettre, mais ils ne l'achèteront pas.
5: Non, moi, je retiens ça voir de dos. C'est mieux acheter québécois qu'acheter américain.
2: Les plus récents sondages démontrent d'ailleurs que les Canadiens souhaitent qu'Ottawa adopte la ligne dure face à l'imprévisible administration Trump. Un marathon culturel vient de s'achever pour Julien Renaud, résident de Saguenay. Entre le 17 juillet et le 15 août, l'ancien journaliste et grand passionné de musique, Julien Renaud, a sillonné le Québec de long en large pour assister à 34 festivals différents en seulement 30 jours. Il pulvérise ainsi l'actuel record Guinness, qui s'établissait jusqu'à 26 événements. Même si son marathon musical s'est achevé il y a quelques jours, le jeune homme peine encore à réaliser l'ampleur de son exploit.
6: Je suis encore un peu sur le buzz, puis oui, le record est terminé depuis samedi, mais je suis encore dans les festivals. Là, j'en avais un lundi, un ce soir, un en fin de semaine. Donc, c'est plus à la fin de cette semaine-ci là, que je vais retomber un peu pour le repos, tout ça. Donc là, je me maintiens encore là, dans l'adrénaline de faire la tournée des festivals. Mais ouais, il y a quand même un grand sentiment d'accomplissement là, depuis samedi là, d'avoir terminé ça. Dimanche, c'était une journée quand même spéciale là, de repos puis de repenser à tout ce que j'avais fait là, dans le dernier mois.
2: Pour que le record soit homologué par Guinness, il devait passer au minimum une heure sur chaque site, mais le passionné a pris le temps de s'imprégner de chacun des sites qu'il a visités. Et enfin, au Proche-Orient, une frappe aérienne israélienne a tué au moins 9 Palestiniens, en a blessé 15 autres dans un poste de police de la bande de Gaza. Selon les sources médicales et policières, plusieurs officiers, dont certains de haut rang, figurent parmi les victimes. Les averses sont prévues aujourd'hui, c'est 18 degrés actuellement à Saguenay. 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

0: Ici Émilie Perrault, il restera toujours la culture se poursuit. Je salue Lorraine Guillet de Saint-Lambert qui nous a écrit Marie-Ève Perron, une comédienne qu'on ne voit pas assez souvent au petit écran. Alors voilà, le message est lancé. Je suis convaincue qu'elle n'est pas la seule à le penser. Si vous avez manqué cette première demi-heure qu'on vient de vivre avec Marie-Ève Perron et Marie-Lou Richer, je vous invite à aller rattraper ça sur Radio-Canada Audio. Et là, l'émission se poursuit avec Pierre Bertrand. Bonjour Pierre Bertrand.
1: Bonjour.
0: Professeur de philosophie à la retraite, auteur qu'on a reçu l'an passé dans le cadre du Tinder littéraire avec le comédien Stéphane Crête, que je remercie parce que c'est ainsi qu'on a pu faire connaissance, Pierre. Et cet été, j'ai lu deux de vos livres, Éloge de la fragilité, que vous avez fait paraître en 2000, puis La part d'ombre, publié en 2014, des livres qui sont pas faciles à trouver. Pierre Bertrand.
1: Ouais.
0: Il faut vous trouver, il faut faire le tour des livres des librairies, mais qui sont vraiment des lectures essentielles. Qu'est-ce que ça vous fait de savoir que vos écrits résonnent encore aussi longtemps après leur sortie?
1: Évidemment, j'en suis très heureux. En même temps, moi, j'écris à partir de ce qui m'apparaît essentiel et je ne me vois pas comme différent fondamentalement des autres. Donc, que d'autres personnes soient intéressées à lire des choses qui me concernent d'une manière très profonde, ça ne me surprend pas. Il n'y a aucun orgueil là-dedans.
0: En toute modestie.
1: C'est juste un constat que, finalement, bon, quand un être humain exprime quelque chose qui est commun à d'autres, bien évidemment, ça intéresse aussi les autres.
0: C'est exactement ça. Vous défendez l'idée que la création, c'est la meilleure façon de donner une forme vivable au chaos dans nos vies. Et autour de la table, j'accueille un BDiste qui incarne ça. Bonjour Jean-Sébastien Bérubé.
2: Bonjour.
0: Ta bande dessinée, toujours sur scène, Vivre avec le bégaiement, raconte justement comment le dessin, comment le slam sont devenus des alliés pour toi. Est-ce que ça te demande encore du courage de prendre la parole en public dans le cadre d'une entrevue, Jean-Sébastien?
2: Toujours. C'est probablement comme ça jusqu'à la fin de mes jours, mais ça fait partie du truc, là.
0: Oui, puis je pense que c'est important qu'on parle de ce sujet-là. J'ai l'impression que ta bande dessinée fait œuvre utile. On va en reparler. Et je salue également à Winnipeg, notre fidèle collaborateur depuis les débuts de l'émission, Jérémy Laniel. Bonjour, Jérémy.
3: Bonjour, Émilie.
0: On lit quoi, Jérémy, avec toi?
3: Alors, on lit un des incontournables, j'ai l'impression, de cette rentrée. Le mur, quatrième roman de Christian Guy Poliquin. Je suis convaincu que je n'étais pas le seul parmi vos auditeurs et auditrices qui l'attendaient. Et j'ai le grand plaisir de passer au travers. Vraiment une dystopie, un autre brique à son édifice littéraire qui est excessivement cohérente. Oui. Puis ça, je trouve ça vraiment intéressant de la part d'un écrivain.
0: Et un petit nouveau à l'émission. Bonjour. Je salue le libraire Mike Seviano qui se joint à l'équipe. Bonjour, Mike.
4: Bonjour, Émilie.
0: Mike est libraire depuis près de 30 ans. Tu as travaillé dans plusieurs librairies. Tu as remporté le prix libraire de l'année, oui. Je le rappelle. Très heureuse donc de t'accueillir. Sur quel livre est-ce que tu as jeté ton dévolu pour cette première historique?
4: Aujourd'hui, voilà. Aujourd'hui, on parle de L'amour après 20 ans de Linnea Maya Ernst. Une curiosité, rencontre d'amis qui, des fois, dérape un peu.
0: Merci beaucoup d'être avec nous.

0: Mon prochain invité est un amoureux inconditionnel des mots et de la pensée pour qui la littérature demeure le seul médium véritablement indispensable. Nourri dès l'adolescence par la fureur et la vitalité des romans de Dostoïevski et d'Henri Miller, il a vu son univers s'élargir à l'université grâce à un mentor d'exception, le philosophe Gilles Deleuze, Pierre Bertrand. On vous accueille au son des variations Goldberg de Bach, qui sont jouées ici par Glenn Gould. Ça vous met dans quel état, cette musique-là?
1: Oh mon Dieu, Glenn Gould, c'est la rencontre d'un génie à l'état pur, un grand créateur à sa façon. Évidemment, il n'a pas créé de musique comme telle. Il en a peut-être créé, mais c'est pas là où il est, où il excelle. Mais c'est son audace, sa capacité de renouveler complètement l'interprétation. C'est ça la création, c'est de faire advenir quelque chose qui n'était pas là. C'est quand même un acte formidable comme tel. Et pour moi, c'est vrai, vous l'aviez souligné, l'acte de créer, c'est mon point, c'est mon focus, oui, en quelque façon. Ça m'a toujours fasciné. Et pour moi, l'acte même de créer, indépendamment de ce qui est créé, l'objet, c'est la chose elle-même. Et d'ailleurs, je pense qu'un créateur crée d'abord pour ça, crée pour expérimenter cet acte-là. Évidemment, si ça donne une œuvre qui ensuite intéresse les autres, tant mieux. Mais c'est cette espèce d'ouverture complète où, finalement, on n'est plus réellement un individu isolé. On est comme un genre de canal de communication pour quelque chose qui nous dépasse. Pour moi, c'est quelque chose de très mystérieux en même temps.
0: Vous avez enseigné la philosophie au Cégep Édouard Montpetit. Vous êtes l'auteur d'une quarantaine d'ouvrages. Vos livres m'ont été recommandés d'abord par le comédien Mathis Verhoeven, qui a dit de l'éloge de la fragilité que c'est une œuvre qui a été déterminante. Il a lu ça lorsqu'il avait 17 ans. Et là, je le cite, il dit « C'est un livre qui nous conforte dans notre vulnérabilité, qui dit « Tout ce qui te traverse, tout ce qui te bouscule, t'ébranle, c'est ce qui fait ta force. » Il écrit, c'est le contraire de toute la logique masculiniste qui défend les alphas. T'es un humain, t'es fragile, embrasse ça.
1: Oui, mais c'est vrai, parce qu'en fait, quand on crie, on est très vulnérable. Il faut l'aide pour se laisser, pénétrer et traverser par des choses qui sont plus grande que nous, en réalité. Donc, et cette fragilité devient éloge. Pourquoi? Parce que ça devient aussi une sorte de force. Oui. Quelqu'un qui est fermé, qui se croit fort, qui en est arrivé à des conclusions définitives, c'est bloqué, là. C'est, pour créer, il faut être dans une position d'ouverture, de disponibilité. Donc, il faut connaître un certain vide intérieur, mais un vide qui permet l'apparition de quelque chose de nouveau.
0: Et cet été, c'est Robert Lalonde qui suggérait à nos auditeurs, dans le cadre de l'émission Tourne la page, de lire votre essai « La part d'ombre ». Ouais. Et il disait « Pour cesser de subir un passé qui ne passe pas ».
1: Oui.
0: Ce sont des lectures, moi, qui m'ont accompagné cet été. Okay. Vous, est-ce que vous vous relisez des fois, Pierre Bertrand?
1: De temps en temps, certains passages, juste pour me rassurer... pour dire, ben, finalement, c'était pas si pire que ça, ce que je faisais. Parce que, il y a l'acte même, puis il y a l'après-coup. Mm-hmm. Dans l'après-coup, bon, évidemment, c'est sûr qu'on devient plus critique ou on est moins inspiré, bon, tout ça. Mais jamais je vais relire un livre au complet, là. Non, jamais. Mais juste pour, et aussi pour constater que j'ai pas tant changé que ça. C'est que, il y a comme une sorte de continuité entre les différents moments de l'œuvre comme telle. Et on le découvre dans l'après-coup. Quand on est dedans, ben là, on est plutôt dans l'ouverture dont je parlais tout à l'heure. Donc, c'est une sorte de constat de dire, j'ai pensé avoir changé, mais en réalité, j'ai peut-être pas tant changé que ça. Ce qui me passionne maintenant me passionnait déjà quand j'étais beaucoup plus jeune. Autrement, mais j'avais cette sensibilité-là malgré tout, où j'étais intéressé par ce genre de questions-là malgré tout.
0: L'essence était déjà là. Si vous aimez les écrits de Robert Lalonde, vous allez vous y retrouver aussi dans La part d'ombre, parce que je voyais en tout cas beaucoup de correspondance entre vos œuvres. Qu'est-ce que c'est pour vous, la part d'ombre?
1: Ah mon Dieu, c'est quelque chose de très terrible, comme vous l'avez constaté en quelque sorte. Bon, je viens d'une famille où j'ai eu un père alcoolique, très problématique, une mère qui s'est suicidée. Donc, c'est toute cette part-là de l'enfance, de l'adolescence aussi, quoique en vieillissant, évidemment, on prend nos distances, on est en contact avec d'autres personnes. Donc, cette part d'ombre-là, c'est... Et aussi, ça a été pour moi très libérateur d'écrire ce livre-là, parce que quand j'étais jeune, j'étais gêné. J'avais honte. J'avais honte de mon père, j'avais honte... Je ne voulais pas en parler. Quand on me demandait qu'est-ce que ton père fait, où est ton père, et ainsi de suite. Et c'est un peu comme pour me libérer de cette honte-là que je l'ai publié, rendu ça public, en disant, ben là, finalement, c'est quelque chose qui ne m'appartient plus. Et c'est un des côtés positifs de la création aussi, c'est qu'on se... pas débarrasse, parce que le terme est péjoratif, mais du moins, on se libère de quelque chose qui était là et qui nous pesait ou qui nous aurait pesé si on s'en était pas libéré par la création. Donc, créer, pour moi, c'est de connaître une forme de calme, de vide. Tout ce qui finit par sortir, en fait, n'est plus en nous ou est transformé.
0: Mais Pierre Bertrand, en fait, ce que vous écrivez, c'est qu'il ne faut pas que nos blessures nous hantent toute notre vie. Et il ne s'agit pas là de les dénier, mais plutôt de trouver une porte de sortie créatrice.
1: C'est ça, c'est ça.
0: Je me demandais, est-ce que le modèle de votre tante vous a inspiré?
1: Oui.
0: Il y a une certaine Madame Bertrand de 101 ans.
1: Oui. Elle-même a eu, en tant que fille unique dans une famille, elle a été...
0: Donc, c'était la sœur de votre père?
1: Oui, c'est ça, très écrasée. Et d'ailleurs, son père était mon grand-père, évidemment. Et c'est avec lui, d'ailleurs, que j'ai été vraiment très heureux. J'en parle, d'ailleurs.
0: Mais oui, absolument. Ça a été vraiment l'oasis dans votre vie.
1: Absolument.
0: C'était votre grand-père paternel.
1: C'était l'amour de ma vie, en fait, ce grand-père-là. Il m'a comme sauvé. C'était la joie, c'était le calme. C'était pas un homme, c'était pas un intellectuel, c'était pas un homme instruit, c'était un marchand. En tout cas, j'ai vraiment été en amour avec lui. Mais elle, c'était pas par rapport à son père, c'était par rapport à ses frères. Mm-hmm. Où effectivement, elle se sentait un peu diminuée. Et aussi, à l'époque, en tant que femme, c'était pas évident. Oui. C'est une femme, comme vous le savez, qui est débordante d'énergie. Donc,
0: et qui a trouvé une porte de sortie créatrice.
1: Oui, c'est ça, il fallait. Sinon, si elle n'avait pas trouvé ça, je ne sais pas ce qu'elle serait devenue. Mm. Là. Il faut trouver une porte de sortie créatrice. Mm. Sinon, ça devient une porte de sortie destructrice. Oui. Donc, il faut faire ce bon choix-là.
0: Et là, je pense aux gens qui nous écoutent en ce moment qui ne sont pas tous des artistes. Ouais. Donc, c'est là où je voudrais vous amener à parler de la création. Ça ne veut pas dire que tout le monde doit écrire un livre ou tout le monde doit peindre une œuvre.
1: Non, pas du tout. On peut créer, de toute façon, on crée beaucoup de choses. Il y a les arts en général, mais en réalité, il faut créer sans cesse. Mm. On crée nos relations, il faut les créer aussi. Ouais.
0: Vivre, c'est créer.
1: Au jour le jour, sinon, finalement, ça dépérit ou ça tombe mal. Donc, la création, elle peut avoir, c'est sûr qu'elle peut laisser des traces tangibles, visibles, comme dans une œuvre, mais elle peut aussi ne pas laisser de traces. La création, c'est d'être complètement là dans ce que l'on fait. Parce que pour créer, il faut être totalement là dans ce que l'on fait. Mmh. Et on peut faire diverses choses et avoir cette dimension créatrice, même si ça ne laisse pas de traces, même si ça passe. Mais tout passe de toute façon. Hein. Même les œuvres finissent par passer. Là.
0: Il y a des gestes de création qui peuvent échouer. Vous-même, vous dites que ça a été très long avant, parce que vous avez écrit pendant des années sans vraiment comprendre ce qui vous menait.
1: C'est ça.
0: Moi,
1: je voulais écrire et pendant longtemps, là, des années, j'ai noirci des cahiers, où pour l'essentiel, je disais « je veux écrire ». T'sais, je veux écrire. Et je ne parvenais pas à écrire. Je faisais l'expérience de l'échec, mais il fallait passer par là, peut-être. Mm-hmm. Ben, je me dis, après coup, il fallait que je passe par là pour qu'à un moment donné, ça débloque. Donc, il ne faut pas... c'est sûr que si on veut, comme il y a des gens, mettons, qui veulent écrire, puis qui disent, mais moi, il faut que je sache d'avance ce que je vais écrire. Non. Il faut que tu plonges, que tu t'essaies. Et là, des fois, ça, tu ne trouves pas de piste. Par un moment donné, tu trouves une piste. Il y a comme une sorte d'abandon de laisser aller et aussi de persévérance.
0: Je rappelle qu'on discute avec l'auteur et philosophe Pierre Bertrand. Vous avez été donc longtemps professeur de philosophie au Cégep. Par définition, votre travail, donc, c'était de vulgariser, de démocratiser les connaissances. Oui. Et vos livres sont d'ailleurs écrits de façon très accessible. Pourquoi la philosophie est encore associée à quelque chose d'élitiste?
1: Ben, parce que chez beaucoup de philosophes, c'est lié. C'est souvent très jargonneux.
0: Est-ce qu'ils font exprès pour qu'on ne les comprenne pas?
1: J'espère que non. Et c'est peut-être une déformation professionnelle.
0: Mais c'est très limpide, je trouve. Vos écrits sont accessibles.
1: Oui, je sais. Et moi, j'aime les philosophes qui sont accessibles. Oui. C'est comme le premier Socrate qui dit « Connais-toi toi-même ». C'est, pareil, la phrase la plus importante de toute la philosophie.
0: Et c'est accessible, donc on comprend ce qui...
1: Ben oui, connais-toi toi-même, c'est-à-dire, c'est quelque chose de très actif aussi. Là, c'est pas juste une idée, là, c'est quelque chose, c'est une pratique. Il n'y a pas de mots savants là-dedans. Je ne sais pas, c'est des déformations professionnelles, sans doute, là, qui peuvent expliquer que ça devient jargonneux. Mais moi, ce n'est pas le genre de philosophie qui m'intéresse.
0: Mais vous, en plus, vous avez étudié à Paris à l'époque où, justement, les philosophes étaient très accessibles. Vous êtes arrivé à Paris le lendemain, vous alliez prendre un café avec Michel Foucault.
1: C'est ça.
0: Gilles Deleuze, vous l'avez croisé.
1: Oui, absolument.
0: Et vous pouviez échanger avec ces gens-là aussi facilement.
1: Oui, j'étais étonné. J'étais très étonné. Pour moi, c'était comme des idoles lointaines, inaccessibles. Et là, j'arrivais là et le lendemain, j'allais chez Michel Foucault. On a parlé toute la journée. Non, c'est assez fascinant. C'est assez fascinant. Je trouvais même que ces philosophes-là que j'admirais étaient plus accessibles que certains de mes professeurs à l'Université de Montréal.
0: Donc... C'est un commentaire en soi. Mais ce que j'aime dans vos livres aussi, c'est que vous invitez vos lecteurs à oser penser par eux-mêmes.
1: Ouais.
0: Vous dites aussi que toute la création, pas juste la création artistique, c'est un pharmacon. Donc, c'est à la fois le remède et le poison.
1: Ouais.
0: Et là, on est en plein, en ce moment... On ne passe pas à côté là, la montée en puissance de l'intelligence artificielle.
1: Oui.
0: En ce moment, la ligne entre remède et poison, là, on est où à peu près, vous croyez?
1: Moi, c'est-à-dire que l'acte de créer comme tel m'apparaît tout à fait positif.
0: Oui.
1: Ce qu'on crée, ça peut être un pharmacon. C'est-à-dire, pharmacon, c'est un mot grec dont vient le mot pharmacie, d'ailleurs, qui signifie remède et poison. Puis d'ailleurs, dans une pharmacie, il y a les deux, effectivement. Donc, Dans l'œuvre elle-même, tout dépend de l'usage qui en est fait. Ça peut être bon, ça peut être mauvais. Puis c'est vrai de toute chose.
0: Oui.
1: C'est vrai de toute chose. Mais l'acte même de créer, ça, il y a quelque chose de magique là-dedans. Il y a quelque chose, c'est le fait de faire advenir quelque chose. C'est un peu comme un enfant qui naît. Tu sais, ça peut devenir un bandit, ça peut devenir... Mais l'acte même de naître, l'acte même de créer, c'est quelque chose qui nous dépasse. C'est l'être, c'est la vie, et ainsi de suite. Donc, c'est quoi la
0: question? Et par rapport à l'intelligence artificielle,
1: L'intelligence artificielle, c'est magnifique. C'est incroyable, tu poses. Et c'est fascinant en même temps. C'est, tu dis comment, en fait, une machine peut répondre aussi rapidement, aussi complètement à une question que je viens de lui poser il y a quelques secondes.
0: L'avez-vous essayé? Est-ce que vous réfléchissez avec des intelligences artificielles?
1: Non. Ça, c'est deux choses distinctes. C'est quand je veux avoir une information sur quelque chose, là, je pose la question. Et c'est vrai que c'est fascinant. Et ça pose la question aussi. Du cerveau humain, c'est-à-dire que parce qu'il y a comme une sorte d'intelligence naturelle, intelligence artificielle, il y a des relations entre les deux comme telles. Mais vous savez, on pose la question des fois de l'intelligence artificielle, des dangers de l'intelligence artificielle, mais il y a aussi les dangers de l'intelligence naturelle. Quand on regarde l'état des choses, l'état du monde, ça n'existait pas l'intelligence artificielle il y a 100 ans, 200 ans. Il y a eu des guerres, des massacres à n'en plus finir. Et ça continue. Et c'est pas la faute. Trump, c'est pas une intelligence artificielle. Non? Oui. Bon, c'est une intelligence naturelle et tous les gens qui sont autour de lui. Donc, c'est un problème fondamental. Il faut pas mettre tout ça sur le dos de l'intelligence artificielle. Oui. L'intelligence naturelle elle-même, elle est problématique. Elle ne va pas de soi. Et c'est elle, cette intelligence naturelle, qui crée l'intelligence artificielle. Donc,
0: Toujours en compagnie de Pierre Bertrand, vos propos font beaucoup réagir. Il y a Françoise Falardeau de Belleuil qui nous écrit « Les livres de Pierre Bertrand m'habitent dans toutes mes créations depuis plusieurs années. » Elle dit d'ailleurs que vous avez été évaluateur pour un de ses essais, « Fio, je deviens » à l'UQTR. Donc, elle vous salue. Okay. Il y a Isabelle Blier de Chicoutimi qui écrit « Quel homme inspirant. C'est vrai qu'on a envie de lire toutes ses publications. » À ce sujet, dépêchez-vous, ou allez en bibliothèque, ou allez chez votre libraire préféré. On peut faire des commandes spéciales pour les livres qu'on a évoqués. Mais la bonne nouvelle aussi, c'est qu'il y a un prochain livre qui va arriver, Pierre Bertrand. Ouais. La vie infinie, c'est le titre. Quelle réflexion vous habitait lors de l'écriture de ce livre-là?
1: La vie infinie, c'est l'être ou la vie. Pour moi, les deux sont identiques. On sait qu'une des grandes questions philosophiques, c'est la question de l'être. C'est bon. D'ailleurs, les deux philosophes avant Socrate, Parménide et Héraclite, chacun a insisté sur... Parménide disait « l'être est », l'autre, Héraclite, « on ne se baigne jamais deux fois dans le même fleuve ». T'sais? Donc, le devenir et l'être. Pour moi, c'est quelque chose... C'est inséparable, les deux. Et pour relier ça avec le connais-toi toi-même, quand on dit toi-même, mais qui es-tu?
0: Ouais.
1: Qui es-tu? Tu sais, je veux dire, au sens où je suis un homme, je suis une femme, je suis LGBT, point final. Mais est-ce que c'est pas, je suis pas quelque chose de plus inconnu que ça encore? Tu sais? Donc, et au fond, vivre, est-ce que vivre, c'est passer d'un moment à l'autre, être, c'est quoi être? Être, c'est... Donc, ce sont toutes des questions qui nous interpellent dans la mesure où on est partie prenante de ça. Est-ce que nous sommes vraiment... Est-ce que nous sommes au présent? Oui. Comme se connaître soi-même de Socrate, ça ne veut pas dire, en fait, est une définition de qui tu es.
0: Parce qu'elle va changer,
1: ben non. Puis aussi, qui es-tu en profondeur, profondément? Mm-hmm. Et plus tu approfondis, plus tu te dis, ben, dans le fond, je suis ceci, je suis cela, mais qui suis-je comment dire, par-delà ça?
0: C'est encore plus profondément une question que ça.
1: Donc, c'est la question de l'être, être purement et simplement, ou être vivant purement et simplement, parce que je ne pense pas qu'il y ait une vraie différence entre les deux.
0: Donc, la vie infinie qui va paraître aux éditions Libère, ce sera quelque part à la fin de l'automne ou à l'hiver. Je vous dis tout de suite qu'on va vous réinviter, parce que je vais vouloir qu'on reparle de tout ça. Okay. Je voudrais terminer en citant un extrait de L'éloge de la fragilité. C'est un passage qui m'a fait beaucoup de bien, et je me dis, ça va peut-être faire du bien à d'autres personnes, alors je vous cite. Il est aussi un art en ce sens, être capable de ne pas correspondre aux critères de réussite tels qu'établis par le monde, donc accepter d'échouer en regard de ceux-ci, accepter de n'être rien.
1: Ouais.
0: Merci pour ça, Pierre Bertrand.
1: Ça
0: fait du bien. Alors, j'invite les gens qui veulent vous lire à contacter leur libraire préféré, à aller en bibliothèque pour trouver les livres de Pierre Bertrand aux éditions Libère. Sachez que les 5 plus récents sont plus faciles à trouver. Hein? Ouais. C'est comme ça, mais de toute façon, on va faire des pressions pour des réimpressions. Pierre Bertrand, vous restez avec nous?
1: Ben oui.
0: Merci beaucoup d'être là. Et d'ailleurs, en lien avec cette tendresse que vous avez évoquée pour votre grand-père paternel, on va aller écouter un choix musical de notre programmatrice invitée, c'est Jenny Salgado. Elle voulait nous faire entendre Momsy de Beris et je vais la citer. Elle dit « Quelle beauté cette chanson qui nous offre ne serait-ce qu'un petit moment ancré à nos mémoires futures et antérieures avec nos grands-parents, avec ceux qui ont déjà fait la paix avec le temps. » On écoute Beris.

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1: On lit quoi?
2: On lit quoi?
3: On lit quoi? En direct de nos studios de Winnipeg, je joins notre collègue Jérémy Laniel, qui est en train de se remettre, lui aussi, j'imagine, de Pierre Bertrand.
4: Absolument, absolument. J'essaie tout de suite de voir où est-ce que je peux me commander certains de ces livres avant que la folie s'empare des librairies.
3: Ça sera la
4: et l'ancien libraire que je suis est déjà prêt à recevoir les commandes de livres épuisés.
3: Non, oui, c'est ça. Ce sera ton premier délit d'initié, Jérémy Laniel. Toute l'équipe est sous le charme en ce moment. Pierre Bertrand, sachez que l'invitation elle est ouverte. Vous revenez quand vous voulez dans nos studios. Jérémy, tu as lu pour nous Le mur de Christian Gay Poliquin, qui nous avait offert auparavant Le poids de la neige. C'est toujours à la Peuplade. Je pense qu'on peut dire que c'était un des romans les plus attendus de cette rentrée littéraire.
4: Absolument. Il a un bastion de lecteurs et a raison, Christian Gay Poliquin. Et on retrouve un peu ce qui fait un peu sa griffe depuis son tout premier livre, Le fil des kilomètres. C'est un livre, quelque part, celui-ci, donc Le mur, encore une fois, entre la dystopie et la fable. On a une ville séparé sans surprise par un mur. On est directement là, surveillé par des gens lourdement armés. On y suit un personnage tout aussi complexe qu'attachant. Elle s'appelle Elena. C'est une femme qui a longtemps travaillé sur les chantiers, donc milieu d'homme, milieu masculin, qui est désormais une réparatrice à vélo, absolument charmant comme idée. Donc, réparatrice à vélo, elle reçoit ses contrats le matin même, par courriel, envoyé par l'agence avec un grand A. Elle doit se rendre à un endroit qui est un genre de parvis de mairie où on a accès justement à la connexion Internet parce qu'on comprend que c'est pas dans les maisons, pas de Wi-Fi. Et donc là, elle reçoit son contrat puis elle doit sillonner la ville pour aller tantôt réparer un évier bouché, refaire un cadre de fenêtre ou encore installer une étagère qui... Donc vraiment, la petite besogne qu'elle fait à gauche, à droite. Et ces menus travaux-là, on comprend rapidement, à force de rencontrer ces petits personnages dans les premières pages, qu'il y a plein de choses qui chicotent, au sens où on se rend compte que le café est une denrée rare, le tabac aussi, l'Internet n'est pas disponible. Et on comprend qu'il y avait un temps d'avant. Qu'est-ce qu'il y avait le temps d'avant?
3: Avant quelque chose,
4: avant le mur, avant cette séparation-là. Rapidement, on se demande pourquoi ce mur? Qu'est-ce qu'il y a de l'autre côté? Qui dirige cette agence? Est-ce que c'est un gouvernement? Pourquoi certains veulent traverser le mur parce qu'on comprend que parfois il y a des arrestations qui se font à la frontière. Quand on a autant de questions après seulement une vingtaine de pages, c'est bon signe, Émilie, on est accroché et on veut lire la suite.
3: Comment ce livre-là donc vient s'inscrire dans l'œuvre de Christian Gay Poliquin? Parce que je pense qu'on peut parler d'une œuvre.
4: Oui, après quatre livres.
3: Après, pour dire une œuvre, je sais que Simon Boulris va m'écrire pour dire que quand c'est. Oui. On peut le dire au masculin quand c'est l'œuvre complète. Bon.
4: Tout ça pour dire que c'est un Christian Gay Poliquin pur jus.
3: Okay.
4: Je le suis depuis Le fil des kilomètres, son premier livre, avec cette fameuse panne d'électricité avec laquelle il avait fait sa trilogie dans laquelle on retrouve le poids de la neige et les ombres filantes. Cette idée de ces lieux-là habités par les éléments. La neige était très importante, bien évidemment, dans le poids de la neige, mais dans Le fil des kilomètres, la route où est-ce qu'on rentrait de plus en plus dans ce lieu qui avait depuis... Plus on avançait sur le territoire, plus ça faisait longtemps qu'il n'y avait pas eu d'électricité. Toujours des endroits où on a l'impression de se reconnaître, mais ne sont jamais nommés.
3: Puis on subit les éléments, là.
4: Exactement. On les subit, ça nous ramène à notre personnalité propre, à nos propres instincts. Donc, on est vraiment là-dedans. Christian Gay Poliquin, c'est un écrivain des éléments, des lieux, des ambiances. Il le fait avec une langue absolument exceptionnelle. Il y a un petit travail d'orfèvrerie chez Christian Gay Poliquin, mais en même temps qu'il n'est jamais lourd. On n'est jamais en train d'écrire au charpie pour nous dire « Sentez-vous l'ambiance et l'inquiétante étrangeté? » Non, mais c'est là et ça fonctionne. Et je trouve que ça fonctionne particulièrement bien dans un livre qui est court et je reviendrai sur la durée du livre. Ici aussi, j'ai parlé du mur. Je ne vais pas parler de la pluie. Il pleut tout le temps dans ce livre-là et ça amène un climat, une humidité. On est inquiet.
3: Oh mon Dieu, un cauchemar.
4: Un cauchemar, un magnifique cauchemar. Il y a aussi un ex à Elena qui tente de la joindre. Donc, à chaque fois qu'elle va chercher ses contrats, il envoie un autre message vocal. Puis, on comprend qu'elle ne veut pas le voir, mais non, est-ce qu'il est en fuite de quelque chose? Est-ce qu'il est de l'autre côté du mur, de ce côté-ci? Il y a de voisines toujours en train de fumer sur son balcon. Puis imaginez juste cette image, là, en fin de journée, il y a plus, ça fait trois jours qu'il mouille. Et là, il y a juste ce mégot de cigarette qui brûle de l'autre côté de la rue. Puis, ça, c'est la voisine qui fume. Mais est-ce que c'est la voisine ou est-ce que c'est l'ex? Il y a toujours cette idée-là de quelqu'un quelque part qui peut-être nous regarde.
3: Et là, tu parlais du format. Qu'est-ce que tu veux dire sur le format?
4: Ben, c'est que quand j'ai lu le livre, après, j'ai commencé le livre en version numérique avant de recevoir la version papier.
0: OK.
4: Et donc, j'avais pas le...
0: Tu savais pas dans quoi tu t'embarquais.
4: Je savais pas dans quoi je m'embarquais.
0: Et
4: donc
0: brique,
4: là, j'ai tellement de questions dès le départ que j'ai manqué, mon Dieu, on va-tu savoir à quel point on va rentrer dans la dystopie et tout. Et là, je reçois le livre papier, puis je me rends compte que j'ai passé le deux tiers du livre. Je suis comme, OK, j'aurai pas réponse à toutes mes questions. Et c'est correct, c'est pas grave. Et là, je me rends compte qu'on s'en va dans un livre qui, justement, s'intéresse à l'humain, un livre qui aborde plutôt cette quête, ces questions existentielles-là. Alors, Elena a deux fils, un qui est un garde qui patrouille le mur, l'autre travaille dans une station balnéaire. Donc, on comprend qu'il y a un monde à l'extérieur de cette ville-là. Il y aura des quêtes. Étant donné que le livre est court, je ne veux plus en dire parce que je ne veux pas divulgâcher. Parce qu'on, et je me suis rendu compte à lire ce livre-là, et j'ai fait des recherches, puis je ne suis pas le premier à faire ce lien-là. Il y a un petit côté José Saramago chez Christian-Guy Poliquin, un écrivain des concepts. Il y a Saramago qui avait écrit L'aveuglement, où tout le monde perd la vue, la lucidité, où on est une ville non dite était épris d'une épidémie de vote blanc. Tout le monde avait voté blanc à une élection. Qu'est-ce qu'on fait avec ça? Et ces concepts-là, je trouve que c'est il y a un petit côté philosophique, conceptuel que Guy Poliquin aime beaucoup jouer, et ça fonctionne. Le fait que ce soit un roman court, ça démontre à quel point il est capable de nous embarquer incroyablement rapidement dans cet univers-là qui n'est pas par la bande collé à cette trilogie de la panne, mais en même temps qui nous rappelle pourquoi on aime retomber en amour avec son écriture. Et il y a une scène finale qui jumelle dans une certaine mesure, une certaine genèse du personnage qu'on va découvrir à la toute fin.
0: Mais on n'en dira pas plus, parce que c'est la scène finale.
4: On découvre encore une fois dans dans ce côté court et précis, à quel point il est capable de faire, sans faire de mauvais jeu de mots sur son travail manuel, mais quelque chose d'assez bien construit.
0: Il y a une maîtrise, vraiment.
4: Il y a une maîtrise là-dedans.
0: Alors, je rappelle que Jérémy Laniel nous parlait de ce nouveau roman de Christian-Guy Poliquin. Ça s'intitule Le Mur. C'est donc aux éditions de La Peuplade. C'est déjà en librairie. Merci beaucoup, Jérémy Laniel, de l'avoir lu pour nous.
4: Toujours un plaisir.

0: C'est la première fois que je rencontre cet auteur de bande dessinée et slameur qui nous a donné il y a quelques années une série de BD sur Radisson. Plus récemment, Comment je ne suis pas devenue moine, qui a reçu le prix BD des collégiens et plusieurs éloges. Plus jeune, sa maison était remplie de toiles de différents artistes, dont celle de son père, qui avait même peint des personnages de Walt Disney sur les murs. Et si le livre Bégaiement entre fierté et préjugé, une différence et non un défaut, a été déterminant dans sa vie, là, c'est à son tour d'offrir une bande dessinée sur le bégaiement qui, on l'imagine, va faire œuvre utile. Jean-Sébastien Bérubé, bonjour.
1: Bonjour, merci de l'invitation.
0: On t'accueille sur une chanson qu'on entend dans la série Dark.
1: C'est oui,
0: une
1: j'ai
0: série sur Netflix que tu as regardée quelques fois. Qu'est-ce qui te ramène toujours à cette série-là?
1: Ah, c'est le scénario, la complexité du scénario, l'histoire, les thèmes abordés. Mm. D'ailleurs, il y a des thèmes philosophiques abordés dans cette série-là. Le côté science-fiction. Bon, tu sais, je veux pas trop en dire, là, pour pas dire de punch, là, mais tu sais, c'est vraiment une série que j'étais accro à cette série-là, en fait.
0: Ton livre, donc, est autobiographique. Ça raconte ce que le bégaiement te fait vivre tout au long de ta vie. Donc, on parle de discrimination, on parle de moquerie, d'incompréhension. Et surtout, tu parles aussi de toutes les théories loufoques et les méthodes complètement absurdes qu'on t'a proposées tout au long de ta vie pour guérir ton bégaiement. Et j'insiste sur ce mot-là parce que je le trouve assez particulier, mais c'est ce que tu as entendu toute ta vie. Il y a encore beaucoup de désinformation autour du bégaiement, Jean-Sébastien.
1: Oui, énormément de désinformation, puis c'est la raison principale pour laquelle j'ai décidé de faire ce livre-là, parce que, de un, le bégaiement, c'est transmis par les gènes, c'est héréditaire, puis c'est une condition neurodéveloppementale. Puis je rentrerai pas trop dans le jargon scientifique là, mais en gros, ce qui cause le bégaiement, c'est que ce sont des connexions neuronales responsables de la parole qui ont des interruptions. Mm-hmm. En gros, le bégaiement, qu'est-ce que c'est concrètement? C'est ça. Puis ça fait pas longtemps qu'on sait ça. Les études scientifiques qui ont donné des résultats prometteur, il date juste des années 2010. Ça fait que c'est ultra...
0: C'est tout récent,
1: c'est
0: là.
1: C'est ça. Puis moi, comme... tu sais, j'ai 47 ans, je suis né en 78. Puis toute ma vie, j'ai entendu des faussetés sur le bégaiement. Puis ces faussetés-là, puis je suis pas la seule personne qui bégait, qui a entendu ces faussetés-là toute ma vie, comme je le raconte dans mon livre. Quand on entend ces faussetés-là, ben comme on n'a pas d'autres informations, on peut les croire, puis c'est dommageable.
0: Ben oui, puis ça fait vivre de la honte, ça fait vivre des questionnements. Et autour de toi, donc, il y a des gens qui mettaient beaucoup d'énergie à tenter de guérir ton bégaiement. Je reviens sur ce mot-là, alors que c'est pas du tout le but de ton livre. Mais il y a aussi ton grand-père qui, lui, niait complètement la situation.
1: Ouais, mais moi, je pense qu'il niait parce qu'il... pour dédramatiser. Ouais. En tout cas, c'est mon interprétation. Parce que là, tu sais, il voulait probablement pas que je me sente mal puis que je pense que j'ai un problème. Fait que lui, il disait, mais non, tu bégayes pas du tout. Puis finalement, mon bégaiement, il l'a nié toute sa vie. Mais tu sais, le mauvais côté à ça, c'est que en niant mon bégaiement de sa vie, ben là... Tu sais, moi, quand je vivais justement de la discrimination puis des affaires comme ça, ben je pouvais pas en parler avec lui, tu sais. Mmh.
0: Le titre de cette bande dessinée, c'est Toujours sur scène. Ça fait référence à quoi?
1: Toujours sur scène, ben ça fait référence à deux choses, mais la chose principale, c'est que c'est une phrase que mon père, il me dit quand j'avais 20 ans. Je revenais du cégep, j'étudiais au cégep de Rimouski en arts plastiques, puis tu sais, c'était la première fois de ma vie que je parlais ouvertement à mon père de ce que ça me faisait vivre, le bégaiement, puis de comment je me sentais avec ça, dont la honte, puis que je trouvais ça difficile de sortir dans la rue. Puis parce que parler, quand on est une personne qui bégait, parler, ça peut être une lutte. Et on lutte contre soi-même, contre le bégaiement qui se manifeste. Puis en plus de ça, on doit lutter contre les insultes des autres. Fait que mon père me dit, je ne pensais pas que c'était si difficile pour toi de vivre avec le bégaiement. C'est comme si tu étais toujours sur scène. Fait que c'est de là que vient le titre.
0: Avec Pierre Bertrand, un peu plus tôt, on parlait de l'importance de l'action créatrice. Je sais que ça résonne beaucoup avec ta propre aventure dans cette bande dessinée-là. Parce que donc l'action créatrice, ça permet de donner une forme vivable au chaos. Donc pour toi, Jean-Sébastien, ça a d'abord été le dessin. Le dessin, ça a été un moyen de communiquer sans bégayer.
1: Oui, totalement. Dessin et écriture. Ouais. Donc, la bande dessinée.
0: La bande dessinée, c'était ça. Et en plus, au cégep, tu as rencontré un professeur de philosophie, Michel Labrie, qui lui enseignait même la philosophie de la bande dessinée.
1: Oui, puis moi, je n'avais pas le droit de suivre ce cours-là parce que j'étais étudiant en arts plastiques, puis je devrais prendre un cours qui n'avait pas rapport avec l'art. Ça fait que là, j'étais comme banni du cours de philosophie de la bande dessinée. Mais finalement, parce que dans le fond, là, Michel Labrie, c'était un ami à mon père, puis mon père, il lui parlait de moi, puis lui disait « Hey, mon fils Jean-Sébastien, il voudrait devenir auteur de bande dessinée, peux-tu l'aider? » Puis Michel Labrie, il lui a dit « Ben, tu diras à Jean-Sébastien de venir m'en voir à mon bureau. » Fait que finalement, j'allais voir Michel Labrie comme à toutes les semaines à son bureau au cégep.
0: C'était ton Gilles Deleuze à toi, ton Michel Foucault là, qui était accessible à ce moment-là. Et plus tard, dans ta vie, est arrivé le slam. Tu t'es mis à faire du slam, donc malgré le bégaiement, quel impact ça a eu, ça, dans ta vie?
1: Ouais, le slam, ça a été assez surprenant et incroyable parce que là, tout d'un coup, je bégayais plus. Quand j'étais sur scène puis je faisais du slam. Puis là, tu sais, tout le monde à Rimouski était bien surpris de ça. Ça fait que c'était comme une révélation. Mais tu sais, aujourd'hui, avec les études scientifiques, on sait pourquoi. C'est que c'est pas les mêmes régions du cerveau qui fonctionnent dépendamment si on parle, si on chante, si on
0: récite
1: de la poésie.
0: Ouais.
1: C'est ça. Fait que finalement, c'est pour ça, dans le fond, que... Mais tu sais, c'est parce que encore une fois, ça revient... Tu sais, aux croyances que les gens avaient, que comme si tout d'un coup, il y avait de la magie. Là,
0: c'est un miracle. Il est...
1: Ouais, c'est ça. Puis que, ou ben non, que dans le fond, que c'est parce que j'avais confiance en moi, alors que ça n'a rien à voir. Tu sais, encore une fois, le bégaiement, c'est neurodéveloppemental.
0: Parce qu'il y a des gens qui disent, par exemple, ah ben ça doit être parce que tu as la peur de ton père. Puis là, on essaie de trouver là, des raisons psychologiques. Là.
1: Ah, toutes les faussetés, les croyances, les théories, je les ai toutes entendues. Puis pas juste par des charlatans, là, par des professionnels de la santé. Là.
0: Donc, c'était important de parler ouvertement de cette désinformation-là. Mm-hmm. Et là, il y a quelques années, tu découvres l'association Bégaiement Communication, l'ABC. Et pour la première fois, tu entends cette phrase-là, « Le bégaiement, c'est beau ».
1: Ouais, ça me choqué. la première fois que j'ai entendu cette phrase-là, parce que ben moi j'arrivais là à l'époque j'avais 42 ans puis tu sais je veux dire j'avais 42 ans d'expérience négative avec le bégaiement. Puis là j'arrive là puis là il y a une fille qui dit Geneviève qui est dans la BD, elle dit le bégaiement c'est beau puis je suis comme comment ça le bégaiement c'est beau qu'est-ce que c'est ça? Puis je croyais pas du tout à ça puis j'étais pas le seul à ne pas croire à ça non plus. Mais l'ABC Association Bégaiement Communication Ça a littéralement changé ma vie avec le bégaiement. Ça a complètement changé ma relation avec mon bégaiement parce que j'avais pas une bonne relation avec cette chose-là. Mm-hmm. À cause de la mauvaise information, justement, je savais pas qu'est-ce qui causait ça, qu'est-ce que c'était exactement, pourquoi moi, bon. Puis, l'ABC, là, ce que ça fait, l'ABC, c'est que ça déconstruit tout ça. T'sais? Puis, ça donne du pouvoir aux personnes qui bégaient de se réapproprier leur histoire de vie et travailler sur la relation avec le bégaiement. Parce que on va pas, ça c'est très important de dire qu'on ne va pas à l'ABC pour arrêter de bégayer.
0: On y va pour vivre avec ce bégaiement-là.
1: Oui, c'est ça. Parce qu'encore une fois, arrêter de bégayer, t'sais, moi, j'ai tout essayé, là, les trucs, là, puis je veux dire, j'ai 47 ans, je bégaye encore. Des fois, c'est sûr qu'entre l'âge de 15 ans et l'âge de 47 ans, mon bégaiement a énormément diminué. Mm-hmm. Puis, bon, c'est probablement causé par la neuroplasticité puis tous les trucs que j'ai fait. Mais tu sais, là où je veux en venir avec ça, c'est qu'on n'arrête pas de bégayer à jamais. Là, puis l'ABC met l'accent sur ça.
0: T'sais. Oui, et vivre avec ça. Il y a vraiment une belle parenthèse de pensée avec, avec Pierre Bertrand sur l'acceptation de cette part d'ombre-là.
2: Oui, absolument. Absolument. De faire de quelque chose de négatif, quelque chose qui devient positif, parce que justement, ça fait partie de nous.
3: Et on en revient à la créativité.
2: Oui.
0: On en revient exactement à ça. Et tout ça a été sublimé donc, dans cette bande dessinée de Jean-Sébastien Bérubé. Donc, c'est déjà disponible en librairie. C'est paru donc à la Pastèque. Je rappelle le titre « Toujours sur scène, vivre avec le bégaiement ». Merci beaucoup, Jean-Sébastien Bérubé.
1: Merci, ça m'a fait plaisir.
0: Et je vous invite à rester avec nous parce que dans un moment, on va vivre quelque chose d'historique. Le libraire Mike Séviano qui répond pour la première fois à notre grande question existentielle. On lit quoi?
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0: On entendait la pièce cardinale de Sensei H dans la programmation musicale de Jenny Salgado, qui dit que cette chanson-là, en fait, c'est un duo de Sensei H et Véronne, qui est la productrice. Elle dit « Ça fait partie des réponses que je laisse parler pour moi quand on me demande où sont les femmes dans le rap keb. » C'est ça, la réponse de Jenny Salgado.
1: On lit quoi?
2: On lit quoi?
0: On lit quoi? On peut l'entendre sur les ondes de CIBL ou le consulter à titre de libraire à la librairie Mediapol. Il a d'ailleurs reçu le prix d'excellence au prix des libraires du Québec le 28 avril dernier. Et ça me fait plaisir de l'accueillir comme collaborateur à l'émission. Bonjour Mike Seviano.
2: Bonjour Émilie.
0: Alors pour cette première fois au segment On lit quoi, tu nous parles d'une œuvre danoise.
2: Oui, c'est une autrice danoise, L'amour après 20 ans, un roman de Linnea Maya Ernz qui semble à prime abord un roman léger.
0: Ben, avec ce titre, effectivement. L'amour après 20 ans.
2: Et d'ailleurs, précisons là, qu'en anglais, le titre, c'est « Waist Deep », qui veut dire « jusqu'à la taille ». Et en danois, je sors mon danois, c'est « Kun til navlen », qui veut dire « jusqu'au nombril ».
0: Alors, comment est-ce qu'on en est arrivé à l'amour après 20 ans?
2: Comment on en est arrivé à l'amour après 20 ans? Je me suis posé la question beaucoup. C'est l'histoire, en fait, d'un week-end où des amis, qui sont des amis depuis l'université, une vingtaine d'années, on est dans un roman de milléniaux. Hein? Okay. Donc, on se retrouve dans un week-end dans la campagne danoise pour se parler, se revoir, tout ça. Et un des couples va annoncer un mariage. Donc, c'est je dirais, le point de départ de tout ça. Pourquoi l'amour après 20 ans? Je me suis dit, mais il peut y avoir une double sonorité.
0: OK.
2: L'amour après 20 ans, est-ce que ce groupe d'amis-là, après 20 ans de connaissance, s'aime autant? Mm. D'autant plus que, ben, on, tu sais, j'ai l'impression qu'on est du Sally Roney qui a fait un livre avec Éric Rohmer.
0: OK.
2: Et comme si Cédric Lapiche était à l'arrière pour donner un peu des directions, c'est cette réunion-là, cet espace de marivaudage, de discussion, de
0: Donc,
2: bavardage.
0: Au départ, on a l'air d'être dans quelque chose de très joyeux, mais il se passe quelque chose en arrière.
2: Ben, jusqu'au nombril. Mm-hmm. Je dirais même que les personnages plongent littéralement dans un phénomène que j'ai appelé dans ce livre-là la nostalgie hâtive.
0: La nostalgie hâtive, OK.
2: Parce qu'on est des gens dans la quarantaine, mais qui semblent être très nostalgiques d'il y a 20 ans.
0: Ouais.
2: J'ai l'impression qu'il y a 20 ans, qu'on a 40 ans, c'est pas si loin que ça. Et le livre tourne totalement autour de ça. Donc, inévitablement, ben, lorsqu'on annonce le mariage d'un couple, ça nuit un peu à Sylvia, qui, elle, est amoureuse de Ernst, mais qui est en couple avec Charlie, son amoureuse. Et là, il va y avoir toute une perception très particulière je dirais de l'amour, du polyamour, de la sexualité. C'est un roman sur la sexualité décomplexée. Et ce qui, au début, justement, semble une petit roman amical, ouais, sympathique, mais ça va jouer beaucoup plus sur l'identité d'une génération. Et ça m'a fait réfléchir sur, c'est intéressant, le fait de lire ailleurs, c'est-à-dire lire d'autres textes en danois. Ben là, je l'ai lu en français, mais lire...
0: Mais qu'est-ce qui se passe chez les milléniaux
2: exactement,
0: danois?
2: Oui. Mais qu'est-ce qui se passe chez les Danois? Qu'est-ce qui se passe chez les milléniaux? Non, donc, lire d'autres générations pour essayer de les comprendre ou peut-être de se connaître soi-même, de peut-être mieux comprendre sa propre génération avec un regard sur l'autre génération.
0: Donc là, toi, t'es dans quelle génération, Mike?
2: Moi, je suis dans les X.
0: OK.
2: Ouais, moi, je suis dans les X.
0: Et qu'est-ce qui définit les X habituellement?
2: Ben, je pense que nous, on était un peu plus perdu. Je pense qu'on était moins ouvert et où on a fait beaucoup plus semblant. Mmh. Dans ce roman-là, on fait pas semblant. On sous-entend des choses, mais les choses sont dites. Mmh. On joue avec l'identité queer, on joue justement avec le polyamour, on joue avec plein de choses qui sont affichées. Mais étonnamment, c'est tellement bien affiché, c'est tellement bien dit que ça nous permet également de voir tout ce qui traîne en dessous, tout ce qui était caché, tous les remords, tous les regrets de plein de personnages.
0: Donc là, ce livre-là, il est paru cet été. Mm-hmm. Je te rappelle, L'amour après 20 ans, c'est aux éditions J.C. Lathès. C'est son premier roman?
2: C'est son premier roman, en fait.
0: Linnea, c'est ça, Linnea?
2: Exact, oui. À Linnea Maya Ernz. Mm-hmm. C'est une, en fait, c'est une rédactrice dans le journal Weekend Avisen, journal danois.
0: Mais oui, bien
2: et
0: sûr.
2: C'est son premier roman. Ça sonne, premier roman. Okay. On peut y percevoir les qualités d'un premier roman, mais beaucoup peut-être les défauts d'un premier roman également. Mais ça va au-delà justement de cette petite perception de simple roman de rencontre entre des amis qui ont été amoureux, qui se sont partagés un peu les amours dans les années depuis l'université, tout ça. Il y a une réflexion générationnelle, je dirais, dans ce livre-là.
0: Qu'est-ce qui t'a amené à choisir celui-là? En tant que libraire.
2: En tant que libraire, c'est moi, je me
0: parce
2: place...
0: Parce que je ne peux pas croire que c'est le titre, là.
2: Non, le titre ne m'a pas du tout accroché.
0: L'amour après 20 ans.
2: J'aime les primo-romanciers, les primo-romancières.
0: OK, t'aimes découvrir des
2: J'aime découvrir
0: voix.
2: Beaucoup. Je suis moins porté à lire les auteurs, à part Pierre Bertrand,
0: oui,
2: ça c'est autre chose.
0: Mais ça, faut le trouver.
2: Je m'en occupe. Mais quand quelqu'un écrit, il y a des gens qu'on aime suivre, mais j'aime beaucoup découvrir les primo-romanciers. Mm-hmm. Ça m'attire, le sujet m'attirait, et je voulais lire ailleurs, justement.
0: Oui.
2: Danois, une autrice... Millénial, c'est un autre univers.

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7: Mercredi 19 août. Bienvenue à Place Publique. Cet après-midi à l'émission, 50 ans depuis l'inauguration de la place Centre-Ville Jonquière. Quel est l'avenir de ce centre commercial? On va en parler avec le conseiller Michel Thibault. On va analyser la partielle dans Chicoutimi-le-Fjord avec Pierre Turcotte. Et l'humoriste Val Belzil, alias Denise D, va nous rendre visite en studio. Bonjour, mesdames et messieurs. Bienvenue à Place Publique. Catherine Doucet avec vous jusqu'à 18h. Ça fait longtemps que j'ai envie de parler à Denise D.
8: Oui, hein, t'en parles souvent.
7: C'est parce que j'attrape ses vidéos. Et je trouve que c'est à peu près le meilleur exemple de l'accent du lac Saint-Jean qui circule sur le web avec son glitter puis ses gordons. Le trouver la façon parfaite d'imiter l'accent. C'est une histoire aussi qui est quand même assez inusitée, là, qui nous rappelle un peu le virage que Lise Dion avait pris. Ouais. L'humour à un âge, bon, au mi-temps de la vie, là, 43 ans, elle a décidé de se lancer dans une carrière d'humoriste.
8: Elle ne travaillait pas dans une baignerie. Hein?
7: Non, mais elle était comptable, Val Belzil, ce qui est quand même...
9: Encore plus étonnant.
7: Oui, encore plus étonnant, effectivement. On n'imagine pas qu'il pousse des humoristes dans des bureaux de comptables, et pourtant si...
8: Ah, j'ai déjà animé des parties de comptables quand je faisais l'éducation mobile, ça va, ça?
7: Inattendu, encore une fois.
9: Non, mais juste se lancer dans une carrière autant... difficile monétairement. Mm-hmm. On ne sait jamais, c'est instable. Donc, pour une comptable...
7: Est-ce que c'est le bon choix financier?
9: Oui.
7: On lui posera la question.
8: C'est le choix du cœur.
7: Oui, voilà. Je pense que c'est ça qui l'a emporté, effectivement. Puis, elle s'arrête souvent dans la région. Donc, on aura plein de questions à lui poser. Elle qui est porte-parole pour La Fabuleuse, hein, d'ailleurs, cette année. Vous avez peut-être vu circuler ça depuis les derniers mois. Alors, beaucoup de choses cet après-midi. On surveille aussi les détails de l'entente entre Ottawa et Washington. On dirait qu'on va les connaître, ces détails, dans les prochaines heures, peut-être au cours de l'émission, parce qu'il y a une rencontre avec le cabinet de McCarney, c'est à 15h. Ça doit commencer, évidemment, sauf si on est une mouche, on n'a pas accès à ce qui se passe entre les murs dans cette rencontre-là. Il y aura aussi une rencontre avec les premiers ministres des provinces à 16h30. Donc, ça semble assez officiel, puis j'ai l'impression qu'on va partager les détails. Michel, tu regardes ça de près pour nous, je présume?
10: Oui, oui, absolument. Donc, on suit ça d'heure en heure. Vous avez bien raison. Donc, j'y reviendrai dans ce bulletin de nouvelles, d'ailleurs, avec Dominique Leblanc, hein, qui nous dit que, finalement, il a affirmé que la gestion de l'offre n'a pas été sacrifiée dans cette entente.
7: Ah. On va l'écouter tout de suite, tiens.
11: Ben, moi, je pense que c'est important de préciser que le système de gestion de l'offre demeure entièrement à terre. C'était important de protéger le système qu'on a au Canada de gestion de l'offre. Ce sera évidemment protégé dans les textes qu'on est en train de finaliser.
10: Et de son côté, le président américain Donald Trump évoque là, une entente équitable, dit-il, pour les deux parties. Là. C'est rare qu'on l'entende dire quelque chose comme équitable.
7: Équitable? C'est pas un mot qui revient souvent dans sa bouche.
8: C'est quoi sa définition d'équitable? C'est ça que je voudrais savoir.
7: Est-ce que c'est équitable pour nous? C'est ça la question qu'on se pose.
10: En tout cas, il l'a dit.
7: Bon. Oui. Bon, on verra bien effectivement qu'est-ce que ça veut dire pour les Canadiens et Canadiennes. Puis aussitôt qu'on a des détails, on vous en fait part. Marjorie, tu as...

0: parler avec l'humoriste Sam Vigneault qui va s'arrêter à Péribonka. Je le connais pas. Peux-tu nous en dire un peu plus?
1: Ben moi non plus, je le connaissais pas. Donc, j'ai adoré. On s'est parlé vraiment longtemps. Il vient du milieu agricole. Il est né sur une ferme. 5 enfants. Et c'est le seul qui a décidé. Ben lui, depuis qu'il est jeune, il savait qu'il voulait être humoriste.
0: C'est le petit comique de la famille.
1: Exactement. Mais il a fait vraiment ça. Il a créé son parcours. C'est un peu différent de ce qu'on entend présentement des gens qui commencent sur le web puis qui finissent sur scène. Mm-hmm. Lui, au contraire, c'était la scène vraiment. Il est allé dans toutes les soirées à micro ouvert qu'il pouvait, donc depuis vraiment 5 ans. Mais je crois que c'est le gala Comédia qui l'a mis un peu plus sous les projecteurs, mm-hmm. si on veut. Super intéressant, il est drôle, il a sa façon de parler. Je ferais même écouter un petit bout de numéro. Donc, une belle découverte pour moi. J'ai hâte de vous faire découvrir si vous le connaissez pas.
0: Ouais, puis Audrey aussi, dont on prononce le nom depuis le début de la saison, interprète qu'on connaît pas beaucoup, mais son nom revient tellement régulièrement qu'on s'est dit c'est le temps qu'on mette justement les projecteurs sur elle.
1: En fait, autrice, compositrice, interprète.
0: Ah bon, voilà, jusque-là.
1: Oui, exactement. Mais oui, on entendait Audrey. On savait qu'elle faisait la première partie de Marimé, notamment cet été dans la zone portuaire, mais aussi à plusieurs endroits. Je la voyais taguée, comme on dit, sur les médias sociaux. Donc, c'était aussi l'occasion de ça. C'est qui ça, Audrey?
0: OK, mercredi, découverte. Bon, votre mardi soir n'a pas été trop déprimant, Michel et Marjorie? Ça s'est bien passé?
1: Je ne me suis pas écoutée dans mes recommandations. Je me suis couchée tellement tard. Ben non, parce que ça faisait longtemps que je voulais le réécouter en souvenir des Titans. J'en ai parlé.
0: Oui, avec Hayden Panettiere.
1: Oui, c'est ça qui est décédé. Pour moi, c'est le rôle. Je sais qu'elle était toute petite, mais ça a été tellement marquant. Et je sais que c'était bon, c'est un de mes films préférés, mais je suis en train de le réécouter. Puis c'est tellement bon.
2: OK, j'avais pas que tu dises que c'était tellement mauvais.
1: Ah non. Des fois, ça vient. Je me suis couché tard, il a fallu que j'arrête un moment. Mais
0: t'as pas pu tout le regarder.
1: Non, mais c'était incroyable. Écoutez ça, je vous en parlais toute la semaine.
0: Bon mardi, finalement, pour Marjorie. Enfin, ça avait pas l'air d'être à cette hauteur-là pour Michel qui plus dînait un peu hier.
3: Mardi ordinaire.
0: Mardi ordinaire, OK.
3: On sera pas à l'histoire.
0: On verra si le mercredi se termine mieux.
3: Simon, ouais, on a plus en forme.
0: Plus en forme, oui, il y a le sourire aux lèvres quand même. Simon, qu'est-ce que t'as pour nous aujourd'hui?
2: Ah, ben je remercie justement le fait que Marjorie se couche tard à cause de son addiction aux réseaux sociaux. Elle est tombée sur un créateur de contenu de la région qui fabrique la boîte à dents.
1: Oui, c'est vrai, parce que j'étais comme, non, c'est pas les médias sociaux, c'est un film et c'est très différent comme gestion des écrans.
2: Je sais.
1: Oui, je suis tombée là-dessus.
0: C'est quoi ça, la boîte à dents?
2: Ben, c'est incroyable. Une vidéo, hein? C'est parce que t'avais envie d'en procurer une pour l'enfant à la maison? Ou...
1: Ben, je sais pas, j'ai juste trouvé l'idée tellement originale, le fait aussi que ça soit quelqu'un de la région. Ouais. Je me suis dit, Simon, c'est sûr qu'il va trouver quelque chose. Ah, il faut qu'il le rencontre.
2: J'ai pris contact avec Kevin Dufour de Souvenirs du hangar. La boîte à dents, c'est littéralement une boîte dans laquelle on va ranger les dents de lait d'un enfant.
0: OK, pendant un instant, je pensais que c'était pour les dentiers, mais ça n'a rien à voir.
2: Non, pas du tout. C'est une façon de conserver ce souvenir-là. Puis vraiment, ben, l'entreprise le dit, Souvenirs du hangar.
3: C'est pas la fée des dents qui part avec, là?
2: Ben, maintenant, Michel, c'est ça. Là. La fée des dents, elle a modernisé son rôle. Elle vient faire l'évaluation de la dent à la maison. Ensuite, elle laisse les sous. Mais elle laisse la dent si elle est en bonne forme, pour qu'on puisse la mettre dans la boîte et la conserver pour toujours.
1: Il faut dire que c'est une belle petite boîte. Une petite boîte en bois. Il faut comme donner le nom de l'enfant. Ouais. Hein? Donc, ça fait quasi sur mesure. C'est personnalisé. Ouais.
2: C'est vraiment fait sur mesure. Et puis, il y en envoie aux quatre coins du Québec. Donc, bien que c'est basé ici à Saint-Bruno, c'est une entreprise qui existe partout au Québec. Vous risquez d'en voir des publicités sur vos réseaux sociaux maintenant que j'en parle. Vos téléphones vous écoutent. Une autre chose qu'on voit passer beaucoup sur les réseaux sociaux, surtout si on est dans le secteur de Chicoutimi, il y a un nouveau restaurant qui va ouvrir vendredi. Ça s'appelle Mémoire. Je suis allé faire un tour.
0: Attends, tu l'as vu avant tout le monde?
2: J'ai pas le droit de vous dire c'est où.
0: Parce que personne ne sait c'est où. Ouais. Puis c'est devenu assez mystérieux. Ouais. Là, même dans l'offre qu'on voyait circuler, un peu à la Speakeasy, 12 sièges à peine pour recevoir
2: Très
0: les
2: exclusif.
0: Gens. Toute petite table.
1: Est-ce qu'ils t'ont mis un sac sur la tête pour te rendre à l'endroit?
2: Oui, absolument. Ensuite, ils m'ont tabassé un petit peu là, pour être sûr que je ne parle pas à personne.
0: C'est fun.
2: Donc voilà, j'ai...
1: belle journée.
2: C'est ça.
0: Gros mercredi.
2: Mais oui, mais je vous en parlerai quand même parce que discussion intéressante avec un des chefs et copropriétaires, Mathieu Frazer. C'est vraiment une vision. L'objectif de mémoire, c'est de vous créer des souvenirs. Alors, on va en reparler un petit peu plus tard comment ça fonctionne. Puis, tu sais, ça a tellement bien été qu'ils font un seul menu unique. Dans le fond, on achète l'expérience sur Réservatec, comme si on achetait un spectacle.
0: Oui, c'est ça.
2: Puis, ça comprend le service, tout, là. Ça a amené votre vin aussi. Donc, ça, c'est particulier. Je me demande comment je vais faire pour le pairage, là. Mais bon.
0: On connaît pas le menu.
2: Ouais, parce que j'ai réservé pour la deuxième saison, la saison du gibier, la chasse, parce qu'il n'y a plus de place pour la première saison. Ça s'est booké dans le temps de le dire. Mm-hmm. Les gens étaient très curieux de ça. Alors, on saura vous en reparler tout à l'heure.
0: OK, très bien. Et Michel, dans les autres informations, il y a un homme dans la soixantaine qui est mort hier soir dans un accident de paramoteur. Ça s'est passé dans l'arrondissement de Jonquière.
4: Oui, nouvelle tragique. Mm-hmm. En commençant ce bulletin, le service de police de Saguenay qui a été appelé autour de 18h45 dans un champ du secteur de la route à Prosper et du rang Saint-Antoine. L'homme est originaire du lac Kénogami. Le dossier a été transféré aux policiers de la Sûreté du Québec dans la journée. Et l'enquête donc est entre les mains des crimes majeurs dont le mandat est aussi d'assister les corps policiers municipaux.
0: Donc, je connais des nageurs qui vont être heureux. La piscine intérieure du Cégep de Chicoutimi a été inaugurée ce matin après d'importants travaux de réfection. Ça a coûté pas loin de 7 millions de dollars.
4: Oui, la ville de Saguenay qui a investi pour sa part 4 millions dans le projet, donc la majorité de l'argent dépensé. Les travaux avaient commencé au mois d'avril 2025 et selon la ville, la piscine a ainsi allongé sa durée de vie de 25 ans. L'objectif, c'était d'abord de moderniser les composantes de base de cette infrastructure, donc notamment le recouvrement du bassin, la réfection de l'électricité, l'éclairage, le système de filtration, les douches, les sanitaires du côté des hommes. On peut écouter la directrice générale du Cégep de Chicoutimi, Karine Bouvette.
5: Ensemble, nous avons fait le choix de rénover la piscine plutôt que d'aller vers des installations, de nouvelles installations. C'est une décision qui nous a permis de pouvoir offrir aux citoyens et à la communauté collégiale une piscine à moindre coût, qui nous a permis une fermeture, donc un bris de service d'une durée moins longue, et également qui était une option beaucoup plus écologique.
4: Et c'est Saguenay qui reprend la gestion de la piscine. Les activités vont pouvoir donc redémarrer dès le 8 septembre.
0: Les élus du conseil d'arrondissement de Chicoutimi ont établi les priorités pour l'accès aux services de proximité à Chicoutimi-le-Fjord. En fait, c'est dans le cadre de la campagne électorale, l'élection partielle.
4: Fédérale, effectivement. Puis on reste dans le domaine des piscines. Leur première priorité, c'est de développer un complexe aquatique, là, comme celui dont il était question là, du côté de l'Université du Québec à Chicoutimi, vous en souvenez?
0: Oui, un projet qui n'a pas vu le jour.
4: Hein. Exactement. Mm-hmm. Donc, trois candidats à l'élection partielle se sont prononcés sur le sujet. La bloquiste Caroline Dubé du Bloc, suivie du conservateur Régis Godreau et du libéral Daniel Gobeil.
6: C'est de travailler en collaboration avec eux et après ça, aller faire pousser leur dossier, d'aller faire pousser, de s'assurer que Chicoutimi-le-Fjord a sa juste part de financement. Et oui, on va travailler avec eux, là, il n'y a pas de souci.
7: Je pense qu'il faut regarder le dossier. Je ne peux pas dire si je suis pour ou contre. Il faut savoir qu'est-ce que ça implique, quels sont les programmes existants aussi pour pouvoir créer ce parc aquatique que j'ai vu et j'ai lu ce matin comme vous.
8: Il y a un très beau projet de complexe aquatique. Puis Daniel Gobeil, comme député libéral, clairement, je vais porter les dossiers qui sont des priorités locales pour les citoyens de Ville-Saguenay, mais aussi en respect des champs de compétences au niveau provincial et fédéral.
0: OK. Il y a un ancien militaire originaire de Gatineau, Éric Sauvé, qui a déposé hier une pétition à la Chambre des communes. Il demande au ministère de la Défense nationale d'annuler une directive qui réduirait la place du français sur les lieux de travail. C'est en lien avec, évidemment, la Défense nationale là, qui utilisait l'anglais principalement.
4: Le document est parrainé par le député conservateur Pierre Paulus. Il demande notamment le retrait de la directive mise à jour en 2025 qui détermine si la langue de travail doit être le français, l'anglais ou les deux. Selon l'emplacement géographique. Donc, ça fait en sorte que les employés de la Défense devront maintenant travailler en anglais alors que le lieu de travail était autrefois considéré comme bilingue.
0: Bien, merci Michel. Il y avait autre chose?
4: Oui, ben on aura la visite de la première ministre demain, Christine Fréchette, qui sera à Robertval pour annoncer deux candidatures dans Lac-Saint-Jean. En fait, une candidature dans Robertval et l'autre candidature dans Chicoutimi. Mais ça va être annoncé demain matin à la Marina de Chicoutimi, de Robertval, pardon. Ensuite de ça, elle va venir du côté de Chicoutimi avec son ou sa candidate. Là.
0: OK, ben on lui a lancé une invitation, évidemment, pour Place publique demain. On verra si elle répond par la positive. Merci Michel, on se retrouve à 15h30 pour d'autres d'autres informations. À la météo cette nuit, on attend des températures minimales de 7 degrés sur Chibougamau, au Saguenay, au Lac-Saint-Jean, c'est plutôt entre 11 et 13. Et pour la journée de demain, un peu plus frais, 16 sur Chibougamau, 19 à 21 pour le Saguenay, le Lac-Saint-Jean. Il y a des risques d'averses qui se sont ajoutés dans les prévisions, 40 % pour l'ensemble des secteurs de la région. On devrait être au sec pour la journée de vendredi et samedi, mais je ne vous fais pas de promesses parce que j'ai l'impression que d'une journée à l'autre, là, les prévisions changent et les précipitations s'ajoutent.

0: Mais ça fait longtemps que je parle à l'équipe de recevoir ma prochaine invitée. À 43 ans, elle a décidé de se lancer en humour. Depuis, on a appris à la connaître à travers la première saison de Le Prochain Stand-Up. Elle a fait aussi les premières parties de Lise Dion, de Daniel Lemire. Mais la plupart d'entre vous la connaissez sans doute à travers ce personnage.
1: 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Oh là, ça, c'est beau goûteur. Hein? Boucle d'oreille, chandelier. Gare, c'est tout des petits papillons, ça?
0: Hey, Gorgor, ça c'est Denise Dille, incarnée par mon invité
2: Denise
0: Val-Belzile, bonjour.
2: Bonjour.
0: Comment vous faites pour l'accent du Lac-Saint-Jean comme ça, parfaitement?
2: C'est mon accent de naissance. Moi, je suis née à Jonquière. Ouais. Hein?
0: Parce qu'on se réclame de vous à Québec. Hein? Vous savez, quand on lit vos biographies partout, là, on dit que vous êtes originaire de Québec, mais je savais que vous aviez passé du temps dans la région
2: aussi. En fait,
0: aussi.
2: Je suis déménagée dans la région de Québec, j'avais juste 2 ans.
0: Bon. Puis vous avez eu le temps de pogner l'accent malgré tout avant ça.
2: Parce qu'à l'époque, on n'allait pas à garderie. Là. Les mères étaient à la maison. Mm-hmm. Donc, puis nous, mon père travaillait au CN. Il avait rencontré un monsieur qui travaillait avec lui, qui était, lui, du lac. Puis, ils ont acheté la maison en face de chez nous. Fait que là, dans le fond, nous autres, là, chez nous, c'est l'accent du Saguenay. En face, c'est l'accent du lac. Les enfants, on se promenait d'une maison à l'autre. Il n'y avait pas de garderie. Quand j'ai commencé l'école, là, on m'a dit que je parlais bizarre.
0: Vous avez dit que vous aviez l'accent du lac. Donc, parce que Denis, c'est le personnage peut-être auquel les gens vous associent le plus. Vous faites du stand-up aussi en Val.
2: Oui, ça fait 8 ans là, que je fais du stand-up. Mm-hmm. Denis, ça fait seulement à peu près 2 ans qu'elle est sur les réseaux sociaux. Ça fait un petit peu plus longtemps qu'elle est dans mon cœur, peut-être dans ma tête.
0: Elle vient d'où, Denis? Quelle est l'inspiration derrière ce personnage-là?
2: Ben, c'est sûr que moi, j'ai toujours eu vraiment un faible pour les personnages. Là, moi, quand j'étais plus jeune. Moi, mon idole, Pauline Martin.
0: Ah ouais?
2: Dans Samedi de rire, pas vrai, là, je remonte à loin, là.
0: Oui,
2: mais en pyjama à pattes, là, moi, Pauline Martin, qui faisait Rose Aimée dans Samedi de rire, c'est vraiment mon idole de ce que je trouvais le plus drôle. Puis, par la suite, tu sais, il y a comme eu une grosse vague au Québec chez les humoristes de stand-up classique à l'américaine, un mur de briques, tabouret, on parle, on dit
0: on des
2: blagues.
0: Des anecdotes.
2: Les personnages ont comme un peu eu mauvaise réputation, un petit peu quétaine, l'humour de nos parents, un peu dépassé. Puis moi, j'ai fait la première partie, j'ai eu cette chance-là de Daniel Lemire. Puis là, croiser le costume, donc le Georges en coulisses, puis voir le visage des gens devant le personnage, à quel point ils ont encore du plaisir avec ça, ils ont du fun. Puis les plus jeunes découvrent c'est quoi l'humour de personnage, puis les plus vieux, ça leur rappelle des souvenirs en plus. J'ai le goût de faire des personnages, j'ai toujours aimé ça. Puis ce personnage-là, ben là, c'est une bulle au cerveau, là, complètement, c'est un mélange de l'accent du Saguenay que j'aime encore faire, même que je faisais un petit peu sur scène, là, puis ma passion pour le... pour l'artisanat un peu kitsch.
0: Est-ce que c'est vrai, ça? Ça part de quelque chose de réel?
2: Oui. Mais moi, j'ai toujours eu, moi, une salle d'artisanat avec ben trop d'affaires que j'ai commencé puis que j'ai jamais fini. Moi, je suis genre à vouloir me faire une couverture avec des carrés grand-mère au crochet. Mm-hmm. Finalement, j'en fais 4. Puis juste, ça va être un coussin.
0: Oui, une couverture pour la poupée des
2: c'est
0: enfants.
2: C'est beau petit coussin, c'est beau.
0: Les maisons Noël en pâte de sucre, là, de sel.
2: Oui, en pâte de... Mais oui, quand j'étais jeune, il fallait venir me chercher pour les repas. Là, parce que je faisais que du papier mâché, des colliers de macaroni. Dans la salle à dîner, je prenais la moitié de la table, c'était moi. C'était mes choses de bricolage. Mais j'ai toujours aimé ça. Mais c'est sûr que ma mère est une bricoleuse, cercle de fermière, art textile, tisserande, etc. Puis des fois, les choses qu'elle fait, c'est tellement drôle. J'en reviens pas qu'elle prenne autant de temps pour faire un sac à épingle à linge quand elle a une sécheuse. Mettons,
0: qu'elle n'étend jamais son linge avec
2: ben, c'est
0: ça. Oui. Mais il y a tout ça dans le personnage de Denise. Puis c'est ça qui la rend attachante aussi. Vous l'avez dit, les gens perçoivent les personnages différemment en humour. Pourquoi on s'y attache peut-être plus qu'à un humoriste?
2: Je je pense que les gens, ce qu'ils aiment beaucoup, c'est comprendre les deux degrés. Hein, les gens, ils sont intelligents, là. Mmh. Le public, c'est un public. En tout cas, le mien, c'est un public intelligent. Donc, ce qu'il y a, c'est qu'ils comprennent ce que Denise dit comme niaiserie, mais ils comprennent aussi que c'est Val qui a écrit ça. Quand Denise, par exemple, passe sa Divocop dans le glitter, puis qu'elle sait pas trop c'est quoi une Divocop, parce qu'elle s'est jamais servie de ça, mais ils savent que Val, elle sait c'est quoi, oui. Puis ils perçoivent que moi, je vais faire du double sens avec ça, tout ça. Fait que il y a comme une dimension, on peut avoir plus de fun, puis c'est sûr que je me laisse plus aller, je dirais, même les faces que je fais, tout ça, bon, c'est pas des faces que je fais quand je suis en Val, là, non, j'oserais pas.
0: Vous essayez pas d'être sexy avec ce personnage-là non plus. On est comme à l'inverse de ça,
2: non,
0: en fait.
2: Non, ben c'est ça, mais ce qui fait qu'elle est authentique, elle est vraie, puis elle est positive, puis elle est pleine d'amour. Puis les gens pensent des fois sur les réseaux sociaux que c'est une vraie personne.
0: Ben oui.
2: Ben oui, fait que là, tu sais, des fois, ils vont l'insulter sur son choix de vêtements ou sur son accent. Mais là, c'est pas mon vrai linge. Fait que, mais c'est pas gentil, madame.
0: Mais ça, c'est étonnant. Ça veut dire que c'est pas tout le monde qui capte ce double sens-là, puis vous l'avez bien construite, c'est-à-dire qu'elle est crédible tant dans son accent que dans ses propos.
2: Ben, c'est ça. Mm-mm. C'est ça. Fait que moi, ça me fait beaucoup rire là, de recevoir des messages comme ça. Puis je les laisse là, hein, parce que je sais que les gens qui aiment Denise vont la défendre. Puis
0: ça fait rire aussi de lire ce genre de commentaires.
2: Ça fait rire. Puis de temps en temps, même, ce que je fais, c'est que je fais une vidéo, je prends les commentaires méchants avec la photo de profil de ces personnes-là. Je mets pas leur nom complet parce que je veux pas qu'il y ait du harcèlement non plus. Mm-hmm. Mais puis je fais de la danse, je fais de l'expression corporelle avec un tutu, puis une petite musique triste sur les messages méchants des gens.
0: C'est absolument fabuleux cette récupération-là, Val Belzile. Denise, elle prend plus de place là, dans votre carrière, puis j'ai l'impression qu'au Saguenay-Lac-Saint-Jean, on s'approprie ce personnage-là aussi. Elle est devenue porte-parole pour La Fabuleuse. On l'a vu dans des vidéos pour en faire la promotion. Vous étiez à un événement de la zone boréale aussi, en tournage aujourd'hui
2: pour les aliments PAG, les aliments de Simone, donc tourtière, tarte, sucre à crème.
0: Est-ce que vous attendiez à ce que ça se développe comme ça en partenariat avec la région du Saguenay-Lac-Saint-Jean?
2: Pas autant que ça. Je vous cacherai pas que, tu sais, j'ai fait un saut, là, parce que cet été, ça fait 8 fois que je viens au Saguenay.
0: Oui, voilà. J'aime mieux qu'on l'apprécie, ce personnage-là.
2: Bon, je suis venue une fois pour voir Roger de Poitrine, là, ça compte pas. Mais je m'attendais pas à ce que ce soit autant populaire, mais en même temps, ça ne me surprend pas. Parce que il y a des gens à Montréal qui m'ont dit, t'as pas peur que les gens au Saguenay-Lac-Saint-Jean pensent que tu ris d'eux autres, tu ris de leur accent, puis j'ai dit, pantoute, parce que moi, ma famille est toute encore ici. Là. Mmh. C'est je viens d'une ligne, une trollée de six morts, comme dirait ma mère. Mais c'est les personnes qui ont un esprit de dérision, d'autodérision, qui ont le sens de l'humour. C'est des gens qui aiment rire constamment, en tout cas dans ma famille. Mmh. Puis je pense que tous les Saguenayens et les Janois que je connais sont comme ça. Puis il n'y a pas de problème. Ils sont pas fâchés de ça du tout. Là,
0: je pense qu'on capte le deuxième degré aussi. Puis vous n'êtes pas la seule à faire ça. Il y a Biolovic aussi qui est originaire de la région.
2: Oui.
0: Biologiste qui a vraiment mis en relief l'accent du Saguenay-Lac-Saint-Jean.
2: Oui. On n'arrête pas de se dire qu'il faut qu'on fasse une collaboration ensemble. Là, ça serait la petite nièce à Denise. Quand t'as fait l'accent aussi, c'est drôle. Puis, on est plusieurs personnes très créatives qui sont nées ici. Le Saguenay-Lac-Saint-Jean, c'est une région qui est très prolifique pour les artistes. Mm-hmm. Les gens ont beaucoup d'humour aussi. Fait que même si, dans le fond, je suis partie quand j'étais petite, ma famille élargie, ma mère, les mononcles, quand ça vient chez nous, ça parle fort, ça fait des farces, on rit constamment.
0: Ouais, c'est dans votre ADN. Votre ADN, mais ça vous a pris du temps avant de l'assumer. Dans Le Devoir encore, en août dernier, on racontait l'histoire de votre changement de carrière de comptable à humoriste. Ça fait quasiment 10 ans, Val Belzile, quand on pense à ça. Êtes-vous tannée de raconter cette histoire-là?
2: Non, je ne m'attends pas de raconter cette histoire-là. Puis j'ai lâché ma job, moi, seulement l'année dernière. Ça fait même pas un an que j'ai lâché.
0: Que vous vivez de l'humour.
2: Le technicienne en fiscalité, premièrement, pas pas comptable, hein, parce que là, peut-être que si j'avais été comptable, j'aurais eu assez d'argent pour lâcher ma job bien avant. Mettre une petite différence de salaire. Mm-hmm. Mais je faisais la fiscalité américaine, moi, ce qui est très technique. Il n'y a pas d'humour là-dedans. Pantoute. Puis, ben, ça fait pas longtemps, j'ai beaucoup hésité à lâcher la job. Après ça, je suis tombée à temps partiel télétravail. Puis finalement, on m'a dit, faudrait revenir en présentiel. J'ai fait, ouh, je ne pense pas.
0: Non, merci.
2: Ça va être correct. J'ai pas ce temps-là. Puis, ben, je le regrette pas. Je pense que j'aurais peut-être même pu arrêter avant, mais c'est parce que à l'âge, là, j'ai 51 ans maintenant. Mais je dis toujours en blanc qu'on s'attache à ça, une assurance collective.
0: Je peux comprendre, particulièrement vieillissant.
2: Ouais,
0: oui.
2: On coûte plus cher de pelule, tu sais. Mais on prend moins de risques un peu que si on en avait 22, 23, tu sais. C'est mon chemin de vie à moi. Moi, je suis tombée monoparentale. Le père de mon fils est décédé. Fait que là, j'avais ce jeune-là à la maison. J'avais un autre jeune qui s'est rajouté à un moment donné, un de ses amis qui est venu vivre avec nous. Puis là, ben, je pouvais pas prendre de risques. Puis quand ils sont partis pour le cégep, là, vivre leur vie, je dis, ben là, maintenant, je peux tout faire. J'ai l'impression que je peux tout faire. Puis il est pas trop tard. Fait que j'ai fait ce que j'ai toujours rêvé de faire. Enfin, j'étais prête. J'étais pas prête avant, faut croire.
0: Ben, il y avait des responsabilités aussi, possiblement, qui étaient assez lourdes à porter, mais c'était, c'est très inspirant aussi de se dire que, à 40 ans, au mi-temps de la vie, on peut encore faire un virage à 180. Alors, mais vos proches, ils ont dit quoi de ça, Val-Belzile?
2: Mes proches l'ont très, très bien accueilli. Je pense que ma mère l'a mieux accueilli à 43 ans qu'elle l'aurait accueilli à 22. Parce que là, elle était plus inquiète pour moi, là. Elle était comme, regarde, à nombril sec, tu sais, à derrière, à su ce qu'elle fait, puis si elle se trompe, elle fera comme tout le monde, puis elle regrettera, puis tu sais. Fait que je pense que ça a été vraiment bien accueilli, puis tu sais, je vois beaucoup de gens qui m'écrivent, puis qui ont fait des chemins comme ça, puis des fois, c'est retourner à l'université faire son barreau à 40 ans, une fois que les enfants ont fini le secondaire, parce que je suis pas heureuse dans ce que je fais, ou peu importe, là, tu sais, il est pas trop tard pour vivre des rêves, là. C'est pas juste l'humour, c'est pas juste le domaine artistique, c'est plus comme avant, là, où on fait le même métier, puis tu sais, on rentre à l'Alcan à 18, puis
0: on en
2: sort avec une montre, puis
0: j'attends encore ma montre de Radio-Canada après 15 ans. Je pense pas que ça va venir. Simon?
3: Ouais, ben la question que je me pose, c'est que justement, quand on fait plusieurs années dans un même poste, on acquiert quand même certaines capacités. Le fait d'avoir travaillé dans un univers aussi cartésien, qu'est-ce que ça amène à l'esprit d'analyse, d'observation qui est nécessaire justement à l'écriture d'un humoriste?
2: Moi, j'ai beaucoup aimé ça. Hein. J'aime encore ça, la fiscalité, les chiffres. C'est pas quelque chose que je trouvais plate. Hein. Je m'emmerdais pas, moi, dans mon travail.
3: C'était quoi les qualités principales, personne qui fait ce travail?
2: Surtout que la fiscalité, c'est que ça change à chaque année.
3: Ouais.
2: Moi, je faisais de la fiscalité américaine, US. Donc ça change encore plus.
0: Qu'est-ce
2: parce qu'il y a
0: mois?
2: 50 États. C'est comme si c'était 50 pays qui se font à croire qu'ils sont juste un seul pays. Puis là, chaque État est différent.
3: Ouais.
2: Ben c'est ça. Puis il y en a qui reconnaissent la convention fiscale, il y en a qui la reconnaissent pas. Ça change à chaque année. Parce que ça change au gré des politiques, au gré des valeurs d'un pays, d'un État. On a décidé que ça vaut plus d'impôts que telle chose. Moi, je vois presque...
0: Vous aimez ça?
2: Oui, je vois presque une poésie là-dedans. Mmh. Je vois presque une sociologie dans la fiscalité.
3: Ah, c'est ça.
2: Okay. Mmh. Oui, oui.
0: Mais ça développe, un sens de l'observation, certain.
2: Ben, si on sait comment ça marche, on regarde un rapport d'impôt d'un pays X, là, parce que j'en ai fait plusieurs, tu sais, l'Europe, tout ça. Puis, on peut voir que tel pays reconnaît qu'avoir des enfants, par exemple, c'est une richesse, donc on va donner un crédit d'impôt, puis d'autres pays s'en sac. Puis quand on est âgé, c'est la même affaire.
0: Ça parle des valeurs, finalement.
2: Ça parle des valeurs. Qu'est-ce que la société considère qu'il y a une plus-value dans tel ou tel pays? En tout cas, là, je ne partirai pas là-dessus, mais je trouve qu'il y a quelque chose là-dedans qui est de la sociologie, si on veut, un peu de politique, tout ça. Ça m'intéresse. C'est sûr que j'aime ça aussi, faire des jokes niaiseuses de pète, là, tu sais, mais, c'est pas juste ça.
0: Vous êtes capable de réfléchir à un autre niveau aussi.
2: Oui, exactement. Ce qui fait que, tu sais, j'ai un humour, les gens, ils viennent me voir parce qu'ils connaissent Denise, mais après ça, dans mon stand-up, des fois, il y a des sujets qui sont plus féministe, un peu plus politique, un peu plus... Mais on rit tout le temps, puis à la base, je ramène souvent ça à quelque chose de ben niaiseux, parce que c'est ce qui me fait rire. Des fois, je dis j'ai 4 ans et demi d'âge mental, des fois. Puis des fois, ben là, je peux pousser un petit peu plus loin dans quelque chose de plus universel, maintenant.
0: Il y a des gens qui vous comparent à Lise Dion, parce qu'il y a un chemin de vie quand même un peu similaire. Vous en avez fait la première partie de Lise Dion. Qu'est-ce que vous avez appris à la suivre? Vous parliez de
2: Moi, j'ai surtout appris de Lise Dion, je te dirais, le respect puis l'amour qu'elle a pour son public, pour son équipe. C'est... des fois, on voit des gens, il y a des discussions de loge, tout ça. Puis bon, un humoriste, des fois, va se plaindre contre un technicien ou tout ça. Lise, c'est quelqu'un qui a un respect puis un amour pour son équipe puis pour son public aussi, sans borne, là, tu sais. Même que ça prend une équipe autour pour l'empêcher d'aller parler à chaque madame qui veut lui parler parce qu'elle a un problème dans sa vie, là, parce qu'elle ferait que ça.
0: Wow.
2: Fait que c'est cette générosité là, moi pour moi, tu sais la philosophie qu'elle a par rapport à son métier, ça elle m'a transmis beaucoup ça, Lise, comme éthique de travail, je dirais. Parce qu'on est chanceux de faire ce métier là.
0: Ouais.
2: On est vraiment vraiment chanceux. Puis des fois là, quand c'est pas facile, puis il faut que je revienne de Chibougamo, puis que là j'étais en retard parce que là ils ont comme un peu bloqué le parc puis tout ça, puis que je suis comme oh mon Dieu Seigneur que c'est loin, puis que finalement, je ne ferais pas une scène avec le gars. Bien, je suis tout le temps que, il y a du monde qui n'aime pas leur job. Il y a du monde qui font des jobs difficiles en ce moment. Toi, tu reviens de te faire applaudir par du monde super sympathique. Tu as eu le fun de ta vie. Tu vis ton rêve que tu voulais. Chiale pas, puis attends dans le trafic.
0: Embrasse-le.
2: Ben oui.
0: Ouais. Vous allez lancer un balado dans ton algorithme avec Tommy Pelletier cet automne. J'ai envie de dire un autre balado, je dis ça souvent à l'équipe, mais comment ça va se démarquer? C'est quoi votre proposition?
2: En fait, nous dire ça, ce qu'on trouvait drôle, c'était de voir les gens qu'on invite, qu'est-ce qu'ils écoutent quand ils quand ils scrollent, mais pour utiliser un terme bien anglophone, qu'est-ce qu'ils voient dans leur algorithme passer? Des fois, il y a des choses qu'on voit passer volontairement ou pas. Par exemple, je vous annonce, si vous êtes une femme, quand vous allez écouter, quand vous allez pogner 50 ans, votre algorithme, tout d'un coup, il va décider que vous pissez dans vos culottes. Vous allez avoir des annonces de couches pour adultes, ça finira plus.
0: Ah ouais.
2: Okay. Ah mon Dieu, j'étais comme non, mais je suis correct, arrêtez donc. Mais
0: j'ai pas besoin de ça,
2: Mais on dirait qu'à ma fête de 50 ans là, je sais pas, Instagram a décidé que d'après moi elle les petites gouttes. Fait que, j'en ai eu. Fait que dans le fond les gens viennent nous parler de ça, puis on regarde des vidéos drôles que les invités ont trouvé drôles, des vidéos vintage qui les faisaient rire quand ils étaient plus jeunes. Fait que des fois, on voit des vieux trucs, là, tu sais, qu'on
0: rappelle des souvenirs.
2: Ouais, c'est ça, sur YouTube, des années début 2000, qu'on a presque oublié, dans le fond.
3: J'espère qu'il y aura un petit coucou à Bonne Fête Kevin, évidemment.
2: Ah, Bonne Fête Kevin. Hein. Écoute, on le recherche.
0: Kevin.
2: On recherche Kevin si on ferait une émission spéciale avec lui.
0: C'est à bonne place, ça. C'était pas à la baie, ça.
2: Apparemment que c'est au Saguenay que ça se passe.
3: Moi, je suis là-dessus. Côte Réserve à Chicoutimi.
0: Okay. On va laisser Val et Denise enquêter au sujet de Kevin. Faites-nous signe si vous le trouvez. J'ai très hâte d'écouter cet épisode.
2: on va le faire.
3: En tout cas, lâche pas.
0: Lâche pas, Kevin. Val Belzile, merci de vous être arrêté en studio.
2: Ça m'a fait plaisir.
0: Pour la suite des choses. Puis on s'attrape quand vous passez. Et faire votre spectacle à Saguenay.
2: Parfait, merci.
0: Merci d'être passé nous voir.
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0: 15h33 minutes aux informations avec Michel Gaudreau. Il y a un homme dans la soixantaine qui est mort hier dans un accident de paramoteur dans l'arrondissement de Jonquière.
1: Oui, le service de police de Saguenay qui a été appelé sur les lieux autour de 18h45, plus précisément dans un champ du secteur de la route à Prosper et durant Saint-Antoine. Plus de détails avec la porte-parole de la Sûreté du Québec, Nancy Fournier.
2: Donc, sur les lieux, le conducteur a été transporté au centre hospitalier où son décès a été constaté. Donc, il s'agit d'un homme dans la soixantaine, là, résident du lac Kenogami. Donc, c'est aujourd'hui là, que le dossier nous a été transféré. Ce sont des enquêteurs de la division des enquêtes sur les crimes majeurs là, qui procèdent à l'enquête.
1: Donc, ils se sont rendus sur la scène aujourd'hui. Une autopsie aussi a été demandée sur le corps de la victime.
0: Les conservateurs ont annoncé deux mesures phares dans le cadre de l'élection partielle dans Chicoutimi-le-Fjord.
1: D'un côté, ils affirment vouloir augmenter la pension de vieillesse des retraités âgés de 65 à 74 ans.
0: Attends, c'est pas les bloquistes qui voulaient faire
1: oui,
0: ça?
1: Oui, mais eux aussi.
0: Ils les soutiennent.
1: Oui,
0: okay.
1: Oui. Et de l'autre, ils souhaitent déposer un projet de loi pour faciliter le travail à temps partiel des aînés en retirant les impôts du gouvernement fédéral. Alors, le candidat du Parti conservateur du Canada, Régis Gaudreau, justement, se défend de proposer les mêmes mesures que les bloquistes.
3: Pas d'impôt fédéral pour le salaire jusqu'à 34 000 $. Je suis pas sûr que les bloquistes ont fait la même proposition. Par contre, oui, on est d'accord pour régler l'iniquité entre les deux catégories de personnes âgées qui a été créée par les libéraux, savoir 65 à 74 et 75 ans et plus. Parce qu'on sait très bien que ces gens-là, j'ai rencontré encore des personnes âgées hier, puis ils me disent, je comprends pas qu'on n'a pas eu le droit de recevoir le 1 000 ou 2 000 $ alors que j'ai 67 ans, j'ai une maison à payer, j'ai une maison à entretenir et tout, j'en aurais eu besoin de cet argent-là.
0: Puis au pays, le premier ministre Mark Carney a rencontré son conseil des ministres. C'est au sujet de l'entente qui est en voie d'être finalisée avec Washington.
1: Oui, plus tard cet après-midi, il va d'ailleurs présider une réunion virtuelle avec ses homologues des provinces et des territoires pour parler du même sujet. Donc, on devrait avoir là, les grandes lignes de cette entente là, dans les prochaines heures.
0: Oui, puis il y a Donald Trump qui s'adressait aux journalistes
1: voilà,
0: de l'autre côté de la frontière.
1: Pas pu vous dire qu'est-ce qu'il a dit, là, mais oui, il était en direct tantôt là, qu'il s'adressait à la presse.
0: Ouais, on aura tous les détails, ou plus de détails, en tout cas. Au cours de l'émission. À la météo, des températures cette nuit qui sont attendues entre 7 sur Chibougamau et 13 degrés sur le Saguenay. L'écart est quand même grand, mais ça rafraîchit. C'est ce qu'on retient. Pour la journée de demain, ça va varier entre 16 sur Chibougamau, 19 au lac Saint-Jean et 21 sur le Saguenay. Et partout, il y a 40% de risque d'averse, risque d'orage aussi au cours de la journée. Un peu à l'image de ce qu'on a aujourd'hui, là, des températures qui sont pas très élevées, 18 à Chibougamau au moment où on se parle. Sur Chicoutimi également, et un ciel plutôt gris, nuageux, des risques d'averses et des risques d'orages. On devrait retrouver le soleil pour la journée de vendredi. Qu'est-ce qui marque cette journée, ce mercredi 19 août, chez nos collaborateurs? Simon Roy-Martel, il y a une altercation sur la route dont tu as été témoin?
4: Oui, exactement. J'ai vu ça aller. Puis tu sais comment ça se passe, hein, ces temps-ci. En plus, je sais pas, c'est peut-être la rentrée, la fin des vacances. Il y a des gens qui sont... Je trouve que ça va vite un peu. Les stops se font rapidement. Les gens vont vite. Tu rappelles de courtoisie à tous.
0: Moi, je trouve qu'il y a beaucoup de ralentissements, moi aussi. Puis ça fait quelques fois que je prends la route. Puis je calcule mon temps largement. Puis
4: ça
0: j'arrive malgré
4: gens,
0: tout
4: là.
0: En retard.
4: Je suis peut-être coupable. Je suis arrivé en retard à la réunion de production. Ce matin.
0: C'est vrai, ça?
4: Oui, ils ont allongé un peu la distance à parcourir sur la lumière, sur le boulevard Saguenay, en bas de la côte. Là. En tout cas, peu importe. C'est pas
0: là que t'allais?
4: Non, mais justement, question d'aller quelque part. Il y a deux automobilistes qui allaient au même endroit, malheureusement. Il aurait fallu qu'il y en ait un qui laisse passer l'autre. C'est ce que j'ai vu au coin de la station. J'étais à l'extérieur là, avec quelques collègues sur l'heure du dîner. Et puis, on a vu en même temps, justement, ça a failli être un accident. Il n'y a pas eu lieu. Alors là, qu'est-ce qui se produit dans ce temps-là? Les deux véhicules se stationnent. Je me suis dit, oh là là, ça commence à se crier après, ça. Je suis prêt à intervenir pour séparer les pugilistes. Et puis finalement, ben, c'est deux dames qui sortent, qui regardent, qu'il n'y a pas de problème. Il y en a une qui semble vraiment nerveuse. On est loin, j'entends pas ce qu'ils se disent. Mais qu'est-ce qu'ils font, Catherine?
0: Je sais pas.
4: Il y en a une qui a fait un câlin à l'autre.
0: Oh!
4: Puis là, ils ont continué à parler un peu. Deuxième câlin.
0: Ben voyons.
4: Tout le monde repart, chacun un, puis il s'en va chez lui.
0: Ben, ça fait du bien, ça.
4: On peut-tu prendre des notes?
0: On va prendre des notes.
4: Merci, toi, l'humanité.
0: Monsieur câlin, c'est sûr que ça t'a inspiré.
4: J'ai failli aller rejoindre la course pour embarquer.
5: Puis ça serait pas bizarre.
0: Ça serait très bizarre.
4: Ça, je me suis un peu retenu.
0: Bravo.
4: Merci, Marjorie.
0: Marjorie, la maison des vilains. Qu'est-ce qu'on en pense, finalement?
5: Ben malheureusement, c'est un peu ennuyeux.
0: Oh non!
5: Oui, parce que...
4: C'est vilain, la maison des vilains.
0: Attends, rappelons de quoi il s'agit, là.
5: Alors, ça sort aujourd'hui. Ça c'est sur la plateforme Crave, c'est une télé-réalité où on ressort tous les vilains des dernières années des télé-réalités, donc Love Story, OD, Les Traîtres et Survivor Québec. On les met dans une maison de banlieue. J'aime la description d'Hugo Dumas qui disait « un brin quétaine à la OD Terrebonne ». C'est un peu ça. Bref, c'est vraiment l'image, ça manque de budget, on sait pas trop. Et c'est parce que c'est comme loufoque, un peu grotesque. On dirait qu'il n'y a pas de prise au sérieux, puis c'est ça qui est plate. Parce que c'était des bons vilains quand il y avait des vraies émotions.
0: Mais tu peux juste être vilain quand il y a des bons aussi, si tout le monde est vilain. Là.
5: Exactement, mais au moins prendre au sérieux la compétition, parce que bon, il y a des petits jeux un peu à la... et on c'était quoi le
0: Survivor?
5: Non, pas le Survivor. Oui, ils sont dans une maison aussi puis ils font
4: Big Brother.
5: Big Brother, c'est ça. Mais les jeux sont un peu là pour comme les humilier entre guillemets ou les récompenses sont nounounes finalement. Puis mais là déjà à la fin du deuxième épisode, merci à Laurie Doucet d'amener un peu de qu'elle pogne les nerfs.
0: Ok.
5: Comme elle sait le faire, mais c'est parce qu'elle se fâche contre d'autres candidats qui prennent pas ça au sérieux. Tu fais, hey, on veut-tu donner un bon show? On fait un... Donc c'est plus drôle quand il y a des vraies émotions que quand on joue à être des vilains. C'est un peu ça le premier épisode. Puis c'est quand même long. C'est des épisodes de une heure. Donc, sans les publicités, on est à 45 minutes. Ça aurait pu être raccourci. Bon, est-ce que je vais continuer à le regarder?
0: Je parie que oui,
5: sûrement. Mais c'est quand même drôle de voir l'ancienne garde des téléréalités. Par exemple, Love Story, on a le vilain en chef... Sébastien, alias Gargamel, qui revient, mais il a l'air plus... Oui, il tient encore son personnage evil, mais en monsieur fatigué un peu. Il
0: semble que c'est cet écart-là entre les générations qui est plus intéressant, finalement, à suivre.
4: Oui, oui. Fatigué.
5: On dirait qu'ils n'ont pas tant suivi c'est quoi les nouvelles téléréalités. Mmh. On dit, fait, ce mix-là est quand même un peu drôle. Mmh. Reste que j'ai hâte de voir où ça s'en va, mais sinon, de prime abord, c'est ça. Le problème, c'est que s'il n'y a pas de vraies émotions, une téléréalité, c'est à ça que ça sert.
4: Oui.
5: C'est soulever des vraies passions.
0: Puis ça existe ailleurs. Hein? C'est un concept qui a été éprouvé aussi aux États-Unis. C'est pas la première itération. Je me pose la question.
5: Villains.
0: Est-ce que c'est meilleur aux États-Unis? Est-ce qu'on est plus vilain aux États-Unis? On aurait envie de dire oui.
5: Oui, mais si on joue à être vilain, c'est moins intéressant. En tout cas, pour moi.
0: Dans l'authenticité, ça le fait pas pour Marjorie. Exact. Ça me donne pas envie de l'écouter. Je pense que je vais passer mon tour. 15h40.
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0: À l'aube de la rentrée scolaire, Marjorie nous a fait entendre hier des enfants qui entrent à la maternelle puis qui nous expliquaient, nous donnaient des conseils sur comment se faire des amis. En tant qu'adulte, c'est vrai qu'on se pose moins souvent la question. Pourtant, le consultant en ressources humaines et expert invité à la presse, Jean-François Berthollet, s'est penché sur la question dans un texte qu'il a signé la semaine dernière pour ce média. Puis on avait envie de revenir avec lui sur cette notion-là de se faire des amis à l'âge adulte. Il est au bout du fil. Bonjour, M. Berthollet.
7: Bonjour.
0: Bon, on peut se faire des nouveaux amis, peu importe l'âge, mais on a l'impression que c'est quand même pas mal plus compliqué à l'âge adulte. Est-ce que vous confirmez?
7: Oui, c'est plus compliqué pour plein de raisons évidentes. D'un, on vit moins d'expériences partagées. T'sais, pensez même aux amis qu'on garde en vieillissant. Souvent, on se rappelle, puis on se dit, on n'a plus de nouveaux souvenirs, mais on se rappelle dans le temps, puis on se répète des vieux souvenirs. Des expériences partagées, des moments émotifs forts, des moments importants dans nos vies, puis la magie de la jeunesse. Fait qu'après, c'est un petit peu plus difficile. C'est évidemment très possible, mais il faut comme mettre un petit peu plus d'efforts, dans le fond, pour générer ça à l'âge adulte.
0: Mais pourquoi c'est important de nouer de nouvelles amitiés à l'âge adulte?
7: Oui, ben d'un, parce qu'il y a des amitiés d'enfance qui disparaissent. Il faut bien renouveler, il faut remettre de l'essence. Mais aussi parce qu'à l'âge adulte, comme dans l'enfance, mais l'amitié, c'est super important. Il y a beaucoup de recherches qui parlent de ça, là, de tout ce qui est la question de l'amitié, puis notamment la question du soutien social. De sentir qu'il y a des gens sur qui tu peux compter au quotidien, c'est pas un détail. Là. C'est un excellent prédicteur de santé, voire de longévité.
0: Ah oui, à ce point-là, comment ça?
7: Oui, ouais, ben quand on regarde les études, des études longitudinales où on suit les gens pendant longtemps, là, il y a la fameuse étude qui dit que fumer 15 cigarettes par jour, c'est pas bon pour la santé, pour les chances de survie, mais c'est moins grave que d'avoir la perception qu'il n'y aura pas de gens qui seront là pour nous si on avait un problème.
0: Wow! OK, ça, ça en dit long. Donc, on comprend que l'amitié, la famille, ça rentre aussi en ligne de compte. C'est important. Mais vous l'avez dit, c'est bien différent de se faire des amis à l'âge adulte que pendant l'enfance. Le contexte est différent. On rencontre aussi moins de nouvelles personnes. J'ai l'impression que l'amitié dans l'enfance, ça passe beaucoup par la géographie. Hein? Les gens qui sont proches de nous, qu'on va rencontrer soit au service de garde ou encore à l'école. Ça passe par quoi à l'âge adulte? Est-ce que les mécanismes sont différents?
7: Ben, c'est sûr qu'il y a le travail. Là, c'est pour ça qu'il y a eu beaucoup de discussions dans les dernières années sur le télétravail. Mm-hmm. Puis on posait la question, est-ce que c'est un des éléments? Parce qu'il faut se croiser dans la vie. Il y a la fameuse histoire de ce qu'on dit, il fallait être là. C'est un bel exemple. Il faut être là pour qu'il se passe quelque chose. Il faut créer les occasions. Puis tout ça. Fait que je pense que le milieu de travail, après ça, sinon pour les gens, il y a d'autres options. On sait notamment que le bénévolat, là, c'est une partie dans la vie qui génère du bonheur. Les gens qui font du bénévolat, ça contribue à leur bien-être aussi. Il faut se donner des occasions. Ce qui est un peu paradoxal, c'est quand on voit pas de monde, des fois, on n'a pas le goût de voir du monde.
0: Ça, c'est vrai.
7: Comme un peu quelqu'un qui est déprimé, là. Oh, je suis bien chez nous. Eh bien, même avant d'aller à une soirée, des fois, tu te dis, bof, ça me tente-tu vraiment, mais rendu sur place, t'es content. Mm. Mais c'est l'énergie d'activation du début, un peu comme pour les conversations. On sait que démarrer des conversations avec des gens qu'on connaît moins, c'est plus difficile, mais quand c'est commencé, ça va. Fait qu'il faut comme être capable de se dire, il faut que je me lance, puis rendu là, ça va être beaucoup plus intéressant que j'avais prévu. C'est ce que les recherches montrent.
0: C'est le premier pas, finalement, qui est le plus difficile. Moi, ce que je trouve où je trouve que c'est plus complexe à l'âge adulte, c'est de passer du statut de connaissance ou de collègue au statut d'ami. Je trouve que cette affaire-là est beaucoup plus complexe, moins naturelle, moins organique que pendant l'enfance. Pourquoi? Puis comment on peut y arriver?
7: Oui. C'est drôle parce que, tu sais, c'est comme les enfants, ils s'appellent puis ils disent, hey, est-ce que tu veux jouer avec moi? On dit moins ça. Mais je lisais l'autre jour une chercheure, puis je trouvais ça très intéressant ce qu'elle disait. C'est, j'ai passé une soirée avec un couple d'amis, puis je l'ai vraiment trouvé smart, la fille, puis tout ça. Puis elle dit, d'habitude, j'aurais comme rien dit, comme si c'était gênant. Puis elle dit, moi, j'ai dit, hey, je t'ai vraiment comme trop aimé, pour vrai, faut qu'on se revoie. Puis la fille, elle dit, ben, moi aussi, tu sais. Fait que je pense qu'il y a ça. Alors, j'ai dit, une genre de gêne de, moi, j'aime vraiment ça, passer du temps avec toi, veux-tu jouer avec moi, tu sais. Mais je pense qu'il faut le faire un petit peu plus.
0: Et oui, il y a la peur du rejet. Il y a peut-être les horaires aussi de chacun qui sont difficiles à conjuguer ensemble. Puis j'ai l'impression que ça prend aussi une réciprocité qui n'est pas toujours facile à trouver. Le niveau d'engagement qui est le même entre deux personnes, c'est pas simple, ça, non?
7: Mm-hmm. Non, ça, c'est clair. T'sais. Après ça, c'est comme dans tout. Dans l'amitié, si on est le seul à donner, à un moment donné, on donne un peu moins. T'sais. Mais des fois, j'ai le sentiment que la plupart des gens veulent plus de connexion profonde, mais tout le monde reste un peu de son côté puis ils attendent que l'autre lance la balle de tennis. Là, t'sais. Mm-hmm. Quelqu'un qui s'y met puis qui veut se faire des amis puis qui parle aux gens puis tout ça, il y a beaucoup de gens de l'autre côté qui veulent des relations sociales. On a soif de ça.
0: Oui, vous avez bien raison. Votre guide pour se faire des amis, Jean-François Berthollet, qu'est-ce qu'il implique? Ce serait quoi vos conseils de base?
7: Ben, je dirais s'intéresser sincèrement aux autres. D'un, c'est nous qui apprenons quand on s'intéresse aux autres. T'sais, si on parle, nous, on n'apprend plus rien. Fait que je pense qu'il y a cette notion-là de curiosité. C'est ce que je m'intéresse vraiment aux gens. Il y a des gens qui reviennent de voyage. Intéresse-toi donc à ça un petit peu. Mm-hmm. Pose des questions aux gens. Puis il n'y a pas beaucoup de gens qui n'aiment pas ça, parler d'eux-mêmes. Fait que tu leur poses des questions, les gens ont le goût d'en parler.
0: Oui, ça, c'est vrai. Des fois, on attend la question de retour. Ça peut être.
7: Oui, ça vient pas.
0: Ça, c'est vrai. C'est pas grave aussi. Puis il faut apprendre à pardonner, puis à prendre du temps pour se mettre sur la même longueur d'onde. Ça, c'est peut-être pas tout de suite que ça arrive.
7: Non, mais ça, c'est un bon point. Puis les dernières années, on a vu cette forme de tendance aux gens, tu sais, qu'on s'entend pas bien tout de suite, il y a des choses qui vont pas, de couper les ponts vite. Puis on dit, t'sais, respecte-toi, choisis-toi, puis mets tes limites. Il y a du bon là-dedans, évidemment. Mais il y a un danger que ça soit utilisé. Il y a des gens qui sont pas faciles à vivre. Fait qu'assez rapidement, tout le monde n'est pas à la hauteur de leur amitié. T'sais, fait que je pense qu'il faut accepter que dans des amitiés, quelqu'un nous déçoit des fois, puis c'est pas grave et tout ça. C'est la vie, tu sais. Donc, cette notion-là, un peu de dès que ça va pas, on coupe les ponts. Il y en a qui l'ont un petit peu trop facile, cette affaire-là. Là.
0: C'est vrai. On a beaucoup appris ça, à mettre nos limites. Puis là, peut-être qu'il y a un petit retour du balancier à voir au cours des prochaines années.
7: Oui, mais oui, tu sais, mettre les limites. Il y a du bien qu'il y a des gens qui ont dit choisis-toi, écoute-toi, puis là, ils s'oubliaient dans les relations, ça va, là. Mm-hmm. Mais il y en a qui l'ont trop pris à la lettre. Tu sais, il m'a choqué en bon québécois vendredi. Ben, c'est fini, on se parle plus. Tu n'auras pas d'amis souvent, là, tu sais.
0: Oui, si on n'accepte pas ça, ça, c'est bien vrai. Quelle place ils prennent dans votre vie, vos amis, Jean-François Berthollet?
7: Ah, ils sont fins, mes amis, ils sont très gentils, puis je les vois en fin de semaine, on va être une bonne gang.
0: Ça va faire la fête. Très bien. Mais écoutez, ça nous amène à réfléchir un peu peut-être à notre façon de nouer des relations avec les autres. Puis c'est bien de se pencher là-dessus. Lorsqu'on a l'effet de retour aussi après les vacances, là, avec un regard un peu plus frais sur nos collègues peut-être, ou lorsqu'on entame d'autres activités sociales, l'inscription à des cours pour poursuivre des hobbies, par exemple, ça peut être aussi un bon endroit pour rencontrer des humains qui nous ressemblent. Jean-François Berthelet, je vous souhaite un bon week-end entre amis. Merci d'avoir pris quelques minutes avec nous. Au revoir.
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0: Est-ce que vous conservez les dents de lait de vos enfants? Je ne sais pas ce que je pense de cette affaire-là. Parce que,
4: les garderais-tu, toi, si tu avais des enfants?
0: Peut-être la première. Okay. Oui, mais dans ma famille, on s'est posé la question.
4: Ah ouais,
0: ma soeur qui se demandait ce qu'elle allait faire des dents de ses enfants. Je pense qu'elle ne les a pas conservées.
5: Bon, en mais tu fais ça à la poubelle?
4: Compost?
0: Bon, je ne sais pas. Là. Moi, j'en ai pas d'enfants. Les miennes, je ne les ai pas conservées. Les miennes, mes dents de lait, ouais, à moi, mes parents non plus ne les ont pas conservés.
5: C'est vrai qu'un petit pot de dents, c'est un peu...
0: Un pot de pilule, là?
5: Ben...
0: Ouais,
5: cling, cling, cling, cling, cling, cling, cling, ça brasse.
4: Tu vois, justement, au moment de les conserver, quand mon gars a commencé à perdre ses dents, j'avais une espèce de... C'est archaïque, là, mais pour ceux qui ont connu les appareils photo avec des films, là, il y avait une petite boîte là, dans laquelle on gardait les films en plastique. Alors, il m'en restait un. Donc, j'ai un petit boîtier comme ça dans la table de chevet avec des dents dedans. sauf que là, ma plus jeune s'enligne vers cette période-là où les dents, telles des feuilles à l'automne, vont trouver leur chemin vers le sol. Mmh. Et je me demandais qu'est-ce que je fais? Là? Je fais un mélange de part et mix dedans? Qu'est-ce que je fais avec ça?
0: Dans le fond, qu'est-ce que ça change, que ce soit ses dents à lui ou à elle? Ça change pas grand-chose?
5: Oui, non, ça change quelque chose.
4: Okay. Ben, moi, tu vois, je suis tombé justement quand j'étais jeune dans la table de chevet de mon père où il y avait un petit pot similaire avec des dents dedans. Je suis dit, oh, c'est bien fin, il a gardé les miennes.
0: Mais... Fouiller dans la table de chevet de ses parents, ça c'est quand même non.
4: Ah, écoute, j'ai trouvé des choses. On en fera une chronique une autre fois. Mais au travers de ça, j'ai réalisé justement cette semaine en parlant de ce dont on s'apprête à parler, que c'était peut-être pas mes dents que j'ai trouvé dans le fond de sa liste. Ah ouais, c'était tout seul de mon frère, c'était tout seul de ma soeur, aucune idée. Donc, pour couper court à tout ce suspense, il y a une solution qui est offerte. Marjorie, t'as vu passer ça sur les réseaux sociaux?
5: Mais oui, la boîte à dents.
4: Exactement. Alors, tu m'as refilé ça en disant, hey, c'est peut-être un bon sujet. T'as un gars de la région qui fait ça, effectivement, Kevin Dufour. C'est un gars de Saint-Bruno. Son entreprise s'appelle Souvenir du hangar. Et puis, la boîte à dents, c'est vraiment, écoute, c'est une boîte, là, c'est circulaire. Il y a un couvercle qui coulisse. Et puis, à l'intérieur, on retrouve des trous pour chacune des dents. C'est donc identifié là, laquelle on conserve. Donc, non seulement on sait à quel enfant ça appartient parce que c'est identifié sur le couvercle, mais en plus, il y a un trou dans lequel on sait quelle dent exactement. Lui, il est papa. Hein? Alors, je me suis dit, tu te demandais quoi faire avec les dents de tes enfants, hein, Kevin?
8: Ben, en fait, mon entreprise, j'ai lancé en 2019. La boîte à dents, c'était pas l'idée principale de mon entreprise. Ah. Moi, j'ai toujours voulu fabriquer quelque chose de mes mains dans ma vie, puis j'ai cherché l'idée parfaite, mais elle venait pas jusqu'à la naissance de mon garçon. J'ai fabriqué une valise de naissance. Fait que là, j'ai dit, OK, mais la valise que j'ai fabriquée, je veux en faire pour tous les enfants du monde. J'étais convaincu dans ma tête que c'était le projet que je voulais faire. Puis c'est ça, j'ai fait les démarches, lancé l'entreprise et tout. J'ai créé la valise de naissance, puis peu de temps après, il y a quelqu'un qui m'a tagué sur Facebook comme quoi que je fabriquais des boîtes à dents, mais j'en fabriquais pas à ce moment-là. À ce moment-là. Fait que j'ai eu des tonnes de messages. J'ai fait OK, mais je vais commencer à considérer l'idée un peu.
4: Ben oui, il y a un marché.
8: Parce qu'au début, je disais non, ben je suis désolé, c'est pas moi. OK, non, je suis désolé, c'est pas moi. Ah ben Kim, attends un peu voir, j'ai peut-être quelque chose en tête.
4: Ça pourrait être moi.
8: Ça pourrait être moi. Fait que là, dans le fond, là, j'ai réfléchi à ça pendant quelques semaines. Puis c'est drôle parce que moi, c'est mes plans, mettons que quand j'ai des idées, là, je les dessine pas, je fais juste y penser. Là. Je me couche le soir, je ferme les yeux, puis
4: ça t'habite.
8: Je pense à un concept. Ouais, je crée quelque chose, je dessine quelque chose dans ma tête. Jusqu'au temps que je sois prêt, là, je m'en vais dans l'atelier, puis là, je conçois quelque chose. Puis la boîte à dents, ben, pour moi, c'est vraiment important que ce soit un produit qui est 100% original et authentique, parce que faire des choses qui ressemblent aux autres, ben, j'ai jamais fait ça. Puis même quand quelqu'un me demande un produit, de fabriquer un produit qui ressemble à un autre, je dis, désolé, ben, ça sera pas avec moi, ça va être avec la personne qui est experte pour ce produit-là.
4: Ouais.
8: Fait que la boîte à dents est 100% originale, puis je suis extrêmement fier de ce produit-là. Fait que, ouais, Puis ça a parti pas mal quand j'ai présenté le projet. Là, les gens ont vraiment embarqué puis ont tout payé.
4: Mais ça ressemble à quoi, dans le fond? Tu n'es pas limité à la région. Là, comme tu fais des pubs sur Internet, j'imagine que tu envoies des boîtes à dents aux quatre coins du Québec?
8: Exactement. Pour l'instant, c'est le Québec. Là, présentement, je m'informe justement pour essayer de briser cette barrière-là que je me donne au Québec et peut-être atteindre le Canada.
4: Mm-hmm.
8: Aux quatre coins du Québec, vraiment, là, j'ai plus de 700 municipalités que j'ai livré mes produits. Puis le processus est hyper simple, hyper facile et vraiment fiable. C'est cool.
4: Fait que c'est toi la nouvelle fée des dents?
8: C'est moi la nouvelle fée des dents. Ouais, exactement. Ben, les gens, c'est drôle parce qu'ils sont quand même habitués à l'histoire typique de la fée des dents, que la dent disparaît. Mais dans ce cas-ci, la dent reste.
4: Ouais.
8: Puis c'est aux familles finalement être un petit peu de brouillard, puis se dire, OK, ben, la fée des dents est venue, elle a analysé ta dent, puis elle est vraiment belle, fait 14 ans, fait qu'on peut la mettre dans la boîte. Fait qu'au final, la fée des dents, on la remplace pas. On fait juste garder les dents après, puis garder un beau souvenir de cette. Quand même, c'est un événement dans une vie quand même qui peut être autant joyeuse qu'un peu stressant pour les enfants, on va te le dire.
4: Mais, mais ma petite est rendue là. Elle est à la veille de perdre sa première dent, puis elle ne sait pas encore c'est quoi, elle est bien stressée. Là.
8: Ben c'est ça, exactement. Fait que moi, j'ai vraiment la solution de rendre ça hyper agréable. Puis les enfants, les parents, ils m'écrivent, là, ils me disent qu'ils ont hâte de perdre leur prochaine dent. Fait que c'est une collection de dents. C'est vraiment, c'est spécial à dire, mais c'est vraiment ça. Puis toi, t'as vu le produit dans le fond. T'as voir toutes les photos de quoi ça ressemble à l'intérieur et tout.
4: Oui, je suis allé regarder dans le fond. C'est pratiquement un outil aussi d'apprentissage, là, parce que là, après, ils sont capables de savoir quelle dent va où dans la bouche et tout ça.
8: Oui, c'est ça, exactement. Puis, tu sais, à l'intérieur, t'as vraiment un trou qui est dédié, vraiment bien identifié dans chacune des dents. Avec le couvercle qui est pivotant, ça, c'est vraiment quelque chose qui est. On a l'habitude d'avoir un coffre avec des charnières et tout, mais là, c'est 100% en bois. T'sais. C'est un mécanisme où est-ce que c'est pivotant avec une tige en bois. Tout est 100% en bois. Fait que ça, c'était vraiment important pour moi. C'est un produit qui travaille bien. Puis moi, je fais aucun produit avec du plastique à part des. Dans les valises, maintenant, j'ai des fioles commémoratives où est-ce que j'ai une petite vitre qui monte la fiole. Mais ça, c'est vraiment la seule chose qui a du plastique dans mes produits. Fait qu'à boîte à dents, c'est un produit que je suis extrêmement fier.
4: Alors, bon, c'est sûr qu'il y a plusieurs produits qui sont possibles là-dedans, mais tu sais, vraiment, je sentais Kevin Dufour, lui, c'est une fierté pour lui que ce soit 100% bois, entre autres, la boîte à dents. J'ai demandé pourquoi ça tient à ce point-là. Il dit, moi, regarde, c'est tout pour la diminution de l'empreinte écologique. Il dit, j'ai déjà vécu dans une mini-maison, donc de pouvoir amener des produits comme ça aux gens là, qui sont vraiment de cette manière-là, je trouve que ça me permet de passer des produits de cette nature-là qui permettent de véhiculer mes valeurs en même temps. Les gens font appel à lui aussi pour des valises de naissance.
0: Tu connais pas ça?
4: Ben, qu'est-ce qu'on met là-dedans? Écoute, les premiers souvenirs, le bracelet d'hôpital, la première suce, le premier bonnet, une touffe de cheveux, pourquoi pas la boîte à dents quand il vieillit un peu.
0: La trace de pied. Là,
4: oui, exactement. Genre d'affaires-là qu'on fait tout un dimanche après-midi pluvieux. Sinon, il y a la valise commémorative aussi pour des personnes qui sont décédées dans lesquelles on va ranger des choses. J'aurais trouvé ça pratique, moi, au décès de mon père, il me semble, parce que je suis comme, vous savez, je fais avec ces souvenirs-là, puis c'est comme un peu flou. Je pense que j'en ai éparpillé quelques-uns,
0: alors
4: les rassemblés quelque part. Je trouve ça le fun. Puis il me parlait du feedback qu'il ressent. Il dit, regarde, j'ai vraiment l'impression d'avoir bâti une communauté. Il y a tellement de belles personnes qui sont positives, qui travaillent ces souvenirs-là, qui vivent pas nécessairement dans leur nostalgie, mais qui transportent ça avec eux. Ça fait partie de leur expérience humaine. Il me dit que pour lui, c'est une mission. Ça le nourrit.
0: OK. Ben, c'est un beau témoignage. En tout cas, une démarche aussi intéressante. Maintenant, on va s'en aller en humour avec Marjorie qui a rencontré Sam Vigneault qui s'en vient chez nous, en tout cas à Péribonka, le 21 août pour présenter le rodage de son spectacle Cultivé. Tu as parlé, Marjorie, aujourd'hui. Puis, ceux qui ne le connaissent pas, peut-être il mérite une présentation, Sam Vigneault?
5: Oui, absolument. Parce que ça a été une découverte pour moi aussi. Alors, il vient de Plessisville, d'un milieu vraiment agricole. Il a grandi sur une ferme. Il a découvert l'humour parce que ça jouait à la télévision chez lui le soir. Mais lui, depuis qu'il est tout petit, il rêvait vraiment d'être sur scène, que ce soit comme comédien, humoriste. C'est le seul des cinq enfants qui se voyait ailleurs que sur la ferme. Mmh. Alors, il n'a pas fait l'école de l'humour et malgré une bonne présence en ligne, c'est vraiment en travaillant sur un spectacle à présenter sur scène grâce aux soirées à micro ouvert, les open mic, un peu partout au Québec, qui s'est créé sa marque depuis 2018. Et C'est surtout sa participation au gala Comédia en 2023 qui l'a fait connaître du grand public. Certains disent que c'est plus ça, les galas. C'est plus par là qu'on se fait connaître. Mais pour Sam Vigneault, ça a été vraiment un point de bascule important. On l'écoute.
9: Je me rappelle qu'à ce moment-là, là, j'avais mis beaucoup d'énergie sur ce numéro-là que j'avais fait en audition puis qui était présenté en 2023. Puis quand je suis sorti de là, c'est là que j'ai rencontré mon gérant Martin Deshaies avec qui je travaille aujourd'hui. C'est là que j'ai rencontré, de par lui, la boîte de production chez Entourage aussi qui m'ont découvert en fait par le numéro. Mm-hmm. Puis là, ils ont rentré en communication avec moi. Fait que il y avait plusieurs boîtes aussi de production qui avaient envie de travailler avec moi, de me développer pour le futur, tu sais. Fait que j'ai comme pas eu l'embarras du choix, mais j'ai eu à prendre une décision avec qui j'aimerais mieux travailler et tout ça. Puis là, je suis hyper heureux de,

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2: Chaque opportunité qu'on fait sur scène peut être une opportunité de se faire découvrir, de se faire voir par d'autres personnes plus haut. C'est comme dans le hockey, finalement. C'est comme dans toutes les carrières professionnelles aussi, là, de sport ou de scène, ou peu importe. Il faut se faire voir, puis il faut développer une unicité, il faut développer quelque chose. Fait que, tu sais, il y a beaucoup de travail personnel, il y a beaucoup de travail sur la route aussi. Faut apprendre à développer sa solitude en humour parce qu'on est souvent presque 95% du temps tout seul. Tu sais, on est devant des gens, oui, mais après ça, ben, on quitte, on prend la voiture, puis on se retrouve seul. Tu sais, fait que faut apprendre à gérer sa solitude et aussi gérer les émotions qui viennent avec le métier d'humoriste qui est un soir qui va moins bien, tu sais, faut pas s'en faire parce que le lendemain, avec le même show, ça peut aussi bien aller encore mieux que toutes les autres fois. Il y a plein de choses à apprendre dans ce métier-là, mais c'est un métier hyper passionnant, puis moi, je trippe ma vie, là.
3: À quoi on peut s'attendre comme spectacle? À Péribonka, ça ressemble à quoi du Sam Vigneault sur scène? Parfois, je sais que tu as ton accordéon. Comment ça s'intègre à tes numéros?
2: C'est un rodage, fait que c'est le premier one-man show de moi, tu sais, de Sam Vigneault, et ça s'appelle Cultiver. Cultiver, accent aigu, parce que on parle du cultiver au niveau cérébral, parce que sur la ferme, il y a beaucoup de savoirs que j'ai appris et que personne d'autre pourra apprendre s'il ne travaille pas sur une ferme. Fait qu'il y a comme un côté cultivé que j'ai, que peu de gens peuvent avoir. C'est une présentation de Sam Vigneault. D'où ça vient, Sam Vigneault? De qui il vient? Pourquoi il est là? Pourquoi il fait de l'humour? Pourquoi il joue de l'accordéon? Pourquoi il a les cheveux de même? Pourquoi il a une moustache? Pourquoi il est TDAH? OK, puis okay, c'est quoi? Qu'est-ce qui se passe dans sa tête un peu? Fait que j'essaie de mettre en... Pas j'essaie, je mets en scène mes anecdotes de vie depuis longtemps, de comment j'ai appris à vivre avec mon TDAH, de comment j'ai appris à vivre avec le fait que je voulais être humoriste à travers des agriculteurs, comment j'ai appris à vivre à la ferme, comment j'ai évolué à la ferme, qu'est-ce que j'ai appris de mon père, qu'est-ce que j'ai appris de mon grand-père. Tu sais, il y a plusieurs aspects dans la présentation qui font en sorte qu'à la fin du show, une heure et quart, une heure et demie, mais les gens, quand ils sortent, ils font « Ah, c'est bon, on connaît le gars, là. » Il y a bien des petits univers spéciaux dans le show que je garde la surprise.
3: Et parlant de son univers, ben, je propose qu'on écoute un extrait de un de ses numéros.
4: Il y a une maison qui s'appelle Léo. Tu le connais-tu? On surprendrait. Léo, c'est un spécial. C'est parce que Léo, il pense qu'on peut plus faire des jokes ses femmes. Puis lui, il est tanné. Il trouve ça plate. Fait que là, des fois, on jasait. Puis maintenant, il dit, il trouve ça plate, Sam. Il dit, on peut plus faire des jokes ses femmes. J'ai dit, au contraire, Léo, tu peux faire n'importe quel joke. C'est n'importe quelle femme. Faut juste que tu saches le faire. Il dit, ouais, ça va faire. Ça va faire quoi? Il dit, j'ai vu trois femmes à TV l'autre fois. Puis ils riaient de nous autres, les gars. Il dit, arrêtez pas de dire qu'on n'était pas capable de faire deux affaires en même temps. Ouais, mais j'ai dit, ça, c'est pas une blague, Léo, là. Puis tu sais, il y a des scientifiques qui l'ont prouvé, là. Mais j'ai dit, toi, mon beau Léo, avec tout ton quotient intellectuel puis l'école de la vie que t'as repris deux fois, là. J'ai dit, tu dois être capable de faire deux affaires en même temps, certain. Ah, il dit, moi, je fais ça n'importe quand. Moi, j'ai fait ça toute ma vie. Ah, ben, j'ai dit, c'est moi dans ça, là. Ben, là. Il dit, je peux pas faire ça, là. Il dit, j'ai rien pour faire deux affaires en même temps. Ah, ben, j'ai dit, au contraire, Léo, t'as, tu pourrais fermer ta gueule puis coller ton gain.
3: Je trouve qu'il y a un petit quelque chose à la Yvon Deschamps.
5: Ah ouais?
3: Je sais pas, mais dans plusieurs, le delivery, on dit en humour, la manière dont il dit les choses, je sais pas. Mais alors, Sam Vigneault, c'est ce vendredi 21 août.
5: J'ai hâte que le mois d'août finisse, moi, parce qu'à tous les débuts d'émission, oui, le 10 août, le 11 août,
3: oui,
5: le
3: beaucoup d'accord.
5: Août,
3: hein?
5: Oui, c'est ça, c'est pas facile.
3: Alors voilà, Sam Vigneault de passage à Péribonka pour présenter le rodage de son spectacle Cultivé.
5: C'est pour ça que je prends une semaine de vacances, là. Laisse-moi
3: pas c'est ça, ça cause du mois d'août.
5: C'est
3: hein?
5: Fini, le mois d'août, je suis capable. OK. Dans la prochaine demi-heure, qu'est-ce qui s'en vient dans votre édition de Place publique? On va analyser la partielle dans Chicoutimi-le-Fjord avec Pierre Turcotte. C'est un rendez-vous hebdomadaire qu'on vous propose jusqu'à ce que le vote ait été tenu. Michel Tifot sera mon invité à 16h40. Il y a 50 ans qu'on a inauguré Place Centre-Ville à Jonquière. Il y a beaucoup de locaux qui sont inoccupés dans ce centre commercial. Mm-hmm. C'est quoi la suite des choses?
6: L'édifice qui appartient à la ville de Saguenay, en plus, c'est ça.
5: Absolument. Mm-hmm. Alors, on va demander à Michel Tifot où on en est, qu'est-ce qu'on imagine pour la suite, puis de nous raconter aussi un peu l'histoire de cet édifice-là, hein, qui était, oui. C'est pas véritablement une coopérative, mais c'est quand même des hommes d'affaires de la région qui s'étaient mis ensemble avec la municipalité, si j'ai bien compris, pour faire lever. C'est

0: projet-là il y a 50 ans. Donc, on va regarder qu'est-ce qui se passe dans l'arrondissement de Jonquière avec lui. Puis, on va aussi recevoir notre collègue Gaétan Pouliot autour du sirop d'érable falsifié. Il y a des épiciers qui sont visés par une demande d'action collective. Vous vous souvenez, c'est cette histoire qui avait paru à Enquête, sirop d'érable dans lequel on ajoutait de la cassonade, du sucre, de la melasse pour augmenter la couleur, changer le goût, puis évidemment, utiliser moins de sirop d'érable. Eh bien, avec cette fraude-là, est-ce qu'il y avait des commerces qui étaient au courant? Ils sont visés par une demande d'action collective. Gaétan Pouliot va nous dire si ça vaut la peine de s'inscrire, d'attendre après cette affaire-là. Il y a aussi, ça c'est la BBC qui nous suggère comment faire face aux fraudeurs téléphonique, des gens qui peuvent utiliser une voix copiée sur la vôtre. Hein? On a vu ça dans des fraudes au cours des dernières années. Puis il y a des cas qui sont rapportés. Et ce qu'on suggère, c'est d'y aller de la bonne vieille façon, d'utiliser un mot de passe. Mm. Un mot de passe familial. Vous pourriez vous asseoir autour de la table dans un souper de Noël, par exemple, puis vous vous rappelez, je sais pas moi, le nom de votre premier chien, puis vous dites, ce sera ça notre mot de passe, ou encore l'adresse de la première rue sur laquelle vous avez habité. Puis comme ça, quand il y a des gens qui appellent avec des requêtes étranges, disant qu'ils ont besoin d'argent à l'autre bout de la planète, puis ça tombe étrangement au même moment où votre fils a quitté pour le Mexique, là. Ouais. Ben, est-ce que c'est vrai? Est-ce que c'est faux? Vous demandez le mot de passe. Et ben, ça peut vous sécuriser dans cette démarche-là.
1: Il faut aussi utiliser le truc du film Eyes Wide Shut, là, c'est-à-dire demander le mot de passe, mais il n'y en a juste pas. Là.
0: Ah, ouais.
2: Et là, ton fils, au Mexique, on n'aura jamais d'argent.
0: C'est ça. Ouais. Il va être
1: libre à l'humain. Non, mais si tu leur dis, on va se demander le mot de passe, mais tu me réponds qu'il n'y en a pas. Là.
0: C'est ça. L'idée, c'est de s'entendre ensemble, en groupe, avant que la situation se présente, puis d'entraîner notre cerveau à répondre à ce type de situation-là. Ce qu'on peut lire dans l'article, c'est ça, c'est qu'on essaie souvent de mettre la pression en éloignant les gens de leurs proches, de ceux avec qui ils pourraient vérifier les fait, aussi de leur dire qu'il faut agir rapidement. Et donc, notre cerveau, dans ce temps-là, est peut-être moins outillé pour faire face à des éléments louches. Donc, d'entraîner un petit peu notre cerveau à des circonstances de ce genre pour être prêt à y faire face si jamais ça se passe. Et on saura quels sont les mécanismes puis les repères qu'on devrait avoir et ça simplifie les choses.
1: Okay. Je pense aussi pour si quelqu'un maintient qu'il vous connaît puis que vous avez un lien sur les réseaux sociaux, il y a une façon simple, c'est d'utiliser l'identification à double facteur comme le font les grandes entreprises.
0: C'est-à-dire
1: mettons qu'on se parle, tu me dis, ouais, c'est Catherine, je suis au Bangladesh, j'ai besoin que tu me vires 2000. Okay, je vais te texter, Catherine, un numéro, tu vas me dire c'est quoi le numéro.
0: Oui, mais moi, j'ai pas mes textos ne fonctionnent pas à l'étranger.
1: Ah, ben là, c'est sûr qu'on est mal pris.
0: Ouais, c'est ça.
2: C'est souvent le courriel aussi. Ben, si t'es fait voler ton téléphone, là,
0: c'est fini. C'est fichu, là.
1: Ouais, si t'as aucune méthode de communication, ça fait pas. Alors, ah bon, ça
2: fait pas.
0: Donc, le mot de passe.
2: Si vous avez d'autres idées, textez-nous.
1: La personne devrait avoir accès. Vous avez ça.
0: Oui, c'est ça. Mais ça m'est déjà arrivé. Un proche qui avait perdu son téléphone, puis qui me demandait de valider certaines choses, notamment d'annuler certains comptes ou d'aller chercher ses mots de passe. Puis là, tu te demandes sérieusement, si c'est la personne ou c'est du hameçonnage. Puis dans les deux cas, on sait qu'agir ou ne pas agir, ça peut se révéler problématique.
1: Depuis l'avènement de l'intelligence artificielle, c'est difficile de faire ces choix-là.
0: Absolument. Un petit mot de passe interpersonnel, c'est pas fou, effectivement.
2: C'est un bon jeu pour Noël. On se trouve un mot de passe, la gang.
0: Ben oui, il faut que ça reste facile, hein, pour pas que...
2: Tout le monde l'a oublié parce qu'ils ont bu un peu trop de crème d'amande.
1: Moi, si jamais je suis mal pris, le mien, c'est banane, OK? C'est bon pour tout le monde.
0: Maintenant que c'est dit à Radio-Canada, on va s'en charger, Simon. Très bien. Michel Gaudreau, dans les informations, à cette heure-ci, il y a un homme en crise. Puis ça, c'est un événement dramatique qui a tiré des coups de feu. Il a été arrêté à Alma ce matin.
3: Oui, les policiers de la Sûreté du Québec ont reçu des appels autour de 7h30 signalant des détonations sur la rue Sainte-Cécile dans le quartier Île-Maligne. Heureusement, personne n'a été blessé. La porte-parole de la Sûreté du Québec, Nancy Fournier.
4: Donc, les policiers l'ont rapidement localisé et contrôlé. Il a été transporté au centre hospitalier là, pour y recevoir les soins appropriés. Les policiers ont vérifié le secteur et personne ne semble avoir été blessé. Il y a quand même un périmètre là, qui a été érigé et la scène va être analysée là, par un technicien en identité judiciaire.
3: Donc, la Sûreté du Québec n'a pas voulu nous dire comment l'homme a été maîtrisé, parce qu'un homme armé qui a tiré des coups de feu, ça aurait pu mal finir pour lui, hein, oui. On s'entend.
0: Absolument.
3: Et pour d'autres aussi. On nous confirme que l'homme a comparu cet après-midi.
0: C'est une petite rue, la rue Saint-Cécile, là, sauf erreur. Il n'y a pas beaucoup de résidences sur cette rue-là à Alma. La route des Fondateurs qui relie Larouche à Héberville sera complètement fermée à la circulation à compter du 31 août.
3: Oui, l'ampleur des travaux à la suite de l'affaissement d'un pont Ponceau ne permettra pas de maintenir la circulation en alternance. Là, on pensait pouvoir utiliser un pont temporaire jusque-là, mais les travaux ont une trop grosse ampleur. Là, il va falloir vraiment fermer la route. Alors, les travaux consistent à construire un ponceau en béton armé là, de 4 mètres de largeur. Ça va commencer le 31 août. Le chantier devrait se terminer le 18 décembre. Alors, la ville de Saguenay est responsable du chantier, hein, même si c'est dans le secteur de Larouche. Les automobilistes qui ont à se déplacer entre Héberville et Larouche devront donc emprunter la 169 et la 170 à partir de la fin du mois. C'est un bon détour. Il sera aussi possible pour les citoyens d'Héberville de se rendre à Saguenay par la route des Bâtisseurs ou les routes 169 et 170.
0: Puis on termine avec le ministre responsable du commerce Canada-États-Unis, Dominique Leblanc, qui est de retour à Ottawa. Il a participé à des rencontres intensives à Washington. Il y aura une entente.
3: Oui, il a passé toute la fin de semaine là. Mm-hmm. Le président américain Donald Trump aussi, on l'a dit tantôt, vient de faire le point sur les derniers développements. Et Hugo Lavallée nous dit où on en est. Il est à Washington.
5: Donald Trump soutient qu'un accord est à portée de main avec le Canada, qu'il ne reste plus que quelques détails à régler. Il a dit que l'entente sera équitable pour les deux parties, que le Canada avait acquiescé à une bonne partie des demandes américaines, que c'était une entente qui va rendre les manufacturiers américains très heureux, que les fermiers aussi vont être très contents, qu'ils n'auront plus aucun tarif à payer. Est-ce donc à dire que le Canada a fait des compromis sur la gestion de l'offre? Ce n'est pas clair. Le ministre responsable du commerce Canada-États-Unis, Dominique Leblanc, disait plutôt que ce n'était pas le cas. Le président Trump a ajouté par ailleurs que les Américains avaient aussi fait des compromis, notamment dans le secteur de l'automobile. Écoutons Donald Trump.
6: We had a very good conversation with the Prime Minister last night, and we've come to a deal with Canada. It's good for everybody.
5: Il ne reste que quelques détails à finaliser, dit-il, mais nous avons bel et bien un accord avec le Canada. Le président Trump a aussi évoqué dans une publication sur Truth Social un peu plus tôt la résurrection du projet de l'oléoduc Keystone XL, un projet dont on parle depuis bientôt deux décennies, qui devait permettre d'exporter plus de 800 000 barils de pétrole de plus par jour. Une annonce qui semble un peu surgie de nulle part, puisqu'on n'avait pas eu d'écho selon lesquels ce projet faisait encore l'objet de discussions. D'autant que même s'il y avait de l'opposition au Canada, ce sont surtout les États-Unis qui avaient, par le passé, fait obstacle au projet. Ici Hugo Lavallée, Radio-Canada, Washington.
0: Bon, puis il y a une rencontre entre le premier ministre du Canada et les premiers ministres des provinces du Canada à 16h30 pour expliquer les détails de cette entente dont qu'on attend encore, en fait, qui vont sans doute commencer à circuler bientôt. Merci, Michel. On se retrouve à 16h30. Simon Roy-Martel, tu nous emmènes dans un endroit secret.
1: Oui, je peux pas révéler l'endroit que j'ai visité cet après-midi, mais il y a de plus en plus de gens qui vont probablement le faire sur les réseaux sociaux d'ici les prochaines semaines. À moins qu'on ait appris à conserver un secret depuis l'arrivée d'angine de poitrine.
0: Je suis pas sûr que ça va fonctionner.
1: Toute la confiance en l'humanité de Catherine.
0: Permets-moi de douter. Non, je pense qu'on ne va pas préserver ce lieu-là secret bien longtemps.
1: Mais en tout cas, pour l'instant, quand on achète les billets pour aller au restaurant Mémoire, parce que oui, ça fonctionne comme ça, c'est comme si on achetait des billets pour un spectacle. L'ensemble des frais pour la soirée sont inclus à l'intérieur de l'achat du billet. C'est pas donné, là, c'est 175 par personne, mais quand on pense que ça inclut le service, quand même, ça peut devenir intéressant pour vivre une expérience, ces services et plus. C'est un endroit secret. On donne des indices pour trouver l'endroit où se trouve le restaurant.
0: Des indices comme quoi?
1: Oui, bien, écoute, t'achèteras tes billets. c'est vraiment ce qu'on appelle la formule speakeasy, là. Ces endroits, c'est des billets de boissons qui étaient utilisés à l'époque de la Prohibition, là, où on pouvait aller se cacher puis prendre un verre sans que la loi nous observe. Alors là, il n'y a pas le danger de se faire arrêter parce qu'on est allé manger chez Mémoire, mais c'est ce qu'on va découvrir. J'ai rencontré un des copropriétaires et chef, Mathieu Fraser, un peu plus tôt aujourd'hui. Puis je te ferai entendre le contenu de cette discussion tout à l'heure.
2: Ça m'arrivait à Paris d'en trouver un vrai.
1: Ah oui, hein?
2: Speakeasy. C'est plate parce que je suis enceinte, puis je ne pouvais pas boire.
0: Prendre un verre d'eau, s'il vous plaît.
2: Oui, j'ai vu mon mocktail dans le speakeasy de Paris.
0: Bon, ça se dit bien dans une conversation, ça, quand même.
2: Ah, le mec, je l'ai sorti un moment donné dans ma vie.
0: C'est là que ça se passe. Enfin. C'est là que ça acquiert sa valeur. Bon, Marjorie, tu vas nous faire découvrir Audrey cet après-midi. On ne cesse d'entendre son nom puis de le lire dans les programmations de festivals un peu partout dans la région. Qui est-elle?
2: Ben, en fait, c'est ça. Il était le temps. C'était le temps de la rencontrer. Audrey Perron, alias seulement Audrey. C'est elle qui avait fait la première partie de Marimé dans la zone portuaire, mais après ça, elle a été l'invitée aussi de Caro Laurando, qui était dans l'autre fin de semaine dernière à qui j'ai parlé. Bref, Audrey, ben, on lui parle, enfin, tantôt.
0: OK, on va prendre ses nouvelles, on va savoir enfin qui se cache derrière ce prénom. La météo, on a des températures plus fraîches. Cette nuit, attendue autour de 7 degrés sur Chibougamau. Pour le lac Saint-Jean-le-Saguenay, entre 11 et 13, il y a 40 % de risque d'averse. Ce soir, principalement, risque d'un orage aussi dans les heures à venir. Puis c'est la même chose pour la journée de demain, des maximums entre 16 et 21, 40 % de risque d'averse. Les risques d'orage se sont effacés pour le Saguenay et le lac Saint-Jean, mais quand même, on risque d'avoir de la pluie. On sera au sec pour la journée de vendredi et en théorie, celle de samedi.
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0: y a eu de l'action quand même dans les derniers jours quand on regarde l'élection partielle dans Chicoutimi-le-Fjord. Le jour du vote, je vous le rappelle, c'est le 31 août. Et on accueille pour analyser ce qui s'est passé dernièrement le professeur en sciences politiques au cégep de Jonquière, Pierre Turcotte. Bonjour Pierre.
1: Bonjour Catherine.
0: Retour sur l'événement qui a été organisé par la Chambre de commerce et d'industrie Saguenay-le-Fjord hier midi. C'était plutôt une discussion. On ne peut pas parler de débat parce que dans la formule, c'était chacun son tour avec ses priorités. Commençons par la forme, puis on ira sur le fond. Qu'est-ce que tu as pensé de la formule?
1: J'ai aimé ça. J'ai trouvé ça intéressant par webinaire. Donc, on était chez moi, on écoutait ça. Les candidats étaient en forme. Très bien animé par Mme Rossignol. Il faut comprendre que c'est un débat organisé par la Chambre de commerce. Donc, c'est un débat avec un seul angle qui est plutôt économique, avec des thèmes comme guerre tarifaire, immigration, défense, ressources naturelles et le corridor du Nord, où chaque candidat a pu s'exprimer sur chacune de ses idées pendant une quinzaine de minutes et répondre aux questions. Il y avait très peu de questions quand même. Je trouve que la formule était intéressante. Cependant, je trouve qu'on avait de la misère à différencier les positions de chacun des candidats entre eux parce que, comme pendant leur prise de parole, ils parlaient pendant une quinzaine de minutes sur les divers sujets, ben on pouvait moins comparer en fait avec les positions parce qu'on avait l'ensemble des dossiers.
0: C'était chacun son tour sur tous les dossiers et pas sur chacun des dossiers.
1: Oui, et c'est ça. Et le bémol que j'aurais, moi, parce que je donnerais pas un 10 sur 10, mais presque, c'est, oui, on peut faire un débat avec un angle économique, mais je trouve qu'aujourd'hui, là, rendu en 2026, je pense que l'environnement devrait faire partie d'un débat économique. C'est démontré par la science, la transition environnementale, elle est importante, puis économiquement, mais les entreprises qui vont y adhérer vont avoir un avantage sur les autres dans pas si longtemps, et je trouve que ça a été un peu enlevé
0: évacué.
1: Du débat. Évacué, ouais. Il y a même très peu de candidats qui en ont parlé là au niveau de l'environnement, puis je trouve aussi qu'un débat économique, c'est très intéressant, mais il manquerait peut-être d'autres débats pour avoir accès à d'autres idées, en fait, là, outre que l'économie.
0: Mais justement, sur le fond, qu'est-ce qu'on a appris hier?
1: Pas grand-chose. Moi, je vais être honnête, là, je les ai trouvés en forme. Chacun a sa stratégie de communication qui est différente. Je prends, par exemple, M. Godreau du Parti conservateur, ben on est beaucoup dans une stratégie plus moraliste. Là, on va défendre des valeurs. On va être plus vigilant. On table davantage sur la frustration du gouvernement actuel. Mmh. Personne n'est contre la vertu. C'est un peu ça que j'aimerais dire, moi, à M. Godreau. Fait que tout ce qu'il nous dit, c'est que tout ce qui est bon va être bon, puis tout ce qui est mauvais va être mauvais. Mais concrètement, on n'a pas eu beaucoup de détails, sauf peut-être en immigration, là, où c'était peut-être un peu plus précis, mais sinon, c'était très, très vague, là, okay. À ce niveau-là. Au niveau de Mme Dubé, du Bloc québécois, elle est extrêmement bien préparée. On voit qu'elle baigne dans la politique fédérale depuis longtemps, comme attachée de Mario Simard. Donc, très en contrôle de ses dossiers, beaucoup de détails techniques, peut-être trop.
0: Comment ça, trop?
1: Ben, tu sais, dans le sens, quand on veut, je pense qu'elle voulait démontrer qu'elle connaissait bien ses dossiers, puis je pense qu'elle les connaît très bien, mais quand on a une suite de mesures qui sont dites, qui n'ont pas nécessairement de lien ensemble, ça fait beaucoup d'informations à intégrer, puis les gens qui sont là, je sais pas, moi, leur connaissance, en fait, de toutes ces mesures-là. Mmh. Donc, si ça faisait sens ou pas.
0: On s'y perd un peu.
1: Ouais, j'ai l'impression que peut-être que quelqu'un qui pouvait se perdre dans ce discours-là. Mais au niveau de la maîtrise et de la maîtrise des dossiers, là, vraiment 5 sur 5, là, moi, je n'ai rien à dire là-dessus. On voit qu'elle connaît très bien ça. Au niveau du Parti libéral, ben là, on est trop macro, selon moi. C'est que là, on mise sur le fait qu'on est le gouvernement au pouvoir, puis que si on est assis autour de la table, ben on va pouvoir avoir des avantages. C'est souvent ce que les gouvernements au pouvoir vont tenter de faire dans les partiels, ce qui n'est pas faux. Mais on s'est beaucoup... mis ça sur le dos de Mark Carney qui est tellement bon, puis beaucoup de mesures très macro. Mais moi, le problème que j'ai avec ça, c'est que même si tu me dis qu'il y a eu un investissement libéral de je sais pas combien de millions au Canada dans tel domaine, ça m'explique en rien qu'est-ce qui retombe dans Chicoutimi-le-Fjord. C'est que finalement, on avait une suite d'actions que le gouvernement libéral fait, absolument. Maintenant, qu'est-ce qui reste pour Chicoutimi-le-Fjord? Je trouve qu'on était très peu dans Chicoutimi-le-Fleur.
0: Dans des grandes orientations, finalement, du gouvernement. Mais est-ce que c'est pas toujours un peu ça dans une élection fédérale? Puis, parce que dans une élection partielle, évidemment, on s'attend à ce que les projecteurs soient mis sur la circonscription puis qu'on en sache un peu plus, mm-hmm. mais on va pas nécessairement gouverner en fonction d'une seule circonscription au gouvernement.
1: Ben, je suis d'accord, mais en même temps, on a des candidats qui veulent représenter cette circonscription-là. Ça fait que je peux bien croire que la base militaire, c'est important puis qu'on veut la développer, mais je trouvais qu'il y avait pas beaucoup de mesures concrètes. Mm. Même pour quelqu'un qui est pour le Parti libéral, puis qui dit, si on est au gouvernement, on aura des mesures concrètes, on pourra les mettre en marche. Oui, mais quelles mesures? Quelles mesures pour Chicoutimi-le-Fier? T'sais? Je trouvais qu'on était plus dans une campagne de séduction, j'ai l'impression, là, que de vraiment dans des mesures concrètes.
0: Oui, justement, tu sais, parce que la question du pouvoir, elle revient souvent dans mm-hmm. la bouche des libéraux, puis il y en a qui s'en servent comme contre-argument aussi. Est-ce que c'est ça, finalement, la question de l'urne dans cette élection partielle?
1: Moi, je pense que oui. Je t'en parlais la semaine dernière, là, mais j'ai l'impression que quand dans une élection générale, on va davantage voter avec son cœur. Mais dans une partielle, on va davantage voter avec sa tête. Tu sais, la question, c'est qui on veut avoir pour les 3 prochaines années. Parce que le gouvernement, en ce moment, il est majoritaire. Non, il risque pas de changer.
0: Ouais.
1: Et on sait qu'il est là. Donc, c'est l'intérêt d'être au pouvoir. Parce qu'on sait qu'un député au pouvoir, normalement, ben, il y a des avantages à être au pouvoir. Je pense que les députés bloquistes de la région, Alexis Brunel-Duceppe et Mario Simard, ont très bien démontré que même un député dans l'opposition peut faire beaucoup de choses. Fait que c'est pas grave d'être dans l'opposition. Mais je pense que dans une partielle comme ça, les gens, ce qu'ils vont se demander, c'est est-ce qu'on redonne de la force à l'opposition ou est-ce qu'on décide d'embarquer dans le train du pouvoir?
0: Oui, c'est intéressant de le suivre. Puis bon, on sait que ça a son importance aussi pour ce qui est du gouvernement. Maintenant, on parle beaucoup des négociations entre Ottawa puis Washington.
1: Oui.
0: Puis particulièrement aujourd'hui. Mm-hmm. Dans les nouvelles tout à l'heure, on avait un report à ce sujet-là autour du renouvellement de la CEUM. Est-ce que ça peut avoir un impact, ça, sur la partielle?
1: Ça aura clairement un impact.
0: Pourquoi?
1: Parce que en ce moment, ben, on entend beaucoup parler, entre autres, de la gestion de l'offre. Tous les candidats sont montrés comme défenseurs de la gestion de l'offre. Tout le monde nous dit qu'un des problèmes, c'est justement les négociations avec les États-Unis. Donc, il faut comprendre que ça, c'est très macro. Là, c'est le Canada qui négocie avec les États-Unis.
0: Mais c'est loin de Chicoutimi-le-Fier.
1: Ben oui, ça fait que je pense pas que les candidats ici attendent après ça pour... devraient pas attendre après ça pour proposer des idées. Il y a des choses qui pourraient être proposées parce qu'on le saura pas. Puis ces négociations-là pourraient s'étirer. Et ça serait d'ailleurs à l'avantage des libéraux que ça s'étire.
0: Ah oui? Pourquoi?
1: Ben parce que j'ai l'impression, selon moi, lui, que c'est M. Gobeil qui a le plus à perdre dans cette histoire-là. Parce que, ben, il vient du monde de l'agriculture, il veut défendre bec et ongles de la gestion de l'offre. S'il y avait une brèche dans la gestion de l'offre, ben là, il vient de nous démontrer qu'il n'est pas capable de répondre à ses promesses.
0: Mm-hmm.
1: Parce qu'il nous promet qu'on y touchera pas, mais finalement, son gouvernement le fait. Et ça pourrait jouer aussi de l'autre sens. Dans le sens où si on avait une entente avantageuse pour le Canada où on touche pas à la gestion de l'offre, ben là, M. Gobeil sortira aussi gagnant de cette situation-là. Ou perdant s'il y a une ouverture dans la gestion de l'offre. Selon moi, là, c'est les deux tendances. C'est lui que ça va le plus affecter ces négociations.
0: Donc, les détails qui pourraient sortir là, d'une minute à l'autre, ça pourrait avoir un impact sur le vote. Mais la question qu'on se posait aussi en équipe, c'est est-ce que les gens suivent vraiment ça quand ils vont voter? Est-ce qu'ils suivent les négociations? Est-ce qu'ils prennent des notes sur la gestion de l'offre? Parce que Chicoutimi-le-Fier, oui, il y a des agriculteurs et puis il y en a peut-être autant ou un peu moins que dans d'autres circonscriptions. Je pense au Lac-Saint-Jean où ils sont sans doute plus nombreux. Il y a beaucoup de travailleurs, il y a beaucoup de gens qui travaillent pour le gouvernement. Il y a beaucoup d'enseignants, il y a beaucoup de travailleurs de la santé. Est-ce que ça peut vraiment jouer un rôle si important que ça? Pierre Turcotte.
1: Tu parles des négociations?
0: Oui, les négociations.
1: Ben,
0: puis
1: moi,
0: la gestion de l'offre.
1: Ben oui, la gestion de l'offre, c'est la clé, en fait, là-dedans. Pour les négociations, ben, on va vivre avec ce qu'on va avoir négocié. Mm-hmm. Là. On va attendre de voir qu'est-ce qu'on a, qu'est-ce qu'on en retire. Mais moi, je ne serais pas surpris que ça s'étire, qu'on n'ait pas nécessairement des détails très concrets rapidement ou que ça change parce qu'on connaît M. Trump là-dessus.
0: Mm-hmm.
1: Puis c'est certain qu'ici, ben, si les candidats veulent se démarquer, ils ont deux choix. Puis à date, ils prennent le choix du macro, de parler Canada-Québec face aux États-Unis. De dire on veut que le mieux pour le comté, mais on n'est pas capable de nous définir comment ça va se faire. Moi, j'ai un problème avec ça. Je trouve que les candidats, s'ils veulent se démarquer chez nous, devraient parler de chez nous. Mm-hmm. Qu'est-ce qui se passe? Qu'est-ce qu'ils peuvent faire? Je veux dire, moi, j'aime pas ça quand on me dit, il y a des programmes pour nous aider. Ben oui, mais faites tes devoirs. C'est quel programme? Comment ça peut nous aider? Tu sais, qu'est-ce qu'on peut en retirer? Moi, je trouve que... je sais pas, j'ai l'impression qu'on manque de... Je sais pas, ça manque de magie. On dirait qu'on veut pas nous séduire. On dirait qu'on est assis sur des assises que tout le monde connaît, là, parce que les gens suivent l'actualité, on sait ce qui se passe. Fait que j'ai l'impression que les gens sont portés, en fait, par ces informations-là. Et puis, au bout du compte, ben, ça va être qui va faire sortir le vote. Parce que ça, c'est aussi l'autre question.
0: Ben oui, il y a les organisations, là, qui peuvent aller chercher des gens chez eux, les amener voter.
1: Absolument.
0: Ça peut jouer.
1: Mais ce qu'on voit, c'est que s'il y a de la frustration, quand il y a de la frustration envers les gouvernements, souvent les gens vont davantage aller voter. Donc, si, mettons, on avait une entente économique qui n'est pas raisonnable ou qu'on n'aime pas, peut-être que les gens fâchés pourraient se mettre à aller voter en masse, même si c'est une partielle.
0: Contre le Parti libéral. Au pouvoir, et c'est eux qui ont pris ces décisions-là. OK, il y a encore beaucoup de points d'interrogation dans cette affaire-là. Je pense que c'est ça qui fait que c'est passionnant.
1: Oui, je pense que la semaine prochaine, on aura d'autres détails.
0: OK, c'est Simon qui va être là à l'animation, mais je vais vous écouter. Pierre Turcotte, professeur en sciences politiques au Cégep de Jonquière. Merci beaucoup.
1: Merci
0: à la
1: à
0: semaine
1: toi.
0: Prochaine. Salut. Bye.
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0: Est-ce que vous seriez prêt à réserver dans un restaurant sans savoir où vous allez, sans savoir ce qu'il y a au menu? Ben, c'est exactement ce qui se passe quand on réserve au restaurant Mémoire. Et de toute évidence, il y a un public pour ça, Simon.
1: Ben oui, parce qu'il fonctionne par saison. C'est comme ça qu'ils ont appelé ça. Donc, la première saison qui a été lancée a été vendue excessivement rapidement. C'est complet. Il faut dire que ça aide. Il n'y a pas beaucoup de place.
0: C'est quoi, 20 sièges au
1: 12
0: total?
1: 12 au total, oui. Donc, effectivement, chaque soirée se remplit assez rapidement. C'est vendredi, samedi. Donc, c'est assez exclusif. On veut créer quelque chose autour de ça. Puis en plus, on ne vous dira pas c'est où, parce que l'objectif, c'est un peu de conserver un aura de mystère au travers de ça. C'est la formule qu'on appelle speakeasy. Mm-hmm. Les speakeasy, ben, ça provient du temps de la prohibition. Sais-tu pourquoi? C'était des débits de boissons cachés, dans le fond. Sais-tu pourquoi on appelle ça un speakeasy?
0: Ben non.
1: Parce que l'objectif, quand on allait dans un speakeasy, c'est que c'était réellement risqué. Il pouvait y avoir une descente. La police pouvait trouver l'endroit. Donc, il fallait parler tout doucement
0: pour ne pas
1: se faire prendre speakeasy. Easy. Mmh. C'est de là que ça vient, ce terme-là. Donc, j'ai rencontré Mathieu Fraser, qui est copropriétaire et chef chez Mémoire, avec son collègue également chef et copropriétaire, Félix Girard. Mathieu, d'abord, on a parlé de ça. C'est vraiment un speakeasy qu'on va retrouver.
2: Hein? Non. Faut réserver, puis résoudre l'énigme.
1: OK. Il y a une énigme qui vient avec ça pour trouver le restaurant?
2: Oui, exactement.
1: C'est-tu bien compliqué?
2: Faut chercher le M près des mots de l'enfant poète.
1: Ouais, c'est un peu compliqué vite de même, là, mais en tout cas, les gens vont y penser.
2: Cherche sur qui est l'enfant poète.
1: OK, d'accord. Donc ça, c'est l'indice qui est donné aux gens qui ont réservé chez Mémoire.
2: Exactement. Exactement.
1: Puis là, on est mercredi, on est en préparatif. Les premiers clients vont arriver ici vendredi. Est-ce que vous êtes prêts pour la première soirée?
2: Bien évidemment qu'on est prêts. Très fébrile même.
1: Puis, je parlais en introduction du concept de speakeasy. C'est ça que vous vouliez faire. Dans le fond, un endroit gardé secret, puis exclusif aussi. Il y a combien de places ici?
2: 12 places seulement. Oui, c'était l'esprit d'avoir quelque chose de caché pour ajouter à l'expérience, ajouter au mystère. On appelle ça mémoire parce qu'on veut créer des souvenirs, on veut vous rappeler des souvenirs, on veut vous faire vivre des choses que vous allez vous rappeler, que vous allez avoir le goût de parler aux autres.
1: Mais là, moi, si je veux réserver, par exemple, pour février prochain, c'est pas encore possible, là. Ça fonctionne par saison?
2: Oui, exactement. Pour l'instant, février, non. Bientôt, on va ouvrir les groupes pour les fêtes. La saison de la chasse est déjà disponible. C'est sur le site de réservatech.net. Donc, c'est littéralement s'acheter un billet de spectacle. Donc, le concept commence dès l'achat, en fait, là, au niveau de l'expérience.
1: Puis, dans le fond, comment ça fonctionne? C'est qu'on détaille ça à 175 $ par personne. C'est ça, le billet. On arrive ici, on ne sait pas ce qu'on va manger.
2: Pour la saison de la chasse, exactement. C'est aussi service inclus, toujours, parce que le service est fait par les cuisiniers. Donc, vous n'avez pas de serveur, il n'y a pas de prise de commande, parce que c'est un menu qui est imposé, qu'on va découvrir de service en service. Et puis, c'est une interaction avec nous. Pour ceux qui vont à notre comptoir, vous êtes pratiquement à même la cuisine avec nous ici. Pour ceux qui sont en salle, c'est un petit peu plus intime, mais il y a une présentation à chaque service, donc il y a une interaction avec nous là, qui se fait tout au long du repas.
1: Puis, avec mauvais jeu de mots, il y a un appétit pour ça dans la région parce que ça a commandé rapidement pour le premier cycle qui commence vendredi.
2: Oui, on a été extrêmement surpris de tout ça. Comme justement, c'est caché, on ne dit pas c'est où, on n'a pas pignon sur rue officiellement. Bon, on se disait qu'on allait avoir à exécuter les premières soirées pour faire parler un peu, mais non, l'engouement était là. Fait que je pense que ce type d'établissement-là était peut-être attendu. Notre formule Apportez votre vin aussi, je pense que ça amène quelque chose en région qu'on n'avait pas au niveau d'une table comme on tente d'offrir ici chez Mémoire.
1: Bien, avec aussi le prix de la facture, quand même, j'imagine qu'on s'attend à une expérience. Comment est-ce qu'on fait vivre cette expérience-là? Je pense que c'est assez de haute qualité pour les gens qui vont venir s'asseoir ici.
2: Ben oui, définitivement. Donc, la saison de la chasse, les gibiers d'élevage, on va travailler le cerf, on va travailler le lapin, le canard, les foie gras. On a des huîtres disponibles pour ceux qui sont intéressés à prendre l'apéro un petit peu plus tranquillement au début du repas. Mais une fois que le coup est lancé, c'est comme un spectacle. On décolle, le service est parti. Et puis, les plats se succèdent et puis on découvre les différentes saveurs de plat en plat et de service en service.
1: On parlait du concept, puis le réalisateur de l'émission Place publique me disait, moi, j'ai voyagé le Japon puis j'ai mangé que dans des endroits comme ceux-là, pas beaucoup de personnes, puis des trucs vraiment nichés. Ce type de concept-là, est-ce qu'il y aurait tendance à en avoir un peu plus dans la région?
2: Ben, je pense que oui, mais j'ai l'impression que il y a des choses qui se préparent. J'ai des collègues, j'ai des connaissances dans le milieu. Il y a des choses qui se préparent. Mais en soi, le concept, c'est de pas en parler des mois à l'avance. Hein.
1: Donc, que ça se passe au moment que ça arrive.
2: Ben oui, exactement. Puis je pense qu'on va voir ça. On va voir ça de plus en plus. Je pense. On le voit dans les grandes villes aussi s'installer. C'est très populaire à New York. Sous d'autres formules, ça peut être littéralement style bar clandestin, un dépanneur avec une porte secrète à l'arrière. Puis hop, club de nuit. Donc ça se voit à toutes les sauces. Nous, on l'a interprété à notre façon dans un petit restaurant privé.
0: Je trouve ça super intéressant comme idée. Je suis oui. certaine que les gens n'en démordront pas. Il y aura sûrement pas assez d'offres pour la demande qu'il y a. C'est un peu comme les tables champêtres, là, oui. au Saint-Sapin ou encore aux Paysans du Fjord à qui on parlait cette semaine. C'est plein.
1: Mais ça fait écho aussi aux différentes tendances qu'on voit dans l'ensemble de l'offre marketing. Par exemple, les boutiques qui font des pop-up shops, là, mm-hmm. des boutiques éphémères qui vont ouvrir, qui vont fermer. Après, faut être là, faut vivre l'expérience. C'est un peu ça l'objectif.
0: Mais tu sais, on aime la nouveauté. À toutes les fois qu'il y a un nouveau resto
1: ça
0: qui
1: fait
0: ouvre,
1: la queue.
0: Effectivement.
1: Tu as essayé d'aller manger au Papa Sandwich qui vient d'ouvrir sur Talbot, justement?
0: Oui, le stationnement est toujours plein.
1: Queue, ça sort par dehors.
0: Et,
1: c'est bon,
0: et à un certain point, la vague casse, puis bon, il y a d'autres choses qui prennent le relais, mais ça, c'est un peu une façon de garder la nouveauté.
1: Ben, exactement, toujours. Parce que là, si tu vas au Homer's Donut, quand j'ai fait l'ouverture de ce magasin-là, ça faisait la file, c'était incroyable. Puis là, maintenant, il n'y a pas de problème pour aller chercher des beignes. Donc, c'est une façon de cultiver cette espèce de mystère-là, un peu comme Angine de poitrine qui le fait, cultiver l'explosion, tu sais, pour que ça dure sur un temps qui est plus long, puis qui permette de gérer aussi la force d'employés qui va être utilisée pour faire tout ça. Là. Mais moi, là, cette expérience-là, le service, la cuisine qui est ouverte, sur laquelle on voit des surprises, c'est un six-service avec des surprises. On dirait que je vois là des liens qu'on pourrait faire avec, entre autres, les critères à cocher pour avoir une étoile Michelin. J'ai l'impression qu'on se dirige tranquillement vers ce niveau de qualité-là. Puis je pense que la prochaine fois qu'il y aura un passage de l'équipe à Québec, il me semble que ce serait intéressant qu'à Saguenay, on lève la main. Pouvez-vous traverser le parc, venir voir chez nous s'il n'y a pas ne serait-ce que des mentions à accorder à certains restaurateurs? J'ai l'impression qu'on est rendu là tranquillement.
0: OK, on avance. Merci, Simon. 16h33 minutes. On va aller aux informations avec Michel Gaudreau. Le temps de vous dire que Michel Thifault, le conseiller municipal du district 3 à Saguenay, sera mon invité dans la prochaine demi-heure pour parler du sort de Place Centre-Ville-Jonquière. Ben, comment ça a été construit? À quel moment? Ce centre commercial, c'est en fait il y a 50 ans. On souligne ça aujourd'hui même. Et quel est l'avenir de ce centre commercial? Alors, toutes ces questions, bien d'autres aussi, d'autres éléments à retenir dans l'actualité dans l'arrondissement de Jonquière. On va en parler avec le conseiller municipal. Mais d'abord, Michel, dans les infos, il y a un homme dans la soixantaine qui est mort hier soir dans un accident de paramoteur dans l'arrondissement de Jonquière, justement.
3: Oui, alors ça s'est passé effectivement hier soir autour de 18h45. Les policiers ont été appelés à se rendre sur place là, dans un champ dans le secteur de la route à Prosper et du rang Saint-Antoine. La porte-parole de la Sûreté du Québec, Nancy Fournier, nous donne quelques détails.
4: Donc, sur les lieux, le conducteur a été transporté au centre hospitalier où son décès a été constaté. Donc, il s'agit d'un homme dans la soixantaine, là, résident du lac Kénogami. Donc, c'est aujourd'hui là, que le dossier nous a été transféré. Ce sont des enquêteurs de la division des enquêtes sur les crimes majeurs là, qui procèdent à l'enquête.
3: Alors, la Sûreté du Québec s'est rendue sur la scène aujourd'hui et une autopsie a été demandée sur le corps de la victime.
0: Un homme et une femme ont été arrêtés hier par le groupe d'intervention en violence urbaine du service de police de Saguenay. C'est en lien avec une série de perquisitions qui a été menée en mai dernier.
3: Oui, l'opération avait eu lieu dans une résidence de Jonquière et un terrain du secteur de Lac Kénogami. L'affaire est liée au trafic de drogue. Yaro Gay, un homme d'une trentaine d'années, et Allison Voyer, une femme dans la vingtaine, ont donc comparu. Les deux personnes étaient en possession de stupéfiants lors de leur interpellation par les policiers hier, ce qui leur a valu des accusations supplémentaires. Donc, les deux personnes demeurent détenues.
0: La piscine intérieure du cégep de Chicoutimi a été inaugurée ce matin après d'importants travaux de réfection. On parle d'à peu près 7 millions de dollars.
3: Oui, puis c'est attendu parce que, bon, il n'y a pas beaucoup de piscines intérieures à Saguenay. Mm-hmm. La ville qui a investi 4 millions millions dans ce projet-là. Les travaux avaient débuté en avril dernier, en avril 2025. Selon la ville, avec les travaux, la piscine a allongé sa durée de vie de 25 ans. Et l'objectif était d'abord de moderniser les composantes de base de l'infrastructure. Parmi ce qui a été fait, on compte notamment le recouvrement du bassin, la réfection de l'électricité, de l'éclairage, du système de filtration, des douches également. Voici la directrice générale du Cégep de Chicoutimi, Karine Bouvette.
5: Ensemble, nous avons fait le choix de rénover la piscine plutôt que d'aller vers des installations, de nouvelles installations. C'est une décision qui nous a permis de pouvoir offrir aux citoyens et à la communauté collégiale une piscine à moindre coût, qui nous a permis une fermeture, donc un bris de service d'une durée moins longue, et également qui était une option beaucoup plus écologique.
3: Alors, c'est la ville de Saguenay qui va reprendre la gestion du bassin. Les activités pourront donc redémarrer dès le 8 septembre.
0: Élection partielle dans Chicoutimi-le-Fjord. Les conservateurs ont annoncé deux mesures phares.
3: Oui, ils affirment vouloir augmenter la pension de vieillesse des retraités âgés de 65 à 74 ans. De l'autre, ils souhaitent déposer un projet de loi pour faciliter le travail à temps partiel des aînés en retirant les impôts à payer au gouvernement fédéral. Le candidat du Parti conservateur du Canada, Régis Gaudreau, s'est défendu de proposer les mêmes mesures que les bloquistes.
6: Pas d'impôt fédéral pour le salaire jusqu'à 34 000 $. Je suis pas sûr que les bloquistes ont fait la même proposition. Par contre, oui, on est d'accord pour régler l'iniquité entre les deux catégories de personnes âgées qui a été créée par les libéraux, savoir 65 à 74 et 75 ans et plus. Parce qu'on sait très bien que ces gens-là, j'ai rencontré encore des personnes âgées hier, puis ils me disent, je comprends pas qu'on n'a pas eu le droit de recevoir le 1 000 ou 2 000 $ alors que j'ai 67 ans, j'ai une maison à payer, j'ai une maison à entretenir et tout, j'en aurais eu besoin de cet argent-là.
0: Et un marathon culturel vient de s'achever pour Julien Renaud, résident de Saguenay, qui pourrait bien battre un record Guinness.
3: Oui, c'est fait. Entre le 17 juillet et le 15 août, l'ancien journaliste et grand passionné de musique, Julien Renaud, donc, qui a sillonné le Québec de long en large pour assister à 34 festivals différents en seulement 30 jours, il pulvérise ainsi l'actuel record Guinness qui s'établissait jusqu'ici à 26 événements. Même si son marathon musical s'est achevé il y a quelques jours, le jeune homme peine encore à réaliser l'ampleur de son exploit.
7: Je suis encore un peu sur le buzz, puis oui, le record est terminé depuis samedi, mais je suis encore dans les festivals. Là, j'en avais un lundi, un ce soir, un en fin de semaine. Donc, c'est plus à la fin de cette semaine-ci là, que je vais retomber un peu pour le repos, tout ça. Donc là, je me maintiens encore là dans l'adrénaline de faire la tournée des festivals. Mais ouais, il y a quand même un grand sentiment d'accomplissement là, depuis samedi, là, d'avoir terminé ça. Dimanche, c'était une journée quand même spéciale là, de repos puis de repenser à tout ce que j'avais fait là, dans le dernier mois.
0: C'est quasiment devenu un mode de vie pour lui, on a l'impression. Et demain, il y aura de la visite dans Roberval, la première ministre du Québec, Michel?
3: Oui, donc Christine Fréchette qui sera à Roberval demain matin pour annoncer deux candidatures. En fait, une dans la circonscription de Roberval, l'autre dans Chicoutimi, elle sera à la Marina. Et le parti de Christine Fréchette qui n'avait confirmé pour l'instant qu'un seul candidat dans les cinq circonscriptions. Donc, il s'agissait de Yannick Gagnon dans Jonquière.
0: Mm-hmm. Oui, bien. Plus de détails là-dessus demain. Merci, Michel.
3: Oui, on va suivre ça. Il y aura de la visite. Mélanie Joly qui va être ici également.
0: Ah oui, demain?
3: Maxime Bernier. Il y a beaucoup de monde demain qui vont converger vers la Chicoutimi-le-Fjord, vers la région.
0: Il y a une partielle au fédéral. Puis
3: aussi,
0: voilà. On se démêle. Merci, Michel. À la météo, 7 degrés cette nuit dans le secteur Chibougamau, entre 11 et 13 au Saguenay-au-Lac-Saint-Jean. Il y a des risques d'averses et d'orages tôt ce soir. Demain, risque d'averses à hauteur de 40 % sur tout le territoire. C'est frais 16 pour Chibougamau, 19 au Lac-Saint-Jean, 21 sur le Saguenay. Et pour la journée de vendredi, retour au sec là, avec des températures, avec un ciel plutôt dégagé, température entre 21 et 23 degrés.

0: Il est au cœur du centre-ville de Jonquière depuis si longtemps qu'on oublie qu'il n'a pas toujours fait partie du paysage. Je parle du centre commercial Place Centre-ville Jonquière qui souligne aujourd'hui même ses 50 ans. Dans quel contexte est-ce qu'on l'a construit? Quel est son avenir? On va en parler avec le conseiller municipal du district 3 de la ville de Saguenay. Bonjour Michel Tifaut. Est-ce que vous êtes là?
1: Oui.
0: Ah bon, oui, OK. il m'a manqué le bonjour. Content de vous recevoir pour retracer l'histoire de ce bâtiment, de sa construction jusqu'à aujourd'hui. Pourquoi est-ce qu'on a décidé de construire ce centre commercial à cet endroit-là, il y a plus de 50 ans, Michel Tifaut?
1: Hey, c'est un gros projet, ça, en 1975. J'ai lu pas mal là-dessus. Projet de construction de 7 millions à l'époque. Ça comprenait 50 boutiques. Un centre commercial sur deux étages, il ne faut pas l'oublier, on n'est pas habitué à ça là, dans la région.
0: C'est vrai.
1: Et ça avait connu beaucoup de succès, ça a connu longtemps un gros succès. Avant la construction du centre commercial, il y avait un cran à cet endroit. Un cran qui était nommé le cran des sœurs. Parce qu'il y avait une église pas loin non plus, là.
0: OK.
1: Et on a détruit, on a emmené de la dynamite, on a fait sauter le cran, comme on dit, là. Mm-hmm. Et on a construit le centre commercial, comme je vous le disais tantôt, sur deux étages. On a signé, la ville de Jonquière, à l'époque, avait signé un bail de 50 ans. C'est long, là, 50 ans.
0: C'est long, oui, c'est
1: et
0: long.
1: Et ça se termine là, là. On avait signé ça en 1976, au mois d'août, à deux compagnies, dont Westcliff Développement, qui est encore dans le décor concernant Place Centre-Ville.
0: Il y avait quand même des hommes d'affaires, des gens d'affaires qui s'étaient mobilisés pour que ça se produise, cette affaire-là. C'est pas une création de la ville en soi, sauf erreur.
1: Ah non, puis il y a beaucoup de commerçants qui s'étaient installés là, des gros noms. Steinberg, on a seulement que dans le monde de l'alimentation, Steinberg est connu. Et le magasin qui était là, puis là, je vais rappeler des souvenirs à votre auditoire.
0: Oui.
1: Ça s'appelait Beaucoup. Le Sandberg s'appelait Beaucoup.
0: Okay.
1: C'était sur 120 000 pieds carrés. Et quand on a construit le centre commercial, il y avait 1000 places de stationnement. Et quand tu construis un centre d'achat, un centre commercial, ben ça en prend pour tous les goûts. Il y avait une pharmacie qui s'appelait Pharmaprix, qui était là jusqu'à tout dernièrement. Là. Ça a déménagé il y a quoi, une dizaine d'années dans l'édifice de Pierre-Prix, en face.
0: Ouais.
1: Dans ce fameux Place Centre-Ville, à l'époque, il y avait une banque, la Banque nationale, qui a déménagé également. Et là, on va rappeler des souvenirs aux gens. Il y avait une boutique qui s'appelait la boutique Zabé. Madame Doucette, Zabé, est-ce que ça vous dit quelque chose?
0: Ben, je connais Patrick Zabé. Dites-moi pas que c'était son commerce. Ben,
1: oui, c'était son commerce.
0: Arrêtez
1: il y avait
0: donc.
1: Plusieurs boutiques. Oui, il y avait plusieurs boutiques Zabé au Québec. Il y en avait une à Place Centre-Ville. Il y avait le fameux Radio Shack.
0: Oui.
1: Il y avait la mercerie Saguenayen. Et il y avait aussi, à l'époque, là, des années 70, il y avait le NAP Côté Sport. Tu sais, aujourd'hui, c'est Sport Expert.
0: Okay.
1: Mais dans le temps, c'était NAP Côté Sport qui avait des succursales de sport un peu partout dans la région, même au lac Saint-Jean. Et on avait emmené une succursale du magasin NAP Côté Sport à Place Centre-Ville.
0: C'est fou parce que ça fait pas si longtemps que ça, objectivement. Ça fait 50 ans. Moi, j'étais pas née, je peux pas prétendre que je connais tous les commerces que vous venez de nommer, Michel Tifaut. Mais 50 ans plus tard, ça a vraiment beaucoup changé, là, ce centre commercial. Il y a quand même 18 locaux de vacances sur 35. Il reste le Maxi, qui est un commerce assez important. Là, puis il y a beaucoup de pieds carrés qui est dédié à l'alimentation dans ce centre commercial-là. Mais une fois que le bail est échu, 50 ans plus tard, qu'est-ce qui va advenir de ce bâtiment-là?
1: Bon, d'abord, le Maxi, là, je pense que c'est le commerce vedette de Place Centre-Ville. Et il y a beaucoup d'espace. Ils prennent beaucoup de pieds carrés là, dans Place Centre-Ville. Il y a le Dollarama qui est très populaire. Il y a le restaurant Sam Sam. Il y a encore des boutiques qui fonctionnent très bien. Puis là, le Maxi, je pense qu'ils ont renouvelé l'entente. Là. Vous pourrez poser des questions à qui de droit.
0: Okay.
1: Et rappelez-vous, en 2013, on a emmené Nordia au deuxième étage sur 30 000 pieds carrés. Et ça, il y avait 450 employés. Malheureusement, la pandémie a fait que Nordia n'est plus dans le décor. Il s'est fait du télétravail. Puis là, Nordia n'est plus à Place Centre-Ville. Mais depuis ce temps, il y a eu quand même deux salons du livre dans les deux dernières années, parce que c'est grand en haut, là. C'est très, très grand. Je sais pas si vous êtes allé.
0: Ben oui, j'y allais, puis je pense que pour le salon du livre, c'est un espace qui est très confortable, mais c'est un événement qui dure 3 jours sur l'année. Monsieur Tifot, on comprend que peut-être qu'on voudrait voir quelque chose de plus permanent s'établir là. Est-ce qu'on a espoir de louer les locaux ou on devrait simplement transformer ça en résidentiel, d'après vous?
1: Je vais vous dire une petite primeur, Madame Doucette. Il y a 3-4 ans, j'avais de parler avec les gens de la ville puis les gens de Plan Centre-Ville, parce que vous savez qu'il y a du pickleball là, qui est devenu très, très populaire. Oh oui. Et les gens du pickleball voulaient s'installer en haut. Et il y a des projets. Puis ça, vous pourrez parler avec Promotion Saguenay, parce que ces gens-là pourront vous en dire plus sur l'avenir de Plan Centre-Ville. Puis moi, j'avais dit, j'ai des promoteurs qui sont intéressés à construire des terrains de pickleball à l'intérieur. Et ça n'a pas fonctionné. Et ces mêmes terrains de pickleball là, à l'intérieur, ils ont commencé les travaux d'ailleurs, boulevard Saint-François, le centre commercial qu'il y a là-bas. Là. Alors, il y avait un projet. C'est pour ça que je vous dis que moi, je suis très positif concernant Place Centre-Ville, parce qu'il y a 2-3 ans, on avait.
0: Oh, on dirait qu'on vous perd.
1: Un projet pour la culture, pour l'avenir.
0: Ben parce que là, l'impression qu'on a, c'est qu'à Jonquière, le développement va se passer sur le boulevard René-Lévesque. Il y a une Itainé, il y a un autre maxi qui va s'en aller là. Il y a le faubourg Sagamy aussi qui devient un axe important avec la voie Maltais qui va quitter la rue Saint-Dominique, le salon de jeu qui va s'installer non loin de l'hôtel Delta. Qu'est-ce qui reste pour ce secteur de Jonquière, M. Tifot?
1: Bien, moi, je pense que Place Centre-Ville, avec les nouveaux développements, avec ce qui s'en vient, ça va être très positif. Niki Toutagan, vous allez me dire, c'est pas des commerces, c'est pas des business, mais ce qu'on va offrir au public et à la population de Jonquière dans les prochaines années, on est en train de faire les travaux. À Niki Toutagan, ça va être beau. Mais on a une grande ville, Mme Doucette.
0: Hein? Oui, je sais.
1: Monsieur le maire le mentionne souvent. Alors, il y a des espaces commerciaux un peu partout. Oui, c'est vrai. Sur le boulevard René-Lévesque, il y a un développement commercial. Il y a un nouveau maxi qui s'en vient là. Au faubourg Sagamy, ça va bouger pas à peu près. Avec le salon de jeu, tu sais, cette semaine, on a annoncé que la voie Maltais déménage du côté du faubourg Sagamy, ou le Delta. Ben, avec le salon de jeu, il s'est fait beaucoup d'annonces dans ce secteur-là.
0: Oui.
1: Alors, on a une grande ville, ça prend du commercial un peu partout, autant à la baie qu'à Chicoutimi, Chicoutimi-Nord, Kédougami et Jonquière. Puis, on est chanceux parce qu'il y a du développement un peu partout.
0: Bon, vous m'avez nommé tout à l'heure l'entreprise avec qui le bail a été signé pour Place Centre-Ville Jonquière. Qui est propriétaire aujourd'hui de cet endroit-là?
1: Ben, c'est Westcliff qui a signé le bail de 5 ans. Et là, on va remettre à la ville, parce que le bail de 50 ans est terminé. Mais concernant le futur et l'avenir de Place Centre-Ville, concernant le développement, concernant ce qui s'en vient, je pense que les gens de Promotion Saguenay vont être en mesure de vous en dire pas mal plus que moi.
0: OK. Un mot sur les travaux qui se sont amorcés hier dans l'ancien hôtel de ville de Kénogami. Je sais que vous attendiez ça avec impatience. Saguenay a vendu ce bâtiment-là en 2023 à l'entreprise Toiture d'ici. C'est pour un montant symbolique, hein, 1 $, mais on mettait de la pression pour que les travaux se fassent rapidement. Est-ce qu'on sait ce qui a ralenti l'entreprise, M. Tifot?
1: Ben, d'abord, j'étais le gars le plus content, le gars le plus heureux hier quand j'ai vu des gens sur le toit des travailleurs de la construction, sur le toit de l'ancien hôtel de ville de Kénougami, parce que il y a 8 ans, les citoyens de Kénougami m'avaient dit « Michel, j'espère que tu vas faire quelque chose avec l'ancien hôtel de ville de Kédougami. » C'est un immeuble qui est patrimonial d'abord. C'est un immeuble qui a besoin d'amour, qui a besoin d'être restauré. Je l'avoue, là, c'est une bâtisse qui est maganée. Je suis allé quelques fois à l'intérieur. Et ça fait plus de 10 ans qu'il n'y a rien dans cette bâtisse-là. Là. Et quand on a fait la transaction avec les gens de Toiture d'ici, puis là, je suis content parce que je vous le mentionne, on a commencé les travaux hier. Aujourd'hui, j'ai passé encore. Tu sais, on nettoie. Là, on fait du nettoyage. On travaille sur le toit. Et on commence à faire de la correction sur le toit de l'ancien hôtel de ville de Kérugami. Ça va être long. Ça se fera pas dans 2-3 mois, là, les travaux. Mais je suis confiant de voir qu'on va rénover, qu'on va restaurer cette bâtisse qui a beaucoup, beaucoup d'histoire dans le secteur de Kénougami.
0: Oui, je comprends, mais quand il y a des bâtiments qui sont donner comme ça à toute fin pratique là, pour un montant symbolique? Est-ce qu'il n'y aurait pas lieu de convenir d'une date maximale pour que l'entreprise, justement, fasse les rénovations, s'occupe du bâtiment en question? Parce qu'évidemment, là, qu'il y a des gens qui se posent des questions, puis je comprends que c'est pas un édifice qui était facile non plus à vendre, là, mais est-ce qu'il n'y aurait pas lieu d'attacher certains paramètres lorsqu'on fait des transactions comme ça, M. Tifot?
1: Ben, je sais pas si vous vous rappelez du dernier conseil de ville où j'ai levé la main concernant les bâtisses désuètes, où j'ai levé ma main concernant, puis j'ai fait une sortie concernant les terrains qui ne sont pas bien entretenus. Mm-hmm. Je pense qu'il va falloir revoir. Je suis d'accord avec vous. Peut-être que dans le futur, quand il y aura des ventes pour $1 comme ça, des bâtisses désaffectées, qu'il faudra peut-être rajouter certains règlements. Et c'est la même chose. Puis je profite du micro que vous m'offrez, Mme Bichette, pour dire oui, parce que au mois de septembre, au mois d'octobre, puis la directrice générale, notre nouvelle directrice générale, Mme Girard, me l'a confirmé, le maire aussi. On va travailler en plénière, en réunion. Il faut améliorer certains règlements, puis peut-être, comme vous le dites, être plus sévère, rajouter des clauses dans certaines négociations, dans certains contrats, parce que je le mentionne souvent, puis moi, je suis à Kérougami, c'est ma 9e année comme conseiller municipal, où je suis fier de mon district, je suis fier de mon arrondissement, de ma ville. J'aime ça quand c'est propre. J'aime pas ça voir des bâtisses désaffectées. Quand il y a un incendie, j'ai donné l'exemple d'une bâtisse sur la rue Saint-Hubert. Ça a pris 2 ans avant qu'ils mettent la bâtisse à terre. Alors, pendant ces 2 ans-là, ben, il y a toujours un certain danger. Et sur la rue Saint-Hubert, c'est une rue principale à Jonquière. On peut pas avoir une bâtisse désaffectée en plein milieu de notre arrondissement ou de notre ville. Puis ça, je pense que tous les autres conseillers à Saguenay sont d'accord, conseillers-conseillères, là. Parce qu'on a maintenant 5 dames à l'entour du conseil.
0: Si tout le monde est d'accord, ça devrait pas être difficile de changer ça, M. Tifot.
1: Oui, je pense qu'on va l'améliorer, ce dossier-là, madame.
0: Bien, vous êtes conseiller municipal du district 3 à la ville de Saguenay. Toujours un plaisir de vous parler. Merci beaucoup, M. Tifot.
1: Merci, Mme Ducette.
0: Au revoir.
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0: Il y a du nouveau dans le dossier du sirop d'érable falsifié et on suit ça de près parce qu'il y a beaucoup de ces boîtes de sirop qui ont été vendues ici au Saguenay-Lac-Saint-Jean. Il y a un cabinet d'avocats qui soutient que les chaînes d'alimentation Metro, Sobeys et Loblaws ont une responsabilité dans cette affaire. On en parle avec le journaliste Gaétan Pouliot qui est à l'origine de ce dossier-là. Bonjour Gaétan.
3: Bonjour Catherine.
0: Ce cabinet d'avocats pourrait réclamer des millions de dollars à ces grandes bannières dans le cadre d'une action collective.
3: Ouais, c'est pas une mince affaire. Le cabinet Slater-Vecchio avait déjà entamé des démarches devant les tribunaux pour représenter l'ensemble des consommateurs lésés dans cette affaire-là. Mmh. Donc, on voulait réclamer des sommes pour les consommateurs et tout ça, ça découlait du reportage à l'émission Enquête où le printemps dernier, on avait révélé qu'un gros producteur de Montérégie qui avait vendu l'année dernière 1 million de conserves, c'est ce qui nous a dit en caméra cachée, 1 million de conserves, lui, il mettait sur les tablettes de nos épiceries du sirop coupé avec du sucre de canne à plus de 50 %. Donc, nous, on avait fait faire des tests, on avait découvert ça. Il disait même que lui, il avait la moitié des commerces au Lac-Saint-Jean. Donc, son sirop d'érable était écoulé un peu partout en Ontario et au Québec. Mm-hmm. Et ce cabinet d'avocats-là s'est dit, on va faire une action devant les tribunaux pour réclamer des fonds. Mais là, ce qui est nouveau, c'est que cette fois-ci, on ajoute l'action collective, là, la demande d'action collective prend de l'ampleur. On dit non seulement le producteur qui a vendu du sirop falsifié est en cause, mais les distributeurs aussi, les chaînes d'alimentation, dont Metro, Sobeys, Loblaws et toutes leurs filiales. Donc, on parle de Provigo, par exemple, des IGA, des marchés Adonis. Oui. On dit, ils ont fait preuve de négligence.
0: C'est gros, hein? Parce qu'en fait, on allègue que les épiceries, elles sont responsables de ce qu'elles vendent, que le sirop coûtait tellement pas cher qu'on aurait dû éveiller les soupçons des entreprises.
3: C'est ça. Parce que premièrement, on dit ce que vous vendez, même si c'est dans une conserve ou dans un empaquetage, vous êtes quand même responsable. Mais écoutez, là, le sirop était très peu cher. Nous, lorsqu'on a infiltré l'entreprise, on se faisait on s'est fait passer pour des épiciers et on se faisait offrir du sirop à moins de 5 $ la conserve. Et ça, on s'est fait dire par des agriculteurs que ce n'était pas un coût normal, c'était pas un coût logique économiquement. Et donc, le cabinet d'avocats dit, les grandes chaînes, avant de vendre ce sirop-là, il aurait dû avoir des soupçons sur, notamment en raison du prix si bas de cette belle affaire. Il y avait des promotions là aussi en vente. On vendait le sirop très peu cher. Ça, c'est un élément. Entre autres éléments, il y a plusieurs éléments qui sont allégués dans la demande d'action collective qui auraient dû un peu sonner la cloche des grandes bannières. Et c'est pour ça qu'on les accuse de négligence, d'imprudence, d'insouciance envers leurs clients en vendant pendant plusieurs années ce sirop d'érable-là.
0: Mais ça créerait tout un précédent si on allait de l'avant avec ça. Hein, puis si on les trouvait coupables là, d'être responsables de ce qu'elles vendent puis d'avoir été négligentes à cet égard-là. Quelles seront les prochaines étapes, Guillaume?
3: C'est ça, cette parce affaire? Que... C'est sûr que nous, on est les premiers à avoir documenté la vente en épicerie de sirop d'érable falsifié. Donc ça, c'était le premier pas, c'est que le public est maintenant informé. Uh-huh. Ce sirop, l'entreprise n'a plus le droit d'en vendre par ailleurs. Il y a eu rappel de toutes les conserves qui étaient en vente au Canada. Donc maintenant, la première étape, c'est que cette demande d'action collective soit acceptée. Donc le cabinet d'avocats doit aller plaider pour dire, nous, là, on veut représenter l'ensemble des clients lésés, l'ensemble des consommateurs. Si ça, c'est accepté, ben là, il y aura des débats devant les tribunaux pour savoir est-ce que Metro Sobeys, Globe-là sont responsables ou pas. Et parce qu'on réclame le prix de la conserve, bien okay. sûr, on veut un remboursement, mais on demande aussi 100 $ par personne lésée. Donc, ça pourrait être des millions de dollars qui sont réclamés. Et donc, on est vraiment à la première étape, la demande d'action collective. On demande de mener ce débat-là devant les tribunaux. Et Metro Sobeys est bien sûr le producteur en question s'oppose à cette demande d'action collective. L'OBLA n'a pas encore signifié un peu quelle position elle allait prendre dans ce dossier-là, mais ça va suivre son cours au cours des prochaines semaines, au cours des prochains mois. Mais il y aura de l'opposition là, des grandes chaînes d'alimentation quant à leur responsabilité dans ce dossier-là.
0: Bon, puis il y a des membres de l'équipe qui se rappelaient avoir acheté ces boîtes-là de conserve. Qui avait même pu le vérifier avec les numéros, parce qu'il y avait des numéros en lien avec
3: ce qu'il y avait. Le numéro d'entreprise, là, oui, qui, voilà. qui a produit ces conserves-là, parce que l'entreprise utilisait des conserves lambda, là, qu'on retrouve partout.
0: Mm-hmm. Mais est-ce qu'on doit garder ça, conserver ça, si jamais on veut souscrire à ce recours? On n'a pas encore de détails là-dessus, je présume.
3: Non, on n'a pas de détails, mais c'est une bonne question. Il y a plusieurs consommateurs qui ont retourné la conserve à leur épicerie, qui ont été remboursés. Je sais que Metro remboursait sur facture, donc, okay. Beaucoup de gens ont fait ça. Si vous ne l'avez pas fait et vous avez une conserve ou une facture, petit conseil, gardez-la. On va voir si l'action collective elle est autorisée. On va voir où ça va. Mais c'est sûr que moi, je garderai ma facture, disons, entre vous et moi.
0: Si on peut la retrouver, moi, la facture dessus, elle reste pas longtemps sur le comptoir. Oui, c'est ça. Il y a encore quand même un dossier qui continue de faire du bruit puis qui est le résultat de votre enquête. Félicitations à nouveau. Merci beaucoup d'avoir été des nôtres cet après-midi.
3: Merci à vous. Au revoir.
0: Michel, dans les informations, qu'est-ce qu'on a cette heure-ci?
4: La médaille d'or olympique Emma Maltais, qui est à Jonquière cette semaine, pour la deuxième édition de son camp d'entraînement de hockey féminin. Toute la semaine, des joueuses de tous les niveaux vont avoir la chance de s'entraîner avec elle et de recevoir ses conseils. L'athlète, d'ailleurs, se réjouit de voir que les jeunes filles sont au rendez-vous.
5: C'est plus populaire déjà cette fois que la dernière fois qu'on fait le camp. Et les filles travaillent extrêmement fort ici. Elles écoutent beaucoup, elles veulent faire toutes les choses que je dis sur la glace. Puis on amusait beaucoup dehors de la glace aussi.
0: Et bien, Maltais, donc, est dans la région, dont le père est originaire du lac Saint-Jean, puis elle revient dans son alma mater d'une certaine façon. Très bien. On se laisse pour une dizaine de minutes, les infos nationales et internationales, et on va parler ensuite de biodiversité urbaine avec Myriam Labbé, qui lance la chronique scientifique. Ce sera un nouveau rendez-vous à tous les mercredis, 17h15. Restez là, dans 10 minutes, on se retrouve.

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3: Aujourd'hui au Radio-Journal, un accord entre Ottawa et Washington a finalisé pour éviter l'imposition de nouveaux tarifs.
4: On a maintenu notre ligne dure sur la protection de la gestion de l'offre et je suis très confiant.
3: Les industries les plus menacées demeurent méfiantes malgré un certain soulagement.
5: Le pire est l'incertitude. Par cette incertitude-là, elle va disparaître. C'est une bonne chose.
3: Une première au Québec, le gouvernement Fréchette autorise un projet pilote de stockage de carbone. Et les conservateurs d'Éric Duhaime font des baisses d'impôts l'une de leurs priorités en vue des élections québécoises.
6: On est les citoyens les plus taxés du continent. On n'en a pas pour notre argent.

0: Bonjour, ici Jean-Sébastien Bernatché. Mark Carney a confirmé cet après-midi qu'Ottawa et Washington se dirigent vers une entente commerciale qui éviterait au Canada les nouveaux tarifs annoncés par Donald Trump. En fin de soirée hier, le président américain avait d'ailleurs annoncé qu'il reportait de 3 jours l'entrée en vigueur de ces tarifs. Un nouveau sprint est donc en cours pour tout ficeler à temps. Le président américain parle d'un accord équitable, mais au pays, plusieurs se demandent quelles concessions ont été faites par les négociateurs canadiens. Valérie Gamache est à Washington.
1: Nous devons faire des compromis, dit Donald Trump. Mais ce sont eux qui paient le fort prix, ajoute le président américain pour qualifier le projet d'accord entre Ottawa et Washington, conclu à l'arraché moins de 2 heures avant l'imposition de nouveaux tarifs.
2: Oui, on est très contents. On travaille maintenant à finaliser les textes et les documents.
1: Son représentant au commerce, Jamison Greer, se réjouit aussi. Mais le sprint reprend de plus belle. Le président a donné 3 jours au parti pour que l'accord se concrétise.
2: Moi, je dois parler avec le Congrès, aussi avec des entreprises, des syndicats.
1: On connaît peu de choses du projet d'entente. Washington diminuerait un peu ses tarifs sur l'industrie automobile canadienne. En échange, le président précise que l'accord allait réjouir les agriculteurs américains, ce qui laisse entrevoir que le gouvernement canadien a peut-être trouvé une façon de satisfaire l'administration Trump, qui estime que les quotas qui limitent l'entrée de leurs produits laitiers et de volaille au Canada sont injustifiés.
3: On a maintenu notre ligne dure.
1: Le ministre Dominique Leblanc a voulu se faire rassurant.
3: Le système de gestion de l'offre demeure entièrement intact.
4: Merci, Jameson. Oui,
5: bonne journée.
4: Merci, à bientôt.
1: Après 8 jours de négociations intensives à Washington, le ministre est rentré à Ottawa. Après avoir convaincu les Américains, il doit maintenant convaincre les Canadiens qui trouveront leur compte dans cette entente. Ici Valérie Gamache, Radio-Canada, Washington.
0: On poursuit la discussion avec notre chef de bureau à Ottawa, Daniel Thibault. Daniel, là, on apprend que les tarifs sectoriels imposés par Washington sur l'acier et l'aluminium passeraient de 50 à 25. Alors, avec ce qu'on sait jusqu'à maintenant, avez-vous l'impression que le gouvernement Carney a obtenu ce qu'il souhaitait?
6: Bon, le gouvernement Carney avait calculé, Jean-Sébastien, le niveau de réduction dont il avait besoin pour assurer la survie de ses secteurs d'activité. Hier, on nous disait que cette barre-là, elle était non négociable. On peut présumer donc que ce qui sera annoncé entre dans ce cadre. Deux sources américaines, vous le disiez, disent que les tarifs sur l'acier et l'aluminium passeraient de 50 à 25 que sur l'auto, ça passerait de 25 à 12. On me dit, du côté canadien ce soir, de faire preuve d'un peu de prudence avec ces chiffres. Ce pourrait être légèrement plus haut ou plus bas, vraisemblablement plus bas. Les choses bougent encore, semble-t-il. Le Canada a compris qu'il faudrait apprendre à vivre avec des tarifs. C'est ce qui explique cette négociation. La grande question, c'est quelles sont les concessions qu'Ottawa a dû faire et comment elles seront accueillies par les provinces.
0: Dominique Leblanc a présenté le projet d'accord à ses collègues du cabinet fédéral un peu plus tôt. Là, Mark Carney parle en ce moment même avec les premiers ministres des provinces. Daniel, est-ce que ça pourrait bloquer avec eux?
6: Oui, le défi du premier ministre fédéral, c'est de convaincre les provinces qu'elles doivent lui faire confiance, qu'il a entre les mains la meilleure des options qui était négociable. Peut-il maintenir un front uni? Peut-il convaincre l'Ontario, par exemple, que l'accord est suffisant pour remettre l'alcool américain sur les tablettes? Peut-il convaincre le Québec, les agriculteurs québécois, qu'une révision des quotas laitiers ne constitue pas une nouvelle brèche dans la gestion de l'offre dans un contexte politiquement chargé au Québec? Ce soir, c'est le leadership de Mark Carney et son pouvoir de persuasion qui sont mis à l'épreuve.
0: Merci, Daniel.
6: Au plaisir.
0: Réaction maintenant dans les secteurs visés par les nouveaux droits de douane américains actuellement en suspens. J'en parle avec Éric Plouffe,

0: Éric, la prudence reste de mise?
1: Oui, et voilà, malgré les propos du ministre responsable du commerce Canada-États-Unis, Dominique Leblanc, à l'effet que le système de gestion de l'offre demeurait intact, on sent quand même une certaine retenue sur les réactions à ce sujet. D'une part, il y a l'Union des producteurs agricoles qui a préféré réserver ses commentaires pour le moment. Et d'autre part, des producteurs laitiers du Québec se sont avancés tout en exprimant des préoccupations et des doutes parce que certains craignent un affaiblissement du système de gestion de l'offre qui encadre la production du lait, des œufs et de la volaille au Canada depuis plus d'un demi-siècle. On va écouter à ce sujet Steve Comtois, qui est copropriétaire d'une ferme laitière au Québec.
2: C'est autant difficile pour les petits que pour les grands parce que je sais pas, la gestion de l'offre, ça va toucher le prix du lait. Et en ce moment, les intrants, à cause de Trump, justement, à partir aussi, les intrants sont beaucoup plus chers. Là, autant que c'est des fertilisants, du gaz, qu'on met dans les tracteurs, tout monte de prix, mais le prix du lait, lui, il monte pas. Fait que si on lait encore plus d'accords commerciaux, le prix du lait risque d'être à la baisse. Fait que ça va faire encore plus mal aux producteurs.
1: Par ailleurs, Jean-Sébastien, il y a un manufacturier exportateur du Québec qui accueille favorablement le report de l'imposition de nouveaux tarifs, tout en déclarant que l'incertitude risque de retarder des investissements dédiés à la productivité, la modernisation et l'augmentation de la capacité de production. Et l'organisation espère là, que les différents paliers de gouvernement vont profiter de la suspension pour le moment temporaire d'entrée en vigueur de nouveaux droits de douane pour parvenir à une solution commerciale durable et prévisible.
0: Merci, Éric.
1: Il n'y a pas de quoi.
0: Le gouvernement de Christine Fréchette autorise une entreprise albertaine à lancer un projet pilote de stockage de carbone sous terre dans la région de Bécancour, dans le centre du Québec. La société Questerre utilisera un ancien puits d'exploration gazière pour en tester le potentiel de stockage de CO2. Explication de Philippe-Antoine Saunier.
3: L'exploitation de gaz naturel est interdite au Québec depuis 2022, mais les anciens puits qu'on avait forés pour l'exploration gazière pourraient servir à stocker du gaz carbonique. C'est ce que l'entreprise Questerre s'apprête à faire dans la région de Bécancour. Un puits sera utilisé pour mener un projet pilote de stockage du CO2 d'une durée de 5 ans. Selon Bernard Giroux, professeur en géophysique à l'INRS, le stockage pourrait être utile à de grands émetteurs industriels comme des alumineries ou des cimenteries.
4: Les industries qui émettent du CO2 pourrait utiliser par exemple le Saint-Laurent comme vecteur de transport du CO2 jusqu'au port de Bécancour, puis ça demanderait une infrastructure minimale là, pour acheminer le CO2 vers leur puits.
3: Enfoui à 1 ou 2 kilomètres de profondeur, le CO2 risque peu de remonter à la surface, selon le professeur Giroux. Mais Charles-Édouard Tétu, qui est analyste en politique climatique et énergétique chez Équiterre, se méfie des ambitions de l'entreprise albertaine Questerre.
5: Nous, on le voit vraiment comme le cheval de Troie, là. Donc, c'est une des entreprises qui avait voulu poursuivre le gouvernement et qui continue d'avoir des litiges avec le gouvernement sur l'interdiction d'exploiter des énergies fossiles sur le territoire.
3: Une autre entreprise, Deep Sky, mène un projet semblable à Thetford Mines en promettant de capter le CO2 présent dans l'air pour le séquestrer sous terre. Ici Philippe-Antoine Saunier, Radio-Canada, Montréal.
0: Le chef du Parti conservateur du Québec a dévoilé la plateforme électorale de sa formation politique. Éric Duhaime entend faire campagne en proposant des coupures importantes dans les dépenses de l'État québécois, des baisses d'impôts pour les familles et une nouvelle refonte de la structure du réseau de la santé. Pierre-Alexandre Bolduc nous en dit davantage.
6: Les conservateurs sont gonflés à bloc et les premiers à dévoiler leur plateforme électorale.
7: On est les citoyens les plus taxés du continent. On n'en a pas pour notre argent.
6: Le chef Éric Duhaime promet d'abord un dégraissage de l'État, une réduction des dépenses de 47 milliards de dollars sur 5 ans.
7: L'obésité puis le gras sont en train de nous étouffer et c'est exactement ça à quoi on veut mettre fin.
6: Le PCQ promet aussi des baisses d'impôts historiques pour les particuliers. Rien n'est chiffré pour le moment. Les détails viendront en campagne, disent-ils. Ils veulent aussi que le privé offre davantage de soins de santé pour réduire l'attente. Dr Karim El Ayoubi est candidat dans Chauveau.
8: Si cela se fait à coût moindre que dans l'appareil public, le gouvernement devra automatiquement privilégier cette option.
6: Éric Duhaime ne manque pas de passer à l'attaque en ciblant d'abord Christine Fréchette.
7: Ça devrait être le slogan de la CAQ, d'ailleurs, je leur suggère. Avec Christine, on se ruine.
6: Il critique aussi Paul Saint-Pierre Plamondon et sa promesse de ne pas tenir de référendum tant que Donald Trump sera au pouvoir.
7: La position du PQ, là, ça tient pas à route, c'est pas compliqué. Depuis quand c'est les Américains qui vont décider le choix de la nation québécoise?
6: Éric Duhaime est bien conscient que les Québécois ne sont pas tous convaincus par ses propositions. Mais il dit être persuadé que de plus en plus de gens tendront l'oreille au cours des prochaines semaines. Ici Pierre-Alexandre Bolduc, Radio-Canada, à Québec.
0: En terminant.
9: 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C'est un homme qui nous touchait, droit au cœur.
0: Le public rend hommage depuis cet après-midi au pianiste de jazz Oliver Jones, exposé en chapelle ardente à l'Hôtel de Ville de Montréal. Oliver Jones, figure emblématique du jazz montréalais, est mort le 22 juillet à l'âge de 91 ans. Ses funérailles auront lieu demain. Voilà pour le Radio Journal. Bonne soirée de la part de toute l'équipe de la Salle des Nouvelles.
10: 17h10, dernière heure de Place publique. On va parler de la biodiversité en ville urbaine. Est-ce que ça se compare plus à un désert ou à la campagne? Vous aurez la réponse dans les prochaines minutes. Mais je vais vous raconter cette histoire assez particulière de crise identitaire que vit un groupe métal chrétien qui s'appelle Demon Hunter. Mais vous, je m'en vais. Mais oui. Et qui a décidé de poursuivre Netflix.
11: Ah ouais.
10: Parce que ça fait 25 ans qu'ils font de la musique avec le nom Demon Hunter. Ils ont à peu près 350 000 personnes qui écoutent leur contenu sur Spotify à chaque mois. Ils ont quand même produit plus de 12 albums. Le 12e est sorti en septembre 2025. On parle d'un heavy metal assez agréable. Agressif, émotif
12: c'est
10: aussi.
12: C'est malade!
10: Puis ben là, ce qui se passe, c'est qu'on les confond sans arrêt avec K-pop Demon Hunters, qui est ce film qui a connu un succès international.
11: C'est pareil,
10: pas le même genre de musique, non. Il y a des gens qui ont dépensé 500 $ pour un concert du groupe chrétien heavy metal Demon Hunter à New York, alors qu'ils pensaient que c'était un spectacle pour les enfants de K-pop Demon Hunter. Imaginez leur surprise.
13: Tes petits enfants, là.
10: C'est pas ça.
13: Habillé tout en K-pop.
10: Oh, je suis désolée. Il y a des producteurs télé qui, apparemment, ont fait appel à la personne qui gère le groupe en pensant qu'ils étaient reliés à la production de K-pop Demon Hunters. Il y a des publications qui interagissent avec eux sur les réseaux sociaux. Ils se font, bref, constamment mélanger avec la production du film Netflix. Et là, ils ont décidé qu'ils en avaient marre. Alors, ils poursuivent Netflix pour, évidemment, un partage d'identité, les questions de nom. On aurait dû faire les vérifications précédemment et on ne l'a pas fait.
11: Hey, on leur souhaite que les procédures judiciaires ne traînent pas trop parce que le 2 est en route, les amis.
10: Oui, c'est ça. Puis, en même temps, je me dis, il y a une pièce à faire pour eux. S'ils l'emportent, parce que K-pop Demon Hunter est rendu avec, une audience assez extraordinaire là, autour de la planète, donc je pense que...
13: Mais il faut
10: que...
13: bien, tu sais, pourquoi pas dans le sens, ça, c'est quand même une machine très lucrative, ils s'attaquent pas non plus à la veuve et l'orphelin, là, dans le sens il aurait dû avoir des recherches effectivement de droits d'auteur au niveau des noms là, absolument.
11: Mais c'est ça l'affaire, mais je sais pas sur quel angle ils vont les attaquer, parce que c'est K-pop Demon Hunter, le titre, c'est pas Demon Hunter, même le groupe s'appelle Huntrix, s'appelle pas Demon Hunter, tu sais, donc
10: vrai.
11: C'est pas quelque chose je vois difficilement comment on peut l'attaquer en termes de propriété intellectuelle, de copyright.
10: Mais on peut comprendre le groupe d'en avoir marre, par contre, parce qu'imaginez, vous faites un contenu complètement différent de celui avec lequel vous êtes constamment mépris, ça doit devenir lourd à porter. Puis à chaque fois, on vous dit qu'on s'attend à du contenu pour enfants, puis finalement, vous faites du rock agressif.
13: De la publicité aussi. Le nom, il circule. Ça crée de l'achalandage sur les pages.
11: Mais entre toi et moi, les parents qui achètent une paire de billets pour un spectacle à leur enfant, d'un spectacle commence à 21h d'un bar obscur, je ne sais pas, là. C'est peut-être eux autres de chercher un peu plus aussi.
13: Faites vos recherches.
10: En même temps, on peut pas blâmer le groupe pour ça, ça c'est certain.
11: Non.
10: OK, cette histoire-là quand même m'a fait sourire cet après-midi, vous comprendrez. On va s'intéresser à l'autrice, compositrice, interprète Audrey, avec toi d'ici la fin de l'émission, Marjorie.
13: Absolument, parce que son nom circulait beaucoup dernièrement. Mm-hmm. On entendait Audrey, donc qui est cette Audrey?
10: Oui.
13: On a trouvé, on lui parle.
10: On a trouvé son nom de famille aussi.
13: En plus.
10: On va vous le partager. Michel, dans les informations, qu'est-ce qu'on a à cette heure-ci?
14: Ben évidemment, un homme de la soixantaine qui est mort hier soir dans un accident de paramoteur dans l'arrondissement de Jonquière. Alors, c'est une sorte de deltaplane là, avec un petit moteur. Là. Et donc, ça s'est passé autour de 18h45. Et puis, évidemment, toute la région retient encore son souffle parce qu'on n'a pas les détails de cette entente-là. Mark Carney qui a confirmé qu'Ottawa et Washington se dirigent vers la conclusion d'un accord commercial qui évitera au Canada les nouveaux tarifs là, décrétés par Donald Trump. On parlait de 50%. Mm-hmm. Et on dit qu'on devrait finaliser cette entente-là là, d'ici minuit samedi. Et le président américain parle d'un accord équitable ici au pays. Plusieurs se demandent quelles concessions ont été faites par les négociateurs canadiens. Puis en dernière heure, on apprend que le candidat libéral dans l'élection partielle dans Chicoutimi-le-Fjord, Daniel Gobeil, convoque les médias demain à la ferme La Voix du boulevard Saint-Jean-Baptiste pour parler de quoi? Ben justement, pour revenir sur les tarifs américains et la gestion de l'offre. Alors, s'il est à l'aise de faire un point de presse demain là-dessus, on peut présumer que les conclusions de cette entente-là ne doivent pas être si défavorables que ça.
10: Oui, parce que Dominique Leblanc a dit que c'était préservé et qu'on n'avait pas touché à la gestion de l'offre.
14: Oui, exactement.
10: Aussi.
14: Alors, j'imagine que Daniel Gobeil doit avoir plus de détails que nous en ce moment-ci de cette fameuse entente. En tout cas, du moins en ce qui concerne la gestion de l'offre, parce qu'on n'a pas arrêté de le questionner là-dessus depuis le début de cette campagne électorale.
10: C'est la question principale qui revient dans toutes les entrevues que j'ai entendues avec Daniel Gobeil.
14: Oui.
10: OK, merci Michel. On se retrouve à 17h30. À la météo, cette nuit, c'est plus frais, 13 degrés au Saguenay, au lac Saint-Jean, 11 comme minimum, 7 pour Chibougamau. Il y a des risques d'averses partout, particulièrement ce soir, risque d'orage aussi. Pour la journée de demain, c'est 40% de risque d'averses sur tout le territoire, avec des maximums entre 16 sur Chibougamau, 19 au lac Saint-Jean et 21 sur le Saguenay.
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10: Oui, on entame une nouvelle chronique, une chronique science cette saison. À tous les mercredis 17h15, on va retrouver la chroniqueuse journaliste scientifique Myriam Labbé. Salut Myriam!
16: Allô?
10: Pour briser la glace cet après-midi, on va discuter ensemble de la recherche qui se fait autour de la biodiversité urbaine. Mm-hmm. Qu'est-ce qu'on retrouve comme espèces vivantes, bref, en ville? Est-ce qu'on compare ça à ce qu'on retrouverait en campagne ou en désert?
16: Oui. Ben, il y a de plus en plus d'études là, qui s'intéressent justement à ça. Parce que la biodiversité qu'on retrouve dans les grandes villes, on a tendance à penser que c'est comme pas de la vraie biodiversité. Mm-hmm. C'est pas de la vraie nature qu'on a dans les
10: c'est
16: villes.
10: C'est vrai, oui.
16: Mais donc, les chercheurs s'y intéressent et essaient de voir, ben, en vrai, là, donc, il y a quoi comme biodiversité dans les villes et c'est quoi les facteurs qui influencent ça? Une étude qui a été menée à Berlin tout récemment, qui a trouvé 66 espèces d'insectes différentes dans les fissures des trottoirs et sur seulement 200 mètres.
10: Bon, ça prend de la patience quand même.
16: Ça prend de la patience, mais c'est impressionnant quand même, 66 espèces différentes. Et ce que l'étude montre surtout, c'est que justement, ça dépend beaucoup des zones de la ville. Lorsqu'on est proche d'un parc ou d'un jardin communautaire, on avait une plus grande biodiversité d'insectes, ou le type de recouvrement de trottoir peut avoir un impact aussi. L'asphalte, par exemple, n'est pas particulièrement bonne pour la biodiversité des insectes. Et donc, il y a quelques études qui commencent justement à s'intéresser à comparer la diversité dans différents milieu et à inclure les villes dans cette question-là. Et ce qu'on se rend compte, c'est que les villes, on s'en tire pas si mal au final. On a souvent plus de biodiversité en ville que dans un milieu où on ferait de l'agriculture intensive, par exemple. Oui. Évidemment, on ne bat pas là, une biodiversité de forêts non dérangées, mais c'est franchement pas si mal.
10: Okay.
16: En fait, ce qu'on observe en ville, c'est qu'il y a des zones qu'on pourrait dire un peu désertiques, justement, mais il y a aussi des zones où il y a soudainement comme un boom de diversité parce qu'il y a un parc ou un milieu vert qui a été aménagé et souvent, ironiquement, qui est entretenu par l'homme.
10: Ah, c'est intéressant. Que moi, quand je pense à la faune des villes, ben, il y a les pigeons, il y a les écureuils qui arrivent en premier, les rats aussi.
16: Évidemment,
10: qu'est-ce qu'on retrouve en ville? Est-ce qu'il y a des espèces qui performent particulièrement bien?
16: Oui, ben, on les connaît un peu, hein, celles qui performent particulièrement bien. Donc, c'est des espèces que les chercheurs appellent des espèces associées aux villes. Et donc, c'est des espèces qui sont au final tellement bien adaptées aux villes qu'on les retrouve clairement plus souvent en milieu urbain qu'en dehors. Des fois, on les retrouve à peu près pas en dehors. Techniquement, c'est souvent des espèces qui vivaient déjà dans des habitats similaires à ce qu'on peut retrouver dans une ville. Donc, un exemple, c'est justement les pigeons. Ben, en dehors des villes, les pigeons, ça vit sur des flancs de falaises ou des effleurements rocheux. D'où le fait que en ville, ils s'installent sur le bord des édifices hauts ou même là, sur les bords de fenêtres.
10: Oui.
16: Là, il va tomber, il est habitué à ça.
10: Okay.
16: Un autre exemple, c'est que dans son habitat d'origine, au Moyen-Orient, le moineau, notre petit moineau domestique, il ne vient pas d'ici. Normalement, au Moyen-Orient, c'est un opportuniste. Il va utiliser les nids abandonnés des autres espèces dans des petites cavités rocheuses, dans des troncs d'arbres. Et là, ben, étant naturellement un opportuniste, il s'est super bien adapté au milieu urbain. Et on pense en fait qu'il s'est adapté à ça depuis les premières villes, là, il y a des milliers d'années.
10: Ah ouais.
16: Et on ne le sait pas, mais notre mono domestique, comme je disais, il ne vient pas d'ici. Il a été introduit à peu près partout dans le monde et volontairement dans beaucoup de pays. Au Canada, ça s'est fait en 1868. On a importé 25 couples de moineaux domestiques d'Angleterre et on les a relâchés dans le jardin des gouverneurs à Québec.
10: Mais coudonc, de toute évidence, ils se sont bien adaptés parce qu'on les retrouve partout dans la province maintenant. Est-ce qu'il y a quelques espèces qu'on n'attendrait pas en ville qui pourraient nous surprendre, Myriam?
16: Une espèce qui est quand même étudiée beaucoup présentement pour essayer de comprendre justement l'adaptation au milieu urbain, c'est la chouette des terriers. Au final, on se rend compte qu'elle se débrouille, disons, mieux dans les environnements légèrement urbanisés plutôt qu'en campagne. Normalement, la chouette des terriers, elle utilise un terrier abandonné dans des plaines, dans des prairies. Et en ville, elle se rabat sur les parcs et genre les terriers abandonnés de marmottes. Et donc, on pense que c'est parce qu'il y a au final moins de prédateurs en ville qu'elle a un meilleur succès. Un autre exemple, c'est les chauves-souris, qui sont aussi des espèces associées aux villes.
10: Ouais.
16: Au Canada, la plupart des espèces de chauves-souris préfèrent s'installer près de l'eau, naturellement, parce qu'elles peuvent se nourrir des moustiques à la tombée de la nuit, qui restent dans les arbres proches de l'eau. Mais si on y pense, historiquement, nous, on a construit nos villes proches de l'eau.
10: Mm-hmm.
16: Donc, s'il y a des petits parcs ou des petits arbres proches de l'eau, ben, on a recréé l'habitat des chauves-souris, puis en fait, on s'est un peu installé chez elles.
10: Ah, c'est intéressant, puis on sait que Batman adore la ville aussi. Est-ce qu'il y a des plantes qui performent mieux en ville qu'en campagne?
16: On a moins d'études sur les plantes, donc mieux, c'est dur à dire. Mais il y a certainement des plantes qui sont adaptées à l'environnement urbain. Une étude a été faite en Angleterre, à Sheffield, donc une ville de plus de 500 000 habitants.
10: Okay.
16: Et là, on a démontré qu'il y avait 183 espèces différentes à l'intérieur d'un seul kilomètre carré. Donc, c'est quand même une assez bonne diversité, disons peut-être plus qu'on s'imaginerait.
10: Mm-hmm.
16: Encore une fois, à Berlin, une autre étude, des chercheurs ont trouvé 213 espèces de plantes menacées.
10: En ville?
16: En ville.
10: Wow.
16: Et là, ça devient super intéressant parce que ça nous dit que cette biodiversité urbaine-là, elle a une importance dans la biodiversité générale de la région.
10: Mm-hmm.
16: Parce qu'on n'y pense pas, mais grâce aux jardins qui sont présents dans les villes, il y a des espèces qui survivent alors qu'elles sont peut-être éteintes à l'état sauvage. En fait, on sait qu'il y a plus de 400 espèces d'arbres qui sont éteints à l'état sauvage, mais qui vivent encore dans des jardins privés ou institutionnels à travers le monde.
10: Donc, parce que l'homme continue le planter puis à l'entretenir. Maintenant qu'on connaît toute cette diversité, urbaine qui est même menacée parfois. Mmh. Comment est-ce qu'on la protège?
16: Ben, la réponse facile, c'est évidemment de se dire qu'il faut conserver des espaces verts,
10: il
16: faut les entretenir avec volontairement une haute diversité de plantes, surtout des plantes natives de la région. Mais ce qu'on oublie aussi, c'est que parfois, juste d'attirer l'attention du public sur un projet de protection de la biodiversité urbaine, ça peut être super efficace. Ça peut être ce qui change entre un projet qui réussit et un projet qui échoue. Il y a plusieurs projets de sciences citoyennes qui sont là pour sensibiliser les gens à la biodiversité dans leurs cours. Il y en a un peu partout dans plusieurs villes. Un de mes préférés, c'est celui que tu peux faire n'importe où. Il y a une application pour téléphone qui s'appelle iNaturalist.
10: Oui.
16: Et eux, ils font des projets de yard diversity, donc de diversité de cours arrière.
10: Okay.
16: L'idée, c'est que les gens peuvent télécharger des photos des espèces animal, végétal, qu'ils trouvent dans leur cours. Et les données de iNaturalist sont ensuite analysées, qui sont réellement utilisées par les chercheurs pour étudier la biodiversité qu'il y a en ville.
10: Ah, c'est simple. Oui, c'est absolument simple. Simple de participer. Oui.
16: Voilà, c'est ça. Sinon, bon, si on pense à plus grande échelle, au niveau de l'administration d'une ville, par exemple, ben, c'est sûr de se dire, si on fait attention aux sites qu'on choisit de développer quand on agrandit ou quand on densifie, parce qu'il y a plusieurs espèces qui résident au final dans des espaces qui sont surprenamment, disons, peu dérangé à l'intérieur des milieux urbains. On peut penser à, tu sais, des fois, il y a des zones non pas aménagées entre des quartiers, entre des autoroutes. Bien, s'il y a peut-être une espèce menacée qui profite de cette zone peu dérangée-là, bien évidemment, on peut choisir de développer un autre endroit, mais on peut aussi essayer de maintenir comme un îlot de verdure pour cette espèce-là. Ça revient un peu rejoindre le concept des corridors fauniques qu'on connaît plus avec les autoroutes, mais on peut faire le même concept à plus petite échelle à l'intérieur d'une ville pour que les espèces puissent se déplacer en sécurité et avec le moins de contact possible avec l'humain.
10: C'est une assez bonne idée. Il y a les environnements verts aussi qu'il faut protéger, Myriam.
16: Oui. Ben, puis quand on parle de protéger les environnements verts, c'est pas juste la biodiversité qu'on protège, en fait. Il y a une étude qui a été faite à Chicago, ça a duré 11 ans, qui suggère que c'est meilleur pour la santé des citoyens de préserver les vieux arbres que d'en planter des jeunes. Donc, ils ont fait une corrélation entre le nombre de décès dans un quartier et la tendance à couper des arbres dans l'année. Et évidemment, ben on est dans la corrélation. On n'est vraiment pas dans la preuve de causalité. Oui, c'est pas parce qu'on a coupé un arbre que quelqu'un va mourir. Okay. Mais on sait que les arbres, ça aide beaucoup à dissiper des îlots de chaleur, par exemple. Mm-hmm. Et ça, c'est bien corrélé avec des problèmes de santé. Et donc, l'idée, c'est que pour avoir une bonne canopée, ben il faut des vieux arbres. Donc, c'est peut-être de là que la corrélation viendrait avec la coupe des arbres plutôt que juste le nombre total d'arbres dans un quartier.
10: OK, ça fait des éléments à ajouter dans nos réflexions pour protéger la biodiversité en ville. Myriam Labbé, on va se retrouver à tous les mardis 17h, mais tous les mercredis, qu'est-ce que je dis là? Je suis mêlée dans mes jours de la semaine, aux deux semaines. Et ce sera un plaisir de se retrouver. Merci beaucoup. À dans
16: le
10: deux semaines.
16: Pour salut moi. Myriam. À dans deux semaines.
10: Bye bye.

0: On a entendu le prénom d'Audrey circuler pendant toute la saison estivale, puis c'est le temps de découvrir qui est l'artiste qui se cache derrière ce prénom. Marjorie, t'as parlé avec Audrey aujourd'hui.
1: Absolument. Donc, ça fait très longtemps qu'elle fait de la musique, en fait. Et c'est une artiste qui fait dans le country. Elle est originaire de Jonquière et c'est Audrey Perron, alias Audrey.
0: Ah, elle a un nom de famille aussi.
1: Elle a un nom de famille. Elle a sorti son premier EP intitulé Cordial Salut en juin 2025. Elle est montée sur la scène de plusieurs festivals cet été. Notamment, elle a aussi fait la première partie de Marémé dans la zone portuaire. Et je lui ai demandé comment elle a commencé à faire de la musique. On écoute Audrey.
2: J'ai commencé à chanter depuis mon tout jeune âge avec mon père. On chantait dans des mariages, dans des festivals et tout. Ensuite, j'ai fait partie du groupe Le Kissy Country Band dans la région. Mm-hmm. Après ça, j'ai fait partie pendant plus de 10 ans de la troupe de Lyria à Jonquière. Puis après ça, ben Rob Langlois, évidemment, c'est un de mes bons amis. Puis là, il me voyait aller, puis à un moment donné, il me dit « Hey, c'est à cause que tu ferais pas un album. » Il dit « Voyons, il dit, il me semble que tu serais rendu là dans ton cheminement, puis tout. » Fait que là, j'ai dit « Oui, ben c'est lui qui m'a vraiment poussé à m'en aller vers ça. Il m'a même poussé vers l'écriture. Puis là, de là, est sorti en collaboration avec Rob Langlois mon premier EP qui s'appelle Cordial Saloon, dont je suis vraiment fière qu'on a fait en collaboration aussi avec Fred Saint-Gelais, avec le mastering, avec tellement des bons musiciens du Saguenay-Lac-Saint-Jean, Fred Deshôtels, Éric Gouzy, Cynthia Harvey. Fait que je me sens vraiment choyée d'avoir cette équipe-là autour de moi. Mm-hmm. Vraiment, là, je me pince.
1: Donc, tu es autrice, compositrice, interprète. Alors, comme je disais, on a entendu parler de toi plusieurs reprises cet été, seulement avec Audrey. Donc, on se demandait, c'était qui Audrey? Et d'où est venu le choix de seulement prendre ton prénom comme nom de scène?
2: Ben en fait oui, c'est sûr j'ai un nom de famille, c'est Audrey Perron. Mais ben quand on a pensé à ça, quand on a commencé vraiment là, de me lancer là-dedans et tout, ben, on trouvait que ça faisait sympathique. Mm-hmm. C'est juste Audrey, moi je suis comme ça, j'aime ça quand c'est simple. Fait que je trouvais ça beau, puis aussi le visuel, comment ça avait été apporté, je trouvais ça super beau, mon logo Audrey, j'ai vraiment trouvé ça beau.
1: Tu vas être en spectacle à Kenogami en fête, je me demandais à quoi on peut s'attendre comme spectacle, ça ressemble à quoi du Audrey sur scène?
2: Mais en fait, on va s'attendre à un super de bon show de 1h30 avec mes chansons originales, puis aussi avec plein des chansons d'autres, des covers, des reprises.
1: Oui.
2: Des belles reprises, un peu comme j'ai fait aussi sur la zone portuaire à Chicoutimi, ça va ressembler à ça, c'était dynamique. Des chansons qui bougent pas mal, que des gens connaissent. Là. C'est ça que je voulais avoir dans mon spectacle, pour que les gens puissent danser, chanter, il va y avoir même des chansons, des danses en ligne. Moi, j'ai le country, j'adore le country. Je suis née là-dedans. C'est mes racines. Puis j'aime ça chanter pour les gens. J'aime ça quand le public bouge. Ça va ressembler à ça. Ça va être super le fun. J'ai bien hâte, en tout cas, d'arriver là. En plus, Kenogami, c'est mes racines. Je suis née à Kenogami.
1: Ah, ben là.
2: Fait que je suis vraiment, vraiment contente de faire partie de ce festival-là cette année.
1: Comment s'est passé ton été 2026? Comme je disais, ici et là, on entendait parler de ton nom. Est-ce que ça a été un bel été côté spectacle?
2: Ah, vraiment, vraiment, j'ai été contente, là, vraiment fière, puis surtout que la réponse des gens, c'est tellement wow. J'ai vécu de quoi de beau, faire la première partie de Marémé sur la zone portuaire, c'était bondé de monde, ça c'est très chaud, mais c'était vraiment le fun. J'ai fait plusieurs festivals autour de la région, un festival de Labrecque, Domaine du Ranch, j'ai fait des campings, le mixbus aussi pour la tournée du 350e de Chicoutimi. C'est vraiment le fun. Puis là, ben, je m'en vais à Saint-Tite le 12 septembre. Ça, je suis vraiment, vraiment, vraiment fière de ça, d'être dans cette programmation-là. C'est une belle vitrine pour moi qui s'en vient.

0: On vient d'entendre l'autrice, compositrice, interprète Audrey et vous pourrez la voir sur scène samedi prochain à Kenogami en fête.
1: 17h31, Michel vient d'arriver. On fait le point sur l'actualité du jour. Et puis, ce qui ressort, bien évidemment, c'est la mort de cet homme dans la soixantaine, décédé hier soir dans un accident de paramoteur. C'est rare qu'on entend ça, hein? Ça s'est passé dans l'arrondissement de Jonquière.
2: Oui, le service de police de Saguenay qui a été appelé autour de 18h45 là, dans un champ du secteur de la route à Prosper et du rang Saint-Antoine dans l'arrondissement de Jonquière. La porte-parole de la Sûreté du Québec, Nancy Fournier, nous donne quelques détails.
3: Donc, sur les lieux, le conducteur a été transporté au centre hospitalier où son décès a été constaté. Donc, il s'agit d'un homme dans la soixantaine, là, résident du lac Kenogami. Donc, c'est aujourd'hui là, que le dossier nous a été transféré. Ce sont des enquêteurs de la division des enquêtes sur les crimes majeurs là, qui procèdent à l'enquête.
2: Alors, la SQ qui s'est rendue sur la scène aujourd'hui, une autopsie a aussi été demandée là, sur le corps de la victime.
1: La ville de Saguenay recule pour la construction d'un bloc sanitaire au parc Mars, près du quai des Croisières, dans l'arrondissement de la baie. On dit que le coût est trop élevé.
2: Oui, le maire Luc Boivin a confirmé l'information à Radio-Canada. Les premiers résultats de l'appel d'offres faisaient état d'un coût de construction d'environ 1 million de dollars pour des toilettes, ce qui a refroidi le maire pour aller de l'avant avec le projet initié par l'administration de Julie Dufour. Rappelons qu'en 2013, hein, Saguenay avait recouru à un contrat de location des toilettes situé dans l'ancien bistrot Victor.
1: C'est
2: un contrat de 400 000 $ qui s'échelonnait sur 10 ans, donc 40 000 $ par année pour utiliser les toilettes du bistrot. Et à son échéance, ce contrat de location n'a pas été renouvelé, notamment en raison de l'augmentation des coûts avec les nouveaux propriétaires successifs de la bâtisse. Au final, Saguenay aura payé 485 000 $ de location de toilettes, nous a dit le maire. Alors, le maire qui invite donc les usagers maintenant du parc là, à fréquenter les toilettes du pavillon des croisières, ce qui n'était pas permis au départ hein, lors de l'ouverture de l'endroit il y a une vingtaine d'années. C'est pour ça qu'on utilisait les autres toilettes.
1: Oui, c'est intéressant. Donc, on a revu la réglementation. Ouais. Les élus du conseil d'arrondissement de Chicoutimi ont établi des priorités sur l'accès aux services de proximité à Chicoutimi-le-Fier dans le cadre de la campagne électorale.
2: Oui, leur première priorité de développer un complexe aquatique. C'est ce qu'ils ont fait valoir aux candidats hier. Alors, il y a trois candidats à l'élection partielle qui sont déjà prononcés sur le sujet. La bloquiste Caroline Dubé, suivie du conservateur Régis Godreau et du libéral Daniel Gobeil.
4: C'est de travailler en collaboration avec eux et après ça, aller faire pousser leur dossier, d'aller faire pousser, de s'assurer que Chicoutimi-le-Fier a sa juste part de financement. Et oui, on va travailler avec eux, là, il n'y a pas de souci.
5: Je pense qu'il faut regarder le dossier. Je ne peux pas dire que je suis pour ou contre. Il faut savoir qu'est-ce que ça implique, quels sont les programmes existants aussi pour pouvoir créer ce parc aquatique que j'ai vu et j'ai lu ce matin comme vous.
6: Il y a un très beau projet de complexe aquatique. Puis Daniel Gobeil, comme député libéral, clairement, je vais porter les dossiers qui sont des priorités locales pour les citoyens de Ville-Saguenay, mais aussi en respect des champs de compétences au niveau provincial et fédéral.
2: Oui, parlant de parc aquatique, pas de complexe aquatique, on a inauguré aujourd'hui, en quelque sorte, la fin des travaux là, pour la réfection de la piscine du cégep de Chicoutimi.
1: C'est vrai, ça. La route des fondateurs qui relie Larouche à Héberville sera complètement fermée à la circulation à compter du 31 août.
2: Ce sont des travaux majeurs qui vont avoir lieu à la suite de l'affaissement d'un ponceau. Alors, on ne pourra pas maintenir la circulation en alternance, comme c'est le cas jusqu'au 31 août. Les travaux consistent à construire un nouveau ponceau en béton armé de 4 mètres de largeur. Ça va débuter le 31 août et ça va durer jusqu'au 18 décembre. Alors, la ville de Saguenay est responsable du chantier et les automobilistes qui ont à se déplacer, par exemple, entre Héberville et Larouche devront emprunter là, un détour par la 169 et la 170. Il sera aussi possible pour les citoyens d'Héberville de se rendre à Saguenay par la route des bâtisseurs ou les routes 169 et 170.
1: La ville de Saint-Félicien précise ses intentions concernant le développement du dernier vaste terrain à vocation commerciale dont elle est propriétaire.
2: Oui, il est situé sur le boulevard Saint-Félicien, près du poste de la Sûreté du Québec. Et en début de semaine, les élus municipaux ont rejeté l'offre d'achat de l'entreprise Octodev pour l'ensemble des 500 000 pieds carrés. Le terrain sera donc morcelé. Le projet de construction d'une épicerie maxi demeure dans les cartons, mais le maire Jean-Philippe Boutin souhaite que des commerces de plus petite surface s'y installent.
7: Nous avons refusé l'offre initiale d'Octodev. Puis c'est pas parce qu'on n'aime pas Maxi ou quoi que ce soit, c'est pas ça du tout. C'est parce qu'ils voulaient faire l'acquisition au grand complet du 500 000 pieds carrés. On s'est aperçu là qu'il y a d'autres entrepreneurs qui désirent avoir accès à un terrain pour développer. Puis c'est pas nécessairement des grands promoteurs qui veulent faire l'acquisition d'un 200 000, 300 000. Ça peut être une petite entreprise de chez nous ou d'ailleurs qui dit « moi, j'ai juste besoin d'un 25 000 pieds carrés ». Bien, les entrepreneurs vont venir nous voir, ils vont nous présenter leurs projets. Puis au fur et à mesure que les projets vont arriver, on va les autoriser.
1: Bien, merci Michel. Je vous souhaite une bonne soirée. Oui, Place publique se poursuit jusqu'à 18h. On va parler d'amitié dans la prochaine demi-heure, mais d'abord voici Qualité Motel Bicyclette.

0: À l'aube de la rentrée scolaire, Marjorie nous a fait entendre hier des enfants qui entrent à la maternelle puis qui nous expliquaient, nous donnaient des conseils sur comment se faire des amis. En tant qu'adulte, c'est vrai qu'on se pose moins souvent la question. Pourtant, le consultant en ressources humaines et expert invité à la presse, Jean-François Berthollet, s'est penché sur la question dans un texte qu'il a signé la semaine dernière pour ce média. On avait envie de revenir avec lui sur cette notion-là de se faire des amis à l'âge adulte. Il est au bout du fil. Bonjour, M. Berthollet.
1: Bonjour.
0: Bon, on peut se faire des nouveaux amis, peu importe l'âge, mais on a l'impression que c'est quand même pas mal plus compliqué à l'âge adulte. Est-ce que vous confirmez?
1: Oui, c'est plus compliqué pour plein de raisons évidentes. D'un, on vit moins d'expériences partagées. Tu sais, pensez même aux amis qu'on garde en vieillissant. Souvent, on se rappelle, puis on se dit, on n'a plus de nouveaux souvenirs, mais on se rappelle dans le temps, puis on se répète des vieux souvenirs.
0: Oui.
1: Les expériences partagées, des moments émotifs forts, des moments importants dans nos vies, puis la magie de la jeunesse. Fait qu'après, c'est un petit peu plus difficile. C'est évidemment très possible, mais il faut comme mettre un petit peu plus d'efforts, dans le fond, pour générer ça à l'âge adulte.
0: Mais pourquoi c'est important de nouer de nouvelles amitiés à l'âge adulte?
1: Ouais, ben d'un, parce qu'il y a des amitiés d'enfance qui disparaissent, faut bien renouveler, faut mettre de l'essence, mais aussi parce qu'à l'âge adulte, comme dans l'enfance, mais de l'amitié, c'est super important, puis il y a beaucoup de recherches qui parlent de ça, là, de tout ce qui est la question de l'amitié, puis notamment la question du soutien social, c'est sentir qu'il y a des gens sur qui tu peux compter au quotidien, c'est pas un détail, là, c'est un excellent prédicteur de santé, voire de longévité.
0: Ah ouais, à ce point-là, comment ça?
1: Ben oui, ben, quand on regarde les études, des études longitudinales où on suit les gens pendant longtemps, là, il y a la fameuse étude qui dit que fumer 15 cigarettes par jour, c'est pas bon pour la santé, pour les chances de survie, mais c'est moins grave que d'avoir la perception qu'il n'y aura pas de gens qui seront là pour nous si on avait un problème.
0: Wow! OK, ça en dit long. Donc, on comprend que l'amitié, la famille, ça rentre aussi en ligne de compte. C'est important. Mais vous l'avez dit, c'est bien différent de se faire des amis à l'âge adulte que pendant l'enfance. Le contexte est différent. On rencontre aussi moins de nouvelles personnes. J'ai l'impression que l'amitié dans l'enfance, ça passe beaucoup par la géographie. Hein? Les gens qui sont proches de nous, qu'on va rencontrer soit au service de garde ou encore à l'école. Ça passe par quoi à l'âge adulte? Est-ce que les mécanismes sont différents?
1: Ben, c'est sûr qu'il y a le travail, là, c'est pour ça qu'il y a eu beaucoup de discussions dans les dernières années sur le télétravail.
0: Mm-hmm.
1: Puis on posait la question, est-ce que c'est un des éléments? Parce qu'il faut se croiser dans la vie. Il y a la fameuse histoire de ce qu'on dit, fallait être là. C'est un bel exemple. Il faut être là pour qu'il se passe quelque chose. Il faut créer les occasions. Puis tout ça. Fait que je pense que le milieu de travail, après ça, sinon pour les gens, il y a d'autres options. On sait notamment que le bénévolat, là, c'est une partie dans la vie qui génère du bonheur. Les gens qui font du bénévolat, ça contribue à leur bien-être aussi. Faut se donner des occasions. Ce qui est un peu paradoxal. C'est quand on voit pas de monde, des fois, on n'a pas le goût de voir du monde.
0: C'est vrai.
1: Comme un peu quelqu'un qui est déprimé, là. Oh, je suis bien chez nous. Eh bien, même avant d'aller à une soirée, des fois, tu te dis, bof, ça me tente-tu vraiment, mais rendu sur place, t'es content.
0: Mm-hmm.
1: Mais c'est l'énergie d'activation du début, un peu comme pour les conversations. On sait que démarrer des conversations avec des gens qu'on connaît moins, c'est plus difficile, mais quand c'est commencé, ça va. Fait qu'il faut comme être capable de se dire, il faut que je me lance, puis rendu là, ça va être beaucoup plus intéressant que j'avais prévu. C'est ce que les recherches montrent.
0: C'est le premier pas, finalement, qui est le plus difficile. Moi, ce que je trouve où je trouve que c'est plus complexe à l'âge adulte, c'est de passer du statut de connaissance ou de collègue au statut d'ami. Je trouve que cette affaire-là est beaucoup plus complexe, moins naturelle, moins organique que pendant l'enfance. Pourquoi? Puis comment on peut y arriver?
1: Oui. C'est drôle parce que c'est comme les enfants, ils s'appellent puis ils disent, hey, est-ce que tu veux jouer avec moi? On dit moins ça. Mais je lisais l'autre jour une chercheure, puis je trouvais ça très intéressant ce qu'elle disait. C'est, j'ai passé une soirée avec un couple d'amis, puis je l'ai vraiment trouvé smart, la fille, puis tout ça. Puis elle dit, d'habitude, j'aurais comme rien dit, comme si c'était gênant. Puis elle dit, moi, j'ai dit, hey, je t'ai vraiment comme trop aimé, pour vrai, faut qu'on se revoie. Puis la fille, elle dit, ben, moi aussi, tu sais. Fait que je pense qu'il y a ça. Alors, j'ai dit, une genre de gêne de, moi, j'aime vraiment ça, passer du temps avec toi, veux-tu jouer avec moi, tu sais. Mais je pense qu'il faut le faire un petit peu plus.
0: Et oui, il y a la peur du rejet. Il y a peut-être les horaires aussi de chacun qui sont difficiles à conjuguer ensemble. Puis j'ai l'impression que ça prend aussi une réciprocité qui n'est pas toujours facile à trouver. Le niveau d'engagement qui est le même entre deux personnes, c'est pas simple, ça, non?
1: Mm-hmm. Non, ça, c'est clair. T'sais. Après ça, c'est comme dans tout. Dans l'amitié, si on est le seul à donner, à un moment donné, on donne un peu moins. Mais des fois, j'ai le sentiment que la plupart des gens veulent plus de connexions profondes, mais tout le monde reste un peu de son côté puis attendent que l'autre lance la balle de tennis. Là,
0: mm-hmm.
1: Quelqu'un qui s'y met puis qui veut se faire des amis puis qui parle aux gens puis tout ça, il y a beaucoup de gens gens de l'autre côté qui veulent des relations sociales. On a soif de ça.
0: Oui, vous avez bien raison. Votre guide pour se faire des amis, Jean-François Berthollet, qu'est-ce qu'il implique? Ce serait quoi vos conseils de base?
1: Ben, je dirais s'intéresser sincèrement aux autres. D'un, c'est nous qui apprenons quand on s'intéresse aux autres. T'sais, si on parle, nous, on n'apprend plus rien. Fait que je pense qu'il y a cette notion-là de curiosité. C'est ce que je m'intéresse vraiment aux gens. Il y a des gens qui reviennent de voyage. Intéresse-toi donc à ça un petit peu. Mm-hmm. Pose des questions aux gens. Puis il n'y a pas beaucoup de gens qui n'aiment pas ça, parler d'eux-mêmes. Fait que tu leur poses des questions, les gens ont le goût d'en parler.
0: Oui, ça, c'est vrai. Des fois, on attend la question de retour. Ça peut être.
1: Ben oui, elle vient pas. Pas grave.
0: Ça, c'est vrai. C'est pas grave aussi. Puis il faut apprendre à pardonner, puis à prendre du temps, oui, pour se mettre sur la même longueur d'onde. Ça, c'est peut-être pas tout de suite, oui, que ça arrive.
1: Non, mais ça, c'est un bon point. Puis les dernières années, on a vu cette forme de tendance aux gens, tu sais, qu'on s'entend pas bien tout de suite, il y a des choses qui vont pas, de couper les ponts vite. Puis on se dit, tu sais, respecte-toi, choisis-toi, puis mets tes limites. Il y a du bon là-dedans, évidemment. Mais il y a un danger que ça soit utilisé. Tu sais, des gens qui sont pas faciles à vivre. Fait qu'assez rapidement, tout le monde n'est pas à la hauteur de leur amitié. T'sais, fait que je pense qu'il faut accepter que dans des amitiés, quelqu'un nous déçoit des fois, puis c'est pas grave et tout ça. C'est la vie, tu sais. Donc, cette notion-là, un peu de dès que ça va pas, on coupe les ponts, tu sais. Il y en a qui l'ont un petit peu trop facile, cette affaire-là. Là.
0: C'est vrai. On a beaucoup appris ça, à mettre nos limites. Puis là, peut-être qu'il y a un petit retour du balancier à voir,
1: ouais,
0: au cours des prochaines années.
1: Oui, mais oui, tu sais, mettre les limites, il y a du bien, puis il y a des gens qui ont dit choisis-toi, écoute-toi, puis là, ils s'oubliaient dans les relations, ça va, là. Mm-hmm. Mais il y en a qui l'ont trop pris à la lettre. Tu sais, il m'a choqué en bon québécois vendredi, ben c'est fini, on se parle plus. Ben, là, t'auras pas d'amis souvent, là, tu sais.
0: Oui, si on n'accepte pas ça, c'est bien vrai. Quelle place ils prennent dans votre vie, vos amis, Jean-François Berthollet?
1: Ah, ils sont fins, mes amis, ils sont très gentils, puis je les vois en fin de semaine, on va être une bonne gang.
0: Ça va faire la fête. Très bien. Mais écoutez, ça nous amène à réfléchir un peu peut-être à notre façon de nouer des relations avec les autres. Puis c'est bien de se pencher là-dessus. Lorsqu'on a l'effet de retour aussi après les vacances, là, avec un regard un peu plus frais sur nos collègues peut-être, ou lorsqu'on entame d'autres activités sociales, l'inscription à des cours pour poursuivre des hobbies, par exemple, ça peut être aussi un bon endroit pour rencontrer des humains qui nous ressemblent. Jean-François Berthollet, je vous souhaite un bon week-end entre amis. Merci d'avoir pris quelques minutes avec nous. Au revoir.
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0: C'est Louis Martineau qui sera votre chef d'antenne de retour derrière le micro. Salut Louis.
3: Salut.
0: Content de te retrouver. Chef d'antenne pour ce soir, il sera sans doute question de tarifs ou d'entente entre le Canada et les États-Unis. Est-ce que tu as des détails à nous partager?
3: On a quelques détails. Ça semble très encourageant. Il y a effectivement une entente sur la table entre le Canada et les États-Unis. On apprend que la gestion de l'offre ne serait pas touchée. On sait que c'est un dossier qui était très épineux pour le gouvernement canadien.
0: Et pour Daniel Gobeil, qui est en élection partielle dans la région.
3: Et les mêmes questions avec cet accord d'une baisse des tarifs sur l'aluminium. Alors, on aura sans doute un peu plus de détails dans les prochaines heures.
0: OK, donc ça fera l'objet des informations téléjournal. Qu'est-ce que vous avez d'autre pour nous ce soir?
3: Inauguration de cette belle piscine ce matin au cégep de Chicoutimi. Et on en profite également pour faire la liste d'épiceries des élus de Chicoutimi, de l'arrondissement de Chicoutimi, parce qu'ils profitent de cette campagne électorale dans Chicoutimi-le-Fjord pour faire une liste d'épiceries aux candidats à l'élection fédérale. On va également parler d'Emma Maltais. Il y a un beau camp de hockey qui a lieu actuellement à Jonquière. C'est pour toute la semaine. Elle inspire beaucoup de jeunes hockeyeuses, cette joueuse de hockey qui est maintenant membre de la Victoire de Montréal.
0: Ben oui, c'est tout récent, là. Elle va entamer sa première saison avec elle. Puis elle était aux Olympiques cet hiver à Milan-Cortina. C'est une médaillée d'or olympique. Emma Maltais, dont le père est originaire de la région. C'est vraiment une personnalité inspirante là, pour les jeunes filles.
3: Et vous allez voir des jeunes filles avec des étoiles dans les yeux ce soir.
0: Ça m'étonne pas.
3: Oui. Alors, c'est ce soir, téléjournal à
0: 18h. Ben, ça commence dans 12 minutes. Merci d'être passé nous voir, Louis Martineau. Bon téléjournal.
3: Merci, salut.
0: En musique, on écoute Roselle. Voici la chanson « Au salé ».

0: Deux nouvelles autour de l'intelligence artificielle pour finir cette édition de Place publique. D'abord, on a appris aujourd'hui qu'OpenAI a décidé de ralentir le développement de son intelligence artificielle. Vous vous souvenez peut-être de cette affaire là, d'un agent autonome qui reposait sur deux modèles de l'entreprise qui était sorti de sa propre initiative, de son milieu de test confiné, s'est aventuré sur Internet, attaqué Hugging Face, qui est une plateforme où les développeurs du monde entier partagent leurs modèles d'intelligence artificielle. Ça a causé quand même une bonne onde de choc en plein cœur de l'été. Alors, Sam Altman, le dirigeant de l'entreprise, a dit « On va faire ce qu'on a dit qu'on ferait, c'est-à-dire qu'on met ça sur la glace, on ralentit le développement parce qu'on veut s'assurer que la plateforme d'intelligence artificielle Astra se comporte comme prévu. » C'est publié dans un billet de blog aujourd'hui. Je ne sais pas si ça vous rassure, mais en tout cas, ça met les choses au clair. Et puis l'autre truc en lien avec l'intelligence artificielle, c'est plus concret, c'est plus appliqué. Puis je pense qu'on devrait s'en inspirer dans les musées du Québec. Ah. C'est le Musée canadien de l'histoire à Gatineau qui mise sur l'intelligence artificielle pour améliorer l'expérience des visiteurs. Alors, ce qui se passe, c'est quand vous allez dans le musée, vous pouvez scanner un code QR près de certains objets. Et après ça, vous avez la possibilité d'interagir directement avec un nouvel agent conversationnel, Muséo. Cet agent-là est développé à partir des bases de données du musée. Donc, vous ne trouverez pas d'erreur de fait. Vous n'arrivez pas sur le web avec une plateforme où on mélange les interprétations, etc.
1: Tu
0: ne
1: veux pas commencer à inventer Napoléon lorsqu'il a rencontré Toutankhamon. Il a eu du fun
0: Exactement. Ça se peut pas. Donc, c'est un outil bilingue qui permet d'en apprendre plus sur les pièces qui sont exposées. Puis, ça donne accès directement aux recherches des conservateurs. Je vous fais entendre là-dessus Robin Jeffrey, c'est la directrice de la transformation numérique au Musée canadien de l'Histoire.
2: On est dans une ère qui est numérique et qu'il y a des technologies numériques qui changent comment des personnes interagissent avec le monde. Donc, je pense que pour nous, nous avons une responsabilité de voir comment est-ce qu'on peut profiter de ces nouvelles technologies pour offrir à nos visiteurs des expériences différentes, mais aussi des façons d'apprendre plus sur l'histoire du Canada.
0: J'espère que ça remplace pas les guides, parce qu'un bon guide de musée, un bon tour guidé, quelqu'un qui raconte pas seulement des faits, là, mais quelqu'un qui raconte l'histoire puis qui met ça en mots de façon un peu poétique.
3: T'es pas féru de la passion d'un robot, toi?
0: Je suis pas sûre qu'un robot, ça a de la passion. Bon, en tout cas, pour l'instant, là, j'en suis pas convaincue. Mais je pense qu'on pourrait quand même s'inspirer de ça pour mettre à disposition des gens plus de savoir, de connaissances qui sont pas nécessairement mises en valeur, puis surtout de répondre aux questions plus spécifique des gens, c'est-à-dire qu'on s'en va vers ça. Hein. Évidemment, tout devient un peu de la niche, là, des propositions de niche dans les propositions culturelles qui vous ressemblent et qui sont faites créer pour vous. Mais là, ce sera un peu la même chose, mais en muséologie. Alors, proposition que je trouve assez intéressante. On verra si ça fait son petit bonhomme de chemin jusque dans nos institutions muséales ici au Saguenay-Lac-Saint-Jean. Ciné Panache, c'est ta proposition, Marjorie?
4: En fait, c'est nouveau d'aujourd'hui et c'est en fait une collection de films québécois qui est sur la plateforme de Télé-Québec, mais alors c'est pour tout le monde, mais aussi pour les écoles, en fait, faire découvrir les films québécois, mais que ça serve aussi dans un programme d'apprentissage et des outils pédagogiques qui viennent avec certains films. Par exemple, on parle de l'adolescence, mais on peut aller voir Crazy, il y a Léolo, on a aussi Les Ordres. Donc, c'est vraiment un gros éventail. Il y en a 30 films en ce moment. Félix et Mira, Incendie, Quespan.
0: Quespan, je ne l'ai pas vu encore. Ouais.
4: Bon, ben c'est l'occasion. Mm-hmm. Vampire humaniste, cherche suicidaire consentant, une colonie. Bref, c'est vraiment une belle ouverture pour le cinéma québécois. Mm-hmm. Et je trouve ça intéressant qu'on puisse justement en parler avec les jeunes dans les écoles. Alors, les deux porte-parole, il y a Kim Thuy et Philippe Falardeau.
0: Réalisateur.
4: Donc, c'est vraiment la nouveauté du jour. Ça vous intéresse d'aller voir.
0: Est-ce que c'est pour les écoles exclusivement ou
4: on peut
0: l'utiliser accès. Nous-mêmes?
4: Oui, absolument. Donc, après ça, c'est intéressant parce qu'on peut voir on est de quel niveau. Donc, préscolaire, primaire, secondaire, formation générale des adultes, formation post-secondaire. Et ensuite, ça guide. Mais si je veux aller voir, par exemple, comme je vous disais, Crazy, visionner le film, j'y ai accès même si je ne fais pas partie d'une école.
0: Non, très bien. Alors, ça nous donne du cinéma québécois gratuitement.
4: Sur une plateforme québécoise aussi. C'est quand même intéressant.
0: Oui, tout à fait. On note ça, Cinépanache, une initiative de Télé-Québec. Simon Romartel?
1: Eh bien, connais-tu, tu sais c'est quoi les aventures d'expédition thérapeutique, Catherine?
0: Oui.
1: Bon, savais-tu, connais-tu le projet Le Grand Saut?
0: Non, ça, je connais pas.
1: Ça, c'est intéressant. C'est un projet pour des adolescents et jeunes adultes qui sont suivis par le programme des premiers épisodes psychotiques du Saguenay-Lac-Saint-Jean. Et puis, pour financer ces activités-là, la Fondation Santé Jonquière organise l'apéro sur le fjord. C'est une soirée qui semble fort intéressante. Donc, pour parler à la fois de cette soirée-là à laquelle l'ensemble de la population est conviée et de cette nouvelle, en tout cas, moi, je la connaissais pas, cette expédition thérapeutique-là, je vais m'entretenir avec Sandra Lévesque demain de la Fondation Santé Jonquière. On s'en reparle à l'émission.
0: Absolument. On va se laisser ce soir sur une chanson d'Angélique Kidjo, chanteuse béninoise qui a dévoilé son étoile sur le Walk of Fame à Hollywood. C'est la première artiste africaine à recevoir cette distinction. Wow. Ouais, son histoire est passionnante. Si vous avez l'occasion d'en lire un peu plus sur elle, qui nous avait visité au Festival international des rythmes du monde en 2015. On va lui rendre hommage. Samba Pati, c'est la chanson qu'on vous propose pour se quitter en ce mercredi 19 août. Merci d'avoir été des nôtres. Merci à toutes l'équipe. À demain.

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1: On se penche sur le sort des enfants, eux aussi victimes de l'horreur. Et plus tard...
2: Les boissons énergisantes n'ont tout simplement pas leur place dans les établissements scolaires.
1: Une rentrée sans boissons énergisantes, de plus en plus d'écoles québécoises les interdit.
3: Est-ce que ça va se faire en cliquant des doigts? Assurément pas.
1: Bon mercredi soir à tous. Je sais pas qui aurait pu parier à pareille heure hier soir que le Canada parviendrait à conclure une entente avec les États-Unis qui n'était pas minuit moins une littéralement, mais presque. C'est un peu après 22 heures hier soir que Donald Trump a publié sur son réseau Truth Social qu'il mettait sa menace sur pause pour 3 jours. Depuis, on a appris qu'un accord préliminaire avait été conclu. Il ne resterait qu'à finaliser les détails. Avec nous ce soir, notre chef de bureau à Ottawa, Daniel Thibault. Bonsoir, Daniel.
4: Bonsoir, Madeleine.
1: Est-ce qu'on sait exactement ce qu'elle contient, cette entente? Pas encore.
4: Pas encore. On a des bribes, on a de petits éléments. Et au cours des dernières heures, le Conseil des ministres a été mis au courant. Les premiers ministres des provinces ont été mis au courant aussi. Ceci dit, il y a peu de détails qui ont filtré. On sent que du côté canadien, on fait encore preuve d'une très, très grande prudence. Peut-être parce que on a vu un peu ce qui s'était déroulé dans le cadre des négociations au cours des dernières semaines. Et qu'on a l'impression que tout peut encore glisser entre les doigts du Canada au cours des prochaines heures. D'ailleurs, M. Trump est sorti hier soir en disant « On a un accord ». Vous avez vu probablement la réaction du gouvernement canadien une heure après, qui était beaucoup plus mesurée. M. Carney est sorti sur les médias sociaux plus tôt aujourd'hui pour parler d'un accord à portée de main, pour laisser entendre qu'il avait quelque chose entre les doigts, mais en se gardant encore une petite marge de manœuvre. Un porte-parole du gouvernement canadien ou un officiel qui est au fait des négociations me disait, il y a une vingtaine de minutes, on est encore en train de fignoler la négociation, des petits détails, et il y a des choses qui pourraient changer, ou la Maison-Blanche pourrait complètement revirer ou retourner l'entente. Dans ce contexte-là, on veut s'assurer qu'on se donne toute la piste d'atterrissage nécessaire avant de déclarer le vol terminé.
1: Donc, ne pas vendre la peau de l'ours avant de l'avoir tué. Quand même, on avait l'impression qu'il y avait un soupir de soulagement là, de la part du gouvernement.
4: Oui, parce que hier après-midi, c'était pas clair qu'on allait en arriver à une entente. Toutes les sources canadiennes nous laissaient entendre que l'optimisme était à peu près à son plus bas.
1: Et là, on entrait dans l'inconnu, là. Représailles, guerre tarifaire.
4: Et on se retrouvait devant une guerre tarifaire potentielle, des programmes d'aide pour les gens qui perdaient leur emploi, une riposte tarifaire et l'escalade qui serait vraisemblablement venue avec. Le gouvernement Carney avait calculé le niveau de tarif avec lequel il était capable de vivre, le niveau de tarif qui pourrait permettre à certains secteurs de l'industrie canadienne de survivre. Ça, c'était la base de négociation. C'est ce qui a été présenté à Donald Trump et on nous a dit ça tout le long des derniers jours, c'était non négociable. Donc, on ne sait pas ce qu'il y a dans l'entente, mais on peut présumer qu'on est à peu près dans ces eaux-là, dans ces secteurs-là. Il y a deux sources américaines qui nous laissent entendre qu'il y a une réduction tarifaire, entre autres du côté de l'acier et de l'aluminium, qui passerait de 50 à 25 % dans l'industrie de l'automobile. Ce serait une transition de 25 à 12 %. Une source canadienne me disait un peu plus tôt, soyons prudents, j'ai vu des chiffres, moi, aujourd'hui, qui étaient un peu inférieurs à ceux-là. Là encore, on nous dit qu'il y a un peu de fignolage dans la négociation des détails.
1: Et pour les tarifs supplémentaires, cette menace de tarifs supplémentaires de 50 % sur toute une série de produits, ça ne serait plus là.
4: Voilà. Et ça, on l'a évité. Mm-hmm. Ce que l'on a appelé les tarifs en vertu de la section 338. Ultimement, ce que l'on comprend, c'est que le gouvernement canadien a réalisé qu'un monde sans tarifs dans la Maison-Blanche de Donald Trump, ça n'existerait pas. On a négocié du mieux qu'on a pu en espérant maintenant que ce qu'on a entre les mains, ça peut se vendre aux provinces et ça peut se vendre aux Canadiens.
1: Ça peut se vendre aux provinces. Daniel, c'est important dans l'équation, ça, parce que les provinces avaient décidé... Puis Ottawa n'était pas contre au début là, de retirer l'alcool.

0: collent de leur tablette, là, une série de provinces, elles ont quand même du poids dans ces, dans, voilà. Où, en ce moment-là.
1: Oui, parce que dans la proclamation signée par Donald Trump hier, on comprend que les États-Unis s'attendent à ce que le bourbon américain, l'alcool américain, reviennent sur les tablettes des magasins canadiens. Ça, c'est un levier que les provinces ont entre les mains. Doug Ford va probablement, est probablement disposé à aller dans cette direction-là s'il obtient quelque chose en retour. Et ça, ça veut dire un règlement acceptable pour l'industrie de l'acier, un règlement acceptable pour l'industrie de l'automobile, deux gros moteurs économiques de sa province. Même chose du côté du Québec. Madame Fréchette, qui se prépare à partir en campagne électorale, mm-hmm. ne voudra pas donner l'impression aux électeurs qu'elle s'est écrasée devant mm-hmm. les Américains si elle n'est pas capable de leur brandir une victoire en disant « J'ai obtenu des gains pour le secteur de l'aluminium où j'ai réussi à protéger la gestion de l'offre. » Et ça, ça demeure la grande question, je vous dirais, la gestion de l'offre. Est-ce que et Donald Trump disait hier, on a obtenu davantage d'accès pour les agriculteurs américains en sol canadien, disait essentiellement que toutes les barrières tarifaires étaient tombées. Du côté canadien, aujourd'hui, je vous dirais qu'on est plus modéré en parlant davantage de réallocation mm-hmm. de contingents tarifaires, ces fameux quotas. Monsieur Leblanc, qui est à Washington ce matin, est sorti en disant « La gestion de l'offre a été protégée. Ce sera la ligne du gouvernement. » Est-ce que les Canadiens, est-ce que les provinces l'accepteront? Écoutons Dominique Leblanc là-dessus.
2: Ben, moi, je pense que c'est important de préciser que le système de gestion de l'offre demeure entièrement intact. C'était important de protéger le système qu'on a au Canada de gestion de l'offre. Ce sera évidemment protégé dans les textes qu'on est en train de finaliser.
1: Alors, suite des choses, dans un contexte politique particulièrement chargé ce soir, Madeleine, je vous dirais que c'est le leadership de M. Carney qui est un peu mis à l'épreuve, tout comme son pouvoir de persuasion auprès des provinces.
0: Et on va pouvoir juger justement de cette entente lorsqu'on connaîtra son contenu et comment elle sera reçue. Daniel Thibault, merci.
1: Plaisir.
3: Tariffs will be non-existent for our farmers. Our farmers were paying tremendous tariffs.
0: Et Donald Trump qui a parlé aujourd'hui d'une entente très équitable pour le Canada et les États-Unis et d'une victoire pour les agriculteurs américains, on le disait. Avec nous ce soir, Raphaël Jacob, chercheur associé à l'Observatoire sur les États-Unis de la chaire Raoul Dandurand. Raphaël, bonsoir.
4: Bonsoir, madame.
0: Raphaël, on avait l'impression, puis je pense pas qu'on a tort, là, que c'est ultimement Donald Trump qui décidait s'il allait avoir, oui ou non, une entente. Est-ce qu'il en avait besoin d'une entente, Donald Trump?
4: Le trésor public américain en avait probablement plus besoin que le président lui-même sur une base personnelle. Je m'explique brièvement, mais en même temps, je prends le temps de le faire parce que de ce que j'ai vu, c'était très, très peu couvert. C'est beaucoup moins excitant peut-être d'un point de vue médiatique, mais sur le fond, c'est beaucoup plus important en ce qui me concerne. La question du marché obligataire. Hier, Madeleine, quelques heures avant que le président fasse son annonce, la minuit moyenne, comme quoi il y aurait un sursis, peut-être même qu'on aurait une entente avec le Canada, ce qu'on a appris, c'est qu'on avait atteint un plafond jamais vu depuis 2007, depuis près de 20 ans, pour ce qui est de ce qu'on appelle les taux 30 ans. Autrement dit, le coût pour l'emprunt de capital avait atteint le plus haut sommet qu'on avait vu en deux décennies. Pourquoi est-ce que c'est important et en quoi est-ce que c'est lié directement à la question des tarifs? Je vous replonge à avril 2025. Rappelez-vous la fameuse soi-disant journée de la libération avec les fameux tarifs soi-disant réciproques que le président annonce en grande pompe dans les jardins de la Maison-Blanche.
0: Avec un tableau, il y avait tous ces pays et les tarifs associés, là.
4: Exact. Ça touche à peu près tous les pays de la planète et il recule à peine une semaine plus tard. Ce n'étaient pas les négociateurs ou les leaders de pays étrangers qui avaient été capables de le faire plier. Ce n'était même pas le marché boursier qui était en recul très net, qui l'avait fait reculer. Ce qui l'avait fait reculer, c'était le marché obligataire. C'est-à-dire que les taux d'intérêt allaient en s'emballant alors que la valeur de la devise américaine, elle, allait en chutant. Et en quoi est-ce que c'est particulièrement critique quand vous êtes le trésor public américain? Parce que vous êtes sévèrement endetté. On parle d'une dette nationale qui est maintenant à 40 000 milliards de dollars. Et à partir du moment où les créditeurs, les investisseurs commencent à avoir encore moins confiance envers le gouvernement américain, par exemple, dans un contexte de nouvelle guerre commerciale, ces taux-là peuvent aller encore en s'emballant. Donc, il y avait un incitatif fondamental pour que le président recule ce qu'il a fait. Et soit dit en passant, qu'est-ce qu'on a vu qui s'est produit ce matin même, à peine une douzaine d'heures suivant l'annonce de M. Trump? Son secrétaire au Trésor, dans une sortie hautement inhabituelle, a annoncé que le département du Trésor allait directement intervenir pour racheter davantage de dettes américaines, l'objectif étant d'intervenir pour tenter de freiner l'espèce d'escalade des taux d'intérêt. Donc, d'un point de vue américain, c'est critique. Est-ce que je peux vous démontrer hors de tout doute que c'est le facteur qui a fait reculer le président? Non, mais je peux affirmer que c'est le facteur qui pesait le plus dans les faits.
0: Donc, comme si Donald Trump ne voulait pas d'effet spirale de guerre tarifaire qui s'envenime et qui ferait ultimement monter les taux d'intérêt, c'est ça?
4: Notamment, sans compter le fait, et ça, jusqu'à un certain point, il y a une dichotomie là-dessus, parce que ça semble être une conviction très réelle qu'il a, une des rares, soit en passant d'un point de vue politique, c'est-à-dire avoir une approche tarifaire plus musclée, des tarifs plus élevés. Donc, autant lui et son administration peuvent y tenir, le constat qu'ils sont sommés de faire après un an et demi, c'est que c'est très impopulaire auprès de l'électorat américain. Donc, il y avait, veut pas, aussi cette pression-là, que le président l'admette ou non, des tarifs par rapport à la Chine, jusqu'à un certain point, ça se vend davantage. Par rapport au Canada, même si c'est loin d'être une priorité électorale pour les électeurs américains, contrairement à la priorité que c'est clairement pour les électeurs canadiens, ça demeure impopulaire. Donc,
0: c'est quand même lui qui, c'est quand même lui qui avait fait la menace au départ là, d'augmenter les tarifs. Donc, peut-être qu'il a réalisé quelques semaines plus tard que finalement, il fallait revenir à la réalité et avoir un certain contrôle là, sur cet aspect de son économie. Là.
4: Comme Madeleine, il l'a fait à répétition depuis le début du mandat. Donc, vous parliez en ouverture d'émission tantôt de l'espèce d'effet surprise, si on veut, de l'annonce du recul d'hier. Oui, jusqu'à un certain point surprenant, mais en même temps, entièrement prévisible quand on connaît le style du bonhomme. Et un point additionnel, parce que je crois que c'est vraiment critique, Daniel Thibault le mentionnait il y a un instant, vous le mentionnez aussi, je vais me permettre de le mentionner à ma façon, c'est-à-dire qu'une entente, oui, c'est très plausible, pour ne pas dire probable à ce stade-ci, qu'on va en avoir une dans les prochaines heures qui va être dévoilée, mais ce n'est quand même pas fait. Et là aussi, ça se rattache au style de M. Trump, c'est-à-dire annoncer qu'une entente a été signé, alors que dans les faits, il n'y a aucun document qui a été paraffé. Et le meilleur exemple que je peux vous donner de ça, pas besoin de remonter 9 ans et demi au début de son premier mandat, remonter dans les 6 derniers mois. Je comprends que les dynamiques sont différentes, mais le style de gestion est le même. Regardez ce qui se passe avec l'Iran. À combien de reprises est-ce que Donald Trump est allé sortir sur la place publique en disant « on a une entente, ils ont accepté de faire X, Y, Z » seulement pour qu'on apprenne dans les heures et les jours qui suivaient qu'il n'y en avait pas d'entente ou au minimum que les Iraniens n'avaient pas accepté de faire ce que le président supposait ou prétendait qu'ils avaient accepté de faire. Donc, entente très possible effectivement avec le Canada, ça ne veut pas dire que dans les faits, cette entente-là va correspondre au discours public que le président véhicule depuis les dernières heures.
0: Une mise en garde qui vaut la peine d'être faite. Raphaël Jacob, en un mot, là, Keystone XL, qui a été mentionné dans cette publication sur True Social, ça sort d'où, ça? Pourquoi il brandit à nouveau le pipeline?
4: Ben, ça sort d'où? En un mot, ça sort des années 2000. Ça
0: 2008, hein, le projet.
4: Exact. Écoutez, ça fait 5 administrations qui se lancent la balle, et ça, c'est sans compter, à ce stade-ci, c'est probablement dans les dizaines de tribunaux américains qui ont été interpellés à se prononcer sur le dossier. Donc, vous me demandez pourquoi le ressusciter? La meilleure explication que je peux vous trouver à chaud présentement, c'est d'essayer de brandir le spectre d'une victoire quelconque qu'il aurait pu obtenir de la part des négociateurs canadiens. Au-delà de cela, qu'est-ce que ça va vraiment donner dans les faits? C'est une question qui est ouverte.
0: Jean, je m'en permets une dernière. Les élections de mi-mandat s'en viennent, là.
4: Oui.
0: Est-ce que, s'il y a une vente, j'ai bien vu, vous avez mis votre ceinture puis vos bretelles, là. On va voir lorsqu'elle sera véritablement signée, cette entente-là. Mais s'il y a une vente, est-ce que ça pourrait changer la relation de façon durable avec le Canada, selon vous, ou ça va être toujours et encore à recommencer?
4: C'est là que ça paraît que ça fait quand même à peu près 2 mois qu'on ne s'est pas parlé en ondes. Madeleine, c'est difficile de raccrocher, n'est-ce pas, avec la conversation ici.
0: On achève.
4: La réponse courte, c'est qu'il n'y a rien de permanent avec Donald Trump. Que ce soit avec le Canada, que ce soit avec l'Iran, que ce soit avec l'Europe, avec l'Ukraine, avec la Russie, sa parole vaut ce qu'elle vaut. Et les ententes qu'il paraffe également valent ce qu'elles veulent. Donc, peu importe ce qu'on finit par pondre dans les prochaines heures, les prochains jours, gardons ceci en tête également. Donc, et je termine là-dessus à mon tour, là, ça peut être interprété, ce que je viens de dire, de deux façons. C'est-à-dire qu'il n'y a rien de stable, il n'y a rien de bon qui peut vraiment tenir. Mais à l'inverse, le contraire est également vrai. C'est-à-dire que pour ceux et celles qui ont une vision peut-être plus apocalyptique des relations canado-américaines, il n'y a rien qui garantit que ça va être au vinaigre jusqu'à la fin du mandat, encore moins au-delà du mandat de M. Trump. Donc là aussi, peut-être garder la tête froide.
0: Raphaël Jacob, merci beaucoup.
4: Merci, madame.
0: Et on va en parler justement de cette saga de Keystone XL qui dure depuis près de 20 ans.
5: Le département d'État américain donne le feu vert au projet controversé de pipeline Keystone XL.
6: C'est officiel, l'administration Obama rejette le projet de construction du pipeline Keystone XL de TransCanada dans sa forme.
7: Et l'approbation du projet de pipeline Keystone XL par le président Donald Trump est bien accueillie par plusieurs au pays.
8: La société albertaine TC Energy vient d'annoncer qu'elle met fin définitivement au projet de pipeline Keystone XL. La compagnie.
0: Dans des extraits de nos bulletins de nouvelles en 2011, 2012, 2017, 2021, donc. Comme quoi, c'est une saga qui dure. Barack Obama avait bloqué le projet, Donald Trump l'avait réanimé, puis Joe Biden avait révoqué le permis. Pour parler de cette nouvelle étape, là, il y en a eu d'autres, là, mais de cette dernière étape, je devrais dire, avec nous ce soir, Normand Mousseau, professeur de physique à l'Université de Montréal, directeur scientifique de l'Institut de l'énergie Trottier. Normand Mousseau, bonsoir.
9: Bonsoir.
0: Normand Mousseau, rappelez-nous Keystone XL, là, pour ceux qui ont peut-être oublié là, depuis le début de la saga. Ça consiste en quoi, au juste?
9: En fait, c'est un pipeline qui doit partir de Hardisty, donc en Alberta, et amener du pétrole des sables bitumineux là, jusqu'à Cushing, là, en Oklahoma. Donc, en fait, jusque dans le sud des États-Unis.
0: Donc, c'est... Allez-y, pardon.
9: Et c'est un pipeline d'à peu près 850 000 barils par jour, là, en termes de capacité.
0: Et là, dans son message sur Truth Social, Donald Trump disait « le projet va ressusciter d'entre les morts ». Est-ce que le fait de dire « on ressuscite le projet », ça se fait? Est-ce qu'il y a encore une demande des industries qui veulent de Keystone XL?
9: C'était un peu étonnant d'en entendre parler aujourd'hui parce que déjà, il y avait approuvé il y a quelques mois là, la capacité de passer à travers la frontière canadienne. Donc, le Keystone avait été réanimé sous une autre forme, là, avec une compagnie américaine, Bridger Pipeline, qui proposait donc un pipeline avec un tracé différent et qui ramasserait aussi du pétrole là, produit aux États-Unis, là, du pétrole de roche étanche, là, près de la frontière canadienne. Et ce qui manquait encore, c'est la partie canadienne. Donc, ça manque toujours, là. Donc, il faut ce qu'on appelle le Prairie Connector maintenant, qui reste branché sur le pipeline américain, donc qui ferait de Hardisty jusqu'à la frontière des États-Unis.
0: Et le Canada, se situe où dans tout ça? Est-ce que le Canada serait en faveur? Parce que jusqu'à maintenant, ce qu'on entendait dans les extraits, c'était plutôt du côté américain, là, où il y avait des rebondissements.
9: Le Canada a toujours été pour, là, a toujours soutenu ce pipeline-là. Ça fait pas d'enjeu parce que le tracé initial passait par la Saskatchewan et le Manitoba, l'Alberta, Saskatchewan, Manitoba. Le nouveau tracé, là, qui passerait pas par le Dakota du Nord, là, où il y avait des enjeux d'objection, là, les cours avaient soutenu les opposants. Donc, il passerait par le Montana, mais passerait par l'Alberta et Saskatchewan, deux provinces qui sont pas, donc, récalcitrantes, là, au pipeline. Donc, pour le fédéral, ça pose pas de problème. Ça a été approuvé depuis longtemps et à répétition.
0: Oui, alors c'est ce qui est d'autant plus surprenant là, que Donald Trump, tout à coup, dise dans le cadre d'une négociation entre le Canada et les États-Unis sur des barrières tarifaires, qu'il parle du pipeline Keystone XL comme étant un élément de la négociation, alors qu'il n'y avait peut-être pas d'enjeu côté canadien là-dedans.
9: La seule possibilité, c'est que le fédéral dise, ben là, je vais payer pour Trans Mountain 2, je vais payer pour ça aussi, parce que présentement, South Bow, qui est la compagnie là, qui est derrière le projet, la partie canadienne du projet n'a pas encore annoncé qu'elle le faisait. Un des enjeux, c'est que on parle de 550 000 barils par jour. Déjà, les expansions de TransCanada vers le sud, les expansions de Trans Mountain, où on veut rajouter là, quelques centaines de milliers de barils par jour, plus le nouveau pipeline, ça absorberait à peu près l'entièreté là, des capacités de production de l'industrie actuelle. Donc, si on voulait rajouter un pipeline, il faudrait construire des nouvelles mines. Et ça, c'est très coûteux. Et c'est peu probable. Moi, je vois difficilement comment on rentabiliserait ça dans un contexte où le prix du pétrole est relativement faible.
0: Et justement, parlant du prix du pétrole, qui est déjà relativement faible, est-ce que ça peut être un argument de la part aussi de Donald Trump de ramener toute cette question du prix du pétrole? Keystone XL pourrait peut-être contribuer à abaisser les prix du pétrole encore plus, parce que ça passerait évidemment par le marché américain, là.
9: Oui, mais là, l'enjeu présentement, pourquoi les prix sont élevés, c'est la question, donc c'est ce qui se passe dans le détroit d'Ormuz, la guerre contre l'Iran. Puis on sont même pas très élevés. Ce qu'on voit, c'est que les Américains ont aussi augmenté leur production de pétrole. Donc pour moi, l'enjeu du côté de Trump, c'est vraiment, je crois, de faire en sorte que le pipeline, la partie américaine, se construise pour faciliter l'augmentation de la production de pétrole, là, de schiste, au Dakota du Nord et dans cette région-là. Le pipeline lui-même, là, sur 850 000 barils, il y a à peu près 300 000 barils qui sont alloués aux États-Unis. Donc, sur les 850 000 barils du pipeline, il y a juste 550 000 qui viendraient du Canada. Donc, je crois qu'un des aspects de Trump, c'est pas tant d'aller chercher du pétrole canadien que de justifier l'investissement au niveau américain. Parce que si on a un pipeline qui est vide ou à moitié vide, ben on peut pas le rentabiliser et les investissements se font pas.
0: À votre avis, est-ce qu'il va se faire, ce pipeline-là, Normand Mousseau?
9: Moi, j'ai des doutes avec les nombreux projets qu'on a en chantier. On n'a pas vu les investisseurs. Faut pas oublier que les sables bitumineux sont avant tout possédés par les Américains, là. Et on n'a pas vu les investisseurs se montrer très, très chauds à l'idée d'investir massivement là des milliards ou des dizaines de milliards de dollars dans des nouvelles mines. Donc, on a investi à la marge et les nouvelles capacités des pipelines annoncées sont déjà suffisantes là, pour absorber tout ça.
0: Normand Mousseau, professeur de physique à l'Université de Montréal, directeur scientifique de l'Institut de l'énergie Trottier. Merci.
9: C'est un plaisir.
0: Au revoir. Bye. Restez à l'écoute plus tard à l'émission. Est-ce que l'intelligence artificielle et les robots ont un rôle à jouer dans la sécurité alimentaire? On vous emmène à Singapour visiter une ferme verticale qui cherche à révolutionner la production alimentaire dans un monde plus chaud et plus urbanisé. Mais d'abord.
10: Il me dit, il y a du sang sur la porte. Là, je vois le sang. Puis il dit, papa a tué ma maman.
0: Cette phrase-là que j'ai entendue hier, bon, elle m'a arraché le cœur. C'est un résident du quartier Saint-Michel à Montréal qui l'a prononcée. C'est un voisin de cette mère de famille tuée cette semaine. C'était le 13e féminicide de l'année au Québec. Il y en a eu deux en l'espace de 48 heures à Montréal. Et trop souvent, dans ces histoires-là, il y a des enfants qui sont témoins de la scène, qui sont tués ou qui sont blessés. Avec nous ce soir, l'avocate Valérie Assouline, qui travaille en droit de la famille et de la jeunesse. Maître Assouline, bonsoir.
11: Bonsoir.
0: Maître Assouline, cette affaire-là, elle nous a tous touchés. Et vous aussi, j'ai lu vos commentaires sur les médias sociaux. Là, vous avez dit, ces enfants ne sont pas des dommages collatéraux, ils sont des victimes. Ils vont avoir besoin de beaucoup d'amour, ces enfants-là.
11: Ah oui, ils vont avoir vraiment besoin de beaucoup d'amour, de beaucoup de soutien psychologique aussi. Il faut qu'ils préservent leurs repères, parce qu'ils en ont des repères. Souvent, ces enfants-là, du jour au lendemain, sont dépaysés, sortent de leur milieu, perdent tout ce qu'ils ont. Et c'est d'une tristesse. Il faut vraiment, vraiment leur donner le soutien nécessaire.
0: Mm-hmm. Et je disais aussi, vous écriviez l'indignation doit mener à l'action. Qu'est-ce qu'on doit faire, Valérie Assouline?
11: Bien, on s'indigne tous après un féminicide, hein, mais ça ne suffit pas. Il faut mieux former, il faut mieux détecter, il faut mieux partager l'information, parce qu'on a des policiers, on a des intervenants du milieu de la santé, on a l'école. Il faut donner aux femmes aussi les moyens de se mettre en sécurité et d'intervenir lorsque ça représente un danger, et ce qu'il faut aussi. Et c'est ce que je remarque souvent dans ma pratique, c'est que les femmes ne sont pas crues où la violence conjugale est parfois minimisée. Il faut croire les femmes quand elles nous disent qu'elles ont peur. Mm-hmm. Alors ça, c'est vraiment un enjeu que je retrouve moi sur le terrain tous les jours.
0: Et on parle de la police, on va parler des institutions, on va parler des centres d'aide pour les femmes. Est-ce que les gens, les voisins par exemple, on revient aux voisins, oui. L'entourage, est-ce qu'il faut apprendre à détecter et dénoncer? Et quels sont les signes? Parce qu'on veut pas nécessairement se mêler de la vie privée des gens, c'est délicat. Comment on fait pour intervenir ou alerter? À quel moment on doit se dire, OK, là, il faut faire quelque chose?
11: Mais je pense que les réflexes qu'on avait avant de taper chez à la porte de notre voisin et de voir si tout va bien, est-ce que ça va bien, est-ce que je peux t'aider avec les enfants, d'essayer de parler à ces femmes-là qui semblent souvent isolées, hein, parce que quand on est victime de violence conjugale, on est isolé. Parfois, il y a de la victime de la violence aussi économique. Mais il faut parler. Quand on entend un couple crier, il faut intervenir, il faut signaler. Et je pense pas qu'il faut hésiter de le faire, surtout quand il y a des enfants en plus.
0: Mm-hmm. Alors, est-ce qu'on n'intervient pas nécessairement personnellement? On peut appeler la police, j'imagine?
11: On appelle la police. Oui, parce qu'on peut se placer en danger d'intervenir personnellement s'il y a un couple qui est en train de se crier à tue-tête. Mm-hmm. Je comprends, mais il faut appeler la police. Il n'y a rien de mal. On n'a pas à avoir de la violence conjugale. Ça ne devrait pas être toléré. Mm-hmm. Et je vous le dis, moi, parfois, j'ai des couples qui rentrent dans mon bureau et je ressens une dynamique de violence. Et il faut le dire. Et donc, c'est important de le nommer. Et de dire, écoute, je pense que tu es victime de violence conjugale. Comment je peux t'aider? Donc, on est tous responsables de son voisin, je trouve. Mm-hmm. C'est important.
0: Il y a une collègue là, à Radio-Canada, il y a quelques mois, qui avait écrit un article, qui avait rencontré un homme dont la mère avait été tuée lorsqu'il avait 3 ans à l'époque, mais ça fait déjà plus de 30 ans. Et il disait... Donc, plus de 30 ans plus tard, on ne guérit pas. Et ce n'est pas qu'à la victime de dénoncer, on est tous responsables. Là, comme société, on a quand même fait des avancées. Là, je pense par exemple à la loi Gaby-Renault récemment au Québec qui a été adoptée pour permettre de connaître les antécédents d'un nouveau conjoint, par exemple. C'est pas assez, c'est ce que je comprends de vos commentaires.
11: Mais je pense qu'on a chacun une pièce du casse-tête et il faut être capable de mettre ces pièces ensemble avant un drame. Donc, il faut que chaque intervenant, que ce soit dans tous les paliers, il faut mieux comprendre la violence conjugale. Elle est malheureusement encore minimisée. Ne pas minimiser la parole des femmes. Et ça, c'est un élément qui est vraiment constant et que je constate encore aujourd'hui, malgré tout ce qui a été mis en place, parce que c'est vrai qu'il y a eu des mesures qui ont été mises en place, mais c'est encore trop peu. Et notre responsabilité collective, c'est d'alerter, c'est de ne pas accepter la violence. Vous êtes dans un centre commercial, vous voyez de la violence conjugale devant vous et elle peut s'articuler de n'importe quelle forme. Mais ne minimisez pas ça. Ce n'est pas normal. Il faut intervenir.
0: Et je reviens aux enfants. Des enfants qui sont aussi menacés dans un contexte de violence conjugale.
11: Ah oui. En fait, la loi sur la protection de la jeunesse, il y a une protection. Enfin, un des motifs de compromission, c'est la violence conjugale, l'exposition à la violence conjugale. Donc, c'est très grave pour un enfant d'être témoin de cette violence. Parce qu'il vit dans un climat et en plus, bien évidemment, il y a tous ces dangers-là qui peuvent... cette violence-là peut les atteindre, éventuellement, physiquement aussi.
0: Il leur arrive quoi, par exemple, aux enfants? Là, on ne va pas nécessairement parler d'un cas en particulier, mais des enfants qui sont finalement les victimes, elles aussi, là, de ce qui se passe quand une mère est tuée.
11: Bien, souvent, ils sont placés en famille d'accueil lorsqu'il n'y a pas de personnes significatives pour s'occuper d'eux. Donc, dans l'idéal, ces enfants devraient avoir des personnes significatives, un milieu de vie où ils n'ont pas à changer nécessairement d'école. Ils devraient recevoir des soins, le soutien psychologique. Ça, je vais vous le dire, j'ai des dossiers où les enfants ne reçoivent pas automatiquement un soutien psychologique, alors qu'il y a des drames où on se dit, mais comment est-ce qu'un enfant arrive à travers tout cet épisode-là qu'il a vécu sans soutien psychologique? Ça doit être instantané, obligatoire. Alors, j'ai vu des enfants perdre leur mère avec la violence conjugale et ne pas avoir de soutien psychologique le lendemain. Et ça, c'est préoccupant.
0: Mais votre appel, il a été lancé, Maître Valérie Assouline, avocate spécialisée en droit de la famille. Merci beaucoup.
11: Merci à vous.

0: C'est pas aux Québécois, maintenant, là, de continuer à se serrer la ceinture. C'est à l'État québécois de serrer la ceinture. Et c'est ça qu'on propose aujourd'hui. La CAQ nous a montré depuis 8 ans qu'il y en a en masse du gaspillage dans la machine. Ça devrait être le slogan de la CAQ, d'ailleurs, je leur suggère. Avec Christine, on se ruine.
1: Vous venez d'entendre Éric Duhaime, le chef du Parti conservateur du Québec, qui veut se définir, vous l'avez entendu, comme le parti du redressement, celui qui veut rendre l'État plus efficace, mais aussi le parti des familles, auquel il promet des baisses d'impôts historiques en espérant que ça favorise la natalité au Québec. Le parti a dévoilé aujourd'hui son programme électoral. On va en discuter avec notre analyste politique à Québec. Bonsoir, Véronique Prince.
2: Bonsoir, Madeleine.
1: On a l'impression que Éric Duhaime, il reprend certaines des idées de l'ancienne ADQ, non?
2: Oui, je reconnais très bien le Éric Duhaime, d'ailleurs, qui avait été candidat pour la DQ en 2003, celui qui avait milité même auprès de Mario Dumont à l'époque. Mais objectivement parlant, il y a un espace au Québec pour des propositions qui sont plus à droite, parce que la DQ parvenait toujours à aller chercher environ 15 % du vote, avant d'ailleurs de devenir l'opposition officielle en 2007. Tout comme le Parti conservateur du Québec est actuellement autour de 15 % d'appui dans les sondages. Alors, il se définit comme le parti qui aura la volonté politique de moderniser en profondeur le vieux modèle bureaucratique québécois, celui qui va dégraisser, faire le grand ménage. Alors, vous voyez le genre de vocabulaire qui est employé. Éric Duhaime a quand même, il faut lui donner cette facilité à communiquer, là, à trouver des expressions et des slogans que les autres chefs n'ont pas tous. Là. C'est-à-dire que sa carrière comme animateur de radio, souvent polémiste, là, a probablement aidé en ce sens. Mais bon, il fait vraiment une mise en marché là, ces jours-ci à la veille de la campagne électorale. Est-ce que je remarque par rapport à 2022, où alors, à ce moment-là, il surfait plus sur la frustration des gens liés à la pandémie. Hein. Il a souvent fait des déclarations même qui étaient controversées. Ses adversaires l'accusaient de mentir. Cette fois, j'ai l'impression que cette mise en marché est plus recentrée, je dirais. C'est-à-dire que le Parti conservateur semble avoir fait un espèce de ménage à l'intérieur de ses propres rangs. En fait, on le sait parce que les stratèges le disent assez ouvertement. Là, le parti a tenté de se professionnaliser, appelons ça comme ça. Il ne veut plus être le parti marginal de droite. Cette fois, il veut pas manquer son coup de faire élire des députés. Et ça le force peut-être à adopter des positions moins radicales, moins provocatrices. Il veut pas être polémiste, justement, mais il veut réunir ceux qui ne croient plus en les autres partis ou en le système politique actuel, des gens plus désabusés qui veulent un changement en profondeur sans que ce soit pour autant farfelu. Alors aujourd'hui, oui, il a présenté cette plateforme-là, une plateforme qui est d'ailleurs mieux résumée que celle de 2022. Il semble avoir même amélioré son organisation pour la campagne actuelle. D'ailleurs, il y a des anciens caquistes déçus, hein, des conseillers par exemple, dont l'un d'entre eux a une assez grande expérience, il faut le reconnaître, expérience de campagne électorale, qui se sont joints à lui. Le parti paraît peut-être un petit peu plus structuré. Reste maintenant à voir s'il va réussir à amener une bonne campagne, parce que ça dépend vraiment de sa performance, puis ça dépend du chef, puis d'un paquet d'autres facteurs. Mais pour en revenir au programme électoral, le Parti conservateur s'affirme comme l'autonomiste, hein, vraiment la troisième voie qui sera mieux que la CAQ, plus assumée pour augmenter le rapport de force avec Ottawa. Il promet d'ailleurs une constitution québécoise également, un hymne national. Il veut plus de privé en santé, 20 000 fonctionnaires de moins en coupant 47 milliards dans la fonction publique, principalement par attrition ou en coupant des subventions aux entreprises. Il veut revoir la façon de construire les logements pour que les propriétaires aient envie d'investir dans le logement abordable en révisant des programmes. Ce qui pourrait peut-être aussi aider les familles à faire plus d'enfants, pense-t-il, c'est en leur offrant des baisses d'impôts historiques. Donc, elles auront moins à se serrer la ceinture. Mais on parle pas nécessairement de bébé bonus ou d'allocation famille, là. C'est pas, moi, pour l'instant, c'est pas ce que j'ai compris. Ce sera davantage défini en campagne électorale. Ce sera détaillé. Mais pour le moment, ça semble être plus, bon, on va leur donner des incitatifs, les familles, pour qu'elles sentent qu'elles sont moins prises à la gorge, là. Mais à première vue, Madeleine, c'est vraiment beaucoup de dépenses très importantes au moment où on le sait que le déficit est particulièrement important au Québec. Donc, est-ce que c'est vraiment réaliste? Il aura le justifié en campagne électorale.
1: Bien, c'est ça. Il veut faire quand même des coupes ailleurs, là. Aller chercher de l'argent, notamment dans la fonction publique, si je ne me trompe pas.
2: 47 milliards dans la fonction publique, quand même.
1: Alors, on parle de son taux d'appui là, de 15 % dans les sondages. Est-ce que c'est toujours la grande région de Québec qu'il vise particulièrement?
2: Oui, surtout la rive sud de Québec. Quand on regarde l'agrégateur de sondage Québec 125, en Beauce, en Chaudière-Appalaches, Lobinière, c'est là où ses gains potentiels se trouvent. Il y a 7 comtés dans cette région et il a des chances pour les 7 quand même. Mmh. Il a aussi un potentiel de 6 comtés sur 11 dans la capitale nationale. Mais évidemment, la campagne n'est pas encore commencée.
3: Ça paraît pas.
2: ça dépend de la performance. Non, ça paraît pas, mais ça va dépendre aussi de la performance des autres chefs. Mmh. Et ça va dépendre aussi du taux de participation. Donc, pour le moment, on peut dire qu'il commence du bon pied la campagne électorale qui sera déclenchée fort probablement la semaine prochaine. Mais on verra pour la suite dans les prochaines semaines.
3: Notre analyste, Véronique Prince, merci.
2: Au revoir.
3: Au revoir.

0: Il y a du nouveau dans le dossier des boissons énergisantes chez les jeunes. On vous en a déjà parlé à l'émission. Vous vous souvenez probablement de ce reportage de l'émission Enquête sur la mort de Zachary Miron, qui était mort lors d'une sortie de ski, un adolescent de 15 ans, pour qui le mélange d'un médicament pour son trouble de déficit de l'attention et d'un seul Red Bull avait été fatal. Là, ce qu'on apprend aujourd'hui, c'est qu'il y a davantage d'écoles secondaires qui s'apprêtent à bannir la consommation de boissons énergisantes. Et pour faire le point, je joins la journaliste Daphné Dion-Vient à Québec. Bonsoir Daphné.
1: Bonsoir Madeleine.
0: D'abord, quel était le portrait dans le réseau scolaire au Québec? Les boissons énergisantes, elles n'étaient pas déjà interdites dans les écoles?
1: Eh bien, elles étaient déjà interdites dans plusieurs écoles. On nous dit même dans une majorité d'entre elles, selon les associations de direction d'école. Mais on nous dit aussi que c'était pas uniforme. Donc, il y avait encore des écoles où c'était permis.
0: Permis, même s'il y avait eu une loi qui avait été adoptée en juin. Là, je rappelle, c'était une loi qui interdisait la vente aux jeunes de moins de 16 ans au Québec. Ça, qu'est-ce que ça avait changé pour le réseau scolaire?
1: Bien, concrètement, il n'y avait pas de vente de boissons énergisantes là, dans les écoles secondaires. C'était pas possible là, d'en acheter dans des machines distributrices, sauf peut-être de très rares exceptions. Mais ça n'empêchait pas les jeunes d'apporter des canettes de boissons énergisantes de la maison ou acheter au dépanneur.
0: Oui, c'est ça. Donc, c'était une loi qui interdit la vente, mais pas nécessairement la consommation. Là. C'est une distinction importante.
1: Oui, tout à fait. Donc, mais il y a quand même eu, vous savez, un débat entourant l'adoption du projet de loi. On a beaucoup parlé des dangers de l'interaction entre les boissons énergisantes et les médicaments pour le trouble du déficit de l'attention. Là, vous avez rappelé d'entrée de jeu le décès du jeune Zachary Miron. Donc, tout ça, ça a quand même suscité la réflexion dans les écoles secondaires et ça a poussé des établissements à aller plus loin en modifiant leurs règles pour interdire la consommation de boissons énergisantes là où c'était pas déjà le cas.
0: Et vous avez d'ailleurs un exemple dans la région de Québec.
1: Oui, c'est à l'école secondaire de l'Aubier qui est située à Lévis sur la rive sud. La décision a été prise là, vers la fin de l'année scolaire, alors l'interdiction devrait être en vigueur là, dès la rentrée. Mais c'est loin d'être la seule école là, à aller de l'avant. Là-dessus, on peut écouter André Bernier. Il est président de l'Association québécoise du personnel de direction des écoles.
2: J'ai déjà plusieurs écoles là, au niveau des différents centres de services là, qui vont faire un pas vers en avant là, en ce sens-là. Certaines écoles vont décider de le mettre dans leurs règles de vie en collaborant là, avec les enseignants, les parents pour amener ça au conseil d'établissement. Donc, il va y avoir là, un cheminement qui va devoir se faire tranquillement, pas vite.
0: Bon, les règles, c'est une chose. Les faire respecter, c'en est une autre. Est-ce que ça va être un défi, ça?
1: Oui, ben c'est une bonne question. Hein? On a parlé à des jeunes qui fréquentent des écoles où les boissons énergisantes sont déjà interdites. Ce qu'ils nous racontent, c'est que bon, il y a des élèves qui cachent des boissons énergisantes dans les casiers, d'autres qui les mettent dans des bouteilles d'eau. Alors selon eux, il va toujours y avoir une façon de contourner une règle comme celle-là. Mais du côté des directions d'école, là, on n'est pas trop inquiets. On sait bien qu'il y a toujours des élèves qui vont contourner les règles, mais on est surtout confiants que ça pourrait encourager des jeunes à moins consommer de boissons énergisantes, du moins pendant leur journée d'école. Donc, on peut à nouveau écouter André Bernier qui représente les directions d'école.
2: Il va y avoir de l'éducation. Est-ce que ça va se faire en cliquant des doigts? Assurément pas. Mais au fur et à mesure qu'on avance, tranquillement, pas vite dans l'année, je pense que les jeunes vont s'habituer à ça. C'est comme le cellulaire. On croyait que ce serait quelque chose de très difficile. Et les adolescents ont très, très bien collaboré là, avec les équipes écoles.
0: Oui, mais vous dites quand même des élèves qui cachent des boissons énergisantes dans leur casier et qui en mettent dans leur bouteille d'eau, comme quoi ils en veulent aussi, là, parce que faut rappeler que ça survient dans un contexte où la consommation de boissons énergisantes chez les jeunes, elle a beaucoup augmenté ces dernières années.
1: Oui, selon les chiffres là, qu'on a de l'Institut de la statistique du Québec, la consommation des boissons énergisantes par les jeunes secondaires, justement, bien, ça a presque doublé entre 2016 et 2023. Donc, c'est pour ça que le virage là, qui est en cours dans le réseau scolaire, eh bien, il est salué par l'Association pour la santé publique du Québec. Je vous laisse écouter une de ses représentantes, Marie-Jeanne Rossier-Bisaillon.
3: Les boissons énergisantes n'ont tout simplement pas leur place dans les établissements scolaires. Donc, justement, la nouvelle loi qui va rentrer en vigueur à partir de décembre est une opportunité de faire un ménage dans les écoles où on retrouverait encore des boissons énergisantes ou dans lesquelles la consommation de boissons énergisantes serait encore permise.
1: Et je termine en précisant que du côté du ministère de l'Éducation, on n'a pas donné de directive spécifique concernant la consommation de boissons énergisantes dans les écoles secondaires. On s'est contenté de rappeler les obligations de la nouvelle loi.
0: Daphné Dion-Vient, merci.
1: Merci.
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0: Et ce soir, à la chronique économique, on va vous parler du stockage du carbone. Là, vous êtes peut-être en train de vous dire, ça fait des années qu'on en parle du stockage du carbone. Oui, il y a entre autres en Alberta le projet Pathways. C'est le plus grand projet d'utilisation de stockage et de captage de carbone dans le monde. Et on constate de plus en plus que l'idée, qui ne fait pas l'unanimité, s'installe au Québec, même si la province ne produit pas d'hydrocarbures. En juin dernier, il y a eu le gouvernement de la CAQ qui a adopté un projet de loi pour encadrer les activités de stockage et de séquestration du carbone. Il y a un projet aussi dans la région de Thetford Mines. Mais ce soir, on va vous parler plus spécifiquement du projet pilote que la CAQ vient d'autoriser dans la région de Bécancour. Philippe-Antoine, bonsoir.
5: Bonsoir, Madeleine.
0: C'est une entreprise bien connue dans le secteur du gaz naturel qui est derrière le projet.
5: Oui, Questerre Énergie, une entreprise qui avait mené des activités d'exploration de gaz de schiste au Québec avant que le gouvernement n'intervienne pour interdire cette activité-là. Et elle s'était d'ailleurs tournée vers les tribunaux pour contester la décision du Québec d'interdire l'exploration et l'exploitation des hydrocarbures. Mais Questerre avait déjà foré un certain nombre de puits d'exploration. Et en 2021, il y a 5 ans déjà, elle avait demandé au gouvernement du Québec l'autorisation de mener un projet pilote de stockage de carbone dans un réservoir souterrain.
0: Donc, la compagnie a attendu 5 ans, mais là, oui. 5 ans plus tard, Québec a dit oui.
5: Oui, dans la Gazette officielle d'aujourd'hui, on peut lire que Québec autorise un projet pilote de la compagnie Questerre dans la région de Bécancour qui vise à utiliser un puits gazier. Il y a un nom, ce puits-là, le puits A-283.
0: C'est romantique.
5: Voilà, pour vérifier le potentiel de stockage géologique du dioxyde de carbone. L'entreprise aura 5 ans pour mener son projet pilote. Il s'agit de forer des puits d'injection et d'observation et d'utiliser le puits A-283 comme puits de surveillance. On va injecter du CO2 dans un réservoir géologique qui se trouve à des centaines de mètres sous terre, sans doute 1 ou 2 kilomètres de profondeur. Bernard Giroux est professeur de géophysique appliquée à l'Institut national de recherche scientifique.
6: La technologie du stockage géologique du CO2 est connue. C'est mené depuis plusieurs années par l'industrie pétrolière, entre autres, parce que c'est eux qui s'occupent de travailler avec des réservoirs géologiques principalement. Mais la question qui se pose, c'est est-ce que nos réservoirs, nous, au Québec, vont permettre d'injecter à un débit, à un volume qui est intéressant d'un point de vue économique.
0: Oui, justement, à quoi ça pourrait servir d'injecter du CO2 dans le sol à Bécancour, au Québec?
5: Ça peut servir à plusieurs choses. Il y a des projets de stockage de carbone ailleurs dans le monde, notamment dans l'Ouest canadien, qui sont directement liés à l'exploitation des hydrocarbures. On injecte du CO2 pour faire sortir les hydrocarbures de puits de gaz ou de pétrole. Au Québec, il y a déjà un projet à Thetford Mines où l'entreprise Deep Sky cherche à capter le CO2 qui est dans l'air ambiant pour l'injecter sous terre et ensuite vendre des crédits de carbone équivalents à la quantité de CO2 qui est enfouie. On voit que c'est une autre utilisation. À Bécancour, on ne connaît pas les motivations économiques de l'entreprise Questerre, qui n'a pas répondu à mes questions d'ailleurs, mais le professeur Bernard Giroux croit qu'il pourrait y avoir un marché chez les grands émetteurs de CO2, comme par exemple des alumineries et des cimenteries.
6: Un des avantages stratégiques de la région de Bécancour, c'est qu'il y a le parc industriel et portuaire, donc un port. Des industries qui émettent du CO2, qui sont éloignées du secteur, pourraient utiliser par exemple le Saint-Laurent comme vecteur de transport du CO2 jusqu'au port de Bécancour. Puis là, le site visé par Questerre est relativement proche du port, donc ça demanderait une infrastructure minimale là, pour acheminer le CO2 vers leur puits.
5: Donc, éventuellement, du CO2 qui proviendrait de grandes usines. Mais pour le projet pilote, il est possible, selon Bernard Giroux de l'INRS, que Questerre achète du CO2 pour injecter ça dans le sol.
0: Est-ce qu'il y a des risques?
5: Le décret du gouvernement du Québec prévoit un système de surveillance. Questerre devra fournir au gouvernement un rapport mensuel avec les données de surveillance et leur interprétation. Et après le projet pilote, l'entreprise va devoir fermer tous les puits dans un délai de 24 à 36 mois et assurer la surveillance du site pendant 2 ans. Selon Bernard Giroux de l'INRS, il y a quand même peu de risques que le CO2 remonte à la surface.
6: On va injecter le CO2 à très grande profondeur, là, typiquement supérieur à 1000 mètres. Puis dans la région de Bécancour, c'est probablement au-delà de 2000 mètres. Donc, pour que le CO2 remonte jusqu'à la surface, là, j'aime utiliser l'expression, là, c'est le parcours du combattant là, pour le CO2 de remonter sur 2 kilomètres jusqu'à la surface. Il y a beaucoup d'obstacles qui vont l'empêcher, mais il reste qu'il faut prendre des précautions nécessaires quand même puis s'assurer que les choses sont faites correctement.
5: Mais évidemment, dans le milieu environnementaliste, on est très sceptique au sujet du stockage du carbone et ça depuis de nombreuses années. Charles-Édouard Tétu est analyste en politique climatique et énergétique chez Équiterre. Il est particulièrement méfiant des intentions de la compagnie Questerre.
7: Nous, on le voit vraiment comme le cheval de Troie, là. Donc, c'est une des entreprises qui avait voulu poursuivre le gouvernement et qui continue d'avoir des litiges avec le gouvernement sur l'interdiction d'exploiter des énergies fossiles sur le territoire. Puis, c'est une entreprise qui, à la base, est dans le domaine du gaz naturel. Donc, ça, c'est vraiment, selon Équiterre, là, la première étape de dire, ah, ben c'est peut-être possible de séquestrer notre carbone. Donc, on va pouvoir vendre l'idée aux Québécois et aux Québécoises que du GNL, c'est pas tant polluant, puis de toute façon, on peut enterrer les émissions, ce qui est complètement une lubie.
5: L'analyste d'Équiterre reconnaît que la séquestration du carbone, ça va devoir faire partie des solutions de décarbonation, mais il croit qu'on devrait seulement le faire pour une partie des émissions de CO2, environ 12 %. Il croit qu'on devrait réserver cette solution-là pour les sources de CO2 qui seraient impossibles d'éliminer autrement.
0: Philippe-Antoine Saunier, merci.
5: Merci, Madeleine.
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0: Des milliers de personnes ont manifesté devant le Parlement de Kiev pour contester la nomination d'un nouveau ministre de la Défense, plus d'un mois après le limogeage de son prédécesseur, Mykhailo Fedorov, qui avait été 7 mois ministre de la Défense. Donc, Mykhailo Fedorov a lancé hier un défi au gouvernement du président Volodymyr Zelensky, tenir des élections, alors que le pays, depuis l'invasion russe de février 2022, vit sous le régime de la loi martiale. On en parle avec François Brousseau. Bonsoir, François.
8: Bonsoir, Madeleine.
0: C'est quoi les arguments de ce jeune homme de 35 ans qui semble en fait très populaire, hein? Et il y a plusieurs manifestants qui sont descendus plusieurs fois dans les rues de la capitale et d'autres villes du pays.
8: Oui, depuis un mois et demi, presque tous les jours, Mykhailo Fedorov, lui, il fait valoir, je le cite, que la Russie ne peut pas prendre la démocratie ukrainienne en otage. Mais il reconnaît en même temps, du même souffle, que le processus d'organisation d'élections dans un pays sous les bombes, c'est complexe, tout particulièrement pour les millions de personnes déplacées au pays ou à l'étranger. Il y en a 10 millions hein, dans un pays qui comptait 41 millions en 2022. C'est difficile aussi pour les habitants des zones occupées qui risquent de recevoir des bombes, ceux qui ne peuvent pas se rendre de toute façon, ceux qui sont proches des fronts, ou encore pour les soldats actifs. Donc, tenir des élections, c'est pas simple. Il dit, nous devons trouver un mécanisme légal, sûr, réaliste, qui permette à l'Ukraine de rétablir un processus pleinement démocratique. Les mandats officiels, je le rappelle, de Zelensky et du Parlement sont échus depuis de début 2024, mais il ajoute que cette complexité n'est pas impossibilité et que l'Ukraine a toujours su trouver depuis 4 ans des solutions originales à des problèmes que l'on croyait insolubles. Et selon Fedorov, l'Ukraine fait face à une crise systémique de la gouvernance, un pays dans lequel, et là je le cite toujours, des décisions sont prises sans qu'on comprenne pourquoi.
0: En tout cas, son message obtient une certaine popularité, là. Qu'est-ce qu'il faisait avant d'être ministre de la Défense?
8: Alors, ce type a été ministre de la Transformation numérique tout de suite après l'élection de Volodymyr Zelensky, donc pendant plus de 6 ans. Avant ça, il avait été un des artisans de la campagne électorale, notamment en ligne, et de la victoire inattendue de cet acteur devenu politicien et finalement résistant à la Russie depuis plusieurs années. Donc, ministre à 28 ans, Fedorov, record de jeunesse en Ukraine. Il a mis sur pied à partir de rien, ce ministère qui n'existait pas. Donc, avant même de recevoir la responsabilité de la Défense début 2026, pendant 7 mois, il avait une longue expérience au Conseil des ministres de Zelensky. Et même avant de détenir brièvement ce portefeuille, il avait été étroitement mêlé à la révolution des drones sur les champs de bataille. C'est son côté brasseur de cage contre les traditionalistes, son approche technologique sur le front guerrier, contrairement à celle, par exemple, plus conservatrice de l'ancien chef d'état-major Oleksandr Sirski, d'ailleurs congédié, entre parenthèses, lui aussi, dans les jours qui ont suivi en juillet. Donc, Zelensky il ménageait la chèvre et le chou, mais aussi il y a ses prises de position tranchées sur la question de la corruption qui est capitale en Ukraine, sur l'octroi des contrats militaires. Donc tout ça, ça a conduit des milliers de personnes depuis 5-6 semaines à faire de ce jeune homme un symbole pour la jeunesse et aussi à exprimer l'exaspération face au gouvernement et face à cette guerre qui n'en finit pas.
0: Et pourquoi il a été limogé de son poste de ministre de la Défense?
8: Alors, c'est pas parfaitement clair, Madeleine, mais on comprend que ce jeune homme bousculait beaucoup de monde, qu'il était apparemment en conflit avec la vieille garde représentée par exemple par Sirski, le chef d'état-major. Il y a aussi les lobbies qui tournent autour de l'armée avec des procédures d'approvisionnement pas toujours claires. Et depuis un an, en particulier depuis l'été 2025, il y a eu des scandales de corruption mis au jour par les groupes d'enquête publique, les poursuites d'un parquet anticorruption très actif, dont, entre parenthèses, il n'y a eu évidemment aucun équivalent dans la Russie de Poutine. Donc, Fedorov, aujourd'hui en Ukraine, incarne un peu ces aspects-là. D'abord, l'agilité technologique extraordinaire dont a fait preuve depuis 2 ans l'Ukraine pour se défendre et pour contre-attaquer avec les drones aériens, mais aussi marins, terrestres, les ressources numériques, l'intelligence artificielle, etc. Et puis, la nécessité qu'il avance de brasser la cage politiquement et d'éliminer complètement, et là, je le cite encore, il l'a dit comme ça, ce qu'il peut rester de soviétique dans le système ukrainien.
0: Donc, il a brassé la cage pour ce qui est de l'aspect militaire, brasser la cage politique. Et là, il exige donc des élections. Est-ce que ça change la donne? Est-ce que ça pourrait avancer la date des élections?
8: Bon, c'est possible. Enfin, je vais citer quelques sondages. Mm-hmm. On peut rappeler que malgré cette contestation et cette exaspération, qui sont réelles, Volodymyr Zelensky reste un président populaire. Hein. Il est plus à 90 % d'appui comme en 2022. Mais les derniers sondages, comme un tout récent de l'Institut de sociologie de Kiev, il y a quelques semaines, donnent à Zelensky quand même plus de 60 % d'appui. J'en ai même vu un début 2026 à 68 % mm-hmm. d'appui. Et autre question, l'opportunité de tenir des élections malgré la guerre. Ben là, 55-60% des Ukrainiens sont contre.
0: Ah,
8: il faut attendre. Il faut attendre, oui, la fin de la guerre. Il y a aussi des sondages de popularité des personnalités. Alors là, des personnages justement comme Fedorov ou encore Valérie Zaloujny, ça c'est l'ancien commandant des armées, concurrence Zelensky. Il ne dépasse pas, mais il le concurrence. Par exemple, j'ai trouvé un sondage. Comment voteriez-vous au premier tour d'une présidentielle? Ça donne Zelensky 25-30%, Zaloujny 15-20%, Fedorov 12-15%.
0: Dans les dernières nouvelles d'Ukraine, là, en parallèle de cette sortie, il y a eu l'annonce d'une nouvelle rafle anticorruption, François.
8: Oui, ce même mercredi à Kiev, des agents de l'Agence nationale anticorruption et du parquet anticorruption, qui en mènent large là-bas, hein, ils ont lancé une nouvelle opération dans laquelle un député du parti au pouvoir et une directrice adjointe du cabinet présidentiel sont impliqués. Je pense que le président a procédé tout de suite à son congédiement. Preuve, Madeleine, que la démocratie ukrainienne sous les bombes, elle se maintient, qu'elle lutte contre ces maladies, tout comme elle lutte contre l'armée russe, tout en permettant, par exemple, ces manifestations répétées contre le gouvernement dans les rues, chose impensable, évidemment, à Moscou.
0: François Brousseau, merci.
8: Au revoir.
0: Au revoir.
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0: À Singapour, une entreprise a inauguré il y a quelques mois la plus haute ferme verticale du monde. Il s'agit d'un complexe de plus de 23 mètres de hauteur où des robots et l'intelligence artificielle cultivent des légumes toute l'année sans dépendre de la météo. La compagnie Green Phyto croit que son innovation peut être une solution pour l'agriculture dans un monde plus chaud, plus urbanisé et de plus en plus vulnérable aux crises alimentaires. Notre correspondant en Asie, Philippe Leblanc, a visité cette installation.
10: En entrant chez Green Phyto, on oublie presque qu'on visite une ferme. Les longues rangées de bacs blancs remplis de laiture verte s'étendent à perte de vue. Elles sont empilées sur plusieurs niveaux et elles sont baignées par des milliers de lumières d'ailes. Ici, il n'y a pas de tracteurs et très peu de travailleurs. On voit plutôt des robots qui déplacent les cultures d'un étage à l'autre pendant que l'intelligence artificielle surveille chaque plant. Cette immense installation de plus de 23 mètres de hauteur peut produire jusqu'à 2000 tonnes de légumes par année. Pour la fondatrice de Green Phyto, Susan Chung, l'objectif dépasse la technologie et la mécanisation.
11: You know, when we talk about food security, food safety, that means you need to feed the world. So you must be able to scale.
10: La sécurité alimentaire, c'est aussi la capacité de nourrir la planète. Pour y parvenir, il faut pouvoir produire à grande échelle, dit-elle. À Singapour, le défi est réel. La cité-État importe environ 90 % de sa nourriture et elle dispose de très peu de terres agricoles. Avec les vagues de chaleur, les sécheresses et les inondations qui frappent de plus en plus l'Asie et l'ensemble de la planète, Green Phyto veut retirer la météo de l'équation agricole et elle espère offrir des solutions au vieillissement de la population et à la pénurie de travailleurs agricoles puisque ses opérations sont automatisées. L'entreprise fonctionne avec seulement 20 % de la main-d'œuvre nécessaire dans une ferme conventionnelle. Elle contrôle presque tout par ordinateur. La température, l'humidité, les nutriments et même l'intensité de la lumière. Son système d'intelligence artificielle prédit les rendements plusieurs semaines à l'avance afin de produire uniquement ce qui sera vendu.
11: So it's fully powered by AI.
10: L'intelligence artificielle nous permet de prévoir les rendements et de produire à la demande avec des légumes toujours uniformes en taille, en goût et en apparence, explique-t-elle. Il s'agit d'un pari important pour Green Phyto. Ces dernières années, plusieurs fermes verticales de Singapour ont fermé leurs portes parce qu'elles étaient incapables de supporter les coûts élevés de construction et surtout d'électricité. Green Phyto affirme avoir réduit sa consommation énergétique de 30 % grâce à un système d'éclairage conçu sur mesure. Mais la rentabilité reste fragile, même avec ses gains d'énergie. Les laitues, choux asiatiques et brocolis chinois de Green Phyto se vendent deux fois plus cher dans les épiceries de Singapour que des produits comparables importés de Chine.
11: What matters to people is really the quality of the crops and also how much it costs per head of lettuce.
10: Ce qui compte vraiment pour les gens, c'est la qualité des cultures, mais aussi le prix de la laitue, admet-elle. Cette réflexion sur l'avenir de l'agriculture dans un monde en transformation a également lieu au Canada. En Ontario, où près de 320 acres de terres agricoles disparaissent chaque jour, des fermes comme Vision Greens cultivent laitue, basilic et roquette toute l'année dans des bâtiments urbains. Et en Colombie-Britannique, UP Vertical Farms mise, elle aussi, sur une production intérieure à grande échelle pour réduire la dépendance aux importations de légumes de Californie. Les experts canadiens y voient un complément prometteur, mais rappellent que ces installations énergivores ne remplaceront pas les terres agricoles perdues. L'entreprise singapourienne Green Phyto a pleinement confiance dans les technologies qu'elle a créées, puisqu'elle détient des brevets dans 34 pays. Et qu'elle rêve déjà d'exporter son modèle.
11: Especially in countries like Montreal, I think it will be a lot more interesting because
10: Susan Chung cite même Montréal et le Québec comme marché potentiel pour ces technologies de ferme verticale grâce à l'hydroélectricité qui coûte moins cher. Cette ferme verticale aux allures d'usine à Singapour veut donc être un banc d'essai pour l'avenir de l'agriculture afin de renforcer la sécurité alimentaire. Ici Philippe Leblanc, Radio-Canada, Singapour.
0: Et c'est ce qui m'est fait... Je reprends. Et c'est ce qui m'est fait à l'émission ce soir. Demain, on va retrouver Philippe Leblanc. Il va nous dire que la Chine souhaite que ses données contribuent à façonner les robots conversationnels qui sont utilisés partout dans le monde. Si vous avez des suggestions, des commentaires, écrivez-nous à sanouregarde@radio-canada.ca. Ici Madeleine Clémorin. Bonne soirée à tous. À demain.

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1: Bonsoir, ici Louis de Belleval. Voici les informations. Le premier ministre Mark Carney a confirmé qu'un accord avec Washington était en voie d'être finalisé pour éviter l'imposition de nouveaux tarifs douaniers sur un ensemble de produits canadiens. Le président

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3: Et que si on arrive à le renégocier, il est bon pour un autre 16 ans.
4: Selon les premiers détails de l'accord qui ont filtré, les tarifs sectoriels imposés par les Américains, notamment sur l'acier, l'aluminium et l'automobile, seraient réduits de façon significative. Mais est-ce que le gouvernement Carney a obtenu ce qu'il souhaitait? Voici là-dessus l'analyse de Daniel Thibault.
5: Le gouvernement Carney avait calculé le niveau de réduction dont il avait besoin pour assurer la survie de ses secteurs d'activité. Hier, on nous disait que cette barre-là, elle était non négociable. On peut présumer donc que ce qui sera annoncé entre dans ce cadre. Deux sources américaines, vous le disiez, disent que les tarifs sur l'acier et l'aluminium passeraient de 50 à 25 % que sur l'auto, ça passerait de 25 à 12 %. On me dit, du côté canadien ce soir, de faire preuve d'un peu de prudence. Ce pourrait être légèrement plus haut ou plus bas, vraisemblablement plus bas. Les choses bougent encore, semble-t-il. Le Canada a compris qu'il faudrait apprendre à vivre avec des tarifs. C'est ce qui explique cette négociation. La grande question, c'est quelles sont les concessions qu'Ottawa a dû faire. Le défi du premier ministre fédéral, c'est de convaincre les provinces qu'elles doivent lui faire confiance, qu'il a entre les mains la meilleure des options qui était négociable. Peut-il maintenir un front uni? Peut-il convaincre l'Ontario, par exemple, que l'accord est suffisant pour remettre l'alcool américain sur les tablettes? Peut-il convaincre le Québec, les agriculteurs québécois, qu'une révision des quotas laitiers ne constitue pas une nouvelle brèche dans la gestion de l'offre dans un contexte politiquement chargé au Québec? Ce soir, c'est le leadership de Mark Carney et son pouvoir de persuasion qui sont mis à l'épreuve.
4: C'était Daniel Thibault. Et puis, pendant ce temps, dans les provinces de l'Atlantique, le milieu des affaires retient son souffle. Charles-Étienne Drouin a recueilli des réactions.
6: C'était important de protéger le système.
7: Le gouvernement du ministre responsable du commerce Canada-États-Unis, Dominique Leblanc, confirme qu'un accord est en voie d'être finalisé avec les Américains. L'objectif est d'éviter que les tarifs de 50 % sur un éventail de produits canadiens entrent en vigueur ce week-end. L'incertitude demeure tout de même. Jason Summers est le président directeur général du Groupe Savoie.
8: On n'a pas le moyen d'avoir des tarifs, on n'a pas les marges pour ça.
7: Le Groupe Savoie, qui compte environ 500 employés au Nouveau-Brunswick, craint de perdre une relation d'affaires avec un client majeur aux États-Unis. Elle leur vend plusieurs composants d'armoires de cuisine. Si les tarifs devaient s'appliquer, le vice-président atlantique de la Fédération canadienne de l'entreprise indépendante, Louis-Philippe Gauthier, s'attend à une chute majeure des revenus pour plusieurs entreprises.
9: Il y a jusqu'à 5 % des entreprises qui disent « bon, ça ferme mon entreprise, ça réduit mes revenus à zéro. Je ne serais pas capable de compétitionner. »
7: Le propriétaire d'une menuiserie à Moncton, Darren Smith, songe même à déménager ses activités aux États-Unis si les nouveaux droits de douane ne sont finalement pas suspendus. Ici Charles-Étienne Drouin, Radio-Canada, Frédéric Thune.
4: Le Parti conservateur du Québec a dévoilé sa plateforme électorale en vue des prochaines élections provinciales. La formation politique a présenté ses priorités, notamment en matière d'économie et de santé. Le chef du Parti conservateur, Éric Duhaime, a pris la parole à Québec, entouré de quelques-uns de ses candidats.
10: L'enjeu numéro un dont nous parlent les gens, ben c'est pas compliqué, là, c'est le coût de la vie. C'est ça la priorité des Québécois, puis c'est ça la priorité du Parti conservateur dans la plateforme qui vous est présentée aujourd'hui. Il y a trop de familles qui travaillent fort, puis qui font même des heures supplémentaires, ou parfois ils ont même deux jobs, puis ils arrivent tout simplement plus.
4: Par ailleurs, le parti s'engage à réduire de 47 milliards de dollars les dépenses de l'État québécois sur une période de 5 ans s'il est porté au pouvoir en octobre, en plus de promettre d'importantes baisses d'impôts. Et puis, les réactions défavorables aux nouvelles sanctions américaines à l'endroit de la Cour pénale internationale se multiplient. L'Union européenne, le Japon, la France et l'ONU ont dénoncé les mesures prises hier contre la présidente de la Cour, la japonaise Tomoko Akane, et un haut procureur. Tous défendent l'indépendance de la CPI et demandent à l'administration Trump de lever les sanctions. Washington accuse l'institution d'être politisée, notamment dans ses enquêtes qui visent Israël et les États-Unis. Et puis enfin, la canicule continue de faire des victimes en France. Les autorités sanitaires recensent provisoirement 7300 décès en excès depuis la fin mai pendant les épisodes de fortes températures. En juillet, près des trois quarts de ces décès concernaient des personnes de 75 ans et plus. Voilà, c'était les informations à l'antenne de Radio-Canada.

Bonsoir tout le monde. Capsule historique pour commencer cet épisode de Moteur de recherche. On va écouter une vieille flûte. Mais alors, quand je dis vieille flûte, là, c'est pas au cours de primaire. C'est même pas une flûte de la Renaissance. On parle d'une flûte qui aurait... Et là, le conditionnel est important. 46 000 ans, 60 000 ans, en tout cas, c'est plusieurs dizaines de milliers d'années. C'est une flûte slovène qui a été trouvée à Dioulé, Babé, et on écoute ce très vieil instrument. On n'est pas sûr que c'est une flûte, dont on a voulu que c'est une flûte, et on va parler de ça ce soir à Moteur de recherche.

Et ce soir, en moteur de recherche, une émission qui répond à vos questions en sciences, santé, technologie, environnement, consommation. Pourquoi les humains ont un si mauvais sens de l'orientation quand on le compare à celui du reste du règne animal qui, dans certains cas, est assez acéré? Merci. Comment et quand la musique est-elle apparue chez Homo sapiens? Et on vous le dit tout de suite, c'est vague. Animaux versus humains. Il y aura beaucoup d'animaux dans l'émission ce soir. Sommes-nous égaux face aux poussières oculaires et le retour des requins blancs dans le golfe du Saint-Laurent? Bonne ou mauvaise nouvelle?

0: Bonsoir tout le monde, public en délire, considérez-vous salués. On est très heureux de, ben comme ça, de continuer cette belle tradition pour une nouvelle saison avec encore une fois une belle fournée de chroniqueurs qui foulent l'auguste tapis, parce que là, ça fait déjà quand même quelques années qu'on le foule ici dans la nouvelle MRC de ce Studio 41 pour cette neuvième saison. Et parlant de vieux briscards de moteurs, je crois qu'il remporte la palme avec quelques autres chroniqueurs. Vous n'êtes pas beaucoup, ben, y en a quand même quelques-uns de cette première saison qui est encore là. Alexandre Shields, bonsoir.
1: Bonsoir Mathieu, vous vous souvenez, vous m'aviez passé en audition?
0: Ah oui, non, je m'en souviens pas.
1: J'ai pas pris personnel, manifestement. Maintenant, je suis moins, mais j'étais stressé.
0: Oh, stressé.
1: Donc, je m'étais retrouvé en terrain connu. J'avais parlé de Beluga pour mon plan de converse pour l'audition. Et finalement, j'avais eu le poste. Je m'étais dit, ah, oh, ça va durer une saison.
0: Et voilà. C'est vrai que j'en impose. J'indispose.
1: Ouais. On avait commencé une émission par semaine. On avait commencé une émission par semaine. Donc c'est
0: le vendredi soir, 19h.
1: De voir que ça se poursuit, Radio Intelligente,
0: voilà.
1: Qui se nourrit du public et de l'intelligence de gens comme vous, Mathieu.
0: Vous magasinez 9 autres saisons, Alexandre.
1: Avec plaisir.
0: C'est parfait. On aime ça, les roucoulades. En direct, merci Alexandre. Bienvenue. Tellement content.
1: Tellement plaisir, content. Toujours,
0: vraiment,
1: Mathieu.
0: Vraiment, vraiment. Quelqu'un qui est arrivé au fil des années, c'est notre ami Mathieu M. Blanchet. Bonsoir, Mathieu.
2: Bonsoir.
0: Avec qui on a eu le plaisir de partager le micro dans un camp musical cet été, camp musical par l'INSEE. Et je vous invite à écouter cette émission de Moteur en herbe. Si vous ne l'avez pas écouté, on est un petit peu moins assidus durant l'été et on a fait une émission vraiment, vraiment trippante.
2: Ah ouais.
0: Les
2: jeunes, c'est impressionnant.
0: Quel bonheur.
2: J'adore ça, aller à la rencontre des jeunes, puis voir leur passion.
0: Ouais. Des très bonnes questions, des gens très allumés. Alors, donc, cette belle série est disponible
2: sur
0: Tech.tv.
2: On a eu un petit spectacle privé, là, du thème
0: de moteur.
2: Je pense que c'était la meilleure fois.
0: C'était une très bonne émission. Alors, bienvenue pour une nouvelle saison, mon ami.
2: Merci.
0: Et on a également Langis Michaud, qui lui aussi est une recrue au fil des années de cette belle équipe. Bonsoir, Langis.
3: Bonsoir, Mathieu.
0: Langis Michaud, on va parler... C'est quelque chose de vraiment intéressant. On va parler de cils, on va parler de paupières, on va parler de sourcils et la manière dont ils ont évolué chez nous.
3: Oui, et chez les animaux.
0: Et chez d'autres animaux, ouais.
3: On va parler de la partie la plus sensible du corps humain.
0: Carrément.
3: On
0: ne le réalise pas, mais c'est la partie la plus innervée en termes de millimètres carrés là, du corps humain. Ça ne veut pas dire que notre ouïe n'est pas importante. Et là, je fais un lien avec notre invité de ce soir. On est très heureux de le recevoir pour une deuxième fois. C'est un ethnomusicologue. Moi, j'aime beaucoup les ethnomusicologues. Anthropologue et chargé d'enseignement à la faculté de musique de l'Université Laval, Anthony Grégoire. Ben, bienvenue à nouveau dans notre studio.
4: Merci, bonsoir.
0: Ben oui, on est vraiment contents, puis surtout que cette question-là de la naissance de la musique, ça se peut pas que ça intéresse pas tout le monde, parce que on aime ça, la musique. Et là, on a entendu une flûte tout à l'heure.
4: Oui.
0: Parlez-nous du débat qui entoure cette fameuse flûte de Diouye Babé, c'est bien ça?
4: Oui, Diouye Babé. Oui.
0: Flûte slovène, dont on n'est pas sûr qu'elle ait été voulue. Pourquoi ça?
4: Oui, ben en fait, c'est que il y a toujours cette question-là de savoir quand est-ce que les instruments commencent à être fabriqués. Et puis, dès qu'on s'éloigne un petit peu de nous, on est rendu à pratiquement 60 000 ans, la question de la fabrication...
0: Ouais.
4: Ben oui, c'était hier.
0: Dans l'évolution, c'est hier.
4: Mais on se demande toujours à partir de quand les gens étaient conscients qu'ils allaient fabriquer ce qu'on appelle aujourd'hui une flûte. Et donc, à partir de cet exemple-là, de la flûte de Diouye Babé, on a un os, et puis avec des trous, et il y a eu beaucoup de recherches qui ont été faites par des archéologues notamment, et qui ont découvert que finalement, peut-être que le manque de régularité avec les trous et tout, ça pourrait plutôt être le résultat d'animaux carnivores comme la hyène qui aurait mordu un fémur, par exemple.
1: Peut-être que pour trancher le débat, on pourrait en parler à Keith Richards, il devait être là à l'époque. Mais...
0: Effectivement.
1: Il y aurait peut-être la réponse pour nous.
0: Mais cela dit, il y a une question à laquelle on ne pourra jamais répondre, parce qu'on sait que cette flûte-là, il y a cet objet qui existe, il y a des trous,
4: exact.
0: On peut faire du... Parce que ce qu'on a entendu, c'est la flûte originale, on souffle dedans, elle fait du bruit, elle fait un son. Donc, elle aurait pu avoir été utilisée par nos ancêtres à l'époque, néanmoins.
4: Assurément, mais il y a une question qui reste fondamentale dans ces objets-là qu'on retrouve aujourd'hui, qui est justement, est-ce que si aujourd'hui on s'en sert comme un instrument de musique, est-ce qu'il a nécessairement servi comme instrument de musique avant? Oui. Parce que c'est pas parce qu'on peut souffler et faire siffler un os que nos ancêtres s'en servaient comme une flûte, par exemple.
0: Alors voilà, vous venez d'expliquer pourquoi j'adore l'ethnomusicologie. On va en parler plus en détail tout à l'heure sur cette origine de la musique qui se perd, là on peut le dire, vraiment sujet amené dans la nuit des temps. 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

0: On va commencer avec une question de Denis Laberge ce soir, à laquelle va répondre notre ami Mathieu M. Blanchet, neuropsychologue de son état. Donc, Denis Laberge nous envoie ceci. Pourquoi les humains semblent-ils avoir un si mauvais sens de l'orientation alors que plusieurs animaux peuvent parcourir des centaines, voire des milliers de kilomètres, on va en parler d'ailleurs avec ces fameux requins blancs tout à l'heure, et retrouver leur chemin? Très bonne question.
1: Oui, excellente. Mais la première chose que je dirais à notre auditeur, c'est que la prémisse est à moitié vrai.
0: Ah oui.
1: Donc, l'être humain n'a pas nécessairement un mauvais sens de l'orientation, même qu'on est capable de faire des assez bonnes performances, là, assez impressionnantes. Par contre, c'est sûr que si on se compare à des espèces animales qui possèdent un GPS intégré, un système de navigation extrêmement spécialisé, on n'est pas comparable.
0: Oui.
1: On sait que les oiseaux migrateurs, ils s'orientent avec la position du soleil, les étoiles.
0: Ils sont en train de partir, là, d'ailleurs.
1: Ben,
0: là, ils s'en retournent là, en Amérique du Sud, en Amérique centrale.
1: Oui, puis ils utilisent justement les champs magnétiques là, terrestres pour s'orienter. On sait qu'il y a des fourmis qui vont utiliser la lumière polarisée. Les saumons, d'ailleurs, qui utilisent et le champ magnétique, mais aussi des indices olfactifs.
0: Pour
1: retrouver le lieu de leur naissance. Donc, comparer notre sens d'orientation à des animaux, c'est un peu comme si on comparait notre capacité à nager à un dauphin. Je veux dire, on sait nager, on nage quand même très bien, on n'est pas contre compétition contre un dauphin qui est biologiquement spécialisé pour faire ça, là.
0: Oui, mais quand même, on est capable de savoir où on est, on n'a pas nécessairement ces boussoles magnétiques-là. Comment notre cerveau réussit à pallier le manque de toutes ces aides biologiques qu'on retrouve chez d'autres espèces?
1: Ben, dans le fond, c'est le fait qu'on possède quand même un système de navigation qui est assez évolué et sophistiqué. C'est une des structures centrales, c'est l'hippocampe. Donc souvent, on l'associe beaucoup à la mémoire là quand on parle du cerveau, mais il joue un rôle assez important, même très fondamental dans tout ce qui est la représentation de l'espace.
0: On retient ce mot là parce qu'il va être très important, la mémoire.
1: Oui, dans la mémoire. Oui, parce que bref, dans l'hippocampe, on va retrouver aussi des neurones dans différentes régions du cerveau qui vont nous permettre d'utiliser les bâtiments, les intersections, les montagnes ou n'importe quel autre repère là qu'on peut voir pour construire ce qu'on va appeler la carte cognitive. Puis notre cerveau va tenir compte de nos mouvements, de la direction dans laquelle on tourne, puis ça, pour bouger dans cette carte cognitive-là. Le problème, c'est si on enlève nos yeux, puis on essaie de se repérer dans cette carte cognitive-là, il va y avoir des micro-erreurs. Et le cumul de ces micro-erreurs-là, un peu comme sur une calculatrice, là, après quelques minutes, on va être légèrement décalé de où est-ce qu'on pense. Puis après, très longtemps, on va être complètement mêlé puis on ne saura plus on est où. Là.
0: Ouais.
1: Donc, c'est pour ça un peu, là, si vous sortez d'un magasin, vous êtes au IKEA, si on n'a pas nos repères visuels habituellement, où on n'a pas cette carte cognitive-là, c'est là où on se perd très facilement dans certains magasins.
0: Effectivement. Mais j'aurais le goût aussi de dire, Mathieu, que quand on regarde l'histoire, on a un peu l'impression qu'on aurait aussi un peu désappris. On regarde les Polynésiens dont on pense qu'ils auraient découvert des nouvelles îles, ne serait-ce qu'en regardant les étoiles, en se déplaçant la nuit avec absolument aucun GPS. On était capable de faire mieux avant.
1: Oui, on l'était, puis on le voit que là, on se fie beaucoup à nos repères plus actuels et dont la technologie.
0: Ouais.
1: Ce qui est pas nécessairement une mauvaise chose. Là, on peut pas dire que Google Maps est en train de tuer notre hippocampe. Ça nous permet... pour la géolocalisation, oui, mais on va pouvoir l'utiliser. Tu sais, il y a aucun neurone qui meurt pour rien dans notre cerveau. Donc, s'il y a une partie qui est pas utilisée, on va pouvoir la réutiliser ou l'utiliser pour autre chose. Là, c'est ça la plasticité cérébrale. C'est pour ça, entre autres, que certains aveugles ont des capacités d'écholocalisation que moi, nécessairement, je n'ai pas. Donc oui, effectivement, on en perd, mais on va pouvoir réutiliser certains neurones dans d'autres fonctions.
2: La question que je me poserais, est-ce que c'est parce que les repères naturels qu'on avait ont disparu parce qu'on vit dans des villes qui sont pas des constructions naturelles? Peut-être que je devance un peu, mais...
0: C'est assez juste, ça, parce qu'effectivement, quand on sort des villes, on a peut-être... Le contact avec ces repères-là, il est peut-être plus grand.
1: Oui, il y a une expérience qui est vraiment intéressante là, qui a été faite. Là. C'est une expérience qui s'appelle le projet Sea Hero Quest, qui est un jeu vidéo qui est conçu pour étudier la navigation, mais à très grande échelle. Là. Donc, les chercheurs ont recueilli des données auprès de millions de personnes là, à travers le monde. Puis, ils ont trouvé des différences entre certaines personnes. Donc, on le sait que c'est pas universel, notre sens d'orientation. Ce qui est intéressant, c'est qu'une des analyses qui portait sur 400 000 personnes dans 38 pays environ, ont montré que les gens qui grandissaient à l'extérieur des villes réussissaient mieux, globalement mieux, à se localiser ou à se géolocaliser que ceux qui étaient dans les villes. Donc, il y a cet effet d'apprentissage-là où le cerveau va être entraîné là à utiliser d'autres repères, les repères peut-être plus terrestres. Tu sais, moi, je le sais, là, mon père, mon grand-père, quand je demandais l'heure, il regardait le soleil. Moi, je regarde le soleil, j'ai aucune idée il est quelle heure, là. Mais eux sont capables. T'sais, bon, ça, c'en est une façon de se repérer en termes de temps que les gens peut-être de la ville utilisent beaucoup moins que des personnes plus éloignées des grands centres.
0: Cela dit, il y a quand même des chercheurs qui sont sceptiques quant au fait que des technologies ont peu ou pas d'impact sur notre cerveau. On a déjà interviewé ici à l'émission Véronique Bobot du campus McGill, de l'Université McGill, qui a observé que quand on utilise certaines technologies, ça a des effets notamment sur notre hippocampe et sur des structures comme les noyaux codés qui sont responsables des automatismes. Quand on va travailler puis qu'on se pose pas la question si on veut tourner à gauche, à droite ou tout ça, on est sur les noyaux codés, on n'est pas sur un autre système qui demande plus de questionnement sur notre environnement.
1: Non, c'est ça, les noyaux gris centraux, ganglions codés, c'est les structures qui viennent aider dans cette carte cognitive-là. Donc, c'est sûr, si moi, tous les matins, je mets mon GPS pour aller au travail, puis je ne fais qu'écouter là, dans 200 mètres tourner à droite puis je tourne à droite, mais je suis pas en train de faire un effort cognitif pour me repérer. Donc c'est sûr que je développe pas cette capacité là, je la perds pas, c'est que je ne la développe pas. Ouais. Donc oui, les gens qui mettent leur GPS, puis ça, il y a aussi une étude réalisée à McGill et Douglas là qui ont montré.
0: Mais c'est Douglas, c'est ça. Véronique Bobot.
1: Oui, donc où l'utilisation d'un GPS là, je veux dire pas à tous les jours nécessairement, mais régulièrement pour faire un trajet qui est quand même assez simple, montre que on perd cette capacité là, puis qu'on est moins bon. Puis moi, j'en suis la preuve pour de vrai. À tous les matins, je la mets pour éviter le trafic. Et si jamais il y a une rue qui est fermée, puis j'ai pas mon GPS, je sais pas sur quelle rue je suis, je sais pas où aller à Montréal. Moi, je connais mon petit trajet, le GPS. Là.
0: À contrario, Mathieu, on peut le muscler, entre guillemets, ce sens-là.
1: Oui. Oui, mais ça prend du temps, comme n'importe quoi quand on apprend une nouvelle capacité. Mm-hmm. Donc, il faut le développer. Puis la meilleure façon de le faire, ça serait ce que moi j'appelle la navigation active. Là. Donc, c'est avant de partir, faut regarder où est-ce qu'on va, prendre une carte, essayer de se faire la carte mentale.
0: Savoir où on est rendu, grosso modo, rendu dans le parcours.
1: Oui, exactement. Si on prend le GPS, ben essayer de le devancer. Donc, de deviner où il va nous faire passer, par où, etc. Même chose, d'avoir des repères visuels, la rivière, une autoroute, une montagne, la rue principale. Donc ça l'aide. Sinon, au niveau des connaissances aussi, on peut aller les chercher. T'sais. Donc toutes les autoroutes, admettons, leurs chiffres représentent ou leurs couleurs représentent, qu'elles soient régionales, provinciales, si elle est...
0: Nord-sud, est-ouest.
1: Exactement. Ouais. Donc ça s'entraîne avec des connaissances. Mm-hmm. Puis aussi en ayant un goût de naviguer activement. Là.
0: Ouais.
1: Mais actuellement, avec les GPS, les autos, les gens qui font ça, c'est ceux qui préfèrent des randonnées, aller en montagne, en vélo, faire le tour du Canada ou quoi que ce soit.
2: Ou aller marcher dans la toundra. Là. Moi, je me souviens d'être allé au Nunavik, puis il y avait des repères de temps en temps, mais sinon, il n'y a pas de réseau non plus, donc il faut s'orienter. Mais c'est facile de se perdre, mais sinon, on essaie d'aiguiser notre œil, finalement. Mm-hmm. Là. Moi, j'ai failli me perdre, là, mais donc, je suis un urbain, bien sûr, mais c'est peut-être que aussi, justement, les Inuits, justement, eux, arrivaient à avoir ces repères-là de façon instinctive.
0: Ben, l'occasion fait larron. Je pense que l'humain est très adaptable et réussit en tout cas à trouver son compte avec les systèmes qui
2: comme quand on marche dans une médina, par exemple, là on essaie de se repérer, donc c'est vraiment ça demande un effort. On muscle notre
0: Peut se muscler, c'est ça la bonne nouvelle. Mais effectivement, je pense qu'on va parler des requins blancs tout à l'heure. On serait bien perdu pas de GPS sur la mer, contrairement à ces animaux absolument fabuleux dont on va parler tout à l'heure avec notre ami Alexandre Shields. Mathieu Blanchet, merci beaucoup pour votre retour ici. On est très heureux de vous accueillir pour cette nouvelle saison.
1: Ben oui, bonne neuvième saison.
0: Neuvième. Merci Mathieu. À très bientôt.
1: Merci.

0: Une musique qui date de 1400 avant notre ère, et c'est la première musique donc notée qui nous est parvenue. Donc c'est sur une plaquette, donc c'est un iPad finalement de l'époque. Et déjà, bien, on écrivait là-dessus. On va parler d'histoire de la musique, mais c'est à dessein qu'on vous a mis ça, parce qu'imaginez, là, on est au Moyen-Orient, il y a 1400 ans, puis on peut pas remonter plus loin en termes de notation musicale. Et c'est un lien avec la question que François nous a envoyée. Comment et quand et sous quelle forme la musique est-elle apparue chez nos valeureux ancêtres, la tribu des Homo sapiens? Je vous le demande. Y a-t-il un anthropologue musicologue dans la salle? Et oui, il y a un ethnomusicologue, c'est encore mieux, et anthropologue qui est avec nous. Il est chargé d'enseignement de la faculté de musique de l'Université Laval. Bonsoir, Anthony Grégoire.
1: Bonsoir.
0: C'est une question qui est quand même, d'un point de vue scientifique, assez difficile, j'imagine, à aborder, parce qu'on vient de le dire, là, 1400 avant Jésus-Christ, c'est la première partition. Avant ça, il n'y en a pas.
1: Non, c'est ça.
0: Donc, avec quoi on réussit à infirmer ou confirmer le fait qu'on a commencé à faire de la musique il y a 10 000, 20 000, 30 000, 50 000 ans?
1: Ouais, ben en fait, c'est une bonne question, parce que cette question-là, elle est pleine de certitudes. Et puis, c'est étrange de dire ça comme ça, mais elle a plein de certitudes qui nous engagent à chercher un petit peu les petites zones d'ombre, là où, finalement, on ne pourra jamais prouver ou démontrer
0: On le saura jamais.
1: Ben non, et puis, tu sais, on ne peut tout simplement pas dater la naissance de la musique. C'est impossible. Donc, on peut seulement dater les premiers objets qui nous prouvent qu'elle a existé auparavant, antérieurement à cet objet-là, qu'on peut dater par plein de façons.
0: Bon, il y a cette fameuse flûte dont on parlait tout à l'heure, la flûte slovène, 60 000 ans à peu près.
1: Oui, entre 50 et 60 000 ans.
0: Entre 50 et 60 000 ans. Là, on n'est pas sûr si ces trous, les trous qui lui permettaient de jouer, qui nous permettaient de jouer, étaient voulus ou pas, mais ça fonctionnait. Mais il y a des flûtes pas tellement plus ultérieures à ça, dont on sait qu'elles ont été utilisées par Homo sapiens. Le plus vieil artefact, il est daté de quand?
1: Ben, on retrouve des flûtes à environ 40 000 ans, là, surtout dans la vallée du Danube, donc en Allemagne. Et puis, ces flûtes-là, on sait qu'ils ont été fabriquées pour être des flûtes, contrairement à l'autre où la thèse de la hyène qui aurait bouffé un fémur est encore démontrable. Mais donc, ces flûtes-là, on les a retrouvées dans des os d'ailes de vautours ou même dans l'ivoire de mammouth, par exemple. Et puis donc, ce qui caractérise vraiment ces objets-là comme étant des flûtes, c'est notamment la présence d'une embouchure qui a été aménagée pour siffler. Pour souffler dedans et émettre un sifflement. Et donc, non seulement ça, mais on a aussi des trous de doigté qui sont parfaitement espacés pour des doigts. Et donc, ça nous témoigne, nous, comme chercheurs, qu'il y a une espèce de conscience de faire des sons plus ou moins organisés. Hein. C'est pas comme aujourd'hui non plus. Mais donc, ça témoigne aussi d'une fabrication qui est complexe.
0: Qui est complexe.
1: Oui.
0: Et en fait, ce qui est intéressant dans cette flûte-là, c'est qu'on s'est rendu compte en l'analysant qu'elle n'était pas un prototype.
1: Exact.
0: On n'essayait pas, entre guillemets, là, de gosser sur quelque chose. C'était un savoir déjà bien maîtrisé. C'est donc dire que ça devait être dans le décor depuis déjà longtemps.
1: Oui, c'est ça. C'est que dès lors qu'on est capable de démontrer qu'on a un objet factuellement préparé pour faire... pour une pratique quelconque, ici la musique, eh bien, ça témoigne déjà d'une science qui a été développée antérieurement à ça. Et puis, ce qui est difficile, c'est que, à mon passage précédent à l'émission, on parlait de voix, on parlait de chansons et tout, mais ça laisse aucune trace autre que le corps humain lui-même, tu sais. Mais lorsqu'on a des instruments de musique, eh bien là, on est capable de voir où, à un moment donné dans l'histoire de l'humanité, il y a eu un certain déclic.
0: Ouais.
1: Et puis, un certain déclic qui a mené finalement plusieurs humains ou plusieurs humanoïdes à concevoir un système qui faisait du sens pour eux. Parce que c'est pas donné comme ça qu'on puisse dire du jour au lendemain, ben on va prendre un fémur de mammouth et en faire un instrument de musique.
0: C'est qu'il devait y avoir probablement quelque chose qui précédait ça, c'est ce
1: oui,
0: que vous dites.
1: Exactement.
0: Évidemment, ça n'a pas laissé de traces, mais ça se peut aussi qu'il y ait d'autres instruments qui ont été construits en d'autres matériaux, mais qui ont été complètement lessivés par le temps. Ça, on peut quand même le postuler, mais on pourra jamais avoir la réponse.
1: Oui, exact. Puis il y a quand même des exemples de ça qui existent, un peu anecdotiques, mais par exemple, lors de fouilles archéologiques ou minéralogiques dans les grands empires coloniaux, entre autres, il y a eu des collectes de certains objets ou artefacts. Et puis j'ai un exemple avec le Muséum national d'histoire naturelle de Paris qui ont ramassé en Afrique subsaharienne ce que eux ont catalogué comme étant des pilons en pierre. Sauf qu'il y a un minéralogiste, un ethnominéralogiste qui est arrivé et qui s'est dit « mais ça, c'est beaucoup trop lourd finalement pour être un pilon ». Et puis, il s'est tout simplement dit que on pourrait peut-être essayer de trouver une autre fonction. Et puis, par hasard, comme ça, il l'a frappé.
0: Ben non.
1: Et cette pierre-là a fait un ting.
0: Mais non.
1: Ça a résonné. Et puis, ils se sont mis à ressortir plein d'artefacts comme ça, des réserves. Et ils se sont rendus compte que voilà, il y avait des lithophones qui existaient très, très longtemps avant ça. Et donc, avant de fabriquer des flûtes ou des instruments...
0: Des lithophones.
1: Oui, on fabriquait des instruments avec des pierres,
2: Saison 9, Mathieu. Mais je me demandais, par contre, est-ce que ça se pourrait que ces sons-là aussi viennent de ce qu'ils entendaient? Je reviens toujours aux baleines, évidemment, mais les baleines chantaient, puis faisaient de la musique. Est-ce que ça se peut qu'ils aient eu envie de reproduire ce qu'ils entendaient aussi dans la nature, les chants des oiseaux ou d'autres choses comme ça?
1: Oui, exactement. Et puis, en fait, c'est exactement la réponse qu'on a à fournir à cet auditeur qui pose la question. On fait de la musique dès lors que des gens ou une société donnée donc fait du sens des sons de son environnement. Et donc, c'est finalement l'arrivée de la musique dans les sociétés humaines arrive dès lors que consciemment, on peut organiser ces sons-là. Et donc, les gens vivaient...
0: Il faut être conscient, dans le fond, qu'il y a des sons autour de nous qui... nous inspire, entre guillemets,
1: exactement.
0: Ou crée un sens qui n'est peut-être pas là à l'origine. Là.
1: Exactement, parce qu'on peut évoluer en nature ou aujourd'hui en ville et quoi que ce soit, et puis on est submergé toujours de sons.
0: Mm-hmm.
1: Mais ça ne veut pas dire qu'on va en faire du sens.
0: Ouais.
1: Et par exemple, la voiture qui passe sur la 40, j'en fais pas nécessairement du sens, sauf que il n'y a probablement pas de trafic. Sauf que quelqu'un dans la nature pourra entendre un orignal ici ou des criquets ou même une baleine ou un dauphin ou quoi que ce soit et se dire aujourd'hui je pourrais le reproduire et puis ça pourrait signifier aux autres de mon entourage que je viens de leur parler d'un dauphin, par exemple.
0: Écoutez, par un grand retour de balancier, ça me fait penser ce que vous dites au compositeur de musique contemporaine John Cage, qui avait, je ne sais pas si dans les années 50 ou 60, là, mais c'est dans ce coin-là, avait, entre guillemets, composé la fameuse œuvre 4 minutes 33 de silence, où un interprète va sur scène, mais ne joue pas. Et donc, l'œuvre, c'est ce qui est en train de se passer pendant que les gens ont une écoute peut-être plus affûtée. C'est peut-être ça qui est à l'origine de la musique.
1: Ben en fait, oui, c'est un bon exemple, la pièce 4 minutes 33 de Cage, parce que alors que nous, on classe ça aujourd'hui comme étant une pièce plus ou moins expérimentale, qui oblige finalement l'auditeur ou l'auditoire à faire sens de cette performance-là, eh ben si on remonte il y a 60 ou 100 000 ans, eh ben il y avait pas ce souci de performance, mais il y avait pas non plus cette question-là de qui est un auditeur ou non.
0: Mmh.
1: Et puis donc faire de la musique, c'est aussi prendre pour acquis qu'il y a quelqu'un qui est là pour l'écouter.
0: Mais ce que vous dites, c'est que ne serait-ce que poser la question, puis je veux pas enlever aucune valeur à la question de notre auditeur François, là, c'est une excellente question, mais simplement de poser la question. Comment la musique est-elle apparue? C'est déjà une prise de position sur ce que la musique doit être.
1: Exactement. Et puis ça, c'est une question qui est typiquement moderne. Hein? Mm. Parce que, la dernière fois, j'expliquais que ce qu'on appelle, nous, musique, c'est l'organisation plus ou moins hiérarchisée des sons. Mais donc, encore aujourd'hui, lorsqu'on sort de l'Occident, c'est pas toujours le cas. Et donc, ce qu'on appelle musique n'est pas toujours humainement organisé.
0: Ouais.
1: Et donc, cette question-là, elle est fantastique parce que la prémisse, elle est typiquement moderne et occidentale, alors qu'il faut en réalité opérer un petit décentrement pour voir à partir de quand les humains se sont dit que ces sons-là de leur environnement faisaient du sens pour eux et que de les mettre ensemble, on pouvait représenter un portrait, un paysage ou une sorte d'évocation là, liée avec la mémoire. On en parlait aussi.
0: Pour faire un lien avec le groupe de l'heure en gêne de poitrine, pour ne pas le nommer, on sait que les quarts de ton ont existé pendant des millénaires dans d'autres sociétés. Et en tout cas pour le grand public ici, ça vient d'arriver là dans la vie, puis rien de mauvais là-dedans, là, mais en fait c'est même très intéressant. Mais on voit que notre rapport à la musique, il est très typé par nos pratiques culturelles. Oui. Fait qu'il faut ouvrir un peu la lentille, c'est ce que vous nous dites.
1: Oui, c'est ça. Puis non seulement il faut ouvrir la lentille, mais il faut aussi voir que, et vous l'avez dit Mathieu, notre écoute et puis notre perception, elle est culturelle, elle est historiquement ancrée. Et puis géographiquement ancré aussi. Hein. On pense pas à la musique ici à Montréal comme on le pense, par exemple, en Afrique de l'Ouest, dans le désert.
0: Ouais. Bon. C'est tellement intéressant. C'est la deuxième fois seulement que vous venez, mais je veux d'autres... S'il vous plaît, je vais me créer des comptes secrets pour nous envoyer des questions si on n'a pas d'autres questions
2: là-dessus. Sincèrement, c'est extrêmement intéressant. On ira prendre un verre.
0: Non, mais c'est clair et net.
2: C'est fascinant d'en apprendre sur l'histoire de la musique parce que ça fait tellement partie de nos vies en plus.
0: Absolument. Puis on se rend compte que, en fait, on peut décider qu'une musique sera ce qu'on décidera d'en faire.
1: Exactement.
0: Aussi. C'est que c'est pas une définition qui est figée, puis ça, c'est la musique, et ça, ça n'en est pas. On a effleuré le sujet. J'espère que ça suscitera d'autres questions. C'est un grand plaisir de vous avoir accueilli à nouveau en ce studio, Anthony Grégoire. Je rappelle que vous êtes ethnomusicologue. Je vous l'avais dit que c'est le fun des ethnomusicologues. Anthropologue et chargé d'enseignement à la Faculté de musique de l'Université Laval. Merci beaucoup, et on se dit à très bientôt.
1: Certainement.
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0: Et on a vérifié 4/33 de musique, c'est en 1952, donc que John Cage a, entre guillemets, imaginé cette musique du silence. On va parler tout à l'heure de requin blanc et de pourquoi les cils et les paupières, c'est important avec Langis Michaud. Auparavant, 8 gigawatts. Vous savez qu'il est très difficile pour notre esprit de se représenter les grandes valeurs, comme 8 gigawatts. 8 gigawatts, c'est 8 milliards de watts. Ça fait beaucoup de watts et, dans les faits aussi, c'est énorme. C'est pas non plus une échelle qu'on utilise beaucoup dans notre vie de tous les jours. Et ce, même quand on parle de grands projets industriels. Il existe, cela dit, une industrie actuellement chez qui le gigawatt devient peu à peu la mesure étalon. Et c'est aussi, pour la plupart des gens qui ne sont pas au service de cette industrie, extrêmement préoccupant. Mais même quand on écoute justement l'ensemble des spécialistes du climat qui mentionnent que l'intelligence artificielle générative est une contributrice nette à la crise climatique, ça demeure vague. Mais il y a une annonce qui a été faite avant-hier par les compagnies Nvidia et OpenAI qui permet d'en prendre toute la mesure. On a appris que les deux géants ont annoncé la construction d'un complexe de centres de données gargantuesque, et là je pense que le mot est pas trop fort, en Ohio, ça c'est juste à l'est où ça se situe, c'est à l'est de la ville de Cincinnati. Lors de cette annonce, on a aussi appris que c'est le gaz naturel, hein, qui est un gaz à effet de serre, même si on dépense beaucoup en marketing pour nous le faire oublier, qui sera utilisé, hein, pour alimenter cet immense campus, et que ce dernier aura donc besoin de près de 8 gigawatts d'électricité. Mais ça veut dire quoi? 8 gigawatts. Bien, à titre de comparaison, hein, la puissance installée de tout le complexe Lagrande dans le nord du Québec, c'est 17 000 mégawatts. Donc, 17 gigawatts. Imaginez, là, c'est un territoire immense. Le projet Northvolt aussi, hein, dont on a beaucoup parlé, dont on disait qu'il allait accaparer beaucoup de notre énergie, bien, ce n'était que, entre guillemets, 354 mégawatts. Alors, c'est 23 fois moins que le projet d'OpenAI. Et ça, c'est pour une usine. 8 gigawatts en IA générative, c'est devenu aussi, redisons-le, petit. Selon le cabinet Bain & Company, aux États-Unis seulement, l'industrie dit qu'elle aura besoin de 100 gigawatts d'ici 4 ans. C'est 300 projets Northvolt. Tout cela, rappelons-le, pour des gains en productivité plutôt rares, hein, dans l'ensemble de l'économie. Mais même s'il devait y avoir des gains de productivité, eh bien, on a appris que ça annulerait l'empreinte, mais les gains de productivité pourraient-ils annuler l'empreinte carbone déjà gigantesque d'une industrie qui n'existait pas il y a moins de 5 ans? Bien, selon une nouvelle étude, non. Cette étude qui a été publiée la semaine dernière dans NPG Climate Action par une scientifique qui travaillait auparavant pour Microsoft Sustainability. Elle s'appelle Holly Alpine, et elle l'a résumé donc ainsi sur ce site, parce que donc les gains en productivité seront complètement annulés par l'empreinte carbone. Ce qu'elle dit, elle dit les gains de productivité générés par l'IA augmentent les émissions mondiales nettes des combustibles fossiles et par une grande marge, hein, soit de 1,2 à 4,8% des émissions mondiales liées à l'énergie en 2024. Car les applications de l'IA utilisent les combustibles fossiles génèrent davantage d'émissions que celles utilisant des énergies renouvelables. Et même en cas d'adoption parallèle. À eux seuls, les gains de productivité de l'IA générative liés aux combustibles fossiles génèrent des émissions de 3,3 à 13,3 fois supérieures aux émissions actuelles des centres de données. Et ce sera jusqu'à 8 fois supérieur aux émissions prévues pour les centres de données en 2035.
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0: Je résume la question de notre auditrice Florence B. de Montréal. Elle dit, coudonc, moi j'ai une petite affaire dans l'œil, je me comprends plus, il faut que j'aille à la salle de bain, puis c'est comme ça presse. Là. Je pense qu'on a tous vécu ça. Mon chien, mon ancien chien, j'avais l'impression qu'il avait plein d'affaires dans les yeux, ça le dérangeait pas du tout. J'ai aussi un chat qui, au contraire, semble ne jamais avoir quoi que ce soit dans les yeux. Alors, est-ce qu'on a une sensibilité différente aux yeux, donc selon les différentes espèces animales? On en discute avec Langis Michaud, docteur Langis Michaud, optométriste, professeur titulaire à l'Université de Montréal. Rebonsoir, Langis.
4: Rebonsoir, Mathieu.
0: Alors, on va commencer avec cette statistique incroyable dont vous nous avez parlé en début d'émission. La première couche de l'œil, c'est la cornée. Et c'est le tissu le plus densément innervé du corps humain, carrément.
4: Oui, pour situer les auditeurs, la cornée, là, c'est la partie transparente au-dessus de la couleur de l'œil. Donc, les patients appellent ça la vitre de l'œil. Donc, c'est par là que les lumières convergent et qu'on voit. Donc, oui, c'est 7000 terminaisons nerveuses par millimètre carré. Il n'y a pas un autre endroit. Pensez à tous les endroits dans votre corps, là. Il n'y en a pas un de plus sensible. Même celui qui vous chatouille le plus. Non, il n'est pas là. Orteil, il n'y a aucune compétition.
0: Ou d'autres endroits. Mais ces terminaisons nerveuses-là, ouais. À quoi ressemble-t-elle? Qu'est-ce qu'on retrouve là?
4: Ben, c'est fascinant. C'est d'abord créé en termes de vortex. Donc, dans le tiers inférieur de la cornée, on va trouver, si on le regarde de haut, ça a l'air d'un ouragan. Donc, c'est un noyau il y a des fibres nerveuses qui sortent là, comme d'un tronc commun et qui forment un noyau. Et après ça, il y a une arborisation. Alors, c'est vraiment comme une fougère qui s'étend partout sur la cornée. Et là, on a trois types de récepteurs nerveux qui vont émaner de ça. Il y a des nocicepteurs, on les appelle nocicepteurs polymodaux. Eux, ils réagissent à plusieurs stimulations, puis c'est vraiment là, nos premiers avertisseurs de gros problèmes. Là. Donc, les produits chimiques, l'inflammation, la chaleur, les traumatismes vont être stimulés. Ouais. Et là, ça va déclencher immédiatement la fermeture de l'œil.
0: C'est pour ça qu'on sent mal très rapidement.
4: Très rapidement, ouais. Très, très rapidement. Et c'est parce que ça menace... un élément essentiel à notre survie comme humain.
0: On en parlait tout à l'heure avec l'orientation. Là.
4: Exact.
0: C'est lié là, parce que c'est une adaptation qui nous a servi.
4: C'est une adaptation qui nous a servi. On a un deuxième élément qui sont des thermorécepteurs. Oui, c'est le chaud, le froid. Mais c'est pas juste le chaud, le froid. C'est qu'il faut savoir. Puis c'est assez. La nature est bien faite. Hein. C'est toujours le comité céleste de création de l'œil.
0: Oh,
4: là.
0: Ouais.
4: Il a travaillé fort.
0: Oh, ouais. Il a travaillé longtemps.
4: Puis il s'est pas trompé souvent. Là. En tout cas, je pense qu'il y a de l'intelligence artificielle derrière ça. Aussi.
0: Très naturel. On devrait dire ça.
4: Exact. Ouais. Donc quand notre film de l'âme s'évapore et qu'on a besoin de recligner, la température de notre œil va chuter. Parce que nos larmes sont à la température du corps, 36 Celsius, il va tomber rapidement à la température ambiante, 20, 22, 24. Et ces récepteurs thermiques vont dire à l'œil, oh, tu t'en viens froid, là, mon ami. Alors, tu as besoin de nouvelles larmes. Donc, on va remettre une couche pour te réchauffer. Alors, donc, ça déclenche le clignement. Puis, il y a les mécanorécepteurs, c'est eux qui vont déranger quand on a un cil, une poussière, quand on se met un doigt dans l'œil, quand on a une lentille de contact mal positionnée. Donc, c'est vraiment des mécanorécepteurs qui sont tactiles. Eux, c'est vraiment l'objet, là, quand ça frotte. Mais là, il n'y a rien de simple dans la nature. Un œil sec, par exemple, parce qu'il se développe une sécheresse avec les années, va avoir une sensation de grattement parce qu'il y a une altération des cellules de surface. Alors, il peut y avoir plusieurs stimulations de plusieurs récepteurs qui arrivent en même temps au cerveau.
0: C'est pour ça qu'on est sensible.
4: Et c'est pour ça qu'on est sensible.
0: Okay. Mais
4: c'est pour ça.
0: Parfait. Donc, on va parler des sourcils. On va parler des paupières. On va parler des cils. En quoi est-ce que ça nous aide à mieux voir et à garder notre vue
4: sourcils,
0: en
4: deux,
0: santé?
4: Deux fonctions. Il y a une première fonction qui est sociale. Donc, la reconnaissance, évidemment. Quelqu'un qui fronce ses sourcils, les hauts sourcils. Ouais. Genre. Évidemment, on connaît tous les significations de ça. On ne parle pas de ça ici. On parle, par contre, d'une protection contre la sueur. Donc, si la sueur tombe dans nos yeux, c'est inconfortable parce que les larmes sont salées. Le sel est plus salé de notre sueur que des larmes. Donc, ça va devenir douloureux pour l'œil. Donc, il faut dériver la sueur sur le côté des yeux pour que ça coule sur les joues. Puis que, éventuellement,
0: c'est pas la même concentration.
4: C'est pas la même concentration. Donc, encore une fois, la nature est bien faite. Et la forme des sourcils permet d'éviter cette contamination du milieu oculaire par les larmes. Après ça, il y a les cils, bien évidemment. Et on en a plusieurs, ça paraît pas, hein, mais on a 150 à 200 cils dans la paupière supérieure, 100 à 150 dans la paupière inférieure. C'est des barrières naturelles contre les poussières, les pollens, les petits insectes, les autres particules en suspension, avant qu'ils n'atteignent la surface de l'œil. Et en plus, ils sont recourbés. Pourquoi? Parce que il modifie le flux de l'air près de l'œil pour empêcher l'évaporation rapide des larmes.
0: C'est pour modifier le flux de l'air également.
4: Exactement.
2: Wow. Respect pour les cils.
0: Respect pour les cils. En voulez-vous une autre? Là, vous disiez que la nature était super bien faite, mais je regardais vos notes et il paraît que les cils, c'est la seule pilosité qui ne blanchit pas. Imaginez si nos cheveux avaient la capacité de nos cils.
4: Oui, parce que les cils se remplacent à tous les 30 à 45 jours. Et ça prend 30 à 45 jours pour atteindre leur taille. Ils se remplacent entre 60 et 90 jours. Et on perd entre 1 à 5 cils par jour. Donc, ça se peut qu'il y en ait tombe un dans l'œil puis qu'il nous dérange, stimuler nos récepteurs comme tel. Pourquoi le chat et le chien, eux, ne sont pas affectés? Parce qu'il faut en venir au chat et au chien à un moment donné.
0: Parce que c'était l'objet de notre question.
4: C'était l'objet de la question. Mais eux, ils ont, dans le cas du chat, ils ont pas vraiment de cils, mais ils ont un surplus de poils au-dessus des paupières qui agissent de la même façon. Mais surtout, le chat et le chien, ils ont une troisième paupière qui est la membrane nictitante, qui va balayer, qui est transparente. Et elle va balayer la surface de l'œil sans que l'animal perde la vision. Et nous, quand on cligne, c'est une fraction de seconde, mais on perd la vision quand on cligne. Lui, sa paupière est transparente, puis elle fait son travail, et il n'y a pas de perte de vision, donc c'est super efficace. Mais ça fait le même objet. Donc c'est pour ça qu'il a l'air totalement peinard, dérangé. Ouais. Il fait sa petite vie de chat, là, puis il n'est pas dérangé, pas du tout.
2: Mais ça, c'est quand il a les yeux ouverts. Là.
4: Quand il a les yeux ouverts.
2: 42 minutes par jour où il est réveillé. Là.
4: C'est ça. Mais si il ferme les yeux, mais de façon plissée volontaire, là, c'est un signe. S'il se frotte la tête sur un tapis ou sur une substance XYZ, ça veut dire qu'il y a quelque chose qui le dérange. S'il se lave, mais vraiment intensément, là. Faut jamais faire ça, les humains, se frotter les yeux, parce qu'on peut développer des déformations de la cornée.
0: Faut pas se frotter les yeux?
4: Faut pas jamais se frotter les yeux.
0: Ben voyons.
4: Non, jamais se frotter les yeux. Ma vie s'il vous plaît, finie, là.
2: Qui ne l'a surtout, jamais fait ici autour de la table?
4: Surtout les enfants et les adolescents, là. On a actuellement une recrudescence de kératocondes. Kératocondes, c'est une déformation de l'œil qui peut évoluer, qui va évoluer dans le temps et qui peut rendre un handicap visuel important.
0: Parce qu'on se frotte trop les yeux.
4: Et pourquoi on se frotte trop les yeux? Nos yeux sont plus secs parce que les écrans sont là, on cligne moins à l'écran. On est plus allergique à l'environnement, donc ça picote, ça chauffe, on se frotte les yeux et on se déforme les yeux. Donc jamais se frotter.
0: Bon, revenons à nos animaux. Semblent moins indisposés que nous.
4: C'est beaucoup à cause de leur membrane nictitante.
0: OK, c'est la membrane nictitante.
4: Parce qu'ils ont les mêmes terminaisons nerveuses que nous. Ils ont les mêmes soucis d'évolution dans le temps. Il faut qu'ils surveillent leur environnement, il faut qu'ils survivent aux menaces, puis il faut que leur vision soit efficace pour le faire. Il y a plein d'autres animaux qui ont aussi, on a mesuré la sensibilité. Les tortues ont une sensibilité cornéenne incroyable.
0: Ah ouais.
4: Ouais, les tortues, c'est incroyable. Les oiseaux de proie, il y a une sorte
0: pour des raisons évidentes.
4: Par contre, les mammifères souterrains dont les yeux sont peu exposés, les paupières souvent fermées, présentent une innervation cornéenne beaucoup plus désorganisée.
0: Les taupes, par
2: le rotopnu.
4: Exemple, et ils sont beaucoup moins sensibles.
2: Le rotopnu.
0: Le rotopnu dont on parlait hier, ouais, effectivement. Continuez, Jean. Langiste, pardon. Excusez-moi.
4: Donc, dans le modèle animal, on n'est pas unique à avoir cette sensibilité-là.
0: Et on va le rappeler en terminant, Langiste Michaud. Si nous sommes si sensibles, c'est parce qu'il y a une raison à ça. Il faut se prémunir très, très rapidement contre quelque attaque que ce soit.
4: Si vous avez une douleur oculaire qui se poursuit, il faut rincer abondamment. Et encore là, ça dépend avec quoi on reste, mais évidemment de l'eau propre ou de la solution saline si on en a à portée de main. Puis si ça continue, bien, consultez votre optométriste ou un ophtalmologiste. Ce qu'il faut surtout pas faire avec les cils, et j'insiste, c'est de se faire rallonger les cils. Parce que ça, c'est un nid à bactéries, c'est un nid à contamination, c'est un nid à infection, et vous allez ressembler à un chat avec une perruque.
0: Ouais, bon, je vous laisse ça, là, mais effectivement, disons que d'un point de vue biologique...
4: Biologique, c'est vraiment pas une bonne idée.
0: Non, c'est vraiment pas une bonne idée. On n'a pas évolué comme ça. Généralement, il y a une raison derrière ça. Notre ami Langis Michaud, on est très heureux encore une fois de vous accueillir pour une nouvelle saison. C'est toujours un plaisir de parler de ces choses-là avec vous. Je rappelle que vous êtes optométriste, professeur titulaire à l'Université de Montréal. À très bientôt.
4: Très plaisir à moi aussi.
3: Moteur de recherche, environnement.
0: Je voyais...
2: N'hésitez pas à me couper la parole. J'ai pas arrêté de parler de l'émission. Mais j'écoutais l'émission hier. Puis
0: c'est parce que
2: j'ai
0: montré que vous écoutez.
2: Mais c'est tellement intéressant. Je parle tout seul chez moi quand vous avez parlé du Sommet des Amériques hier, entre autres.
0: Oui, j'étais.
2: Moi aussi, j'y étais. C'est pour ça qu'on parlait d'irritation oculaire.
4: Oui, les gaz sont.
2: Les gaz lacrymogènes portent très bien leur nom.
0: Il y avait un hélicoptère au-dessus de nous qui tenait les gaz au sol. Donc,
2: c'était assez quelque chose.
0: Ça sent une piste de danse. Bon, alors, il y a quelqu'un qui nous a envoyé. Parce que là, on voit de plus en plus de requins dans le golfe du Saint-Laurent et la personne nous demande, coudonc, est-ce que c'est une bonne nouvelle ou bien c'est une menace pour nous? Alexandre, vous intéressez beaucoup au golfe du Saint-Laurent sous toutes ses coutures.
2: Ouais, tout ce qui
0: baleines, sous l'eau. Les mammifères, les poissons. Et donc, vous allez nous dire si le requin est une bonne nouvelle ou une menace.
2: Ben, j'espère beaucoup. La semaine prochaine, je vais dans le Bas-Saint-Laurent-Gaspésie. J'espère en voir. Mais on en voit donc des requins blancs dans le Saint-Laurent. Effectivement, on les voit pas nécessairement, on sait qu'ils sont là.
0: On les voit pas beaucoup.
2: On en voit plus. Ils sont pas en surface comme les baleines, par exemple. Mais par contre, sur le site OSearch, donc OCEARCH.org, vous pouvez en suivre en direct, si on veut, ou à peu près, parce qu'il y a des requins, notamment des requins blancs, des tortues aussi, qui sont menus de balises satellites, qui demeurent sur l'animal pendant longtemps. Et certains de ces requins-là ont des noms. J'ai vérifié cet après-midi encore. Contender, qui est un de mes préférés. Un requin blanc mâle qui a été tagué, en bon français, en janvier 2025. Non, mais vous riez autour de la table, mais attendez de voir le poids de l'animal qui est présentement donc dans le golfe du Saint-Laurent, au nord de l'île d'Anticosti. Au moment où il a été muni d'une balise, il mesurait 4,3 mètres pour un poids de 1700 livres quand même. Il peut devenir encore un peu plus gros, 5 mètres, pas loin de 2200 livres. Contender, donc, n'est pas le seul, d'ailleurs, représentant de son espèce dans la région. J'en ai noté au moins une vingtaine, dont Bella, qui n'était pas tellement loin, femelle aussi, 1500 livres, des belles bêtes, et qui sont donc dans le golfe du Saint-Laurent, à l'est de Terre-Neuve, au sud de la Nouvelle-Écosse. Mais ce ne sont pas tous les requins blancs, bien sûr, qui sont tagués, donc identifiés avec une balise. Donc, il y en a plus qui sont dans le golfe. Il y a aussi le Pêche et Océan Canada qui en tag en bon français. Je n'ai pas trouvé l'équivalent, là, qui est muni de balises.
0: Ils identifient
2: avec une balise satellite, donc, qui demeure donc une partie de l'année dans le golfe du Saint-Laurent notamment. Et on constate donc que ce sont aussi des animaux qui font des migrations très impressionnantes. Les requins blancs, souvent, on peut les suivre d'ailleurs sur le site, ils vont aller jusque dans le golfe du Mexique en hiver. Donc vraiment, l'hiver, ils vont passer une partie de l'hiver au large de la Floride.
0: Avec pas de GPS.
2: Et avec un signal qui est coordonné aussi avec les saisons. Ça ressemble un peu à la migration de la baleine noire, notamment.
0: Mais c'est pas nouveau, les requins blancs dans le golfe du Saint-Laurent. Les nations autochtones les ont vus depuis carrément des générations.
2: Ouais, on pourrait encore une fois poser la question à Keith Richards, mais il est pas en studio avec nous aujourd'hui. Mais effectivement, j'adore Keith Richards.
0: C'est parfait, on l'aime guitariste. Tous, on le salue.
2: On le salue d'ailleurs. Et donc, ouais, effectivement, la présence du requin blanc, elle est documentée dans les récits des Premières Nations depuis plusieurs centaines d'années. Donc, ça existait, voire des milliers d'années. Ça existait donc déjà il y a de cela plusieurs siècles, effectivement. Mais c'est une espèce qui aujourd'hui est très menacée. Il est même classé, le grand requin blanc, en voie de disparition en vertu de la loi fédérale sur les espèces en péril, donc il y a un statut très sévère. Pourquoi? Notamment parce qu'il a été victime des engins de pêche, donc ce qu'on appelle des captures accidentelles, mais aussi de la pêche sportive. On se souvient du film Jaws, donc Les Dents de la Mer. Ça a donné évidemment mauvaise réputation, mais aussi les gens voulaient avoir une mâchoire de requin blanc chez eux, donc ça a été extrêmement... Il y a eu une grosse pression, c'est pas la seule espèce de requin qui est menacée, mais c'est une espèce qui est menacée. Donc les scientifiques essaient de comprendre pourquoi il est de retour, possiblement davantage dans le golfe du Saint-Laurent.
0: Est-ce que c'est le réchauffement climatique? climatique? Est-ce qu'on peut établir un lien ou pas?
2: Le quoi? Le réchauffement? Non, mais...
1: Quelle bonne blague.
2: Quelle bonne blague, Mathieu, ça sera de bon ton. Non, effectivement, peut-être que le réchauffement climatique fait partie des explications de cette situation-là, parce que le requin blanc, c'est une espèce qui affectionne les eaux plus chaudes, donc ça se peut que ce soit une partie de la réponse. Ça peut être aussi la croissance de la population qui est jumelée au réchauffement, faire en sorte qu'on en a plus ici. Mais aussi, et c'est important, ils trouvent surtout à manger dans le golfe du Saint-Laurent. Le phoque gris, notamment, on en voit souvent autour de l'île Brion, qui est pas loin des îles de la Madeleine. Un phoque gris adulte, ça peut peser autour de 350 kilos, donc 750-800 livres dans ces eaux-là. Donc, un requin, c'est une proie assez facile. Le phoque s'en méfie pas. Le requin arrive et voilà, il peut se nourrir. Il se nourrit pas d'humains, bien sûr, mais pour ce qui est des mammifères marins dans le golfe du Saint-Laurent, les phoques en priorité.
0: Bon, vous l'avez dit, vous avez un peu vendu la mèche. C'est pas vraiment une menace là, pour les humains. Là. C'est comme... C'est pas un grand tueur d'humains, le requin blanc, disons-le.
2: Non, c'est pas un grand tueur. J'aurais pu faire des comparaisons avec les noix de coco qui tuent des gens ou la foudre ou quoi que ce soit.
0: Oh, mais vous savez, c'est quoi le plus grand tueur d'humains au monde?
2: C'est un moustique.
0: C'est les moustiques.
4: Les moustiques, ouais.
0: C'est ça. C'est pas les requins, c'est les moustiques.
2: OK, je pensais que c'était la sédentarité.
0: aussi, non, mais c'est vrai. On peut aller là.
2: Éventuellement, le réchauffement climatique. Évidemment, le requin, il y a une caricature qui a été faite avec les fibres comme les dents de la mer, mais si on s'appuie sur les faits, les attaques, elles sont au Canada extrêmement rares, mais aussi ailleurs dans le monde. Et essentiellement, les requins blancs sont pas des animaux qui vont attaquer spontanément. J'en avais discuté avec un chercheur de pêche et océan Canada qui me disait que souvent, le requin va tourner autour de l'appât qu'ils mettent pour pouvoir le taguer en bon français. Il va rester là à tourner autour pendant de longues minutes, voire des dizaines de minutes avant de finalement attaquer. Donc, c'est des animaux qui sont assez méfiants. Mmh. Ce sont pas des... Ils n'en veulent pas une famille particulière, dans Les Dents de la Mer 2, qui recherchaient la même famille. C'était évidemment n'importe quoi, ce film-là. D'ailleurs, le requin blanc, là-dedans, était d'une taille absolument...
1: Irréaliste,
2: disons ça comme ça. Donc, clairement, ça fait très mauvaise presse, mais clairement, c'est pas une espèce qui est particulièrement menaçante. Et surtout, ils sont dans des eaux où on se retrouve pas, règle générale.
0: Bon, c'est pas une menace, mais en même temps, est-ce que c'est une bonne ou une mauvaise nouvelle? On sait qu'il y a une surpopulation de phoques gris actuellement. J'imagine que si on le prend sous cet angle, c'est une bonne nouvelle de voir les requins qui arrivent, là, qui semblent arriver, en tout cas, entre guillemets, en grand nombre.
2: Ouais, et effectivement, c'est une bonne nouvelle d'un point de vue biologique puis d'un point de vue biodiversité, parce que le requin blanc, c'est un grand prédateur, et un peu comme le loup en milieu terrestre, par exemple, le lion, l'ours polaire, ce sont des animaux qui ont un rôle à jouer dans la régulation de l'écosystème, notamment en tuant les animaux malades ou en nettoyant les océans. Ils peuvent se nourrir par exemple de baleines mortes, et leur présence donc dans les eaux canadiennes, ça témoigne de la santé de l'écosystème. Effectivement, ça peut faire une pression intéressante sur le phoque gris, qui est une espèce qui est surabondante, qui menace même d'autres espèces par sa surabondance, parce qu'il est très peu chassé, malheureusement, parce que ça pourrait, d'un point de vue économique, être extrêmement intéressant pour certaines régions. Mais donc, cette présence-là est intéressante. Ça témoigne aussi des mesures de protection qui ont été efficaces. Donc, en bout de ligne, cette présence-là, si elle augmente, moi, j'aimerais aussi en voir, bien sûr, ça serait toujours intéressant. C'est un objet fétiche là, pour les adeptes de biodiversité, de pouvoir voir des requins blancs. Ce serait intéressant, effectivement, de constater dans les prochaines années s'ils seront plus présents, bien sûr, avec le réchauffement et l'augmentation de la population. Mais globalement, c'est une bonne nouvelle.
0: Ouais. Mais on va le redire en terminant, si pas beaucoup de poissons, c'est pas à cause des phoques, c'est les humains. Hein. C'est Daniel Poli qui l'a très bien démontré. C'est la surpêche là, qui a fait s'effondrer les stocks de poissons.
2: Oui, tout à fait. Mais le phoque gris, effectivement, il y aurait quelque chose à faire en matière de chasse. Il y a des produits à tirer de ça.
0: C'est contesté. Il y a des gens qui
2: sont pas trop d'accord. Envoyez vos questions en moteur de recherche pour la saison.
0: C'est intéressant ça, de discuter de cette question-là. Merci beaucoup, Alexandre Shields. Encore une fois, grand plaisir de reprendre une nouvelle saison en votre compagnie et on espère qu'il y en aura beaucoup d'autres. Merci.
2: Avec plaisir.
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0: D'ailleurs, parlant de Est du Québec et de poissons et d'oiseaux et d'animaux, vous allez être au Festival des oiseaux migrateurs très bientôt.
2: C'est un classique, mais j'invite tout le monde à y aller. Festival des oiseaux migrateurs de Tadoussac, bien sûr, une contrée où on s'est rencontrés d'ailleurs, Mathieu Dugal, il y a de cela 700 ans.
0: En 2005.
2: Et donc, effectivement, ouais, tout à fait intéressant, notamment pour les activités de bagage de la petite nyctale, qui est l'oiseau le plus mignon qui existe sur cette planète. Et aussi, il y aura un spectacle de Stéphane Lafleur, qui fera peut-être la chanson Cardinal, de l'album Cardinal, que je vous invite d'ailleurs à vous procurer aussi. Fort intéressant.
0: Est-ce qu'on va baguer Stéphane Lafleur?
2: Peut-être. Ça sonne comme un défi, ça, Mathieu.
0: On va lui proposer. On va tenter de s'orienter en nature à Mont-Tremblant, Mathieu, parce que j'adore ce festival. Un festival de d'orientation.
5: Ben, c'est en faisant mes recherches sur mon sujet, je suis tombé là-dessus. C'est le championnat québécois et de l'Est du Canada de course d'orientation. Donc, c'est pour tout âge. Ils vous emmènent dans une forêt, ils vous donnent une carte et vous devez vous repérer et traverser leur chantier avec boussole. Vous pouvez utiliser toutes les façons de se repérer.
0: J'espère qu'ils donnent des balises aussi au cas où ça va pas bien.
5: Je sais pas. Ouais. Mais sur les photos, ça avait l'air très intéressant puis très ludique. Pour les enfants, on voyait aussi des stands en français, je sais pas c'est quoi, des kiosques d'orientation et quoi apprendre sur la nature. Donc, une belle sortie extérieure.
2: Plus intéressant que le cocoton de Laval.
0: Oui. Oui, ça demandait moins d'orientation, mais plus de force physique. C'est les championnats québécois de l'Est du Canada de course d'orientation à Mont-Tremblant du 18 au 20 septembre. Ouais. Quelle belle proposition. Merci, Mathieu. On termine avec vous. Langis, vous nous dites qu'il faut faire attention à nos yeux parce que c'est le mois de la santé des yeux.
4: Des enfants. L'International Association for Prevention of Blindness déclare le mois d'août prévention de la santé des enfants et c'est leur rentrée à l'école. Donc, j'invite tous les parents à doter leurs enfants du premier outil d'apprentissage scolaire, des bons yeux et des yeux qui voient bien, qui sont bien coordonnés. Allez voir votre optométriste avant de rentrer.
0: Voilà, avec ça, on peut voir des requins et des petites nictales et s'orienter en forêt. Voilà, des bons conseils. On est là demain 19h. Soyez-y. Bye-bye.
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13: Bonsoir, ici Louis de Belleval. Voici les informations. Mark Carney a confirmé qu'Ottawa et Washington se dirigent vers la conclusion d'un accord commercial qui évitera au Canada les nouveaux tarifs décrétés par Donald Trump. En fin de soirée hier, le président américain avait annoncé qu'il reportait de 3 jours l'entrée en vigueur de ces tarifs. Un sprint est en cours pour tout ficeler d'ici minuit samedi. Le président américain parle d'un accord équitable, mais ici au pays, plusieurs se demandent quelles concessions ont été faites par les négociateurs canadiens. Valérie Gamache est à Washington.
14: Nous devons faire des compromis, dit Donald Trump. Mais ce sont eux qui paient le fort prix, ajoute le président américain pour qualifier le projet d'accord entre Ottawa et Washington.